0: Après, à côté de ça, on voit aussi plein d'avancées au niveau de le langage naturel, pouvoir juste parler en voix à ChatGPT. Donc on a beaucoup d'utilisateurs maintenant qui font juste voilà, ils parlent juste à, comme on est en train d'avoir une discussion maintenant, c'est juste une discussion naturelle.
1: On a le ratio ou pas des gens qui parlent à ChatGPT qui n'écrivent plus à ChatGPT?
0: C'est en train de monter, j'ai pas le ratio exact.
1: Okay.
0: C'est pas la majorité.
1: D'accord.
0: Mais c'est en train de monter. Je pense que à un moment donné ça deviendra la majorité.
1: Et c'est le device aussi, non, qui fera que on parlera peut-être plus à ChatGPT. Ah,
0: on verra ce que le device fait.
1: Quand je dis device, c'est pas le device que vous êtes peut-être en train de préparer.
0: Mm-hmm.
1: Sauf si vous voulez nous en dire quelque chose avec Jonathan Haidt.
0: Il y a quelque chose de très intéressant d'avoir une présence physique dans le monde et pas juste être sur un téléphone. Ça, c'est vraiment le futur.
1: C'est-à-dire que vous imaginez quoi, une petite enceinte. On parle de pendentifs, enfin de produits qui seraient un peu le témoin de notre vie.
0: Ouais, pour le moment, on peut avoir plein d'idées, ça peut rester très créatif, et puis on révélera quand c'est le moment.
1: C'est bientôt le moment ou pas? La marmite bouillonne?
0: La marmite bouillonne, on est en train de travailler activement dessus.
1: Juste une chose, on a l'impression que OpenAI est sur tous les fronts.
0: Mm-hmm.
1: Vous êtes sur le hardware, Jonathan Ive. Vous voulez sortir, enfin il y a eu ces rumeurs d'une espèce de smartphone AI qui sera un autre projet d'OpenAI. Il y a tous ces nouveaux modèles que vous sortez, on en est à 5.5, mais finalement on sait que ça ne s'arrête jamais. Il n'y a pas trop de sujets qui sont pris par OpenAI, à votre avis?
0: On parlait justement ici de la cadence des modèles, ça c'est quelque chose d'assez incroyable à la base.
1: Et on a l'impression que c'est exponentiel en plus.
0: Tous les ans et demi, maintenant c'est toutes les 6 semaines plus ou moins. Donc le dernier modèle GPT 5.5, ça fait quoi? Il y a peut-être 5 semaines maintenant. Et
1: donc on peut voir que
0: peut-être qu'il y aura des autres modèles. C'est sûr qu'on est toujours en train de travailler sur des nouveaux modèles. Et on voit cette accélération du développement. Et l'accélération du développement, c'est principalement dû aussi aux agents qu'on utilise. Et on automatise une grosse partie de notre travail pour être plus efficace à la recherche, à la production, à tout ce qui est de l'infrastructure.
1: Ouais.
0: Et ce qui était possible en plusieurs mois, maintenant est possible en quelques jours.
1: Qu'est-ce que vous vous sentez, j'imagine, avec une énorme responsabilité quand vous voyez qu'il y a quasiment 1 milliard de gens qui se servent de ChatGPT?
0: Bien sûr.
1: Qui aide les gens dans le travail, qui les aide au quotidien pour remplir des documents, etc., etc. C'est une responsabilité folle, non? Est-ce que vous arrivez à la mesurer, cette responsabilité?
0: Ah, c'est un honneur, surtout, de pouvoir aider autant de gens dans le monde à faire que ce soit des petites tâches.
1: Ouais, bien sûr.
0: Et chercher une recette pour... le soir, et voilà, on n'a pas d'inspiration, on a envie de faire des pâtes et on ne sait pas très
1: bien.
0: On
1: va un peu changer.
0: Voilà, quoi mettre avec ses pâtes. Ben voilà, on demande à ChatGPT, bien sûr. On a envie de planifier ses prochaines vacances, on demande à ChatGPT. Et puis maintenant, on a envie de faire. On a un problème vraiment extrêmement compliqué au boulot. Et là, ben aussi, on va commencer à demander à ChatGPT. On produit des slides, on produit des spreadsheets, on fait des analyses de finances,
1: des
0: analyses
1: plans.
0: De données, des business plans. Et tout ça, on a vraiment de l'aide qui est très contextuelle et qui est très appropriée en fait à la personne.
1: L'idée, c'est que vous deveniez indispensable. C'est déjà le cas, non? Est-ce que vous avez des études sur les besoins des gens de ChatGPT?
0: On a des études sur les besoins. On aide dans quasiment... toutes les questions qu'on peut se poser en tant qu'humain, et aussi beaucoup avec l'éducation. On a beaucoup de gens qui étudient des nouveaux concepts avec ChatGPT. On donne des conseils tous les jours. Et puis c'est une responsabilité énorme. On investit énormément dans tout ce qui est sécurité, safety, alignment. On publie beaucoup de choses à ce niveau-là. Et c'est surtout notre mission, c'est d'être utile. C'est d'être utile pour un maximum de gens, et c'est vraiment être utile au large. Donc ce n'est pas être utile à quelques petites entreprises et vraiment concentrer le pouvoir, c'est être utile à l'humanité entière. Ça, c'est notre objectif.
1: Parlons finances, parce que c'est un sujet quand même assez délicat. Alors OpenAI lève énormément d'argent. beaucoup d'argent, mais vous en dépensez beaucoup, vous en brûlez beaucoup, parce qu'à chaque fois qu'on fait une requête, évidemment, ça consomme de la puissance de calcul, etc., etc. Est-ce que, et la plupart des requêtes aujourd'hui sont d'un ChatGPT gratuit, en fait, hein, parce que la plupart des gens, l'immense majorité des gens ne sont pas abonnés, ne payent pas à ChatGPT. Est-ce qu'à votre avis, ce que vous faites aujourd'hui est tenable dans la durée, et est-ce que ChatGPT sera toujours gratuit ?
0: On serait étonné à quel point en fait les modèles qui sont derrière ChatGPT sont efficaces. La majorité de nos investissements et de nos fonds, on les réinvestit dans la recherche. La vaste majorité. Et donc, si on regarde en fait l'empreinte au niveau de l'infrastructure qui est nécessaire pour ChatGPT gratuit pour le monde entier, on est capable de faire ça jusque dans 100 ans, on sera toujours là, pas de problème. Et puis maintenant, on travaille aussi à des modèles de toujours de plus en plus efficaces, vraiment à la frontière des capacités et aussi du prix qu'on paye. Et ça, c'est quelque chose qui est important aussi pour les entreprises. On a beaucoup de questions récemment sur,
1: oui,
0: ok, on fait des agents, mais est-ce que c'est efficace ? Est-ce que c'est utile ? Est-ce que je vois le retour sur mon investissement ?
1: Oui, parce qu'on voit que le coût des tokens est en train d'exploser. C'est un vrai problème pour les entreprises. On va y revenir. Mais pour le particulier, à votre avis, donc, c'est presque une mission... je dirais que vous vous donnez de proposer en tout cas un usage simple de ChatGPT, toujours gratuit.
0: Oui, c'est quelque chose qui fait partie vraiment de notre mission, c'est de rendre de prendre quelque chose qui va être AGI et de rendre ça accessible au plus grand monde possible et de créer vraiment une valeur ajoutée pour le monde entier. Ça fait partie de notre mission.
1: Alors vous êtes aussi le patron de Codex. Codex qui est, alors là, beaucoup plus spécifique, mais qui peut-être, petit à petit, va aussi arriver dans le grand public. Est-ce que vous pouvez nous expliquer ce que c'est Codex ?
0: Alors, Codex, c'est assez simple. En fait, c'est un agent qui, à la base, était un agent pour créer du code et pour aider des ingénieurs et des développeurs à être plus efficaces. Après, on a commencé à investir dans des modèles de plus en plus généraux et des techniques très générales où on est capable de gérer plus de contexte, d'utiliser des outils, de travailler sur des fichiers et de travailler sur du très long terme aligné avec des objectifs. Et en fait, ce qu'on se rend compte, c'est que toutes ces capacités sont utiles aux problèmes de tous les jours. Ce n'est pas spécifique à accélérer le développement de code. Et donc, on a en fait cet agent maintenant très général qu'on appelle toujours Codex, mais qu'on va amener à ChatGPT pour que ce soit disponible pour tout le monde.
1: Donc, il sera intégré dans le ChatGPT ?
0: On est en train d'y travailler.
1: Okay.
0: On intègre les capacités de Codex dans ChatGPT.
1: Et qu'est-ce que ça veut dire en fait ? À quel moment je vais réveiller Codex quand je lui poserai une question dans le ChatGPT ?
0: Tout le monde peut déjà installer Codex. La Codex app, elle est installable sur macOS, sur Windows. Elle vient et elle marche avec le plan ChatGPT, même sur le plan gratuit. Donc tout le monde peut utiliser Codex.
1: D'accord.
0: Mais ça va devenir plus simple. Quasi tout le monde a l'application ChatGPT sur son téléphone, mais n'a pas Codex. Bientôt, on aura la même capacité d'un agent sur l'application mobile, sur le web, sur le Mac, sur Windows.
1: Pour tous ceux qui n'y connaissent rien, est-ce que vous pouvez nous donner un exemple d'un usage relativement grand public de Codex ?
0: Oui, c'est vraiment une question de créativité. Donc si vous avez un problème et vous êtes capable de décrire l'objectif, par exemple planifier des vacances, et ça peut être compliqué, ça peut être, voilà, j'ai besoin de revoir ma famille à tel endroit, à tel moment, je ne sais pas comment prendre la voiture, ou j'ai envie de grimper le Mont Everest, aide-moi à planifier la route, mais aussi... J'ai envie de trouver une école et j'ai ces contraintes spécifiques. Tout ça, c'est des choses qu'un agent peut résoudre pour vous de manière efficace. Beaucoup de gens utilisent au boulot pour faire des slides, des spreadsheets, des présentations, faire de l'analyse de données. Et on a tous des questions qu'on se pose au cours de la journée et on n'a pas nécessairement envie de le faire, ou c'est des choses où voilà, on se dit peut-être qu'on le fera demain, peut-être qu'on le fera la semaine prochaine. Et ben maintenant, on est capable de juste le donner à un agent et c'est fait dans la minute ou c'est fait dans les 30 minutes.
1: Et donc, Codex, vous le disiez, peut être utilisé par n'importe qui, même pour la version gratuite, en fait, c'est ça ?
0: On va
1: progressivement, dans le futur.
0: Oui, progressivement, on va amener ses capacités à un public de plus en plus large.
1: D'accord.
0: Au début, ce sera plus concentré pour des utilisateurs payants et les entreprises. Et puis, c'est vraiment une question aussi d'être responsable au niveau de tout ce qui est sécurité et de essayer de rendre ces concepts les plus simples possibles pour que ce soit vraiment super simple à utiliser et pratique pour tout le monde.
1: Juste une question pour terminer, à la fois géopolitique et de souveraineté, parce que j'imagine que vous comprenez un peu tous les messages qu'il y a ici. Quand on revient à l'actualité récente qui s'est passée aux États-Unis, on a vu que votre principal concurrent Anthropic, en fait, avec son Mythos, avait été carrément interdit d'utilisation aux non-américains. D'accord ? Cette histoire-là, elle est arrivée à Mythos, mais elle pourrait très bien arriver à OpenAI, elle pourrait très bien arriver à Gemini, etc., etc. Quel est le point de vue, quel est votre sentiment là-dessus? Est-ce qu'on va dans la bonne direction avec ce type de décision?
0: Alors, je ne peux pas parler spécifiquement du point de vue Anthropic. Ils ont leur propre point de vue et leur façon de travailler sur ce problème. Nous, notre mission, c'est vraiment de rendre accessibles des modèles de pointe pour un public le plus large possible. On n'a pas pour le moment reçu de notification du gouvernement. On travaille de manière très très proche avec tous les gouvernements du monde pour faire en sorte qu'on puisse rendre nos modèles accessibles. Et pour le moment, on n'a pas de raison de penser qu'il y aurait un changement.
1: Mais vous êtes une société américaine qui dépend donc du gouvernement américain.
0: C'est-à-dire bien que demain, sûr, on pourrait. Et on dépend d'autres gouvernements aussi, oui.
1: D'accord. Mais est-ce que ça ne va pas à l'encontre de votre volonté justement de rendre plus fluide l'utilisation de tous vos services au niveau de l'humanité, finalement? C'est un peu contradictoire.
0: On a aussi cette opportunité de développer cette technologie avec des investissements incroyables, du talent incroyable à San Francisco, aux États-Unis, et jusqu'à présent, on est capable de rendre cette technologie et ces modèles accessibles au monde. ChatGPT, presque 1 milliard d'utilisateurs. C'est quand même incroyable de pouvoir faire ça. Et pour le moment, c'est juste notre plan, c'est de continuer et d'améliorer ce service et de faire en sorte que ça reste universellement disponible.
1: Merci beaucoup Thibault. Est-ce que vous vous intéressez à l'aviation? Parce que dans un instant, je vais avoir l'un des patrons de l'IA chez Airbus.
0: Pourrais m'y intéresser.
1: Et ben, peut-être que demain, vous prendrez un avion totalement autonome. Et on va en parler tout de suite avec mon invité. Merci d'être passé par le plateau Tech & Co.
0: Merci.
1: Vous êtes le responsable produit et plateforme chez OpenAI. Merci beaucoup.
0: Merci.
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1: Voilà, comme promis, j'accueille sur le plateau de Tech & Co Fabrice Valentin. Bonsoir Fabrice.
3: Bonsoir.
1: Vice-président responsable de l'intelligence artificielle chez Airbus. L'idée pour vous, c'est quoi? C'est de rencontrer, de s'inspirer de ce que font certaines startups. Ça sert à quoi d'être ici pour Airbus?
3: C'est aussi montrer une image de l'entreprise qui est peut-être pas évidente pour le grand public ou pour les startups et l'écosystème autour de nous.
1: On est aussi samedi, c'est ouvert pour le grand public c'est ça qui est intéressant. Votre métier chez Airbus, vice-président responsable de l'intelligence artificielle, waouh! Comment se découpe votre quotidien en fait? Quelles sont vos différentes tâches liées à l'intelligence artificielle?
3: Aujourd'hui, le focus principal dans ce métier, c'est vraiment s'assurer qu'on arrive à déployer une technologie de façon responsable pour tous nos collègues, pour arriver à demain transformer les processus de l'entreprise. Mais dès aujourd'hui, l'employer pour des gains de productivité, des gains de qualité à travers tous les secteurs du métier de l'entreprise.
1: L'intelligence artificielle est un game changer dans une boîte comme Airbus?
3: Oui, il est en train de le devenir. Et on s'était vu il y a 2 ans,
1: oui,
3: j'aurais dit il le sera un jour. Je pense que 2 ans plus tard, on peut dire qu'il est vraiment en train de le devenir. On voit les métiers se saisir de la technologie pour repenser comment ils font leurs activités. On pourra en parler.
1: Bien sûr, avec plaisir.
3: Et je pense que le déclic qu'on voit dans la société est aussi en train de se produire dans les grandes entreprises comme Airbus.
1: Au quotidien, comment voyez-vous arriver l'intelligence artificielle? Donnez-nous quelques exemples.
3: Il y a plusieurs couches finalement. On a une couche assez standard, assez facile à appréhender, qui est l'IA de tous les jours, celle qu'on amène avec des outils intégrés dans nos moyens de production quotidien, dans la gestion d'emails, de documents, de génération de texte. Bon.
1: Parce que des documents techniques chez Airbus, il doit y en avoir quand même quelques-uns.
3: Il y en a quelques-uns et je dirais que c'est peut-être là que ça devient intéressant. C'est quand les documents deviennent très techniques, très complexes, et que finalement l'IA un peu généraliste qu'on trouve sur Internet le soir à la maison ne fonctionne plus si bien. Et c'est là où le véritable challenge commence, arriver à employer cette technologie sur nos données bien spécifiques.
1: Et donc vous avez une IA spéciale, spécifique que vous avez développée. Comment faites-vous?
3: Alors, on ne développe pas nos propres IA. Là, on parle beaucoup de frontier model, IA générative, bien sûr, mais bien sûr. On ne développe pas ce genre de modèle. On développe ce qu'il faut autour de ces modèles pour s'assurer qu'on puisse les déployer avec tous les niveaux de sécurité qu'on souhaite.
1: D'accord.
3: D'un point de vue technique, d'un point de vue éthique. Mais ensuite, il y a un très gros travail autour du traitement de la donnée, la donnée en amont, et le traitement ou l'adaptation des modèles pour qu'ils fonctionnent bien avec nos données. On le fait nous-mêmes, on le fait avec des partenaires américains ou des partenaires comme Mistral. On vient d'annoncer un partenariat récemment.
1: Alors justement, partenaire américain, vous bossez avec qui?
3: On

0: exemple, avec un partenaire local qui nous permet certainement d'appréhender certaines problématiques qu'on n'appréhenderait pas avec d'autres partenaires.
1: Quelle est, à votre avis, l'efficacité la plus spectaculaire de l'IA que vous ayez vue aujourd'hui chez Airbus? Quel est le truc qui vous a fait faire « Waouh, c'est incroyable, je suis impressionné ».
0: Alors, je pense que comme partout, tout ce qui a trait au codage informatique, ce qu'on a vu ces derniers mois est vraiment impressionnant. Les capacités, quel que soit le fournisseur d'ailleurs, mais les capacités de ces modèles sur le développement software, c'est vraiment impressionnant.
1: On en parlait juste avant vous avec l'un des porte-parole de OpenAI, avec Codex.
0: Ouais, j'ai entendu, c'est bon. Codex est un exemple.
1: Bien sûr.
0: Chez les autres acteurs.
1: La Cloud, etc.
0: Exactement. Par contre, c'est peut-être pas le plus impressionnant dans le contexte Airbus. Notre métier, on fait beaucoup de software, de plus en plus de digital. Notre métier principal, c'est pas forcément du digital. Mais c'est essayer de voir, commencer à voir nos collègues qui emploient cette technologie dans des métiers plus traditionnels et qui trouvent des vrais gains de productivité. Par exemple, aujourd'hui, sur la génération de manuels techniques qu'on fournit à nos compagnies aériennes, on a commencé déjà il y a un an avec Mistral, et rapidement, on a réussi à démontrer qu'il y avait un vrai gain de temps, que ça nous permettait de repenser le métier. Et on commence à engager des efforts pour repenser entièrement le métier, essayer d'arriver à des gains de productivité beaucoup plus grands qu'uniquement un déploiement, je dirais, un peu local ou générique de la technologie.
1: Sans parler de destruction d'emplois, est-ce qu'il y a des emplois, ou en tout cas des tâches humaines qui vont disparaître chez Airbus et remplacer par d'autres, à votre avis?
0: Alors, c'est une bonne façon de poser la question, parce que finalement, je pense que déjà des métiers entièrement remplacés par l'IA, ça reste aujourd'hui un petit peu du fantasme ou de la peur, suivant comment on le considère. Par contre, des éléments de processus, donc des tâches entières qui sont peut-être une grosse partie du temps de travail d'un être humain, c'est tout à fait réaliste et on le voit déjà dans certaines activités. L'IA permet de l'automatiser, donc de remplacer l'humain sur cette phase. Par contre, ce n'est pas un remplacement, c'est plus une augmentation de l'employé qui du coup dégage du temps pour des tâches plus pertinentes, pour des tâches plus stratégiques si c'est un analyste, pour des tâches peut-être d'architecte si c'est un designer, des tâches à plus grande valeur ajoutée.
1: Voilà. Donc les tâches à faible valeur ajoutée vont être gérées par l'IA sous le fait d'être supervisé par un humain, c'est ça l'idée.
0: Ouais. On parle tout le temps en bon français de human in the loop, garder l'humain dans la boucle. Je rigole un peu quand je dis ça, c'est absolument essentiel et c'est beaucoup plus compliqué que ça en a l'air, parce que c'est pas uniquement se dire j'ai un humain qui valide à la fin un certain processus ou une certaine création faite par une IA. C'est comment penser l'être humain dans un processus complexe, quels sont les garde-fous où il faut qu'un être humain branche son cerveau finalement, soit vraiment à regarder des résultats, les qualifier, et quelles sont les phases des processus qu'on peut automatiser avec la technologie.
1: On rentre dans le cockpit. Allez, est-ce que l'IA aujourd'hui est en train de changer aussi la manière dont on pilote un avion, d'un commandant de bord ou un copilote? Est-ce que ça change des choses?
0: Alors je dirais qu'aujourd'hui l'IA change vraiment notre façon de voir les moyens de designer, produire, construire, supporter les avions. Elle ne change pas encore la façon d'opérer les machines. On voit l'IA comme un véritable assistant au pilote dans le contexte du pilotage à terme. Donc aujourd'hui, ce sont des projets qu'on mène qui sont en l'état de recherche. Si vous êtes intéressé, vous pouvez monter sur notre stand, voir quelques démonstrateurs d'un système pour aider les pilotes à poser les avions quand d'autres capteurs pourraient être défaillants ou ne fonctionneraient pas pour des questions spécifiques. On a une démonstration aussi d'automates pour essayer d'optimiser le taxiing de l'avion au sol. Donc je pense qu'il faut plutôt voir ça comme un assistant supplémentaire, un moyen d'information, de prise de décision supplémentaire qui permet de baisser la charge cognitive sur les pilotes ou sur le personnel à bord de nos produits.
1: On parle beaucoup de véhicules autonomes, etc. Mais finalement, c'est un sujet dont vous vous êtes emparé la praticité depuis de très nombreuses années, en fait. Combien de pourcentage de vols aujourd'hui est fait en autonomie sur un avion? C'est énorme, non?
0: Alors j'ai pas le pourcentage en tête, mais vous avez raison, c'est une pratique qu'on emploie depuis longtemps, avec des systèmes qui ont été qualifiés de façon très, très déterministe,
1: bien
0: dans
1: sûr.
0: Des enveloppes de vol très, très spécifiques. La question autour de l'IA, c'est bien sûr la même question que quand on l'emploie dans nos processus, c'est cet aspect finalement probabiliste boîte noire, qui est la grande question au niveau de la certification. Comment s'assurer qu'on crée la transparence, l'explicabilité de ce genre de modèle pour arriver au même niveau de sécurité? Et voire même notre optique, c'est plutôt de le penser à l'inverse. Qu'est-ce qu'on peut faire grâce à l'IA pour augmenter le niveau de sécurité d'exploitation?

0: Des appareils.
1: Ouais, c'est pas le fait de se dire on n'aura pas besoin de pilote finalement. C'est pas ça la question. C'est comment on peut améliorer encore l'un des moyens de transport les plus sûrs au monde. C'est
0: exactement,
1: ça l'idée.
0: C'est exactement.
1: Et vous
0: ça.
1: Pensez que l'IA peut aller encore plus loin là?
0: Je ne sais pas si on peut définir de limite à où l'IA ira. Par contre, de mon vivant, de ce que je vois aujourd'hui, je pense que c'est très réaliste de s'imaginer ça comme un système qui permet d'améliorer la safety à terme dans nos avions, avoir des avions.
1: Et corriger parfois les erreurs humaines aussi.
0: Les corriger ou les anticiper,
1: les
0: ou
1: anticiper,
0: les contrebalancer,
1: bien évidemment.
0: Ça peut être ce genre d'approche. On le voit dans l'automobile, l'évolution ces dernières années. On voit que c'est quand même loin d'être évident aussi dans ce domaine. Donc je pense qu'il faut garder la tête froide. C'est une technologie très prometteuse. Les étapes pour la déployer de façon opérationnelle et certifiable dans nos contextes, elles sont quand même.
1: Et pour les passagers, moi qui suis, non pas dans le cockpit, mais installé comme ça dans l'avion, l'IA, ça change quelque chose dans la conception des avions, pour le confort, pour les matériaux, des choses comme ça?
0: Alors c'est une bonne question parce qu'on travaille aujourd'hui très activement sur la question, notamment depuis qu'on a signé le partenariat avec Mistral, mais c'est quelque chose qu'on a commencé il y a de nombreuses années aussi. C'est penser comment pouvoir employer l'IA dans les phases amont de design, par exemple, de l'avion. Parce qu'on peut explorer beaucoup plus rapidement, plus d'espace, ce qui nous permet d'obtenir des designs de meilleure qualité, ce qui nous permet d'accélérer des phases aussi de pré-design. Et qui sont pas incompatibles avec nos processus de certification actuels. Et c'est ça qui est peut-être la beauté dans l'approche, c'est de se dire on va explorer plus, donc on va obtenir des produits de meilleure qualité, on va pouvoir rester compatible avec le reste du système actuel. Donc on voit un chemin de transition vers nos façons de faire et des façons futures. Ce qui est essentiel, parce que la clé c'est l'adoption et le déploiement.
1: Très bien, ben merci beaucoup Fabrice pour toutes ces précisions. Vous êtes le vice-président responsable de l'intelligence artificielle chez Airbus. Merci d'être passé nous voir. Vous êtes juste au-dessus, tiens, si vous passez samedi à Vivatech, donc vous êtes au deuxième étage, c'est ça?
0: Troisième étage.
1: Troisième étage, voilà. Pour avoir des petites démos, etc., etc.
0: Exactement. Les collègues se font un plaisir.
1: Voilà, puisque samedi, rappelons-le, Vivatech est ouvert au grand public. Et ça, c'est plutôt une très bonne initiative. Vous restez avec nous. Tech & Co, la quotidienne, on revient avec juste après cette petite pause. On va s'intéresser à la santé avec le vice-président exécutif et directeur des digital de Sanofi, qui sera avec nous. Et puis, juste après, on s'intéressera à l'une de nos pépites française du cloud, Octave Clava, le fondateur et PDG d'OVH Cloud, sera avec nous sur ce plateau. Merci d'être là depuis Vivatech. À tout de suite.
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1: Voilà le retour de Tech & Co, la quotidienne, ici même à Vivatech, pour les 10 ans de ce grand salon dédié à l'innovation, ici à Paris, porte de Versailles. On va maintenant s'intéresser à une boîte incroyable qui s'appelle Sanofi, qui est l'un des plus grands groupes pharmaceutiques mondiaux, qui est français, spécialisé dans les médicaments, les vaccins, les traitements innovants, avec un enjeu aujourd'hui, eh bien, embrasser toute cette innovation, toute cette technologie, avec l'IA, qui va avoir forcément un impact, notamment sur la recherche, qui est le cœur de métier de Sanofi. Emmanuel Frenhard est avec nous. Bonsoir Emmanuel.
4: Bonsoir.
1: Merci d'être avec nous. Vous êtes vice-président exécutif et directeur digital chez Sanofi. Vous avez été chez Disney avant, tiens, c'est amusant. Vous avez été dans le streaming aussi.
4: C'est ça, oui.
1: Et voilà, maintenant vous êtes...
4: Dans la santé.
1: Voilà, dans la santé, avec un gros sujet. Je le disais, votre métier, c'est un métier passionnant, et qui doit toucher à énormément de sujets, non? J'en parlais il y a un instant. Quel est un peu votre profil chez Sanofi et qu'est-ce que vous faites au quotidien?
4: Alors, pour connecter mon passé avec mon présent, ça a toujours été d'améliorer le quotidien de la vie des gens. Que ce soit avec le divertissement ou maintenant, plus sérieusement, avec la santé, c'est ça, c'est le fil conducteur. Un métier passionnant, une industrie passionnante, un métier compliqué, parce que ça prend 10 à 12 ans pour créer un nouveau médicament. Et il y a encore 90% d'échecs sur les médicaments.
1: Et donc ça coûte des fortunes à chaque fois, bien sûr.
4: Et c'est pas qu'une fortune, c'est qu'il y a des patients qui attendent, ouais, avec un certain espoir et que l'échec touche plus.
1: Parfois on douche ces espoirs, bien évidemment.
4: Exactement. Il y a 20 000 maladies rares qui sont connues, qui n'ont pas de traitement.
1: Ouais. Et sans parler des maladies rares, il y a des maladies malheureusement qui sont très populaires et qu'on arrive mal ou pas à soigner, en fait.
4: Exactement. Donc c'est là où je pense que la technologie, l'IA, peut aider. Elle peut aider par plusieurs canaux. Il y a un des canaux principaux pour nous, c'est trouver les bonnes cibles. Les cibles, c'est les gènes, les molécules du corps que l'on doit cibler, qui ont peut-être un dérèglement ou que l'on doit corriger, mais sans affecter le reste de la biologie. Parce que c'est,
1: oui,
4: le corps humain est quand même une machine très complexe.
1: Très chimique, avec des interactions dont on ne soupçonne pas l'existence.
4: Exactement.
1: En fait, c'est ça.
4: Donc avec l'IA, on arrive à améliorer 20-30% la précision des cibles. Ça, c'est énorme.
1: Et rapidement ou pas?
4: Parce oui, c'est assez ça. Rapide. On va avoir des jeux de cibles et c'est assez rapide. Ce qui est important dans notre industrie, c'est pouvoir mettre de côté ce qui ne va pas fonctionner le plus tôt possible.
1: Oui, pour passer à autre chose.
4: Pour passer à autre chose. Et pour simuler le plus tôt possible ce que ça pourrait avoir. Donc on stimule sur les organes, on commence à vouloir simuler sur des jumeaux numériques. On en est encore assez loin du jumeau biologique. Mais c'est là où, avec des entreprises comme Okin, par exemple, une entreprise start-up française,
1: oui,
4: on travaille sur des modèles pour vraiment affiner ce que ça pourrait être le résultat d'une molécule sur un humain.
1: L'idée, c'est quoi? C'est de tester virtuellement les effets d'une molécule sur un organisme virtuel, donc un jumeau numérique, alors peut-être pas d'un organe, mais d'un ensemble de molécules ou de cellules, pour voir ce qui se passe. Si c'est pas bon, hop, on passe à autre chose, on part dans une autre direction. Si c'est bon, on creuse.
4: Exactement. Je pense qu'avec l'IA, on rentre dans un jeu où on peut avoir plus de volume. Avant, de trouver une molécule pour une cible, ça prenait beaucoup de temps. Maintenant, on peut en trouver beaucoup plus, des centaines peut-être dans une journée. Mais un humain ne peut pas gérer 100 permutations. Donc là, l'IA nous permet de faire des simulations de toxicité, d'efficacité, de stabilité, et ensuite de passer sur même simuler un essai clinique. Parce que la phase la plus chronophage de notre industrie, c'est la phase de l'essai clinique. Et donc on travaille avec une start-up qui s'appelle Quant Health, qui nous permet de simuler une phase 1, une phase 2, une phase 3 d'un essai clinique pour mieux l'affiner, pour avoir plus de certitude lorsqu'on va le faire, que ça va être un succès.
1: L'idée, c'est de raccourcir les délais de, on va dire, de recherche pour créer une molécule, un médicament.
4: Exactement. Alors j'ai donné l'ambition à mes équipes, et c'est peut-être un peu exagéré de dire, et si on pouvait diminuer de moitié le temps que ça prend?
1: Aujourd'hui, c'est, vous disiez, entre
4: 10 à 12 ans.
1: Voilà.
4: Et on a des exemples concrets sur notre stand où on gagne un an, quelques mois sur des process spécifiques de cette découverte, de cette ouverture. Donc quand on élimine un an, c'est pas rien.
1: Mais Emmanuel, en plus, on en est qu'au début de cette histoire-là. C'est-à-dire que...
4: On n'est qu'au début.
1: En fait, les espoirs sont immenses.
4: C'est très prometteur. Et je pense que c'est prometteur, justement, on parlait des maladies rares, pour les patients qui ont vraiment peu d'opportunités dans les maladies rares. Parce que je pense que l'IA va nous permettre d'avoir beaucoup plus de jeux de molécules, les tester plus vite, les simuler plus vite, et se dire qu'il y en a qui potentiellement iront sur le marché grâce à des simulations. C'est peut-être pas tout de suite, mais à terme, sur des jumeaux numériques de patients.
1: On a beaucoup parlé du vaccin anti-Covid donc en 2020, dont la recherche et l'aboutissement avaient été accélérés par la tech.
4: Bien sûr.
1: Est-ce que vous avez déjà sorti des molécules qui ont été accélérées justement par vos travaux et en tout cas votre manière de rechercher aujourd'hui des molécules?
4: Alors, sur le marché commercialement aujourd'hui, on n'en a pas, mais il y en a qui sont dans le processus.
1: Ils sont dans le pipe.
4: Qui sont dans le pipe, exactement. Qui sont en train de passer par ces étapes et on essaye de courir au plus vite possible pour les accélérer encore plus. Donc on a des investissements dans le digital et dans l'IA maintenant, précisément, pour accélérer ces molécules qui ont été accompagnées par de l'IA. J'aime bien dire qu'on a quand même,
1: oui, bien sûr,
4: des humains, des chercheurs qui amènent leurs intuitions, leur compréhension scientifique de la maladie, et l'IA leur permet d'accélérer et d'augmenter ce qu'ils sont capables de faire.
1: Donc l'idée demain, grâce à l'IA, c'est de réduire le temps pour développer une molécule,
4: exactement,
1: une thérapie, en fait, c'est ça, hein, l'idée. Et c'est quoi aussi? Est-ce qu'on pourrait éradiquer certaines maladies, à votre avis, grâce à l'accélération de l'IA?
4: Je pense que le vaccin est un exemple parfait de maladies qui sont éradiquées par la prévention. Je pense que de plus en plus, il y aura des traitements qui vont corriger et qui ne vont pas juste être palliatifs, mais correcteurs, et donc potentiellement changer la trajectoire d'un bon, on parle, la médecine génétique a cette vocation,
1: bien sûr,
4: de corriger dans la permanence quelque chose. Donc oui, l'IA va contribuer à tout ça.
1: Et notamment dans les cancers, je crois qu'aujourd'hui, grâce à l'IA, on peut arriver à avoir une personnalisation d'un traitement qui sera bien beaucoup plus efficace, voilà, qui serait un sniper en fait sur des tumeurs bien spécifiques, alors qu'avant, ben, on avait un gros un gros fusil un peu qui partait dans tous les sens et qui faisait du mal en fait à énormément de cellules qui n'avaient rien demandé.
4: C'est un très bon point. L'oncologie est plus avancée encore. Et c'est vrai.
1: Et vous travaillez sur ce sujet
4: chez Sanofi ? On travaille sur l'oncologie, bien entendu. On travaille sur la médecine génétique, qui là doit être personnalisée, parce que j'ai pas forcément envie de recevoir votre vaccin génétique qui vous est dédié. Donc oui, de plus en plus, on va avoir cette précision, cette médecine de précision, de spécialisation à l'individu.
1: Alors là, on parle de la, on va dire, de l'aspect spectaculaire et de, du bénéfice que vous allez pouvoir nous apporter dans quelques années, qui visiblement va s'accélérer. Mais alors, pour les collaborateurs en fait, de Sanofi, est-ce que l'IA infuse un peu partout ? Alors, ou est-ce que vous ne voulez pas parce que...
4: Non, au contraire, les collaborateurs de Sanofi sont absolument exceptionnels. On a développé une IA en interne.
1: Qu'on quand vous concierge. Allez le dire lundi au, boulot, au bureau, ils vont être contents.
4: On a développé une IA en interne qu'on appelle concierge, qui, comme son nom l'indique, est un concierge pour tous les collaborateurs. Il y a 75 000 personnes chez Sanofi, il y a 70 000 utilisateurs de concierge.
1: Wow.
4: Donc les collaborateurs, vraiment, de Sanofi, sont pour moi l'exemple même de gens qui s'approprient l'IA, qui essayent, qui n'ont pas cette crainte que ça peut faire et qui vraiment nous force à innover encore plus.
1: Concierge, c'est quoi ?
4: Alors, concierge, c'est un peu votre réponse à tout dans l'entreprise. Ça comprend les politiques de Sanofi, ça comprend ça sait qui vous êtes dans Sanofi, où vous travaillez, quelle géographie. Et de plus en plus, concierge fait des activités. Ça répond à des problématiques informatiques, ça résout les tickets informatiques. On va commencer à faire toutes les commandes dans concierge. Donc c'est vraiment une IA. Comme son nom l'indique, le concierge que l'on a connu dans un hôtel peut-être une fois dans notre vie, c'est la même chose, mais pour tout ce qui est l'environnement Sanofi.
1: Et ça, vous avez fait appel à un LLM particulier ?
4: Alors on a plusieurs LLM derrière, bien entendu, parce qu'on ne va pas développer d'LLM. Si vous voulez, l'expérience utilisateur, elle est développée en interne. Et derrière, on fait appel à Anthropic, plusieurs versions de Claude, pour basculer sur des Haiku, Sonnet et Opus quand il faut. Mais oui, derrière, il y a LLM. Mais surtout, tout ce qui est intéressant, c'est ce qu'on a mis autour de concierge. C'est connecté à des systèmes de Sanofi. Ça comprend la hiérarchie de Sanofi. Ça comprend les rôles et responsabilités. Ça a un peu d'humour également, parce qu'on on travaille sur des sujets sérieux, on ne se prend pas très au sérieux.
1: Et en tant que grand groupe pharmaceutique français, j'imagine que, alors vous l'avez évoqué un petit peu, mais la souveraineté est un sujet capital. L'idée, c'est de trouver un maximum de partenariats technologiques avec des entreprises françaises, c'est ça ?
4: On le fait avec des entreprises du monde entier. Bien entendu, les entreprises françaises également. On veut appuyer l'écosystème français. On est fiers de notre écosystème français. On est fiers d'être une start-up de 53 ans, nous-mêmes. Donc, on se considère comme eux. Donc, des entreprises comme Okin, Akemia, avec qui on travaille vraiment constamment. Des entreprises qui sont des belles entreprises françaises dans la découverte de molécules.
1: Est-ce que vous travaillez avec OVH Cloud ? Dites-moi oui, s'il vous plaît.
4: Pardon ?
1: Est-ce que vous travaillez avec OVH Cloud ?
4: On ne travaille pas encore avec OVH Cloud.
1: Bon, il va falloir que je vous présente Octave Clabat, qui est mon prochain invité, qui est quand même un patron emblématique de la tech française qui est avec nous.
4: On est d'accord.
1: Et peut-être que vous pourrez faire affaire. En tous les cas, merci beaucoup, Emmanuel Frénard. Vous êtes vice-président exécutif et directeur digital de Sanofi. Et tout de suite...
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1: Voilà, Tech & Co, la quotidienne, jour 2, ici à VivaTech, pour les 10 ans de ce grand salon de la tech qui est une véritable réussite. On sera là demain, demain pour De Quoi Je Me Mêle, mais on sera aussi là lundi, dès 19h30, dans Tech & Co sur BFM Business, avec encore une fois une émission exceptionnelle. Invité exceptionnel maintenant sur notre plateau, j'accueille Octave Clabat. Bonsoir Octave.
5: Bonsoir.
1: Merci d'être avec nous.
5: Très heureux.
1: Parfait, vous êtes le fondateur et PDG d'OVH Cloud. Vous êtes l'un des grands bâtisseurs de la tech française. C'est vrai, vous avez créé OVH à la fin des années 90. Certains disent la légende que c'était vous dormiez dans les couloirs de vos serveurs à l'époque. C'est vrai ça ou pas ?
5: Ça m'est arrivé.
1: Ça vous est arrivé ?
5: Dans les salles blanches avec beaucoup de bruit, mais oui.
1: C'est incroyable quand même, la réussite. Vous êtes vraiment l'incarnation d'une... belle réussite technologique française.
5: Bah merci, c'est beaucoup de travail, c'est aussi les équipes, on a aussi une présence européenne, on a pas mal des produits, pas mal des clients, donc c'est un succès commun.
1: OVH Cloud qui aujourd'hui évidemment défend le cloud, bien évidemment, l'IA aussi, la souveraineté. Première question, parce que j'aimerais que vous réagissiez à chaud à ce qui s'est passé il y a quelques jours à peine aux États-Unis. Anthropic sort la dernière version de Mythos, qui a été édulcorée, qui s'appelle Fable 5. cette intelligence artificielle a été bloquée par le gouvernement pour les non-américains, c'est-à-dire que toutes les personnes étrangères n'ont plus accès à cette IA. Quelle est votre réaction sur ce qui s'est passé ?
5: En fait, c'est que quelque part, on a les exemples concrets de tous les pires scénarios qui peuvent nous arriver en tant que les autres.
1: On n'aurait jamais imaginé ça il y a ne serait-ce que 2 ans.
5: Et en fait, c'est tous les fantasmes que les gens ils appelaient encore des fantasmes ou des trucs qui ne vont jamais arriver, bah, en fait, c'est en train d'arriver. Donc c'est quelque part, nous, notre réaction chez OVH, moi, j'ai imaginé ces typologies des scénarios il y a quelques 2 ans. Et c'est pour ça que je suis revenu aux commandes d'OVH en fait, à partir de septembre en tant que CEO, en plus d'être président ou chairman du board, pour justement bosser, travailler autour de l'intelligence artificielle. Parce que si nous, en interne, ne maîtrisons pas cette technologie-là, ben je pense qu'on n'a pas d'avenir dans une dizaine d'années.
1: Je vous demande de parler un petit peu plus près du micro, enfin en tout cas voilà, de votre bouche, pour qu'on puisse bien vous entendre dans le micro. Octave, aujourd'hui, quels sont les axes, on va dire, principaux d'OVH et dans quelle direction vous voulez aller ?
5: On fait toujours du cloud, on peut en parler, mais l'actualité elle est autour de l'IA.
1: Ça, c'est ce que vous faites depuis plus de 20 ans.
5: Plus de 20 ans, on continue à développer des produits, les présences mondiales, on va dans les différents verticaux. Et voilà, donc ça évolue. Mais l'actualité récente, elle est autour de l'intelligence artificielle. Depuis le début d'année, on a commencé à faire des acquisitions, des technologies, pour pouvoir justement se renforcer dans l'IA. Donc on a fait l'acquisition de Sild qui nous permet de faire du chiffrement. Et on a fait l'acquisition des Dragon LLM pour faire des training et fine-tuning des modèles. Là, on a fait l'acquisition des Gladia. Il va y avoir d'autres acquisitions qu'on va faire.
1: Gladia, c'est la reconnaissance vocale. Hein,
5: c'est ça, hein. STT, donc speech to text. Mm-hmm. Et on va faire text to speech avec cette équipe-là qui est incroyable. Et donc, quelque part, on cherche à se renforcer dans l'IA, mais pas juste en étant utilisateur de l'IA. On veut être créateur de l'IA. On veut entraîner des modèles from scratch. On veut pouvoir les fine-tuner. On veut pouvoir les spécialiser d'abord dans les métiers qui nous concernent. Alors, vous allez dire, c'est quoi le métier qui nous concerne ? Je ne parle pas des data de nos clients, ça, on n'utilisera pas. Mais on ménage des infrastructures mondiales. On a 45 data centers, on a plus de 500 000 serveurs physiques, on a des millions de machines virtuelles. Bah, tout ça, en fait, il y a besoin de développer du code. Il y a besoin de soutenir en fait, ça en activité. Il y a besoin de le défendre. Il faut mettre des sécurités. Donc, tous ces éléments-là, en fait, qui font partie de notre métier, on va l'entraîner dans les modèles pour pouvoir les proposer d'abord en interne pour qu'on puisse gagner en performance et gagner en sécurité, mais aussi proposer à nos clients. C'est ça l'axe des développements qu'on est actuellement en train de faire.
1: Donc vous voulez devenir un acteur européen et concurrent de Microsoft, par exemple ?
5: Microsoft, mais aussi...
1: OpenAI ?
5: Oui.
1: Google ?
5: Aussi. En fait, c'est que quelque part, vous avez la deuxième vague des investissements dans l'IA. La première vague qui était il y a 3, 4, 5 ans, qui était l'OpenAI, qui était Anthropic, X, Mistral, à son point. Ben, en fait, c'est les modèles fondamentaux. Depuis 4 ans, la barrière à l'entrée pour entraîner des modèles from scratch a énormément diminué. Vous avez beaucoup plus des équipes qui savent le faire. Vous avez énormément de papiers sur les algorithmes. Vous savez qu'avec moins de données, on peut faire des LLM parce que c'est du data science. De synthétique. Mm-hmm. Et l'entrée au niveau du CAPEX, au niveau des GPU, a diminué d'à peu près 10 fois. Et donc vous pouvez faire ce qu'on faisait il y a encore 3-4 ans avec 10 fois moins de moyens. Et donc si vous avez les mêmes moyens qu'il y a 10 ans, vous pouvez faire des modèles nettement plus intelligents. Et c'est ce qui est en train de se passer. C'est-à-dire le modèle d'Anthropic, ils sont nettement plus intelligents que ce qu'on voyait encore il y a quelques années. Parce qu'en fait, le gain de performance au niveau des GPU, l'état de l'art a beaucoup évolué. Mm-hmm. Et permet d'aller beaucoup plus loin. C'est pour ça qu'il y a cette deuxième vague des investissements dans l'intelligence artificielle. Microsoft, il a fait l'année passée, AWS, qui sont en train de aussi le faire. Nous, on est en train de le faire. Parce que pour nous, la technologie, si on ne la maîtrise pas, on ne pourra pas survivre. On a besoin de coder illimité. Imaginez, en fait, vous avez une entreprise de plusieurs milliers de personnes qui utilisent l'IA au quotidien et qui vient d'arriver un week-end, bah vous arrivez. C'est-à-dire tout le monde au chômage technique.
1: Oui, parce que
5: vous ne survivez pas.
1: Un État
5: vous
1: décide.
5: Vous ne survivez pas.
1: Voilà, une entreprise qui est originaire d'un État, cet État décide de couper les vannes
5: vous ne survivez pas à un événement de ce style-là, parce que vous avez gagné en performance, vous avez finalement peut-être pas recruté autant qu'il aurait fallu, si c'était tout en humain, bah, vous ne survivez pas à un événement de ce style-là. Donc c'est pour ça, nous on est devenu tellement évident que pour nous il nous faut ça, mais aussi pour nos clients, parce que nos clients ils sont dans les mêmes situations. On est en train de travailler sur la souveraineté, on est en train de travailler sur la défense, on est en train de travailler sur les choses qui sont extrêmement importantes en termes de souveraineté, pas seulement du cloud, de l'énergie, l'ensemble des activités. On doit pouvoir faire cette activité-là sur les plusieurs années sans aucun problème, aucune problématique et dépendance à des acteurs externes.
1: Oui, mais Octave, le problème, c'est que Microsoft, Google, OpenAI, Amazon, qu'on n'a pas cité depuis le début, sont excellents dans ce qu'ils font. Ils sont excellents, ils investissent des dizaines et des dizaines, voire des centaines de milliards. Est-ce que, franchement, on peut tenir la corde par rapport à ces acteurs américains ?
5: Regardez bien ce qui se passe au niveau des investissements. C'est des, ils appellent ça des R&D, mais ce n'est pas de la R&D. Regardez bien, en fait, dans le bilan.
1: Dans
5: le bilan financier, ça s'appelle R&D, mais ce n'est pas R&D, ce sont des CAPEX. Vous avez bien sûr une partie des R&D, c'est-à-dire, on va dire, on ne fait pas de revenus avec ça, mais une énorme partie est liée à la croissance. Donc,
1: Oui, c'est-à-dire qu'en fait, ils dépensent beaucoup d'argent pour grossir, c'est ça ?
5: Parce qu'ils ont des clients.
1: Ouais.
5: C'est-à-dire qu'aujourd'hui, les investissements dans l'IA, on parle de la bulle, est-ce qu'il va y avoir bulle ou pas ? Ça, je ne vais pas prédire. Il y aura probablement quelques entreprises qui ne vont pas survivre. Mais les CAPEX, qui sont les investissements qui sont nécessaires pour faire l'entraînement, ça c'est déjà fait, en fait. Il y a le renouvellement qui est fait, mais c'est une faible partie des investissements. La vraie grosse partie des investissements qui est faite, c'est parce qu'en fait il faut suivre la croissance, parce qu'il y a derrière les utilisateurs, les clients qui souscrivent à des abonnements et qu'il faut les délivrer. Et donc on mélange en fait à travers cette ligne là qui s'appelle R&D que les gens ils sont prêts à investir des milliards sur en ne gagnant pas d'argent. C'est faux. Ils gagnent de l'argent. Il y a des entreprises dans l'IA
1: qui n'aillent pas autant que prévu.
5: Oui, mais c'est en fait, il y a quelques entreprises qui sont encore à perte, etc. Mais les cloud providers, je suis désolé, hein, ils gagnent de l'argent.
1: Alors, OVH AI Workspace, en est où en fait ? Est-ce que c'est déjà opérationnel ? Expliquez-nous.
5: Donc, c'est vraiment une histoire très très marrante. On est en train de développer un OVH IA Workspace. C'est quoi ? C'est l'email, Drive, visioconférence, messaging, l'ensemble des outils des collaboratifs. Vous allez dire
1: un Office 365 à la mode OVH, on va dire. C'est ça ?
5: Nouvelle génération.
1: Non, mais c'est pour que tout le monde comprenne, en fait.
5: Voilà.
1: C'est une suite de logiciels qu'on
5: c'est
1: a déjà.
5: C'est une suite de logiciels. Vous allez dire, oui, mais il y a des open source, ça existe déjà. Oui, mais nous, on l'a fait avec la vision que j'ai exposée au Summit en novembre. C'est-à-dire que, pour moi, l'agentique, elle est au milieu, elle est connectée à l'humain, et derrière, vous avez des SaaS qui sont interconnectés avec de l'agentique. Et donc, vous dirigez à travers l'agentique l'IA, et c'est ça qu'on démontre. C'est-à-dire que, by the way, il y a un email, by the way, il y a messaging, etc. Mais ce qui est vraiment incroyable, c'est que vous avez un agent à gauche, et vous pouvez fouiller dans vos emails, fouiller dans vos drives, fouiller dans une conversation que vous êtes en train d'avoir dans une visioconférence, d'avoir les sous-scripts en dessous, les transcripts en temps réel, les traductions en temps réel. Vous pouvez avoir un résumé d'une conversation lorsque vous arrivez dans une visio en retard. Vous avez plein d'usages. Et en fait, à travers ça, c'est un exemple de développement que nous sommes en train de faire sur la plateforme que nous avons développée en interne, qui s'appelle Pass IA, qui nous permet de développer ça. C'est, en fait, c'est comme des poupées russes.
1: Oui, oui.
5: Vous voyez la poupée qui est tout en haut, qui s'appelle Workspace. Et c'est un des exemples de développement que nous sommes en train de réaliser avec la plateforme qui est en dessous, qui s'appuie sur les tokens as a service, qui s'appelle sur Public Cloud, qui s'appuie sur les entraînements des modèles et qui s'appuie sur les GPU et les data centers.
1: Et quand est-ce que vous serez prêt alors ? Quand est-ce que vous proposez ça à vos clients ?
5: On prévoit la bêta vers novembre, donc au Summit d'OVH, fin novembre. Et je pense qu'on passera en production sur les services vers début 2027, janvier-février.
1: Et potentiellement, quels sont vos clients en fait ? Ça va être des clients européens qui veulent justement essayer de prendre du champ par rapport à ces acteurs américains. On le voit aujourd'hui, c'est dans l'actualité. Il y a une montée en puissance, même ici, à Vivatech, de la souveraineté.
5: C'est incroyable les feedbacks qu'on a sur le stand. Et c'est pour ça qu'on avait fait le pari de le montrer. Parce qu'il n'y a pas une seule personne qui dit pas quand est-ce que je peux l'avoir.
1: Quand est-ce que je peux y aller?
5: Parce qu'en fait, ça fait gagner en productivité énormément. Je parle pas, en fait, même de la souveraineté, en fait. Et c'est là qu'il faut rejoindre le message en disant, oui, les Américains sont bons, mais les Européens, ils doivent faire, ils peuvent faire des meilleurs produits. D'abord le produit. Et c'est ça qu'on est en train de démontrer, que c'est le produit, l'envie de l'utiliser, les fonctionnalités à l'intérieur, c'est ça qui est innovant. Et by the way, oui, on est souverain. C'est développé à Paris, c'est développé en France. Derrière, c'est hébergé dans nos data centers, c'est derrière le GPU, tout l'ensemble de la stack et les chenoux. Donc on maîtrise tout l'ensemble de ce que vous, vous utilisez au quotidien.
1: Sincèrement, est-ce que vous pensez pouvoir être au niveau de ce que font les Américains en termes de fluidité, d'expérience utilisateur, d'ergonomie, etc., etc.
5: Je pense que oui. Je pense que oui, parce que bizarrement, mais c'est vrai, l'IA va nous aider à accélérer. Je ne parle pas des Cloud Code ou Codex. C'est développer une IA qui nous permettra d'être autonome et de pouvoir développer des outils de qualité. C'est pour ça que maîtriser cette technologie-là, elle est essentielle pour nous. Parce que derrière, lorsque vous maîtrisez une technologie qui vous permet de coder en fait à volonté autant de lignes que vous voulez sans aucune limite, vous pouvez tout réécrire. Le développement désormais des logiciels, il consiste beaucoup à réécrire plusieurs fois par mois le même logiciel vers une autre version dans laquelle vous ajoutez de nouvelles choses, nouvelles fonctionnalités, mais du coup, design, l'architecture, vous la changez. Vous faites des transformations du code tout en développant de nouvelles fonctionnalités quasiment dans un cycle mensuel. Ça, il faut qu'on maîtrise et ça, il faut qu'on donne en Europe. Ça, il faut qu'on donne ça dans les mains de nos clients. Il faut qu'on donne cette plateforme-là pour qu'eux puissent développer à leur tour des SaaS. Notre workspace, il est ouvert. C'est-à-dire que tous les SaaS de l'Europe, ils peuvent s'intégrer à l'intérieur. Vous avez l'agentique, vous avez un moteur de recherche à l'intérieur, vous avez du chiffrement. Vous pouvez chiffrer, et quand vous activez le chiffrement, tout ce qui se passe dans le cloud, bah, il passe sur votre poste de travail en local. C'est-à-dire que on vous installe automatiquement un LLM sur votre poste de travail si vous avez les GPU. Par exemple, sur les Mac, ça marche très bien. Et derrière, vous avez les moteurs de recherche qui s'activent en local, et vous pouvez fonctionner bah, dans un avion sans connexion Internet.
1: Vous avez déjà un business model pour tout ça? Est-ce que vous allez être agressif en termes de tarifs? L'idée, c'est quoi, en fait?
5: Il y a des choses qu'on va faire montrer progressivement. Mais j'ai de bonnes réponses là-dessus. Et réinvitez-moi vers la fin de l'année, je vous montrerai un petit peu ce qu'on va faire.
1: Est-ce que le grand public, vous, moi, ça vous intéresse aussi? Ou est-ce que priorité aux entreprises?
5: Vous posez bien les questions.
1: C'est la question que je me pose, moi, en tant qu'utilisateur. Avec tout ce que vous me dites, moi, j'ai envie de m'éloigner un peu de ces acteurs américains.
5: Disons un petit peu par rapport à ce que je voudrais vous dire à la fin de l'année. C'est que oui, ça m'intéresse beaucoup. Ça m'intéresse beaucoup, en fait, de donner ces outils-là au maximum des utilisateurs, pas clients, utilisateurs en Europe. Parce que c'est de cette manière-là, on acquiert la confiance des grands comptes. La confiance, si vous savez gérer 100 millions d'utilisateurs...
1: C'est la meilleure vitrine, en fait.
5: C'est les meilleures manières, en fait, de déboguer, de trouver des nouvelles fonctionnalités, de montrer que vous arrivez à faire du scale et derrière, de chercher des gros clients que, eux, pour le coup, ils sont prêts à payer.
1: Ce summit de novembre, à mon avis, ça va être du costaud.
5: Oui, venez au summit, ça va être incroyable.
1: Bon, ben, on aura l'occasion, sans doute, d'en reparler, Octave. Merci pour votre temps.
5: Merci beaucoup.
1: Octave Cabat, fondateur et PDG de VH Cloud, avec, vous l'avez compris, dans son escarcelle, pas mal de choses qui vont être annoncées dans quelques mois. Ce Tech & Co, la quotidienne, est terminé. Un grand merci de nous avoir suivis. Belle soirée. On sera là lundi, bien sûr, dès 19h30 pour un dernier Tech & Co depuis VivaTech. Et puis demain pour De Quoi Je Mêle, demain soir sur BFM Business, bien sûr. Merci de nous suivre et à très vite.
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6: Et nos déchiffreurs du jour, Laurent Grassin, Boursorama. Bonjour Laurent. Antoine. Et Marion Chapelle-Massot de Carillon, bonjour, merci d'être là en direct ce matin pour déchiffrer l'actu du jour. On va peut-être juste commencer en parler de l'automobile, là, il y a quelques secondes. Profit warning de BMW, avec des commentaires vraiment noirissimes en disant la conjoncture s'améliore, mais vraiment pas du côté des États-Unis ni du côté de la Chine. Manque de bol, ces deux pays, BMW, ils vendent beaucoup, mais BMW, ils fabriquent beaucoup de voitures. Donc là, c'est beaucoup plus inquiétant. On le disait, il y a eu la presse anglo-saxonne hier matin qui disait qu'au sein du directoire de Volkswagen...
7: Danger existentiel. Hein.
6: Danger structurel et existentiel.
7: Là, on est presque...
6: Oui. Ouais, c'est très très chaud. Bon, on attendait le réveil de l'automobile. C'est pas encore pour maintenant. Il y a trop de défis, c'est trop compliqué. Qu'est-ce qu'il faut en penser, Laurent ?
7: Ça fait écho à ce qu'on se disait il y a 2-3 semaines sur le plateau. On avait commenté les chiffres du redémarrage, ou en tout cas de la belle progression de l'électrique, facilitée à la fois par notamment l'augmentation du prix des carburants, le fait aussi que du côté des constructeurs français, cette fois-ci, on commençait à réussir à sortir des modèles accessibles, pas trop chers. Je pense que, et je vous avais dit... Pour moi, on peut commencer à regarder ce secteur, mais ça va rester compliqué encore pendant longtemps. Et je pense même, et c'est là où c'est intéressant, que ça va être plus compliqué pour les constructeurs allemands, pour les constructeurs français, parce qu'ils savent pas trop faire de l'entrée de gamme, les constructeurs allemands, en fait. Oui. Et c'est ça aussi un des défis, hein. C'est-à-dire que là où finalement Renault a réussi à faire Dacia, on n'a pas trop réussi à répliquer ce modèle côté... Oui, mais ça vous fait sourire, Antoine, mais on n'a pas réussi à répliquer ce modèle côté allemand.
6: Et pourtant, c'était les premiers avec Skoda.
7: Exactement, mais Skoda se porte bien d'ailleurs.
6: Mais
7: pas suffisamment pour tirer le navire amiral Volkswagen. Ouais. Et puis on voit aujourd'hui que quand même, ce chiffre qui est dingo, la marge opérationnelle attendue chez BMW cette année, entre 1 et 3%,
6: je me rappelle quand j'ai commencé à suivre l'automobile en bourse,
7: le c'était fameux double digit, hein, comme
6: évidemment,
7: on dit,
6: c'était minimum 12% de marge.
7: Donc ça veut dire quoi? C'est exactement là aussi ce qu'on avait dit sur le luxe et sur l'automobile, c'est-à-dire que oui, la concurrence des véhicules chinois, que ce soit sur le marché domestique et sur le marché européen, est redoutable. Les constructeurs européens qui sont englués dans une transition qui n'en finit pas énergétique ont du mal. On voit bien que Volkswagen commence à reparler de plan social de fermeture d'usine, alors qu'il l'avait rejeté après en disant bon, on va faire quelque chose d'étalé depuis 2030. Donc voilà, l'automobile, c'est compliqué. Il y a encore des gros gadins depuis le début de l'année, y compris en France. Un Renault Stellantis, c'est pas génial. Le seul qui surnage un petit peu parce qu'on commence à lui mettre une espèce de prime IA dont on verra s'il est fondé, c'est Valeo, qui a rebondi. Mais c'est
6: ça,
7: sûr...
6: c'était un peu.
7: Voilà. Ouais. Mais c'est sûr que pour l'investisseur, je pense que ça reste un secteur qui est durablement sinistre.
6: Alors, Marion Chapelle-Massot, il y a peut-être, on va pas parler industrie et vraiment hard business, mais il y a un sujet qui concerne l'automobile, qui concerne les placements financiers. Et moi, j'en entends de plus en plus parler. D'ailleurs, on va parler des produits structurés, là, avec Marie-Christine Sonquin, tout à l'heure dans la boîte à outils. Et c'est Karen-Laure Mregen, que je remercie, qui nous avait mis le nez dessus. Quand on choisit des produits structurés, il faut soulever le capot et il faut savoir ce qu'il y a dedans. Souvent, on passe un petit peu en disant « ouais, bon, voilà ». C'est des mécanismes, c'est des actifs, et on sait en particulier qu'il y a certains produits structurés qui étaient exposés au titre Stellantis, des produits structurés qui ont vocation à être diversifiés en eux-mêmes, et qui là étaient monoproduits. Bon, ça paraît un peu bizarre comme concept. Et du coup, y a beaucoup d'investisseurs qui se disent « oui, bon, ça baisse beaucoup quand même le truc ». Comment on gère ça au quotidien, le fait que parfois, il y a peut-être des erreurs d'aiguillage quand même?
8: Alors d'abord, dans la catégorie des produits structurés, il y a deux grandes familles.
6: Il y a plein de choses.
8: Même plusieurs familles, mais en tout cas, on peut trouver les produits indiciels, ou sur des paniers d'actions, donc ils sont par nature plus diversifiés, puisque composés d'indices et donc de multiples sous-jacents, ou de paniers de valeurs qui sont donc qui permettent de diversifier. Et puis ensuite, de l'autre côté, on a les single titres, donc un titre, donc un produit structuré sur, par exemple, l'action ou le titre Stellantis, pour ne pas le citer. Et donc là, encore sur ce produit structuré qui encore une fois, en fin d'année 2024, présentait tout au vert. Hein. On avait dans nos due diligence beaucoup d'acteurs, ouais, banquiers, conseils en gestion de patrimoine, gestion de fortune, ont été séduits par ce point d'entrée de la fin de l'année 2024.
6: C'est ça, ouais.
8: Une action Stellantis qui devait tourner aux alentours de 11 euros, qui était donc vraiment historiquement basse. Bon, bah derrière, s'en est suivi une des plus grosses baisses historiques du CAC 40, il, ouais, faut quand même le reconnaître. Ouais. Et donc, forcément des déceptions. Ouais. Et au-delà de ça, on a certains produits qui ont des décrémentes. Et ça, c'est plus compliqué pour et l'investisseur
6: spécial, ouais,
8: de comprendre la notion de décrémente. C'est un indice, en fait, qui est synthétisé.
6: Ouais.
8: C'est pas l'action pure. Ouais. Et donc, on regarde aujourd'hui Antoine, vous en parliez tout à l'heure des résultats là, de légèrement la hausse aujourd'hui de Stellantis, il me semble.
6: Oui, oui.
8: Bon, donc là, oui, mais sauf qu'avec c'est... le décrément, on ne vit pas les hausses comme elles sont.
6: Exactement.
8: En réalité.
6: Exactement.
8: Je ne sais pas
7: si voilà,
8: je
7: suis claire. Il y a trop de gens
8: clair.
7: Qui le
8: Ça, ouais, nos clients, nos investisseurs, nos épargnants, en tout cas les auditeurs qui nous écoutent, doivent bien comprendre que la notion de décrément en produit structuré peut avoir des impacts, et notamment quand il y a des baisses, qui tirent encore plus vers les seuils de garantie, en dessous des seuils, et qui peuvent même, à terme, arrêter le produit en cours de route.
6: Oui, tout à fait, parce qu'il y a des, voilà, il y a des effets cliqués, il y a
8: si
6: des clauses.
8: Si le sous-jacent baisse à zéro, ouais, le produit s'arrête, ouais, même s'il avait une garantie en capital jusqu'en 2033.
6: Oui, ouais, voilà, bien sûr. Ouais,
8: donc, voilà, les produits structurés, il faut quand même comprendre ou se faire conseiller. C'est mieux.
6: Toujours se faire conseiller, parce qu'on ne va pas l'inventer. Hein. Il y a un moteur, il y a une mécanique, et puis il faut tout comprendre, les stop-loss, etc. C'est quand même très compliqué, alors que pendant des années, je me souviens, les détaillants et notamment les banquiers disaient, ouais, vous allez voir, ça se gère tout seul, c'est quasiment
7: allez, à l'ETF. Vous êtes un peu dur parce que l'AMF a fait une étude sur le sujet,
6: ouais,
7: et dans la grande majorité, les produits structurés se conforment à peu près comme ils ont été designés.
6: Et
7: donc voilà,
6: fait.
7: Non, mais
6: tout à fait.
7: C'est hyper intéressant. Voilà, c'est ça. Ouais. C'est hyper intéressant d'avoir ces pressions parce que notamment sur la notion que Marion a amené sur le décrément, ça c'est vrai que c'est quelque chose, c'est un peu les petites lignes.
6: Ouais.
7: Ça, on ne sait,
6: ouais,
7: pas toujours. Ouais. Mais pour le reste, grosso modo, quand on est sur des indices larges, les scénarios sont plutôt clairs et ça fonctionne à peu près comme,
6: ouais,
7: prévu. Voilà, je vais les défendre aujourd'hui.
6: Ouais, mais déjà, à la base, quand on vous promet un produit structuré, donc qui est quelque chose de composite et que vous vous rendez compte que c'est exposé principalement à un titre,
7: oui, alors là,
6: déjà, il y a un souci. Sujet qui vous intéresse tous les deux et qui nous intéresse tous, la défense. Il y a un truc très
7: contre-intuitif.
6: Paradoxal, ouais, qui s'est passé. Ouais. C'est-à-dire qu'on a vu Eurosatory, on s'est félicité de nos spécialistes de la défense qui ont des marchés comme ça, qui ont des technos au top, etc. Et puis, principalement, on a quand même un forum Eurosatory qui s'est ouvert sur le SCAF terminé. Bon, on le savait. Hein.
7: Oui, il était déjà mais le MGCS.
6: Depuis, mais depuis le Rafale, ouais, depuis le Rafale et l'Eurofighter, oui, on sait que
7: c'est
6: Dassault en consortium,
7: c'est la même histoire.
6: Ça marchera jamais.
7: Non,
6: bon,
7: non.
6: Voilà. C'est un peu dur à encaisser parce que parallèlement, en plus, on a des doutes maintenant sur l'intégration du projet de char franco-allemand.
7: Oui.
6: On a ce paradoxe d'une défense française, d'une industrie de défense qui est en train de changer de dimension, qui est top, qui n'arrive pas à intégrer une optique commune européenne. Et parallèlement, des autorités européennes dont on attend toujours un nouveau coup de boost.
7: Il y a eu un prêt de 15 milliards là, qui a été accordé. Comme
6: voilà, alors ça, ça a été, voilà, ça a été le gros événement.
7: Ça
6: mais
7: a été validé officiellement.
6: Ce qu'on attendait, c'était les gros flux, ouais, d'investissement, les grosses annonces et tout. Et ça, bon, ben, on attend encore un petit peu.
7: Et ça correspond très bien à ce qui est en train de se passer. C'est-à-dire qu'effectivement, quand vous regardez l'indice de référence qui est l'Europe Total Market Aerospace and Defense, le STOXX, hein, qui comprend également le Royaume-Uni, on se rend compte qu'effectivement, on a une accélération. Alors, il est en légère baisse depuis le début de l'année, c'est pas très grave, mais on voit que sur les trois derniers mois, on a des poids lourds qui décrochent, que ce soit Rheinmetall, que ce soit BAE Systems, que ce soit Leonardo. Et c'est vrai que pour beaucoup d'investisseurs individuels, c'est hyper contre-intuitif dans un contexte, on en parlait avec Marion,
8: bah oui,
7: avant de rentrer, où la géopolitique est quand même particulièrement adverse.
6: Ouais.
7: Plusieurs points. Un, on l'a déjà dit à de nombreuses reprises, si vous regardez le cours, je vous ai retrouvé quand même, de Rheinmetall quand j'intègre pas cette, quand j'intègre cette correction, hein, c'est encore plus 1250% sur les 5 dernières années. Rolls-Royce, plus 1155%. Donc ça avait beaucoup monté.
6: Rolls-Royce, les moteurs.
7: Les moteurs.
6: Rolls-Royce, les moteurs. Arrêtez avec les limousines. C'est BMW.
7: Et paradoxalement, c'est vrai que ce que vous dites, Antoine, est très vrai. Et moi, c'est un peu ce qui m'inquiète. C'est-à-dire que je suis persuadé que la thématique reste porteuse sur le long terme. Je suis persuadé que bon an, mal an, malgré les problèmes budgétaires qu'on peut avoir en Europe, ça va être une thématique qui s'impose. Ce qui m'inquiète plus, c'est effectivement cette tentation du repli national. Et ça, c'est vrai que ces gros projets où on est censé s'entendre, où on est censé collaborer, ça ne fonctionne pas. Et ça fonctionne, j'ai le sentiment, encore moins bien qu'il y a quelques années. Ce qu'on voit quand même, c'est que ça shift quand même. On voit que l'Italie a acheté des MRTT plutôt que des Boeing pour ses ravitailleurs. On voit que la France achète des Global Eye. L'OTAN s'intéresserait. Alors, on l'a annoncé un peu vite, hein, qu'ils allaient changer tous les AWACS contre des Global Eye de Sabre. On n'y est pas encore, mais il y a cet intérêt. On voit que sur le système de lance-roquettes unique, on va partir sur une solution française. Donc, ça commence à shifter, mais ça prend du temps. Et gare à la tentation du repli national.
6: C'est vrai que c'est quelque chose qui est très crispant et très frustrant parce qu'on a vraiment un boulevard là pour le coup, mais c'est vrai que là il y a beaucoup de politique. Cela dit, Marion Chapelle-Massot, investir dans la défense et justement intéresser de plus en plus les particuliers au private equity via les fonds BPI et autres qui sont dessus. Est-ce que finalement c'est pas un aiguillon aux autorités européennes pour dire entendez-vous un bon coup parce qu'il y a de l'argent, du vrai argent derrière qui commence à arriver et en provenance peut-être du retail et des clients privés?
8: Oui, bien sûr. On a beaucoup de questions en ce moment.
6: Oui.
8: Mais on revient aux fondamentaux parce que c'est vrai que les investisseurs entendent parler évidemment de certaines valorisations, de certains investissements, des plans de réarmement européens, de manière un peu globale. Mais au final, qu'est-ce qu'il advient pour leurs finances? Dans quoi ils investissent? Parce que c'est ça le sujet. C'est vraiment de revenir. Et aujourd'hui, ils disent, mais attendez, vous me faites investir vous me préconisez un produit structuré orienté défense, une ligne défense, et pour autant, depuis le début de l'année, je perds de l'argent. Donc il y a un côté déceptif, alors même qu'on est en plein, enfin, ou en tout cas nous étions en plein conflit au Moyen-Orient, où on est encore embourbé en Ukraine, enfin, etc. Donc il y a des besoins et on ressent bien cela, mais je crois qu'il va falloir quand même un peu du temps pour le gouvernement convaincre. Au vu de toute façon du, entre guillemets, excusez-moi, mais flop du fonds BPI, parce que je rappelle que la cible de ce fonds, c'était 450 millions, ils en ont collecté 100. Bon,
6: oui. C'est du private equity, c'est un produit spécifique aussi. Hein.
8: Absolument. Ouais. Mais les Français sont prêts à peut-être avoir un élan de souveraineté en investissant sur ces fonds-là.
6: J'allais vous dire.
8: Mais il faut qu'il y ait un rendement en face. Parce qu'aujourd'hui, nos clients posent la question, ils ont du mal à comprendre pourquoi on est dans une phase où on parle d'armement, il y a un besoin, etc. Et à côté de ça, les valorisations baissent.
6: C'est
8: la
6: ça.
8: Notion de prise de profit, etc., c'est pour nous un exercice de pédagogie extrême. Hein.
6: Totalement. Et est-ce qu'il ne faudrait pas recadrer ça, en fait, dans une optique plus globale, souveraineté européenne qui va avec l'infrastructure, la recherche, les programmes communs de santé, etc. Et intégrer tout ça dans une optique peut-être un petit peu plus globale qui unifierait les décideurs, mais aussi qui rendrait le truc plus attrayant pour l'investisseur.
8: Oui, c'est sûr qu'il faudrait peut-être le maquiller un peu, enfin faire un peu de cosmétique sur ce fond-là pour le rendre un peu plus sexy, mais la classe d'actifs reste une thématique, qu'on se le dise.
6: Totalement.
8: Et donc elle rentre dans un schéma d'allocation global. Et un autre point, parce que certains ont tendance à confondre, à se dire « Ah oui, mais la défense, l'armement, c'est une valeur refuge. » Non, ce n'est pas une valeur refuge. C'est volatile.
7: C'est soumis
8: au budget.
7: Les forces ne sont pas défensives.
8: Oui, voilà, c'est ça. Oui, c'est puis il y a une corrélation avec les budgets publics.
6: Oui, totalement.
8: Parce que si d'un seul coup, ça s'arrête,
6: cyclique, c'est politique.
8: Voilà.
7: Peut-être,
6: Laurent Grassin, le mort.
7: Pardon, Marion, on n'avait pas fini.
8: Non.
7: Peut-être une façon aussi d'investir, parce que ça, c'est vrai qu'on peut parler volonté européenne, etc. Et puis ça prend du temps. Et puis peut-être une façon d'investir, c'est peut-être se méfier un peu des ETF pour le coup, Pourquoi ? Parce que justement, beaucoup d'ETF répliquent cet indice dont je vous ai parlé, au sein duquel on voit que les poids lourds ont plutôt tendance à souffrir. On voit que c'est quand Rheinmetall perd 25%, l'ETF ne peut pas bien performer. J'ai l'impression quand même que c'est un secteur dans lequel il faut bosser. Et donc, il va falloir rentrer un peu dans le dur de que font les sociétés, pourquoi, comment. Ben, peut-être aussi que c'est un secteur dans lequel on peut donner sa chance. Vous savez, j'y reviens à chaque fois, mais c'est normal, aux sociétés moyennes, parce que ces grands projets qui prennent du temps, qui sont longs, qui nécessitent des budgets, etc., on n'y arrive pas. Tandis que finalement, on a besoin de drones pour surveiller ce qui se passe dans la mer du Nord. Paf,
6: Excel,
7: on a...
6: boom, Exosense, boom.
7: Voilà, et oui, on a besoin, on voit OHB qui est rentrée, la société allemande spatiale et défense. Donc, il y a quand même pas mal de petites boîtes en Europe. Marion a très bien dit, c'est les valeurs défense ne sont pas défensives.
6: Pas défensives. Donc attention, elles sont cycliques, elles
7: attention
6: sont
7: au business. Et donc je pense que c'est un secteur dans lequel on peut pas être feignant. On peut pas prendre un comme on prend un ETF IA. Ouais. On peut pas prendre. Enfin, c'est plus compliqué à mon sens de prendre un ETF défense Europe et d'attendre que ou alors on se dit c'est une thématique effectivement sur les 5-10 prochaines années. Moi j'en prends pour 10 ans je me casse pas la nette, pardon.
6: La granularité, encore une fois, on y est. Marion Chapelle-Masseau de Carillon, merci infiniment d'avoir été avec nous, et Laurent Grassin de Boursorama. À très bientôt pour un nouveau déchiffrage.
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6: La boîte à outils, on est toujours à votre écoute, vos désirs. Vous voulez du rendement. Oui, c'est pas le tout d'avoir du dynamisme dans la prise de valeur des actifs. Vous voulez aussi du rendement, le fait que tranquillement, ça dégage du rendement, du taux, vraiment avec une préférence ces temps-ci pour les rendements bien tassés, bien hauts. Les produits à haut rendement ont beaucoup de succès. Ça se voit au travers du succès des produits structurés, au travers du private equity, mais à chaque fois, du rendement en plus, c'est aussi du risque en plus. Et on va en parler avec Marie-Christine Sonquin des Échos. Bonjour.
9: Bonjour Antoine.
6: Alors, on va commencer par les produits structurés justement. On en a parlé dans le déchiffrage. Comment ça se fait, on va revenir aux fondamentaux, comment ça se fait que les produits structurés arrivent à dégager du rendement vraiment régulier, mais tassé, encore une fois, dans une période où les marchés, eux, sont un petit peu plus volatiles.
9: Alors, il faut voir comment sont structurés, justement, ces produits. Vous avez une partie taux, là, c'est pour sécuriser vos actifs. Et puis, vous avez une partie qui va être investie sur des actions, sur des indices, et ça, via des options. Mmh. Et plus les marchés sont volatiles, plus les options prennent de la valeur. Donc, vous dites, c'est formidable, c'est la martingale, les produits structurés. Vous avez à la fois la partie sécurité, et puis la partie où vous êtes exposé de façon accentuée justement à la volatilité de ces marchés, ce qui permet de dégager des performances. Alors après, ça va dépendre du produit que vous allez choisir.
6: Toujours.
9: Vous allez avoir certains produits qui vont être à capital garanti, qui vont vous dégager, vous faire une promesse de rendement entre 4 et 6%. Et puis, vous aurez des produits où vous aurez simplement une partie qui sera protégée, où vous serez protégé seulement jusqu'à un certain niveau de baisse de l'indice. Ça peut être 30%, ça peut être 40%, ça peut être 50%. Et là, vous pouvez accéder à des rendements bien supérieurs, 8 voire 10%. Donc c'est ce qui intéresse bien évidemment énormément les épargnants qui sont à la recherche de rendements élevés face à un livret A qui est devenu poussif et puis une assurance vie en euros qui procure entre 2-3% par an. Donc ce qui paraît pas forcément suffisant face à une inflation qui s'est quand même un petit peu réveillée, il faut le souligner.
6: Alors, au milieu de ça, oui, les rendements élevés, c'est attractif, mais rendements élevés, encore une fois, c'est risque plus élevé. Est-ce qu'il y a des pièges à éviter compte tenu de son profil financier, finalement ?
9: Alors, les produits structurés, c'est vrai que c'est surtout intéressant, en fait, pour l'émetteur. Je ne dis pas du tout qu'il ne faille pas souscrire de produits structurés, mais il y a quand même pas mal de pièges dans ces produits structurés. Le premier, c'est celui des frais. Il y a des frais qui sont relativement importants. Alors, ça veut dire aussi que ces frais, ça correspond à un travail, parce qu'il faut justement concevoir, structurer ces produits, payer les ingénieurs qui vont les construire. Donc, c'est logique qu'il y ait des frais. Mais alors, le problème, c'est que ces frais, ça s'additionne aussi souvent à l'enveloppe dans laquelle vous allez placer votre produit, en général l'assurance vie. Donc, vous allez avoir les frais du produit plus les frais de l'assurance vie, ça finit par faire une masse de frais, d'autant que les frais de ces produits structurés, eh bien, ils sont prélevés pour une certaine, ils sont calculés pour une certaine durée de produit, et quand le produit est plus court, quand vous avez des produits autocall avec un rappel de produit beaucoup plus tôt que ce qui est prévu à l'origine pour toute la durée du produit, eh bien, on va vous prélever la totalité des frais qui ont été prévus jusqu'à l'échéance, et ça peut réduire très considérablement la rentabilité de votre produit, donc ça peut être un petit peu déceptif. Après, il y a d'autres pièges sur les produits structurés, parce que les épargnants ne comprennent pas toujours très bien comment cela est conçu. Déjà, il faut bien comprendre quel est le sous-jacent du produit structuré, de quoi va dépendre sa performance. Alors, vous avez des produits structurés qui sont très simples, par exemple sur une action. Et vous dites, bon, vraiment, l'action, elle est quand même très, très bien orientée, mais... Oui. Il peut y avoir de gros accidents de parcours.
6: Et un de ces quatre, c'est Stellantis, l'action.
9: Et là, vous aurez mis tous vos œufs dans le même panier.
6: Et, voilà.
9: Et évidemment, ça va être très, très déceptif.
6: Ce qui est contre-intuitif, finalement, parce que quand on dit produit structuré, on imagine quelque chose de composite et qui a plusieurs dynamiques et plusieurs orientations. Et là, on se rend compte que... Une action, quoi.
9: Oui, ce qu'il y a, c'est que vous êtes protégé jusqu'à un certain niveau de baisse de l'action, mais quand ça enfonce les planchers, vous n'êtes plus protégé du tout.
6: Il n'y a plus rien.
9: Donc là, vous vous dites, j'aurais mieux fait de miser sur un panier d'actions. Donc à ce moment-là, vous vous dites, là, je ne mets pas tous mes œufs dans le même panier, mais il faut voir comment est conçu ce panier d'actions. Parce qu'on peut, par exemple, vous proposer un panier d'actions, mais les performances du produit structuré vont se fonder sur les moins bonnes performances de ce qui va composer ce panier d'actions. Donc là, c'est encore pire. Finalement. Donc vous avez plus de chances de voir baisser. Ça ne sera pas forcément la moyenne. Donc il faut faire très attention à ce sur quoi vous êtes investi. Vous avez aussi beaucoup de produits structurés qui sont investis sur des indices. Et certains d'entre eux sont investis sur des indices synthétiques. Donc il faut comprendre comment ces indices synthétiques sont organisés, comment ils sont calculés. Donc vous avez des indices qui sont total return, c'est-à-dire sur lesquels on compte à la fois la valorisation de l'indice dividende réinvesti. Et par rapport à cet indice total return, vous avez des indices à décrément, ce qui veut dire qu'on va calculer des dividendes fixes qui vont être prélevés sur cet indice. C'est comme ça qu'on va calculer votre indice synthétique. Et ça va donc diminuer la valeur de cet indice. Et vous avez différentes formules pour calculer ce décrément. Vous avez des décréments qui vont être calculés en pourcentage et des décréments qui vont être calculés en valeur fixe. Et les décréments en valeur fixe, c'est particulièrement dangereux parce que, imaginez que l'indice descende. Quand vous avez ce décrément qui est représentatif du dividende qui va être soustrait de cet indice, eh bien, plus l'indice va être faible, plus le décrément en proportion va être énorme.
6: C'est ça.
9: Donc ça va être double peine. Donc, il faut vraiment extrêmement bien comprendre comment est construit votre produit structuré. Alors, les produits structurés, c'est très bien, c'est une très bonne solution de diversification de patrimoine. Je pense qu'il faut s'intéresser à cette classe d'actifs, notamment en ce moment. Ça peut être vraiment intéressant, mais vraiment très bien comprendre ce à quoi on s'expose, quel est l'indice de référence et quels sont les frais.
6: On vous le redit, hein, c'est parce que 95% de celui qui va vous proposer le produit structuré, que ce soit un banquier, conseiller financier, il va vous montrer les rendements. 95%. Les 5% qui restent, c'est des petites clauses. Et alors là, il faut vraiment vous faire détailler ça par un professionnel pour que vous compreniez tout, les tenants, les aboutissants. Bon, il ne nous reste vraiment pas beaucoup de temps, Marie-Christine. Peut-être juste parler du private equity, parce que là aussi, les questions de rendement. Là, pour le coup, ce qu'on va payer, c'est pas vraiment le risque, enfin si, un petit peu, mais c'est surtout les conditions de liquidité.
9: Alors, c'est vrai que le private equity, c'est une classe d'actifs formidable parce que, en plus, vous financez l'économie réelle.
6: Oui.
9: Vraiment, vous participez au financement d'entreprises, notamment d'entreprises qui se lancent. Et il s'avère que, sur le long terme, c'est une classe d'actifs qui est extrêmement rentable, plus rentable que le CAC 40. Donc, finalement, pourquoi est-ce que les particuliers ne pourraient pas profiter de cette classe d'actifs formidable ? Alors, depuis quelques années, ça s'est très largement démocratisé, notamment aussi via l'assurance-vie et aussi via le PER. Parfois, vous avez du private equity dans votre PER sans le savoir parce que vous avez souscrit un PER DER équilibré ou dynamique et que vous êtes en gestion pilotée, donc on va vous mettre automatiquement une page de private equity. Mmh. Alors, dans le PER, ça ne pose pas trop de problèmes de liquidité parce que le PER, en général, c'est sur le très long terme, quoi, que vous pouvez, sortir dans certaines circonstances, notamment l'achat de votre résidence principale. Mais ça, c'est un autre sujet. Mmh. Donc, le private equity, c'est une classe d'actifs formidable, mais qui est quand même moins rentable que par le passé, qui a moins le vent en poupe, les conditions de crédit ne sont plus aussi faciles, et surtout, en ce moment, il y a pas mal de problèmes de liquidité. Alors, justement, c'est tout le problème quand on met du private equity, par exemple, dans une assurance vie, qui est une enveloppe qui est censée être liquide. Donc ça, il faut bien que les épargnants en aient conscience. Alors, vous avez certains assureurs qui, justement, préviennent en amont. Comment est-ce qu'ils préviennent l'épargnant? Ils vont vous dire, vous allez investir dans cette poche de private equity, mais par exemple, vous n'allez pas pouvoir sortir avant 4 ans. Ben moi, je trouve que c'est pas mal, parce que comme ça, on comprend tout de suite ce à quoi on s'expose. Le private equity, ce n'est pas une classe d'actifs liquides. Ou alors, ils vont vous mettre des frais de sortie extrêmement élevés avant une certaine échéance. Et puis, ce qu'il faut comprendre aussi, c'est que le private equity démocratisé pour les particuliers, c'est du private equity qui est evergreen. Ça veut dire qu'on peut rentrer en permanence et qu'il y a une poche qui va être réservée justement aux problèmes de liquidité, qui va être réservée à ceux qui veulent sortir et qui ne veulent pas rester investis dans le private equity. Alors le problème, c'est qu'en général, quand ça commence à sentir un peu le roussi, tout le monde veut sortir en même temps.

0: élevée, on ne peut pas avoir les deux en même temps.
1: Ouais, vaste question, parce que c'est un peu aussi ce qui se passe en bourse. Hein. On demande aux actions de délivrer du rendement et de se comporter un petit peu comme du private equity. Enfin bref, on mélange un peu tout. Mais merci d'avoir démêlé un petit peu les chevaux. Marie-Christine Sonquin, des Échos, et à une prochaine boîte à outils, hein, toujours très utile pour comprendre les tenants, les aboutissants de votre patrimoine.
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1: Mais voilà qui est fait, il est ouvert. Et nous recevons Lucile Andréani de Christie's. Bonjour.
4: Bonjour.
1: Spécialiste d'un marché qui nous intéresse, qui vous intéresse et qui est un véritable objet patrimonial, qui est le sac à main. Voilà, et on peut parler de telle prise de valeur, vous allez voir dans quelques secondes, on a des pièces absolument exceptionnelles, mais encore une fois, et j'en parlais avec une collègue tout à l'heure, qui disait, non mais il y a certaines choses que j'ai financées, certains projets que j'ai financés dans ma vie, alors pas forcément de l'immobilier, des choses monstrueuses, mais que j'ai financées parce que j'avais des sacs à main de valeur, de grand prix, qui ont pris une valeur absolument dingue, et qu'on ne soupçonne pas, et qui constituent de vraies réserves de valeur. Et on va en parler aujourd'hui parce que, alors déjà, on va parler un petit peu de l'exceptionnel dans l'exceptionnel. Déjà, vous lancez aujourd'hui, c'est aujourd'hui et jusqu'au...
4: C'était la semaine dernière. Mais ça se termine mercredi.
1: Donc voilà, là, ça se termine mercredi.
4: Quelques jours jusqu'à la fin de la vente.
1: J'ai dû me gourer de semaine. C'est pas grave, mais on est encore dedans. On va parler d'Hermès.
4: Avec plaisir.
1: Ça, on pourra en parler pendant des heures. Mais attendez, on va parler de l'exceptionnel. Déjà, Hermès, c'est l'exceptionnel. On va parler de l'exceptionnel chez Hermès. Donc là, exceptionnel au carré. Et il y a deux pièces absolument dingues qu'on voulait vous présenter en images et qui se passent de tout commentaire. Est-ce que vous pouvez nous parler de ces objets?
4: Avec plaisir. Je suis contente de venir ici et d'avoir une vente en cours parce que parfois on parle et puis c'est un petit peu théorique et puis voilà, il y a des pièces exceptionnelles, des choses qui sont déjà passées en vente, des choses qu'on a envie d'avoir en vente. Et quand on construit une vente et qu'on a la chance d'avoir des pièces qui sortent vraiment de l'ordinaire, qui sont d'un niveau exceptionnel, c'est un plaisir pour un spécialiste. Ça fait presque 15 ans que je travaille sur ce marché et de temps en temps, on a quand même des pièces qui nous surprennent et qu'on a vraiment plaisir à présenter. C'est vrai que là, dans la vente, on a deux pièces qui sont exceptionnelles. Vous avez donc le petit faubourg qui est incroyable. Je pense que vous en avez peut-être entendu
1: c'est
4: parler.
1: C'est celui-là, là.
4: Ouais. Ouais. Incroyable.
1: Truc incroyable.
4: celui-ci est pas mal. Ouais. Le blanc.
1: Pour ceux qui nous écoutent à la radio, c'est donc un sac Kelly Hermès, mais qui est refait, exemplaire unique, commande spéciale d'un client, avec dessus la façade de la boutique Hermès du 24 Faubourg.
4: C'est pas une commande spéciale, c'est une édition limitée. Édition limitée, en fait, c'est intéressant parce que le marché a été un petit peu dominé par le sac Himalaya qui était le top des pièces à avoir en tant que collectionneur et ça a été remplacé par le Birkin Faubourg. Donc vous l'avez en plusieurs couleurs. Ça a commencé en bleu et marron, ensuite il y a eu le noir, le blanc. Et le blanc, dernièrement, s'est vendu à Hong Kong pour plus de 500 000 dollars. Donc c'est quand même pour vous donner une idée des valeurs.
1: Oui, non mais on prend une idée du truc.
4: Voilà.
1: C'est une éclat.
4: Évidemment, les mises à prix sont à des niveaux qui sont toujours accessibles. Il y a beaucoup de personnes qui peuvent quand même tenter et on verra jusqu'où ça va. Mais c'est assez intéressant pour moi avec la vente aux enchères parce que effectivement c'est très difficile d'avoir un sac exceptionnel chez Hermès. En vente aux enchères, vous avez juste à vous connecter
1: Exactement.
4: Et à tenter. Et j'aime beaucoup pouvoir donner aussi accès à certaines personnes à des pièces qui peut-être paraissent inaccessibles. Donc quand on a donc le petit faubourg blanc que j'adore, mais on l'a aussi en rouge. Et le rouge, c'est le niveau encore supérieur de cette pièce. Parce qu'en fait, le blanc, il y a eu pas mal d'exemplaires. On en a vu beaucoup en vente aux enchères. Le rouge, apparemment, moins de 10 ont été produits. Donc, c'est une toute petite édition limitée.
1: Ah oui, là,
4: Je connaissais très, très, très peu de personnes qui y avaient eu accès et on a eu la chance d'en avoir un dans la vente. Donc, je dirais que le Faubourg, qui est considéré comme une des pièces les plus recherchées aujourd'hui, on a la version la plus rare qui existe de ce modèle qui est en rouge. Donc, pour moi, c'est vrai que c'est une pièce... ça fait vraiment plaisir d'avoir une pièce comme celle-ci en vente. Et en fait, c'est aussi une pièce qui n'a pas été vue par un très grand nombre de personnes intéressées. C'est-à-dire que voilà, son existence était un petit peu un mythe. Très peu de personnes l'ont eu, donc très peu de personnes l'ont montré. Mmh. Donc ça, c'est vraiment sympa. L'autre pièce dont j'avais envie de vous parler, c'est une Kelly pochette qui cette fois-ci est vraiment une commande spéciale. C'est un client qui, en fait, a fait réaliser le sac de ses rêves, ce qui est quand même un petit peu le rêve de tout le monde.

0: monde, quel que soit le niveau. Voilà, ça peut être pour des chaussures, ça peut être pour quoi que ce soit, un appartement, etc.
1: J'allais vous dire, vous allez chez Hermès, vous devez être quand même être un client sacrément exceptionnel pour vous permettre de dire, ouais, dites donc Hermès, moi je veux une pièce unique.
0: Ouais.
1: C'est quelque chose de fabuleux.
0: Et en même temps, j'aime beaucoup voir le résultat parce que c'est très personnel. C'est en fait, voilà, quel est le sac de vos rêves? Donc là, c'était une petite pochette, une Kelly pochette en alligator.
1: Donc on part d'un modèle de base, voilà.
0: Oui, voilà, c'est un modèle classique. Vous pouvez avoir la version en cuir, vous pouvez avoir des pièces qui ont été produites en un certain nombre d'exemplaires, des éditions limitées évidemment, mais là, vous n'avez même pas une commande spéciale, c'est Horizon. Donc c'est-à-dire que vous avez carte blanche sur le choix des matériaux et le design final. Et
1: c'est la filiale one-off.
0: Là, exactement. Voilà. Et ça, pour moi, c'est exceptionnel parce que c'est vraiment des pièces qui sont uniques. Donc, on n'aura jamais une pièce similaire sur le marché et on n'a jamais eu une pièce similaire précédemment.
1: Là, on est sur la haute couture, c'est-à-dire
0: exactement.
1: Que c'est... Mais c'est quand même vachement intéressant parce que on voit énormément d'experts du secteur du luxe qui passent chez nous, qui passent dans BFM Bourse, qui nous disent ah, attendez, secteur du luxe, maintenant, effectivement, ouais, il y a des années d'attente maintenant pour certains modèles un petit peu standards de chez Hermès. Maintenant, voilà, on préfère plus l'expérientiel. Attendez, l'aventure d'aller chez Hermès et de concevoir un modèle unique, rien que pour vous, si ce n'est pas une expérience, ça.
0: Donc, ah non, mais c'est ça le
1: truc, en fait. C'est une expérience en soi, cet objet.
0: Je trouve. Et en fait, je pense que pour moi aussi, de voir un petit peu le niveau de sophistication qui a été finalement avec tout le process de création est assez intéressant parce qu'en fait Hermès utilise très très peu de plumes sur des sacs, c'est vraiment très très très très rare. Et je pense qu'ils n'ont pas du tout envie que le sac de rêve de trop de personnes soit avec des plumes parce que c'est un travail difficile, qui demande un vrai savoir-faire du travail de la plume. Donc, c'est des pièces qui n'existent quasiment pas. Et c'est vrai que je pense qu'il y a ce côté d'attente, ce côté d'expérience.
1: Organiser en fait, la rareté aussi.
0: Exactement. Mais je crois que pour moi, pouvoir en fait donner accès publiquement à des pièces qui peut-être n'existaient pas, qui... En fait, qu'on n'avait même pas imaginé.
1: Ouais.
0: C'est un petit peu aussi un autre niveau. Et c'est vrai que c'est beaucoup de plaisir quand on monte une vente avec des pièces comme celle-ci, parce qu'en fait, on ouvre un petit peu. Et il y a un côté aussi un petit peu, je dirais, une mission d'éducation, c'est-à-dire voilà, présenter un petit peu les pièces, expliquer leur histoire, expliquer leur rareté et permettre en fait finalement d'expliquer un petit peu mieux ce marché. Mais c'est vrai que on n'a pas toujours des pièces exceptionnelles. Il y a des fois des ventes qui sont peut-être un petit peu plus commerciales, qui donnent accès à des pièces qui sont effectivement difficiles à avoir sur le marché. Et puis il y a des ventes qui voilà, en tant que spécialiste, vous réjouissent. Et ça j'étais contente de présenter ça aujourd'hui.
1: Bah merci beaucoup. C'est vrai que là vraiment on a deux sacs exceptionnels. Donc la vente est en cours, elle dure jusqu'au 24, hein, très précisément.
0: Et l'exposition commence demain.
1: Voilà, 130 lots au total. Et c'est le très haut artisanat et puis c'est de l'art, hein, d'une manière ou d'une autre. On en revient toujours là. Lucile Andréani de chez Christie's, merci infiniment de nous avoir parlé de cette vente et de ce marché fascinant. Demain, Tout pour investir, la masterclass avec Christopher Dembick.
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4: Bonjour, il est 9h passé de 31 minutes. Vous êtes en direct sur BFM Business. C'est les experts. On est ensemble pour une heure de débat et de controverse pour décrypter l'actualité économique du jour, bien sûr. Emmanuel Macron a clôturé hier un G7 réussi, selon les observateurs, avec pas moins de 9 communiqués signés sur la croissance, les migrations, l'intelligence artificielle ou encore les minerais critiques, avec globalement un retour des États-Unis dans le concert des nations et un accord sur le diagnostic des grands déséquilibres mondiaux. La Chine accumule les excédents, les États-Unis les déficits et l'Europe l'épargne. Mais qui fera le premier pas pour rééquilibrer l'économie mondiale. Et les droits de douane seront-ils une solution ou le meilleur moyen de précipiter la prochaine crise? Voilà pour le premier débat ce matin avec mes experts. L'ambiance sera plus offensive du côté de Bruxelles aujourd'hui, où se tient un conseil des chefs d'État et de gouvernement qui doit décider si oui ou non il est temps de sortir les armes face à Pékin et Washington, dégainer un bazooka commercial européen, quitte à subir des représailles des deux côtés. Ce sera le deuxième débat aujourd'hui. Et puis, on parlera aussi de l'économie française avec la note de l'INSEE publiée ce matin. Une économie qui refuse de s'effondrer. L'INSEE prévoit 0,3 points de croissance au deuxième trimestre, là où la Banque de France voyait une économie stable. Une petite croissance portée par l'industrie. Ça, c'est la bonne nouvelle. On va voir ce qu'en pensent mes experts aujourd'hui. Et puis, on finira par parler retraite. Peut-on ajouter un étage de capitalisation sans faire payer deux fois les actifs? L'AFG, l'Association Française de Gestion Financière, vient de sortir un livre blanc en donnant une boîte à outils pour y arriver. Voilà pour le programme du jour. Il est 9h passé de 33 minutes. C'est les experts. Allez, c'est parti. Et pour parler de tous ces sujets, j'ai le plaisir d'accueillir sur le plateau Marilyn Villard-Desbeaux. Bonjour Marilyn.
5: Bonjour.
4: Présidente fondatrice d'Origami & Co, grande spécialiste de la question des retraites. Vous allez nous éclairer tout à l'heure. À côté de vous, Philippe Trénard. Bonjour.
6: Bonjour, Raphaël.
4: Professeur honoraire au CNAM, membre du Cercle des économistes. Et Jean-Charles Simon. Bonjour Jean-Charles.
7: Bonjour.
4: Président de Propriété et Liberté. Alors je le disais, le premier sujet du jour, c'est évidemment le G7 qui a clôturé ses portes hier à Évian, avant le dîner spectaculaire à Versailles hier, où a été signé le protocole de cessez-le-feu entre l'Iran et les États-Unis. Alors je le disais, 9 textes, tous endossés par les chefs d'État et de gouvernement sur différents sujets. Mais surtout, je voulais qu'on s'arrête une seconde sur les grands déséquilibres mondiaux. Les membres du G7 se sont accordés sur le constat les États-Unis accumulaient des déficits qui n'étaient pas supportables, les Chinois des surplus qui se déversaient sur le monde entier, tandis que l'Europe avait un surplus d'épargne de son côté. Bon, premier mot d'abord, premier tour de table sur ce G7. Économiquement, évidemment il était question de beaucoup de géopolitique, mais économiquement, est-ce que c'est une réussite, Jean-Charles Simon ?
7: Ben, je vois pas vraiment de choses concrètes, c'est rare d'ailleurs dans les G7, hein, mais je vois pas vraiment de choses concrètes.
4: Le simple fait de s'être mis d'accord et d'avoir des communiqués.
7: Déjà, avoir les salués comme victoire. Ce qui était pas complètement gagné d'avance,
4: oui.
7: C'était évidemment indispensable pour que c'est un peu de portée. Je pense que le problème de ces constats de déséquilibre que vous faites, ils ne portent en fait aucune conséquence sur les attitudes des uns et des autres. C'est-à-dire que la Chine ne va pas s'arrêter en matière d'offensive commerciale et industrielle avec l'Europe. Elle est effectivement freinée par la politique de tarifs américaine qui elle-même est remise en cause par la justice. Fondamentalement, chacun reste dans son couloir de nage. Et du côté de l'Union européenne, ce qui m'embête, c'est qu'en fait, on pense toujours à se dire, voilà, on est un peu victime de ceci, cela, donc il faudrait que nous-mêmes, on devienne un peu protectionniste potentiellement pour le faire.
4: On va y venir.
7: Contrairement à nos intérêts commerciaux de beaucoup de puissances qui réussissent bien, la France ne réussit pas bien, mais l'Allemagne, l'Italie, les Pays-Bas, d'autres réussissent très bien en matière d'échange extérieur de biens. Donc je pense que le sujet principal que l'Europe devrait regarder, c'est pourquoi elle met des règles, en fait, elle accuse de concurrence déloyale les autres zones, mais elle met elle-même des règles extrêmement dures sur ses producteurs, et elle devrait peut-être réfléchir à envisager d'assouplir un certain nombre de règles, parce qu'on se retrouve dans une situation paradoxale sur un certain nombre de sujets dans lesquels on importe des biens produits avec des normes sociales, environnementales qui sont
4: inférieures
7: à ce qu'on pratique, et donc qui sont impossibles à utiliser en France, mais on consomme bien ces produits en Europe telle qu'elle. Et juste un mot sur l'épargne, je suis toujours un peu surpris quand on parle, ça vient d'ailleurs dans plein de discours, c'est dans le rapport Draghi, dans plein d'autres choses, de cette épargne, l'Europe a une épargne abondante. Les gens en parlent tout le temps.
4: Ça reste une région riche du monde.
7: 30 000 milliards, mais les ménages américains sont deux fois et demi plus riches. Donc on oublie que la quantité, le stock hein, pas l'effort d'épargne des ménages, mais le stock.
4: Ah, ils ont plus de patrimoine, mais est-ce qu'ils ont plus d'épargne que les Européens, les Américains qui consomment beaucoup plus et s'endettent beaucoup plus.
7: Oui, mais ils ont beaucoup plus de stock d'épargne parce qu'ils sont beaucoup plus riches, parce qu'ils investissent beaucoup plus à long terme.
4: Et oui, dans les marchés.
7: Parce qu'ils ont des retraites en capitalisation.
4: Et oui.
7: Et donc, ça, c'est un premier mot par rapport au thème de la fin. Mais ça, c'est quelque chose qui est souvent oublié. Les ordres de grandeur, c'est 2,5, 3 fois plus aux États-Unis qu'en Europe. Hein.
4: Philippe, un mot sur le G7 et bilan.
5: Pour compléter ce que dit Jean-Charles, j'ai pas d'opposition majeure. Je dirais d'abord, oui, le G7 est un succès à certains égards parce que tout simplement, il montre aussi un Donald Trump, non point différent, mais un Donald Trump qui accepte un tout petit peu de discuter avec ses alliés.
4: Oui.
5: J'entends,
4: c'est un peu le retour, voilà.
5: J'entends
4: ses alliés, effectivement.
5: Deuxièmement, le constat des déséquilibres. Oui, c'est un constat, mais au fond, comme le dit Jean-Charles, où est la recette? C'est-à-dire, il n'y a pas une analyse des causes de déséquilibre. Les causes de déséquilibre, elles se trouvent aux États-Unis. Elles se trouvent parce que on ne peut pas distinguer le rôle du dollar du déséquilibre américain. Elles se trouvent en Europe. Comme l'a dit Jean-Charles, il y a quand même un problème. L'Europe épargne. Soyons attention, le gros de l'épargne des Français, c'est par exemple de rembourser une dette immobilière quand même. Mais ils épargnent, mais ils investissent surtout pas en Europe, ils investissent ailleurs. Pourquoi n'est-ce pas intéressant d'investir en Europe? Donc là, on se tourne...
4: Bah c'est moins rentable que d'investir aux États-Unis,
5: de fiscalité,
4: quoi,
5: hein, de régulation, etc. Quant à la Chine, elle épargne. Parce qu'elle a un déséquilibre démographique, je ne sais pas très bien comment celui-ci on le corrige. Et deuxièmement, parce qu'elle fait au fond ce dont rêve de faire beaucoup d'Européens, c'est de subventionner à outrance des industries, une industrie automobile, je ne sais pas quoi, des trucs dont on ne sait pas très bien si à terme ils resteront ou non profitables. Donc ce qui manque au fond par derrière, c'est un peu l'analyse. Et ce qu'on verrait bien dans ce G7, c'est de se tourner à un moment donné vers le FMI et de dire au FMI, faites-moi maintenant. Alors le FMI a donné l'essentiel. Quand même. Si on rassemble les différents documents de travail du FMI, on a le bilan. Mais faites-nous un petit rapport, pédagogique, qui dise quelles sont d'abord les sources, même pas les recettes, mais les sources du déséquilibre. Car une fois que vous les avez identifiées, bien évidemment, il est beaucoup plus aisé de parler des recettes. Et comme Jean-Charles, je ne pense pas que le protectionnisme qui permet aux perdants de survivre soit la bonne recette pour être sûr de croître.
4: Bon, ça, on va y venir, hein, parce que c'est le sujet du Conseil européen qui se tient aujourd'hui même à Bruxelles. Un sommet important, les Allemands, indiqué le Financial Times hier, se rapprochent de la position des Français sur la mise en place de barrières protectionnistes. On va voir si c'est une bonne idée ou pas. Marilyn Villard-Debeau, vous êtes une grande spécialiste des retraites, conseillère, oui. Mais quand vous regardez le G7, quelle image vous en avez? Qu'est-ce que vous en tirez?
6: Je rejoins dans les grandes lignes les propos de ces messieurs. Moi, je reste très terre à terre pour discuter quotidiennement avec des chefs d'entreprise. C'est très éloigné, évidemment, des préoccupations. Je vous rejoins sur ce que vous avez dit au début. C'est des grands discours. Il peut y avoir des répercussions concrètes dans la vie des chefs d'entreprise, mais à 10 ans ou à 15 ans. Voilà. Deuxième point, c'est positif effectivement d'avoir plutôt un accord en espérant que ce cher président américain ne change pas d'avis dans 48 heures.
4: Oui.
6: Mais c'est plutôt positif. Voilà. Mais c'est très éloigné du quotidien des chefs d'entreprise.
4: Qui doit faire le premier pas, Jean-Charles, pour rééquilibrer? Est-ce que vous voyez un grand bloc? Mais parce qu'on est quand même dans une guerre mondiale économique.
7: On est avec des blocs antagonistes, pas coopératifs. Il fut un temps où, avec les États-Unis, il y avait une capacité de dialogue potentielle, mais qui était déjà compliquée. Hein. Il ne faut pas se leurrer sur les administrations précédentes.
4: Oui.
7: Elles semblaient beaucoup.
4: Il y a toujours une domination américaine.
7: Elles semblaient beaucoup plus rationnelles et prévisibles. Mais l'utilisation du dollar qu'évoquait Philippe était quand même déjà largement une arme, que les Européens ne pouvaient pas infléchir. Hein. Les Américains faisaient un peu...
4: C'est l'outil de l'extraterritorialité américaine, le dollar.
7: Et du sort de ce qu'on appelle le privilège exorbitant. Hein. Voilà, bon, bah, la situation fonctionnait bien pour eux. Ils en abusaient parfois. Je pense que donc, il faut intégrer cette logique de bloc antagoniste. D'ailleurs, la Chine n'est pas à la table du G7 et elle ne se sent évidemment engagée par rien du tout de ce qui peut être dit. Donc, il faut être bien clair. Quand vous voyez, par exemple, ce que font les banques chinoises en matière de crédit au secteur économique.
4: Oui.
7: Donc c'est subtil parce que c'est pas des aides officiellement de l'État, mais en fait c'est des, on déverse des montagnes de crédits avec des règles bancaires qui sont évidemment pas du tout celles du comité de Bâle pour les banques des autres pays. Et donc bah on a des logiques vraiment de d'armes qui sont pas loyales, mais ça ils font prendre son parti, au sens où, à part se renfermer complètement, ce qui me semble vraiment destructeur dans la situation qui est celle de l'Europe. L'Europe a besoin d'être ouverte. Alors, elle est ouverte et elle a l'impression qu'effectivement, elle voit disparaître un certain nombre de ces acteurs.
4: Eh oui, sérieusement attaqués, là.
7: Parce qu'ils ne peuvent pas lutter face à ces acteurs d'autres zones qui n'ont pas les mêmes règles. Moi, je pense que le point fondamental, et qui est en filigrane de ce qui était dit, c'est il faut voir comment on peut être compétitif pour produire dans certains domaines en Europe. On ne va pas produire dans tous les domaines en Europe, mais on peut être très bon dans certains domaines. Mais pour ça, il faut repenser...
4: C'est le grand sujet autour de l'IA, ça, en ce moment. Quelle brique occuper dans la chaîne de valeur ? On ne sera pas présent partout.
7: Du modèle fiscal et du modèle social. L'Europe doit quand même se rendre compte, si je puis dire, qu'elle vit très bien par rapport à ces autres zones.
4: Ouais.
7: Elle vit très bien, elle dépense beaucoup.
4: On l'oublie parfois. Hein.
7: Ben oui, mais quand vous avez plus de 30% de dépenses de protection sociale obligatoire dans le PIB, et que les autres zones sont à deux fois moins, et ça pèse, il faut bien que ça soit payé par quelqu'un, et c'est payé par les agents économiques, par les entreprises, et par les salariés.
4: Philippe, dernier mot sur ces déséquilibres entre...
5: Dernier mot, je pense, où on est dans l'attitude de l'Europe qui veut être plutôt coopérative, on est dans des stratégies non coopératives. À ce moment-là, il ne faut plus parler d'ordre international. Nous devons être dans des stratégies plutôt coopératives. Certes, la Chine escalée, nous ne la changerons pas. Ça, alors là, je demande à voir qui va changer la Chine.
4: Bien sûr.
5: Nous apprenons tout d'un coup que les États-Unis ne sont pas nécessairement de notre côté.
4: Oui.
5: Quant à les changer,
4: ça va
5: être difficile. Donc nous devons voir que quelque part, c'est gentil de menacer de sanctions. N'oublions pas que la moitié des États de l'ONU sont sous sanctions occidentales. Donc je ne sais pas très bien comment vous faites un accord sur un ordre international avec la moitié des gens auxquels vous avez donné un coup de pied au cul. Et donc, je pense que par rapport à la Chine notamment, la solution n'est pas et n'est certainement pas de mettre des droits de douane. Essayons d'abord de profiter du fait qu'ils vendent leurs produits, pas à leur coût de production. Les grands perdants, c'est eux, n'est-ce pas ? La majorité de l'industrie automobile chinoise est en déficit ou est à la limite du déficit.
4: Oui, mais ça, c'est darwinien, c'est le modèle économique chinois.
5: Oui, mais ça ne va pas durer indéfiniment. Ça ne va pas durer indéfiniment. Et donc, quelque part, mettons en place des coopérations. Et surtout, l'Europe ne peut pas se permettre, étant donné l'attitude de Donald Trump et des États-Unis aujourd'hui, ne peut pas se permettre de se mettre à dos, de mon point de vue, la Chine. N'oublions pas, la France du XVIIIe siècle réfléchit à ce point par rapport à la Prusse et à l'Autriche.
4: Oui.
5: C'est le fameux renversement des alliances.
4: Oui. Donc Philippe Trénard, assis à la table du Conseil européen qui se tient aujourd'hui à Bruxelles, pour savoir si oui ou non il faut endosser les armes, les nouvelles armes proposées par la Commission européenne, à la fois pour répondre aux surcapacités chinoises, mais il y a aussi le paquet numérique de défense qui est arrivé il y a quelques jours, et donc pour répondre aux Américains du côté de la défense, vous dites non. Emmanuel Macron propose une section 303 qui est un peu l'arme ciblée, ce bazooka tarifaire, pour répondre à la guerre commerciale. Vous dites non.
5: Je dis non. Si on était à l'origine du progrès technique, j'irais peut-être oui. Mais en fait, le progrès technique, nous allons l'acheter ailleurs et en dehors de France. Donc nous avons besoin de bonnes relations avec tous ces pays pour pouvoir développer le progrès technique dans notre en Europe.
4: Oui, en même temps, pensez à la guerre commerciale absolument de partout.
6: On a déjà ouvert la porte à la Chine.
4: Le chef d'entreprise dans l'industrie, ce que vous pouvez croiser, qui voit les surcapacités chinoises se déverser sur l'Europe, puisque les États-Unis ont fermé leurs portes. Eux, ils disent quoi ? Ils veulent la protection ou pas ?
6: C'est difficile, oui. Oui, une certaine protection, effectivement. Quand on parle de Chine, je pense aux véhicules, à l'automobile, qui ont déjà inondé quand même pas mal le marché français. Donc, les industries ou l'automobile française, je ne crois pas qu'elle se porte très très bien.
7: L'Union européenne s'est tirée les balles dans le pied toute seule, dans beaucoup de sujets. Personne n'obligeait au Green Deal avec cette échéance de 2035 sur les modèles thermiques. On était les leaders mondiaux des modèles thermiques de plus en plus propres. Donc on avait un avantage compétitif.
6: On a du mal à le garder
7: sur ces voitures thermiques et on s'est nous-mêmes mis dans une situation dans laquelle on a obligé nos constructeurs à dire bah non, maintenant il faut faire du tout électrique parce que sinon vous allez avoir des amendes énormes parce que votre parc de production il émet trop.
4: Ah oui, en même temps il y a un petit sujet environnemental, Jean-Charles Simon.
7: Mais justement, on est les seuls, c'est là où il y a vraiment une naïveté européenne pour moi critique, c'est-à-dire on est la plus basse zone d'émission dans ces trois grandes.
4: On est les meilleurs de la classe.
7: On est celle qui se met les normes les plus dures. Donc
5: les plus irréalistes.
7: Et pour un sujet qui est un sujet qui n'est pas un sujet de pollution locale, qu'on protège contre les pollutions locales, ça c'est très légitime pour les citoyens européens, mais là on parle d'un enjeu mondial. Le réchauffement, c'est pas, les gens l'oublient souvent, mais le CO2 c'est un sujet mondial. Oui. Si j'émets plus rien chez moi, mais que les autres émettent de plus en plus, il fera toujours plus chaud chez moi. Ça change rien. Donc ça c'est vraiment une erreur critique. Et une autre erreur critique dans un autre domaine, dans le numérique, pour moi, la multiplication des réglementations. Quand vous voyez un truc comme le RGPD, ça parle à tout le monde, parce que tout le monde se tape tous les jours de dire que j'accepte
4: le règlement général, etc. sur la protection des données personnelles.
7: J'arrive sur un site, je dois accepter les cookies. Ce truc-là, tout le monde le dit aujourd'hui avec du recul, ça a été une super arme pour les GAFAM versus toutes les boîtes innovantes européennes qui se sont tapées un truc qui était plus petit, donc qui a eu un truc plus coûteux en termes de coûts fixes que les autres et qui ont été plus affectées par les nouvelles régulations européennes que par que les concurrents américains. Donc en fait, l'hyper-régulation européenne...
4: Je vous coupe Jean-Charles Simon, mais qui doivent appliquer le RGPD quand elles s'exercent sur le vieux continent. Nos données ne sont-elles pas le carburant de l'avenir?
7: Comme elles ont un marché domestique.
4: Le marché pétrolier de l'avenir. Donc c'est peut-être important de les protéger.
7: Énorme. Elles ont un marché domestique énorme sur lequel elles n'ont pas beaucoup de régulation. Donc elles arrivent sur le marché européen, bon, c'est pas un gros sujet. Elles sont beaucoup plus grosses que les petites start-up européennes.
4: Donc on est
7: les champions de la régulation qui nous fait du mal. Et ça, je pense que la Commission européenne doit vraiment y réfléchir.
5: Est-ce que je peux ajouter
4: Philippe Trénard,
5: vraiment dans le sens de Jean-Charles?
7: Oui.
5: Nous pourrions avoir les compétences pour assurer la protection des données individuelles en Europe. Mais simplement, pour pouvoir avoir justement cette compétence technologique de pouvoir utiliser les données personnelles et de les protéger, il faut d'abord commencer par les utiliser. Conclusion, la plupart des boîtes qui utilisent des données personnelles, qu'est-ce qu'elles ont fait? Puisqu'on ne peut pas les utiliser en Europe, eh bien tout le savoir sur la protection des données individuelles, il n'est plus en Europe, il est aux États-Unis. C'est tout, c'est simple. Donc, aux États-Unis, vous pouvez utiliser des données personnelles et vous pouvez protéger, et vous avez toute la technologie. En Europe, vous êtes à l'âge de pierre, vous n'utilisez pas les données personnelles, et d'ailleurs, vous ne savez pas, vous n'avez pas les technologies, vous ne les générez pas en Europe, vous devez les acheter, n'est-ce pas, à des Européens qui sont délocalisés aux États-Unis pour les produire et les offrir.
4: Vous nous dites que nos données personnelles à nous, citoyens européens, enfin, c'est un petit sujet quand même, la protection des données personnelles.
5: Absolument, mais dans le monde
4: entier, pas qu'en Europe. Un sujet politique et républicain. Mais que nos données sont parties d'ores et déjà en Chine et aux États-Unis.
5: Alors, grosso modo, on ne peut pas les protéger. Vous offrent la possibilité d'accès aux données personnelles européennes à partir des États-Unis, voire de la Chine. Bon, alors,
4: donc
5: évidemment, ça pose des problèmes juridiques. Mais ce n'est pas de ça dont je parle. Ce dont je parle, c'est la capacité à les protéger, de mettre en place des technologies qui vous permettent de protéger les données personnelles que vous utilisez et d'assurer la protection qu'attend le consommateur de l'utilisation de ces données, en même temps que le service qu'il attend aussi de l'utilisation de ces données. Quand je vais sur Doctolib, il y a des données personnelles qui sont utilisées.
4: Et oui,
5: je suis bien content qu'elles y soient utilisées à ce moment-là.
6: Là, c'est pas facile, puisque nous, on utilise des données personnelles.
4: On
6: gère les dossiers retraite des clients, donc numéro de sécurité sociale, pour se connecter aux espaces France Connect, impôts.gouv. Donc, c'est un travail de tous les jours, de protéger ces données, et sur toutes les sociétés qui manipulent des données, alors plus ou moins confidentielles, suivant le métier, c'est une alerte de tous les jours.
5: Mais la technologie n'est pas en Europe. Les vrais centres experts en technologie de la protection
6: sont
5: aux États-Unis, mais c'est secondaire. Non, honnêtement, très honnêtement.
7: Mais c'est vraiment quelque chose de transversal. C'est ça qui est fascinant. Je me suis occupé de la place financière de Paris ces dernières années. Le nombre de réglementations qui ne sont que européennes.
6: Il y en a beaucoup.
4: Mais c'est pas en train de changer, Jean-Charles Simon. Là, est-ce qu'on n'a pas,
7: backlash,
4: avec la nouvelle commission, recul, les omnibus de la commission sont là pour simplifier.
7: On est allé un peu trop loin, donc on va réviser. Mais on continue, par exemple, je prends l'exemple de la CSRD, la directive sur le reporting des entreprises en matière environnementale. On continue d'être dans une logique qui n'est suivie par aucun autre continent au monde. pour l'instant, les États-Unis font même rien du tout. Donc, c'est encore.
4: Oui, aux États-Unis, c'est drill de bit drill.
7: Les autres pays vont sur des logiques plus légères. Et nous, on impose aux entreprises européennes, en étant d'ailleurs obligés, à cause de la pression de l'administration Trump, d'exonérer les groupes qui ont la taille pour rentrer dans ces réglementations, mais qui sont extra-européens, parce que c'est une vision normative qui est propre à l'Europe. Et ça, je pense que c'est le principal travail. Elle a commencé, effectivement, depuis 2024, avec le rapport Draghi, avec le coup de semonce qu'a été l'élection de Donald Trump pour l'Union européenne. Elle a commencé à se poser des questions et à réviser, mais on est très très loin, d'ailleurs Mario Draghi l'a redit dans plusieurs discours, on est très très loin de la vitesse et de l'ampleur à laquelle il faut se reposer les questions de compétitivité de l'Union européenne. L'important, c'est de voir est-ce qu'on est un endroit attractif pour produire. On a plein d'atouts, et notamment le fait qu'on ait un grand marché intérieur développé, avec donc beaucoup de pouvoir d'achat des ménages. Donc on a cet atout fondamental. Si on est...
4: Est-ce que c'est suffisant d'être un marché de consommateurs pour rester une puissance mondiale ?
7: On peut donner envie de produire en Europe, mais pour ça, il faut changer pas mal de choses. Et quand vous voyez d'ailleurs aujourd'hui où les Européens allouent leur épargne, ils les louent malheureusement en partie en dehors d'Europe.
4: Ah, il y a 300 milliards qui partent aux États-Unis.
7: Ils allouent en partie en Europe, pas par hasard. Pas parce que c'est rigolo d'aller investir aux États-Unis, parce qu'ils ont le sentiment qu'il y a des taux de rendement à aller chercher qu'ils n'arrivent pas à avoir en Europe. Donc ça, c'est quand même un sujet central. Et tant que l'Europe ne fera pas son examen de conscience et voudra plutôt essayer de donner des leçons aux autres pour que les autres la copient, bah ça marchera pas bien, parce que justement les autres sont complètement préoccupés par leur intérêt propre, et leur intérêt propre, c'est d'être plutôt passager clandestin de ces normes européennes.
5: Le symbole de ce que dit Jean-Charles, et que je partage, c'est simplement la productivité par tête, la productivité par travailleur en Europe. C'est-à-dire, vous pouvez faire les dessins que vous voulez, les réglementations que vous voulez, vous êtes perdant si votre productivité par tête baisse en termes relatifs, c'est-à-dire par rapport aux États-Unis. Or, c'est
4: ce qui est le cas depuis des années. Hein.
5: Depuis le début des années 2000.
4: Oui.
5: Donc, la solution, elle commence par là. C'est comment j'accrois la productivité par tête. Et à partir de là, eh bien, vous vous posez la question de la réglementation, vous vous posez la question de la fiscalité, et vous vous posez la question de la pertinence de notre système social, c'est-à-dire est-il bien dessiné, est-ce qu'il vient bien en aide à ceux qui en ont besoin? Et est-ce qu'il incite bien ceux qui sont en mesure de travailler, à travailler et à accroître les richesses?
4: Bon, je voulais un petit mot pour finir sur l'Allemagne, simplement le revirement, hein, c'était l'info du FT hier. J'en parlais en début d'émission, l'Allemagne qui serait prête à rejoindre la France sur la mise en place de tarifs douaniers. Ça pose la question, moi je trouve, de l'Allemagne au cœur de l'Europe, qui était très influencée par les constructeurs automobiles allemands, Mercedes, BMW, Volkswagen, qui va ouvrir des usines en Chine pour revendre les véhicules en Europe après. Est-ce que c'est un game changer, cet accord?
7: C'est en tout cas intéressant. Ça montre que ce qu'on attendait en fait au moment de l'élection de Friedrich Merz, c'était une Allemagne beaucoup plus dominatrice, si je puis dire, de l'Union européenne, ne se matérialise pas, en partie à cause des difficultés de Friedrich Merz.
4: Oui, et de politique intérieure.
7: Et donc en fait, on voit effectivement une petite bascule, une sensibilité sur laquelle surfe l'AFD en Allemagne, hein, beaucoup. Extrême droite allemande sur le thème de l'Allemagne est en train de se faire envahir et de se faire détruire son appareil industriel qui était légitimement sa fierté et son atout numéro un. Donc c'est un changement effectivement important parce que l'Allemagne était traditionnellement effectivement opposée à toute mesure coercitive et de réplique aux politiques commerciales des autres grands ensembles. Est-ce que ça ira loin? Je ne suis pas sûr, parce qu'à mon avis, il y a quand même beaucoup d'autres pays dans l'Union européenne qui n'ont pas cette volonté-là, sont des pays, encore une fois...
4: Et qui ont beaucoup à perdre.
7: Exactement, eux, ce sont des pays qui ont des excellents commerciaux.
4: Oui.
7: Hein, là, ce n'est pas le cas de la France, mais c'est le cas de plusieurs pays européens.
4: Bon.
5: Peut-être, oui.
4: Philippe.
5: C'est un des soucis, comme vous le savez, des rencontres d'Aix-en-Provence du cercle des économistes qui va mettre ce sujet vraiment...
4: De 3 et 4 juillet.
5: Voilà, absolument. Et je crois que ce qui est important de dire, c'est que l'Allemagne là, a un changement d'attitude. Mais faisons attention, d'abord, c'est assez récent, c'est un changement de Merz. La vraie question de l'Allemagne, c'est comment l'Allemagne pourra conserver ses liens avec les États-Unis, parce qu'on ne peut pas imaginer une Allemagne qui se détache des États-Unis, il ne faut pas rêver. Pour l'Allemagne, le vainqueur de la Seconde Guerre mondiale, ça reste les États-Unis, on pourra faire toutes les opérations imaginables. ils ne changeront pas ce point de vue. Et inversement, en revanche, s'européaniser. Alors, on voit bien qu'il y a un défi, parce qu'actuellement, en matière de défense, tout d'un coup, certes, l'Allemagne parle d'un côté de tarifs douaniers, et on se dit, tiens, il se rapproche d'autres Européens oui. qui parlent de tarifs douaniers. Ah, en matière de défense, elle pense la défense allemande et l'industrie allemande. On a vu l'échec du SCAF. Alors qu'il faudrait penser, et on le voit bien, même les Français, même Emmanuel Macron, ils pensent tout de suite qu'est-ce qu'on peut faire avec les Allemands. C'est pas immédiatement la pensée allemande. Et là, on a un vrai sujet, un vrai défi. Mais là aussi, je pense qu'on revient d'ailleurs au sujet que nous avons évoqué de prime abord, c'est-à-dire l'efficacité du travail en Europe, l'efficacité de la fiscalité, etc. Ça fait partie, en tous les cas, de la solution au problème et d'une meilleure coopération à l'avenir en Europe.
4: Alors que Pete Hegseth, le secrétaire d'État, le secrétaire à la défense américain, vient d'annoncer un réexamen de la présence militaire américaine en urgence. L'urgent vient de tomber sur l'AFP. On parlait industrie. On va voir que c'est peut-être l'industrie qui se porte le mieux, en tout cas qui se porte pas trop mal, moins mal que prévu. En France, c'est la note de conjoncture de l'INSEE qu'on va décrypter ensemble après une courte pause publicitaire. Et puis on reviendra sur ce livre blanc, l'AFG, l'Association Française de Gestion Financière, qui propose une boîte à outils des voies et moyens pour instaurer un étage de capitalisation, de retraite par capitalisation. Ce sera évidemment l'un des grands débats de la présidentielle 2027. On va passer en revue tout ça ensemble d'ici une petite minute. Restez avec nous.
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4: Il est 10h pile, vous êtes toujours en direct sur BFM Business. C'est les experts pour encore une demi-heure de débat et de controverse ensemble avec Marilyn Villard-Desbeaux, présidente fondatrice d'Origami & Co, Philippe Trénard, professeur honoraire au CNAM, membre du Cercle des économistes, et Jean-Charles Simon, président de Propriété et Liberté. On va revenir ensemble sur la note de conjoncture qui a été publiée hier soir par l'INSEE, cette note traditionnelle qui nous donne les prévisions à 6 mois. Alors, avec plutôt des... Bon, on peut voir le verre à moitié plein ou à moitié vide. Hein. C'est toujours pareil. Jean-Charles Simon, vous allez nous dire ce que vous en pensez d'ailleurs.
8: Oui, c'est...
4: Une croissance revue à la baisse, mais quand même des signaux, moi, je trouve plutôt positifs. On va y venir après. Mais d'abord,
7: votre tour. Oui, ça aurait pu être pire. Déjà, ça aurait pu être pire. D'ailleurs, la Banque de France est plus pessimiste que l'INSEE. Hein, 0,5 versus 0,7. Donc le 0,7, c'est pas si mal.
4: 0,7% de croissance annuelle, donc c'est la prévision de l'INSEE pour 2026. Pour 2025, il y a deux jours, la Banque de France disait 0,5, effectivement.
7: Avec un deuxième trimestre qui serait à 0,3 et donc qui est assez dynamique.
4: Ça vous a surpris, ça?
7: Oui, ça m'a surpris parce qu'effectivement, la douche froide du premier trimestre laissait augurer avec un deuxième trimestre marqué par la guerre en Iran quelque chose d'assez négatif. Et puis, on voit qu'en effet, justement dans l'industrie, par exemple, les choses tiennent mieux. Il y a même des effets qu'évoque l'INSEE en termes de commerce extérieur. C'est que finalement, une partie du monde, notamment dans le Golfe, étant un peu paralysée, ça a été positif pour les industriels européens, dont les industriels français. Donc
4: ça va au-delà, hein, le commerce extérieur qui deviendrait le premier pilier de la croissance en France en 2026. Je n'ai entendu parler que de déficits commerciaux tout du long de ma carrière de journaliste. Entendre dire, Philippe Trénard, que le commerce extérieur va être notre premier pilier de la croissance, c'est quand même surprenant, non?
5: Absolument, ça montre au fond qu'on est dans une phase où il y a une fragmentation du monde, et nous on pense fragmentation du monde, on ne va plus échanger, mais le monde a été tellement mondialisé que bien évidemment il contourne cette fragmentation par des échanges qui se développent et dont nous avons bénéficié. Donc à ce stade, ce n'est pas éternel, hein. Ça c'est un peu conjoncturel.
4: Oui.
5: Nous avons bénéficié de cette fragmentation du monde telle qu'elle s'est développée aujourd'hui, comme vous l'avez souligné au Moyen-Orient. Et deuxièmement, il y a aussi cet effort de défense, cet effort que font de nombreux acteurs d'investir et de réviser d'abord les règles ESG qu'ils avaient dans leur entreprise, de surtout pas mettre un centime dans la défense, qui était bien évidemment une erreur. Et deuxièmement, de commencer à mettre de l'argent et à investir. On voit que la dynamique change. Alors, maintenant, les problèmes restent toujours présents. Ce qui a plomber au-delà du raisonnable industrie, continue à la plomber en termes de fiscalité, de, notamment.
4: Oui, et de production qui pèse lourd.
5: Et deuxièmement, en même temps, je pense pas que notre production d'acier, etc., enfin, on fait plus d'acier, mais de tôle retravaillée, etc., doivent rester, d'une certaine façon, notre horizon et notre idéal de production. On a tous les défis liés aux nouvelles technologies, on a tous les défis liés à la génétique, on a tous les défis liés à l'intelligence artificielle, et honnêtement, on sort quand même de l'industrie traditionnelle, et c'est là que sont nos grands défis, et c'est là aussi qu'est notre avenir.
4: Avant de venir vers vous, Marilyn Villard-Debeau, pour parler du pouvoir d'achat des Français qui va baisser encore une fois cette année, et ça c'est le côté négatif de la note de conjoncture, quand même, je voulais revenir sur ces chiffres de l'industrie avec vous, Jean-Charles Simon, 0,5% de hausse de la valeur ajoutée, le transport est le naval qui ont vu leur chiffre d'affaires croître de 20% en un an. C'est quand même
7: Des grosses commandes.
4: La chimie qu'on disait absolument moribonde, qui repart parce que les infrastructures ont été détruites au Moyen-Orient. Qu'est-ce que ça va nous dire de la croissance de demain ?
7: Alors, ces chiffres, en partie, vous citiez le transport naval, attention, parce qu'il y a beaucoup de là-dedans de grosses commandes. Alors, elles pèsent négativement quand il y a des reports, ce qui a été en partie le cas au premier trimestre, et puis elles pèsent positivement, donc notamment les commandes d'Airbus.
4: Donc, c'est l'effet conjoncturel.
7: Les commandes d'Airbus, c'est un classique de la conjoncture.
4: Oui.
7: C'est un vrai effet, selon que vous le décaliez de trimestre sur l'autre, c'est un vrai effet quand il y a des grosses signatures, des grosses commandes, ça change évidemment la question des chiffres de la conjoncture sur ces deux secteurs industriels. Moi, ce qui m'importe effectivement le plus, vous le citiez, c'est cette affaire pouvoir d'achat et chômage, parce que c'est là où on voit que dans la note, pour moi, la note le plus intéressant, c'est les perspectives politiques qu'il y a derrière, c'est qu'en veille d'élection, vous allez vous retrouver avec une deuxième année où le pouvoir d'achat va baisser, et une année où le taux de chômage remonte. Et ça, on avait fait une étude il y a quelques temps là-dessus sur des dizaines de séquences électorales. En fait, la dynamique, c'est la dérivée première de ces deux indicateurs, c'est très central dans les comportements des électeurs. C'est-à-dire qu'en fait, les électeurs vont oublier un peu les niveaux, mais vont voir la dynamique récente sur les derniers mois et vont sanctionner plutôt le camp qui était en place pour choisir une alternative. Donc ça, c'est assez... je sors complètement de la partie analyse conjoncture économique, mais
4: non, mais ça a des impacts politiques
7: importants de la note.
4: C'est important
7: de la note. La remontée à 8,4 du taux de chômage et la nouvelle dégradation du pouvoir d'achat par unité de consommation en 2026, c'est deux choses qui vont peser, je pense, sur la séquence électorale.
4: Marilyn Villard-Debeau, donc on le disait, effectivement, je crois que la baisse était du pouvoir d'achat des Français de 0,8 en 2025. Elle serait encore de 0,7 cette année en 2026. Vous les côtoyez tous les jours, des Français qui préparent leur retraite et vont les conseiller. Qu'est-ce que vous entendez ?
6: Oui, alors je voulais juste revenir sur, effectivement, voyons le verre à moitié plein pour ce taux, ces chiffres de l'INSEE. Soyons positifs. Toutefois, au quotidien, alors on a parlé de grands secteurs d'activité. Moi, je côtoie plutôt des TPE-PME qui, je crois, couvrent majoritairement le territoire national en termes d'entreprise. C'est pas du tout ce qu'on ressent. On sent des entreprises quand même ou des entrepreneurs en difficulté, déployer beaucoup plus d'énergie pour arriver à peu près au même résultat.
4: Oui.
6: S'ils y arrivent. Donc ces chiffres-là sont...
4: C'est ça qui est intéressant, de confronter la macroéconomie et la réalité du terrain à chaque fois.
6: PME,
4: c'est pas ce que vous voyez sur le terrain.
7: On le voit dans les chiffres des défaillances, malheureusement, qui sont colossaux.
6: Donc beaucoup de...
5: Ceci étant, ils ne sont pas à des niveaux historiques. Ils remontent,
7: Ils sont remontés au-delà de l'avant-Covid. Donc on est quand même à...
6: Le quotidien du chef d'entreprise n'est vraiment pas facile pour conclure ses contrats, pour vendre... et on voit beaucoup de licenciements, plans sociaux, des seniors qui se retrouvent donc à France Travail. Il y en a beaucoup. C'est la majorité, en tout cas, de nos clients salariés.
5: Et la hausse du coût de l'énergie, c'est là où on pensait, c'est là notre erreur de prévision. Nous pensions que la hausse du coût de l'énergie allait conduire forcément à un déclin industriel, et c'est pas tout à fait ce qu'on a vu.
4: Mais non, on voit qu'en fait c'est les ménages qui vont payer la facture.
5: C'est les ménages qui vont payer la facture. D'ailleurs, comme aux États-Unis, ce sont les ménages qui ont payé la facture des droits de douane in fine, ou une partie les ménages et une autre partie les entreprises qui ont des marges.
4: Ça veut dire qu'il fallait protéger davantage les Français, Marilyn Villard-Desbous, et la même question à tous les trois.
6: Alors, si on parle des Français, ou en tout cas les salariés sont déjà beaucoup protégés, c'est peut-être pour ça qu'on manque de productivité au travail. Hein. Il y a beaucoup de protection des Français comparé à d'autres pays. Voilà, c'est très encadré. Le chef d'entreprise peut pas faire grand-chose. Enfin, il y a beaucoup de lois. Voilà ce que je peux dire, moi, à ce sujet.
4: Et sur les carburants, la hausse du prix des carburants, on a eu des aides extrêmement ciblées. Ça n'a pas été 2022, on a sorti le carnet de chèques et le quoi qu'il en coûte à tous les étages.
5: Il faut arrêter de vivre dans un monde parallèle. Je veux bien qu'on fasse le quoi qu'il en coûte, et il est où l'argent? Alors, il y a quelques vagues personnes, je ne sais pas, Piketty nous dit qu'il y a derrière la porte beaucoup d'argent et qu'on pourrait se servir là-dedans. Mm. Honnêtement, moi, je ne le vois pas. Je ne vois même pas la porte. Quant à la clé de la porte, je ne l'ai jamais vue. Non, honnêtement, il n'y a pas d'argent.
4: Gilbert Sept disait hier sur ce plateau que le bouclier énergétique avait quand même permis à la France d'avoir une inflation bien moindre que nos voisins européens, et que donc les salaires avaient moins augmenté et qu'on avait gagné 15 points de compétitivité en 5 ou 6 ans depuis le Covid. Alors, ça nous a coûté cher. Certes,
5: bien sûr, oui,
4: mais on redevient plus compétitif, et peut-être ce qui explique les chiffres du commerce extérieur plutôt positifs aussi.
5: On ne sait pas comment gérer les finances publiques. La prochaine majorité, je ne sais pas quelle elle sera, mais qui aura à gérer la dette publique et le déficit public, je ne sais pas ce qu'elle peut bien faire. Mmh. Et alors, le pire dans tout ça, c'est qu'on se trouve à peu près, j'allais dire, sur l'ensemble de l'échiquier, sur des personnes qui proposent actuellement, en tous les cas dans l'état actuel de la concurrence électorale, qui proposent la distribution de pouvoir d'achat à partir d'un argent qui n'existe pas. Voilà. Donc là, pour ma part, c'est une très grave erreur, parce que forcément, quelque part, ceci ne peut conduire qu'à soit des réactions populistes extrêmement violentes, vous avez promis, j'ai pas.
4: C'est ce que laisse entendre Jean-Charles Simon.
5: Première solution. Et deuxième aspect, peut-être on va avoir les deux. Bien évidemment, un backlash au niveau du pouvoir d'achat, au niveau de l'emploi ou au niveau des deux.
4: Oui, donc, c'est ce que prévoit un peu l'INSEE.
5: Ça se termine comme ça, après quelques heures d'euphorie.
7: Pour moi, c'est une faute lourde de la classe politique assez globale. Il n'y a pas eu beaucoup de voix dissonantes, hein, parce que Bruno Le Maire a raison de rappeler que quand il faisait ses chèques, les gens lui ont demandé plus au Parlement. Donc, il n'y avait pas vraiment de voix de la raison. Ça a été une faute politique globale de laisser penser qu'en fait, c'est à l'État de préserver le pouvoir d'achat des Français. C'est-à-dire cette idée que c'est l'État qui doit donner de l'argent pour préserver le pouvoir d'achat des Français, qui est absurde en soi, parce que c'est l'argent qu'il a, c'est l'argent des Français.
0: Oui.
7: Le truc n'est absolument pas raisonnable. Et dans d'autres pays, justement, les gens sont beaucoup plus acculturés à l'idée qu'il y a des chocs.
4: Il faut les encaisser, quoi.
7: Il faut les encaisser.
4: C'est vrai qu'on est très protégés en France.
7: Les ménages les encaissent, et c'est la dynamique économique, le fait que l'emploi va repartir, que du coup les salaires vont remonter, que les choses vont bien se passer. Donc là encore, c'est mettre dans l'action de l'État les meilleures conditions pour que l'activité reparte, que les gens embauchent, que les gens investissent. C'est donner ces conditions-là, c'est pas aller faire des chèques aux gens. Et c'est avec ces conditions-là, quand elles sont bien remplies, bien réussies, que en dépit d'aléas conjoncturels, on va avoir une progression du pouvoir d'achat sur la durée.
5: Et peut-être...
4: Vous dites, Marilyn, juste une seconde, assister.
6: Oui, mon avis, c'est que le français est très très assisté, à tout niveau.
7: Et il est convaincu de ça.
6: C'est pas à l'État de donner de l'argent pour aller faire le plein. Enfin, c'est le chat qui se mord la queue, si vous voulez. On s'en sortira jamais si on continue à prôner ce genre de décision.
4: Philippe Trenard.
5: Oui, je crois que une vraie politique sociale, c'est pas une politique sociale qui vit en état d'apesanteur dans le ciel, n'est-ce pas, et où on détermine des niveaux de vie, etc., qui sont sans rapport avec la réalité économique. La politique sociale, c'est le droit aux personnes qui ont une mauvaise santé, qui ont des problèmes extrêmement graves, de participer à la richesse sociale qui est créée. C'est pas le droit de s'en distinguer pour avoir un avenir brillant quand les actifs verraient bien évidemment leur pouvoir d'achat baisser. Si le pouvoir d'achat des actifs baisse, le pouvoir d'achat de l'ensemble des prestations sociales doit baisser avec celui des actifs. C'est un principe de base. Politique sociale, c'est une participation à la richesse de la nation.
4: Donc, si je vous demande à tous les trois si avec 59 000 emplois privés détruits, c'est la prévision de l'INSEE cette année, un chômage attendu à 8,4% en fin d'année et un investissement presque à l'arrêt, est-ce qu'il faut plutôt soutenir la demande et protéger ou accélérer les réformes de compétitivité?
7: Il faut évidemment accélérer les réformes de compétitivité. Il faut faire en sorte que justement créer de l'emploi, ce soit plus facile en France. On est encore très très loin très très loin. Je ne dis pas que Macron a rien fait, hein. Il a fait des choses avec notamment les ordonnances Pénicaud de 2018, mais il faut aller beaucoup plus loin dans ce sens.
6: Et ce sera plus durable.
7: Et absolument. Et c'est ça qui va, de manière pérenne, recréer beaucoup plus d'emplois. Comment ça se fait qu'on a monté à au-delà de 8% de chômage, alors qu'on est à 3 ou 4% dans des économies qui ont le même taux de croissance? Ont le même taux de croissance. Donc ça veut dire qu'il y a un vrai sujet encore de marché du travail en France.
6: Gros sujet, oui.
5: La politique de la demande, c'est un feu de paille. C'est pour quelques mois. Ce dont on
1: parle... Oui, mais quand on a un, pardon, Philippe, oui, un ralentissement de cycle comme ça, est-ce que c'est pas le moment? C'est ça,
5: est-ce
1: que c'est l'amortisseur qui
5: est-ce que c'est un ralentissement de cycle de quelques mois? Si nous étions sur un ralentissement de cycle de quelques mois, et dans quelques mois, la productivité française, tout repart de plus belle... Ok, je suis d'accord pour une politique keynésienne, une politique de soutien de la demande.
1: On n'est pas en crise.
5: C'est pas ça. À l'heure actuelle, notre problème, il est dans l'offre. C'est une production qui se traîne, non seulement une production qui se traîne, mais dont le trend a tendance à baisser, à tendre extrêmement dangereusement vers la stagnation, n'est-ce pas ? Et un pouvoir d'achat qui a plutôt tendance à baisser, parce qu'à côté, la productivité a plutôt tendance à se ralentir, n'est-ce pas ? Donc, c'est bien cela qu'il faut changer. Il faut changer la dynamique et il faut donc poursuivre les réformes. On a fait des réformes, il faut aller plus loin.
1: Bon, voilà pour le message avant le dernier thème des débats des experts ce matin. Il est 10h passé de 14 minutes. Pour réagir, hein, n'hésitez pas sur mon compte Twitter, X, pardon, désormais, @lejeanrat. Je voulais qu'on passe aux retraites pour terminer avec ce rapport de l'AFG, l'Association Française de Gestion Financière, qui a publié un livre blanc, c'est son rôle, donc c'est les professionnels de la gestion, hein, elle le fait régulièrement. Là, sur la retraite par capitalisation, avec toujours cette même et grande question qui n'est pas simple, c'est comment gérer à la fois la transition de ce double modèle, c'est-à-dire qu'il faut continuer à payer une retraite par répartition, mais si on met en plus de la capitalisation, ça veut dire qu'on va devoir payer deux fois pour assurer sa retraite, c'est ça, Marine ?
6: C'est ça, et c'est la question, qui va payer, du coup ? Donc c'est vrai que la retraite, donc, ça s'anticipe pour tout un chacun, on le voit tous les jours.
1: Quels sont les bons conseils que vous pouvez nous donner, que vous donnez aux clients ?
6: C'est d'anticiper. D'anticiper, de ne pas attendre le dernier moment. Alors je parle des retraites par répartition. Oui. Bien entendu, l'épargne n'est pas mon propos, voilà. Mais les retraites par répartition...
1: Et ça veut dire quoi, anticiper sa retraite par répartition ? Eh bien, parce qu'on paye finalement et puis on touche à la fin et on n'a pas trop le choix.
6: Eh bien non. Se pencher sur son dossier retraite, c'est pas prendre pour argent comptant votre relevé de carrière au dernier moment avec ce qui est écrit dessus.
1: Ah.
6: C'est déchiffrer, comprendre, vérifier, contrôler. Il y a des anomalies d'enregistrement, en moyenne 6 à 8 par carrière. Mmh. Ce sont les statistiques depuis une dizaine d'années sur les dossiers de nos clients et qui peut changer la donne. Du coup, sur mon âge du taux plein, par exemple, ou j'ai le droit à une carrière longue.
1: Parce qu'il y a des oublis.
6: Des oublis, parce que on l'a dit tout à l'heure, l'administration, les réformes, c'est un millefeuille de réformes, les retraites. Du coup, il y a des erreurs, des trimestres oubliés, des points oubliés, des périodes oubliées, ce qui remet en cause le montant affiché sur le relevé de carrière et ou la date. Voilà. Et le dirigeant d'entreprise, il a la main sur sa retraite par répartition. Il peut décider de moins se rémunérer pour payer moins de cotisations. Quel est l'impact sur le montant de ses retraites à la fin ? Il épargnera par hasard, à côté s'il le souhaite. Il peut aussi changer de statut. Je parle bien du dirigeant, hein, le salarié a la main. Il est salarié, voilà. Donc c'est pour ça que je dis que ça se prépare. Et puis, forcément, il y a une perte de revenus. Quoi qu'on en dise, qu'on fasse au mieux, qu'on récupère les erreurs, en moyenne, c'est 300 euros net par mois.
1: Hein.
6: L'écart entre l'estimation de la caisse et la réalité.
1: Ça n'est pas rien.
6: Voilà. Et puis en plus, si vous imaginez qu'on a pu lui faire prendre sa retraite deux ans avant, je vous laisse multiplier. On perçoit sa retraite en moyenne 25 ans, si tout va bien. Du coup, il y a une perte de revenus, quoi qu'on fasse. Et évidemment, la perte est la plus énorme sont pour ceux qui gagnent 200 000, 300 000 euros par an. Effectivement, ils se retrouvent avec une retraite, s'ils ont cotisé au taquet toute leur vie, on peut être à 7, 8, 10, 12 000. Mais enfin bon, entre 300 000 par an et 12 000 par mois, il y a quand même une baisse... Donc la retraite coûte cher, évidemment on le sait, je ne vais pas revenir sur les chiffres que tout le monde a vus.
1: Il y a de moins en moins de cotisants par pensionné,
6: par
1: actif, forcément.
6: Exactement. C'est dans les tuyaux depuis un moment la retraite par capitalisation.
1: Mais en fait, est-ce qu'on n'est pas en train de la faire avec le PER qui a été lancé en 2019, 15 millions aujourd'hui
4: je ne sais plus si c'est de PER ou de français.
6: Oui.
4: De PER,
6: alors un peu, mais
4: c'est
6: quand même de l'épargne.
4: Donc elle est en train d'être mise.
6: C'est quand même de l'épargne.
4: C'est le concept de la retraite par capitalisation.
7: Hein, c'est 150 milliards de stock, le PER. C'est très bien, c'est super.
6: Oui.
7: L'outil est bien, il ne faut plus trop y toucher. C'est surtout pas le défaire fiscalement. Donc ça, c'est un bon outil, mais c'est un outil complémentaire du système. Le problème, c'est que ça ne change rien à l'équation globale macroéconomique du système de retraite.
6: Oui.
7: Le cœur de l'équation...
4: C'est un signe que les Français croient de moins en moins à leur retraite par répartition.
7: Le cœur de l'équation,
4: par contre,
7: le corps l'a redit récemment. Ce n'est pas tellement d'ailleurs les déficits, parce que les déficits, là-dedans, il y a plein de conventions entre les subventions de l'État, les taux d'équilibre, etc. Tout ça est d'un intérêt second. Ce qui compte, c'est la part des retraites obligatoires dans le PIB, parce que c'est ce que payent de toute façon les contribuables, que ce soit par des cotisations,
6: oui,
7: de l'impôt ou de la dette. Et ça, ce que nous dit le corps, c'est que ça va remonter à plus de 15% du PIB, on est à 14,1, ça va remonter à
4: alors
7: plus de 15%
4: alors qu'on est à 14 et qu'on a déjà 2 points de PIB de plus, c'est-à-dire 60 milliards de coûts supplémentaires par rapport à la moyenne européenne.
7: Alors la bonne solution, moi ça fait plus de 25 ans que je milite pour ce que l'AFG a sorti hier,
4: à savoir.
7: Je suis particulièrement heureux qu'une institution qui est dans l'univers MEDEF, qui est dans des gens qui ont un rôle dans la gestion du système global des retraites français, prend ce parti de défendre la réforme qu'on appelle un peu à la suédoise, c'est-à-dire qu'on dit on va transformer une partie des cotisations en répartition actuelle, existante, en cotisation capitalisation. Pourquoi ? Parce qu'on ne veut pas augmenter le taux d'effort des salariés qui est déjà beaucoup trop élevé
4: par
7: rapport aux autres
4: pays. Oui, c'est plus du
7: pays.
4: Quart de la fiche de paie.
7: C'est 28% du salaire brut entre la part patronale et salariale. On est déjà au-delà de ce qui est raisonnable.
6: Et des entrepreneurs.
7: Oui, patronale et salariale. Part patronale est prédominante.
6: C'est ça.
7: Tout ça est beaucoup trop lourd. Déjà, pèse sur la compétitivité et pèse sur le pouvoir d'achat. Donc, il faut faire moins ou en tout cas pas faire plus. Alors, pour faire autant en introduisant de la capitalisation, qui est une solution pour ne pas arriver au fameux 15,3% de PIB en 2070,
4: oui,
7: puisque vous allez faire baisser les droits à la répartition et donc les pensions qui seront versées dans quelques décennies, il faut introduire de la capitalisation. Même si on est un grand adversaire de la capitalisation, comme le sont certains économistes du débat
4: public. C'est moins un gros mot qu'avant, moi j'ai l'impression.
7: Ça y est, c'est rentré.
6: Les
7: candidats du bloc central, il y a un vrai changement des mentalités. C'est la première fois que je vois une élection présidentielle où vous avez plusieurs candidats crédibles qui portent le sujet de la capitalisation.
4: Oui.
7: Et donc ce que dit l'AFG, elle donne la méthode qui me semble la bonne méthode pour faire, c'est donc de dire on n'augmente pas le taux de cotisation global, mais on a quelques points qui deviennent des points de capitalisation. Comment on finance la transition ?
4: Parce que c'est comment on paye nos retraités si on enlève
7: comment on fait en sorte que les régimes de retraite, en plus, ils font la bonne solution qui est de dire que ça doit se faire à l'intérieur du régime SGCARCO. Je ne vais pas rentrer dans les détails, mais c'est la bonne solution, c'est de faire ça dans ce régime-là.
6: Est-ce qu'ils seront d'accord ?
7: L'FG est une partie prenante puisqu'elle est du côté du patronat qui co-gère le SGCARCO. Alors après, comment on fait pour que le SGCARCO ait les recettes pour gérer la transition des quelques décennies pendant lesquelles le système ne sera pas encore arrivé à régime permanent. Il faut trouver des recettes exceptionnelles. Alors c'est là où je trouve que le rapport de l'AFG manque peut-être un peu d'ambition. Il dit il y a des recettes comme le patrimoine immobilier de l'État, comme les dividendes des participations de l'État. Mais les dividendes des participations de l'État, ils viennent déjà réduire le déficit public. Donc c'est pas forcément une recette réemployable.
4: Oui.
7: Moi, je propose une solution. Je l'ai dit dans un autre journal économique. C'est d'utiliser une ressource qu'ont justement les partenaires sociaux sous la main, qui est leur parc de logement social. Ils ont un parc de logement social de plus d'un million de logements. On pourrait imaginer que le pôle Caisse des dépôts, qui a à peu près la même chose, mette aussi ça en contribution, et qu'on fasse comme dans d'autres pays, l'Allemagne notamment l'a fait, c'est-à-dire qu'on vend par lot ces logements sociaux, on ne change pas la nature, mais on a du coup des recettes one-shot en centaines de milliards. Et ces recettes-là sont des recettes idéales pour ne léser personne, ne pas faire porter un effort supplémentaire sur les actifs pour pas qu'ils payent deux fois, ne pas faire d'autres trous supplémentaires dans les finances publiques et financer cette transition qui est une transition d'une quarantaine d'années en sifflet, le temps de monter en puissance.
4: Donc
7: avec
4: on
7: la
4: vend
7: capitalisation.
4: Et là, on a changé le logement social à des bailleurs privés.
7: À des bailleurs, mais qui ont un cahier des charges pour rester de nature
4: rester
7: sociale.
4: Rester dans le social, évidemment, mais pas les locataires dehors.
7: Oui, il faut imaginer que c'est comme une concession d'autoroute aujourd'hui.
4: Une grande transmission du logement social,
7: exactement,
4: des partenaires sociaux vers le parc.
7: L'exemple, c'est les concessions d'autoroute. Regardez, les concessionnaires d'autoroute, ils n'ont pas la main sur la politique tarifaire des péages, mais ils essaient de faire leur profit parce qu'ils gèrent mieux que ne le ferait un opérateur public. C'est ça le pari, ça permet d'avoir
4: ça. Et alors ça, vous dégagez combien avec ça ?
7: Des centaines de milliards. Ça dépend de l'ampleur du parc.
4: Parce qu'on sait qu'il faut 2 à 300 milliards minimum pour commencer à lancer
7: le parc Action Logement, c'est un peu plus de 100 milliards.
5: De Thatcher.
7: Le parc, exactement. Le parc CDC Habitat, c'est à peu près autant. Et vous pouvez aussi mettre sur le marché les institutions de prévoyance que gèrent les partenaires sociaux. Tout ça, ça fait largement les 250 milliards qu'il faut pour la transition. Et vous n'avez surtout, ce qui est extraordinaire, c'est que vous n'avez les personnes et bénéfices au passage additionnels. Bah vous avez probablement des logements sociaux qui seront mieux gérés et plus propres qu'aujourd'hui.
4: Et des DMTO, des droits de mutation onéreux qui rempliront les caisses des collectivités locales.
5: C'est vraiment une solution à étudier, et notamment pour le logement social lui-même, parce qu'aujourd'hui, c'est une catastrophe. Mais juste 3 remarques. Première, ce que disait madame, les erreurs. Moi, j'ai découvert que fonctionnaire d'administration centrale, n'est-ce pas, du ministère des Finances, n'est-ce pas, j'avais 20 ans de carrière dans le secteur public, il y en avait 15 qui ont disparu. Donc, c'était 5.
6: C'est
5: voilà,
6: courant.
5: Je vous donne les erreurs. Et ce n'est pas en 2 semaines ou 3 semaines ou 4 semaines, vous trouvez pas une
4: administration. Ça paraît absolument incroyable, pardon, Philippe Trénard.
5: Et vous vous trouvez face à une administration qui vous dit, mais mon monsieur
4: fonctionnaire
5: Trénard,
4: du ministère des Finances, tentez, c'est quand même
5: vous
4: cocasse.
5: Vous êtes corrompu, vous tentez de nous corrompre, vous n'avez jamais fait 20 ans dans
6: vous
5: le
6: n'avez jamais public.
5: Même le brave Jean-Charles sait que vous vous trouvez dans des situations absurdes.
6: Ubesque.
5: Deuxièmement, pourquoi faire de la capitalisation? Parce que quand même, revenons un tout petit peu. C'est très simple. La classe moyenne n'aura pas sa retraite. Parce que comment on va payer ces retraites qui coûtent très cher? Ça va être très simple. On va prendre le système beveridgien et on va dire aux gens, on vous paye juste une retraite minimum, une retraite de SMICAR. Voilà, le français, c'est de la... en plus, c'est très beau.
4: Vous faites partie de ceux qui disent que les jeunes n'auront pas de retraite
5: Non, ils auront la retraite minimum. C'est très beau. Généreusement,
4: très
5: ils font don de leur retraite au reste aux Français les plus pauvres et eux accepteront une retraite à 1200 euros, etc. Donc, si la classe moyenne ne met pas de l'argent de côté, je ne vois pas très bien quelle retraite elle va avoir. Donc il faut qu'elle fasse la retraite par capitalisation.

0: Bon. Et deuxièmement, si nous associons cela, mais si nous ne le faisons pas tout seul, à des réformes structurelles dont nous avons parlé, c'est-à-dire que nous allons faire des gains de productivité. Nous allons générer une épargne qui va s'investir dans l'IA.
1: Oui, c'est le sujet de l'investissement long voilà. aussi,
0: et donc,
1: bien sûr.
0: Je ne dis pas que ça va couvrir tout le coût de la transition, mais ça va en couvrir une partie. Et qu'après ça, ben, il faudra aller chercher des solutions comme celles que propose Jean-Charles, éventuellement, peut-être de travailler plus. C'est vrai que certains parlent de baisser l'âge de la retraite.
2: Vous dites un gros mot, là, Philippe.
0: Que votre durée de vie s'allonge, n'est-ce pas, et qu'il n'y a pas assez de jeunes. Il est clair qu'il faut probable, et que nous vieillissons en bonne santé. C'est vrai qu'en profiter pour faire le tour du monde et d'aller voir les phoques dans l'Antarctique, c'est très sympa, mais on peut aussi créer des richesses. Entre nous, c'est quelque chose qui est très intéressant. Alors, le petit problème, il y a quand même un aléa moral là-dedans, c'est que plus vous allez mettre de l'argent dans la répartition, plus l'État va dire « Ah ben, je peux aller plus vite vers la retraite minimale ». C'est un système au fond de CNAV qui est juste un vaste système, une pompe à redistribution, et oui. surtout pas un système d'assurance. Dernier point, on a quand même un petit problème Absolument, avec ouais. les PER, c'est quand vous parlez un produit d'assurance vie et un produit de PER, la fiscalité est telle que quand même le rendement, au bout de 20 ans de votre PER, il est 20% plus bas que celui d'un produit d'assurance vie. Donc là,
1: ah
0: il
1: oui.
0: faut repenser...
1: Le cas est aussi important que ça.
0: Alors, c'est le calcul brutal. Hein. Après ça, vous pouvez faire des modalités un petit peu plus sophistiquées. Ça veut dire que le produit d'assurance retraite doit être pensé et repensé fiscalement. Ce qui existe aujourd'hui est de loin largement insuffisant. Qu'on le compare à l'assurance vie, je ne parle pas naturellement de le comparer aux cotisations sociales.
3: Oui. Ce sera le mot de la fin. Merci beaucoup à tous les trois. Marilyn Villard-Desbaux, présidente fondatrice d'Origami & Co, Philippe Trénard, professeur honoraire au CNAM, membre du Cercle des économistes, et Jean-Charles Simon, président de Propriété et Liberté. 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
6: Vous êtes bien dans le 18-19. Allez, on va quand même parler de fête de la musique, même si la fête de la musique est perturbée par cette canicule. Bonsoir, Cécile Rapp-Weber.
7: Bonsoir.
6: Merci d'être là. Si on parle de fête de musique, c'est parce que vous êtes patronne de la SACEM. La SACEM, c'est la Société des auteurs, compositeurs et éditeurs de la musique. C'est vous qui gérez une grande partie. Combien, du reste, un pourcentage des droits d'auteur
7: Alors, nous avons 250 000 membres directs, mais nous rémunérons 665 000 créateurs à travers le monde.
6: Alors, moi, ça, j'avais les chiffres, mais ce que je voulais dire, c'est en pourcentage, ça représente quoi? Comme je ne connais pas le total, vous avez une idée?
7: Par rapport à la musique mondiale?
6: Oui, et par rapport à la musique française, restons simples. D'abord, la musique française.
7: Ah ben, nous, on représente déjà 100% de la musique 100%. Française, tout à fait.
6: Ah ben voilà, 100%, comme ça, c'est dit. Et au niveau mondial, vous le savez, non, j'imagine...
7: Alors, on a la chance d'avoir des répertoires internationaux qui nous ont confié aussi la défense de leurs droits. Oui. Et je crois que nous sommes clairement le leader mondial aujourd'hui.
6: D'accord, ok, oui. C'est dire si l'enjeu est important, parce que là, on va parler de la fête de la musique, mais il y a quand même cet enjeu, là, cette menace de l'intelligence artificielle. On le voit bien, il y a maintenant, on entend de la musique qui n'est faite que par l'intelligence artificielle, on copie des voix, donc ça veut dire, j'ai beaucoup de questions. Juste, la fête de la musique, c'est un moment qui va être perturbé, parce qu'il y a des villes, vous avez vu qu'il y a des villes qui vont annuler leur fête de la musique, la décaler, bah, comme Brive-la-Gaillarde. C'est un moment, bah, la fête de la musique va être un peu gâchée.
7: Bah, elle va être gâchée, mais d'un autre côté, il faut que ça reste une fête. Donc, il est hors de question qu'il y ait des gens qui sont en danger. C'est vrai que de jouer sous la canicule, c'est dangereux aussi bien pour les artistes que pour le public hein, qui peut être là. Oui. Donc, c'est triste parce que c'est quand même la musique qui rassemble le plus de monde dans l'année et d'une façon vraiment joyeuse et festive. Donc, on est tous soumis aux aléas de la météo et ça permettra quand même, j'en suis sûre quand même, à certaines personnes d'arriver à quand même faire la fête et écouter de la musique. Il y a plein d'endroits où ça va être climatisé et puis on se met à l'ombre, on se met à côté d'une rivière et on arrive quand même à jouer des morceaux et à chanter ensemble.
6: Alors quand même, il faut dire que la SACEM, c'est un peu la terreur des bars, des hôteliers, des cafés, parce que chaque fois qu'ils font jouer de la musique, ça fait...
7: Alors, on n'est pas la terreur, déjà, vous avez raison de le dire, en tout cas, ce qui est sûr et certain, c'est que le jour de la fête de la musique, tous les non-professionnels...
6: Là,

0: vous faites un effort quand même.
1: Alors, quand on est non professionnel, hein, c'est pour tous les non professionnels. Oui. Bien évidemment, si vous faites un concert comme là, il va y avoir pendant 3 jours Bruno Mars au Stade de France. On adore Bruno Mars, mais enfin, c'est pas la fête de la musique.
0: Non,
1: donc,
0: d'accord. Oui.
1: Voilà.
0: Non,
1: mais en revanche, pour tous les non professionnels, ils sont totalement exemptés, évidemment, de droits d'auteur. En tout cas, je voudrais vous dire qu'on est beaucoup plus partenaire, finalement, des diffuseurs de musique qu'une terreur, parce que finalement.
0: Non, mais parce qu'à chaque fois qu'il passe un disque, hop, il faut. Ça déclenche. La
1: en tout cas, mais ça bien. Fait surtout venir du monde et faire danser les gens dans les cafés et les restaurants. Et donc, on a finalement beaucoup de partenaires. On a 600 000 clients aujourd'hui, avec lesquels, pour 99,9%, ça se passe très bien.
0: Justement, on va faire un point sur la salle SACEM. C'est l'occasion, puisque vous êtes là, Cécile Weber. Vous êtes premier financeur de la musique, premier financeur privé de la musique.
1: Oui, on investit 18 millions d'euros par an. Ça nous permet justement de financer une partie des 5000 concerts qui sont joués par an. On accompagne plus de 200 festivals. On accompagne aussi plus de 300 salles par an, de toute esthétique, de tout genre, de toute taille. C'est ça qui est la force de la SACEM, c'est qu'elle représente toutes les esthétiques, et ça va du classique contemporain à la French Touch, en passant évidemment par le pop, le rock, le métal, le rap. Et ça, on en est extrêmement fiers, et d'autant plus dans des moments où il y a une contraction quand même assez forte de façon budgétaire au niveau des territoires. Et donc, on est là pour apporter notre soutien, parce qu'effectivement, en ce moment, ça va pas très bien.
0: Des territoires, vous voulez dire par rapport au festival ?
1: Par rapport au festival, de façon générale, vous avez des régions qui ont baissé les subventions, vous avez des départements qui sont plus en mal pour pouvoir financer correctement la musique, et donc on est devenu un partenaire stratégique obligatoire pour qu'il y ait un certain nombre de diffusion de musique qui soit encore possible. Il y a des festivals qui, sans nous, ne pourraient plus exister, il y a des salles qui fermeraient, et il y a des concerts qui n'auraient pas lieu.
0: Vous avez publié des résultats records là, enfin, l'année dernière. Donc, comment vous expliquez ça ? Ça veut dire quoi ? La musique est de plus en plus importante. Comment vous expliquez cette dynamique ?
1: Alors, la dynamique, en fait, on est allé la chercher d'une société qui était franco-française il y a 175 ans quand elle est née. Même si nous avions la chance d'avoir très rapidement Verdi, Berlioz, Wagner, de grands créateurs étrangers qui sont venus nous confier la défense de leurs droits. Mais c'était toujours en France, parce que finalement, les exploitations étaient très françaises. Vous alliez à l'Olympia, vous écoutiez Énergie et vous regardiez BFM TV.
0: Ouais, ouais.
1: Aujourd'hui,
0: business,
1: ouais. On a des acteurs globaux. Ça a commencé par iTunes en 2000, dans les années 2000. Et puis, bien évidemment, aujourd'hui, on est sur TikTok, on est sur Meta. Et donc, la SACEM, ce qu'elle a fait, c'est qu'elle a décidé de conclure des accords mondiaux avec ces plateformes, avec ces géants, ces GAFAM. Et dorénavant, 50% de nos revenus, c'est sur l'international et sur le numérique. Donc, en fait, la croissance qu'on connaissait 10 dernières années viennent uniquement de l'international et du numérique.
0: Et vous, avez réussi à négocier avec ces plateformes ?
1: Exactement, on est la première société au monde.
0: Les médias, la presse, l'édition, c'est beaucoup plus compliqué ?
1: Alors, c'est plus compliqué. On n'est pas en train de parler d'IA, puisque pour le moment, non. Au niveau de l'IA, personne n'a réussi à négocier. Ah. Mais en revanche, ce qui est sûr et certain, c'est que la SACEM a été la première société au monde à négocier avec Meta pour de la culture. En l'occurrence, c'était la musique. Et bien évidemment, TikTok, YouTube, il n'y a pas un seul acteur du numérique avec lequel nous n'avons pas signé d'accord pour la diffusion de nos œuvres et de celles aussi d'artistes internationaux qui se sont dit la loi française est plus protectrice que n'importe quelle loi au monde pour les créateurs, et donc on confie à la SACEM nos droits. C'est le cas d'Elton John, c'est le cas de Taylor Swift, c'est le cas de toute la K-pop, c'est le cas d'énormément de créateurs.
0: Vous gérez les droits de Taylor Swift ?
1: Tout à fait. Lorsque nous négocions Spotify ou YouTube, nous représentons les droits de Taylor Swift, qui a exactement le même contrat que celui de Clara Luciani, par exemple. La différence, évidemment, se fait au nombre de streams ou de vues de leurs œuvres musicales.
0: Comment le streaming a complètement un peu modifié la rémunération des créateurs ?
1: Alors, elle a modifié d'un côté de façon négative immédiatement, puisque vous êtes plutôt dans un système de location plutôt que de vente. Avant, on avait un CD et on avait directement sa rémunération, mais après, peu importe combien de fois vous écoutiez le CD, plus personne n'était rémunéré. Là, c'est différent. En fait, ce qu'il faut voir, c'est sur du long terme, comment est-ce que, avec le nombre d'écoutes, vous arrivez à reconstituer finalement ce qui était initialement vos droits d'auteur par le CD. L'opportunité extraordinaire, c'est que du jour au lendemain, vous avez eu accès au monde. C'est-à-dire qu'énormément de créateurs qui, jusqu'à présent, c'était pas évident automatiquement de s'exporter, ont, avec des plateformes telles que YouTube, Spotify ou Deezer, accès directement à des milliards d'auditeurs. Et ça a permis de fortement augmenter l'export de nos créateurs français.
0: Comment aujourd'hui évoluent les revenus des créateurs de musique et des auteurs?
1: Alors aujourd'hui, on a trois pôles principaux de revenus. Le premier, ça dépend un peu des typologies, mais c'est le streaming, effectivement, quand on analyse nos revenus, et notamment 40% que nous faisons à l'export pour certains répertoires français. Donc on voit vraiment que cette ouverture sur l'international est importante. La sortie du Covid a donné un regain au live que nous n'aurions pas imaginé. Et ah donc, oui, les gens vont au concert, ils sont heureux, ils vont dans les festivals. Et ça, c'est très, très fort. Et puis, vous avez toujours quand même les médias traditionnels qui restent très importants, d'autant plus qu'ils sont assez prescripteurs. On croit que les gens ne regardent plus la télé, n'écoutent plus la radio. Ça n'est pas vrai. Il y a encore plein de tubes qui se font grâce aux médias traditionnels.
0: Tiens, paraît-il que Céline Dion va sortir un nouveau single
1: vendredi prochain.
0: Justement, c'est vendredi prochain.
1: Voilà,
0: les gens
1: Renaud
0: l'ont découvert
1: et
0: à travers la SACEM, justement, votre site.
1: Bah oui, tout à fait, parce
0: et
1: que
0: vous confirmez.
1: Bah déjà parce qu'ils ont ils sont très professionnels. Donc Renaud Robillot et Icar donc sont les créateurs de la chanson. Elle est donc effectivement déjà déposée pour être protégée. Et puis je crois que c'est le premier single d'un album à venir qui sera évidemment interprété lors des concerts qu'elle va donner à Paris.
0: Ouais. Ça, pour vous, j'imagine, enfin pour elle, en premier lieu, et pour ceux qui organisent évidemment le concert, mais pour vous, quand vous avez des concerts comme ça à Céline Dion, j'imagine que derrière, tout le monde écoute Céline Dion, ça doit être le jackpot,
1: oui,
0: pour vous aussi.
1: Alors, bah, c'est pas le jackpot pour moi, parce que nous.
0: Non, mais pour la SACEM.
1: Non, mais voilà, je le dis parce que très souvent, on dit la SACEM a de l'argent. La SACEM, c'est une société qui n'a pas fait un euro de bénéfice en 175 ans, parce qu'elle reverse tout l'argent, oui, à ses membres et aux créateurs étrangers qu'elle représente. Non, mais c'est évident que. Quand on a, comme on a eu Taylor Swift d'ailleurs il y a un an et demi qui est venu, ou des artistes comme Céline Dion qui font quasiment une résidence, ouais, dans une des plus grandes salles d'Europe, ouais, bah, c'est évident que pour les créateurs c'est une opportunité fantastique.
0: Ouais. Aujourd'hui, si on essaie. Alors d'abord, j'ai plein de questions à vous poser. Quels sont le type de musique le plus écouté aujourd'hui?
1: Alors sur le streaming, ça reste l'urbain, mais très sincèrement. Et je ne parle pas de rap exprès, parce que finalement, ce rap est devenu un peu de la nouvelle pop. Donc, c'est quelque chose qui finalement, notamment quand on écoute Gims, c'est de 5 ans à 77 ans. Donc, on est dans quelque chose qui est vraiment transgénérationnel. Mais je constate avec joie que la multiplication des abonnements fait aussi qu'il y a des gens un peu plus âgés qui écoutent des choses différentes de streaming. Et on a plus en plus de pop rock et de back catalogue. Des grands tubes qui sont de plus en plus écoutés sur les plateformes.
0: La musique classique, ça représente quoi aujourd'hui?
1: C'est malheureusement extrêmement faible, oui, même si on a des services spécialisés. Un champion français, Cobuzz, qui mise énormément justement sur une très bonne qualité de son et justement sur ce type de répertoire. Et puis il y a aussi Apple Music classique. Et puis il y a un renouveau, qu'on le veuille ou non. Je sais que je vais faire du mal à certaines personnes. Sofiane Pamart, qui va faire le Stade de France. Il y a des gens qui disent que c'est pas du classique. Moi, j'estime que c'est une nouvelle forme de création classique contemporaine. Et il embarque avec lui des milliers et des milliers, des centaines de milliers d'auditeurs qui n'avaient peut-être pas d'appétence initialement pour le classique.
0: Cécile Rappeberg, quand vous voyez que l'IA peut générer une chanson en quelques secondes dans le style d'un artiste existant, ça veut dire que c'est une menace absolument gigantesque pour les auteurs et pour les...
1: C'est une réalité en fait, c'est même plus une menace, puisqu'en fait, vous l'avez vu, Deezer notamment a fait un certain nombre de...
0: Ça reste un peu expérimental encore aujourd'hui.
1: Enfin, c'est quand même près de 50% des titres qui sont chargés sur la plateforme par jour, qui sont de l'IA. Alors, ah oui, la chance, c'est qu'aujourd'hui...
0: 50%.
1: Tout à fait. Donc, vous imaginez, c'était 10% en début d'année. On est là à 50%. On attend donc qu'à la fin de l'année, ça soit 90%. Il y a une étude anglaise qui dit d'ailleurs que sur les plateformes de partage de contenu, Meta, TikTok, 90% des contenus d'ici la fin de l'année devraient être des contenus IA. La problématique, c'est qu'en fait, c'est la double peine. Ces contenus n'existeraient pas s'ils n'avaient pas été entraînés sur les œuvres des créateurs. Et donc, ils ont été spoliés en amont. Et en aval, ils se retrouvent directement concurrencés par ces contenus. Et aujourd'hui, il n'y a pas une seule plateforme d'IA qui accepte de rémunérer la création.
0: Et donc, il y a un projet de loi en France. Hein,
1: tout à fait, une proposition de loi.
0: Une proposition de loi qui est proposée par Laure Darcos, la sénatrice Laure Darcos. Où est-ce que ça en est? Qu'est-ce que ça contient? Qu'est-ce qui...
1: Alors, on est parti d'un constat extrêmement simple. Lors du sommet de l'IA organisé par Emmanuel Macron il y a plus d'un an et demi, l'ensemble des plateformes sont venues et ont expliqué sur scène, nous n'avons rien fait de mal, nous avons uniquement aspiré tout ce qui était disponible publiquement. Or, la culture et la presse sont des données qui, évidemment, sont disponibles publiquement, puisque le but, c'est de toucher le public. Mais ça ne veut pas dire libre de droit. Donc, on était vraiment dans une atteinte aux droits d'auteur. Mais quand on leur a écrit en leur disant « vous n'avez pas le droit d'utiliser », on nous a dit « circuler, il n'y a rien à voir ». Donc, en fait, on a parlé avec Laure Darcos et un certain nombre de sénateurs, et on leur a dit « mais en fait, nous, on ne peut pas prouver qu'ils ont aspiré nos œuvres, puisqu'ils n'ont jamais voulu ouvrir le capot, ils ne veulent pas nous dire sur quoi ils se sont entraînés, et ils nous disent « circuler, il n'y a rien à voir ». Et donc, on est parti du principe que comme ils avaient avoué qu'ils s'étaient entraînés sur nos œuvres, à partir du moment où des contenus sont issus de ces plateformes, par exemple de Suno, qui est une plateforme américaine spécialisée en musique, s'il y a des ressemblances très fortes avec des titres préexistants, bah, y a présomption qu'ils se sont entraînés sur ces titres préexistants.
0: Et alors ?
1: Et ben, dans ces cas-là, on les contacte, on se met autour de la table et on fait des licences. Le but, c'est de créer un marché des licences, exactement comme on l'a fait avec YouTube, avec Meta et avec TikTok ces dernières années et encore avant avec Spotify et Deezer.
0: Mais quelle est la faisabilité, la crédibilité, vous voyez de quelle force disposez-vous pour négocier avec eux?
1: On a besoin de cette loi justement.
0: Et là, oui, le problème, la loi va changer.
1: Ah, mais la loi
0: vous voyez Donald Trump qui est déjà en train de nous menacer de 100% de droits de douane parce que justement il y a une taxe sur.
1: C'est pas une taxe. Alors c'est ça qui est très important. On ne taxe personne. On fait des licences sur du contenu. Non, ça revient pas au même. Je vous donne un exemple. Il y a en 2019 quand il y a eu la directive droits d'auteur droits voisins qui forçait justement YouTube et Meta à payer les droits d'auteur. Alors on avait tout Meta et YouTube par terre en train de hurler en disant c'est la mort de YouTube, c'est la mort d'Internet. Ils ont signé après la directive avec tout le monde et ils ont multiplié par 10 leurs revenus. Aujourd'hui, Suno, la valorisation, c'est 5 milliards de dollars. Alors, bien évidemment, on a eu le droit à énormément de lobbying contre notre proposition de loi en nous disant qu'on allait tuer le soldat Mistral. Mais le soldat Mistral, il a besoin de presse, il a besoin de livres scientifiques, mais c'est la seule chose, il ne fait pas de musique, il ne fait pas d'audiovisuel, donc il est déjà en négociation avec la presse.
0: Pourquoi ça va tuer le soldat Mistral?
1: Ah, mais parce que c'était la façon de faire du lobbying pour, si vous voulez, tuer cette proposition de loi. Cette proposition de loi qui a été adoptée à l'unanimité au Sénat et qui s'est retrouvée, quand il a fallu en débattre à l'Assemblée nationale, avec 110 amendements pour empêcher même le débat démocratique. En fait, ce que je trouve vraiment très difficile dans ce débat, c'est qu'on essaye d'opposer innovation à culture, alors que depuis que le monde existe, les créateurs ont été capables de s'adapter à l'innovation et l'ont même utilisé. Je veux dire, on a Pierre Henry, on a Jean-Michel Jarre, on a la French Touch et les Daft Punk pour le prouver. Et encore, j'ai envie de vous dire, ça fait 20 siècles que c'est comme ça et que la création s'est adaptée. Donc, je ne veux pas qu'on nous oppose. En revanche, il est hors de question que la souveraineté numérique se fasse au détriment de la souveraineté culturelle. On veut que les deux aient une relation vertueuse et que chacune grandisse en même temps que l'autre. Donc, on a la capacité en France d'avoir quand même un tissu culturel qui est exceptionnel, troisième puissance culturelle mondiale, 100 milliards de revenus qui sont créés par an, 1 million d'emplois. C'est quand même très très compliqué de voir à quel point notamment la majorité présidentielle, puisque tous les amendements viennent de la majorité présidentielle, se sont abattus sur nous et avec un silence total de notre ministre de la Culture que nous ne comprenons pas. Puisque la ministre de la Culture, son nom c'est Culture, ministre de la Culture, et on ne comprend pas, elle est totalement absente, on ne sait pas du tout ce qui se passe.
0: C'est un peu étrange, non? Vous avez...
1: Ben oui.
0: Ouais. Ça ne va pas dans le sens de la French Tech? C'est ça?
1: Oui, c'est peut-être ça. Peut-être qu'aujourd'hui, on préfère... c'est plus sexy d'être dans la tech. Mais aujourd'hui, que je sache, les personnes que nous combattons, elles sont plutôt chinoises et américaines. Donc en fait, aujourd'hui, moi, je veux bien qu'on privilégie la tech française, mais notre texte concerne les IA spécialisées en contenu culturel. Et ça n'est absolument pas le cas ni de Mistral, ni de Ami Labs, qui n'a sorti pour l'instant aucun produit et qui, a priori, ne se dirige pas du tout sur ce type de service.
0: Lorsqu'on voit quand même, là, il y a quelques chiffres qu'on a pu voir défiler pour ceux qui nous regardent à la télévision, c'est 97% des auditeurs derrière ne parviennent pas à faire la distinction entre des morceaux qui sont créés par l'IA et ceux qui sont composés par des êtres humains.
1: C'est normal, puisqu'en fait, ils ont tout aspiré et qu'en fait, ils refabriquent à partir de ce qu'ils ont aspiré des nouveaux morceaux. Donc finalement, vous arrivez facilement à faire des pâles copies. Quand vous avez absorbé quelque chose qui est de qualité, bah, vous arrivez à faire de pâles copies.
0: Mais en tout cas, est-ce qu'il y a une différence entre les plateformes françaises type Deezer, enfin, comme Deezer ou les plateformes plus internationales comme Spotify?
1: Alors aujourd'hui, il y a une différence entre les deux sur la façon dont elles taguent, d'une certaine façon, elles identifient ces fameux contenus, puisque Deezer a fait le choix d'à chaque fois qu'il arrive à identifier que c'est un contenu IA, de le dire à son audience, alors que Spotify lui a fait un autre choix, il a décidé de taguer les artistes réels. C'est-à-dire que, vous voyez, ils sont tous les deux sur un autre domaine. Donc, mais d'une certaine façon, un peu toutes les plateformes de streaming ont compris que les clients, les consommateurs de streaming voulaient être informés de la nature des titres qu'ils écoutaient.
0: Juste, les entreprises d'IA, elles affirment avoir besoin d'accéder à des volumes massifs de contenu pour innover. Ouais. Alors elles disent, la question c'est justement où est la frontière entre innovation technologique et respect du droit d'auteur.
1: Mais il n'y a même pas de question. À partir du moment où elles ont besoin de puces, elles ont besoin d'électricité, elles ont besoin d'ingénieurs, ils sont tous payés. La seule matière première dont elles ont un besoin indispensable, c'est effectivement la culture et la presse, et ça devrait être la seule matière première qui ne serait pas rémunérée. Ça n'a aucun sens.
0: Moi, ce que je ne comprends pas, c'est que vous avez dit Taylor Swift, ça c'est le côté international un peu, mais vous avez tous les éditeurs, les chanteurs français, par exemple, le plus grand nom, mais dans le monde entier, ils ne sont pas venus en appui de...
1: Mais complètement, 95 organisations culturelles et de presse sont venues. Alors, je vais vous dire, c'est rare d'avoir un texte qui fait à ce point-là l'unanimité. Un texte qui, je le rappelle, est uniquement une présomption civile qui peut être renversée par tout moyen. On parle vraiment d'un système probatoire qui nous permet juste de rétablir le déséquilibre absolu qu'il y a entre des petits créateurs et des géants de la tech américain et chinois. Aujourd'hui, on a évidemment tout le cinéma, toute la presse, tous les arts visuels, tous les livres, toute la musique. On est tous ensemble, et je ne vais pas vous faire toutes les verticales de la culture, on est tous ensemble derrière en soutien de ce texte, mais encore faut-il qu'il puisse être présenté devant l'Assemblée nationale. Et aujourd'hui, ce qu'on a fait systématiquement, c'est de l'obstruction même à la présentation du texte.
0: Oui, de la part du gouvernement, enfin en tous les cas, de la majorité.
1: De la majorité.
0: Oui, c'est quand même un peu sidérant. Et donc, aucun contact, aucun retour de la part de la ministre de la Culture, Catherine Pégard?
1: Aucun.
0: Oui, déroutant quand même. Dans 5 ans, cela dit, est-ce que vous imaginez, vous, ça fait 5 ans que vous êtes là, donc les 5 prochaines années, est-ce que vous imaginez que la SACEM perçoive des revenus significatifs, justement, directement auprès de ces entreprises?
1: J'en suis convaincue.
0: Oui.
1: J'en suis convaincue.
0: Elle
1: parce que c'est exactement ce que vous disiez tout à l'heure. Enfin, il y a 10 ans, les revenus autour du numérique étaient autour de 25 millions. Aujourd'hui, on est à plus de 800 millions d'euros en 10 ans. Donc vous voyez bien que d'ici 5 ans, je ne dis pas que l'IA va devenir la source principale, et je n'espère pas d'ailleurs, parce que j'espère que les créateurs vont réussir à vivre de l'exploitation de leurs œuvres originales directement par les lives ou par l'écoute par le public. Mais en revanche, je suis convaincue, un peu comme la copie privée aussi a permis de pouvoir être une source supplémentaire, je pense que le droit d'auteur, vous savez, c'est souvent ce que je dis, c'est des petits ruisseaux. Il n'y a pas qu'une seule source de droit qui permet de vivre à des créateurs. Et donc, ça fera partie d'une source supplémentaire. Mais moi, je suis convaincue, nous y sommes parvenus alors qu'on nous expliquait que ça n'arriverait jamais. YouTube mondial, Meta mondial, TikTok, tous les acteurs que je vous ai tout à l'heure cités, je ne vois pas pourquoi est-ce qu'on n'arriverait pas à le faire en IA. Nous, on est des dealmakers. La SACEM, elle a toujours été capable de s'adapter aux nouvelles technologies, et donc je ne vois pas pourquoi celle-ci, ça serait différent.
0: Aujourd'hui, on dit que les auteurs, les chanteurs, ils ne vivent plus en fait de la vente de CD, de streaming, mais en fait pour eux, aujourd'hui, ce qui les rémunère le plus, ce sont les concerts, c'est les tournées.
1: Oui, je pense qu'en fait, ça dépend des créateurs. Moi, je vois les droits d'auteur de certains qui sont extrêmement écoutés sur les plateformes de streaming, et c'est aussi une source conséquente. Mais c'est vrai que l'appétence du public aujourd'hui pour les concerts fait que c'est une source... En tout cas, il y a quelque chose qui est sûr et certain. Arriver à émerger dans une plateforme où aujourd'hui il y a déjà 150 millions de titres avant même que je parle de tous les titres IA. Arriver à émerger sur ce type de plateforme quand vous êtes un jeune artiste, c'est très compliqué. Arriver à d'un seul coup créer un lien avec un public dans des petites salles de concert, c'est fantastique, on arrive à beaucoup plus. Donc le live, je pense que dans une carrière, c'est quelque chose qui est indispensable. Maintenant, vous avez beaucoup de créateurs aussi qui sont par exemple les créateurs de musique à l'image où ils n'ont pas automatiquement de live, donc il faut qu'ils aient des diffusions. Et aujourd'hui, il y a les plateformes de streaming vidéo, il y a les plateformes YouTube. Je pense que chaque médium d'une certaine façon est très important pour la découvrabilité et pour finalement permettre de développer des carrières.
0: Est-ce que vous avez vu depuis la pluie d'accusations qui sont tombées sur lui, est-ce que vous avez vu effectivement à la SACEM une baisse considérable des rémunérations des chansons de Patrick Bruel?
1: Alors, je ne monitore pas ce type d'informations du tout.
0: Il a été déréférencé de beaucoup de radios, etc.
1: Je suis vraiment d'une sincérité absolue. On a 250 000 membres et je ne peux pas surveiller les revenus. J'ai pas eu même l'idée de regarder.
0: Aujourd'hui, les jeunes artistes, qu'est-ce qu'on peut faire pour les promouvoir?
1: Les promouvoir, il faut qu'ils aient la possibilité de pouvoir se produire, déjà. C'est pour ça que je reviens aussi sur les subventions dans les territoires, parce que les jeunes artistes, ils ne sont pas tous à Paris intramuros, ils sont à travers tout le territoire, en ce y compris aussi les territoires d'outre-mer, et on a besoin d'avoir des petites salles qui sont capables de les accueillir pour se développer, et puis aussi le streaming pour arriver à les mettre en avant. Et ça, c'est plus compliqué parce que les algorithmes ne sont pas automatiquement favorables à l'émergence.
0: Merci beaucoup Cécile Rabeber d'avoir été avec nous, directrice générale de la SACEM. J'ai envie de dire quand même bonne fête de la musique, et puis nous, on va continuer à parler d'IA avec Olivier Scalab, qui est directeur du bureau de Paris et du BCG. À tout de suite.
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0: Vous êtes bien dans le 18-19. Mon invité, c'est Olivier Scalab. Il est directeur général du bureau parisien du BCG. Le BCG, c'est un des plus grands cabinets de conseil, bien sûr. C'est le Boston Consulting Group. Bonsoir, Olivier Scalab.
4: Bonsoir.
0: On va parler d'IA, du Vivatech. Vous en sortez. On va parler de géopolitique de l'IA. Et puis, à mes côtés, lui aussi, il revient tout juste de Vivatech. C'est Frédéric Simotel. Bonsoir, Frédéric.
5: Bonsoir, Olivier.
0: Justement, ma première question, avant de parler de géopolitique de l'IA, parce que c'est vrai que c'est en train de s'introduire vraiment pour les entreprises. C'est devenu très significatif. Quel bilan vous tirez de Vivatech?
5: C'est le moment où les entreprises et les directions générales se saisissent du sujet à l'échelle. Clairement, aujourd'hui...
0: Il faut Vivatech pour ça.
5: Ouais, enfin ça correspond à ce moment-là. parce qu'en fait, quand on regarde aujourd'hui, il y a 75% des PDG qui disent « c'est moi qui suis à la manœuvre ». Pour déployer, pour la stratégie IA, c'est moi qui vais dépenser de l'argent. Ils dépensent beaucoup, ils dépensent entre 1 et 2% de leur chiffre d'affaires sur l'IA. C'est le plus gros poste d'investissement de loin. Et il y en a la moitié qui disent...
0: Ça sert à rien.
5: Non.
0: Non, pardon.
5: Qui disent, mon avenir personnel dépend du succès de ma stratégie IA. C'est-à-dire, je vais être reconduit ou pas dans mon job, si jamais je réussis bien.
0: Donc c'est devenu. Dire, j'ai une stratégie IA et même si elle est pas bonne, mais j'ai une stratégie IA. Vous voyez ce que je veux dire? Il y a un côté effet
5: d'annonce. Oui, mais justement, là, en fait, on est dans un moment où et c'est exactement ce sujet-là qui se passe, c'est que on est dans une forme de paradoxe sur lequel la technologie est là, les gains de productivité sont gigantesques. C'est prouvé avec l'IA prédictive, générative, agentique, on a aujourd'hui des gains monumentaux.
0: Alors, on va revenir évidemment sur l'IA et notamment avec Frédéric, mais Vivatech, là, vous avez été, vous êtes évidemment incontournable là-bas. Qu'est-ce que vous en avez retiré, quoi ?
5: Plusieurs choses. D'une part, on en parlait beaucoup de représentation internationale. Le sujet de la géopolitique qui est au cœur des débats. Une préoccupation qui commence à intervenir de façon assez forte, c'est le rôle de l'IA avec l'humain, l'impact sur les emplois et puis l'impact sur l'éthique, on va dire, globalement, sont apparus comme des thèmes importants.
0: Oui, Frédéric, vous suivez ça, ça fait 10 ans qu'il y a Vivatech.
4: Oui, moi je retiens la première chose, c'est que tout le monde est là. C'est-à-dire tous les grands groupes sont là, et quand je dis tout le monde est là, tous les grands dirigeants, alors qu'ils soient les présidents ou leur chef AI officer data, ils sont tous là, ils sont tous en voilà. Donc c'est quand même un vaste.
0: Donc ça vaut le coup.
4: Oui, ça vaut le coup parce que c'est un vaste réseau de networking. Mmh. Après, pour moi, il y a un mot clé qui est beaucoup ressorti cette année, c'est la souveraineté. Oui. Alors on met beaucoup de choses à la souveraineté, mais là. Ce qui s'est passé, vous savez, il y a quelques jours aux États-Unis avec le gouverneur américain qui a dit Anthropique,
0: on va stop.
4: Ouais. Donc ce kill switch, comme on dit dans l'expression commune aujourd'hui, ça réveille un peu tout le monde. C'est vrai que la souveraineté, on sait, oui, c'est bien, on voit un peu tout ce qui se passe avec Trump, avec les Chinois, donc il faut qu'on se concentre davantage sur les solutions européennes, mais on y allait moyennement. Là, on sent vraiment que tout le monde se pose vraiment cette question de la souveraineté.
0: Et on verra comment justement on peut éviter le pire. Olivier Scalab, tiens, une petite question comme ça au détour. Là, il y avait Emmanuel Macron là tout à l'heure avec le Premier ministre indien Modi qui a fait son tour.
4: C'était l'émeute. Hein.
0: Quoi ?
4: C'était carrément l'émeute. Hein.
0: C'était l'émeute.
4: Vraiment. Ouais.
0: Voilà. Mais alors, justement, ça. Merci. Ça fait lien avec ma question. La French Tech. Est-ce que ça va survivre à Macron, à l'après Macron? Est-ce qu'il y aura toujours Vivatech et la French Tech, vous pensez?
5: Je pense, en tout cas, dans le domaine de l'IA, dans le domaine de la défense, dans plein de domaines aujourd'hui, les entreprises se sont développées de façon très forte et je pense qu'elles ont passé un cap. Donc oui, je pense que ça va survivre très, très largement à l'ère Macron.
0: Oui, d'accord. Donc vous pensez que... C'était pas qu'un phénomène de mode. Voilà. Et surtout, c'est que le président Macron va partir et que la French Tech s'est suffisamment développée pour que ça soit vraiment incontournable.
5: Ouais. Alors
0: heureusement,
5: après,
0: vous me direz, mais bon.
5: Après, dans le monde dans lequel on vit aujourd'hui, les écarts de valorisation, les écarts de financement, l'accès au capital, c'est gigantesque. Aujourd'hui, Mistral, c'est l'alternative européenne, on va sans doute en parler. C'est valorisé 14 milliards, c'est beaucoup. 1000 milliards Anthropique ou 900 et quelques. Donc on a des écarts de valorisation qui sont énormes. L'IA, on investit en Europe 800 milliards dans les data centers pour entraîner les IA et baisser le coût des tokens. C'est 4 fois moins en 4 fois plus de temps que ce que font les États-Unis. Donc on a, oui, la French Tech va survivre à l'ère Macron, mais on reste des nains dans un domaine qui est dominé par les États-Unis d'un côté et les Chinois de l'autre.
4: Oui, quand on voit les investissements, ils sont passés, on était à 2 milliards dans la French Tech, c'était 2 milliards, un peu plus de 2 milliards d'investissements en 2016 lors de la première édition. On est à entre 7,5 milliards aujourd'hui d'investissements. Donc on voit, c'est pas quand on parle
0: au niveau français, bien sûr.
4: Au niveau français. Par contre, non, ce qui est positif, c'est qu'on voit, moi c'est quelque chose qui m'a frappé. Alors, c'était déjà un peu le cas l'année dernière, ça l'est un peu plus cette année. Le début de Vivatech, il y a 10 ans, c'était un grand groupe, EDF, Total, Carrefour, voilà, avec autour des startups qui soutenaient. Et aujourd'hui, c'est les grands groupes, ils sont là. Je prends l'exemple de LVMH. LVMH, c'est Marc, Guerlain, tout. Et les startups n'apparaissent plus. Elles sont totalement intégrées. Ça, c'est quelque chose de nouveau. On voit que les grands groupes, ça y est, considèrent les startups comme faisant partie un peu de leur sur cette partie technologique, hein, font partie maintenant de leur stratégie de croissance autour de l'IA, autour des technologies. Et ça, c'est un signal. C'est un signe. C'est quelque chose qui m'a assez marqué cette année. Et que, alors là, je parlais de LVMH, mais c'est la même chose à La Poste. Tous ces grands de se ressembler. Là-dessus.
0: Justement, ça fait le lien. Olivier Scalabre, comment aujourd'hui les CEO en fait ont complètement adopté et j'ai envie de dire, ils ont pris directement la responsabilité de la mise en place de l'intelligence artificielle.
5: Ouais,
0: c'est plus relégué justement au CTO, quoi.
5: Non, c'est eux. C'est les Chief AI Officers, ce sont les CEO eux-mêmes. D'accord. 75% d'entre eux nous disent, c'est moi qui suis à la manette pour faire les investissements. Lundi, moi j'étais avec l'un d'entre eux, on a passé 2 heures à discuter stratégie IA. Ils sont là pour faire des gros paris et déployer beaucoup d'argent sur peu de domaines pour avoir de l'impact. Mais on est encore dans une phase où, c'est ce que je vous disais tout à l'heure, en fait, on est dans un espèce de paradoxe sur lequel beaucoup ont mis de l'argent sur la table. Et peu ont réussi finalement à avoir un retour sur investissement.
0: Oui, et alors, du coup, ça a de quoi remettre en cause
5: Non, parce qu'en fait, les promesses de la technologie et de la productivité sont là. Dans le domaine, et c'est d'ailleurs un des enseignements aussi, je pense, de Vivatech, c'est qu'on parlait beaucoup des cols blancs. sur lesquels les gains de productivité sont gigantesques. On parle par exemple de l'ingénierie logicielle. En fait, les agents sont capables de faire en une journée ce que l'humain faisait en une semaine. Quand on met là le compteur de productivité, leur journée, elle dure 38 heures aux agents, hein, en termes de production de code. Mais c'est aussi en train d'arriver dans le monde physique. On parle de physical AI, on parle des world models notamment. Et donc, en fait, on est à l'aune d'une nouvelle vague de robotique avancée qui est en train d'arriver et qui va être assez massive. Et aujourd'hui, quand on regarde ce qui se passe en Chine et ce qui va, j'espère en tout cas, arriver vite en Europe, il y a 50% des jobs industriels. Qui vont être automatisés en plus de ceux qui le sont déjà.
0: Donc en fait, on va faire 1,5. Ça a l'air de vous réjouir. Ça fait beaucoup de gens au chômage, non ?
5: Non, parce que on va le voir. On a besoin de productivité. On a besoin de croissance. La démographie ne nous aide pas. Vous avez vu qu'on est quand même dans un déclin démographique. Et en fait, la croissance, c'est quoi ? C'est le nombre de personnes, le capital déployé et sa productivité. Et nous, aujourd'hui, on n'a pas de productivité. On est flat.
0: Et donc,
5: ce qu'il faut, c'est un saut de productivité.
0: Oui, vous me direz, il y a 2 millions de gens au chômage, on peut leur faire des emplois, non ?
5: Oui.
0: Non, je ne sais pas, je pousse le raisonnement.
5: Et en fait, c'est assez intéressant parce qu'en fait, on a fait une étude sur l'emploi, justement, et j'en ressors assez rassuré. En fait, on a fait une analyse.
0: Quand je vous entends, Olivier Scalab, je suis pas absolument rassuré.
5: Je vais vous le démontrer.
0: Oui.
5: On a fait une étude qui met à la fois le potentiel de l'IA sur l'automatisation des jobs, mais aussi la demande future de ces jobs-là. Parce que si on parlait d'ingénierie logicielle, il y a plein de demandes sur des ingénieurs logiciels. Donc de toute façon, même si on fait des gains de productivité, on va en trouver un boulot. Donc la mauvaise case de la matrice, c'est beaucoup de gains de productivité. Et pas de demande future. C'est ça qui fait que les jobs vont disparaître. Et ça, aujourd'hui, à l'échelle d'un pays, alors on a fait ça sur les États-Unis, c'est 15% des emplois. Donc il n'y a que 15% des emplois, entre guillemets, qui sont aujourd'hui réellement menacés par l'IA. Les autres, c'est des métiers qui vont se déplacer. C'est des compétences qui vont évoluer, qui vont être en demande et donc un besoin de se former à nouveau, hein, et c'est assez violent comme formation. Juste un exemple, si vous me le permettez, je parlais de l'ingénierie logicielle. Donc il y avait une équipe, vous savez, c'était une pizza team. Pourquoi est-ce qu'on appelle une pizza team ? Parce qu'en fait, l'équipe, elle ne doit pas être plus grande que le nombre, que quand on développe un produit logiciel, que ceux qui sont là pour manger une pizza. Voilà. Donc là, maintenant, et donc dedans, il y a quelqu'un qui fait l'expérience utilisateur, quelqu'un qui fait le développement logiciel, quelqu'un qui fait l'assurance qualité, etc. Mmh. Donc là, maintenant, c'est des agents qui font ça. Et donc, la pizza team, c'est une équipe d'agents. Vous avez les rôles sont exactement agentifiés. Qu'est-ce qui se passe, en revanche ? C'est qu'on a ces agents, on peut pas les laisser tout seuls. Il faut leur faire un espèce de harnais. C'est ce qu'on appelle le harness engineering en anglais. Et donc c'est comme un équipage de chevaux. Il faut qu'ils soient guidés avec un. Et donc du coup on a des ingénieurs aujourd'hui qui sont là pour dire les agents, voilà la constitution, ce que vous avez le droit de faire, pas de faire. Là où vous pouvez écrire, prendre des données. Là où vous avez pas le droit de le faire. Voilà comment est-ce qu'on va s'assurer de la qualité des agents. Et donc, il y a tout un cadre qui est aujourd'hui fait. Donc, la pizza team, elle devient celle qui fait le harnais pour contrôler les agents. Et donc, impact sur l'emploi, il est pas négatif.
0: Voilà, c'est pas les mêmes emplois. Comme le temps passe vite, je voudrais qu'on revienne justement sur ce qu'on peut appeler la nouvelle géopolitique de l'intelligence artificielle. Vous le mentionniez tout à l'heure en disant c'est vraiment quelque chose qui vous a frappé à Vivatech, Frédéric Simotel.
4: Oui. Alors déjà, à Vivatech, beaucoup de pavillons étrangers, des Polonais, des Africains, pavillon Taïwan, pavillon indien qui était assez important. Mais c'est ça, on se rend compte qu'aujourd'hui, et c'est pour ça qu'on parlait beaucoup souveraineté, parce que les Américains qu'on a longtemps perçus comme nos alliés, et y compris dans la tech, nos fournisseurs, voilà, on était bien liés avec eux. Parfois, on se trouvait un peu trop liés avec eux quand il y a l'histoire VMware, Broadcom, voilà, quand tout d'un coup des tarifs augmentaient, on se retrouvait un peu pris, mais comme d'autres clients. Et là, on sent vraiment, j'ai vraiment senti ça là, à Vivatech. Voilà, on regarde davantage que ce que fait l'Europe, on va aller chercher davantage des solutions européennes. Et cet électrochoc qui a eu lieu, donc là, enfin, moi, j'appelle ça, c'est un vrai électrochoc.
0: Ah bah, oui, c'est un
4: gouvernement choc. Dit, ces technologies, on les arrête, enfin, elles ne,
0: Donc on va rappeler que c'est Anthropique, s'il y a vu Interdit, c'est le logiciel les plus importants, les plus performants.
4: C'est deux dernières versions, voilà. Mythos et Fable 5, et le gouvernement américain dit non, cela, on vous interdit de le laisser aux entreprises, même sous forme commerciale, etc. Et du coup.
5: Aux citoyens non américains.
4: Voilà, aux citoyens non américains. Et ça veut dire que des entreprises avaient commencé, des entreprises européennes, enfin mondiales, avaient commencé à travailler sur ces, sur ces technologies. Et là, on se dit, mais s'ils sont capables de faire ça, ils seraient capables de faire ça sur d'autres technologies. Ouais. Donc là, on a intérêt à savoir, se débrouiller tout seul, au moins sur cette partie logicielle.
0: Olivier Scalabre, pour vous, la géopolitique de l'IA, c'est vraiment une donnée à prendre en compte pour les CEO.
5: C'est une donnée à prendre en compte fondamentale. Et aujourd'hui, j'allais dire, malheureusement, ce qui se passe sur l'IA, c'est ce qui s'est passé sur un bon nombre de plans de l'économie. C'est les US et la Chine qui dominent. Et alors, on parle beaucoup d'OpenAI, on parle beaucoup d'Anthropique, les valorisations sont tonitruantes, on investit beaucoup, ils gagnent en puissance de modèle et ils gagnent en compute, en pouvoir, en puissance de calcul. Mais en fait, il ne faut pas oublier que derrière, il y a les Chinois. Les Chinois, leurs modèles, ils sont entre 5 et 10% moins performants. Non,
0: moins performants, mais moins chers.
5: Mais ils sont le coût du token est 20 fois plus faible.
0: Alors, et donc aujourd'hui, peut-être, on n'est pas dans Tech & Co, on n'est pas chez Frenex Motel, le token.
5: Le token, c'est, si vous voulez, c'est ce qui est consommé par les logarithmes, enfin par l'intelligence artificielle, on va dire. Quand on fait un prompt ou un agent demain quand il est déployé, il va consommer une puissance des calculs qui s'appelle le token. Et donc en fait, on est obligé de mettre des gros data centers qui permettent d'avoir cette puissance de calcul et qui consomment énormément d'énergie puisqu'en fait ça transforme des électrons, on va dire, en bits. Hein. Et donc, du coup, l'enjeu, c'est de payer... l'enjeu pour les entreprises,
0: c'est de limiter la facture.
5: C'est de limiter la facture pour les entreprises, parce que du coup, ça coûte cher quand on consomme des tokens.
0: Ouais.
5: Donc, ça coûte moins cher en Chine. Et donc, juste pour finir sur la Chine, donc du coup, le déploiement de l'intelligence artificielle en Chine dans les entreprises est bien plus élevé que celui des États-Unis. Les États-Unis,
0: en termes
5: d'adoption, ils sont trois fois... Les plus mauvais en adoption dans les pays, c'est la France, l'Italie, et après, c'est les États-Unis. Les meilleurs, de loin, ce sont les Chinois qui arrivent à déployer de façon pas chère de l'intelligence artificielle dans leurs usines. Et aujourd'hui,
0: vous voulez dire que les Américains, les entreprises américaines sont encore plus en retard que les entreprises françaises ?
5: Non, français les derniers.
0: Ah, d'accord, ok.
5: Troisième avant les derniers.
0: Vous avez averti, c'est pour ça que je voulais une précision, parce que là, j'étais français, quand même un peu étonné.
5: Je parlais du bas.
0: Oui, partez du bas.
4: Mais je pense que là, moi, tous les gens que j'ai rencontrés dans Viviata, que ce soit des PDG ou les patrons AI officers, etc., je trouve que là, ils se sentent confrontés à la réalité, à la réalité des coûts. C'est-à-dire qu'on se disait, évidemment qu'ils voyaient tous ces milliards investis, tout ça, ils se disaient, il y a un moment, ils vont le facturer à leurs clients. Et là, quand même, le réveil était un peu brutal pour certains. Moi, j'avais eu ça à peu près au mois d'avril, hein, quand tout d'un coup, vous savez, on a connu ça à l'époque sur les abonnements mobiles. On achetait une heure de forfait, et puis la minute supplémentaire, pof, c'était 5 euros, etc. Mais là, on arrivait un peu à ça sur les tokens. On a son abonnement, alors pour les plus chers, à 200 euros, et tout d'un coup, quand on commence à consommer, bien, la facture, elle peut très vite monter. Donc là, il y a la.
0: Surtout, c'est quand on commence à prendre l'habitude d'utiliser encore ces systèmes.
4: Ah non, mais c'est comme de la
0: vous montre la facture.
4: Ouais, je suis un peu brutal, mais c'est un peu comme d'un an, on devient addict. Hein, ouais. C'est-à-dire que les gens aujourd'hui, les codeurs, ils ne se voient pas travailler sans. Même nous, avec travailler copilote pour rédiger les mails et tout ça, on sait plus.
5: On dit que le token va représenter 10% de la masse salariale.
4: Oui, c'est ce qu'a dit Arthur Mensch.
5: Nous, aujourd'hui, on est à 1%.
0: 10% de la
5: masse salariale. Nous, BCG, on est à 1%.
4: Arthur Mensch a dit dans son audition
0: parlementaire.
4: Le patron de Mistral. Le patron de Mistral, il y a un mois. Mais je pense aussi que là, on est, quand je dis on a un principe de réalité, je pense que les PDG aussi sont en train de se rendre compte aussi de tout ça, à la fois des coûts, à la fois que mettre en place l'IA, c'est compliqué. Tout un tas de, il y a les données dont il faut faire attention. Il y a des cadres. Si on est dans la pharma, ben, il y a tout un cadre réglementaire. On peut pas utiliser des données comme on veut. Et donc c'est tout ça dont pour moi, il y a cette confrontation à la réalité pour tout le monde aujourd'hui.
0: C'est très intéressant quand vous dites que les tokens représenteront 10% de la masse salariale. C'est comme si c'était des humains. Vous voyez ce que je veux dire? Je sais pas si vous l'avez fait exprès ou pas, mais enfin, en tous les cas, c'est le cas.
4: Oui, mais il va falloir faire attention. Si vous avez une banque comme BNP Paribas qui a 200 000 personnes, si chacun développe 5 agents. Chacun développe juste 5 agents, vous avez 1 million de collaborateurs.
0: Ouais.
4: faut les gérer, hein, faut l'infrastructure déjà.
5: C'est pour ça que, excusez-moi, c'est pour ça que le déploiement, le simple déploiement d'outils à tous les employés, sans changer le modèle opérationnel, ça coûte très très cher. Et ça rapporte rien. Ça fait des micro-gains. Ce qu'il faut faire, c'est, et c'est là où je pense que les patrons sont en train de faire un saut qui est bienvenu, c'est de dire, ben non, moi, ce que je vais faire, c'est que je vais prendre trois secteurs, le développement logiciel, le marketing, et je vais le faire de bout en bout, je vais changer le modèle opérationnel, je vais transformer ma pizza team en harnais. Et ça se fait pas tout seul. Ça demande un effort considérable.
0: Olivier Scala, vous n'allez pas échapper à ma dernière question. C'est finalement à quoi vous allez servir, vous, les grands cabinets de consultants? Et notamment le BCG, bien sûr, mais pas les seuls. Hein. C'est un peu ça. Et puis surtout, comment on va vous facturer? Vous allez facturer?
5: On est aujourd'hui dans une phase qui est hyper excitante. Moi, je suis très heureux d'être à la tête du BCG en France dans cette période-là, parce qu'en fait, on est un peu à l'avant-garde en France de deux types de révolutions. La première révolution, c'est celle de l'IA. Ça représente 30% de notre activité. Ça change complètement nos façons de travailler également. Nous, on est le premier client d'OpenAI dans le monde. D'OpenAI, on dépense 200 millions en licence et en token. Donc, vous voyez un peu tous les cabinets de conseil vont pas réussir à dépenser, enfin, à avoir ces types d'échelles. L'IA, c'est un facteur qui nous pousse, qui nous porte énormément. Et ça, on en a discuté, grosse croissance. Et la deuxième chose qui est en train de se passer, c'est que nous, on fait plus que des slides. On aide aussi à mettre en œuvre nos recommandations. Et donc, ça, aujourd'hui, ça représente une grosse partie de notre activité qui est d'ailleurs qu'on facture, pour répondre à votre question, à risque, c'est-à-dire sur la base des résultats qu'on va réellement fournir. Ouais. Voilà. Et donc, ça nous protège aussi de l'intelligence artificielle, parce que pour déployer pour de vrai, là, il faut des humains et il faut des consultants.
0: Il faut des humains. Merci beaucoup. Merci Olivier Scalabre, le patron du BCG pour la France. Et on a bien compris que vous nous donnez des chiffres qui font un petit peu peur, mais en même temps, voilà, c'est ça, c'est la réalité d'aujourd'hui. Merci Frédéric Schimmel, toujours présent. On vous retrouve tout à l'heure, évidemment, dans Tech & Co. Voilà, c'est la fin du 18-19. Dans un instant, Stéphanie Collot pour le journal de l'écho 19-19h30 et après le retour de Frédéric Simotel. Bonne soirée.
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6: Et les experts de l'IMO, c'est tous les jours à l'heure de votre déjeuner sur BFM Business. Une demi-heure pour parler de notre immobilier, de nos logements. Et comme tous les jours, ça démarre par cette séquence qui vous concerne, amis professionnels de ce secteur, et qui nous concerne aussi. D'ailleurs, à propos de ce pro de l'IMO du jour, on va parler de vous, les professionnels de l'immobilier. Comment vous sentez-vous en ce moment, ce contexte? Guerre au Moyen-Orient, renchérissement des coûts des matières premières. Est-ce que vous êtes optimiste? Est-ce que vous êtes pessimiste? On verra ça dans quelques instants. Ensuite, retour en plateau pour le débat du jour. Et là aussi, cette saison, on va reparler du logement étudiant. Que de questions! On en est où des tensions locatives sur ce logement étudiant? On verra qu'elles sont exceptionnellement fortes comme chaque année. Mais pourquoi comme chaque année? On verra aussi pourquoi. On verra si c'est mieux ailleurs, notamment en Espagne. Est-ce que c'est plus calme? Est-ce que c'est plus facile de trouver un logement étudiant quand on est en Espagne ou pas? Et puis, on essaiera de vous apporter des solutions à vous, étudiants, mais surtout à vos parents, à nous, parents. Comment on fait pour trouver une solution d'hébergement pour nos enfants? On verra ça dans quelques instants, mais d'abord, c'est donc l'heure du pro de l'IMO.
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6: Et on est en ligne avec Pauline Polgar, la directrice des rédactions de Bâti Actu. Bonjour Pauline.
7: Bonjour Marie.
6: Alors je le disais, là en l'occurrence, on va parler de l'état de nos professionnels de l'immobilier, parce que vous l'avez mesuré à travers votre baromètre des assises du logement. Alors on va le dire, c'est mit-mit, c'est partagé Pauline.
7: Oui, c'est ça Marie, c'est tout à fait partagé. En effet, c'est un baromètre qu'on réalise chaque année à l'occasion des Assises nationales du logement et de la ville. La prochaine édition, c'est mardi prochain, le 23 juin, Palais Brongniart à Paris. Et donc, comme vous le disiez Marie, les professionnels, c'est un... c'est que c'est mitigé. Hein. Un professionnel sur deux se déclare vraiment pessimiste hein, sur leur activité à venir. Alors c'est vrai qu'ils espéraient hein, quand même une bouffée d'air avec la relative stabilité gouvernementale. Mais bon, on l'a vu, hein, le contexte géopolitique s'est rappelé à nous et brutalement hein, avec le conflit en Iran, les conséquences que l'on connaît. Et du coup, du jour au lendemain, avec le conflit, bah, tout s'est un peu arrêté et ça explique quand même, je pense, le pessimisme actuel avec l'effet voilà, de crise en crise. Voilà, et ce manque de stabilité et de vision pour les professionnels.
1: Et pourtant, Pauline, on pourrait presque dire qu'on pourrait s'y habituer. Il y a plusieurs de nos invités en plateau qui disent on est en contexte de permacrise, donc à un moment donné, on a l'habitude. Bref, si on devait lister ce qui fait que nos professionnels de l'immobilier sont pour moitié assez pessimistes, qu'est-ce qu'ils mettent en avant, ces professionnels de l'immobilier, pour justifier leur pessimisme ?
7: Alors, parmi leurs principales préoccupations, il faut bien sûr parler du prix des matériaux. Hein. On sait que ça, c'est quand même une conséquence directe aussi du conflit. Il y a aussi l'idée de l'accès du ménage au crédit. Voilà, ça les inquiète fortement, hein, à 70%. Alors, on sait aussi hein, sur cette accession au crédit, l'inflation, la hausse des taux, c'est un peu le combo impossible hein, pour permettre l'accès au crédit des ménages avec les règles bancaires que l'on sait et qui ne changent pas. On a également la problématique de la simplification des normes. Hein, ils sont vraiment très préoccupés par cela et espèrent beaucoup dans le prochain plan logement. Et l'accession à la propriété voilà, sur les primes occident, les ventes dans le neuf, voilà, c'est vraiment leur principale préoccupation aujourd'hui.
1: Alors Pauline, on va sortir un peu, même si effectivement elle est riche d'enseignement, hein, il est riche d'enseignement ce baromètre, mais enfin quand même, je le disais, ça y est, on a un accord au Moyen-Orient, est-ce que finalement nos professionnels de l'immobilier qui étaient pour moitié pessimistes, bah, c'est pas les optimistes qui vont finalement l'emporter dans ce contexte-là?
7: Ben, on l'espère Marie, hein. C'est vrai que ce protocole d'accord nous fait espérer une issue prochaine de ce conflit et donc une issue prochaine pour les professionnels aussi. Peut-être que les choses pourront se relancer, les investisseurs vont revenir. On peut parler un peu de l'investissement locatif privé. Voilà, c'est quelque chose qu'ils avaient réussi à arracher en début d'année et juste au moment où ça sort, boum, le conflit arrive. Donc ça n'a pas permis à ce fameux dispositif Jeanbrun de décoller, même s'il n'était pas encore parfait.
1: Mais l'est-il toujours?
7: C'est vrai que on le sait. Voilà, certains regrettent quand même qu'il ne soit pas complet, notamment du côté de la maison individuelle. Mais les choses vont bouger normalement avec le prochain plan. On espère pouvoir avoir assez rapidement dès la rentrée. On se rappelle que le plan de logement sera notamment adopté au Conseil des ministres le 24 juin, donc le lendemain des assises. Donc pareil, c'est un signe d'espoir.
1: Bah voilà, ce mot d'espoir, parce qu'effectivement, il fallait pas terminer sur nos 50% de pessimistes, restons sur nos 50%.
7: Oh bah non, on n'est pas comme ça, mais on espère. Et puis surtout, voilà, l'idée c'est qu'ils se retrouvent mardi justement pour discuter des solutions, pour montrer aussi qu'ils sont dynamiques et qu'ils ont plein de choses belles à raconter. Donc des retours d'expérience, de l'innovation, c'est tout ça qu'on verra mardi prochain aux Assises Palais Brongniart à Paris.
1: Eh ben c'est bien, maintenant le rendez-vous est pris. Merci Pauline. C'est important de le dire que nos acteurs de l'immobilier au sens large sont bien obligés de s'adapter à toutes les situations, qu'elles soient géopolitiques ou politiques intérieures, parce qu'effectivement ça n'avait pas bougé beaucoup ces dernières années, ou alors non, pas vraiment dans le bon sens. Merci Pauline. Pauline Polgar, directrice des rédactions de Bâti Actu, qui était avec nous ce matin. Allez, c'est l'heure du débat.
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1: Ce midi, hein, j'insiste, je ne sais pas pourquoi je me vois toujours le matin, mais il est midi 7, je vous l'assure, ça y est, c'est l'heure du déjeuner. Et pour déjeuner bien, on va parler d'un vrai sujet qui intéresse à la fois les parents et les enfants, en l'occurrence le logement étudiant. À mes côtés, David Benbassa, le président de Bien Ici. Bonjour David.
8: Bonjour Marie.
1: Et également avec nous, Geoffroy Rézor, le cofondateur de Terreta. Bonjour Geoffroy.
9: Bonjour Marie.
1: Alors oui, pour celles et ceux qui nous écoutent régulièrement, ils ont déjà vu Geoffroy sur ce sujet de l'Espagne. Et on va en parler parce qu'on va essayer de s'amuser à faire des comparaisons. Mais d'abord, on va être franco-français, David. Chaque année, à la même période, on se retrouve et on se dit c'est pire que l'année d'avant sur le logement étudiant. Il y a une énorme demande, il y a très peu d'offres. Ça en est où aujourd'hui ?
8: Alors ça s'arrange pas, mais je dirais que cette période étudiante n'est qu'un effet révélateur de la crise locative qui nous suit depuis des années. Si je regarde juste depuis 5 ans, l'offre de logement, le nombre de logements global a été divisé par 2,5.
1: Alloué, ouais.
8: Et la demande a été multipliée par 2.
1: Ah oui, donc ça a fait tout le sens.
8: Exactement. Alors, depuis le début de l'année, début 2026, on a vu une augmentation un petit peu de l'offre locative globale. On s'est dit, tiens, ça va un petit peu mieux. Surtout que la demande baissait.
1: Oui, donc est-ce que ce n'est pas un premier indicateur de...
8: Exactement. Bon, on est quand même dans une problématique structurelle grave, on l'a dit rapidement tout à l'heure, avec moins d'offres de logements, une réglementation sur les DPE, bon, voilà, on attend le plan logement avec impatience,
1: ouais.
8: L'investissement locatif aussi, on parlait de confiance, il faut que la confiance soit auprès des agents immobiliers, mais aussi...
1: Des propriétaires bailleurs.
8: Exactement. Donc, tout est là. En fait, ce qu'on constate aujourd'hui, c'est qu'on est quand même dans la crise de la crise locative, en fait, est encore mis plus en valeur avec cette saisonnalité. Et cette demande beaucoup plus importante de logements, on va dire petite surface en France, pour ces fameux étudiants. Donc après, ça va dépendre des villes, ça va dépendre des tarifs, on peut parler
1: bien
8: de plein
1: sûr,
8: de choses.
1: Bien sûr, mais moi, il y a un truc que je trouve hyper intéressant dans ce que vous le relevez très régulièrement, d'ailleurs chez Bien Ici, c'est l'idée qu'en plus de ça, les étudiants, là où ils n'ont pas de bol, c'est qu'ils convoitent des biens qui sont convoités par d'autres profils de locataires. Et c'est là où ils n'ont vraiment pas de bol.
8: Il y a une vraie bagarre dans la temporalité et dans le type de logement. Nous, ce que l'on voit, c'est que, effectivement, les logements qui sont présélectionnés, des studios et des deux pièces. Ça, c'est la cible en France. Hein. Et on voit aujourd'hui que ce n'est plus lié simplement au cycle universitaire. D'habitude, enfin, de mon époque, c'était à la fin de l'été qu'on commençait à regarder des logements étudiants.
1: Ouais.
8: Maintenant, le fonctionnement de Parcoursup déclenche de manière immédiate un afflux de demandes très très impressionnant et de recherches très impressionnantes dès le début juin. C'est-à-dire que les étudiants commencent à rechercher avant de savoir s'ils ont le bac. Je ne vais pas dire que le bac maintenant est à peu près donné à tout le monde, mais ça a décalé ça.
1: Non, c'est pas ce plateau-là qui...
8: Et ensuite, ça vient se percuter de plein fouet en fonction des villes, par exemple dans les grandes villes, avec cette recherche de logement des jeunes actifs, des parents isolés, bref, tous ceux qui ont peut-être aussi des difficultés à trouver un logement. Et donc tout ça se percute de plein fouet sur cette période et ça commence de plus en plus tôt puisque ça commence dès le mois de juin.
1: Ouais, et alors vous avez constaté que dès qu'on a eu justement, et là il y a 15 jours, on a eu les premiers résultats de Parcoursup et là d'un coup, boum, le trafic sur le site de Bien Ici a explosé quoi.
8: Absolument, ça augmente de 20%
1: d'un coup.
8: Le volume de demande. C'est immédiat, on va dire le 4 au 5 juin, un peu plus la date, 3 ou 4, ouais. Bref, ça commence immédiatement, c'est impressionnant.
1: Est-ce que, alors je me retourne vers vous Geoffroy, parce qu'effectivement il y a des sujets franco-français avec cette tension, c'est bien qu'ils sont machin. Quand on a préparé l'émission, Farah qui travaille avec vous, que j'embrasse, m'a transféré quelques données et je trouvais ça hyper intéressant sur le côté, alors ça fait très auberge espagnole et cliché, mais est-ce que cette bataille sur le studio et le deux pièces, elle est aussi vraie en Espagne, aux mêmes périodes de l'année, avec les mêmes problématiques qu'en France?
9: Pas du tout. Ça, c'est, voilà. On en parlait avec David avant le plateau aussi, sur le fait qu'en Espagne, effectivement, il y a une culture de la colocation, pas uniquement sur les étudiants, mais notamment sur les étudiants. On disait, par exemple, un étudiant français qui va chercher en France un studio, en Espagne, la norme, c'est plutôt d'aller chercher une chambre au sein d'un appartement. Pour une raison de normes urbanistiques et de normes de construction qui est la suivante. En Espagne, il est quasiment impossible de construire des logements de moins de 40-45 mètres carrés. Alors qu'en France, par exemple, on disait un studio, c'est quoi, 20 mètres carrés, 25 mètres carrés.
1: Ça peut même être moins, hein, on va pas se mentir. Hein, à partir de 9 mètres carrés, vous en trouvez. Hein,
9: mais en Espagne, effectivement, c'est pas du tout la norme. Et si on regarde les portails d'annonces, donc les équivalents de Bien Ici côté espagnol, on va plutôt trouver des logements qui, de manière standard, commencent à 70 mètres carrés. Mais ouais. Les logements en dessous de 70 mètres carrés sont relativement rares. Ça ne veut pas dire qu'il n'y en a pas, mais il y en a très peu.
1: Ouais. Et du coup, en termes de tarifs, messieurs, on va rentrer dans le dur. Je commence par ce qui fait moins peur. Alors, on va rester en Espagne quand même, parce que ça fait quand même nettement moins peur après. Alors, du coup, Geoffroy, c'est ma chambre en colocation. Elle revient. Alors, j'imagine, là aussi, forcément, ça dépend des villes.
9: Ça dépend des villes. Ce qui est assez intéressant, nous, on a, pour préparer l'émission, on a regardé justement le prix des chambres dans les 10 plus grandes villes étudiantes et côté français et côté espagnol pour arriver à comparer les deux pays. Et on a regardé aussi le prix à l'achat. Donc on a simulé sur 90 mètres carrés, en considérant que dans 90 mètres carrés, on fait une colocation 4 chambres,
1: ouais.
9: Combien ça coûte à l'achat, combien ça rapporte en loyer ou combien ça coûte en loyer selon de quel côté on est. Et c'est assez intéressant parce que les écarts à l'achat, si je prends Paris et Madrid, plus grosse ville étudiante française, plus grosse ville étudiante espagnole, Paris, un appartement de 90 mètres carrés, ça coûte 840 000 euros en moyenne, à peu près. En prenant le prix au mètre carré meilleurs agents, j'ai pas regardé
1: si ouais, alors franchement, si vous trouvez du 90 mètres carrés à 840 000 euros à Paris, c'est pas dans le meilleur secteur parisien. Hein.
9: On est d'accord, mais prix moyen au mètre carré, prix meilleurs agents, c'est pas mon info. Donc on arrive sur 840. Par contre, le prix à la chambre à Paris, c'est 750 euros la chambre. Donc on arrive, si je compare à Madrid, le même logement de 90 mètres carrés, on va l'acheter beaucoup moins cher parce qu'au lieu d'être à 10 000 euros le mètre carré ou presque, on est plutôt à 6 000 euros le mètre carré. Mais par contre, le prix à la chambre, il est quasiment égal. Il est quasiment égal. Il est un tout petit peu en dessous, ce qui fait que la rentabilité locative, alors je sais, moi je suis côté investisseur.
1: Mais oui, mais vous avez bien raison. Mais, on a tout qui nous écoute, des parents qui veulent s'occuper de leurs enfants et d'autres qui veulent investir. Voilà. Et on verra qu'on pourra peut-être lier les deux.
9: Et donc, effectivement, quand on regarde ça, ça fait que sur le top 10, et ça c'est vraiment la plus grosse conclusion, première ville contre première ville, deuxième ville contre deuxième ville, etc. jusqu'à la dixième, 10 à 0 pour l'Espagne en termes de rentabilité.
1: C'est-à-dire et on ne parle pas de la Coupe du Monde, hein, attention.
9: Donc c'est assez hallucinant de voir ça, on se rend compte que la rentabilité est vraiment nettement supérieure de l'autre côté des Pyrénées sur un sujet aussi bête que la colocation étudiante.
1: Bon, mais quand même David, parce qu'à un moment donné, c'est bien de faire ses études en Espagne, c'est aussi bien de les faire en France, on a quand même beaucoup d'entre nous qui y cherchons pour nos enfants. Alors, quand on écoute ce que dit Geoffroy, est-ce qu'on peut avoir un panorama de ce qui se passe en France? Je crois que là, effectivement, 700 euros et des bananes à Paris, je crois même parfois plus.

0: tout à l'heure Saint-Étienne. Prix médian du studio, 390 euros. Prix du studio à Saint-Étienne, moins de 50 000 euros.
1: Ah ouais.
0: Ça veut dire que...
1: À choisir, en fait, vous êtes en train de nous dire, David, très clairement, à choisir... Au lieu de mettre 15, 20, parfois même 30 000 euros dans des loyers selon la durée d'études des enfants, est-ce que ça ne vaudrait pas plus le coup pour le parent d'acheter le logement ?
0: Je vous le confirme. En tout cas, c'est à réfléchir. Pour peu que votre étudiant reste 5 ans, pour peu que vous ayez deux enfants et qu'ils sont dans la même ville, le match, il est plié. Donc, c'est votre serviteur qui peut vous le dire aussi. Je n'ai pas fait ce choix-là, je m'en mords les doigts. C'est-à-dire qu'il faut faire des enfants avec des âges plus serrés, comme ça vous pouvez enchaîner. Mais faut vraiment réfléchir effectivement. Et encore, quand on regarde juste le loyer, on n'a pas pris en compte non plus les autres dépenses. C'est-à-dire qu'il y a la dépense de nourriture, la dépense de transport, la dépense d'énergie et tout ce qui va dans effectivement les loisirs.
1: Non mais c'est un truc qui est hyper intéressant. Et d'ailleurs, je salue les amis du réseau L'Adresse et des agents immobiliers, notamment du côté d'Amiens, avec un témoignage que je trouvais hyper intéressant dans ce cadre-là, avec une famille. Alors là, pour le coup, la famille avait des moyens quand même assez confortables. Ils ont carrément acheté une petite maison de 55 mètres carrés pour leur fille, 130 000 euros. Mais l'idée, c'était de dire... Elle va faire des études de médecine, donc ils savent que ça va être long. Et ils se disent que derrière elle, ce sera la petite sœur. Et ils se disent qu'après la petite sœur, il suffira de le mettre à la location. Ça aussi, c'est le sujet de... Et je vous regarde du coup, Geoffroy, parce que votre sujet, c'est l'investissement locatif. Est-ce qu'il n'y a pas une forme de... Oui, finalement, est-ce qu'au lieu de se taper la galère des sites d'annonces immobilières pour trouver le bien qui va être concurrencé par des jeunes actifs qui gagnent vraiment de l'argent alors que moi, je suis étudiant, la bonne solution, ça ne serait pas d'acheter, quoi.
2: Alors complètement, je pensais par exemple aux études effectivement de kiné ou de vétérinaire où pour le coup il y a des Français qui n'arrivent pas à passer les concours côté français et finissent en Espagne. Par exemple à Moncada qui est une ville pas très loin de Valence.
1: Pourquoi ils n'arrivent pas à passer les concours côté français
2: pour l'histoire de... Alors ça c'est
0: les quotas.
2: Les quotas, etc. Bref.
0: Pas seulement de
1: compétences. De compétences.
2: Il y a beaucoup de Français du coup qui se retrouvent à aller en Espagne pour faire leurs études en veto, kiné, etc.
1: Ouais.
2: Et c'est des études assez longues. Et effectivement, quand on regarde le prix du... Je reviens sur l'analyse de David, mais on peut faire la même. Hein. C'est... dans une ville comme Moncada, par exemple, ça va être 400-450 euros la chambre par mois pendant 5 ans, versus acheter un logement autour de 200 000 euros dans lequel on fait 4 chambres. Ouais. En fait, c'est même mieux, c'est que si on achète le logement, admettons qu'on a une fille qu'on va loger là-dedans et qu'elle a 3 colocataires, du coup, les 3 colocataires payent la totalité du loyer et ma fille est gratuitement dans un logement pendant 5 ans. Ou alors sinon, je crame l'argent pendant 5 ans. Donc le match est assez simple.
0: Mais
2: si on a l'argent de le faire.
0: Oui, non, mais l'intérêt de la colocation est vraiment là pour les étudiants. En France, on a quand même cette problématique que le propriétaire bailleur va avoir un peu peur de cet effet
1: de la colocation.
0: La responsabilité de payer le loyer. Et puis de l'autre côté, pourquoi on marche aussi bien sur les étudiants avec les petites surfaces ? On a quand même des aides, comme la CAF, même si ça a baissé.
1: Mais
0: elle
1: oui,
0: existe,
1: les APL, bien sûr.
0: Et qu'aujourd'hui. Ça permet de réduire un petit peu le montant du loyer, donc ça reste intéressant malgré tout.
1: Oui, et c'est là où finalement ce qu'on est en train de dire, parce qu'on conseille à celles et ceux qui nous écoutent et qui nous regardent évidemment de se renseigner sur l'opportunité d'acheter versus louer, mais quand même, il y a des fois, il faut le dire, où c'est reste quand même plus intéressant de louer. Alors, des études plus courtes par exemple, mais pas que. Il y a aussi la possibilité pour les étudiants d'obtenir des aides au logement, les APL.
0: Absolument.
1: Ce qui permet quand même de réduire le coût affiché du loyer. Moi, j'ai eu pas mal de témoignages aussi de parents qui voulaient potentiellement qu'ils réfléchissaient à et puis qui finalement ne l'ont pas fait parce qu'ils ont pris en compte aussi les charges, la taxe foncière. On rappelle qu'il faut déclarer ses revenus locatifs quand l'idée derrière c'est de mettre à la location. Oui. Donc tout ça peut aussi faire peur à certains parents.
0: Et tout l'équilibre, effectivement, il faut faire ces choix-là parce que les APL ne sont destinés qu'à celui qui a le mandat.
1: Ouais.
0: Si vous êtes en colocation, le deuxième n'y a plus droit et ça change l'équilibre. Donc
1: intéressant.
0: C'est vraiment une étude à faire, mais qui vaut le coup dans certaines vies d'étudiantes, c'est sûr.
1: Messieurs, vraiment j'ai envie de vous poser cette question-là, c'est à quel moment on va se retrouver avec moins de tension ? Qu'est-ce qu'il faut faire pour qu'on ait plus cette bagarre ? Et ces loyers qui, clairement, on ne va pas se mentir, quand on est au-delà des 800 euros, ou même à Madrid, au-delà des 700 euros pour une chambre quand même, qu'est-ce qu'il faut pour débloquer ce marché de la location étudiante ? Et que ce ne soit pas une course et une chasse tellement difficile.
0: C'est ce que je disais un petit peu en introduction, ce n'est pas seulement la problématique du logement étudiant, c'est la problématique de la location, du marché local. De manière générale, il faut remettre de l'offre sur le marché, c'est un premier truc, peut-être alléger la réglementation, le plan logement qui vise à décaler un petit peu les interdictions de location, d'interdiction de louer, ça peut être intéressant, il faut remettre de l'offre sur le marché. Il faut permettre aussi aux investisseurs locatifs donc de se remettre sur le marché.

0: Et il faut permettre aussi aux primo-accédants d'acheter.
1: Ouais, le parcours résidentiel.
0: Voilà, le parcours résidentiel est à réfléchir globalement pour permettre de fluidifier tout ce marché.
2: Juste un point. À mon sens, ça ne va faire que de s'empirer. Alors, je sais pas pour.
1: Oh, l'optimisme!
0: Alors, je suis toujours positif.
2: Non, mais, ouais, alors, c'est pas, mais pour une raison assez simple. Il y a 30 ans, à peu près, le nombre de personnes vivant au sein d'un foyer, c'était, en France et en Espagne, à peu près 4,55.
1: Ouais.
2: Aujourd'hui, on est en train de tomber entre 2 et 2,5 personnes par
1: foyer. Parce qu'il y a beaucoup de séparation,
2: parce que la population aussi étant vieillissante, on a effectivement un phénomène de décohabitation.
1: Ouais.
2: Si j'exagère un tout petit peu, on va dire que dans un appartement de 100 mètres carrés à Paris, avant, il y avait le couple avec ses trois enfants, et qu'aujourd'hui, il y a une vieille dame.
1: Il y a le couple vieillissant. Voilà,
2: et maintenant, il y a une vieille dame qui vit toute seule.
1: Ouais,
2: voilà. Mais donc, en fait, ce qui se passe, c'est que sans même avoir de croissance démographique, simplement avec une population stagnante, vieillissante, il y a un phénomène de décohabitation qui met une pression juste comme ça sur sur tous les autres. Parce que tous les autres doivent aller se loger dans d'autres logements qui, par ailleurs, ne sont pas construits. Et alors, juste un chiffre qui est assez hallucinant. La crise de 2008, elle nous paraît lointaine, mais en même temps, il y a quand même encore des stigmates et des conséquences.
1: En Espagne, ça a été monstrueux.
2: En Espagne, il y a un chiffre qui vraiment me marque énormément. Avant la crise de 2008, l'Espagne construisait 800 000 logements par an. Aujourd'hui, 20 ans plus tard, l'Espagne construit 80 000 logements par an, c'est-à-dire 10 fois moins. Ils n'ont jamais réussi à reconstruire un secteur qui a été absolument dévasté par la crise. J'imagine qu'en France, même si les chiffres ne sont pas exactement les mêmes, il y a aussi ce phénomène.
1: Ouais,
2: où la
1: alors
2: construction
1: après Geoffroy, permettez-moi d'un mot, parce qu'il me semble qu'en Espagne, les règles n'étaient pas exactement les mêmes, qu'on pouvait lancer la construction de n'importe quoi, n'importe où, sans avoir pré-commercialisé, et qu'au final, quand à la fin, il n'y avait plus d'acheteurs, on se retrouvait avec des squelettes. Je me souviens de la côte méditerranéenne, avec des squelettes de début de construction laissé à l'abandon parce que bah il y avait personne derrière.
2: Enfin, alors ils ont fait une spécialité, c'est les villages fantômes au milieu de nulle part qui n'intéressaient personne. Mais moi, on va dire que ce qui nous intéresse en particulier sur les investissements étudiants ou les locations étudiantes, c'est les grandes villes.
1: C'est les centres-villes.
2: Voilà. Et de toute façon, dans les centres-villes, déjà à l'époque, on pouvait pas construire dans ces centres-villes-là. C'est ce qu'on dit toujours sur Paris, hein, c'est que finalement intramuros, il peut pas se passer grand-chose parce qu'il y a
1: sur élévation. Voilà. Un jour, faudra qu'on en reparle. Voilà, c'est la seule solution.
2: Ouais. Mais par contre, effectivement, il y a un sujet par rapport à ça, c'est que les problématiques de construction, on parlait juste avant des coûts de construction, sont telles que, en fait, si on y réfléchit, la situation ne va faire que de s'empirer avec ces phénomènes de décohabitation. Et un dernier point, le nombre de foyers en Espagne va augmenter de 5 millions d'ici 20 ans, juste avec les projections démographiques et de décohabitation. Donc 5 millions de foyers en plus, s'ils n'arrivent pas à construire 5 millions de logements en plus, la tension locative fait que d'augmenter.
0: Le chiffre en France de rigueur, c'était il faut au moins 500 000 logements pour alimenter le marché. On n'y est jamais arrivé.
1: Ouais. Si, à la fin du mandat de François Hollande, pour le coup, c'est vrai.
0: La réalité, c'est qu'effectivement, moi, je veux être optimiste. Le gouvernement, on a l'impression qu'ils ont pris la mesure du sujet, que de toute façon, si on ne fait rien, ça va s'empirer, c'est sûr. Donc, on a quelques pistes d'optimisation. Maintenant aussi, il faut repenser la ville, son aménagement. On l'a dit, dans les grands centres urbains, plus possibilité, à part effectivement sur les raisons, potentiellement. Après, on peut élargir, effectivement, s'élargir un petit peu et aller autour des grandes villes, mais il faut mettre en place absolument l'aménagement du territoire pour
1: les
0: amener du transport
1: en commun, etc.
0: etc. etc.
1: Et mais d'ailleurs, David, justement, parce qu'il nous reste que 3 minutes et je sais, le temps passe très vite, on a donné des conseils à celles et ceux qui cherchent un logement étudiant, que ce soit pour eux-mêmes ou pour leurs enfants. Comment je fais? C'est-à-dire, au-delà du fait d'acheter si vous le pouvez, si vous en avez les moyens, si votre banque vous accorde un crédit, faites-le d'ailleurs à crédit si vous pouvez le faire. On en parlait avec Stéphane Descartes hier qui me disait, n'oublie pas que derrière, on peut déduire ses intérêts d'emprunt quand le bien sera mis à la location. Donc, si vous avez l'intention de le faire, n'hésitez pas à le faire à crédit quand bien même vous avez quelques économies. Bref, quels sont les petits conseils qu'on peut donner à nos étudiants et à leurs parents pour trouver chaussures à leurs pieds?
0: Alors, déjà, ne perdez pas de temps. Préparez votre dossier tout de suite, c'est-à-dire qu'avant de faire quelques recherches que ce soit, préparez votre dossier de location. Et on l'a vu, j'en parlais tout à l'heure avec Parcoursup, dès que vous avez à peu près une idée de l'endroit
1: vous
0: auquel votre enfant va atterrir, allez-y, déplacez-vous, ne perdez pas de temps, passez des dossiers. Votre enfant aura le bac. Voilà, c'est sur la majorité des notes est sur dossier. Donc ne vous inquiétez pas et foncez, déposez le dossier, ne perdez pas de temps.
1: Visal, pour ceux
0: bien
1: qui,
0: sûr, bien sûr,
1: qui n'ont peut-être pas les super garants qu'il faudrait.
0: Absolument, ça marche très bien. Donc il faut s'appuyer sur le fait de valoriser son dossier au maximum.
1: et s'éloigner un peu si c'est vraiment trop cher à l'intérieur de la grande ville. Quand même.
0: Voilà, on en revient à l'équilibre financier, ouais. C'est-à-dire que le temps et l'argent qu'on va dépenser dans les transports et dans l'énergie, c'est celui qu'on ne mettra pas dans le loyer un peu plus.
1: Mais... Oui, donc il faut vous dites calculons quand même. Hein, voilà. S'éloigner, ça peut être intéressant, mais attention que les transports suivent derrière. Quoi.
0: Et ne soyez pas trop exigeants au début. Vous savez que la première année, il se passera des choses, la deuxième année aussi, donc vous aurez le temps de bouger. Déjà, permettez à votre enfant de se positionner près de son lieu d'études. Ouais. Ça, c'est le plus important.
1: Et sinon, Geoffroy, votre conseil pour terminer, partir en Espagne, faire une coloc en Espagne.
2: Investissez, clairement. Et sauf dans les deux capitales, Paris et Madrid, où l'équilibre peut être, ne pas être évident entre louer et acheter, dans quasiment toutes les autres villes, la réponse est acheter. Ça vous coûtera moins cher.
1: Votre chouchou, c'est Valence, hein, en Espagne, je le dis d'abord, je sais.
2: Mon chouchou, c'est Valencia, effectivement. Parce que
1: Alors, moi, j'aime bien Barcelone, mais bon, chacun son truc.
2: Chacun son bébé.
1: Merci, messieurs. J'espère qu'on vous aura apporté quelques solutions et quelques indications sur ce marché étudiant. N'hésitez pas, effectivement, à partir très en amont à leur recherche de ce logement. On le rappelle, hein, ultra concurrent sur ces studios et ces deux pièces. Moins de colocs qu'en Espagne, en France. Donc, quand même, il y a des choses à chercher et à améliorer. On restera optimiste, quand même. Geoffroy cofondateur de Terreta, était avec nous, et David Benbassal, président de Bien Ici. Je vous retrouve demain sur BFM Business pour un nouvel épisode des Experts de l'Immo.
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5: Bonjour à tous, je suis ravie de vous retrouver pour cette émission BFM Entreprise, l'émission qui plonge au cœur de l'entreprise tout au long de la semaine. Vous le savez, le lundi, on parle de leadership, le mardi des outils RH, le mercredi de croissance, le jeudi de transmission. C'est le cas aujourd'hui, transmission familiale d'une entreprise créée il y a plus de 20 ans. On va parler de LBO, on va parler d'accompagnement, on va parler d'histoire de boîte avec mes invités du jour. David Berda, bonjour.
6: Bonjour.
5: Vous êtes CEO de Teva System, bienvenue bien dans ça. Cette émission. Et Frédéric Bosque, associé fiscaliste chez Moncey Avocat. Bonjour Frédéric.
6: Bonjour Sandra.
5: Bienvenue à tous les deux dans cette émission. On parle de transmission aujourd'hui, c'est parti.
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5: On va parler de Teva System. C'est quoi Teva System, David ?
6: Alors Teva System, c'est une entreprise qui a été créée par mon père en 2004, qui est spécialisée dans l'importation et la distribution de produits de sécurité. Donc quand on parle de produits de sécurité, on va parler de vidéosurveillance, de caméras, d'alarmes, de contrôle d'accès, tout ce qui est digicode et ainsi de suite. Et donc notre métier, c'est d'acheter, de sourcer des produits sur le marché mondial, de les importer et de les revendre exclusivement à des installateurs professionnels. Donc on distribue les produits et on les conseille sur toute la partie autour du produit, donc notamment tout ce qui est avant-vente, conseil sur le produit, le choix des produits, l'installation et tout ce qui est après-vente, l'installation, la hotline et comment on fait marcher les produits pour que ça fonctionne pour nos clients.
5: Donc B2B.
6: B2B exclusivement. B2B sur des professionnels du secteur, notamment des installateurs et des intégrateurs. Donc c'est la personne qui monte sur l'échelle, poser la caméra, paramétrer et ainsi de suite.
5: Rappelez-nous quelle est l'histoire de cette entreprise. Vous l'avez dit, ça a été créé par votre père il y a plus de 20 ans. Comment est venue cette idée ? Dans quel marché ? Pourquoi il a créé cette entreprise ?
6: Mon père a un profil plutôt informatique, donc il a toujours évolué dans les métiers de l'informatique, au tout début de l'informatique. Et en 2004, à la base, Teva, ce n'est pas une société de vidéosurveillance, c'est une société d'informatique, une SS2I. Et donc, quand il commence Teva, il fait de la SS2I, un de ses clients lui demande de la vidéosurveillance. Donc il s'intéresse au produit en 2004. En 2004, c'est le tout début de la vidéosurveillance sur IP. Et à l'époque, installer une caméra, c'était Big Brother, c'était de l'espionnage industriel.
5: Oui.
6: Et donc il commence dans cet environnement et il installe des caméras. Donc au début, il est installateur. Et un jour, un de ses clients lui demande un produit qui n'existe pas sur le marché français. Et il commence à le chercher à l'époque, c'était en Asie, donc à Taïwan. Il trouve la première caméra qu'il achète et qu'il importe et qu'il se met à installer. Et en 2006, il arrête de faire de l'installation pour faire exclusivement de la distribution de produits de vidéosurveillance. Donc il se met à revendre des caméras à d'autres installateurs, donc tout début de la vidéosurveillance sur IP. Et on rentre dans le marché de la sécurité par la vidéosurveillance sur IP, qui était assez proche du marché de l'informatique. Donc, il commence à développer l'entreprise comme ça. Et il part de presque rien, hein, puisqu'il crée Teva avec 5 000 euros au début.
5: Ouais.
6: Et il monte l'entreprise jusqu'en 2011 à 1 million d'euros de chiffre d'affaires, 5 personnes. Et donc, c'est la première étape de l'évolution de Teva, où mon père, d'une page blanche, crée les bases de ce qu'est Teva aujourd'hui. Et moi, j'arrive en 2011 avec ce goût du...
5: On va y revenir, bien sûr. J'allais vous demander, vous arrivez d'où ? Vous êtes dans quel milieu ? Est-ce que c'est votre première entreprise ? Ou est-ce que vous avez travaillé avant pour autre chose ? Et finalement, on commence déjà à monter cette entreprise familiale et en faire un petit empire avec vos frères, comme on va le raconter. Alors,
6: moi, je viens d'une école de commerce. Donc, Teva, c'est mon premier job, en quelque sorte. Donc, j'ai grandi avec l'évolution de Teva. Et j'ai plutôt donc école de commerce. Et j'arrive chez Teva en tant que commercial, donc premier métier. J'apprends sur le tas. Je fais de la prospection au début. Je connais pas du tout la technique. Et je découvre le métier de la distribution de produits de sécurité comme ça. Et donc, je fais mes deux premières années chez Teva en tant que commercial. Et très vite, je commence à évoluer dans l'entreprise en prenant de plus en plus de responsabilités. Donc, je prends derrière la direction commerciale. Je m'occupe ensuite des achats et je commence à toucher un petit peu à l'ensemble des postes. Et 2 ans après mon arrivée, j'ai aussi mes frères qui nous rejoignent.
5: Donc, ils sont plus jeunes. Tout le monde part dans l'entreprise, finalement.
6: Au final, tout le monde rejoint l'entreprise. Donc, Teva, c'est une très belle aventure entrepreneuriale et familiale. Et je pense que ça, c'est une des réussites de mon père aujourd'hui. C'est qu'aujourd'hui, on est 3 frères. Les 3 travaillent dans l'entreprise avec des rôles bien définis et des postes définis dans l'entreprise. Mais on est tous passés par l'ensemble des postes. Et ça, c'est important. On parle aussi de transmission aujourd'hui. C'est qu'on s'est inscrit dans le développement de Teva. Donc, on est arrivé quand c'était encore une petite structure. On a grandi avec l'entreprise. On a vu un peu tous les postes. Hein, mais on est passé par du stock. On a préparé des commandes. On a fait de l'administration des ventes. On a fait de la technique. Donc, on a un peu touché à tout. Et ensuite, on a trouvé un peu chacun notre voie dans l'entreprise. Donc, moi, j'ai pris la direction générale en 2021. Mon deuxième frère s'occupe des achats. Il est directeur de la supply et des achats. Et le troisième est data manager. Donc, on a chacun nos pôles des compétences. Et ça, c'est hyper, hyper intéressant pour l'entreprise et pour la complémentarité.
5: Frédéric, on va expliquer comment vous avez accompagné effectivement cette transmission en quelque sorte. Rappelez-nous quand même ce que fait Moncey Avocat. Quelle est la spécificité du cabinet ?
7: Bien sûr, Moncey Avocat, c'est un cabinet à l'ADN résolument transactionnel, un cabinet d'une cinquantaine d'avocats aujourd'hui. On est 12 associés, on couvre toutes les matières classiques du droit des affaires. Ça va évidemment du droit des sociétés au droit financier, à la fiscalité dont je m'occupe, du social, du restructuring, du contentieux. On s'occupe majoritairement de fonds d'investissement, de groupes familiaux. On a des fondateurs, on a des dirigeants qu'on accompagne sur tous leurs aspects, essentiellement les opérations qui vont impliquer une opération sur le capital. C'est quand même l'ADN fondamental du cabinet. Et donc j'ai rencontré David dans le cadre d'une opération sur le capital de la société qui est intervenue la première fois en 2021. Mais avant ça, peut-être qu'on reviendra sur les étapes précédentes parce que c'était intéressant sur ce que disait David. Concrètement, la société a été montée en 2004. Toi, tu es monté tôt aux commandes, en tout cas, tu as pris des fonctions dans la société assez tôt après la création de ce projet. La réalité, c'est que les sujets de transmission sont arrivés un peu plus dans un second temps, quand la société avait déjà commencé un petit peu à maturer. Finalement, il n'y a pas eu de logique dès le départ de mettre en place une transmission dès le premier jour. Enfin, il y avait sûrement cette idée dans un coin de la tête de ton père, tu nous diras si ce n'était pas le cas, mais il n'y a pas eu de transmission trop tôt. C'est un point important parce qu'on se dit souvent quand on veut transmettre, il faut transmettre tôt. Et c'est vrai, on va y revenir. C'est évidemment important de le faire à un bon moment dans la vie d'un groupe familial. Mais l'anticiper trop, ça peut créer plus de problèmes que ça n'en résout. Là, on y reviendra. Je pense que le timing qui a été fait pour la mise en place de cette transmission, donc aux alentours des années 2010-2011, peut-être à une ou deux années près, c'était parfait parce que la société avait déjà un projet, une direction. Un chiffre d'affaires qui n'était pas non plus anecdotique, c'était pas non plus démesuré, donc on n'avait pas d'enjeu de prise de valeur qu'on n'arriverait pas à gérer dans le cadre de d'autres méthodologies de transmission. Et donc ça a été plutôt efficace sur cette première rentrée en musique dans la montée de la deuxième génération.
5: Mais on n'est pas dans le cas de ces entreprises, ces centaines de milliers d'entreprises qui vont chercher un repreneur d'ici les 10 ans sur lesquels le gouvernement a finalement alerte. Hein. Là, on est vraiment, quand on vous écoute, dans une sorte de stratégie, je ne sais pas si c'est votre père qui a pensé à ça, s'il a eu de la chance de voir que ses 3 fils allaient revenir dans le giron familial pour travailler sur son entreprise, mais on a l'impression effectivement que ça s'est monté de façon très cohérente, très intelligente, qu'il vous a un peu testé, il a regardé qui voulait pas. Bon, finalement, tout le monde veut. Et c'est vrai que ce que vous dites, on a l'impression que cette transmission, elle se fait finalement dans les conditions idéales.
6: Alors, vas-y. C'est un peu le cas. Après, ça a pas, je pense pas que ça a été une stratégie de mon père. Ça s'est fait un peu, ça s'est imposé naturellement.
1: Ouais.
6: Quand moi, j'arrive en 2011, ça reste une petite structure de 5 personnes. Et quand j'intègre Teva, bah, je veux un peu tester le monde du travail et faire mes armes. Et au final, j'adhère au projet, j'adore le secteur. Et on est sur un secteur, la sécurité, qui est hyper dynamique. On est sur un secteur qui fait presque 9 à 10% de croissance par an depuis 15 ans. Donc, je m'inscris un peu dans cette continuité. Et mes frères rejoignent l'aventure. Mais il n'y avait pas un plan initial de se dire, bon, c'est ça le projet et on doit arriver là. Ça s'est un peu construit naturellement avec la prise de poste de chacun et on a utilisé au tout début le système de donation. Donc mon père a très vite voulu nous faire monter au capital parce qu'il a vu qu'on s'investissait dans le développement de l'entreprise et qu'on participait à ce projet de croissance au final, qui est un projet de croissance et un projet familial. Et donc du coup, on est très vite monté au capital sur des montants peu significatif au début, et on a pu progresser avec l'entreprise, et ensuite il y a eu différentes phases, on va en parler dans la vie de Teva, puisqu'il y a eu cette première étape, mais ensuite il y en a eu d'autres avec la première LBO, qui est aussi un élément assez structurant de la vie d'une entreprise, donc on découvre le monde du M&A, et on va en parler avec Frédéric.
1: Justement, cette première étape, de faire rentrer, et finalement de structurer cette nouvelle organisation avec les fils, ça s'organise comment? C'est quoi les questions qui se posent, Frédéric? Alors, à ce moment-là,
7: la première question, c'est qui veut monter à bord? C'est quelque chose d'extrêmement clé qu'on a tendance à oublier. On a un cas d'école dans l'entreprise Teva sur le fait que toute la fratrie a vocation à rester à bord, est intéressée par le projet. Ça n'est pas la règle absolue. Il y a des familles dans lesquelles on n'est pas tous faits pour reprendre une entreprise. Et c'est hyper important d'avoir une période de test, en quelque sorte, au sein de la famille pour savoir qui veut reprendre les commandes demain. Quand on a un cas parfait où tout le monde veut reprendre les commandes, on peut organiser ensuite des donations intelligentes où tout le monde reste au capital de la société. Quand on a par contre un frère, une sœur qui a moins d'intérêt sur le segment, bah, faut peut-être envisager d'autres outils, d'autres méthodologies pour leur permettre plutôt une compensation en quelque sorte sur le fait que la société partirait plus vers des personnes intéressées, une compensation financière, on va se dire les choses, plutôt que de lui transmettre absolument des parts. Et ça fait le lien avec mon point de tout à l'heure. En fait, transmettre, oui, transmettre tôt, oui, mais pas trop tôt non plus parce que tout le monde ne va pas forcément vouloir être actionnaire du groupe familial. Tout le monde doit profiter dans une famille, enfin, c'est cohérent qu'on ait envie de rétribuer tout le monde et qu'on ait une forme d'équilibre qui se crée entre les différents enfants sur la répartition d'un patrimoine. Mais le patrimoine, on peut lui donner différentes formes, on va y revenir. Et je pense que c'est important quand on organise cette première étape de transmission, qu'on sache déjà que la génération qui prend les commandes et qui reçoit ses donations a vocation à être active dans le groupe et pas simplement actionnaire passif.
1: Il faut organiser la gouvernance. Vous êtes DG, vous l'avez dit, l'un de vos frères est aux achats, l'autre est data manager. Ces rôles-là, ils se sont définis en fonction des compétences que vous aviez à la base, de vos études. C'était naturel ou il a fallu discuter, négocier?
6: Non, on négocie pas, on est assez d'accord. Ça s'est mis en place un peu tout seul avec le temps. Moi je suis arrivé en premier en 2011, Benjamin nous a rejoint 2 ans après et Ruben juste après. Donc, on a tous un peu cherché notre voie dans l'entreprise, on a testé différentes choses et ça s'est un peu mis en place de façon presque naturelle.
1: Oui.
6: Puisque moi j'avais une envergure un peu plus large puisque je touchais à plus de secteurs. Benjamin a testé pas mal de choses et il a adoré les achats et le sourcing et c'est une vraie création de valeur pour Teva aujourd'hui. Et Ruben avait ce côté un peu tech qu'on avait peut-être un peu moins chez Benjamin et chez moi. Donc ça s'est organisé assez bien. Je suis aussi l'aîné, donc je ne sais pas si ça a aidé à la mise en place de l'organisation, mais en tout cas, ça a été quelque chose d'assez fluide. Il n'y a jamais eu de friction. Après, dans toute société familiale, dans toute famille, il y a des sujets. Mais chez nous, en tout cas, on se dit les choses, et je pense que c'est hyper important dans les boîtes familiales, c'est que quand il y a des sujets, on les aborde, on en parle, et après, on passe à autre chose. Et ça, c'est hyper important.
1: Les discussions, évidemment, ça, c'est dans toutes les entreprises, et c'est très sain. Alors, on reste dans cette situation pendant combien de temps justement avant de faire entrer un actionnaire extérieur? On pose les bases, on vous regarde comment ça fonctionne ou assez vite finalement on prend la décision de faire entrer quelqu'un d'autre? Frédéric.
7: Alors, je vais évidemment laisser David commenter sur le cas de sa propre société, mais je pense que pareil, on est toujours dans le cas d'école dans la société de David. En fait, on attend de faire décoller la société d'un stade que je vais encore qualifier de relativement embryonnaire. Quand on fait 1 million de chiffres, c'est très bien, c'est pas encore des chiffres astronomiques, à un stade un peu plus conséquent, oui. Un niveau de maturité différent. Alors, je laisserai donner les chiffres, mais en 2021, la société avait déjà une autre dimension. Le père de David avait aussi un autre niveau de seniorité dans l'organisation familiale et c'était peut-être le bon moment de se dire qu'on pouvait changer la nature de son patrimoine. Il avait un patrimoine fortement exposé en action dans la société Teva. Faire venir quelqu'un à ses côtés, une opération de LBO qu'à présent, ça permet de dégager, transformer un peu la nature des actifs familiaux et peut-être de dégager des liquidités pour la génération du dessus, profiter de cette opération pour faire monter la génération suivante.
5: Alors comment ça se passe concrètement le LBO ?
6: Alors comment ça se passe ? Donc pour revenir un petit peu en arrière, donc en 2011, on va dire que sur la première vie de Teva de 2004 à 2011, mon père bâtit les fondations de Teva. Donc c'est une structure qui fait 1 million d'euros de chiffre d'affaires, 5 personnes, mais il a construit la base et pour moi c'est l'une des périodes les plus difficiles dans la vie d'un entrepreneur. Donc on a eu cette chance de profiter quand même de ce premier step. Nous on va dire qu'on construit aussi le développement et la valeur, donc on s'inscrit aussi dans ce développement avec mes frères. Et donc en 2021, quand on fait la première opération de LBO, on fait à peu près 24 millions d'euros de chiffre d'affaires. Sur ces 10 années, on fait globalement 30% de croissance par an, donc une croissance assez importante pour le marché de la sécurité, pour plein de raisons différentes. Et ce qui se passe en 2021, c'est qu'on se dit, OK, on a fait une première étape de croissance qui est assez structurante, et on a là un sujet de deux visions un peu différentes. Alors, pas différentes, mais on n'est plus au même stade de nos vies où il y a mon père qui a construit sa carrière chez Teva et qui est plutôt qui arrive pas encore en fin de carrière, mais qui commence à prévoir la suite. Et moi et mes frères qui avons envie d'accélérer et de continuer le développement. Et donc là, vient un petit peu le sujet de la LBO qui arrivait aussi par, on va dire, on s'est pas trop posé de questions sur le sujet. Et on s'est dit, OK, on va faire entrer un fonds d'investissement qui va nous permettre, de sécuriser le travail de toute une vie, puisque mon père avait toutes ses économies dans Teva. Il a tout réinvesti dans l'entreprise pendant des années pour construire ce qu'est Teva aujourd'hui. Et moi et mes frères qui avions la volonté d'accélérer le développement et notamment de commencer à faire ce qu'on appelle du build-up et de la croissance externe. Et pour ça, on avait envie de sécuriser une partie de l'activité, donc le capital de mon père, et de s'équiper de gens dont c'est le métier, un fonds d'investissement, pour nous aider à accélérer. Et c'est aussi une très belle aventure, puisqu'en 2021, Capza Transition rentre au capital de Teva. Donc, il y a aussi une vocation de travailler sur des LBO, ce qu'on appelle primaires, des sociétés plutôt familiales qui n'ont jamais travaillé avec du M&A. Donc ça, c'est aussi très important dans le choix du fonds d'avoir des gens qui ont cette culture. Et parce que quand on travaille en famille, ce n'est pas pareil que quand on travaille avec un fonds d'investissement au capital, mais ça nous fait grandir.
5: On change de dimension, en fait.
6: Et ça nous a apporté beaucoup de choses dans la structuration, dans la connaissance de notre boîte et ainsi de suite. Et donc, Capza rentre en 2021 et ensuite, on a aussi un beau projet de développement puisqu'en 2021, on fait 24 millions d'euros de chiffre d'affaires et aujourd'hui, on fait 76 millions d'euros de chiffre d'affaires 5 ans après avec 130 collaborateurs sur l'ensemble du territoire français.
5: Comment, parce que dans un LBO, il y a plusieurs candidats, il faut choisir celui qui correspond le mieux à l'entreprise. Comment elle se fait, cette décision, Frédéric ? Sur quels critères, au final ? Même si David a un peu commencé à
7: le dire. Pour le coup, je pense que David, objectivement, sera mieux positionné pour répondre à pourquoi tel fonds est retenu plus qu'un autre. Il y a deux grands critères, une question d'ADN et une question financière aussi. Il ne faut pas oublier que c'est des process qui sont compétitifs, les prix sont discutés et les fonds se positionnent à des niveaux différents, forcément. Le plus offrant a aussi un argument que d'autres n'ont pas forcément. Bon, il y a ça. Peut-être je reviens une seconde, je reviens sur le sujet de la transmission et de l'articulation avec le fonds, parce qu'on a parfois tendance à penser que faire rentrer un fonds, c'est vendre à un tiers et donc sortir du capital. Vous voyez bien que ce n'est pas du tout la logique de Teva, au contraire, ils montent au capital encore aujourd'hui, on a des actionnaires familiaux et une génération suivante qui a vocation à prendre de l'ampleur. Il y a des solutions offertes par certains profils de fonds d'investissement qui permettent de monter en détention capitalistique, en equity dans la société, sans pour autant retirer l'avantage d'une sortie, une transformation du patrimoine en liquidité pour la génération d'avant. C'est en partie ce qui s'est passé avec l'opération avec Capza, qui a permis à la famille à la fois de financer des liquidités dans le cas du LBO pour sortir, réduire la participation en tout cas du père de David. Contre du numéraire, de l'argent, et en même temps, dans la même opération, indépendamment des donations qui avaient été anticipées, il y a une montée au capital mécanique de David et de ses frères, puisque Capza ne souscrit pas nécessairement des instruments dans la société qui sont les mêmes instruments que ceux qui sont portés par David et ses frères. Il y a des différences de typologie d'instruments qui permettent d'affiner le transfert de valeur, et si le cahier des charges est rempli, en réalité, la société peut économiquement rester dans un groupe familial à côté d'un fonds. Le fonds, c'est un partenaire au final, c'est pas le repreneur d'un groupe. D'ailleurs, il est souvent là pour une période transitoire.
5: Dans ce genre de circonstances, on voit, après une opération comme celle-là, on voit à combien d'années devant soi. On a de l'air pour combien de temps pour appliquer la stratégie, pour grandir, pour faire de la croissance externe, faire grandir le groupe en réalité, comme vous l'avez fait.
6: Il y a différents types de fonds sur le marché, avec des durées de présence plus ou moins longues. Globalement, on est sur 5 ans. On arrive aujourd'hui en fin de cycle du fonds qui nous a accompagnés. Donc, on est sur un projet de développement commun. Je prends le fonds, moi, aujourd'hui, comme un partenaire de croissance, puisqu'ils nous ont aidés vraiment à accélérer le développement de Théva. Ils ne sont pas aux manettes, mais en tout cas, c'est un bon sparring partner pour discuter et prendre de l'info. Et donc, du coup, ils nous ont accompagnés pendant 5 ans. Ils sont toujours au capital. Et là, on prévoit l'opération d'après.
5: La suite.
6: du coup. Donc là, le projet, c'était vraiment de mailler le territoire français et de devenir le premier acteur sur le marché français. Aujourd'hui, on est le troisième distributeur de produits de sécurité sur le marché français et le premier importateur de produits de vidéosurveillance. Donc, c'est assez important. Et on prévoit que d'ici un an, on sera numéro 1 ou numéro 2 sur le marché français. Et ensuite, il y a une histoire pour la suite, mais je pense qu'on va en parler.
5: Ben oui, exactement. C'est quoi la suite? Il nous reste 6 minutes. Moi, j'aimerais bien savoir comment vous voyez la suite. Alors, il y a ce marché qui est, vous l'avez dit, vous êtes très bien positionné. C'est très concurrentiel, la vidéosurveillance. Donc, comment on fait la différence? Comment on monte assez en puissance pour passer premier, justement? C'est quoi le projet?
6: Les points de différenciation de Théva, ce qui a fait qu'aujourd'hui on a évolué rapidement et qu'on a pris des parts de marché, ils sont autour de trois axes. Le premier, c'est la digitalisation. On a très vite investi dans les outils digitaux. Le marché de la distribution B2B et notamment dans la sécurité, c'est plutôt un marché qui est vieillissant avec des acteurs qui sont là depuis très longtemps. Nous, on était un petit peu le petit nouveau qui est arrivé dans l'écosystème et on s'y positionnait comme un acteur digital un peu plus moderne. Donc ça, c'est un élément de la différenciation, donc avec des outils, un ERP assez puissant et beaucoup d'IT dans lequel on a investi. Et ensuite, l'autre élément, c'est qu'on a aussi travaillé sur un modèle, ce qu'on appelle omnicanal hybride, assez poussé, où grâce au digital, on a voulu fusionner le modèle traditionnel d'agence locale avec des comptoirs de vente qui existaient depuis des années, et le modèle digital du web. Mmh. Et on a beaucoup travaillé sur la fusion de l'agence avec le web, où nos clients peuvent consommer en agence, mais consommer sur Internet, consommer avec des commerciaux et passer d'un modèle de consommation à l'autre assez facilement. Ça a été un élément de la croissance de Théva, qui a permis la croissance en tout cas. L'autre élément, c'est les gens qui nous ont rejoints, parce qu'au final, il y a des hommes et des femmes derrière le projet. Et donc, ça reste une aventure familiale, mais il y a énormément de gens qui nous ont rejoints. Aujourd'hui, on est 130 et
5: 130 collaborateurs.
6: Tout le monde ne fait pas partie de la famille, hein, bien évidemment. mais en tout cas, c'est un peu, voilà, il y a beaucoup de gens qui sont là depuis le début, qui ont apporté leur pierre à l'édifice. Ça, c'est un autre élément qui a permis de développer Théva. Et le troisième, c'est l'expertise technique. On a quand même un très gros bagage technique chez Théva sur le conseil, sur l'accompagnement. Donc, on se positionne comme un distributeur à valeur ajoutée. On achète des produits qu'on importe et qu'on revend, mais il y a toute le conseil qui va autour. Et le niveau de conseil que vous mettez autour des produits, que ce soit avant la vente ou après la vente, c'est un élément différenciant aujourd'hui.
5: Ça fait la différence.
6: Et donc, je pense qu'aujourd'hui, c'est les trois briques sur lesquelles on a investi très tôt et qui ont pris de l'ampleur avec le développement de Théva, qui font qu'on a réussi à driver cette croissance.
5: Bon, capitalistiquement, on fait un deuxième LBO, c'est ça qui se prépare, messieurs?
6: Aujourd'hui, globalement, c'est ce qui est en cours, mm-hmm. Ce qui va être lancé. On commence à regarder. La CAPSA arrive en fin de cycle, donc il faut faire sortie CAPSA du capital. Et on a un projet aujourd'hui. On a bien travaillé le territoire français. Donc aujourd'hui, l'objectif, c'est de développer le marché européen et notamment l'Europe de l'Ouest. Donc on commence à regarder ce projet-là et donc on va certainement se rapprocher d'un fonds qui nous permettra de continuer l'aventure de Théva et de développer ce marché qui est en pleine évolution.
7: C'est un point important parce qu'effectivement, on parle de transmission, c'est l'objet de cette émission, et on démontre un petit peu que organiser une transmission à côté d'un fonds, ça se fait, et ça s'accélère grâce à un fonds. Maintenant, l'ADN premier d'un fonds, c'est quand même d'aider des sociétés à se positionner, à augmenter, à monter en puissance, en allant sur des marchés qu'ils maîtrisent moins en interne, en les aidant à se structurer pour s'attaquer à de nouvelles opportunités. Ça passe aussi par de l'accompagnement dans les build-up, les croissances externes. Je sais que Théva est passé par cette phase-là. Il y a eu plusieurs croissances externes qui ont été faites avec l'aide de CAPSA. Évidemment, par la suite, il y aura probablement des projets équivalents. Le fonds, c'est vraiment un partenaire qui aide à la transmission, mais qui aide surtout au développement de la société. À la fin des fins, l'objectif premier de tous les acteurs, que ce soit les actionnaires historiques et le fonds, c'est de faire en sorte que cette société, sur la période de vie de présence du fonds au capital, elle se trouve dans une meilleure posture à la fin qu'au départ.
5: Est-ce que, comme votre père l'a fait, vous, les trois frères, vous anticipez aussi que peut-être la suite sera en partie entre les mains de vos enfants à vous ? Alors, est-ce qu'on y pense déjà ? Vous êtes jeune, mais...
6: C'est un peu tôt. Moi, ouais. Ma fille a 3 ans.
5: Oui, c'est un peu tôt pour lui poser la question, c'est vrai.
6: Pour l'instant, le projet d'Anteva, il est un peu jeune.
5: Mais dans l'idée ?
6: Aujourd'hui, c'est pas un sujet. Je sais pas où on sera dans 20 ans. Donc, ouais. Pour l'instant, on voit tous les 5 ans, on va dire. On sait où on va sur les 5 prochaines années. Et on verra comment évolue Teva et comment évolue le marché de la sécurité de manière globale. Donc, je pense que c'est un peu tôt pour.
5: C'est un peu tôt, surtout à l'heure de l'intelligence artificielle.
7: Il va falloir les tester. Il va falloir que les enfants montent.
5: Après les écoles, falloir les faire entrer en stage. Effectivement, une question pour terminer, parce que dans cette émission Transmission, on parle beaucoup d'accompagnement. En quoi c'est important, justement, d'avoir un spécialiste de ces étapes clés-là qui permettent aux dirigeants et aux dirigeants de l'entreprise, finalement, de autant maîtriser la stratégie, le capital, et en même temps, c'est ça, la croissance, les mains dans le cambouis tous les jours dans l'entreprise.
6: C'est primordial d'être accompagné aujourd'hui. Je pense que d'avoir des bons conseils, ça permet de faire des opérations réussies et de construire un projet qui fonctionne. On l'a fait avec Frédéric, on a été très bien accompagné sur la LBO en 2021. Ça permet d'avoir un projet qui marche et on ne peut pas tout savoir, tout maîtriser. Il y a des gens dont c'est le métier, qui font ça toute la journée. Et savoir où on est bon et où on est plus bon, c'est hyper important pour un dirigeant. Et donc, s'entourer de professionnels comme Frédéric, c'est quelque chose d'hyper important.
5: Frédéric, pour finir.
7: Je ne vais pas contredire David, c'est un métier, c'est un sujet de spécialiste. Il faut évidemment se faire accompagner. Là-dessus, c'est un peu la chance que j'ai. C'est que comme j'accompagne à la fois des fonds d'investissement et des familles, j'ai une réelle compétence, une réelle connaissance, une profondeur de vue sur les sujets de management package, les sujets de structuration de LBO. C'est une partie de mon métier quotidien. Et les enjeux familiaux, parce qu'évidemment, j'ai une grande partie de ma clientèle qui a des enjeux de cette nature. Articuler les deux, à la fois l'aspect transmission pour ce qui nous occupe et l'aspect structuration d'une opération, c'est extrêmement clé d'avoir quelqu'un qui maîtrise ces deux sujets.
5: Merci messieurs d'être venus nous parler de cette transmission de Teva System. David Berda, CEO de l'entreprise Teva System, et Frédéric Bosque, associé fiscaliste chez Moncé Avocat. Émission à retrouver à 12h30 sur BFM Business, sur notre appli, sur notre site également. Passez une très bonne journée.
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5: Bonjour à tous, il est presque 6h, bienvenue dans la matinale de l'économie. Nous sommes ensemble en direct jusqu'à 9h sur BFM Business et RMC Live. À la une ce matin, après les mots, les actes, sauf que J.D. Vance n'ira pas en Suisse ce vendredi comme prévu pour débuter les négociations sur la mise en œuvre du protocole d'accord de paix au Moyen-Orient. Question de politique ou de logistique, on va voir ça avec Antoine Hollard depuis Washington dans un instant. On reviendra aussi sur le détroit d'Hormuz où le passage des bateaux s'organise. On verra ça avec Margot Faudéré dans le journal. Les autres titres, Léo Dumas.
8: Donald Trump fait bondir l'action Intel à Wall Street, Edenred dans le viseur de fonds d'investissement, et puis les Alpes 2030 dévoilent leur carte aujourd'hui.
5: On parlera du principal rival travailliste du Premier ministre britannique Keir Starmer, Andy Burnham, qui a été élu député hier. Ça lui ouvre la voie pour déclencher une élection interne dans son parti. Les détails à 6h30 avec notre correspondant au Royaume-Uni. Et puis, dans les chroniques et les invités à 6h, Vivatech, toujours porte de Versailles à Paris, capsule de survie, IA pour les chiens, on fera dans le détail finalement le panel des nouvelles technologies de cette année avec Anthony Morel. Ce sera à 6h20. Et puis, le discours presque présidentiel d'Édouard Philippe à l'occasion de l'appel du 18 juin. L'ancien Premier ministre veut réveiller l'Europe. Ce sera dans l'édito de Raphaël Legendre à 6h45. La matinale de l'économie, c'est parti, soyez les bienvenus.
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5: Et sauf au départ, donc, pour les 60 jours de négociations, Léo.
8: Le vice-président des États-Unis ne part finalement pas en Suisse. Pour le moment, la Maison-Blanche évoque notamment des questions logistiques cette nuit. Et Antoine Allard, on vous rejoint à Washington, où J.D. Vance dit quand même que le compte à rebours des 60 jours est bien lancé.
10: Oui, alors il faut rappeler que le but de ces négociations, c'est de régler toutes les questions qui fâchent et s'assurer que l'Iran renonce à son programme nucléaire. Le pari fait par Washington, c'est que l'argent va permettre de faire avancer ces sujets. Il y a notamment 100 milliards de dollars d'avoir gelé. Les Américains veulent utiliser ce pactole comme une carotte pour inciter les Iraniens à faire des concessions. Hier, J.D. Vance, en tout cas, a parlé d'un accord qui pourrait être gagnant-gagnant pour les deux parties. Et il insiste, le versement de ces sommes se fera uniquement à condition que l'Iran honore ses engagements. Alors les choses ne commencent pas très bien. Ces discussions qui devaient commencer dès aujourd'hui en Suisse sont reportées. J.D. Vance et sa délégation renoncent pour le moment à faire le déplacement, officiellement pour des raisons logistiques, mais entre les lignes, on comprend que le vice-président avait un peu peur de se retrouver seul sur place, alors qu'il y a toujours une incertitude sur la participation de l'Iran dès ce week-end à ce round de négociations. On a en tout cas à nouveau le sentiment que Téhéran dicte le tempo, ce qui va évidemment alimenter encore un peu plus les critiques contre ce protocole d'accord. Beaucoup ici, et notamment dans les rangs républicains, estiment que Trump, pressé de mettre fin à la guerre, s'est déjà couché devant Téhéran. Certains parlent même d'une capitulation.
8: Merci Antoine Allard à Washington, où il faudra aussi éclaircir la question du péage sur le détroit d'Ormuz. Sa traversée n'est gratuite que pour 60 jours, selon l'accord. Alors en tout cas, le blocus américain et celui de l'Iran ont tous les deux étaient levés. J.D. Vance dit que 12,5 millions de barils de pétrole sont passés depuis la signature. Et effectivement, le trafic s'accélère en mer ces dernières heures, Margot Fodéré.
11: Absolument, avec des traversées qui reprennent dans les deux sens, donc pour sortir et pour entrer dans le détroit. Hier, par exemple, trois super pétroliers saoudiens ont émis un signal dans le golfe d'Oman, alors qu'ils étaient bloqués dans le golfe Persique depuis le début du conflit. Et ça, c'est un signal très fort de la reprise du trafic dans la région, car le propriétaire de ces navires, qui est l'armateur Bari, était un des armateurs les plus prudents jusqu'ici. Hier aussi, des navires d'autres nationalités ont effectué des traversées, et notamment le tout premier navire français transportant du GNL qui a quitté les côtes qataries en direction du Pakistan. À noter que tous les navires qui ont effectué une traversée hier ont emprunté un des deux couloirs de navigation imposés par Téhéran ces dernières semaines, c'est-à-dire au nord du détroit près des côtes iraniennes. Et là, on parle bien des traversées officielles, c'est-à-dire des navires qui ont allumé leur GPS.
5: Bon, ça avance, hein, reprise du trafic quand même, Margot, mais on reste loin évidemment des niveaux d'avant-guerre.
11: Oui, puisqu'une petite vingtaine de traversées ont été enregistrées dans le détroit ces deux derniers jours, alors qu'on en compte habituellement plus d'une centaine chaque jour. Et donc, selon Kepler, le trafic va pouvoir remonter à peu près à 50% de ses niveaux habituels d'ici un mois. Mais après, il faudra attendre beaucoup plus longtemps. Déjà parce que l'issue des négociations est encore très incertaine, aussi parce qu'il faut que les tarifs d'assurance diminuent et puis que la production d'hydrocarbures reparte dans la région. Et donc le résultat, c'est que pour certaines entreprises comme Total Energy, la priorité, c'est surtout de faire sortir les navires qui sont coincés dans la zone, mais après plutôt de privilégier les routes alternatives qui se sont développées ces derniers jours.
5: Merci Margot Fodéré. Donald Trump fait l'actualité des entreprises, Léo, avec une annonce qui fait bondir le titre Intel.
8: Oui, séance historique pour le groupe qui a touché un nouveau plus haut hier à Wall Street, plus 10% à la clôture, dans la foulée en fait d'un post du président sur son réseau social, Donald Trump, qui dit qu'Intel et Apple sont d'accord ensemble pour produire des puces aux États-Unis. Étienne Braque.
0: Depuis des mois, voire même des années, hein, Donald Trump martèle qu'il ne faut pas dépendre des acteurs asiatiques pour la production de semi-conducteurs, d'où la prise de participation, souvenez-vous, l'an dernier, de l'État américain dans Intel. Alors, sur son post sur les réseaux sociaux, Donald Trump dit c'est une superbe opération. Rendez-vous compte, on a pris une participation il y a un an, ça valait 100 milliards. Aujourd'hui, ça vaut 600 milliards. Quel est le président qui a fait gagner autant d'argent à l'Amérique pour la dernière fois? Alors le problème, une nouvelle fois, dans les annonces de Donald Trump, c'est que les parties prenantes ne confirment pas. Aucun commentaire, que ce soit chez Apple, mais également du côté d'Intel. Les deux groupes discutent depuis des mois, d'après le Wall Street Journal, mais rien n'est fait. Surtout qu'il ne faut pas oublier qu'Apple a tourné le dos à Intel ces dernières années, typiquement depuis 2023. Vous ne trouvez plus les processeurs Intel dans les Mac. Hein, aujourd'hui, Intel, eh bien, n'est plus présent dans les ordinateurs d'Apple, puisque Apple fabrique ses propres puces, ses propres processeurs, hein, qu'il fait fabriquer par TSMC, mais il ne fait plus Apple
9: Intel. Et puis surtout, il y a un problème majeur, c'est que certes, Intel aujourd'hui construit des usines aux États-Unis, mais ils ne sont pas encore à la pointe. Il y a encore un retard par rapport à TSMC, et c'est encore et toujours TSMC qui est présent dans les iPhones, mais aussi dans les ordinateurs Mac.
8: Merci Étienne Braque. Dans le même temps, en France, c'est le salon Vivatech qui se poursuit toujours avec l'IA dans tous les esprits. Et alors, Octave Klabat, hier soir, était sur le plateau de BFM Business dans les allées du salon, le fondateur d'OVH Cloud, interrogé par François Sorel sur les craintes d'une bulle IA, alimentée évidemment par les milliards d'investissements. Alors lui estime plutôt que l'argent va maintenant dans le développement commercial et donc que c'est rentable. Écoutez-le.
12: Est-ce qu'il va y avoir bulle ou pas? Ça, je ne vais pas prédire. Il y aura probablement quelques entreprises qui ne vont pas survivre. Mais les capex qui sont les investissements qui sont nécessaires pour faire de l'entraînement, ça c'est déjà fait en fait. Il y a le renouvellement qui est fait, mais c'est une faible partie des investissements. La vraie grosse partie des investissements qui est faite, c'est parce qu'en fait il faut suivre la croissance. Parce qu'il y a derrière les utilisateurs, les clients qui souscrivent à des abonnements et qu'il faut les délivrer. Et donc on mélange en fait à travers cette ligne-là qui s'appelle R&D que les gens ils sont prêts à investir des milliards sur en ne gagnant pas d'argent. C'est faux. Ils gagnent de l'argent.
13: Ils gagnent de l'argent.
1: Plus 17% pour le titre Edenred hier soir à la clôture, Léo.
8: Oui, le groupe qui commercialise les tickets restaurants confirme en fait avoir été approché par des fonds d'investissement et parmi eux BC Partners, selon les informations de La Lettre. Alors, il verrait dans Edenred une opportunité après la forte baisse de la valorisation depuis un an, Hélène Cornet.
14: Edenred a signé l'an dernier la plus mauvaise performance du CAC 40. Le titre a perdu près de 40%, entraînant son retrait de l'indice, malgré une très légère hausse de son chiffre d'affaires sur le dernier exercice. Le champion français des titres restaurants est sous pression, soumis à des incertitudes réglementaires sur plusieurs de ses marchés clés. Assez en tout cas pour inquiéter les investisseurs et susciter par la même occasion l'intérêt des fonds d'investissement, un scénario crédible selon Stéphane Déo, analyste chez Leva Capital.
15: Si vous regardez l'entreprise plus fondamentalement, c'est une entreprise qui est, je ne vais pas dire une vache à lait, mais qui en vitesse de croisière génère des flux de trésorerie très très importants.
8: Ah oui.
15: Donc, s'il y a une stabilisation du titre, moi je ne serais pas du tout étonné effectivement qu'un fonds
8: Plutôt attirant.
15: Soit attiré, parce que vous pouvez emprunter à des taux beaucoup plus bas que le taux de cash flow que vous allez recevoir en contrepartie.
14: Edenred a réagi de façon laconique, disant rester concentré sur sa stratégie et la création de valeur pour ses actionnaires. Le fonds britannique, lui, explique que pour le moment, son intérêt n'est que purement exploratoire.
1: Et puis les JO d'hiver 2030 commencent à prendre forme.
8: Oui, après la révélation des emblèmes olympiques et paralympiques, hier, le comité d'organisation réunit son bureau exécutif aujourd'hui pour finaliser la carte des sites, une répartition géographique qui ne se fait pas sans polémique, Justine Vassogne.
16: Au départ, les Alpes 2030 étaient conçues sur deux jambes, un pôle sud avec des épreuves en Provence-Alpes-Côte d'Azur et un pôle nord en Auvergne-Rhône-Alpes. Mais les municipales ont rebattu les cartes. Nous avons mis 5 ans à construire ce dossier, s'insurge Renaud Muselier, président de la région Provence-Alpes-Côte d'Azur, et Éric Ciotti, élu à Nice, l'a détruit en 2 mois. Les épreuves de glace, machine à cache des jeux, 60% de la billetterie globale devaient avoir lieu dans sa ville. Elles se dérouleront finalement à Lyon. Au pôle sud, ne reste plus que les épreuves de freestyle et de snowboard. Au nord, les discussions se cristallisent autour de la bataille de Savoie, la répartition des épreuves reines de ski alpin entre Courchevel, Val d'Isère et Méribel. Pour les organisateurs, finaliser cette carte sera l'occasion de repartir enfin de l'avant, faire oublier les crises. Après des démissions en cascade, dont celle du numéro 2 des Alpes 2030, Cyril Linette, reste aussi maintenant à trouver des partenaires, puisqu'à ce jour, aucun sponsor n'a encore été annoncé.
1: Presque 6h10, les marchés. Et une clôture en fanfare hier soir à Wall Street, Étienne Braque.
9: Notamment pour le secteur tech, plus 1,9% pour le Nasdaq, plus 6% pour l'indice des semi-conducteurs. Certes, Donald Trump a fait bondir Intel de 10%, mais c'est bien l'ensemble du secteur des puces qui a été une nouvelle fois ramassé à Wall Street. Rendez-vous compte, l'indice des semi-conducteurs gagne 90% depuis le début de l'année. Cette hausse des semi-conducteurs a été tellement flagrante que le Dow Jones n'a gagné que 0,1%. Donc oui, 0,1% pour l'indice de la vieille économie, plus 1,9% pour l'indice Nasdaq. Pas de séance aujourd'hui aux États-Unis, puisque les Américains vont commémorer la fin de l'esclavage. Sur l'ensemble de la semaine, le S&P a pris 0,9%, plus 2,4% pour le Nasdaq Composite. Le pétrole se stabilise ce matin à 79$. L'optimisme domine encore et toujours. Certes, eh bien, Gene Evans ne va pas venir aujourd'hui en Suisse, ouais. Mais les marchés se disent non, mais tout va bien, regardez, il y a des bateaux qui passent dans le détroit d'Hormuz. Bref, vous avez des marchés qui croient encore et toujours que la paix est imminente.
1: Si les marchés actions sont très optimistes, Étienne, les entreprises, en revanche, sont prudentes.
9: Regardez Accenture qui a publié ses résultats hier. C'est un très bon baromètre de ce qui se passe. C'est quand même plus de 700 000 salariés dans le monde. Et la bourse hier a été impitoyable. Le titre a perdu 18% parce que le groupe a dit on ne va pas faire entre 3 et 5% de croissance, mais entre 3 et 4. Donc 1% de moins. Ils réduisent la fourchette et le titre perd 18%, sachant qu'il est déjà sur des plus bas historiques. On est sur des plus bas de 10 ans. Le titre perd 50% depuis le début de l'année, 70% en 4 ans. Pourquoi ? Parce que la bourse considère que Accenture est un perdant de l'intelligence artificielle, que les 700 000 salariés qu'Accenture compte dans le monde, eh bien, c'est beaucoup trop, qu'aujourd'hui, l'intelligence artificielle va rebattre les cartes, notamment pour les consultants, juniors, pour tout un tas de missions aujourd'hui que fait Accenture. Alors, le groupe essaye de se défendre en disant « Non, mais on a plein de contrats dans l'intelligence artificielle, des contrats à plus de 100 milliards de dollars, mais rien n'y fait. » Même le fait que le groupe annonce hier l'acquisition d'une société dans la cybersécurité, eh bien, n'a pas rassuré les investisseurs qui retiennent qu'une chose, c'est qu'aujourd'hui, vous avez beaucoup de sociétés qui ont posé le crayon, qui ne savent pas où ils vont, que ce soit sur l'intelligence artificielle, sur la situation géopolitique. Et donc, à court terme, la bourse délaisse de ces sociétés.
1: Le coup prétend assez vite, effectivement. Merci, Étienne Braque. Dans un instant, le pitch de la matinale, on va parler cyclisme et calcul de performance. C'est Simon Doucet, le fondateur de Sport Optim, qui est avec nous. À tout de suite.
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1: Le pitch, ce matin, nous recevons Simon Doucet, fondateur de Sport Optim. Bonjour Simon, bienvenue dans la matinale de l'économie. Vous avez une minute pour pitcher Sport Optim.
22: Chez Sport Optim, nous ambitionnons de démocratiser l'usage des capteurs connectés pour les cyclistes amateurs passionnés, dans le but de les aider à mieux progresser, pour plus de plaisir et en toute sécurité. Naturellement, nous avons commencé par le cyclisme étant moi-même cycliste amateur. Et après 5 ans de R&D, j'ai le plaisir de vous annoncer que nous avons pu lancer la commercialisation de nos pédales connectées Cycloptim. Dans nos pédales, nous avons intégré des capteurs qui sont capables de mesurer, analyser et renvoyer en direct des critères de performance sur les montres connectées ou les GPS des cyclistes. Grâce à ces critères, comme par exemple la puissance ou la cadence, les cyclistes vont pouvoir mieux gérer leur effort dans le but de mieux progresser. Nos pédales, nous les avons voulues les plus polyvalentes et accessibles possibles, et le tout fabriqué en France. Les pédales Cyclopim sont ultra polyvalentes, notamment parce que toute l'électronique est intégrée dans l'axe et qu'il est très facile de transférer l'axe d'une pédale de route à une pédale de VTT Gravel. Comme ça, aux cyclistes de fournir la puissance sur tous les terrains, nous nous occupons des données.
1: Voilà pour le pitch, très complet. Merci Simon. Question d'Anthony Morel.
2: Les capteurs de puissance, ça existe déjà depuis longtemps dans le cyclisme, si je ne dis pas de bêtises. C'est quoi la différence fondamentale? C'est le fait de les avoir intégrés dans des pédales?
22: Nous, ce qu'on a voulu, c'est permettre aux cyclistes amateurs d'accéder aux capteurs de puissance qui sont des technologies qui ont été développées initialement pour les professionnels.
2: Ouais.
22: Et le fait de les mettre dans des pédales, ça permet non seulement de pouvoir les passer facilement d'un vélo à l'autre, et nous, on a voulu pousser au maximum la polyvalence en disant qu'on peut passer les pédales d'un vélo de VTT Gravel avec des plateformes qui sont un peu spécifiques à un vélo de route qui sont des plateformes un petit peu différentes. Comme ça, les amateurs, ils ont une seule paire de capteurs pour tous leurs vélos, tous leurs usages.
1: Et un vélo d'appart aussi, j'ai lu, non?
22: Et un vélo d'appartement
1: oui,
22: aussi.
1: Oui, c'est hyper important pour les gens
2: comme moi. Le home trainer.
22: Voilà.
1: Où est-ce qu'on les trouve? La commercialisation, vous dites qu'elle a commencé. Où est-ce qu'on va les trouver?
22: Alors pour l'instant, vous pouvez les trouver sur notre site internet directement, cycloptim.fr, et vous pouvez commencer à les trouver dans certains magasins, et on est en train de discuter avec des magasins pour les rendre les plus accessibles et pouvoir les montrer au plus grand nombre.
2: Alors vous le disiez, hein, le but c'est de démocratiser l'accès à la data, notamment sur la puissance, la cadence. Je vais me faire un peu l'avocat du diable parce que je suis le premier utilisateur de ce genre de choses, même si je suis plus course à pied que vélo. Mais est-ce qu'on n'a pas une overdose de données quand on est dans le sport amateur? À la base, le sport amateur, c'est on se vide la tête, on se fait plaisir. Et aujourd'hui, on est sur il faut que je regarde le nombre de watts que j'ai développé pendant ma sortie, il faut que je la publie sur Strava. On risque pas finalement d'arriver à un excès de ce point de vue-là avec ce genre de dispositif?
22: Alors c'est sûr que chacun fera l'usage qu'il en veut. On pousse pas à l'excès. Juste, donc les données, ça permet de rendre un petit peu, ça permet d'apporter un peu de gamification dans un sport plutôt un peu solitaire. Ça permet aussi de pouvoir mieux gérer son effort, justement, et pouvoir peut-être éventuellement détecter des débuts de mauvais réglages sur le vélo, des débuts d'éventuellement blessures avant qu'elles arrivent.
2: On peut voir ça aussi à travers...
22: Si d'un coup on voit des décalages dans les données, si par exemple vous avez les deux pédales, il y a une mesure de l'équilibre droite-gauche, et si d'un coup vous voyez que votre équilibre il est complètement en train de dévier, là ça permet d'avoir un indicateur, avant même de ressentir la douleur, d'avoir un indicateur sur... Ah, qu'est-ce qui se passe? On peut peut-être regarder et s'en rendre compte avant finalement d'être blessé et donc pouvoir continuer notre pratique.
1: Quels sont les différents prix que vous appliquez sur les différents vélos?
22: Alors nous,
1: ces pédales.
22: Les pédales, on vend toujours une paire de pédales, mais l'entrée de gamme, le plus accessible, pour le rendre encore plus accessible justement, c'est une seule pédale avec des capteurs et l'autre une pédale conventionnelle. C'est moins précis, mais ça permet de mettre un pied à l'étrier ou à la pédale. Et c'est à partir de 430€.
1: 430€ pour le duo
22: Alors on vend toujours une paire de pédales, ouais. 430€ une seule instrumentée. Et 650 à peu près les deux pour la route, qui sera le cœur de gamme.
2: Et à partir de quel niveau de pratique vous pensez que ce genre de dispositif peut être pertinent?
22: Alors, il y a plusieurs profils. Il peut y avoir le profil vraiment compétiteur qui veut progresser. Et en vrai, ça sert aussi aux amateurs parce que les amateurs sont encore plus contraints sur le temps à passer sur le vélo. Donc aller rendre des entraînements plus efficaces, plus précis, ça va les aider à mieux progresser. Et après, on a le cycliste passionné, un petit peu fan de nouvelles technologies, justement pour l'aspect ludique, de voir les données, se comparer avec ses copains ou se comparer à lui-même aussi par rapport au début de l'hiver, par exemple.
1: Pour terminer, comment vous êtes financé à ce stade du process?
22: Alors, on a fait une campagne de prévente il y a quelques années qui nous a permis de nous lancer. Et ensuite, on est très soutenu par un investisseur qui nous aide à financer ça. Et en parallèle, on a pu relever quelques subventions, notamment de la BPI.
1: Voilà, ces pédales sont donc disponibles sur votre site pour le moment. Sport oui. Optim, merci Simon Doucet d'être venu dans le
22: merci à vous.
1: Ce matin de la matinale. Le Morning Retail tout de suite.
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1: Après la performance et le sport, la longévité, on va parler de ça, Anthony Morel. Lancôme, marque du groupe L'Oréal, dévoilait hier son innovation mondiale sur les masques LED, vous savez, qui permettent de diminuer les rides. Une technologie qu'on retrouve dans leur nouveau flagship des Champs-Élysées. C'est un magasin dédié à la longévité. Reportage d'Eva Jacot sur place.
6: Oui, le flagship international de Lancôme fait peau neuve. Il est situé au 52 de l'avenue des Champs-Élysées, un magasin complètement repensé pour l'occasion et qui dédie 80% de son espace à la longévité. Un parti pris intéressant quand on sait que ce marché devrait représenter 46 milliards de dollars d'ici à 2033. L'objectif donc de ce nouvel espace est de rendre accessible cette science de la longévité au grand public. Aujourd'hui, dans le secteur de la beauté, les habitudes de consommation ont évolué. Les clientes ne se déplacent plus seulement
4: pour acheter des produits, mais pour vivre des expériences. Et c'est justement toute l'essence de ce nouveau lieu qui ressemble à une clinique futuriste. Vania Lacascade, présidente de Lancôme International.
7: Le skincare est en train d'entrer dans l'ère de la longévité et c'est vrai que ça va profondément transformer l'avenir de la beauté de luxe. Ce lieu, cette maison de la longévité, ici sur les Champs-Élysées, c'est l'opportunité pour nous de concrétiser cette science de la longévité en une destination immersive, physique, pour toutes les consommatrices.
4: Vania, dans cette boutique, il y a des expériences qu'on connaissait déjà, notamment le diagnostic de peau, mais d'autres qui sortent pour la toute première fois ici.
7: Oui, effectivement, on est dans un hub de longévité qui démarre par une phase de diagnostic. Et c'est vrai qu'on a ce nouvel outil qui s'appelle Cell Bioprint, qu'on a développé en partenariat avec la start-up coréenne NanoNTech. Et en fait, cet outil nous permet pour la première fois de mesurer l'âge biologique visible de la peau en quelques minutes sur le point de vente.
4: Lancôme, c'est l'une des marques du groupe L'Oréal les plus avancées dans l'innovation. Vous nous parlez de deux partenariats avec une start-up coréenne et une start-up suisse. Ça va encore plus loin ?
7: Écoutez, aujourd'hui, le luxe est en train d'évoluer. Je pense que la désirabilité, mais aussi la performance, le progrès scientifique se complètent. Et les consommateurs aujourd'hui recherchent des solutions de plus en plus personnalisées, ils recherchent des recommandations précises, ils recherchent une vraie

0: On a des jus pressés, des snacks protéinés, des boissons chaudes, donc avec différents types d'ingrédients, de la turmeric au gingembre, des fonctions antioxydantes. Donc l'ensemble est vraiment prévu pour avoir une approche longévité complète pour nos clientes.
1: Dans ce magasin expérientiel, les soins de 15 à 20 minutes coûtent entre 40 et 50 euros. Alors que la skincare représente la plus grosse catégorie de Lancôme dans le monde, dont les plus gros marchés sont la Chine et les États-Unis, c'est un tiers des ventes en France.
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3: On continue à parler de longévité ce matin. Anthony Morel, votre visite à Vivatech, le grand salon de l'innovation qui se tient jusqu'à demain à Paris. Et pour finir en beauté, vous avez une petite sélection de trois innovations très surprenantes dans trois domaines très différents.
4: Oui, c'est un peu mon cabinet de curiosité. dans ce que j'ai repéré au fil de mes balades dans Vivatech cette année. Alors effectivement, on va parler de longévité, on va parler survie, oui, surtout avec ma première innovation différent. Qui a vraiment attiré l'œil dans les allées du salon. Ce sont les LifePods. Ce sont des capsules de survie conçues par une start-up française. Alors c'est très étonnant. En gros, si vous êtes inquiet pour l'avenir, que vous pensez qu'on s'approche de l'apocalypse et que vous n'avez pas les moyens de vous payer un bunker comme les milliardaires de la Silicon Valley, eh bien vous pouvez opter pour la capsule de survie. Ça ressemble à une grosse canette de soda, on va le dire comme ça. Et donc en cas de danger, eh bien vous allez venir vous calfeutrer dans ce dispositif et être à l'abri d'absolument tout. Alors ça peut être aussi bien des catastrophes naturelles que des attaques armées. Il y a des différents modèles d'ailleurs pour différents types de situations. Donc en cas de problème, vous entrez, vous refermez l'écoutille derrière vous. C'est un peu comme dans un sous-marin, si vous voulez. Vous vous retrouvez dans un truc qui est complètement étanche avec un gros bouton SOS pour prévenir les secours. Ouais. Vous restez tranquillement et vous pouvez tenir 48 heures en attendant les secours. Alors, c'est complètement fermé. C'est-à-dire que vous n'avez pas de hublot, pas de fenêtre. Vous avez un endoscope. Donc, c'est une caméra pour voir ce qui se passe à l'extérieur, voir si vous pouvez sortir, si la situation s'est un peu calmée. Vous pouvez aussi flotter en cas d'inondation, en cas de tsunami. Bref, tout a été pensé pour que vous puissiez survivre. Ça fait un peu penser au système des paniques room que certains installent dans leur maison, oui, en cas de cambriolage. Alors, bizarrement, parce qu'on pourrait se dire c'est pour les ambassades, c'est pour peut-être les entreprises situées dans des zones un peu dangereuses. Mais en fait, pas seulement, puisque cette start-up veut aussi les commercialiser auprès des particuliers. Ça coûtera autour de 30 000 euros. Et donc, pour les gens un peu stressés de la vie, eh bien, on pourra investir dans ces petites capsules à défaut de se payer un abri anti-atomique dans son jardin.
3: Ouais, il faut l'avoir à portée de main, quoi, hein, s'il y a un tsunami qui arrive.
4: Il ne faut pas être trop loin, ça c'est sûr.
3: Voilà, c'est ça. C'est un petit peu. Il faut le transporter, le problème, quoi. Autre curiosité, de l'IA, mais pour les chiens.
4: Il n'y a pas de raison. Écoutez, on parle beaucoup d'IA pour les humains.
3: Ça prend de la place maintenant. Hein.
4: Exactement. Alors là, sur le stand de Samsung, il y a cet outil qui est assez dingue, qui permet de diagnostiquer son chien ou son chat en prenant une simple photo avec son smartphone. C'est rendu possible grâce à l'intelligence artificielle, donc c'est une application. Vous allez simplement prendre une petite photo du chien et il y a un algorithme en fait qui a été entraîné à partir de milliers d'images d'hôpitaux vétérinaires et qui va venir détecter toutes les anomalies sur l'image et notamment certains problèmes de santé précis. Ça ne va pas être toutes les maladies, mais il va pouvoir détecter des problèmes de dents, de cataractes ou encore de luxation de la rotule, qui est un trouble articulaire assez courant chez les chiens et les chats, des troubles de l'obésité aussi. Bon, ça se voit facilement même sans la photo. Et donc, dans les bonnes conditions de prise de vue, eh bien, on a un prédiagnostic d'une précision de 97%. C'est ce que nous dit Samsung et la start-up qui a conçu cette innovation avec Samsung. L'idée étant de prendre des photos régulièrement pour détecter les problèmes le plus tôt possible. Ça ne va pas remplacer une consultation chez le vétérinaire, mais ça permet d'avoir un suivi médical simplement avec son smartphone.
3: Ça risque aussi de nous rendre un peu tous parano, nous les maîtres.
4: Oui, c'est toujours le problème, mais c'est destiné justement à tous les maîtres un peu gaga de leurs animaux de compagnie.
3: Ça va peut-être les rassurer. Une dernière curiosité, Anthony, un porte-clés qui pourrait sauver des vies.
4: Oui, alors curiosité, mais pour le coup, je trouve que c'est une innovation qui est vraiment géniale. C'est un porte-clés éthylotest, ça s'appelle Ethyloki. Alors, quand je dis porte-clés éthylotest, on pourrait dire, oui, c'est pas compliqué, vous avez mis juste un petit éthylotest, vous soufflez et c'est fini. Non, pas du tout. Là, je parle d'une technologie qui permet de détecter le taux d'alcoolémie sans avoir besoin de souffler. Il y a juste besoin de poser son pouce sur le porte-clés et vous allez savoir instantanément, enfin en 20 secondes, si vous pouvez prendre le volant ou non. En fait, ce qu'a mis au point cette start-up, c'est une technologie qui permet d'analyser le taux d'alcoolémie à la surface de la peau. En fait, on exsude une partie de l'alcool qu'on a ingéré par la peau, une toute petite partie, et donc avec une intelligence artificielle couplée à des capteurs, on est capable d'extrapoler cette toute petite quantité et d'en déterminer votre taux d'alcoolémie. Le porte-clés se colore en vert, ça veut dire que vous pouvez prendre le volant. Il se colore en rouge, ça veut dire que vous ne pouvez pas prendre le volant. C'est extrêmement malin.

0: L'étape d'après, ce serait d'intégrer cette technologie directement dans le volant des voitures. Alors là, c'est encore plus, un peu plus dissuasif, parce que la voiture ne démarrerait pas si, évidemment, le volant détecte que vous avez un peu trop bu. Mais en tout cas, cette innovation, donc, est-il au qui ? Ça pourrait, effectivement, sauver des vies. C'est présenté sur Vivatech, qui continue jusqu'à demain à Paris.
1: Là, elle est utile et transportable. Merci beaucoup, Anthony Morel. Dans un instant, le journal de 6h30, on va partir au Royaume-Uni, où le principal rival travailliste du Premier ministre, Keir Starmer, a été élu député. Attention, danger, les détails dans un instant. À tout de suite.
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1: 6h30, les titres, Léo.
13: Keir Starmer est-il en danger ? Son rival chez les travaillistes remporte une élection cruciale dans la course à Downing Street. On est en direct de Londres dès le début de ce journal. Je n'ai pas été suivi sur la question des retraites, mais il faudra reprendre le chantier, dit Emmanuel Macron, qu'on entendra. Et puis à Bruxelles hier, peu d'avancées face à la Chine au Conseil européen et coup de pression américain à la réunion de l'OTAN. Le voilà donc en position de défier Keir Starmer. Le maire travailliste du Grand Manchester, Andy Burnham, vient d'être facilement élu député lors d'une législative partielle dont les résultats sont tombés ce matin. Et on vous retrouve en direct de Londres, Baptiste Muckensturm pour BFM Business. Andy Burnham est donc maintenant dans la course pour Downing Street.
14: Absolument, Léo, et la pression est maintenant sur Keir Starmer, le Premier ministre qui est en place. Il y a trois scénarios en gros qui se dessinent. Soit Keir Starmer accepte la réalité politique et on négocie un départ digne d'ici la fin du mois de septembre, soit il s'obstine et il va pousser les alliés de Burnham à provoquer des démissions au sein du gouvernement, soit enfin c'est carrément la guerre totale où il y a l'activation d'un vote de défiance avec le déclenchement du vote de 81 députés travaillistes, c'est la règle. Et ça sera effectivement assez sanglant pendant tout l'été. Pour l'instant, l'équipe de Burnham veut éviter le chaos, mais l'affrontement est inévitable.
1: Quel programme veut appliquer Andy Burnham et est-ce que ça marque une rupture avec la rigueur de Keir Starmer ?
14: Alors, si Burnham s'est lancé dans cette élection, c'est pour imposer ce qu'il a réussi à Manchester, ce qu'on appelle le manchesterisme. C'est d'ailleurs son grand argument, hein, son bilan local. En gros, c'est la reprise en main publique et réussie d'ailleurs des transports à Manchester, ce qu'il veut appliquer désormais à l'énergie et particulièrement à l'eau, notamment pour éviter les abus du privé. La rupture totale avec la rigueur de Keir Starmer, elle est sur le plan économique, puisque Burnham veut s'affranchir des règles budgétaires. Il veut emprunter massivement, on parle de 40 milliards de livres, pour encadrer les loyers, pour le logement social, pour créer un service sanitaire unifié et pour qui inclut la dépendance. Et pour financer ce projet, il veut évidemment une politique de redistribution force. Il veut évidemment augmenter les impôts, notamment une taxation sur les plus hauts revenus qui va passer à 50%, elle est à 45% pour l'instant, et une hausse de la taxation de l'habitation sur les propriétés de luxe. Politiquement, il y a aussi une rupture, puisqu'il veut supprimer la Chambre des Lords, c'est carrément une révolution, pour la remplacer par une sorte d'assemblée des régions. Évidemment, à 9h, on va regarder l'ouverture des marchés financiers pour voir comment réagissent-ils à cette politique très à gauche.
13: Merci Baptiste Muckensturm à Londres pour BFM Business. L'ouverture des marchés à vivre en direct, évidemment, sur BFM Business. Étienne Brac, Good Morning Market dès 9h, 6h33. Les débats politiques en France maintenant, la question des retraites qui revient sur la table, ou plutôt qui devra revenir sur la table, interrogé là-dessus hier soir sur France 2. Emmanuel Macron réaffirme bien que le sujet est prioritaire, mais que ce sera à son successeur de le traiter. Écoutez.
6: On a une difficulté, ce sont nos finances publiques. Je n'ai pas été suivi en totalité sur la question des retraites. Mais notre modèle social doit continuer d'être réformé. Et ce sera la tâche de ceux qui viendront après. Il faudra reprendre le chantier des retraites. C'est indispensable dans un pays qui vieillit. C'est la chose la plus efficace et pertinente à faire pour baisser nos dépenses. Parce que c'est le plus grand poste de dépenses aujourd'hui public, c'est la retraite. Et si on ne réforme pas ce modèle, on ne pourra pas avoir une puissance durable.
13: Emmanuel Macron, qui était aussi au Conseil européen hier soir, où les dirigeants ont plutôt temporisé face à la Chine. Il n'y aura pas de confrontation directe à ce stade, mais ils appellent à une réponse fondée sur l'unité des 27 et le dialogue avec les partenaires commerciaux. Paris, Berlin et une dizaine d'autres capitales avaient pourtant adopté un ton plus offensif ces derniers jours. Confronté hier à Pedro Sanchez, le Premier ministre espagnol, qui lui se dit opposé à toute nouvelle mesure, parlant de la Chine comme un allié potentiel. Et puis à Bruxelles également, une réunion de l'OTAN hier et un nouveau coup de pression des États-Unis. Le secrétaire américain à la Défense a en fait annoncé là-bas une revue de sa présence militaire en Europe. Pete Hegseth, qui juge que trop de pays alliés ne reconnaissent toujours pas la nécessité de refaçonner l'alliance militaire.
15: Nous redoublons d'efforts pour faire de l'OTAN ce qu'elle a toujours été censée être, une alliance équilibrée, avec l'Europe en première ligne pour sa propre défense, l'OTAN 3.0. Et pour en faire une réalité, j'annonce aujourd'hui un réexamen de 6 mois du département de la guerre qui examinera le dispositif et le stationnement des forces américaines en Europe. Jusqu'à 6 mois, cela pourrait être moins. Appelons cela le réexamen OTAN 3.0.
1: Et sachez qu'à 7h45, le grand entretien, nous recevrons Charles Michel, ancien président du Conseil européen et ancien Premier ministre de la Belgique, pour parler de ce sommet, de la concurrence de la Chine, aussi du protocole d'accord qui a été signé et des négociations. Ce sera à 7h45. On continue le journal avec une réunion et beaucoup de questions à la Banque centrale russe, Léo.
13: Oui, elle doit décider aujourd'hui d'une baisse de taux ou non, alors que la situation financière du pays est toujours très tendue dans ce contexte de guerre en Ukraine. Mais c'est surtout sa présidente, Elvira Nabiullina, qui sera surveillée très près. Elle n'a plus donné signe de vie depuis 2 semaines et les explications du Kremlin n'ont pas convaincu tous les observateurs, Nathan Cocampo.
16: Où est passée Elvira Nabiullina? La présidente de la Banque de Russie a annulé sa présence au Forum économique de Saint-Pétersbourg le 4 juin. Même chose le 9 juin pour la conférence de l'Association des marchés financiers. Absence enfin le lendemain lors d'une réunion stratégique avec Vladimir Poutine. Dernière apparition le 28 mai. Si du côté du Kremlin on veut faire taire toute rumeur en expliquant un simple arrêt maladie, certains observateurs sont sceptiques et évoquent une volonté de démissionner, de quitter le pays sur fond de pression politique, voire même un assignement à résidence. Poutine met la pression récession. Il trouve la politique économique de sa banquière centrale en poste depuis 13 ans trop restrictive. Cette dernière a maintenu jusque-là les taux à un niveau élevé pour lutter contre l'inflation et éviter l'effondrement du rouble. Elle s'est aussi montrée critique face au coût de la guerre en Ukraine, 775 millions d'euros par jour. Figure rassurante pour les marchés, sa présence aujourd'hui sera très scrutée alors qu'ils s'attendent à une baisse du taux directeur de 14,5% à 14%.
1: 6h37, les marchés. Et ce record historique pour l'indice européen, l'Eurostock 50, Étienne Braque.
17: Plus 0,6% hier soir à la clôture, au-delà des 6300 points et une performance de 9% depuis le 1er janvier, quand le S&P 500 fait 9,5% en dollars. Donc vous voyez, l'Europe se rapproche de l'indice de référence américain qui sont vraiment au coude à coude. Alors si vous prenez l'effet change en euros, le S&P 500 gagne un peu plus de 12% depuis le début de l'année, car l'euro a reculé depuis plusieurs mois maintenant. Alors l'Europe peut dire merci à ASML qui tire l'indice vers le haut. Le titre a encore pris 20% en l'espace d'un mois et surtout il a doublé depuis le début de l'année. Pour rappel, c'est la première capitalisation en Europe. Ça pèse plus de 650 milliards d'euros. Il fabrique des machines qui permettent de fabriquer des semi-conducteurs et aujourd'hui ASML pèse 10% de l'indice européen et ça fait clairement toute la différence par rapport au CAC 40 ou par rapport au DAX allemand. Retour en force également des banques. Ça aussi, ça aide l'Europe. BNP sur un record historique, plus 10% en l'espace d'un mois, idem pour BBVA ou encore Santander en Espagne. À l'inverse, l'énergie, l'auto ou encore le secteur des logiciels souffrent ces dernières semaines. Le pétrole ce matin est toujours sous les 80 dollars. Le baril de Brent perd quand même quasiment 10% depuis le début de la semaine. Certes, Jill Evans, qui devait venir aujourd'hui en Suisse, reporte son déplacement, mais ça n'a pas d'impact ce matin sur le pétrole. Les cours du pétrole continuent d'espérer un accord de paix, d'autant plus qu'hier, vous avez plusieurs navires qui ont réussi à sortir du détroit d'Hormuz. Et ça, c'est un petit peu une lueur d'espoir et ça permet une détente sur les matières premières.
1: Merci beaucoup, Étienne Braque. 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
1: Et nous partons ce matin au campus Louis Braille dans le 7e arrondissement de Paris, un incubateur de start-up qui développe des technologies pour simplifier la vie des personnes en situation de handicap visuel, aider à se déplacer, interagir avec son environnement, profiter aussi du cinéma, jouer à des jeux de société. Depuis plus d'un an, une vingtaine de start-up ont été accompagnées. Nathan Cocampo.
18: Si vous dites « Ah, où est-ce qu'est mon pantalon ?», on va pas dire « Il est à côté d'un pull rouge ». On va dire « Il est à côté du pull qui est à côté de là ». Oui.
16: Se repérer dans l'espace grâce à l'IA. C'est ce que permet Lumiai Pro, une des 20 startups incubées au campus Louis Braille. L'application, développée par Alban Clocher, prend des photos, décrit l'environnement, les obstacles, mais permet aussi d'écrire des mails ou encore écouter de la musique.
18: On a la combinaison des IA qui sont de plus en plus performantes et en même temps de téléphones qui a un nombre de capteurs absolument impressionnant. Et donc c'est cette combinaison-là qui font qu'aujourd'hui on arrive à avoir des applications comme Lumiai Pro qui ont quasiment 30 applications différentes.
16: Amine, déficient visuel, l'utilise régulièrement.
19: Ça peut nous aider dans l'aéroport, dans les gares, dans les restaurants, dans les endroits où on ne sait pas trop ce qu'il y a autour de nous.
16: Plus besoin de téléphone avec ses lunettes connectées chinoises qui ressemblent au Ray-Ban Meta. Une technologie prometteuse, mais encore chère et qui laisse Julien Bézès, consultant en accessibilité et lui-même malvoyant, assez prudent.
20: La technologie, c'est quand même aussi nous qui devons quand même garder la main. Avoir une description de l'environnement, oui, mais il faut aussi que nous, en tant que non-voyants, on puisse toujours être à l'écoute de notre environnement, écouter les sons de la circulation, les sons des voitures. Et donc c'est complémentaire, la technologie, moi je l'utilise au quotidien, mais ça ne doit pas par contre remplacer les techniques qu'on nous apprend, nous, en tant que non-voyants, pour s'orienter.
16: Comme apprendre à se déplacer avec une canne ou un chien guide, une autre solution peut être la substitution sensorielle. Siaptic développe une ceinture qui vous indique dans le dos les obstacles qui arrivent devant vous.
21: C'est une faculté du cerveau qui est celle de venir substituer un sens, donc en l'occurrence la vision, par le toucher. Donc les zones du cerveau qui sont normalement stimulées lorsqu'on voit, là, vont être stimulés par le toucher.
16: Outre les technologies encore balbutiantes, de nombreuses startups se consacrent aux loisirs. Florent Welzer est le fondateur de Sidekick, qui propose une audiodescription pour les jeux de société. Les dés, cartes sont montrés au téléphone, qui décrit instantanément ce qu'il voit.
22: C'est des modèles IA maison qu'on crée par jeu. Donc il y a une partie d'intégration de jeu qui est facturée côté éditeur au départ. Et ces modèles-là sont spécifiques à chaque jeu, ce qui nous permet d'avoir des temps de réponse inférieurs à 150 millisecondes et de permettre du coup à la personne non-voyante de jouer au même rythme finalement qu'une personne voyante.
16: Ou encore La Bavarde d'Aldéric Le Sueur, qui fournit une audiodescription en temps réel du film visionné.
0: On voit des gens qui n'allaient plus au cinéma retourner au cinéma avec leurs proches, leurs femmes, leurs enfants et discuter après du film.
16: Une journée de démonstration à l'image de ce campus qui priorise les interactions entre les premiers concernés et les développeurs pour coller le plus possible aux besoins. Le directeur Thibaut de Martinpré ne compte pas s'arrêter là.
3: Aller sur le handicap, ce qu'on appelle sensoriel, donc les personnes malentendantes ou sourdes. Aller aussi sur les personnes âgées. Parce qu'on ne va pas se mentir, la plupart des personnes aveugles ou malvoyantes en France, c'est des personnes de plus de 60 ans.
16: En attendant, en septembre, une nouvelle étape. La direction interministérielle du numérique prendra ses quartiers au campus. De quoi permettre aux 450 déficients visuels visiteurs quotidiens de venir tester les sites internet de l'État pour garantir leur accessibilité à tous.
1: Voilà pour le plus de la matinale. Dans un instant, le monde qui bouge avec vous, Annalisa Capellini. Les Colombiens se rendent aux urnes ce week-end.
5: Oui, ils peuvent élire leur président de la République et ça peut être Abelardo Dael de la Espria. Il a le soutien de Donald Trump.
1: Dans l'édito de Raphaël Legendre, on parlera de cet appel du 10 juin avec Édouard Philippe qui veut réveiller l'Europe.
23: Oui, effectivement, c'est le moment gaullien de l'Europe, nous dit Édouard Philippe, dans Le Grand Continent, un long papier à lire sur le site. On va voir qu'avant de réveiller l'Europe, il va falloir qu'on travaille quand même à réveiller la France.
1: À tout de suite.
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1: Et Édouard Philippe qui publie un long papier dans le Grand Continent sur ce qu'il appelle le moment gaullien de l'Europe, Raphaël Legendre. Vous dites que le passage le plus important finalement concerne surtout la France.
23: Oui, l'idée centrale d'Édouard Philippe dans ce papier, c'est une sorte d'optimisation européenne. Toutes les fois où la France peut être forte seule, eh bien, qu'elle reste seule. Toutes les fois où elle peut être plus forte avec l'Europe, eh bien, qu'elle choisisse l'Europe. Et il cible notamment 4 piliers sur lesquels il veut s'appuyer. C'est l'énergie, la technologie, la défense et la finance qui forment ensemble un système unique, dit-il, je le cite. Les centrales alimentent les centres de données. Les centres de données entraînent les modèles d'intelligence artificielle. Ces modèles pilotent les systèmes militaires et les marchés financiers financent l'ensemble. Renoncer sur l'un de ces maillons, c'est fragiliser les autres, nous dit Édouard Philippe. Et il a raison, sauf qu'avant d'entraîner l'Europe, ben, encore faut-il que la France soit capable de suivre. Parce que tant qu'on arrivera au Conseil européen avec des comptes publics rouges cramoisis, eh ben, on ne sera pas audible, tout simplement.
1: Alors, la souveraineté européenne suppose d'investir massivement dans la défense, le nucléaire ou l'intelligence artificielle,
23: ah
1: justement.
23: Oui. Et la vraie question est donc simple, c'est que sommes-nous prêts à réformer, à renoncer? Où est-ce qu'on va moins dépenser pour investir dans ce qui est vital? Édouard Philippe assume le retour sous les 3% de déficit, alors pas pour faire plaisir à Bruxelles, hein, mais pour qu'on retrouve une liberté d'action, c'est un peu ça son gaullisme économique à lui. De Gaulle a pu dire non parce qu'il avait construit des moyens de son autonomie avec la dissuasion nucléaire, avec une industrie forte, une politique énergétique indépendante, bien sûr. Le problème, c'est que nous, aujourd'hui, on dit non aux Américains tout en achetant leur technologie, on dit non aux Chinois tout en apportant leurs produits, et on dit non à la dépendance énergétique tout en mettant des années à autoriser une centrale, une ligne ou une usine. Donc il faut être lucide, la France ne pourra pas exiger davantage pour sa défense ou son éducation tout en consacrant toujours plus d'argent à son modèle social. En 40, le courage consistait à refuser la défaite face à un agresseur extérieur, là c'est quand même beaucoup plus simple, hein. On parle souvent de la sueur, du sang et des larmes et de moments churchilliens autour de nos réformes. On n'a pas les nazis en face. Il faut juste refuser le déni et se mettre au boulot sur les retraites, l'efficacité de l'État, l'école et l'industrie.
1: Se mettre au boulot sur les retraites. Emmanuel Macron l'a dit hier soir lors de sa conférence de presse, mais ce sera pour son successeur en effet. Merci beaucoup, Raphaël Legendre. Le monde qui bouge.
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1: Les Colombiens sont appelés aux urnes ce week-end pour élire leur président, Annalisa Capellini. Il pourrait y avoir de bonnes nouvelles, notamment pour Donald Trump.
5: Oui, parce que parmi les deux candidats qui vont s'affronter pour ce second tour, il y a Abelardo de la Esprelia. C'est un avocat, il vient de la droite nationaliste et il a le soutien de Donald Trump. Alors, il faut dire que c'est un personnage politique dont le style est assez proche de celui de Donald Trump ou de l'Argentin Javier Milei, du Salvadorien Nayib Bukele, par exemple. Pensez qu'il se fait appeler le tigre pour son approche très agressive de la politique. Alors, il a quelques prises de position un peu polémiques. Il dit, par exemple, qu'il aimerait retirer la Colombie des Nations Unies. Il a un style original. Il porte souvent le maillot de l'équipe de football de la Colombie pendant ses meetings pour montrer son amour pour la patrie. Politiquement, il a une ligne très dure contre la corruption, contre le trafic de drogue. Et économiquement, il veut réduire les dépenses publiques, baisser les impôts sur les entreprises et surtout sur les grandes fortunes.
1: Il s'oppose surtout au président sortant, Gustavo Petro.
5: Tout à fait, il s'est construit carrément en opposition à Gustavo Petro, qui est le grand ennemi de Donald Trump, et donc en opposition aussi à Ivan Cepeda, qui est son successeur politique, qui donc se présente aux urnes face à lui dimanche. Ces hommes ont deux visions totalement opposé du pays. Pour Ivan Cepeda, donc la gauche, lui est un défenseur des droits de l'homme. Il promet la lutte contre la pauvreté et une tentative de pacification du pays en négociant avec les groupes armés. De la Esprelia, On l'a vu, c'est exactement l'inverse. Il a une vision très dure, une réponse militaire à la criminalité. Évidemment, ça parle à toute une partie des électeurs colombiens. En revanche, il y a une polémique qui pourrait lui porter préjudice dimanche, c'est celle sur sa nationalité. Parce que Abelardo de la Espriella est colombien, bien sûr, mais il est aussi italien par ses grands-parents. Et surtout, il a été naturalisé américain en 2023. Il a vécu pendant des années à Miami. Sauf que pour devenir citoyen américain, eh bien, il a dû prêter un serment d'allégeance aux États-Unis, serment qui implique de s'engager à porter les armes pour les États-Unis s'il y avait besoin, et surtout de renoncer à toute allégeance et à toute fidélité vers un autre État. Quand on veut devenir président de la Colombie, c'est un peu compliqué, vous voyez.
1: Ça explique le soutien de Donald Trump ?
5: Oui, bien sûr, ça en fait partie. Il y a clairement une identification entre Donald Trump et de la Espriella. Donald Trump le dit clairement, d'ailleurs, sur son réseau social Truth. D'Espriella, lui, se bat sans relâche pour son peuple qu'il aime, exactement comme moi, je le fais pour mon pays. Et puis, il faut dire que soutenir de manière si affirmée un leader politique qui est acquis à sa cause dans un pays d'Amérique latine n'est pas du tout anodin. On rappelle que Donald Trump a cette stratégie, cette doctrine hémisphérique selon laquelle l'Amérique latine doit être finalement sous l'influence des États-Unis. On l'a vu faire tout son possible pour aider dans chaque pays les hommes politiques avec qui ils pourraient bien s'entendre une fois qu'ils sont au pouvoir. Il avait par exemple conditionné il y a quelques mois l'octroi d'une aide financière à l'Argentine à la victoire de son allié Javier Milei. Évidemment, l'idée c'est de s'entourer même géographiquement de pays qui lui sont favorables. Sauf que pour l'instant, il y a une partie de l'Amérique latine qui lui résiste. Alors certes, il y a le salvadorien Nayib Bukele, il y a l'argentin Javier Milei, il y a le chilien José Antonio Kast. Ils sont tous à peu près de son côté, mais de l'autre côté, il y a aussi la mexicaine Claudia Sheinbaum qui lui résiste, et surtout le brésilien Lula qui lui s'oppose très très franchement à Donald Trump. Donc vous voyez, l'Argentine peut encore, l'Amérique latine peut encore basculer d'un côté ou de l'autre, et ça va aussi se décider ce dimanche en Colombie.
1: Un rendez-vous à ne pas manquer avec vous, Annalisa Capellini. C'est le podcast L'Ordre du Monde, nouvel épisode en ligne sur le site, sur l'appli.
5: Tout à fait, il est sorti hier soir, et avec Mathieu Jolivet, on s'est posé une question. Est-ce que le G7 sert encore à quelque chose? Puisqu'on a vu ce G7, on l'a suivi toute la semaine. On a donné nos réponses, je vous invite à nous écouter, parce qu'il y a peut-être des surprises.
1: Écoutez-le, il est en ligne. Merci beaucoup à tous les deux. Dans un instant, après les mots, les actes, sauf que le vice-président américain finalement ne va pas en Suisse, alors raison logistique, raison politique, on va voir pourquoi il n'y va pas, et puis ça peut basculer aussi au Royaume-Uni, on en parlera avec notre correspondant tout à l'heure, à tout de suite.
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7: Bienvenue dans Trajectoire, la chronique des entrepreneurs. Aujourd'hui, je suis avec Thibaut Pelu, fondateur, gérant de J'aime Conseil, un cabinet de formation et de conseil dédié à la profession comptable. Bonjour Thibaut.
8: Bonjour Karine.
7: Alors, face à l'arrivée de l'IA et aussi de la facturation électronique, quel regard portez-vous sur la mutation de votre secteur ?
8: C'est assez vertigineux en fait ce qui se passe. L'IA et la facture électronique viennent permettre aux cabinets d'automatiser une grande partie de leur production avec un effet néfaste, c'est que ça vient dégrader la valeur perçue des missions traditionnelles aux yeux des clients, et malheureusement ces missions-là, elles représentent 70% du chiffre d'affaires aujourd'hui. Dans le même temps, on a des attentes clients qui évoluent avec des dirigeants qui veulent être accompagnés un peu plus qu'ils ne le sont aujourd'hui.
7: Alors, ça fait quand même 20 ans qu'on parle de cette fameuse transition vers le conseil, qu'est-ce qui coince ?
8: À mon avis, il y a trois éléments qui coincent. Déjà, les effets concrets de l'IA et de la facture électronique dans les cabinets ne sont pas encore là. Donc très concrètement, les cabinets sont encore concentrés sur leurs missions régaliennes, le social, la compta et le fiscal. On a un deuxième point aussi, c'est un sujet de compétence des collaborateurs. Malheureusement, deux tiers des formations sont toujours consacrées au cœur de métiers traditionnels. Et enfin, on a un troisième élément, c'est l'image du cabinet dans la tête des dirigeants qui perçoivent malheureusement toujours les cabinets comme un acteur de la conformité et des obligations.
7: Alors concrètement, comment est-ce que vous intervenez auprès des associés et des collaborateurs dans ce virage?
8: Alors nous, on forme les cabinets sur deux leviers très concrets, c'est la relation client et le management. La relation client, c'est-à-dire qu'on forme les collaborateurs à développer une vraie posture de conseil, une vraie posture commerciale pour changer l'image justement des dirigeants sur le cabinet. Et enfin, le management, c'est-à-dire qu'on accompagne les associés et les managers de proximité pour qu'ils embarquent leurs équipes dans cette transformation et qu'on ait un vrai changement concret.
7: Merci Thibaut Pellu d'être venu nous parler de GEM Conseil dans Trajectoire.
8: Merci Karine.
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12: Bonjour à tous, les prévisions s'annoncent encore particulièrement chaudes pour votre week-end et déjà pour ce vendredi avec jusqu'à 38 degrés alors dans un instant. C'est vrai qu'on a eu des orages qui se sont développés hier vers le nord du pays et qui ont été parfois localement forts. On en aura encore aujourd'hui mais uniquement l'après-midi. Même si quelques-uns ce matin très localement peuvent se développer dans le nord-ouest, il y aura aussi pas mal de nuages bas vers les côtes du Finistère, aussi vers le golfe du Lion. L'après-midi, hein, remarquez ces orages qui vont reprendre de l'activité vers l'extrême nord entre la Normandie, les Hauts-de-France. Soyez prudents, parfois accompagnés de fortes rafales de vent ou encore de la grêle, quelques-uns qui pourraient se développer aussi vers les Pyrénées ou encore les frontières de l'Est. Pour vos températures ce matin, elles font l'actualité. Comptez de 14 à 22 degrés déjà pour vous dans le secteur de Nice. Et l'après-midi, eh bien on ira jusqu'à 38 degrés dans le secteur de Bourges, 37 à Paris, 36 degrés à Dijon ou encore à Nancy et 37 degrés également du côté de Grenoble. Ça va continuer pour ces prochains jours. Toujours ces orages que l'on va surveiller demain. Dimanche, beaucoup de soleil avec une nouvelle poussée d'air chaud que l'on va surveiller, puisque lundi sera une journée particulièrement chaude, sûrement la plus chaude jamais enregistrée à l'échelle du pays.
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1: Il est presque 7h, bienvenue dans la matinale de l'économie. Nous sommes ensemble en direct jusqu'à 9h sur BFM Business et RMC Live. À la une ce matin, après les mots, les actes, sauf que le vice-président américain J.D. Vance n'ira pas en Suisse ce vendredi comme prévu pour débuter les négociations sur la mise en œuvre du protocole d'accord de paix au Moyen-Orient. Question politique ou logistique? On va poser la question à Antoine Hollard à Washington dans un instant. On reviendra aussi sur les derniers mouvements dans le détroit d'Ormuz avec Margot Fodéré. Et puis, le principal rival travailliste du Premier ministre britannique, Keir Starmer, Andy Burnham, a été élu député. Attention, danger, ça lui ouvre la voie pour déclencher une élection interne dans son parti. On en parlera à 7h30. Les autres titres, Léo Dumas.
13: Donald Trump fait bondir l'action Intel à Wall Street. Edenred est dans le viseur de plusieurs fonds d'investissement. Et puis, les Alpes 2030 dévoilent leurs cartes aujourd'hui.
1: Dans la prochaine heure, il prend la suite de Dominique Chargé à la tête de la coopération agricole et se retrouve devant une montagne de chantiers. Crise diplomatique, canicule, loi d'urgence agricole. Jean-Luc Duval nous dévoilera sa feuille de route. Ce sera à 7h20. Et puis, dans le grand entretien ce matin, nous accueillons Charles Michel, ancien Premier ministre de Belgique, ancien président du Conseil européen. Situation tragique des Iraniens, protocole d'accord de paix au Moyen-Orient, poids de l'Europe face à la Chine, notamment. On parle de tous ces sujets. Ce sera à 7h45. Soyez les bienvenus dans la matinale de l'économie.
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1: Et c'est donc un faux départ pour les 60 jours de négociations, Léo.
13: Le vice-président des États-Unis ne part finalement pas en Suisse. Pour le moment, la Maison-Blanche évoque notamment des questions logistiques. Cette nuit, Antoine Hollard, on vous rejoint à Washington, où J.D. Vance dit quand même que le compte à rebours des négociations est bien lancé.
9: Oui, alors il faut rappeler que le but de ces négociations, c'est de régler toutes les questions qui fâchent et s'assurer que l'Iran renonce à son programme nucléaire. Le pari fait par Washington, c'est que l'argent va permettre de faire avancer ces sujets. Il y a notamment 100 milliards de dollars d'avoir gelé. Les Américains veulent utiliser ce pactole comme une carotte pour inciter les Iraniens à faire des concessions. Hier, J.D. Vance, en tout cas, a parlé d'un accord qui pourrait être gagnant-gagnant pour les deux parties. Et il insiste, le versement de ces sommes se fera uniquement à condition que l'Iran honore ses engagements. Alors les choses ne commencent pas très bien. Ces discussions qui devaient commencer dès aujourd'hui en Suisse sont reportées. J.D. Vance et sa délégation renoncent pour le moment à faire le déplacement, officiellement pour des raisons logistiques, mais entre les lignes, on comprend que le vice-président avait un peu peur de se retrouver seul sur place, alors qu'il y a toujours une incertitude sur la participation de l'Iran dès ce week-end à ce round de négociations. On a en tout cas à nouveau le sentiment que Téhéran dicte le tempo, ce qui va évidemment alimenter encore un peu plus les critiques contre ce protocole d'accord. Beaucoup ici, et notamment dans les rangs républicains, estiment que Trump, pressé de mettre fin à la guerre, s'est déjà couché devant Téhéran. Certains parlent même d'une capitulation.
13: Antoine Lard à Washington, où il faudra aussi éclaircir la question du péage du détroit d'Ormuz. Sa traversée n'est gratuite que pour 60 jours, selon l'accord. Alors en tout cas, les blocus américains et iraniens ont été levés. J.D. Vance dit que 12,5 millions de barils de pétrole sont passés depuis la signature de l'accord et effectivement le trafic s'accélère en mer ces dernières heures, Margot Fodéré.
7: Absolument, avec des traversées qui reprennent dans les deux sens pour entrer ou pour sortir du détroit. Hier, par exemple, trois super pétroliers saoudiens ont émis un signal dans le golfe d'Oman alors qu'ils étaient bloqués dans le golfe Persique depuis plusieurs semaines. Et ça, c'est un signal très fort de la reprise du trafic dans la région, car le propriétaire de ces navires, qui est l'armateur saoudien Bahri, était un armateur très prudent dans la région jusqu'ici. Hier aussi, des navires d'autres nationalités ont été aperçus faisant la traversée, et notamment le tout premier navire français transportant du GNL qui a quitté les côtes qataries pour rejoindre le Pakistan. À noter que tous les navires qui ont effectué la traversée hier ont emprunté un des deux couloirs de navigation imposés par Téhéran ces dernières semaines au nord du détroit au large des côtes iraniennes. Et on parle bien là des traversées officielles, donc les navires qui ont allumé leur GPS.
1: Ça reprend donc progressivement, Margot. Évidemment, on reste loin encore des niveaux d'avant-guerre.
7: Oui, puisqu'une petite vingtaine de traversées ont été enregistrées ces deux derniers jours, alors qu'on compte plus d'une centaine de traversées chaque jour en temps normal. Et donc, selon Kepler, le trafic va pouvoir remonter à 50% de ces niveaux d'avant-guerre d'ici un mois. Mais ensuite, il faudra attendre plus longtemps pour retrouver exactement les mêmes niveaux qu'avant le conflit. Déjà parce que l'issue des négociations est encore très incertaine. Il faut aussi que les tarifs d'assurance diminuent et que la production d'hydrocarbures redémarre. Et donc, le résultat, c'est que pour certaines entreprises comme Total Energy, la priorité à court terme, c'est de faire sortir tous les navires qui étaient coincés dans la région. Et puis ensuite, surtout d'emprunter les routes alternatives qui se sont développées récemment.
1: Merci Margot Fodéré. Donald Trump fait aussi l'actualité des entreprises, Léo, avec une annonce qui a fait bondir le titre Intel.
13: Oui, séance historique pour le groupe qui a touché un nouveau plus haut hier à Wall Street, plus 10% à la clôture, dans la foulée en fait d'un post du président Donald Trump qui dit sur Truth Social qu'Intel et Apple sont d'accord tous les deux pour produire des puces aux États-Unis. Etienne Morac.
14: Car Donald Trump ne souhaite qu'une chose, c'est que vous ayez de les productions de puces aux États-Unis et arrêter de dépendre de toute la chaîne d'approvisionnement qui se fait aujourd'hui essentiellement en Asie. Depuis des mois, il pousse l'ensemble de la tech à construire des usines. D'ailleurs, il avait pris une participation l'an dernier dans Intel et hier, sur son réseau social, il s'en est félicité. Il a dit, vous rendez-vous compte, en l'espace de 9 mois, notre participation est passée de 100 milliards à 900 milliards. Quel est le dernier président qui a fait gagner autant d'argent à l'Amérique? Bon, le problème, une nouvelle fois, dans ces annonces de Donald Trump, c'est que les parties prenantes ne confirment pas. Hier, la presse a interrogé Apple, nos comment, Intel, no comment. Alors, est-ce qu'il y a vraiment un accord ou pas? La question reste ouverte, en tout cas d'après le Wall Street Journal, hein, qui déjà au mois de mai avait publié un article à ce sujet. Il y a bien des discussions, mais pour l'instant, eh bien, il y a encore des points de friction. Rien n'est fait, parce qu'il y a des sujets. Hein. Aujourd'hui, vous avez deux groupes qui ont un petit peu divorcé, hein, dans le sens où depuis 2023, il n'y a plus de processeurs Intel dans les Mac. Et puis surtout, aujourd'hui, Apple fait confiance à un acteur, c'est TSMC, le Taïwanais, qui est vraiment le leader et de très loin sur la production et la gravure de puces. Et aujourd'hui, Intel n'est pas au niveau de TSMC dans la production de puces. Donc, c'est un basculement très politique, numérique. Mais en tout cas, s'il se fait, il se fera progressivement puisque Apple ne peut pas faire le choix de tout basculer de TSMC à Intel du jour au lendemain.
13: Merci Étienne Braque. Dans le même temps, en France, c'est le salon VivaTech qui se poursuit où on parle évidemment beaucoup d'IA. Et alors hier, Octave Klaba était sur le plateau de BFM Business dans les allées du salon, le fondateur d'OVH Cloud, interrogé par François Sorel, notamment sur les craintes d'une bulle IA alimentée par les milliards et les milliards d'investissements. Alors lui estime plutôt que maintenant il s'agit d'investissements dans le développement commercial et donc que c'est rentable.
15: Est-ce qu'il va y avoir bulle ou pas? Ça, je ne vais pas prédire. Il y aura probablement quelques entreprises qui ne vont pas survivre. Mais les capex qui sont les investissements qui sont nécessaires pour faire l'entraînement, ça c'est déjà fait en fait. Il y a le renouvellement qui est fait, mais c'est une faible partie des investissements. La vraie grosse partie des investissements qui est faite, c'est parce qu'en fait il faut suivre la croissance. Parce qu'il y a derrière les utilisateurs, les clients qui souscrivent à des abonnements et qu'il faut les délivrer. Et donc on mélange en fait à travers cette ligne-là qui s'appelle R&D que les gens ils sont prêts à investir des milliards sur en ne gagnant pas d'argent. C'est faux. Ils gagnent de l'argent. Ils gagnent de l'argent.
1: Plus 17% pour le titre Eden Red hier soir à la clôture, Léo.
13: Le groupe qui commercialise les tickets restaurants confirme en fait avoir été approché par des fonds d'investissement. Et parmi eux, selon une information de la lettre, il y a BC Partners, ces fonds qui verraient dans Eden Red une opportunité après la forte baisse de sa valorisation depuis un an, Hélène Cornet.
16: Edenred a signé l'an dernier la plus mauvaise performance du CAC 40. Le titre a perdu près de 40%, entraînant son retrait de l'indice, malgré une très légère hausse de son chiffre d'affaires sur le dernier exercice. Le champion français des titres restaurants est sous pression, soumis à des incertitudes réglementaires sur plusieurs de ses marchés clés. Assez en tout cas pour inquiéter les investisseurs et susciter par la même occasion l'intérêt des fonds d'investissement, un scénario crédible selon Stéphane Déo, analyste chez Leva Capital.
17: Si vous regardez l'entreprise plus fondamentalement, c'est une entreprise qui est, je ne vais pas dire une vache à lait, mais qui en vitesse de croisière génère des flux de trésorerie très très importants.
13: Ah oui.
17: Donc, s'il y a une stabilisation du titre, moi je ne serais pas du tout étonné effectivement qu'un fonds
13: Plutôt attirant.
17: Soit attiré, parce que vous pouvez emprunter à des taux beaucoup plus bas que le taux de cash flow que vous allez recevoir en contrepartie.
16: Edenred a réagi de façon laconique, disant rester concentré sur sa stratégie et la création de valeur pour ses actionnaires. Le fonds britannique, lui, explique que pour le moment, son intérêt n'est que purement exploratoire.
13: Les titres restaurants dont la réforme sera débattue à la rentrée au Parlement, c'est ce qu'assure le ministre du Commerce, Serge Papin, qui espère en élargir l'usage pour favoriser le pouvoir d'achat.
1: Merci Léo Dumas, on vous retrouve pour le journal de 7h30, les marchés.
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1: Avec une clôture en fanfare hier soir à Wall Street, Étienne Braque.
14: Notamment pour le Nasdaq, plus 1,9% hier soir à la clôture, plus 6% pour l'indice des semi-conducteurs. Certes, Donald Trump, on vient d'en parler, a fait bondir le titre Intel de 10%, mais c'est bien l'ensemble du secteur des semi-conducteurs qui a une nouvelle fois été ramassé, qui a porté la cote. De toute façon, c'est flagrant. Regardez le Nasdaq, plus 1,9%, quand le Dow Jones, l'indice un petit peu de la vieille économie, n'a gagné que 0,1%. C'était la dernière séance de la semaine. Il n'y aura pas de cotation aujourd'hui aux États-Unis puisque les Américains vont commémorer la fin de l'esclavage. Sur l'ensemble de la semaine, le S&P a pris 0,9%, le Nasdaq plus 2,4%. Ce matin, le pétrole est toujours à la porte des 80 dollars. L'optimisme domine avec, on vient de le voir dans ce journal, hein, plusieurs bateaux qui ont réussi à sortir du détroit d'Ormuz. Et ça, eh bien, c'est une lueur d'espoir pour les marchés, notamment sur la partie matières premières.
1: Des marchés actions très optimistes, des entreprises, elles, plus prudentes.
14: Regardez Accenture qui a publié ses résultats hier. C'est quand même un groupe qui emploie plus de 700 000 salariés dans le monde, notamment des consultants. Ils ont abaissé hier soir leur objectif de chiffre d'affaires. Ils disent on va pas faire entre 4 et 5% de croissance, on va faire entre 3 et 4. Donc 1% en dessous, le titre a perdu 18%. Alors on peut pas dire on est sur des niveaux de valorisation totalement dingues. Le titre perd quand même 50% depuis le début de l'année, moins 70% depuis 2021. Accenture vous dit quoi? Le marché américain est en train de ralentir, alors qu'historiquement c'est le marché le plus résilient. Parce qu'avec la guerre en Iran, vous avez pas mal de clients, des entreprises qui sont un petit peu perdues, qui ont posé le crayon, beaucoup de projets qui sont en pause. Et puis dans le même même temps un groupe qui n'arrive pas à rassurer dans l'intelligence artificielle. Certes, il a signé beaucoup de contrats depuis le début de l'année dans l'IA pour accompagner les sociétés, mais depuis des mois, la bourse estime que Accenture est un perdant de l'IA, car avec la généralisation de l'intelligence artificielle, il y a tout un tas de consultants, notamment les juniors, qui ne serviront à rien. Je grossis un petit peu le trait, hein, mais quand vous regardez un titre qui perd 70% en bourse, c'est un petit peu la caricature qui est faite aujourd'hui, et malheureusement, la direction n'arrive pas à inverser la tendance, et donc ce titre qui continue de dégringoler.
1: Merci beaucoup, Étienne Pack. Face à le Chypre, tout de suite.
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1: Et c'est Raphaël Legendre qui partage ce plateau ce vendredi matin. On revient sur ce sommet européen, l'Europe qui veut durcir le ton face à la Chine. Et on se pose cette question ce matin. Faut-il faire du protectionnisme face à la Chine, Raphaël Legendre?
19: Bah oui, on s'attendait à ce que ce conseil, en tout cas, soit un moment important. La température était montée, hein, avant déjà, durant le G7, le chancelier allemand Friedrich Merz avait indiqué, ce qui est chose rare, hein, avait dénoncé le niveau du yuan chinois en disant que c'était 20 à 30% inférieur à la véritable valeur de la monnaie chinoise. On a eu ce papier du FT juste avant le Conseil qui disait qu'enfin les Allemands allaient bouger pour se rallier à la position française sur la contre-attaque douanière qu'on devrait avoir en Europe face à l'invasion et les surplus chinois. Emmanuel Macron avait notamment parlé de la section 300, c'est-à-dire s'inspirer de ce que font les États-Unis pour être beaucoup plus réactif et beaucoup plus offensif face aux produits chinois. Bon, on se réveille ce matin avec un peu une déception. Ce qu'on a, c'est une réponse européenne fondée sur deux piliers, l'unité européenne et le dialogue avec nos principaux partenaires économiques. Donc, ça veut dire qu'on ne sort pas encore le bazooka, qu'on continue à laisser faire les Chinois, alors que il faudrait se réveiller. Je rappelle que le déficit commercial avec la Chine, c'est désormais 1 milliard d'euros par jour. Par jour, ça a été 360 milliards l'année dernière. Ce déficit a augmenté de 20%. Sur les trois premiers mois de l'année, on est déjà à 95 milliards de déficit. C'est absolument colossal. Pendant ce temps-là, vous avez toute l'industrie européenne qui prend cher. Hein. L'emploi, et notamment en Allemagne, l'emploi industriel a reculé de près d'un demi-million depuis le Covid. Ils étaient à 7 millions, ils sont à 6,5 millions grosso modo maintenant. Je rappelle que nous, on a plus que 3 millions de salariés dans l'industrie, donc continuons comme ça et on va juste se faire laminer. Il y a eu ce rapport du au Conseil, au plan en début d'année, qui avait tiré la sonnette d'alarme, hein, qui avait bien dit qu'on avait plus de la moitié de notre industrie européenne qui était à risque, 55% de notre valeur ajoutée qui pouvait être détruite. Il y avait deux réponses face à ça, hein. Soit on augmente les droits de douane de 20 à 30%. Dieu sait que je suis pour le libre-échange. Mais c'est vrai qu'il y a un moment, on peut pas laisser faire ces produits qui sont meilleurs que nous technologiquement et 40% moins chers parce que subventionnés par l'État, parce que portés par un yuan sous-évalué. Ou alors, nous aussi, on dévalue, on déprécie l'euro de 20 à 30%. Mais il y a un moment, il faut se battre. On ne peut pas laisser faire comme ça le marché.
1: Comment on fait pour se battre, Emmanuel Le Chypre, sans froisser la Chine, qui est un gros partenaire?
3: Effectivement, la question c'est comment se battre. Alors j'entends bien la préoccupation des Européens, même la panique des Européens, et c'est vrai que la situation elle est inédite. Quand vous vous retrouvez, par exemple, on parlait de l'Allemagne, quand vous vous retrouvez quasiment du jour au lendemain avec en face de vous un pays qui était votre principal client,
14: eh oui,
3: et qui devient votre principal concurrent, on comprend que effectivement il faut faire quelque chose. Après, est-ce que le protectionnisme, est-ce que les droits de douane, c'est la meilleure solution? Moi, je ne crois pas. D'abord parce que, rappelons-nous, si vous taxez les produits chinois, vous taxez les consommateurs européens. C'est lui qui paiera en difficulté, exactement comme le consommateur américain paye aujourd'hui la hausse des droits de douane. Et puis, le protectionnisme, c'est-à-dire la taxation, la pénalisation des produits étrangers. Ça n'a de sens que si vous avez chez vous des productions, des productions équivalentes qu'il est intéressant de favoriser. Or, quand vous regardez finalement ce qu'on importe de Chine, honnêtement, les 25 produits les plus consommés par les Français aujourd'hui, il n'y en a plus un qui est fabriqué en France. Prenez tout ce qui est informatique, tout ce qui est électroménager. Alors, électroménager sur haut de gamme, il y a un petit
2: petit bout de marché français. Si vous prenez l'ameublement, si vous prenez tout ça, il y a quasiment plus de producteurs français. Donc, toute la question...
19: C'est européen, le sujet, il est européen, il n'est pas français.
2: Le sujet, il est certes européen, mais toute la question, c'est en quoi... il est important de se battre. Sur quoi il est important de se battre? Sur quoi il est important de lâcher? Et sur quoi il est important de coopérer? Moi, je vous renvoie quand même aux conclusions qui étaient assez puissantes des économistes franco-allemands. C'était au moment du sommet de Toulon l'année dernière, qui nous disaient ça ne sert à rien de s'acharner à concurrencer les Chinois sur les produits qu'ils fabriquent bien mieux que nous ou bien moins cher que nous. Donc, achetons-leur des panneaux solaires, des ordinateurs, de l'électroménager, etc. Il y a un sujet, c'est vrai, sur l'automobile, parce que là, on
19: Oui, c'est majeur. C'est voilà, 15 millions de salariés concert, quand même pour l'industrie automobile mais européenne.
2: Après, moi, ce qui m'inquiète surtout, c'est que cette solution des taxes, ce serait une solution par défaut qui fait que l'Europe n'est toujours pas consciente de son pouvoir de négociation face à la Chine. C'est-à-dire que oui, il y a plusieurs secteurs dans lesquels on a des avantages comparatifs, l'aéronautique, le luxe, les médicaments, etc. Et je vous cite quand même ce travail du CEPI qui nous dit quoi ? Qui nous dit que l'Europe fournit à la Chine un quart des produits stratégiques dont elle ne peut pas se passer.
1: Donc on a un poids.
2: Mais oui, donc on a un poids de négociation. Donc négocions intelligemment, acceptons la Chine, qu'elle nous donne en sens inverse des transferts de technologies, et puis faisons jouer de nos avantages pour obtenir finalement des accords commerciaux intelligents plutôt que cette bête taxation des produits chinois.
19: Non mais donc on est d'accord, il faut qu'on se protège.
1: Merci beaucoup.
19: Et qu'on montre l'écrou face à la Chine.
2: Mais pas par les taxes.
1: Merci messieurs, et on posera la question à Charles Michel tout à l'heure, ancien président du Conseil européen, ancien Premier ministre de la Belgique, qui sera dans Grand Entretien à 7h45. Le monde qui bouge tout de suite.
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1: La matinale de l'économie continue avec notre invité de 7h20, c'est Jean-Luc Duval, le nouveau président de la coopération agricole, syndicat des coopératives agricoles et agroalimentaires françaises, 2100 coopératives, 200 000 salariés. Bonjour.
21: Bonjour.
1: Bienvenue sur ce plateau. Vous êtes vous-même agriculteur.
21: Exactement. L'Orne.
1: Vous prenez la suite de Dominique Chargé à ce poste. Il a beaucoup fait pour défendre la souveraineté alimentaire. Vous étiez vous vice-président. Vous allez travailler dans la continuité, vous allez nous en parler. Avant cela, avant de parler de l'interne, j'aimerais vous poser cette question sur la géopolitique, sur cette sortie de crise possible au Moyen-Orient, les conséquences pour, eh bien, basiquement, nos agriculteurs en France, notamment sur le trafic à Hormuz, sur les engrais, par exemple.
21: Alors, on appelle de nos voeux, nous, un peu plus de stabilité au niveau géopolitique. Hein. Enfin, depuis ces dernières années, on est quand même servi un petit peu de ce qui se passe au niveau international. Clairement, on a besoin nous de stabilité, et notamment le détroit d'Hormuz est pour nous quelque chose de très important. Alors l'énergie, hein, on a des tracteurs, on est équipé de machines et autres, donc le carburant et autres est évidemment quelque chose de très important. Ouais. Mais on a aussi quelque chose où on s'aperçoit de un peu de la dépendance de la France, de l'Europe sur les fertilisants, et on ne sait pas faire d'agriculture sans fertilisants qui vient de l'importation. Alors on a évidemment les fertilisants animaux et autres qu'on utilise dans nos exploitations. Je suis moi-même éleveur, donc j'achète un peu moins d'engrais, mais j'en achète quand même, et c'est vrai qu'on regarde ça avec beaucoup d'inquiétude.
1: C'est intéressant ce que vous dites, parce que c'était une question qui s'était évidemment déjà posée avec le conflit en Ukraine qui avait démarré en 2022. Est-ce que depuis, c'est-à-dire ça fait 4 ans, c'est vrai que ça fait pas beaucoup à l'échelle de ce qui se passe, mais finalement est-ce que l'agriculture arrive à se repenser, à trouver des solutions plus proches, justement, d'être moins dépendante?
21: Nous, on appelle de nos voeux qu'on ait une vraie stratégie sur l'agriculture, l'agriculture française et l'agriculture européenne. On a émis un certain nombre de sujets. Il a fallu qu'on fasse on appelle ça le grand réveil. Moi, je trouve ça assez intéressant qu'on se mette dans le grand réveil au niveau agricole. Nous, ça fait quelques années qu'on dit, faites attention, on a un secteur qui est plutôt un secteur intéressant pour l'économie française, qui est en train de péricliter. Le même schéma que l'industrie qu'on constate. Donc voilà, donc si on se remet dans une dynamique sur le sujet, on peut faire de belles choses sur notre territoire français, et la coopération agricole peut être un acteur majeur sur cette dynamique. On a un maillage territorial qui permet de vraiment quelque chose, d'avoir quelque chose de très important.
1: Il y a du potentiel pour avancer, mais je le disais tout à l'heure, vous allez prendre la suite de ce que vous avez fait déjà avec Dominique Chargé, et notamment lutter pour éviter que le secteur ne périclite d'ailleurs, lutter contre la boulimie réglementaire de l'État. Comment, on l'a vu, hein, dans tous les secteurs, on se pose la question, comment concrètement on y arrive?
21: Je pense que c'est une question d'état d'esprit. Je pense qu'il y a besoin de remettre un petit peu... Voilà, nous, les paysans, on appelle ça le bon sens paysan, c'est de se dire à un moment donné, libérer les énergies. Enfin, je veux dire qu'on ne peut pas, sur un territoire comme le nôtre, avoir une boulimie, vous l'avez utilisé le terme réglementaire, et après importer de la terre entière ce que nous consommons sur notre territoire. Voilà, c'est juste ça. Moi, j'ai juste envie qu'on s'explique sur le sujet. Et je pense, et je milite pour ça depuis un certain nombre d'années, que les agriculteurs, que la coopération agricole est une solution à nos problématiques.
1: En quoi, concrètement ?
21: Ben, je veux dire, on a des capacités d'investissement dans nos coopératives. Alors, il y a des questions de rentabilité, évidemment. Alors, tout ne va pas bien. Hein. Enfin, je veux dire qu'on a un certain nombre de problèmes. Mais on sait que les adhérents de la coopération agricole sont prêts à investir 10 milliards d'euros dans les 3 ans qui viennent sur notre territoire. Eh ben, permettons ces investissements. Peut-être on peut les aider un petit peu aussi sur le fait qu'on puisse mettre des outils de transformation sur notre territoire. Moi, il y a des choses qui me choquent. On est un grand pays céréalier et on importe de la farine pour fabriquer nos gâteaux et nos pains. Voilà, je le constate. Je me dis que peut-être là, il y a peut-être une réflexion à avoir sur un réinvestissement de travailler nos céréales pour pouvoir les travailler sur notre territoire.
1: Il y a une loi d'urgence agricole qui est dans les tuyaux. Alors, elle a été adoptée à l'Assemblée, elle est arrivée au Sénat. On a eu ce problème, ce chapitre sur le retour des pesticides. On va en parler dans un instant. Mais qu'est-ce que vous en attendez concrètement, justement, vous, pour améliorer la situation des agriculteurs et rendre pérenne le secteur?
21: Alors, on a différents sujets dans cette loi.
1: Oui.
21: Quand je parlais de libérer l'énergie, je parlais par exemple de permettre d'installer

0: apportées d'autres pays, soit de l'Union européenne, même des fois un peu plus loin. Donc c'est juste un peu de bon sens, c'est juste de ramener ça. Il y a le volet, alors vous dites pesticides, moi je parle de produits de protection des cultures,
1: ouais.
0: on a un vrai sujet. Enfin, on a une demande sociétale qui est très environnementale et haute, mais on a aussi des gens qui veulent consommer.
1: Moi, il faudrait réintroduire pour un certain temps, c'est ce que vous dites.
0: Oui, je pense qu'il y a besoin de pouvoir s'adapter. On a deux mondes qui s'affrontent. Il y a le monde productif que je suis, en disant on a volonté de produire sur notre territoire. Et puis il y en a un monde qui voudrait peut-être faire de notre France des parcs naturels.
1: Mais est-ce que ce ne serait pas reporter le problème dans 6 mois, dans 1 an, quoi qu'il arrive.
0: Je n'exploite pas je ne travaille pas comme quand je me suis installé. Voilà, je me suis installé en 83. Je suis le pur produit des lycées agricoles qu'on peut avoir. Il y a des choses que j'ai appris qui se sont révélées être des choses peut-être pas forcément bonnes. J'ai changé ma façon de fonctionner. Et d'ailleurs, vous savez, vous parlez beaucoup en ce moment là sur les chaînes de la canicule, de changement climatique et autres. Nous, on est aux avant-postes sur le sujet. Alors, au-delà d'avoir chaud, on cultive, on élève nos animaux et donc on s'adapte. Enfin, moi, je suis la 7e génération au même endroit. Je ne vais pas déménager demain matin. Je sais où je vis et donc j'adapterai mes cultures, ma façon de travailler à mon environnement.
1: Mais on donne un peu d'air aux agriculteurs pour qu'ils puissent un peu innover, qu'ils puissent un peu reprendre leur place.
0: Évidemment, il y a un problème de revenus, mais il y a aussi un problème de charge mentale.
1: On est à 1 an de l'élection présidentielle. Votre feuille de route, vos priorités, justement, si on devait donner peut-être 1 ou 2 mesures d'ici 1 an à présenter aux différents candidats.
0: Moi, j'ai envie de dire aux candidats, faites-nous confiance. Faites-nous confiance. Alors, il faut nous border un peu, il faut de la réglementation, mais faites-nous confiance et libérons l'énergie. On a beaucoup de jeunes qui s'installent, alors pas assez par rapport à la génération que je suis qui prendra sa retraite dans quelques années, mais je pense que si on libère aussi l'énergie, on pourrait être attirant pour d'autres, de dire, venez, c'est un métier formidable d'être paysan.
1: Et c'est être attirant, c'est aussi une question de succession, de ces exploitations
0: de transmission.
1: Qui vont fermer, de ces agriculteurs qui vont partir à la retraite.
0: Moi, je suis dans cette dynamique-là en ce moment, de transmission à un jeune qui a des jeunes enfants qui sont mordus d'agriculture. Qu'est-ce que ça fait plaisir ?
1: On est en plein Vivatech, la robotisation, l'intelligence artificielle, ça peut faire partie justement de l'attractivité de ce secteur.
0: Bien sûr. Bien sûr, l'intelligence artificielle pour nous, ça sera. Alors, je n'ai pas conscience moi de ce que ça pourra apporter à mon métier, mais je vois bien un petit peu ce qu'on peut avoir. Et puis, on voit bien toute la modernité qu'on a vécue depuis ces dernières années. Moi, j'ai commencé, les robots de traite n'existaient. J'ai été éleveur laitier, les robots de traite n'existaient pas. Maintenant, vous avez plus d'une installation sur deux qui se fait avec un robot de traite. Et au-delà de ça, le pouvoir de regarder les animaux et d'analyser par intelligence artificielle, on sait qu'on peut détecter une boîte 3 jours avant qu'elle ne se produise grâce à l'intelligence artificielle. C'est assez extraordinaire.
1: Et le monde agricole de demain en construction. Merci beaucoup,
0: Jean-Luc
1: Duval, d'être venu nous voir, président de la coopération agricole dans la matinale de l'économie. Dans un instant, on part au Royaume-Uni. Le principal rival travailliste de Keir Starmer a été élu député. Attention, danger pour le Premier ministre. On va rejoindre notre correspondant dans 2 minutes. À tout de suite.
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12: 7h30, les titres, Léo.
13: Keir Starmer est-il en danger? Son rival chez les travaillistes remporte une élection cruciale dans la course à Downing Street. On est en direct de Londres dès le début de ce journal. Je n'ai pas été suivi en totalité sur la question des retraites, mais il faudra reprendre ce chantier, dit Emmanuel Macron, qu'on entendra. Et puis à Bruxelles hier, peu d'avancée face à la Chine au Conseil européen et coup de pression américain à la réunion de l'OTAN. Le voilà donc en position de défier Keir Starmer. Le maire travailliste du Grand Manchester, Andy Burnham, vient d'être facilement élu député lors d'une législative partielle. Alors, direction Londres en direct. Ce matin, Baptiste Muckensturm pour BFM Business. Andy Burnham qui est donc maintenant dans la course pour Downing Street.
14: Absolument, Léo. Et maintenant, la pression est sur le Premier ministre en place. Il y a trois scénarios qui se dessinent. Soit Keir Starmer accepte la réalité politique et il négocie un départ digne d'ici la fin du mois de septembre, ce qui correspond au congrès du Labour. Soit il s'obstine et ça va provoquer les alliés de Burnham à pousser à des démissions massives au sein du gouvernement. Soit encore, c'est carrément la guerre totale avec la mobilisation des militants travaillistes et d'au moins 81 députés travaillistes au Parlement qui vont demander un vote de confiance. Pour l'instant, l'équipe de Burnham veut éviter le chaos, mais l'affrontement est inévitable.
12: Baptiste, quel est le programme que veut appliquer Andy Burnham? Est-ce que c'est une rupture avec la rigueur de Keir Starmer?
14: Alors oui, si Burnham s'est lancé dans cette élection, c'est pour appliquer à l'échelle nationale ce qui a fait son succès local, le manchesterisme, et notamment, la reprise en main publique et réussie des transports à Manchester, qui veut en fait appliquer à l'échelle nationale, notamment pour l'énergie et précisément pour l'eau, pour éviter des abus, les abus du privé. La rupture est totale avec les rigueurs de Keir Starmer sur le plan économique parce que Burnham veut s'affranchir des règles budgétaires, il veut emprunter et plutôt massivement parce qu'on parle de 40 milliards de livres pour financer le logement social, pour encadrer les loyers, pour aussi créer un service de santé unifié qui intégrerait la dépendance. Pour financer ce projet, il prône ce qu'on connaît bien en France, une politique de redistribution et une augmentation donc des impôts, notamment des plus hauts revenus qui passeraient de 45 à 50% et une augmentation aussi de la taxe d'habitation pour les logements de luxe. Et il y en a beaucoup ici à Londres. Politiquement, enfin, Burnham veut carrément supprimer la Chambre des Lords, c'est quasiment une révolution, pour la remplacer par une sorte de Sénat des régions. Évidemment, à 9h, on va tous avoir les yeux rivés sur la City, les marchés financiers, pour voir notamment le niveau des obligations d'État britannique, parce que c'est ça qui finance le déficit ici.
13: Et on suivra cette ouverture des marchés sur BFM Business, Étienne Brack, de Good Morning Market à partir de 9h. Merci Baptiste à Londres pour BFM Business. Il est 7h34, les débats politiques en France maintenant. Et la question des retraites qui revient sur la table, ou plutôt qui devra revenir sur la table, interrogé là-dessus hier soir sur France 2. Emmanuel Macron affirme bien que le sujet est prioritaire, mais ce sera à son successeur de le traiter.
8: On a une difficulté, ce sont nos finances publiques. J'ai pas été suivi en totalité sur la question des retraites. Mais notre modèle social doit continuer d'être réformé. Et ce sera la tâche de ceux qui viendront après. Il faudra reprendre le chantier des retraites. C'est indispensable dans un pays qui vieillit. C'est la chose la plus efficace et pertinente à faire pour baisser nos dépenses. Parce que c'est le plus grand poste de dépenses aujourd'hui public, c'est la retraite. Et si on ne réforme pas ce modèle, on ne pourra pas avoir une puissance durable.
13: Voilà, Emmanuel Macron, qui était aussi au Conseil européen hier soir, où les dirigeants ont plutôt temporisé face à la Chine. Il n'y aura pas de confrontation directe à ce stade. Mais ils appellent plutôt à une réponse fondée sur l'unité des 27 et le dialogue avec les partenaires commerciaux. Paris, Berlin, une dizaine d'autres capitales avaient pourtant adopté un ton plus offensif ces derniers jours. Confronté hier à Pedro Sanchez, le Premier ministre espagnol, qui s'est dit opposé à toute nouvelle mesure, parlant de la Chine comme un allié potentiel. Et puis à Bruxelles également, une réunion de l'OTAN hier et un nouveau coup de pression des États-Unis. Le secrétaire américain à la Défense a en fait annoncé là-bas une revue de sa présence militaire en Europe, Pete Hegseth, qui juge que trop de pays alliés ne reconnaissent toujours pas la nécessité de refaçonner cette alliance. Écoutez.
15: Nous redoublons d'efforts pour faire de l'OTAN ce qu'elle a toujours été censée être, une alliance équilibrée, avec l'Europe en première ligne pour sa propre défense, l'OTAN 3.0. Et pour en faire une réalité, j'annonce aujourd'hui un réexamen de 6 mois du département de la guerre qui examinera le dispositif et le stationnement des forces américaines en Europe. Jusqu'à 6 mois, cela pourrait être moins. Appelons cela le réexamen OTAN 3.0.
12: Un nouveau signal d'affaiblissement de Hong Kong en tant que place financière mondiale, Léo.
13: Oui, en fait, c'est la banque américaine JP Morgan qui vient d'interdire à son personnel qui est installé sur place d'utiliser Claude, l'IA d'Anthropic, ce qui exclut de fait Hong Kong des toutes dernières innovations, Erwan Morris.
16: Pour les multinationales, Hong Kong n'est plus le refuge d'antan. Jusqu'à récemment, elle s'y installait et contournait allègrement les restrictions de Pékin. Mais les temps ont changé et les crispations économiques entre la Chine et les États-Unis y ont rendu les affaires plus difficiles. Dans un climat de guerre d'innovation, les géants américains de l'IA qui craignent d'être copiés par la Chine y ont interdit l'utilisation de leur technologie. Avec la perte d'autonomie d'Hong Kong, ils craignent que des acteurs locaux entraînent de nouveaux modèles grâce à l'utilisation intensive de leurs programmes. Dans le souci de respecter les conditions imposées par les géants de la tech et derrière eux par Washington, JP Morgan prive donc ses équipes installées dans l'ancienne colonie britannique de Claude, l'IA d'Anthropic. La banque américaine emboîte ainsi le pas à Goldman Sachs qui a pris la même décision au mois d'avril. Un défi pour Hong Kong et pour ses banquiers qui, coupés de ces IA, n'ont donc plus accès aux modélisations financières les plus avancées.
12: 7h37, les marchés avec Étienne Brack. Et tiennent ce record historique pour l'indice européen, l'Eurostock 50.
17: Et l'Europe qui rattrape son retard par rapport aux États-Unis. Si vous regardez l'Eurostock 50, depuis le 1er janvier, il fait plus 9% quand le S&P 500 fait plus 9,5% en dollars. En euros, c'est quasiment 12% car l'euro a reculé ces dernières semaines. L'Europe qui peut dire très clairement merci à ASML, hein, qui est devenue de très loin la première capitalisation en Europe avec plus de 650 milliards d'euros. Un titre qui a repris encore 20% là, ces dernières semaines, 20% l'espace d'un mois. Et le titre qui a même doublé depuis le début de l'année. Et sachant que c'est 10% de la pondération de l'Eurostox 50, eh bien, ça fait toute la différence par rapport au CAC 40 ou par rapport au DAX de Francfort. Retour en force également des banques. BNP sur un plus haut historique, au-delà des 100 euros. Vous avez un titre qui a pris 10% en l'espace d'un mois. Idem pour BBVA ou encore Santander. À l'inverse, le secteur de l'énergie, de l'auto ou encore le secteur des logiciels continue de souffrir ces dernières semaines. Ce matin, le baril de pétrole est toujours sous les 80 dollars, avec ces dernières heures plusieurs bateaux qui ont pu sortir du détroit d'Ormuz et des marchés qui sont encore et toujours optimistes en ce qui concerne la situation en Iran. À noter qu'il n'y aura pas de séance aujourd'hui à Wall Street, ça s'est arrêté hier soir en ce qui concerne la semaine. Plus 0,9% sur l'ensemble de la semaine, plus 2,4% pour le Nasdaq. Aujourd'hui, les Américains vont commémorer la fin de l'esclavage et donc il n'y aura pas de cotation.
12: Merci beaucoup Étienne Braque. Dans un instant sur BFM Business, le grand entretien avec Annalisa Capellini. Nous accueillons Charles Michel, ancien Premier ministre de Belgique, ancien président du Conseil européen. Beaucoup de questions à lui poser. La situation tragique des Iraniens, le protocole d'accord de paix au Moyen-Orient, le poids de l'Europe face à la Chine, face aux États-Unis également. On en parle dans deux minutes. À tout de suite.
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12: Le grand entretien ce matin, c'est avec Charles Michel, ancien président du Conseil européen, ancien Premier ministre de la Belgique. Merci beaucoup d'être sur le plateau Bonjour. De la matinale de l'économie. Vous participez demain à la manifestation organisée par des collectifs et associations iraniennes et internationales pour défendre les droits du peuple iranien. Avant tout, et avant de parler de ça, j'aimerais savoir ce que vous pensez de cet accord, ce protocole d'accord qui a été signé hier à distance par les présidents américains et iraniens.
2: C'est extrêmement décevant. D'une part, cet accord ne prévoit rien sur les missiles balistiques, rien sur le soutien de ce régime criminel iranien aux proxys qui déstabilisent la région. C'est très léger sur la question du nucléaire. On a vu Donald Trump être très critique concernant l'accord précédent conclu par Obama. En fait, c'est l'accord précédent, mais en bien pire en réalité, puisqu'il y a en plus 300 milliards qui sont promis en termes d'investissement à l'Iran, l'ouverture des sanctions. Les sanctions sont potentiellement retiré, donc c'est extrêmement décevant. Et ça montre une chose, à mon avis. Ça montre que la guerre ne fonctionne pas, on l'a bien vu. Ça montre que l'apaisement de ce régime qui est toujours dans l'escalade, dans la provocation, qui oppresse son peuple, 2000 exécutions l'année passée en Iran, par pendaison, c'est-à-dire le double par rapport à l'année précédente, c'est cela. Et c'est pour cela que je serai effectivement aux côtés de la résistance iranienne organisée, le NCRI. Madame Rajavi dirige cette coalition qui, depuis des années, plaide pour cette troisième voie, c'est-à-dire plus de soutien politique, morale à ce peuple iranien, à ces unités de résistance iraniennes qui avaient beaucoup de courage, sont mobilisées pour défier et pour la liberté. Et Paris, je pense, est un symbole des droits humains, un symbole de la démocratie. Et donc ce rassemblement à Paris est un rassemblement et un moment important pour dire on n'est pas silencieux, on est du côté du peuple iranien, on est mobilisé parce que c'est la voie qui doit être poursuivie pour faire en sorte que l'on puisse avoir un avenir un peu plus optimiste dans cette région.
12: Question d'Annalisa Capellini.
3: L'accord de paix a été signé, ça ne veut pas dire pour autant que les négociations s'arrêtent, il reste encore beaucoup de sujets à régler, vous avez évoqué notamment le nucléaire iranien. Quel doit être le rôle de l'Europe dans cette nouvelle phase qui s'ouvre ?
2: Mais d'abord, moi je suis surpris du silence, de la distance que les Européens semblent prendre par rapport à la situation dans cette région. Cette région nous impacte directement. Chaque fois que le Moyen-Orient va mal, cela a des conséquences dramatiques pour ce qui nous concerne. Donc on doit être autour de la table, on doit être engagé avec nos partenaires dans les pays du Golfe, avec nos partenaires dans les pays arabes. On doit construire des coalitions pour porter une offensive diplomatique qui ait un impact. Et nous avons des leviers, parce que cette région a besoin de l'Union européenne, a besoin de notre marché intérieur, a besoin de notre soutien en termes de partenariat au développement. Et il me semble que soit on sous-estime les leviers dont nous disposons, soit on préfère en réalité ne pas prendre le risque de s'exposer en mobilisant nos leviers. C'est une faute à mon avis.
12: Ne pas prendre le risque, c'est intéressant de dire ça parce que l'Europe finalement est au cœur de plein de sommets en ce moment. La diplomatie est très mise en avant. Il y a ce sommet européen pour essayer de durcir le ton. C'est en tout cas ce qu'on disait encore hier face à la Chine, à la concurrence chinoise. Comment peut-on concrètement durcir notre ligne commercialement sans vexer ce partenaire ? C'est une stratégie difficile à avoir. Et c'est difficile de mettre d'accord les 27.
2: Non, vous avez raison que se mettre d'accord à 27, c'est un effort permanent. Et donc, il y a effectivement un grand travail qui est nécessaire. Mais c'est possible. Dans le cadre de la guerre contre l'Ukraine, on voit bien qu'on peut être unis. Alors, parfois, il y a une autre difficulté. Mais nous prenons des positions massives dans l'unité. Chine, États-Unis. C'est la compétition mondiale. Et il y a une question très simple. Est-ce que l'Europe est une variable d'ajustement qui doit subir les conséquences de cette compétition pour être premier entre la Chine et les États-Unis ? Ma réponse est non. On n'est pas une variable d'ajustement. Et ça veut donc dire qu'on doit agir sur nos points forts, approfondir le marché intérieur, mettre en place le marché des capitaux. On a 27 marchés fragmentés des capitaux. C'est une vulnérabilité. Chaque fois qu'on a une entreprise prometteuse, rapidement, elle est achetée. Achetée par les Chinois, achetée par les les Américains, c'est stupide. Nous avons des milliards d'euros d'épargne des Européens qui en fait financent principalement l'économie américaine. Donc moi, je regarde à la fois la Chine, à la fois les États-Unis. Nous avons des leviers. Si je prends la Chine, par exemple, il est exact que la Chine a besoin du marché intérieur européen parce que la Chine produit trop par rapport à sa capacité de demande intérieure, et le marché intérieur européen est très important pour la Chine. Si c'est le cas, les Européens doivent dire avec clarté à la Chine, nous avons des intérêts de sécurité économique dans les chaînes d'approvisionnement, on doit identifier nos secteurs stratégiques et on doit avoir une discussion très ferme, respectueuse, mais ferme avec la Chine. Mais dans le même temps, on doit aussi dire aux États-Unis, si vous nous considérez comme un partenaire loyal, prévisible, vous devez nous traiter mieux. On ne peut pas accepter cet comportement erratique en matière de tarifs, par exemple. On ne peut pas accepter cette soumission de la présidente de la Commission européenne qui ne défend pas convenablement les intérêts de l'Union européenne. C'est une faute majeure, à mon avis.
3: Vous parlez de variables d'ajustement. Est-ce que notre destin, finalement, en tant qu'Européens, n'est pas d'être une puissance moyenne, comme le dit Marc Carney, le Premier ministre canadien ?
2: Je ne le crois pas. Moi, je pense qu'il y a, vous savez, dans le monde, beaucoup de pays, une majorité de pays qui continuent à croire dans le multilatéralisme. C'est-à-dire l'idée qu'on doit miser sur la coopération et qu'un accord, comme les anglophones disent, un good deal, un bon accord doit être gagnant-gagnant. Dans un moment où certains pays, États-Unis notamment, considèrent qu'un accord doit être un accord gagnant-perdant. Et même si c'est possible d'humilier un peu l'autre partenaire. Et partout où je me rends dans le monde, je vois qu'il y a une attente dans beaucoup de régions du monde, au Japon, en Corée du Sud, au Canada, aussi dans des puissances économiques émergentes, au Brésil, en Afrique du Sud, au Nigeria. Une attente pour que l'Union européenne mène une coalition des bonnes volontés pour ramener de la coopération internationale, ramener du bon sens et ramener aussi peut-être un peu du sang-froid dans l'ordre international. Moi, je pense que c'est le destin de l'Europe, par notre histoire, de porter un projet de coopération, un projet de prospérité, un projet de respect des libertés. Je reviens sur la situation en Iran. Je pense que les Européens doivent être fermes à côté du peuple iranien qui souffre cette dictature criminelle après la dictature criminelle du Shah, par ailleurs. Plus de 80 ans de dictature en Iran. Et donc la place naturelle des Européens, me semble-t-il, c'est du côté de la paix, de la prospérité, de la stabilité. Et on doit être plus confiant dans nos capacités.
12: Il est aussi question en ce moment des projets européens de la défense. Il y avait Eurosatory cette semaine. Il y a des coopérations, par exemple, entre la France et la Belgique. L'industriel belge John Cockerill qui a acquis le français Arcus. Il y a aussi le dossier Camo, où cette fois la France pourrait fournir des blindés à la Belgique. C'est une coopération avancée. Là aussi, pourtant, on a l'impression que c'est difficile parfois de se mettre d'accord entre Européens. On pense au SCAF, notamment, auquel vous avez assisté, et cette difficile entente entre la France et l'Allemagne. Comment on peut régler ça ?
2: Deux points. D'abord, je suis content que vous parliez du Camo, par exemple, parce que j'ai initié comme Premier ministre du côté belge cette collaboration avec nos amis français dans le domaine des véhicules blindés militaires. C'est un premier point. Et c'est ce qu'on doit faire. On doit multiplier entre amis européens, entre partenaires européens, des projets industriels conjoints, des projets industriels communs qui s'inscrivent dans la durée. Nos industries de défense européennes, elles ont de grandes qualités, mais elles ont besoin d'une chose, c'est de la prévisibilité. Elles ont besoin de savoir ce que nous mettons comme moyens financiers sur la table pour faire des commandes groupées, de préférence, et stimuler une ambition industrielle, c'est un premier point. Deux points, il y a, vous savez, un lieu commun, j'ai même entendu Mark Rutte, secrétaire général de l'OTAN, mettre en doute la capacité de l'Europe à se défendre seul face à la Russie, par exemple. Je balaye ces arguments-là. Si l'Ukraine, en temps de guerre, une guerre extrêmement agressive, est capable, en très peu de temps, de bâtir une industrie de la défense qui devient exemplaire, alors les Européens doivent être capables, avec notre puissance économique, avec notre capacité financière, en quelques années, de lutter contre cette fragmentation, d'être plus cohérente dans nos choix industriels et d'avoir des capacités effectives qui sont indispensables pour nous protéger demain, mais indispensable aussi pour avoir plus d'impact sur le plan diplomatique et sur le plan politique.
12: Annalisa,
3: est-ce que sur ce sujet et sur beaucoup d'autres, il faut nécessairement aller vers une Europe à deux vitesses ? Est-ce que c'est la bonne voie pour avancer plus vite ?
2: Moi, je crois effectivement qu'on a besoin de ce que j'appelle la géométrie variable. C'est-à-dire qu'il y a effectivement des pays européens qui peut-être ont besoin de plus de temps pour rejoindre des projets ambitieux en matière de défense et en matière industrielle. Donnons-leur ce temps si c'est nécessaire. En fait, tout est une question d'équilibre. Une Europe à géométrie variable à deux vitesses, oui, si ça permet d'avancer plus vite avec des coalitions des volontaires. Mais évidemment, on doit le faire d'une manière telle que ça ne fragmente pas totalement le projet européen. Et c'est là qu'on doit trouver le point d'équilibre. Mais je pense qu'il y a une marge de manœuvre pour mettre un peu plus de carburant dans le moteur de l'intégration européenne, grâce effectivement à ces coopérations renforcées, à cette technique de la coopération des volontaires. Et je souligne d'ailleurs à cet égard-là le rôle majeur qui est joué par le président français Emmanuel Macron, qui est systématiquement du côté de l'intégration européenne et qui, avant beaucoup d'autres, a compris le monde vers lequel nous allions et la nécessité dans ce monde d'avoir une Europe unie, mieux intégrée et plus en possession de ses pleins moyens financiers et politiques.
12: La difficulté, pour finir, c'est que les rapports de force changent. On est, nous, en France, dans une année d'élection présidentielle. Est-ce que cela vous inquiète, ces rapports de force, justement? Vous parlez d'un équilibre à trouver, de garder notre optimisme d'Européen. Mais voilà, les rapports de force font tout, au final.
2: Oui, c'est vrai. Mais moi, je ne suis pas trop inquiet. Je vais vous dire pourquoi. D'abord, on ne sait pas quel sera le résultat en France. Vous le savez peut-être, moi je ne le sais pas. Ça, c'est un premier point. Donc, nous verrons. Premier point. Mais deuxième point, quel que sera le paysage politique en France, les paramètres fondamentaux de la France et de l'Europe, ils ne vont pas changer le lendemain de l'élection présidentielle française. Ça veut dire qu'on n'a pas 36 solutions. Et l'option la plus réaliste pour améliorer la situation en France, en Allemagne, en Italie, partout en Europe, c'est davantage d'intégration européenne sur les sujets clés. Défense et sécurité, d'une part, et compétitivité, c'est-à-dire faire en sorte que l'on mobilise mieux nos capacités économiques à l'avenir, qu'il y ait plus d'innovation, plus de productivité. Ce sont ça les sujets clés, quels que seront les gouvernements en place. Et donc, quels que seront les paysages politiques, il y aura un besoin pour davantage d'intégration européenne. Peut-être y aura-t-il 2-3 ans difficiles, compliqués, un peu chaotiques, je ne l'exclus pas, mais je pense qu'à la fin, on aura besoin d'un moment Jacques Delors, c'est-à-dire d'un moment où on va plus loin dans le marché, dans nos marchés financiers, dans nos marchés des capitaux, plus loin dans l'union de l'énergie, plus loin dans la défense et la sécurité. C'est une question de temps. Alors, le plus vite, le mieux, bien sûr, mais je suis assez optimiste quant au fait que ce sera inéluctable.
12: Et on apprend au gré des crises.
2: Sûrement, et les dernières crises, que ce soit le Covid, cette terrible guerre contre l'Ukraine, la situation au Moyen-Orient, sont chaque fois des moments, soit au minimum pour des prises de conscience, et dans le meilleur des cas, pour des pas en avant en termes d'intégration et de décisions nécessaires.
12: Merci beaucoup, Charles Michel, d'avoir
2: Merci
12: été sur notre plateau avec Annalisa Capellini, ancien président du Conseil européen et ancien Premier ministre de la Belgique. Merci d'avoir été dans la matinale de l'économie. On va revenir sur ce protocole d'accord signé hier entre les présidents américains et iraniens. Oui, mais question politique ou logistique, Jude Evans ne va pas en Suisse aujourd'hui. On va savoir pourquoi dans un instant dans le journal de 8h. À tout de suite.
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11: Bonjour à tous, les prévisions s'annoncent encore particulièrement chaudes pour votre week-end et déjà pour ce vendredi avec jusqu'à 38 degrés. Alors dans un instant, c'est vrai qu'on a eu des orages qui se sont développés hier vers le nord du pays et qui ont été parfois localement forts. On en aura encore aujourd'hui mais uniquement l'après-midi. Même si quelques-uns ce matin très localement peuvent se développer dans le nord-ouest, il y aura aussi pas mal de nuages bas vers les côtes du Finistère, aussi vers le golfe du Lion. L'après-midi, hein, remarquez ces orages qui vont reprendre de l'activité vers l'extrême nord entre la Normandie, les Hauts-de-France. Soyez prudents, parfois accompagnés de forte rafale de vent ou encore de la grêle, quelques-uns qui pourraient se développer aussi vers les Pyrénées ou encore les frontières de l'Est. Pour vos températures ce matin, elles font l'actualité. Comptez de 14 à 22 degrés déjà pour vous dans le secteur de Nice. Et l'après-midi, eh bien on ira jusqu'à 38 degrés dans le secteur de Bourges, 37 à Paris, 36 degrés à Dijon ou encore à Nancy et 37 degrés également du côté de Grenoble. Ça va continuer pour ces prochains jours. Toujours ces orages que l'on va surveiller demain. Dimanche, beaucoup de soleil avec une nouvelle poussée d'air chaud que l'on va surveiller. Puisque lundi sera une journée particulièrement chaude, sûrement la plus chaude jamais enregistrée à l'échelle du pays.
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12: Il est presque 8h, bienvenue dans la matinale de l'économie. Si vous nous rejoignez, nous sommes ensemble en direct jusqu'à 9h sur BFM Business et RMC Live. À la une ce matin, les actes, sauf que J.D. Vance n'ira pas en Suisse ce vendredi comme prévu pour débuter les négociations sur la mise en œuvre du protocole d'accord de paix au Moyen-Orient. Question de politique ou de logistique, on posera la question à Antoine Lard à Washington dans un instant. On reviendra aussi sur où en est le trafic dans le Détroit d'Ormuz avec Margot Fodéré. Et puis, ça bouge à Londres. Le principal rival travailliste du Premier ministre britannique Keir Starmer, Andy Burnham, a été élu député. Ça lui ouvre la voie pour déclencher une élection interne dans son parti. Les enjeux, les conséquences, on en parlera à 8h30 avec notre correspondant. Les autres titres, Léo.
13: Donald Trump fait bondir l'action Intel à Wall Street, Edenred dans le viseur des fonds d'investissement et puis les Alpes 2030 dévoilent leur carte aujourd'hui.
12: Vous réécouterez Charles Michel également dans la prochaine heure, l'ancien Premier ministre de Belgique et ancien président du Conseil européen qui était sur ce plateau il y a quelques minutes pour parler de la place de l'Europe notamment. On parlera aussi dans la prochaine heure de Vivatech, Porte de Versailles jusqu'à demain à Paris, capsule du survie IA pour les chiens. Ce sera le cabinet de curiosité d'Anthony Morel. Ce sera à 8h10. Et puis, comment évoluent les patrons du CAC 40? Des profils opérationnels qui évolue depuis longtemps en interne, qui se retrouve à la tête de nos grosses boîtes. Il y a en revanche toujours aussi peu de femmes. On en parlera dans Parole de patron. La matinale de l'économie, ça continue. Soyez les bienvenus.
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12: Et donc un faux départ pour ces 60 jours de négociations, Léo.
13: Le vice-président des États-Unis ne part finalement pas en Suisse. Pour le moment, Berne confirme le report, mais dit que les travaux préparatoires se poursuivent avant ces négociations. La Maison-Blanche, elle évoque notamment des questions logistiques. Et Antoine Lard, on vous retrouve à Washington, où J.D. Vance avait quand même dit hier que le compte à rebours des 60 jours est bien lancé.
14: Oui, alors il faut rappeler que le but de ces négociations, c'est de régler toutes les questions qui fâchent et s'assurer que l'Iran renonce à son programme nucléaire. Le pari fait par Washington, c'est que l'argent va permettre de faire avancer ces sujets. Il y a notamment 100 milliards de dollars d'avoir gelé. Les Américains veulent utiliser ce pactole comme une carotte pour inciter les Iraniens à faire des concessions. Hier, J.D. Vance, en tout cas, a parlé d'un accord qui pourrait être gagnant-gagnant pour les deux parties. Et il insiste, le versement de ces sommes se fera uniquement à condition que l'Iran honore ses engagements. Alors les choses ne commencent pas très bien. Ces discussions qui devaient commencer dès aujourd'hui en Suisse sont reportées. J.D. Vance et sa délégation renoncent pour le moment à faire le déplacement, officiellement pour des raisons logistiques, mais entre les lignes, on comprend que le vice-président avait un peu peur de se retrouver seul sur place, alors qu'il y a toujours une incertitude sur la participation de l'Iran dès ce week-end à ce round de négociations. On a en tout cas à nouveau le sentiment que Téhéran dicte le tempo, ce qui va évidemment alimenter encore un peu plus les critiques contre ce protocole d'accord. Beaucoup ici, et notamment dans les rangs républicains, estiment que Trump, pressé de mettre fin à la guerre, s'est déjà couché devant Téhéran. Certains parlent même d'une capitulation.
13: Antoine Delard à Washington, où il faudra aussi éclaircir la question du péage pour le détroit d'Ormuz. Sa traversée n'est gratuite que pour 60 jours, selon l'accord publié. Alors en tout cas, les blocus américains et iraniens ont été levés. J.D. Vance dit que 12,5 millions de barils de pétrole sont passés depuis la signature de l'accord. Et effectivement, le trafic s'est accéléré ces dernières heures, Margot Fodéré.
15: Absolument, avec des traversées qui reprennent dans les deux sens pour entrer ou pour sortir du détroit. Hier, par exemple, trois super pétroliers saoudiens ont émis un signal dans le golfe d'Oman, alors qu'ils étaient bloqués dans le golfe Persique depuis plusieurs semaines. Et c'est un signal très fort de la reprise de la navigation dans la région, puisque le propriétaire de ces navires, l'armateur Bari, était un des armateurs les plus prudents jusqu'ici. Hier également, des navires d'autres nationalités ont été aperçus en train d'effectuer la traversée, notamment le tout premier navire français transportant du GNL qui a quitté les côtes qataries pour rejoindre le Pakistan. Notez que tous les navires qui ont effectué une traversée hier ont suivi l'itinéraire imposé par Téhéran ces dernières semaines au nord du détroit, près des côtes iraniennes. Et on parle bien là des traversées officielles, c'est-à-dire des navires qui ont allumé leur GPS.
12: Ça reprend donc progressivement, Margot, mais on reste loin, bien sûr, des niveaux d'avant-guerre.
15: Oui, puisqu'une petite vingtaine de traversées seulement ont été enregistrées ces deux derniers jours, alors qu'on en compte plus d'une centaine chaque jour habituellement. Et donc, selon Kepler, le trafic va pouvoir remonter à 50% de ce qu'il était avant le conflit, mais il faudra ensuite plus de temps pour retrouver les niveaux habituels. Déjà parce que l'issue des négociations est incertaine, parce que les tarifs d'assurance doivent diminuer, et puis parce que la production d'hydrocarbures doit aussi se remettre en route. Et donc, le résultat, c'est que certaines entreprises, dont Total Energy, estiment que la priorité à court terme, c'est d'abord de faire sortir tous les navires qui sont bloqués dans le détroit, et puis ensuite plutôt de privilégier les routes alternatives qui se sont développées récemment.
12: Merci Margot Fodéré. Donald Trump, de son côté, fait aussi l'actualité des entreprises, Léo, avec une annonce qui a fait bondir le titre Intel.
13: Séance historique pour le groupe, avec un nouveau plus haut hier à Wall Street, plus 10% à la clôture, dans la foulée en fait, d'un post du président sur son réseau social. Donald Trump qui dit qu'Intel et Apple sont d'accord pour produire ensemble des puces aux États-Unis. Étienne Braque.
16: Donald Trump qui fait tout pour que les acteurs américains arrêtent d'acheter des puces en Asie et achètent des puces fabriquées aux États-Unis. C'est pour cela que l'année dernière, il avait pris une participation dans Intel. Alors hier, il s'en est réjoui. Il a dit, rendez-vous compte, en 9 mois, notre participation dans Intel est passée de 100 milliards de dollars à 600 milliards de dollars. Quel est le président qui a fait gagner autant d'argent à l'Amérique pour la dernière fois? Alors le problème, c'est qu'il a un petit peu tordu le bras à Apple et à Intel. Dans le sens où hier, ces deux groupes n'ont pas confirmé l'information. Ils n'ont pas confirmé l'information de Donald Trump selon laquelle il y a un accord. Alors certes, ils discutent depuis plusieurs mois. Le Wall Street Journal avait d'ailleurs écrit un article au mois de mai en disant que les deux groupes négociaient pour faire en sorte que Apple ait recours à Intel aux États-Unis et non sur une chaîne de production asiatique. Le problème, c'est que derrière, il faut basculer toute une chaîne d'approvisionnement, puisqu'aujourd'hui, vous avez un groupe qui est très dépendant de TSMC, en partie à Taïwan, et qu'aujourd'hui, TSMC est à la pointe. C'est-à-dire que c'est l'entreprise qui est la plus performante dans la fabrication des semi-conducteurs. Et Intel, aujourd'hui, n'a pas encore ce niveau, cette capacité, notamment sur les fameux 2 ou 3 nanomètres. Donc, en dehors de ce chantier politique, il y a derrière toute une chaîne d'approvisionnement qu'il va falloir faire en sorte de basculer. Et donc, on est vraiment aujourd'hui sur un accord qui est loin d'être signé.
12: Merci beaucoup, Étienne Braque. Et à Paris, plus 17% pour le titre Edenred hier soir à la clôture, Léo.
13: Le groupe qui commercialise les Ticket Restaurant confirme avoir été approché par des fonds d'investissement, parmi eux BC Partners, selon les informations de la lettre. Il verrait dans Edenred une opportunité après la forte baisse de sa valorisation depuis un an, Hélène Cornet.
17: Edenred a signé l'an dernier la plus mauvaise performance du CAC 40. Le titre a perdu près de 40%, entraînant son retrait de l'indice, malgré une très légère hausse de son chiffre d'affaires sur le dernier exercice. Le champion français des titres restaurants est sous pression, soumis à des incertitudes réglementaires sur plusieurs de ses marchés clés. Assez en tout cas pour inquiéter les investisseurs et susciter par la même occasion l'intérêt des fonds d'investissement, un scénario crédible selon Stéphane Déo, analyste chez Leva Capital.
18: Si vous regardez l'entreprise plus fondamentalement, c'est une entreprise qui est, je ne vais pas dire une vache à lait, mais qui en vitesse de croisière génère des flux de trésorerie très très importants.
19: Ah oui.
18: Donc, s'il y a une stabilisation du titre, moi je ne serais pas du tout étonné effectivement qu'un fonds
19: plutôt attirant
18: soit attiré, parce que vous pouvez emprunter à des taux beaucoup plus bas que le taux de cash flow que vous allez recevoir en contrepartie.
17: Edenred a réagi de façon laconique, disant rester concentré sur sa stratégie et la création de valeur pour ses actionnaires. Le fonds britannique, lui, explique que pour le moment, son intérêt n'est que purement exploratoire.
13: Et la réforme des titres restaurants en France sera débattue à la rentrée au Parlement. C'est ce qu'assure le ministre du Commerce, Serge Papin, qui espère en élargir l'usage pour soutenir le pouvoir d'achat.
12: Merci Léo Dumas. 8h08, les marchés.
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12: Les marchés avec vous, Étienne Brack. Alors, il n'y aura rien à New York aujourd'hui, mais oui. On va regarder, évidemment, à moins d'une heure de l'ouverture, la tendance ce matin.
16: La tendance très légèrement négative, hein, moins 0,3% pour le CAC 40, après un gain de 0,4% hier. C'est une belle semaine pour l'instant, plus 1,4% pour le CAC 40 sur l'ensemble de la semaine. Wall Street sera en effet fermée aujourd'hui, puisque les Américains vont commémorer la fin de l'esclavage. Si vous arrêtez les compteurs à hier soir, plus 0,9% sur l'ensemble de la semaine pour le S&P 500, plus 2,4% pour le Nasdaq Composite. Grâce à une très belle séance hier, plus 1,9% pour le Nasdaq, grâce encore et toujours au segment des semi-conducteurs qui a gagné 6%, avec, on en parlait il y a un instant, Intel qui a gagné 10%, mais l'ensemble des valeurs liées à l'intelligence artificielle et plus particulièrement aux puces qui ont encore été une nouvelle fois recherchées. Beaucoup d'entre elles sont sur des records historiques. Le baril de pétrole est à 79 $ ce matin. Il n'y a pas de grande réaction malgré l'annulation de la venue d'Ed Evans aujourd'hui en Suisse. Les marchés achètent toute bonne nouvelle. Et donc hier, le passage de plusieurs bateaux dans le détroit d'Ormuz. Et puis surtout, dans le même temps, vous avez le Koweït qui va augmenter sa production de pétrole, annoncé hier. Donc à court terme, il y aura un petit peu plus d'offres sur le marché. Et tout cela permet de maintenir le baril de pétrole sur des plus bas du mois de mars. Pour l'instant, il perd 10% quand même sur l'ensemble de la semaine.
12: Merci Étienne Brack. On se retrouvera évidemment dans moins d'une demi-heure pour aller vers les marchés. Et on sera aussi avec Marc Fiorentino pour débriefer de cette semaine. 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
12: Plus généralement, on parle de tech le vendredi avec vous, Anthony Morel. VivaTech, le grand salon de l'innovation jusqu'à demain à Paris. Et ce matin, vous nous présentez une sorte de petit cabinet de curiosité.
21: Oui, c'est ça. C'est les trois innovations qui m'ont le plus interpellé, vraiment en vrac, parce qu'elles n'ont rien à voir les unes avec les autres, si ce n'est qu'elles sont quand même assez intrigantes. Alors la première, si vous êtes, j'allais dire, un peu stressé de la vie, mais en mode l'apocalypse, c'est pour la semaine prochaine.
12: Survivaliste.
21: Oui, c'est ça. Limite survivaliste, mais que vous n'avez pas les moyens de vous payer un bunker complètement fou comme les milliardaires de la Silicon Valley, eh bien je vous présente la capsule de survie, alors qui a attiré pas mal les regards sur VivaTech cette année. C'est une start-up française qui a mis au point ce dispositif qui est censé vous permettre de survivre à absolument tout, que ce soit une catastrophe naturelle ou une attaque armée. Je vais le décrire pour ceux qui nous écoutent, ça ressemble à une grosse canette de soda, on va le dire comme ça.
12: Ouais.
21: Et donc en cas de danger imminent, eh bien vous allez vous précipiter et aller vous calfeutrer dans cette capsule qui résiste à tout. Donc quand je dis qu'il résiste à tout, c'est qu'elle est complètement insubmersible, que vous pouvez, alors même en cas de tsunami, flotter au-dessus, enfin sur l'eau. Elle résiste au feu également, elle résiste aux impacts de balles. Alors il y a différentes capsules pour différentes situations. À l'intérieur, vous avez un gros bouton SOS pour prévenir les secours, évidemment. Vous allez avoir une balise GPS pour qu'on puisse vous retrouver facilement aussi. Et puis, bah, vous attendez. Alors, vous pouvez tenir 48 heures comme ça. Et il faut prier quand même pour que les secours arrivent à temps, très clairement. Alors, moi, quand j'ai vu ça, je me suis dit, bon, bah, ça doit être une innovation qui est destinée aux ambassades, peut-être aux entreprises françaises qui sont dans des zones un peu dangereuses éventuellement, mais ils disent non, c'est ça, mais c'est aussi pour les particuliers. On imagine que demain, eh bien, on pourrait tous s'acheter et installer dans son jardin une capsule de survie. 30 000 euros quand même pour se l'offrir, cette petite capsule.
12: Pas facile à transporter non plus.
21: Non plus.
12: De l'IA aussi pour nos animaux, nos chiens par exemple.
21: Il n'y a pas de raison. Écoutez, on parle de l'IA tous les jours pour les êtres humains. Eh bien, il y a aussi de l'IA pour les chiens et pour les chats. Alors, c'était sur le stand de Samsung où on pouvait découvrir un outil assez dingue qui permet de diagnostiquer son animal de compagnie à partir d'une simple photo prise depuis son smartphone. Et en fait, on va venir analyser. Alors, c'est un algorithme qui a été entraîné avec des milliers et des milliers de photos qui viennent d'écoles vétérinaires. Et on est capable, à partir de ça, eh bien, de détecter un certain nombre de problèmes. Alors, des problèmes spécifiques sur les dents, de cataracte, de luxation de la rotule, qui est un trouble articulaire assez courant chez les animaux de compagnie, l'obésité également. Et donc, dans des bonnes conditions de prise de vue, eh bien, on obtiendrait, nous dit cette start-up, qui est donc incubé par Samsung, un taux de prédiagnostic de 97%, en tout cas en termes de précision. Alors évidemment, ça ne se substitue pas à une visite chez le vétérinaire, mais là où ça va être intéressant, c'est pour faire du suivi. C'est-à-dire, vous prenez une photo, je ne sais pas, par semaine, et vous allez voir comment les choses évoluent. Et évidemment, le cas échéant, s'il y a besoin, il faut aller voir un professionnel de santé.
12: On va être tous être parano sur le chien maintenant. Et puis, dernier device transportable et avec effet immédiat pour finalement sauver des vies.
21: Oui, c'est ça. Alors, c'est un porte-clés. Un porte-clés éthylotest. On pourrait dire que c'est un gadget, mais c'est plus que ça. Il y a vraiment de la technologie à l'intérieur. Parce que éthylotest, on pourrait se dire, bah, c'est un porte-clés, puis on souffle dedans. Ça existe déjà depuis longtemps. Non. Oui. En fait, c'est une nouvelle technologie pour la détection du taux d'alcoolémie qui passe non pas par le souffle mais par le toucher. En fait, simplement en touchant la surface de ce porte-clés, eh bien, on va savoir immédiatement si on est apte à reprendre le volant. Il faut savoir que quand on ingère de l'alcool, il y a une toute petite partie qui part par les pores de la peau, par notre transpiration, et ça on peut le capter. Donc il y a des petits capteurs évidemment dans ce porte-clés, couplé à un algo qui va en fait extrapoler ce taux qui a été détecté et qui va eh bien déterminer votre taux d'alcoolémie. Si le porte-clés s'allume en vert, c'est bon, vous pouvez prendre le volant. Si c'est en rouge, c'est pas bon. Encore une fois, ça peut sembler gadget, mais c'est quand même extrêmement pratique. Et l'idée derrière de cette start-up, donc c'est Ethiloki, ils voudraient installer ça directement dans l'habitacle des voitures. Pourquoi pas l'intégrer directement au volant? Alors, ce qui va poser d'autres questions, parce que là, si vous aurez carrément un volant qui empêche la voiture de démarrer si vous dépassez le taux d'alcoolémie. Voilà quelques-unes des curiosités ou des innovations assez intrigantes que j'ai trouvées sur ce salon Vivatech.
12: Merci Anthony Morel, vous restez avec moi, c'est la French Tech.
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12: C'est Edouard Barchambault qui est avec nous, cofondateur et directeur de la technologie de DeepIP. Merci d'être avec nous ce matin.
2: Bonjour, merci.
12: Bonjour, merci dans la matinale de l'économie. J'ai vu que vous étiez assez attentif à tous ces devices de Vivatech.
2: Absolument.
12: Vous avez développé un outil d'IA qui aide les professionnels de la propriété intellectuelle à accélérer le processus de dépôt des brevets. Expliquez-nous.
2: Exactement. Nous, chez DeepIP, nous avons développé une plateforme IA pour les professionnels des brevets. Donc les ingénieurs brevets, les conseillers en propriété industrielle, les avocats en propriété intellectuelle. Et notre mission, c'est de les aider à protéger les inventions mieux et plus rapidement. Et pourquoi ? Parce que écrire un brevet, ça prend énormément de temps. Ça prend entre 2 et 4 ans. Et ça coûte entre 2 et 4 ans. Et ça coûte entre 20 et 100 000 euros.
12: Donc du temps, c'est de l'argent.
2: Exactement.
21: Expliquez-nous, comment ça se passe aujourd'hui justement quand on veut rédiger ou proposer un brevet et est-ce que l'intelligence artificielle peut changer ?
2: Oui, donc un brevet, c'est un document texte de plusieurs dizaines de pages, écrit à la main, et dans lequel la moindre erreur peut coûter des millions de dollars en protection. Et donc nous, on apporte de l'IA là où il n'y en avait pas. Donc par exemple, on va vous aider à identifier les inventions à protéger. On va aider les professionnels de la propriété intellectuelle à identifier, trouver de nouveaux angles dans les revendications, dans les petites phrases du brevet, les phrases clés du brevet qui créent la protection. Et puis on va les aider à argumenter contre les objections de l'Office des brevets, donc les personnes qui sont chargées d'accepter les brevets, pour faire en sorte que leur brevet soit plus facilement accepté.
12: On gagne combien de temps ?
2: Et donc, on va gagner la moitié du temps, 50% du temps sur une rédaction de brevet. Donc, c'est des heures libérées qui permettent d'apporter, faire plus de stratégie autour de la protection des innovations. Et puis, il faut comprendre aussi que c'est un domaine dans lequel il n'y a pas assez de monde. Former un ingénieur brevet, ça prend énormément de temps, ça prend entre 7 et 10 ans, parce que c'est des gens qui sont à la fois des ingénieurs, mais qui ont une expertise en mécanique, en IA, en chimie, en bio, et qui, en plus, se sont formés sur le droit. Et souvent, c'est deux domaines qui vont pas ensemble. Et donc, c'est des... Voilà.
21: Et ça, la capacité donc à rédiger un brevet, à aller détecter effectivement les petites choses qui pourraient ensuite être remises en cause, c'est pas faire un jour à votre technologie, mais on peut pas déjà le faire avec la dernière version de Claude ou de ChatGPT. Qu'est-ce qu'il y a comme valeur ajoutée dans votre outil à vous ? Ouais.
2: Donc nous, on vient verticaliser des solutions qui sont générales. Si vous essayez de rédiger un brevet avec un Claude, avec un ChatGPT, avec un Mistral, vous allez vous mettre à risque d'avoir des hallucinations, donc de l'IA qui va faire des erreurs dans votre brevet et qui vont vous coûter très très cher. Ça, c'est la première chose. On vient fiabiliser les IA. Et la deuxième chose, on vient leur donner la profondeur à la fois technique et juridique. Les IA aujourd'hui, généralistes, elles ne savent pas comprendre la structure d'une molécule chimique. Elles ne savent pas lire et comprendre la structure d'une chaîne d'acides aminés ou d'une chaîne ADN. Donc nous, on vient les verticaliser techniquement et on vient les fiabiliser et leur donner la profondeur juridique.
12: Vous avez levé 40 millions en un an. J'ai vu que vous embauchiez beaucoup et que vous vouliez agir en Europe, aux États-Unis, en Asie.
2: Exactement. On a levé 40 millions en moins de 9 mois. Donc on est une des startups de la legal tech, donc dans le droit qui se développe le plus rapidement en Europe. On est né à Paris et aux États-Unis. On s'est développé très rapidement aux États-Unis où on a à peu près la moitié du marché en France. Et puis maintenant en Allemagne avec une acquisition récente.
12: Dernière question, Anthony.
21: Le gros avantage de votre technologie, c'est la démocratisation. Parce que je pense qu'il y a beaucoup d'entreprises, vous le disiez, ça coûte excessivement cher. Il y a plein de start-up qui ne déposent pas de brevets parce qu'elles se disent « Bah non, en fait, j'ai pas les moyens, donc je tente le coup. » Pour le coup, avec votre technologie, tout le monde va pouvoir déposer un brevet potentiellement.
2: Alors, il faudra toujours un humain dans la boucle. Voilà, exactement. Donc, déposer un brevet, ça engage la responsabilité juridique d'un professionnel. Donc, il y aura toujours un humain dans la boucle. En revanche, ça rend plus accessible, effectivement, à la fois plus rapide et potentiellement moins coûteux, la rédaction d'un brevet. Et donc, c'est pour ça qu'on se développe très rapidement en Allemagne, en Europe, et qu'on a récemment aussi racheté une entreprise en Allemagne et qui fait, nous aussi, le leader européen.
21: Patentmaker.
12: Merci, Edouard d'Archimbault, cofondateur et directeur de la technologie de DeepIP, d'avoir été avec nous ce matin dans la matinale de l'économie. Dans un instant, parole de patron. Tiens, on va s'intéresser à nos patrons du CAC 40. À tout de suite.
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1: Avec ce matin, Hervé Borenstein, associé chez Heidrick & Struggle, cabinet spécialisé dans le conseil en leadership. Merci d'être avec nous Bonjour. Ce matin dans Parole de patron. Bonjour, vous publiez la 13e édition de cette étude Route to the Top qui analyse les profils et les parcours des dirigeants des plus grandes entreprises cotées à travers le monde. Alors ce qu'on y apprend tout d'abord en France, c'est que 78% des dirigeants des grandes entreprises françaises ont été nommés en interne et c'est un taux nettement supérieur à la moyenne européenne. À quoi c'est dû cette spécificité française?
2: Oui, je pense que effectivement c'est un des critères qui nous distingue des autres pays, le fait d'avoir une stabilité dans les plans de succession et dans la progression dans l'entreprise. Et ce chiffre de 80%, il augmente année après année. Il était déjà supérieur, mais là avec 8 sur 10, on atteint vraiment un stade très élevé.
1: Alors, ces dirigeants du CAC 40 mettent en moyenne 14 années et demie à accéder à la direction générale. C'est plus qu'en Europe, pour le coup, où c'est plutôt un peu moins de 10 ans.
2: Un peu moins de 10, c'est ça. Là aussi, on est dans une construction, si vous voulez, dans la durée des parcours de CEO, et c'est intéressant. Donc, en moyenne, quasiment 15 ans dans l'entreprise avant d'atteindre le poste de CEO, probablement 4-5 postes avant d'y arriver. Donc.
1: On voit aussi que l'étude met en lumière la place des profils opérationnels. Bon, évidemment, des profils qui ont le temps de se construire, justement, dans la durée. Quelques 38% de ces dirigeants ont occupé des fonctions de direction des opérations au cours de leur carrière. C'est 17% en moyenne en Europe. Là, on est vraiment très, très au-dessus pour le coup.
2: Là, on est deux fois plus que les autres pays européens. Donc, le passage par un poste opérationnel s'impose dans la carrière du futur CEO, de la future CEO. C'est deux fois plus que les autres pays européens. C'est assez intéressant et c'est très cohérent, en fait. On est dans le management à la française avec, là aussi, l'impact des écoles d'ingénieurs, ouais, hein, qui commencent très tôt à créer des parcours d'excellence pour les filières opérationnelles. Et aussi, donc, si on regarde les diplômes, par exemple, on voit que l'école d'ingénieurs et de commerce sont les diplômes principaux. Au détriment des MBA qui sont souvent la voie d'excellence dans les autres pays, notamment anglo-saxons, avec plus de 1 sur 3 dirigeants autres qui passent par les MBA. En France, on est à moins de 25%. Donc, mm-hmm, le diplôme d'ingénieur est important. Donc, ça crée déjà un parcours de carrière vraiment spécifique.
1: Alors, on va parler de la place des femmes. C'est un sujet tous les ans en France. Au sein du CAC 40, elles sont 5, les femmes.
2: Hein. C'est un record historique, on peut le dire.
1: Ouais, hein, oui, oui. Alors, pour le coup, ça a progressé, effectivement.
2: Voilà. Alors qu'en Europe, on est à peu près à 8% en moyenne. Ouais. Y compris dans les pays nordiques où on atteint 10%, la France est le pays qui a le plus grand pourcentage. Alors, on ne peut pas se réjouir de 12%, hein, bien sûr, mais encore, il y a une progression année après année. Donc, 5 femmes aujourd'hui sont CEO du CAC 40.
1: C'est grâce à la loi Rixain ?
2: Alors, ça fait partie du processus. C'est aussi, ça vient aussi de la loi Copé-Zimmermann. Ouais. Hein, donc, le fait que les conseils d'administration sont très attentifs aujourd'hui à la féminisation des équipes dirigeantes. Et donc, c'est une des conséquences aussi de la loi Copé-Zimmermann. Mais effectivement, la loi Rixain, parce qu'elle crée des viviers de talents plus divers dans l'entreprise en amont, permet de nommer effectivement plus de femmes dirigeantes.
1: Donc on a Estelle Brachlianoff chez Veolia, Belen Garijo chez Sanofi, Inda Garbi chez Bureau Veritas, Christelle Edman chez Orange et Catherine McGregor chez Engie pour le moment. On espère en avoir plus dans votre prochaine étude, la 14e édition. Il y a des pays qui se différencient sur ce critère-là spécifiquement, qui sont vraiment les bons élèves dans votre étude.
2: La France est le bon élève, hein. On peut se réjouir du travail qui a été fait sur cette question-là. Ce qui est intéressant, c'est de voir d'où viennent ces personnes, hein. Oui. Notamment sur les 5, 2 d'entre elles viennent de chez Schlumberger, qui est connu depuis longtemps par ses démarches en matière de diversité et d'inclusion des femmes, y compris dans des métiers réputés masculins comme le pétrole, hein, on va dire. Et quand on regarde ces 5 femmes, la tech avec Orange, la tech avec Bureau Veritas, l'énergie avec Engie, l'énergie ou l'industrie avec Veolia, on est vraiment dans la remise en cause des clichés qui est que les femmes sont plutôt dans la pharma ou éventuellement dans la banque ou l'assurance. C'est pas vrai. En fait, ça montre que c'est un cliché et qu'on peut vraiment dépasser la dimension sectorielle en matière de diversité.
1: Et il faut former, vous l'avez dit, des ingénieurs, des femmes ingénieurs pour
2: améliorer ça. Et ça commence dès l'école, effectivement.
1: Merci beaucoup, Hervé Borenstein, d'être venu chez nous ce matin, associé chez Heidrick et Struggle. Dans un instant, le débrief de la matinale avec Marc Fiorentino, la bourse avec Étienne Braque.

0: puis on partira à Londres aussi, où le Premier ministre Keir Starmer, ben ça y est, il est en danger. À tout de suite.
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0: 8h30, les titres, Léo.
4: Eh bien, à la une, le voilà en position de défier Keir Starmer, le maire travailliste du Grand Manchester, Andy Burnham, qui vient d'être facilement élu député lors d'une législative partielle. Et on vous rejoint à Londres pour BFM Business, Baptiste Muckensthur. Andy Burnham est maintenant dans la course pour Downing Street. Alors, quels sont les scénarios ce matin?
5: Soit Keir Starmer accepte la réalité politique et il négocie un départ digne d'ici la fin du mois de septembre, ce qui correspond au congrès du Labour. Soit il s'obstine et ça va provoquer les alliés de Burnham à pousser à des démissions massives au sein du gouvernement. Soit encore c'est carrément la guerre totale avec la mobilisation des militants travaillistes et d'au moins 81 députés travaillistes au Parlement qui vont demander un vote de confiance. Pour l'instant, l'équipe de Burnham veut éviter le chaos, mais l'affrontement est inévitable.
0: Baptiste, quel est le programme que veut appliquer Andy Burnham? Est-ce que c'est une rupture avec la rigueur de Keir Starmer?
5: La rupture est totale avec la rigueur de Keir Starmer sur le plan économique, parce que Burnham veut s'affranchir des règles budgétaires, il veut emprunter, et plutôt massivement, parce qu'on parle de 40 milliards de livres, pour financer le logement social, pour encadrer les loyers, pour aussi créer un service de santé unifié qui intégrerait la dépendance. Pour financer ce projet, il prône ce qu'on connaît bien en France, une politique de redistribution et une augmentation donc des impôts, notamment des plus hauts revenus qui passeraient de 45 à 50%, et une augmentation aussi de la taxe d'habitation pour les logements de luxe. Et il y en a beaucoup ici à Londres. Évidemment, à 9h, on va tous avoir les yeux rivés sur la City, les marchés financiers, pour voir notamment le niveau des obligations d'État britannique, parce que c'est ça qui finance le déficit ici.
4: Baptiste Muckensthur à Londres pour BFM Business. L'autre information ce matin, c'est le report des discussions prévues en Suisse entre Américains et Iraniens. Jade Evans reste aux États-Unis pour le moment officiellement pour des raisons logistiques, mais aussi sur fond d'incertitude quant à la participation des Iraniens. Dès ce week-end, le guide suprême, lui, avait fait savoir qu'il avait approuvé l'accord malgré des réserves. Réserves aussi pour d'autres raisons de Charles Michel, l'ancien président du Conseil européen, ce matin sur BFM Business et RMC Live.
6: La Chine a besoin du marché intérieur européen parce que la Chine produit trop par rapport à sa capacité de demande intérieure, et le marché intérieur européen est très important pour la Chine. Si c'est le cas, les Européens doivent dire avec clarté à la Chine, nous avons des intérêts de sécurité économique dans les chaînes d'approvisionnement, on doit identifier nos secteurs stratégiques et on doit avoir une discussion très ferme, respectueuse, mais ferme avec la Chine.
4: Voilà, Charles Michel, qu'on entendra sur l'Iran dans le journal de 9h, mais qui s'exprimait là sur la Chine après ce Conseil européen hier à Bruxelles, où les chefs d'État et de gouvernement ont plutôt temporisé. Pas de confrontation directe à ce stade, ils appellent à une réponse fondée sur l'unité des 27 et le dialogue. Paris, Berlin et d'autres capitales avaient pourtant haussé le ton ces derniers jours. Confronté hier à Pedro Sanchez, le Premier ministre espagnol, qui lui considère la Chine comme un allié potentiel.
0: Et cette interview dont vous parlez de Charles Michel est à retrouver évidemment sur notre appli, sur notre site bfmbusiness.com immédiatement. Annalisa Capellini, la presse internationale parle de l'accord entre les États-Unis et l'Iran et en particulier du rôle de J.D. Vance, le vice-président américain.
7: Oui, le vice-président qui est obligé d'opérer un virage risqué parce qu'il doit désormais défendre l'accord avec l'Iran, alors qu'il n'y croyait pas vraiment jusque-là. C'est la une du Wall Street Journal qui dit que pour le meilleur et pour le pire, le vice-président est désormais maître de l'accord, maintenant que les négociations entrent dans une nouvelle phase difficile. Ça vient finalement perturber aussi les plans politiques de J.D. Vance, hein, le Wall Street Journal le rappelle, le vice-président qui vient de publier un livre qui, selon certains, est sa rampe de lancement pour l'élection présidentielle. Donc, il est devenu, malgré lui, le défenseur de la paix de Donald Trump face aux électeurs. Mais, selon la BBC, il devient aussi le visage de l'accord au sein du Parti républicain. Bah, c'est à lui désormais de faire passer cet accord au sein d'un Parti républicain qui ne l'approuve pas vraiment, selon des élus républicains cités par la BBC. C'est une mission ingrate de la part du président Donald Trump, qui a l'habitude de rejeter la faute sur ses subordonnés pour ses politiques impopulaires.
0: Et puis on était à Londres il y a un instant et la presse britannique de son côté reparle de Brexit.
7: Et oui, alors que ça fait bientôt 10 ans que le Brexit a été voté. Pourquoi ? Et bien parce que la presse britannique consacre presque toutes ses unes encore au Brexit. Je vous invite à regarder celle du Guardian aujourd'hui, dans laquelle on lit que le Royaume-Uni pourrait rejoindre à nouveau l'Union européenne avec des conditions spéciales. Donc il serait possible de rester en dehors de l'euro et en dehors de l'espace Schengen. Ce qui est étonnant, c'est la personne qui fait ces affirmations. Eh bien, c'est Michel Barnier, l'ancien négociateur en chef du Brexit, qui dit dans les lignes du Guardian que pour lui, il est chaque jour plus évident pour les Britanniques qu'il serait plus fort en Europe. Encore un sujet sur lequel les Européens sont divisés. Les Britanniques, ils sont divisés, hein, eux aussi. Tous les sondages montrent qu'ils aimeraient se rapprocher à nouveau de l'Europe, tout en gardant ces fameuses conditions spéciales qu'ils avaient avant d'en sortir. Donc les mots de Michel Barnier pourraient bien plaire aux Britanniques. En revanche, peut-être qu'ils vont un peu moins plaire à Bruxelles.
0: Et l'argent du beurre. Merci beaucoup, Annalisa Capellini, les marchés. Et la tendance à moins de 25 minutes de l'ouverture, Étienne Braque.
8: Moins 0,1% en préouverture pour le CAC 40, l'Europe qui va devoir tourner sans les Américains, puisqu'aujourd'hui c'est un jour férié aux États-Unis, puisque les Américains vont commémorer la fin de l'esclavagisme aux États-Unis. Hier soir, c'était une très belle séance pour le Nasdaq, encore 1,9%, hein, encore des plus hauts ou presque sur les indices américains. Du côté des valeurs à suivre aujourd'hui, encore et toujours deux CRSI qui s'est quand même effondré de 43% hier soir à la clôture. C'est une small et mid cap qui a été boostée par l'intelligence artificielle. Et hier, vous avez un fonds américain, Grizzly, qui a mis en avant le fait que vous aviez potentiellement des chiffres falsifiés dans les récentes publications de chiffres d'affaires. Par rapport à cela, de CRSI demande aujourd'hui sa suspension sur Euronext. Les cours du pétrole toujours sous les $80, avec les marchés qui réagissent assez peu au fait que J.D. Vance ne va pas tenir des réunions aujourd'hui en Suisse avec les représentants iraniens. Wall Street et le marché du pétrole qui continuent d'établir encore et toujours sur le fait qu'in fine, un accord va aboutir.
0: Merci Étienne. On se retrouve dans un instant pour Good Morning Market, le club de la bourse. Et comme tous les vendredis, c'est Marc Fiorentino qui sera sur ce plateau, associé gérant de Roland. A tout de suite.
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0: Good Morning Market avec Étienne Braque sur ce plateau, évidemment. Et comme tous les vendredis, c'est Marc Fiorentino qui nous a rejoint, associé gérant de Rolland. Bonjour Marc.
15: Bonjour.
0: Vous allez bien? Vous êtes en forme?
15: Je ne sais pas si je peux dire que je suis en forme. Je suis assez triste cette semaine parce qu'il y a pas mal de nouvelles qui m'ont attristé.
0: On va y revenir. D'abord, on commence par les déclarations de Friedrich Merz ce matin. Vous vouliez revenir là-dessus?
15: Oui, c'est intéressant de voir ce qui se passe. Bon, les Allemands se réveillent, il est temps. Hein. Moi, ce que je trouve très intéressant, c'est toute cette séquence depuis 25 ans entre la Chine et les États-Unis, et puis la phase finale, en fait, ce qui à l'époque était du long terme, c'est-à-dire à l'époque on se disait, bon, on sait très bien qu'on est en train de se faire avoir avec la Chine quand on l'a fait rentrer à l'OMC, on sait très bien qu'ils font du dumping, mais ça nous a arrangé tous, parce qu'ils produisaient, c'était l'usine du monde, oui. Vous savez, ils produisaient des t-shirts, puis on se disait c'est génial parce qu'on va payer nos t-shirts moins cher, donc on n'a pas eu d'inflation pendant 20 ou 25 ans, donc c'était quand même un rêve. Et puis on s'est dit, bon, évidemment... à moyen et long terme, mais 25 ans après, le long terme, c'est devenu du court terme.
0: C'est le retour de bâton.
15: Et aujourd'hui, c'est même pas le retour de bâton, c'est une destruction totale de l'industrie européenne. Ce qui me frappe d'ailleurs, c'est qu'on n'est pas conscient, on en parle un peu comme est-ce qu'il faut mettre des droits de douane, est-ce qu'il faut renforcer la réglementation. On ne parle pas de ce que c'est. C'est-à-dire que d'un point de vue stratégique, la guerre qu'a menée la Chine au monde... Et les États-Unis lui ont fermé la porte avec raison et maintenant elle se retourne vers l'Union européenne. Ben, c'est un travail de destruction massive. Alors, évidemment, on a des petits exemples. Alors, quand je dis petits exemples, c'est des exemples très importants avec l'industrie automobile où on donne l'impression que c'est un peu anecdotique, qu'il n'y a que ça. Mais non, mais dans tous les secteurs, c'est une destruction massive, des secteurs à valeur ajoutée. Et puis maintenant, c'est plus les t-shirts, c'est l'intelligence artificielle. Demain, ça va être la robotisation. Les Chinois sont leaders dans le domaine de la robotisation. On parle beaucoup de l'IA, on ne parle pas de la robotisation. La robotisation, c'est la prochaine révolution, enfin je dis la prochaine, elle est en cours, révolution industrielle. En gros, c'est un cas d'école de comment un continent, le monde entier, mais surtout un continent, s'est fait complètement avoir. Et Merz essaye maintenant de se dire, il regarde les chiffres, ils sont désastreux. Parce que nous, l'avantage qu'on a, c'est que notre industrie, elle était déjà pas compétitive. La sienne, elle l'était, et la Chine est venue lui manger toute son industrie. On annonce quand même 450 000 emplois dans l'industrie qui ont été perdus en 5 ans en Allemagne. Et puis là, il se réveille en disant « Ah, le yuan est surévalué de 20 à 30%, c'est ce qu'il déclare hier. » En fait, le yuan, c'est même plus le sujet. C'est-à-dire que même si le sujet, le yuan remontait de 30%, de toute façon, on n'a plus la capacité de concurrencer la Chine.
0: Un commentaire, Étienne Braque.
8: En tout cas, sur les marchés, vous avez une vraie rotation par rapport à tout ce qu'on vient de dire. La première victime, c'est le secteur automobile. Vous l'avez encore vu cette semaine, BMW qui fait un profit warning.
15: Et ce n'est que le début.
8: D'autant plus que BMW vous dit, en Chine, c'est compliqué parce que le consommateur chinois n'achète plus des voitures allemandes. Et donc, c'est là-bas où ces dernières années, il gagnait des parts de marché. Idem pour Mercedes, mais aussi pour beaucoup d'acteurs du luxe français. Et en plus de ça, sur le marché allemand, mais aussi sur le marché européen, vous avez des parts de marché qui se font là aussi grignoter par la concurrence chinoise. Et c'est-à-dire, autant il y a quelques années, on pouvait dire non, mais ils ne sont pas au niveau, etc. Aujourd'hui, quand vous comparez les modèles chinois et les modèles européens, vous avez des modèles qui sont moins chers et surtout sur l'électrique, qui ont une longueur d'avance. Parce que pendant des années, l'Europe, et en partie surtout les constructeurs allemands premium, ont totalement ignoré la vague électrique.
15: Alors, on parle de l'automobile, Étienne a raison, mais tu as mentionné le luxe. Le luxe, je pense que ça va être la prochaine automobile. Parce qu'aujourd'hui, on le voit très bien, les nouvelles générations chinoises, les marques chinoises, elles n'ont pas du tout l'image d'une marque de copie cheap.
0: Non, ils n'achètent plus les marques européennes, voilà. Maintenant, ils achètent leur propre marque.
15: Hein. Et donc, le deal, c'est exactement ce qu'a dit Étienne, c'est-à-dire que le deal, c'était de dire, on vous ouvre le marché chinois, donc on s'est tous précipités là-dedans, parce que c'était quand même une promesse fantastique, quoi. On vous ouvre le marché chinois, puis nous, de toute façon, on ne va pas vous copier. Puis d'un coup, non seulement ils ont copié, mais ils font mieux que nous. Sur la voiture électrique, ça y est, c'est fini, la messe est dite. Sur les chargeurs, la messe est dite. Sur l'intelligence artificielle, maintenant on est coincé entre les États-Unis et la Chine. Et puis maintenant on va avoir les industries. Je pense qu'il va y avoir tous les pans des industries qui vont connaître le sort de l'industrie automobile. Et ça me rend extrêmement triste.
0: J'ai évidemment pas l'impression que l'accord signé cette semaine entre le président américain et iranien vous a redonné de l'énergie,
15: non.
0: Marc.
15: Non, parce que c'est un très mauvais accord.
0: Oui. Charles-Michel disait ça aussi tout à l'heure.
15: Oui, on commence à avoir les termes. Enfin, c'est un accord dans lequel il s'est précipité. Alors, en fait, on était certains qu'ils ne voulaient pas que cette guerre dure. Ça, c'était vraiment mon point de développement du début. Je me suis dit, cette guerre va être courte, parce que de toute façon, il y a les midterms, il veut être le président du pouvoir d'achat, il veut que le prix du pétrole baisse. Ce à quoi je ne m'attendais pas, c'est qu'il se couche comme il est en train de se coucher, juste pour faire un accord le plus vite possible, pour que le prix de l'essence rebaisse, pour que le prix du crédit rebaisse.
0: Avec tout cet argent déversé en plus.
15: Avec de l'argent qui va être déversé, avec aujourd'hui... Alors, bon, la seule bonne nouvelle dans ce désastre global, parce que je pense qu'on peut parler de désastre, la seule bonne nouvelle dans ce désastre global, c'est qu'on va peut-être assister à un contre-choc pétrolier. Parce que, voilà, à partir du moment où on va lever les sanctions sur une partie du pétrole iranien, à partir du moment où le pétrole russe continue à couler à flot, parce qu'on a ouvert les vannes, à partir du moment où le pétrole du Venezuela va revenir sur le marché, que les Émirats arabes unis ont quitté l'OPEP pour pouvoir produire plus, que les États-Unis produisent à plein, bon, il est certain qu'on va avoir un élément... la pauvre Christine Lagarde va enfin comprendre qu'il n'y avait pas d'inflation et que c'était juste la hausse des prix du pétrole. D'ailleurs, je trouvais ça très intéressant de voir la différence de jugement entre la Banque d'Angleterre et la BCE. C'est quand même incroyable la différence entre ces deux banques centrales. La Banque d'Angleterre, hier, n'a pas relevé ses taux en disant tout simplement... Écoutez, l'inflation est due à la hausse des prix du pétrole. Dès qu'il y aura la fin du conflit, le pétrole va rebaisser, donc il n'y aura pas d'inflation. C'est ce qu'on essaye d'expliquer à la BCE depuis des mois, et elle a remonté les taux. Alors, et c'est l'autre sujet un peu de tristesse, excusez-moi pour cette semaine, je suis pas en grande forme, c'est toutes les indications sur l'économie européenne.
0: 79 dollars le baril, oui. Ce matin, c'était 77 hier.
8: Oui, on perd 10% là sur le pétrole sur l'ensemble de la semaine. C'est quand même l'un des grands enseignements de ces derniers jours. C'est comment le pétrole est tombé comme une pierre. Il faut voir qu'on est monté au-delà des 110-115 dollars au mois de mars. Et là, ce matin, on se retrouve à 80 dollars. Il ne manque plus que 10 dollars. Il faut voir que fin février, juste avant le conflit, on était à 70 dollars. Et ça bouscule totalement toutes les projections. C'est-à-dire que, encore, quand vous regardez les chiffres de l'INSEE sur la prévision de croissance, ils vous disent, oui, le pétrole sera à 85, mais qu'il soit à 85, 70, enfin, à chaque fois, ça change toutes les prévisions. C'est-à-dire que toutes les prévisions qu'on voit ces dernières semaines, il faut les prendre avec beaucoup de précautions, parce que tout est basé, ou presque, si je grossis un petit peu le trait, sur ces cours du pétrole, et donc, in fine, sur les données d'inflation.
15: Et encore, là, on est dans cette phase des 60 jours où il va y avoir des hauts et des bas. Parce que là, vous voyez, vous avez dit vous-même, on est remonté un tout petit peu, un tout petit peu, parce qu'il y a eu une annulation de la séance de négociation qui devait se tenir aujourd'hui. Donc on va avoir un jeu où les Iraniens vont dire, nous on veut des droits de passage sur le détroit d'Ormuz, les Américains vont dire, on va vous bombarder. Donc c'est pas encore terminé. Donc là, il faut bien dire, expliquer aux gens qui nous écoutent, on n'a pas d'accord final, on a un pré-accord et l'ouverture de négociations qui vont durer On nous dit 60 jours, ça va être peut-être 90 jours, ça va être peut-être 120 jours parce que les Iraniens sont très forts, parce que pendant ce temps-là, ils vont gagner de l'argent et ils vont vendre du pétrole, ils vont récupérer leurs avoirs gelés. Donc, ils sont très contents de faire perdre du temps. Et donc, pendant ce temps-là, on va avoir le pétrole qui va rester dans ces eaux-là. Mais une fois qu'il y aura un accord, on peut avoir un pétrole qui peut redescendre à 50 dollars.
0: Étienne ?
8: Ce qui m'inquiète, et on va bientôt rentrer dans la période des résultats semestriels, c'est la capacité ou non des entreprises à pouvoir s'adapter. Vous avez vu hier quand même Accenture décrocher de 18% parce que le groupe a revu d'un point son chiffre d'affaires pour son objectif cette année. Et encore, c'est un marché très américain, donc c'est le marché qui est censé être le plus résilient. Ils vous disent, il y a beaucoup de projets là qui sont au point mort. Beaucoup de sociétés qui, eh bien, aujourd'hui, ne savent pas où en fait elles en sont, que ce soit sur l'intelligence artificielle, mais aussi sur leur développement à l'étranger. Et donc ça sera un moment crucial, là, fin juillet, début août. En plus, il y a assez peu de personnes sur les marchés à cette période-là, où les entreprises, bah, elles vont devoir ouvrir les comptes et dire, bon, bah, voilà ce qui s'est passé. On a quand même eu un deuxième trimestre, hein, parce que cette guerre a quand même duré quasiment l'entièreté du deuxième trimestre, qui aura probablement un impact.
15: Et Étienne, je pense que ce que tu dis sur Accenture est très important. Pour moi, cette baisse à hier de près de 20% et on perd à peu près 60% sur un an, c'est quand même un élément essentiel aussi du prochain sujet, c'est-à-dire qu'à partir du moment où on ne va plus parler de la guerre en Iran, on va parler de l'IA. Et Accenture, le sujet, c'est évidemment le ralentissement de l'économie, mais c'est surtout le sujet de l'IA. C'est-à-dire le sujet de se dire, en fait, on voit très bien ce que l'IA détruit. On le voit très bien. On voit très bien ce que l'IA permet de gagner, mais de gagner en termes d'investissement, pour l'instant pas en termes de rentabilité. Les chiffres de SpaceX sur la partie IA sont mauvais, sur OpenAI ils sont mauvais, sur Anthropic ils sont mauvais, par rapport à des investissements qui sont colossaux. Mais pour l'instant, on ne voit toujours pas le bénéfice, il va falloir du temps, en termes de rentabilité de l'IA. Donc ça, le sujet des mois qui viennent sur la bourse, et pour Étienne et pour nous, ça va être l'IA.
0: Et puis, c'est là qu'a choisi d'entrer en lice Kevin Warsh à la tête de la Fed cette semaine. Il dit qu'il va rester indépendant.
15: Oui, mais c'est je suis très très surpris de tous les articles et de tous les commentaires qui tombent dans le panneau de il a changé de ton, il était colombe, il est devenu faucon. En fait, ce gars est super intelligent. C'est-à-dire que évidemment, il a les mains liées. C'est-à-dire, il ne peut pas remonter les taux d'intérêt. Voilà. Il est au service de Donald Trump, c'est Donald Trump qui l'a nommé. Il va devoir baisser les taux d'intérêt, probablement avant la fin de l'année. Il va devoir les baisser. Sauf que quand vous êtes face à des marchés qui ont besoin d'être assurés sur votre combat de l'inflation, en fait, vous faites le plus simple. C'est-à-dire vous faites des déclarations qui sont des déclarations dures pour ne pas avoir faire des actions qui sont des actions qui vont être molle. Et donc, pour gagner en crédibilité, il dit, attendez, dans l'inflation, je vais vraiment me battre. Et puis, tout le monde tombe dans le panneau en disant, oh là là, mais c'est complètement dingue, il va remonter les taux d'intérêt, alors qu'on avait dit, mais évidemment qu'il ne va pas remonter les taux d'intérêt, il ne va pas les remonter, parce que d'abord, comme disait Étienne, la situation aux États-Unis, pour l'instant, elle est bonne, mais quand même, il y a quand même des signaux faibles qui ne sont pas très bons. D'accord. Pour l'instant, on sait très bien que tout ça tient grâce à l'IA. Deux tiers de la croissance, directement ou indirectement, vient de l'IA. On va voir ce que tout ça va donner. Et puis, de l'autre côté, on est dans une situation globale, mondiale, avec une croissance qui est quand même une croissance relativement bonne. Prix du pétrole qui baisse, donc moins d'inflation, donc aucune raison de monter les taux d'intérêt. Mais on est tous tombés dans le panneau.
0: Étienne, pour finir ?
8: Pour boucler la boucle. Il sera également question d'inflation, puisque Kevin Warsh est persuadé que l'inflation va améliorer la situation de l'inflation aux États-Unis. Il pense en fait que ça va apporter des gains de productivité et Absolument. Que donc, in fine, les problèmes actuels aux États-Unis, parce que ça fait quand même depuis 2021, ça fait 5 ans que l'objectif des fameux 2% d'inflation aux États-Unis sont dépassés. Alors certes, là, ces dernières semaines, ça a été fortement pénalisé par les cours du pétrole sur l'inflation, mais il y a une inflation qui est quand même toujours persistante dans le secteur des services. Et Kevin Warsh, ça fait plusieurs semaines qu'il dit non, mais vous inquiétez pas, vous allez voir avec l'inflation, il y aura des gains de productivité. Et donc, in fine, ça va donner un petit peu un bol d'air. Là aussi, il faut lui laisser un petit peu de temps, parce que pour l'instant, on parle beaucoup d'inflation, mais les gains de productivité dans les entreprises, on peut les voir dans certaines entreprises, mais ce n'est pas encore généralisé.
15: Mais on commence à les voir dans les chiffres, c'est très important. On commence à voir aujourd'hui le grand gagnant de la productivité, ça va être les États-Unis, c'est certain.
0: Marc Fiorentino à la tête de C'est votre argent. Ce sera à 20h. Ce sera une émission exceptionnelle.
15: Ouais,
0: on va parler
15: de tout
0: ça.
15: On vient de me dire que ce sera exceptionnel. On vient de me l'annoncer dans l'oreillette.
0: Merci beaucoup, Marc. Dans un instant, Good Morning Market. Et lundi matin, juste avant 6h, vous retrouverez Laure Clausier à la tête de la matinale. J'ai été ravie d'être avec vous tout au long de la semaine. Très bonne journée sur BFM Business. Dans un instant, Étienne Brack, Good Morning Market.
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23: Bonjour à tous, les prévisions s'annoncent encore particulièrement chaudes pour votre week-end et déjà pour ce vendredi, avec jusqu'à 38 degrés alors dans un instant. C'est vrai qu'on a eu des orages qui se sont développés hier dans le nord du pays et qui ont été parfois localement forts. On en aura encore aujourd'hui, mais uniquement l'après-midi. Même si quelques-uns ce matin, très localement, peuvent se développer dans le nord-ouest, il y aura aussi pas mal de nuages bas vers les côtes du Finistère, aussi vers le golfe du Lion. L'après-midi, hein, remarquez ces orages qui vont reprendre de l'activité vers l'extrême nord, entre la Normandie, les Hauts-de-France. Soyez prudents, parfois accompagnés de fortes rafales de vent ou encore de la grêle, quelques-uns qui pourraient se développer aussi vers les Pyrénées ou encore les frontières de l'Est. Pour vos températures ce matin, elles font l'actualité. Comptez de 14 à 22 degrés déjà pour vous dans le secteur de Nice. Et l'après-midi, eh bien on ira jusqu'à 38 degrés dans le secteur de Bourges, 37 à Paris, 36 degrés à Dijon ou encore à Nancy et 37 degrés également du côté de Grenoble. Ça va continuer pour ces prochains jours. Toujours ces orages que l'on va surveiller demain. Dimanche, beaucoup de soleil avec une nouvelle poussée d'air chaud que l'on va surveiller, puisque lundi sera une journée particulièrement chaude, sûrement la plus chaude jamais enregistrée à l'échelle du pays.
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8: 8h58, dans 2 minutes, il sera 9h. Le CAC 40 est en très légère baisse. Elle est quasiment à l'équilibre. Juste avant, nous reviendrons bien sûr sur les grandes valeurs qui ont fait l'actualité hier. Vous avez quand même vu Edenred gagner 17% à la clôture. Le groupe qui a confirmé que oui, il y a plusieurs fonds d'investissement qui s'intéressent à Edenred. Le groupe qui était sur des valorisations extrêmement basses ces dernières semaines s'est donc repris d'une façon spectaculaire hier. À l'inverse, moins 17% pour Accenture. Là, par contre, c'est vraiment la douche froide. Le titre perd 50% depuis le début de l'année, moins 70% depuis ses plus hauts historiques, avec un groupe qui le dit très clairement. Beaucoup d'incertitudes de la part de nos clients, avec le conflit en Iran, et puis aussi et surtout avec l'intelligence artificielle. Un groupe quand même de plus de 700 000 salariés dans le monde, ce sont les effectifs de Accenture, qui doit aujourd'hui pivoter sur l'intelligence artificielle, et c'est difficile. Le groupe s'attend à faire un peu moins de croissance pour cette année, et le marché n'a pas fait de cadeau. Le titre est sur des plus bas de 10 ans. François Monnier nous accompagnera de la direction de la rédaction d'Investir afin de revenir un petit peu sur l'optimisme BA des marchés en ce moment. Jade Evans, on le verra dans un instant dans le flash de Léo Dumas, ne va pas venir en Suisse aujourd'hui, mais pas beaucoup de réactions sur les cours du pétrole. L'Europe, je vous le disais, en préouverture, on est quasi stable. Quand du côté de Wall Street, hier soir, c'était la dernière séance de la semaine et le Nasdaq a gagné 1,9%. La tech continue encore et toujours de tirer les indices, que ce soit bien sûr sur la partie américaine, mais également européenne, puisque typiquement hier, le Eurostock 50 a touché un record historique grâce à ASML qui a doublé depuis le début de l'année et qui a repris quasiment 20% en l'espace d'un mois. Dans un instant, nous détaillerons toutes ces actualités, mais juste avant, le rappel des titres avec Léo Dumas.
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4: Et donc, faux départ pour les 60 jours de négociation. Le compte à rebours est lancé, a dit Jade Evans, mais le vice-président des États-Unis ne part finalement pas en Suisse pour l'instant. Berne confirme le report de ces discussions, mais dit que les travaux préparatoires se poursuivent. La Maison-Blanche évoque des questions logistiques cette nuit, alors que l'incertitude planait quant à la participation des Iraniens. Dès ce week-end, le guide suprême avait quand même fait savoir hier qu'il avait approuvé cet accord avec Donald Trump, malgré ses réserves qui viennent de toutes parts face à ce deal. Écoutez celle de Charles Michel, l'ancien président du Conseil européen, ce matin sur BFM Business.
5: Cet accord ne prévoit rien sur les missiles balistiques, rien sur le soutien de ce régime criminel iranien au proxy qui déstabilise la région. C'est très léger sur la question du nucléaire. On a vu Donald Trump être très critique concernant l'accord précédent conclu par Obama. En fait, c'est l'accord précédent, mais en bien pire en réalité, puisqu'il y a en plus 300 milliards qui sont promis en termes d'investissement à l'Iran, l'ouverture des sanctions. Les sanctions sont potentiellement retiré, donc c'est extrêmement décevant.
4: Voilà Charles Michel ce matin sur BFM Business, interview à retrouver en replay, en podcast sur toutes les plateformes. Au Royaume-Uni, la course pour Downing Street est relancée. Andy Burnham vient d'être élu député, c'est le maire de Manchester et c'est surtout le principal opposant à Keir Starmer qu'il compte défier au sein du parti travailliste et sans cacher ses ambitions ce matin juste après l'annonce des résultats.
6: Je le dis à mon propre parti, c'est la dernière chance de changer. Nous devons agir en conséquence et nous devons réussir. Il n'y aura pas de deuxième chance.
4: Et puis les Européens cherchent la parade face à la déferlante d'importations chinoises. Mais le Conseil a, semble-t-il, dû temporiser. Hier soir à Bruxelles, il n'y aura pas de confrontation directe à ce stade avec Pékin. Les chefs d'État et de gouvernement appellent plutôt une réponse fondée sur l'unité des 27 et le dialogue. Paris, Berlin et d'autres capitales avaient pourtant adopté un ton bien plus offensif ces derniers jours, confronté hier à Pedro Sanchez, le Premier ministre espagnol, qui lui se dit opposé à toute nouvelle mesure, considérant la Chine comme un allié potentiel.
8: Merci beaucoup Léo Dumas pour ce rappel de l'information. 9h01, le CAC 40 ouvre sur un zéro pointé ou presque, plus 0,1% à l'ouverture, 8476 points. Du côté de l'Eurostock 50, à l'inverse, c'est une légère baisse de 0,1%. Les marchés européens qui sont sans grande tendance ce matin à l'ouverture, comme le pétrole qui est toujours à la porte des 80 $, 79 $ ce matin pour le baril de Brent. À noter qu'il n'y aura donc pas de séance aujourd'hui aux États-Unis et pour cause, les Américains vont commémorer la fin
1: de l'esclavage. Donc par rapport à cela, eh bien, hier soir, c'était la dernière séance de la semaine avec un Nasdaq qui a grappillé quasiment 3% sur 1,9% pardon, sur la séance d'hier, avec un écart toujours très grand hein, entre le Nasdaq et le Dow Jones, dans le sens où le Dow Jones n'a pris que 0,1% à la clôture. LVMH, Total Energy et Thales sont les trois plus fortes hausses à l'ouverture. Et puis à l'inverse, le Grand qui a enchaîné les hausses ces dernières semaines souffle un petit peu, moins 1,1% pour le Grand à 150,50 €. Les valeurs à suivre aujourd'hui de CRSI, le groupe qui a dégringolé hier de près de 43% a demandé à Euronext de suspendre sa cotation aujourd'hui afin de lui laisser un petit peu le temps de réagir aux accusations du fonds activiste Greedy hein, qui hier a mis en avant que le carnet de commandes, le chiffre d'affaires de DCRSI était gonflé. Les doutes, bien sûr, dans ces circonstances font dégringoler les valeurs. Et donc hier, DCRSI qui a reculé de plus de 43%, sachant que le titre avait très largement doublé depuis le début de l'année. Nous étions à 25,40 € hier soir à la clôture. Et donc le CAC 40 qui est en très légère hausse de 0,2% à 8487 points. Dans un instant, Franklin Pichard nous reviendra de Kipling Finance afin de revenir sur Edenred qui a donc gagné 17% hier soir à la clôture. Les fonds d'investissement s'intéressent à ce titre qui, souvenez-vous, était l'une des stars du CAC 40 et qui en est sorti hein, ces derniers mois. Et puis nous reviendrons également sur Renault qui a multiplié les partenariats avec notamment Thales dans le segment de la défense ou encore OVH qui a fait l'actualité cette semaine. Le titre a plus que doublé depuis le début de l'année. Après, il faut le dire, un parcours qui a été très compliqué depuis son introduction en bourse. À tout de suite.
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1: Et c'est parti pour Good Morning Market jusqu'à 9h30. Et puis ensuite, vous retrouverez les experts de l'intelligence artificielle autour d'Anthony Morel. Le CAC 40 est donc en hausse de 0,3% finalement. Hein, beau retournement ces dernières secondes. 8492 points. C'est une séance importante aujourd'hui, une séance à sorcières. Nous verrons cela avec Romain Daubry, puisqu'il s'agit d'une séance à 4 sorcières. Échéance trimestrielle sur bon nombre d'options ce vendredi 19 juin.
8: À 9h07, on va regarder un petit peu les valeurs qui font l'actualité en ce moment avec Franklin Pichard, le directeur de la recherche de Kipling Finance. Bonjour Franklin.
3: Bonjour Étienne.
8: Merci d'être avec nous ce matin pour revenir sur Edenred qui a donc gagné 17% hier soir à la clôture. Nous reparlerons également de Renault ou encore d'OVH. Bon, commençons par Edenred. 17%, c'est pas tous les jours quand même pour cette valeur qui vient de loin hein, puisqu'elle a été écartée du CAC 40. Le titre est passé de 60 €, hein, si on grossit un petit peu le trait, à 15 € là, au printemps dernier, parce qu'il y avait pas mal d'interrogations sur le business model. Et là, visiblement, le niveau de valorisation est tellement en bas que vous avez certains fonds d'investissement, notamment britanniques, qui ont approché la direction en disant « Tiens, ça a l'air pas mal, votre business. »
3: Oui, et on voit que les fonds d'investissement actuellement aiment s'intéresser aux sociétés cotées, tout ce qui est private equity aujourd'hui avec la remontée des taux d'intérêt est un petit peu moins attrayant. Et donc, tous ces fonds regardent un petit peu les pépites qui peuvent être encore dans le marché. Alors, Edenred, il y a eu effectivement hier une news qui est sortie par la lettre hein, et qui laissait supposer que ce fonds BC Partners était en train d'étudier une OPA et une offre publique de retrait sur Edenred. Alors, ce qui a agité le marché, c'est qu'effectivement, le prix qui était avancé pour cette opération était de 27-28 €. Le titre a donc bondi pour finir hier soir à un peu plus de 24 €. Donc, la mariée est un petit peu moins belle aujourd'hui pour les investisseurs. C'est-à-dire que si ça s'établissait sur un cours de 27-28 €, bah finalement, on prend beaucoup de risques pour une plus-value potentielle et qui sera nettement moindre qu'elle ne l'aurait été avant-hier. Donc, les analystes sont un petit peu plus prudents aujourd'hui sur l'intérêt et l'opportunité d'attraper le train en marche. Et puis enfin, vous avez quand même aussi une dynamique de la part d'analystes qui disent, mais vous venez de le souligner, Étienne, le PE est faible, ça se paye 10 fois, un secteur qui se paye autour de 20 fois. La vraie valeur, selon les analyses, c'est à peu près 14 fois. Si ça se payait 14 fois, ça ferait un cours et une opération qui devrait se faire à des niveaux supérieurs à 30 €, 30, 34 €. Là, ça redonnerait véritablement un attrait spéculatif à la valeur. Alors, on va observer ça avec beaucoup, beaucoup d'intérêt, mais le potentiel actuel sur la base de ce qu'on connaît fait qu'on va regarder si on en a pas. Si on en a, on les garde. Si on est très joueur, on peut faire le pari. Mais rappelons que pour le moment, ça n'est qu'une rumeur de marché. Ça n'a
8: qui
3: pas
8: a été confirmé par la direction. Hein. Le groupe a bien dit oui, on a discuté avec des fonds. C'est une façon de dire, vous voyez, on n'est pas cher, il y a des gens qui s'intéressent à nous. C'est aussi
3: voilà,
8: un exercice de communication.
3: C'est une bonne guerre. Sûr.
8: Ouais, c'est une bonne guerre. En tout cas, après cette hausse de 17% hier, le titre est en baisse de 1,7% ce matin à 23,82 €. Renault, de son côté, multiplie les partenariats dans la défense. On l'a vu cette semaine, avec Thales notamment. Bon, c'est une diversification qui, pour l'instant, avance à tâtons, dans le sens où le groupe dit « Non, mais notre cœur de métier, ça va rester l'automobile. On ne va pas devenir un groupe de défense. » Néanmoins, ça fait les titres.
3: Ah ben, ça fait, oui, tout à fait. Et puis, alors, ce qui est intéressant, c'est que si on se reporte il y a 3-4 semaines en arrière, Renault et son PDG ont fait des grandes déclarations en disant « Attention, on est automobile, on n'est pas du tout un groupe militaire, ça ne représentera pas plus de 5% de notre chiffre d'affaires. » Alors 5%, ça fait à peu près un peu moins de 3 milliards d'euros sur un chiffre d'affaires de 58 milliards pour Renault. Donc, Renault s'est attaché à préserver son image. Hein. Ils veulent rester ESG, environnemental, sociétal, avec une gouvernance. Donc, c'est un petit peu ce qu'ils ont défendu. Mais au-delà de ça, bah, au moment où ils disaient ça, c'est quand ils sont, effectivement, comme vous le disiez, intervenus et qu'ils ont racheté une entreprise et fait un partenariat avec une entreprise de drone au Mans, donc Turgis Gaillard. Donc, ça, c'était le premier pas. Vous le rappelez, ils annoncent maintenant qu'ils vont être associés à Thales pour fabriquer et optimiser leurs usines dans la fabrication de drones kamikazes. Et là, on parle d'une production de 1000 drones par jour, donc, pardon, par mois, 1000 drones par mois. Et là, on voit que Renault, sans avoir l'air d'en parler trop, pousse ses pions dans le secteur de la défense. Et puis enfin, là, on a vu aussi, on a eu une nouvelle, hein, Renault qui s'est rapproché et qui a pris une start-up qui s'appelle Wondercraft, qui fait des robots humanoïdes. Et là, c'est un autre aspect, on n'est plus du tout dans le militaire, mais ce sont des robots humanoïdes pour remplacer l'humain dans les usines. Et en l'occurrence, ça permettrait d'améliorer les marges et de pouvoir replacer un petit peu la profitabilité dans des zones où aujourd'hui la main-d'œuvre est très chère. Mais ça, Renault n'en parle pas beaucoup, parce qu'on est en train de dire qu'on va remplacer l'humain par des robots. Aujourd'hui, il y a des essais, on leur fait porter des pneus, enfin bon, on le voit un peu partout, ce qu'on peut faire et demander aujourd'hui à des robots. Et Renault a annoncé et prend donc des parts dans des sociétés pour régler ce problème des charges.
0: Le secteur automobile souffre en bourse, et encore le mot est faible, et encore c'est pas le pire, hein, Renault par rapport à d'autres acteurs. Moins 25% là, year to date, là, depuis le début de l'année. 27 euros, c'est une valeur de rendement, mais le rendement ne fait pas tout, hein, parce que ce titre a quand même tutoyé les 40 euros, donc on a beau avoir un coupon à la fin, il y a quand même une moins-value latente ou tout simplement une moins-value. Est-ce qu'à 27 euros, vous dites, tiens, c'est pas cher Renault, sachant que c'est pas cher, mais le secteur automobile a toujours été pas cher?
3: Alors, le secteur automobile a toujours été pas cher, mais quand on regarde le graphique de Renault, on s'aperçoit que là, on est vraiment très très bas. Alors, vous évoquez le rendement, c'est vrai que l'intérêt de Renault, c'est qu'on a un couple rendement-risque qui est plutôt favorable, hein. Le rendement, c'est 8%. 8%, vous venez de le souligner, quand on perd 23%, que faire de 8% de rendement si on perd 23% sur son capital? L'opération est vite faite. On perd 30% sur les 12 mois glissants. Je pense qu'aujourd'hui, Renault vaut quand même mieux que ça. Tous ces gages d'ouverture et diversification qui, en un mois déjà, trois belles opérations sont annoncées, on voit quand même qu'il y a un virage qui s'opère. Et pour le fait, je pense qu'à ces niveaux-là, oui, bien sûr, on est sur un secteur compliqué, l'automobile, mais là, sur Renault, on a peut-être une fenêtre pour pouvoir rentrer à des niveaux autour de 27-28 euros qui semblent intéressants.
0: Renault qui est devenu l'une des plus petites valeurs du CAC 40 quand même, hein. Ça ne pèse plus que 7,3 milliards d'euros de capitalisation boursière. 27,57 euros à l'instant, c'est une hausse de 2%. Et puis il nous reste à peine 2 minutes pour parler d'OVH, qui a un parcours spectaculaire depuis le début de l'année. Alors on n'est toujours pas sur le prix d'introduction en bourse, mais quand même, le titre fait plus de x2 depuis le 1er janvier.
3: Oui, c'est ça. Le titre progresse de quasiment 140%. Sur 12 mois glissant, il ne fait que 22%. Alors, OVH, on parle d'un des rares acteurs européens dans le cloud qui a une taille significative. On lui a toujours reproché, quelque part, d'être petit par rapport aux mastodontes que sont Amazon, Microsoft et Google. L'accélération actuellement du titre, comme vous venez de le souligner, c'est grâce à la croissance dans l'IA, les opérations de stockage de données, les besoins de souveraineté dynamique, c'est ça actuellement numérique européenne qui actuellement dynamise le titre. Et pour ce faire, effectivement, il n'y a pas 50 acteurs de taille significative en Europe, et en l'occurrence pour les investisseurs français qui veulent rester français. OVH est une opportunité. Maintenant, il y a une prudence des analystes. Le titre valait à peu près 11 euros il y a un mois. Il en vaut 17 aujourd'hui. On vient de connaître un bond spectaculaire d'OVH. Donc, prudence. Attendons un repli. Je pense qu'on peut avoir une correction technique. Attendons un repli sur OVH. Mais prudence sur l'envolée du titre depuis quelques semaines.
0: Plus 135% depuis le 1er janvier. C'est une small mid cap, hein. Ça pèse 2,6 milliards de capitalisation boursière. Merci beaucoup, Franklin Pichard, nous a accompagné ce matin, directeur de la recherche de Kipling Finance, afin de revenir donc sur OVH, sur Renault et enfin sur Edenred. 9h16 sur BFM Business, on va continuer à parler de l'actualité financière boursière avec François Monnier qui vient de nous rejoindre en plateau. Bonjour François.
10: Bonjour Étienne.
0: Directeur de la rédaction d'Investir. Avec vous, on va revenir un petit peu sur la réaction des marchés ces derniers jours. Bon, tout va bien. Le pétrole est sous les 80 dollars. L'Eurostoxx 50 est sur un record historique. Je voyais, mine de rien, depuis le début de l'année, on est à plus 9. Hein. L'Eurostoxx n'a pas à rougir face au S&P 500, hein, qui est à plus 10,5%. Comment vous regardez un petit peu ce qui se passe? Les marchés, depuis des semaines, se disent « Non, mais le conflit, eh bien, il va bien réussir à s'apaiser. » Là, aujourd'hui, Jim Evans dit « Non, mais finalement, je ne vais plus en Suisse. » Bon, le pétrole ne bouge pas, les marchés actions progressent. Bref, le scénario optimiste demeure encore et toujours.
10: Absolument, on a la confirmation d'abord que les marchés sont capables de progresser même pendant une période de conflit, pendant une guerre. Ça, on a une multitude de statistiques qui ont montré que le marché action a une capacité d'adaptation remarquable, exceptionnelle. On a eu des records à Wall Street. Et quand on regarde même en Europe, hein, depuis le conflit, on a eu quand même un marché qui a progressé. Le Stoxx Europe 600 a progressé de 1%. Si vous rajoutez les dividendes, on est à près de 3%. Donc le marché tient bien. Les histoires, les grandes tendances persistent, voire même accélèrent. La plus grande tendance, bien sûr, c'est sur les semi-conducteurs et l'IPO de SpaceX et les prochaines IPO, introduction en bourse de ChatGPT avec OpenAI, avec Claude et Anthropic. Ça milite pour toujours injecter de l'argent dans la fabrication de toutes les infrastructures liées à l'intelligence artificielle et donc ça va bénéficier au secteur des semi-conducteurs. Donc les scénarios qui prévalaient avant le conflit ont même été renforcés depuis. Donc, toujours un engouement très très fort sur la tech, et c'est la tech, finalement, qui fait monter le marché. Donc ça, c'est un mouvement extrêmement puissant, qui se vérifie parce que les publications des résultats ont montré que cette croissance des acteurs des semi-conducteurs était extrêmement rentable, et ces acteurs des semi-conducteurs sont capables aussi de continuer à racheter les actions. Nvidia va racheter près de 80 milliards de dollars d'actions. Donc, bien sûr, ça milite toujours pour un engouement extrêmement puissant. Donc, finalement, les grands courants sont toujours là. Il faut quand même surveiller un petit peu le comportement de l'énergie, parce que vous l'avez rappelé, les cours du pétrole ont fortement reflué. Elles sont maintenant plus vraiment très, très loin des cours qu'on ne pouvait observer avant la guerre.
0: 10 dollars, on n'est qu'à plus de 10 dollars.
10: Voilà, donc ça allait plutôt très très vite. On voit que les compagnies pétrolières, elles, en revanche, n'ont pas encore entamé leur reflux. Donc là, en termes d'allocation de portefeuille, autant nous, chez Investir, on est extrêmement confiants et on a même envie de continuer à surpondérer, à renforcer le secteur des semi-conducteurs, autant sur l'énergie. Il faut plutôt sous-pondérer. En tout cas, il n'est pas trop tard pour prendre ses bénéfices parce que finalement, un cours d'une compagnie pétrolière, ce n'est que le reflet des cours du pétrole avec parfois un temps de latence où on anticipe, où on a un temps de retard. Mais là, ce qu'on peut voir, c'est qu'il y a véritablement un temps de retard de la part du secteur de l'énergie. Et donc, ce secteur de l'énergie devrait, si les cours du pétrole restent à ces niveaux-là, voire même s'ils continuent de baisser, parce que nous, notre scénario, c'est que les cours du pétrole vont continuer encore de baisser et que d'ici la fin d'année, il est possible qu'on ait même des cours inférieurs aux cours qu'on pouvait observer avant le début du conflit, parce qu'on a quand même sur une production qui est massive, et donc il faut plutôt être extrêmement prudent sur l'égard de l'énergie. Donc finalement, on a des convictions qui restent imperturbables. Le reflux des cours du pétrole valide aussi le fait que le marché a encore de la puissance pour monter parce que ça retarde la hausse des taux de la Fed. Ça a mis dans une position extrêmement confortable le nouveau patron de la Fed parce que s'il n'y avait pas eu cet accord, s'il n'y avait pas eu ce repli assez spectaculaire des cours du pétrole, peut-être qu'il aurait été contraint pour assurer une crédibilité à augmenter ses taux comme l'a fait par erreur la Banque Centrale Européenne. Et donc là, finalement, on sait qu'on n'aura pas de hausse de taux non plus en juillet, et ça renvoie en septembre, mais en septembre, d'ici là, il va se passer probablement...
0: Est-ce que c'est l'heure de la rotation sectorielle ou cette rotation sectorielle a déjà eu lieu? Vous parliez de secteur énergétique, hein, typiquement Total a déjà perdu 10-12% depuis son plus haut du printemps dernier. On voit le secteur du tourisme, hein, les Marriott, les Accor, les Hilton qui ont déjà repris 10-15%. Donc c'est vrai qu'en fait, cet accord, il a déjà été en partie joué par la bourse.
10: Oui, en partie, mais pas totalement. Il y aura probablement, parce que ce qu'on voit, c'est que, comme vous dites, l'accord a généré une rotation, mais finalement, il y a eu très peu d'impact sur les taux longs. Sur les taux, quand on regarde les taux des États à 10 ans, à 15 ans, à 20 ans, le 30 ans, on est toujours sur des taux qui restent quand même assez, assez robustes, parce que là aussi, on ne change pas de scénario. On pense quand même qu'on est quand même sur une tendance plutôt inflationniste. On a énormément besoin dans l'intelligence artificielle, on vient d'en parler. On a énormément de besoins dans l'électrification, on a énormément de besoins d'adaptation au dérèglement climatique. Donc finalement, on a des montants et des montagnes d'investissements qui sont juste impressionnantes, extrêmement même, qui peuvent faire peur. Et puis, on a toujours aussi des montagnes de déficit et de dette de la part des États. Donc, quand vous êtes prêteur, ben, vous voulez une garantie, et puis surtout, vous avez le choix de savoir à qui vous allez prêter. Et donc, finalement, vous réclamez des taux de rendement, des taux d'intérêt extrêmement élevés. Donc, c'est tendance de fond que de dire que, quel que soit le contexte, on va avoir des taux quand même qui sont extrêmement robustes à long terme. Et bien, ça milite là aussi pour une rotation sectorielle en défaveur des utilities. Parce que les utilities, ben, leur valorisation dépend des taux longs. Et donc finalement, bah, les utilities, ce qu'on appelle les producteurs d'électricité par exemple, eh bien, eux devraient quand même souffrir de ce contexte. Donc la rotation devrait être en défaveur des pétrolières, de l'énergie, en défaveur des utilities. Donc là, ce sont les deux secteurs qui devraient, je pense, souffrir dans les semaines et les mois à venir. Donc nous, chez Investir, on conseille plutôt de s'alléger, de prendre ses bénéfices sur tout ce qui est utilities et bien sûr sur l'énergie qui... pour le coup, a fortement monté et qui devrait plutôt fortement baisser dans les semaines à venir.
0: Et quelle poche vous renforcez en dehors de la poche? On l'a compris, IA et toutes les valeurs, notamment l'électrification.
10: Là, il faut marcher sur deux pieds, sur deux jambes. On a bien sûr les semi-conducteurs. Vous savez, il y a les multiples de valorisation qui sont extrêmement élevés. Hein. On parle de 40, 50 fois sur des ASML, mais on trouve toujours des belles opportunités. Micron Technologies, c'est des PER de 18 fois. Donc là, on est vraiment sur encore des vraies opportunités d'achat. Et puis, à l'opposé, vous avez le secteur de la banque qui
0: s'est repris, là, dernièrement.
10: Qui s'est repris, mais on a toujours des niveaux de valorisation extrêmement faibles, avec des rendements extrêmement forts. Donc, c'est ces acteurs qui sont capables de distribuer des dividendes sympathiques.

0: BNP Paribas, hein, qui est depuis cette semaine sur un record historique. Le titre est au-delà des 101 euros. Merci beaucoup. François Monnier nous a accompagnés ce matin, directeur de la rédaction d'Investir, pour débriefer un petit peu cette semaine qui, une nouvelle fois, très instructive sur les marchés. 9h24, on va rejoindre Romain Daubry qui nous attend pour cette séance importante, puisque c'est une séance à quatre sorcières. Avec quatre types de contrats qui arrivent à échéance aujourd'hui, échéance trimestrielle. Bonjour Romain, vous êtes consultant chez Bourse Direct ainsi que cofondateur de l'atelier des options. Le CAC 40 est en très légère hausse finalement de 0,2% alors qu'en préouverture c'était assez timide.
1: Oui, c'est toujours un peu timide, assez haussier, mais mollement sur l'indice parisien. Vous le disiez à l'instant, on est à l'aube de la clôture des marchés de plusieurs contrats dérivés d'options et de futurs sur en Europe. Donc, échéance des quatre sorcières, échéance trimestrielle du mois de juin, c'est toujours un moment important. Ça peut être un pivot de marché, c'est pas toujours le cas, mais ça peut l'être, surtout pour une échéance majeure comme ça. Donc, quatre types de contrats d'options et de futurs qui vont clôturer aujourd'hui. Il faut rappeler que ça a eu lieu hier à Wall Street, puisque Wall Street est fermée aujourd'hui pour Juneteenth. Donc, un mouvement qui va être un petit peu particulier puisqu'on le fait en l'absence de marché américain. On voit que si sur l'indice parisien, c'est un peu entre deux eaux, hein, on est bloqué entre deux grands gaps, celui qu'on a ouvert vendredi dernier, au-delà des 8300 points, et puis sous le gap baissier qu'on avait ouvert le 2 mars à 8500 points. La reprise a été moins flagrante sur l'indice CAC 40 que sur le reste du marché. Je pense notamment à l'indice Eurostoxx 50 qui a progressé de plus de 6% par rapport à ses points bas récents. 6 séances de hausse d'affilée. On entame cette 7e séance de façon un peu mitigée contre des niveaux de résistance, 6344 points. C'est une cible importante. On a accompagner ce mouvement avec un intérêt acheteur, hein, c'est tout l'intérêt des marchés dérivés, c'est de mesurer la force, et bien avec un intérêt acheteur qui est quand même modeste et surtout hyper concentré. Vous l'évoquiez à l'instant, il y a deux secteurs notamment qui ont surperformé l'Eurostoxx, c'est le secteur bancaire bien entendu et puis le secteur de la technologie en Europe. On a un petit peu le secteur de l'assurance aussi. Sur 15 secteurs, ça fait une concentration qui est quand même importante et en plus on aborde cette résistance majeure sur l'indice Eurostoxx avec une complaisance qui est extrêmement importante. On a un ratio put-call, c'est aussi l'intérêt des options, c'est de mesurer l'état d'esprit des investisseurs qui est hyper bas, je crois ne pas l'avoir relevé aussi bas sur l'indice Eurostoxx depuis des années, aux alentours de 0,33. Ça signifie qu'on a quasiment que des options d'achat ouvertes par les opérateurs autour de la monnaie et très très peu d'options de vente, donc très peu de protection. Il faut dire que ça n'est pas un signal de baisse en soi, c'est simplement le fait que les opérateurs ne sont pas protégés. Donc si un événement venait à surprendre, s'il y avait un contre-pied, eh bien il pourrait y avoir des mouvements un peu plus prudents puisque les opérateurs ne sont pas protégés. Or, on aborde cette séquence importante puisque, comme je vous le disais, l'échéance des marchés dérivés, c'est souvent un pivot de marché, avec donc sur des plus hauts, donc qu'on assiste à un mouvement de consolidation sur l'indice Eurostoxx, et puis peut-être, pourquoi pas, une rotation sectorielle qui viendrait ensuite, mais on n'a pas tout, pour l'instant, de signaux majeurs pour ça. Donc attention à des mouvements de prise de bénéfices ou de consolidation, on n'est pas très décidé sur l'indice parisien. Si on veut regarder quelques éléments, il y a plutôt du stock picking à faire. Je pense par exemple au secteur du luxe qui s'est comporté un petit peu mieux récemment. Merci. On voit que sur LVMH, on n'arrive pas à confirmer, alors que sur Kering, c'est du mieux. Et puis sur Hermès, eh bien, il y a un mouvement qui est un petit peu entre deux eaux aussi. Donc vous voyez des dégradations qui sont différentes selon les valeurs et les secteurs, et pour l'instant, plutôt une situation, à mon avis, d'attente après une accélération haussière qui a été très, très concentrée.
0: Et cet Eurostoxx 50 qui est parfaitement stable ce matin, sur le même niveau qu'hier soir, ou presque, à 6327 points. Merci beaucoup, Romain Daubry, de nous avoir accompagnés ce matin, cofondateur de l'Atelier des options. Le CAC 40 progresse donc de 0,15%, 8480 points. Pas de séance donc aujourd'hui à Wall Street, puisque les Américains vont commémorer la fin de l'esclavage. Dans un instant, vous retrouvez les experts de l'IA avec Anthony Morel en direct de Vivatech, la séance américaine. 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Très bonne journée.
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4: Bonjour à tous, bienvenue, vous êtes en direct sur BFM Business, émission spéciale Les Experts de l'IA ici à Vivatech, le plus grand événement tech et innovation en Europe. Et on voulait marquer le coup, alors c'est une formule un petit peu spéciale hein, des experts, évidemment vous retrouverez Raphaël Legendre à partir de lundi, mais aujourd'hui c'est une émission spéciale où on voulait parler d'intelligence artificielle, où on voulait parler de robotique, de ce qui est pour certains la prochaine frontière de l'intelligence artificielle. Jensen Huang, le patron d'NVIDIA, nous dit que la robotique, c'est l'IA sous forme physique, l'IA incarnée, ChatGPT qui sort de l'écran. Mais vous, est-ce que vous êtes prêts pour la robolution? C'est une des questions qu'on va se poser parce qu'ici à Vivatech, ils sont omniprésents ces robots. Ils sont de toutes les formes, de toutes les tailles. On a des humanoïdes incroyables qui dansent, qui font du kung-fu, qui font des recettes de cuisine. C'est extraordinaire. On va se demander entre la hype et la réalité industrielle s'il y a un fossé. Et puis on va se demander ce que ça va changer dans nos vies. Est-ce que ces robots vont s'inviter dans nos vies professionnelles, dans nos vies personnelles, qu'est-ce que ça va changer aussi pour le sens de notre vie? Ben oui, question presque philosophique. Est-ce que dans un monde où les robots pourront tout faire mieux que nous, qu'est-ce qu'on fera, nous, les humains? Et puis, quelle est la place de la France et de l'Europe là-dedans? On parle beaucoup de souveraineté technologique hein, ici à Vivatech, et c'est un gros sujet également quand on parle de robotique. 9h32, les experts de l'IA, c'est parti! Voilà, pour discuter avec moi de ces sujets absolument passionnants, eh bien, trois experts, trois connaisseurs de la robotique. À ma droite, Stéphane Bobo. Bonjour Stéphane.
5: Bonjour.
4: Alors Stéphane Bobo, c'est le fondateur d'Innovate. Et Innovate, alors on l'a déjà reçu hein, sur BFM Business, c'est le plus gros distributeur et importateur de robots chinois en France, notamment d'une marque qui s'appelle Unitree. C'est l'une des entreprises les plus avancées au monde dans le domaine de la robotique. Ils ont des robots ici, alors ça ne désemplit pas, on va en parler, on va expliquer tout ce que sont capables de faire ces robots. Et il fait le pont entre la France et la Chine en termes de robotique. Il va très souvent dans ce qu'on appelle la Robo Valley, c'est un peu la Silicon Valley chinoise, et il va nous raconter parce que c'est absolument fascinant. À ma gauche, Marine Protet. Bonjour Marine.
6: Bonjour.
4: Marine Protet, journaliste à La Tribune, spécialisée sur les sujets intelligence artificielle et robotique également, qui intervient parfois dans les experts de l'IA. Et donc on est ravis de l'avoir avec nous. Elle nous racontera ce qu'elle a vu sur ce salon parce qu'il se passe beaucoup, beaucoup de choses dans le domaine de la robotique. Et puis, tout au bout du plateau, c'est Olivier Stas. Bonjour Olivier.
7: Bonjour Alexis.
4: Anthony,
7: pardon.
4: C'est pas très loin. Chercheur en robotique au CNRS, Et vous êtes ici aussi au nom de Dynamograd, qui est un partenariat entre le CNRS et une entreprise de robotique espagnole qui s'appelle PAL Robotics. Vous venez présenter des robots aussi ici, et il y a aussi une filière européenne qui est en train de se mettre en place, et on va avoir l'occasion d'en parler. Puis là, on a quelqu'un qui a, j'allais dire, les mains dans le cambouis algorithmique, et il pourra nous dire, voilà, ce qui est vrai, les démos, est-ce que c'est un peu trop beau pour être vrai, où est-ce qu'on en est réellement dans le développement de ces robots. Voilà. Pour commencer notre discussion, je vais me tourner vers Marine, parce que Marine, comme moi d'ailleurs, elle a arpenté les allées du salon ces trois derniers jours, ce grand salon de l'innovation Vivatech. Moi, j'ai été frappé par l'omniprésence des robots. Je n'avais pas vu ça les autres années. Donc, je voulais savoir si vous aviez le même sentiment que moi et ce que vous aviez vu de plus intriguant, interpellant, bluffant en matière de robotique.
5: Oui, bah exactement. Effectivement, je trouve par rapport aux autres années, ils ont une place considérable. Et ce qui m'a frappé, c'est que quand je suis rentrée dans le salon, la première minute, j'ai vu un petit robot humanoïde d'à peu près un mètre qui était en train de courir entre les visiteurs. Ouais. Et c'est vrai que ça. En plus, ce qui m'a frappé, c'est qu'il y a quelques années encore, enfin même deux ans, trois ans, quand on venait à Vivatech, le robot qui nous accueillait, c'était Pepper, donc ce robot qu'on disait humanoïde, mais qui était statique, qui nous parler, nous indiquer les allées du salon parfois de manière un peu aléatoire, et que là maintenant effectivement c'était, alors ce petit robot, il y avait derrière pas très loin une opératrice qui,
4: une télécommande.
5: Qui le guidait avec une télécommande, donc voilà. Et puis ce que je trouvais aussi frappant, c'est qu'il lui avait mis un petit donc c'est un robot qui s'appelle Booster, je crois, d'une marque chinoise, qui est avant tout destinée, je pense, aux recherches universitaires, aux développeurs. Et il lui avait mis un petit chapeau avec des oreilles d'ourson pour le rendre, je pense, sympathique, parce que c'est vrai que c'est des robots qui ont des allures aussi parfois un peu effrayantes, intrigantes. Voilà, je pense aussi à cette vidéo virale que vous avez peut-être vue sur les réseaux sociaux, qui a beaucoup tourné de Vivatech. On voit des robots humanoïdes en pleine chorégraphie et qui se mettent à casser les écrans.
4: Les télés. On va en reparler de ça aussi, parce que c'est intéressant. Voilà. Parfois, c'est vrai qu'on a l'impression que tout est absolument parfait, et en réalité, les robots, j'allais dire, ils pètent les plombs. Mais déjà, dire qu'ils pètent les plombs, c'est faire preuve d'anthropomorphisme. C'est pas ça, juste ils bug ou ils sont pas conscients de leur environnement. En tout cas, c'est pas aussi parfait que ce qu'on pourrait vouloir nous faire croire à certains moments. Tiens, je vais me tourner vers Stéphane Bobo, sur le stand donc d'Innovate et donc d'Unitree, cette marque chinoise très avancée dans le domaine de la robotique. Ça désemplit pas, hein. Moi, je suis passé plusieurs fois, il y a énormément de monde. Comme le disait Marine, ce qui est très malin, c'est que les robots, vous leur faire des chorégraphies, des choses incroyables. Donc là, ils font quoi? Ils dansent, ils font du kung-fu?
6: Oui, alors là, ils montrent leur capacité incroyable de mouvement, d'équilibre. Et c'est vrai qu'il faut quand même... Souvent, les visiteurs ont l'impression que ces machines sont déjà autonomes, alors qu'elles ne le sont pas. Elles sont toutes téléopérées aujourd'hui. On a quelques démonstrations d'autonomie, parce qu'on est aux prémices. Mais il faut voir que le vrai exploit, c'est leur capacité à garder cet équilibre. Ce qui n'était pas encore possible il y a quelques années. C'est pour ça que ces robots ne sortaient pas des laboratoires et qu'ils étaient constamment attachés. Là, on les voit en mouvement libre devant les visiteurs faire des acrobaties incroyables, danser. C'est pour valider le fait que le sujet de l'équilibre, qui est quand même un sujet essentiel pour la robotique demain, a été réglé.
4: On les voit à l'antenne, pour ceux qui nous regardent à la télé, c'est vrai que c'est absolument incroyable. Alors ça, c'est pas des images de Vivatech, hein, ce sont des images qui avaient été tournées sur d'autres salons, qui ont été tournées aussi par Unitree. Il y a des vidéos qui avaient été diffusées aussi à l'occasion du Nouvel An chinois à la télé chinoise.
6: Et qui a marqué le monde entier.
4: Ouais, franchement, c'était
6: fou. Un milliard de vues.
4: Ouais, c'est pas très étonnant, parce que là, pour le coup, on voit une chorégraphie, un ballet de robots avec un niveau de dextérité absolument, mais démentiel. C'est ça, ces robots, ils sont capables de faire ça réellement aujourd'hui, parce que vous disiez, ils sont télécommandés. Là, quand on les voit comme ça faire cette chorégraphie absolument incroyable, alors, c'est un ballet qui a été programmé, j'imagine.
6: Oui, tout à fait. En fait, aujourd'hui, ce qu'on démontre par ce genre de choses, c'est la capacité à faire du mimétisme avec les hommes, donc d'arriver à capter justement les mouvements humains et les transcrire dans un robot. Et d'ailleurs, sur le salon de Vivatech, on fait une démonstration avec une personne qui est bardée de capteurs et qui prend le contrôle sur le robot en temps réel. Et donc, lorsqu'il va bouger une jambe, le robot va bouger en simultané. Et c'est une des techniques qui permet de créer ce genre de show, de faire de la réplication, du mimétisme avec les hommes.
4: Avec la possibilité demain, parce que pour le coup, on pourrait avoir un robot téléopéré à l'autre bout du monde où un humain pourrait voir par les yeux du bon robot et réaliser une opération, je sais pas, dans un entrepôt ou dans une usine.
6: Alors, on aura l'occasion d'en parler après. C'est déjà des choses qu'on est capable de faire et on a déjà des solutions, entre autres avec des entreprises européennes, pour avoir de la téléopération à distance.
4: Alors, on va comparer les robots. Je vais me tourner vers Olivier Stas, qui est donc chercheur en robotique au CNRS et qui fait des démonstrations ici sur le salon Vivatech d'un robot qui s'appelle Kangaroo. Alors, qui, contrairement à ce que son nom indique, n'est pas vraiment un kangourou, c'est plus un humanoïde, en fait. Moi, c'est ça, je m'attendais à avoir un robot kangourou, je ne sais pas pourquoi. Mais en fait, il a deux bras et deux jambes. Qu'est-ce qu'il est capable de faire, ce robot ?
7: Alors, la différence, la raison pour laquelle il s'appelle Kangaroo, en fait, c'est qu'il a un système d'actionnement très différent des robots chinois. D'accord ? Donc, en fait, la raison pour laquelle ces robots-là, ils sont capables de faire ces mouvements-là extrêmement dynamiques, c'est qu'en 2016, il y a un professeur américain du MIT qui a trouvé a utilisé une nouvelle gamme de moteurs. Et en fait, cette technique-là s'est répandue partout dans le système. On en a fait un premier prototype qui a maintenant été qui a recopié complètement open source. D'accord, et qui est arrivé à faire ce genre de cette capacité de mouvement et d'impulsion, couplée avec l'intelligence artificielle. Et alors là, ce qui est intéressant avec ces nouveaux mécanismes artificiels, c'est qu'ils sont capables de prendre en compte la variabilité qu'on a sur un corps d'un robot humanoïde. Et si on reste dans une gamme, voilà, c'est le reinforcement learning marche très bien pour générer ce type de mouvement-là. Par contre, il y a un gros problème. C'est que ces moteurs chauffent. Donc, si vous regardez, il y a une petite vidéo qui a resurfacé là sur le semi-marathon de Pékin l'année dernière avec un H1 qui courait à toute vitesse, qui était absolument impressionnant. Voilà. Et là, en fait, le robot, il fait des pit stops comme dans une Formule 1. Et vous voyez tout le monde qui met de l'eau pour chauffer, refroidir les moteurs. Ce que n'a pas Kangaroo. Kangaroo est sur un système d'actionnement complètement différent et il est capable de sauter avec une chauffe beaucoup moins forte du système et il est capable de porter un poids beaucoup plus important, mais au prix d'une complexité mécanique plus importante.
4: Vous êtes plus fort qu'une itrie, c'est ce que vous êtes en train de dire. Vous n'avez pas besoin de rajouter de l'eau. Bon, après, les coureurs humains, ils ont aussi besoin de ravitaillement. Mais moi, cette vidéo, alors c'est vrai que je n'ai pas eu l'occasion d'en parler, mais elle est folle et je crois qu'on l'a d'ailleurs, on va pouvoir la diffuser. C'était sur le semi-marathon de Pékin, le robot qui, il faut le dire, explose le record du monde de semi-marathon humain en 50 minutes 26. Du monde.
7: C'est celui de cette année.
4: C'est celui de cette année, oui, c'est celui ça. Ah, vous parlez de celui de l'année d'avant.
7: Alors,
4: justement, mais c'est une très bonne transition parce que c'est de ça dont je voulais parler. C'est de l'accélération en réalité. Parce que, effectivement, on a un robot qui, cette année, arrive à battre le record du monde humain alors que l'an dernier, il finissait difficilement le semi-marathon, je ne sais plus combien il avait fait, 1h30, et effectivement il fallait le refroidir à chaque fois. On le voit, c'est incroyable les images de ce robot. Il y a une foulée assez peu orthodoxe pour les amateurs de course à pied, mais enfin franchement, si ça me permettait de faire 50 minutes au semi-marathon, je courrais comme lui, il n'y a pas de souci. Et moi, c'est ce qui me frappe. Marine, je ne sais pas, vous faites vous aussi tous les grands salons high-tech, on est à la Vivatech, mais il y a aussi le CES de Las Vegas, il y a tous les grands salons. C'est l'accélération technologique. Moi, j'ai l'impression que là, en l'espace de 12 mois, j'ai vu plus d'innovation et plus d'accélération dans le domaine de la robotique que ce que j'avais vu ces 5 dernières années. Est-ce que vous faites ce constat aussi ?
5: Oui, je fais ce constat-là, et surtout en termes de manipulation, parce que sur la mobilité, on avait des robots qui étaient déjà capables de se... Il suffit d'aller voir un entrepôt Amazon pour le constater, ils se déplacent déjà très bien, ils savent naviguer. Mais c'est au niveau de la manipulation, de la dextérité. Et moi, je suis surtout très impressionnée, par exemple, par les mains robotiques qui arrivent, comme vous dites, à plier du linge, faire... Enfin, vider, remplir un lave-vaisselle, ces actions-là qui sont quand même, demandent une dextérité assez importante. Je crois que vous le diriez mieux que vous, mais il y a eu plusieurs avancées qui expliquent cela. C'est aussi l'arrivée des modèles génératifs à la robotique qui ont permis ça. Des modèles aussi qui permettent de mieux analyser les images, des modèles qui analysent des images et qui transforment ça en action. Et aujourd'hui aussi, ce qu'on appelle les world models, qui sont ces modèles qui simulent un monde virtuel, ce que développe par exemple Yann Lequin avec Amilabs et qui permet ces avancées assez fulgurantes.
4: Avec l'idée qu'en fait le robot va apprendre comme apprendrait quasiment un enfant humain en appréhendant le monde qui se trouve autour de lui. C'est ça la grande différence, Olivier, dans ce qui s'est passé ces dernières années, c'est-à-dire que c'est l'intégration de l'intelligence artificielle et le couplage avec la robotique qui fait qu'on a un niveau aujourd'hui de dextérité, de souplesse, d'agilité qu'on ne pouvait pas atteindre ces dernières années.
7: Alors, c'est un facteur, mais ce que je constate depuis 3-4 ans, c'est surtout un décloisonnement scientifique. C'est-à-dire qu'il n'y a plus de frontières. les gens qui font des maths se mettent avec les gens qui font de la mécatronique, qui font du hardware, et ils travaillent tous ensemble pour avoir une accélération. Et ce qui se passe, ce qui est assez très intéressant, c'est que ça permet maintenant à des gens... Vous pouvez être un étudiant en master, j'ai le cas de figure là, un étudiant en master qui vient d'université, Sorbonne Université, École de Polytechnique d'Ingénieurs, il va dans la société espagnole, Pal Robotics, il travaille avec des gens qui sont aux États-Unis, Université de Berkeley, et c'est ce qui a permis au robot Kangaroo de marcher extrêmement vite. Et là, il a un papier co-auteur sur une nouvelle infrastructure logicielle avec Peter Abil, qui est un des pionniers depuis de nombreuses années là-dedans. Et donc du coup, tous ces facteurs-là, Internet, tout combiné, ça permet des facteurs d'accélération qu'on n'avait jamais vus.
4: Ouais, c'est ça. Moi, je l'ai constaté aussi. Alors, sur un autre grand salon, je me souviens, il y a encore 3 ou 4 ans, j'affrontais un robot pongiste. Et je le battais. J'étais très content, mais j'ai un niveau camping, moi, au tennis de table. Et là, il y a quelques semaines, on parlait du robot de Sony qui arrive maintenant à battre des joueurs de tennis de table professionnels. Ça veut dire qu'il y a quand même eu une accélération considérable. Stéphane, un mot là-dessus. Et puis, on va parler de la Robo Valley, d'ailleurs.
6: Oui, bah, d'ailleurs, on a pu voir aussi des vidéos sur des robots Unitree en train de faire du tennis. Et donc, au-delà du ping-pong... Donc,
4: il n'est pas encore tout à fait au point sur le tennis, je l'ai vu. Alcaraz a encore des beaux jours devant lui. Hein. Ouais, il y a encore un peu de boulot.
6: Mais c'est ce qui est impressionnant, c'est qu'on s'aperçoit qu'on peut s'attaquer finalement à des sujets extrêmement complexes, comme du basket, du tennis, enfin des choses avec plusieurs interactions. Donc, en effet, on est à cette phase d'accélération. Maintenant que ces problématiques d'équilibre ont été bien réglées, on s'attaque vraiment à l'intelligence robotique, au fait que les robots doivent comprendre le monde pour pouvoir interagir avec nous. Et ça, c'est beaucoup plus complexe. Alors, c'est moins waouh qu'une scène de karaté, mais c'est là où on a le gros challenge. Si demain, on veut que ces robots rentrent dans des entreprises, dans des usines, il va falloir que ces robots comprennent leur environnement.
4: Oui, parce que peut-être que ceux qui nous écoutent et qui nous regardent se disent depuis tout à l'heure, bon, des robots qui courent et qui jouent au ping-pong et qui font du kung-fu, c'est bien gentil. Dans la vie réelle, je ne suis pas certain que ça serve à grand-chose. Mais l'enjeu, c'est d'avoir une vitrine technologique pour ce qui pourra se passer après. Et l'étape d'après, c'est les robots qui pourront faire tout et n'importe quoi mieux que les êtres humains, Marine, c'est ça?
5: Oui, alors il y avait quand même, on parle de ping-pong, de tennis, il y a eu une démonstration que j'ai trouvée intéressante, c'était celle de Figure AI, qui est une entreprise américaine, donc qui fait des robots humanoïdes aussi, un petit peu comme ceux de Unitree, bon, qui ne sont pas encore en vente. Mais ils ont fait récemment un espèce de live stream qu'ils ont retransmis sur les réseaux sociaux, où on voyait un de leurs robots en train d'emballer des colis sur une ligne de production, et en face de lui il y avait un stagiaire de l'entreprise qui faisait la même chose, et c'était je crois que c'était filmé sur 24 heures, et l'idée c'était de savoir qui allait emballer le plus de colis. C'est le stagiaire qui a gagné de quelques colis, voilà, mais il avait l'air bien épuisé à la fin. Ouais. Bon, par contre, encore une fois, c'était une tâche quand même très précise. Le robot, je pense, n'était pas capable de, si on lui mettait un colis un peu différent ou s'il devait changer brutalement, faire une autre tâche que le stagiaire peut faire, lui n'était pas capable de le faire.
4: Mais pour l'instant, en tout cas, parce que demain, on aura des robots, parce que c'est ça l'enjeu, c'est de créer des robots multitâches. Et c'est la grande différence avec les robots qu'on avait jusqu'ici dans l'industrie, qui pouvaient être programmés pour faire quelque chose de très très précis. C'est que maintenant, on a des robots, je parle sous votre contrôle, Olivier, mais qui sont capables finalement d'imiter l'être humain, on peut le dire comme ça?
7: Alors, merci Marine, c'est très bien, c'est tout à fait le point. En fait, le problème qu'il y a, c'est quand même les robots humanoïdes et les êtres humains sont très différents. Hein. La plupart de ces robots-là ont maximum 50 moteurs. Vous avez 600 muscles, 200 utilisés pour la marche. Donc le type de mouvement que vous pouvez faire est quand même largement supérieur à ce que peuvent faire les êtres humains. Donc du coup, je véhiculais cette idée qu'on va remplacer tous les êtres humains, j'y crois pas. D'accord. Maintenant, dire que ces robots-là ne sont pas utiles, à mon avis, c'est aussi une erreur. Il y a des industriels qui font vraiment très sérieusement, et je pense que Figure le fait très bien. Voilà, il y a des applications très précises où c'est pertinent. Je vais vous donner un exemple avec Airbus. 40% de leur temps, les ouvriers, hein, j'étais surpris, je crois que c'était 10%, et on a eu une réunion la semaine dernière, 40% de leur temps passe à aller chercher des outils. Et là, je pense qu'à nous, un robot humanoïde, dans un environnement pas très compliqué, aller chercher un outil, c'est quelque chose qui me paraît faisable dans quelques années. Par contre, il y a énormément de tâches où il faut une dextérité, une précision qui, on fait plein de tests, honnêtement, me paraissent, à l'heure actuelle, peut-être que d'ici 2 ans, ça a changé, reste quand même très difficile.
4: Mais alors là, vous vous inscrivez en faux avec toutes les vidéos qu'on voit, y compris d'ailleurs de la part du Nitri, parce que moi j'ai vu des vidéos du Nitri, de Figure AI, d'autres entreprises, de Boston Dynamics aussi, où on voit des robots faire des choses absolument incroyables, et où on se dit bah là j'ai un robot qui fait le lit, qui range des courses dans le frigo, qui vide le lave-vaisselle, et j'ai l'impression qu'il le fait aussi bien qu'un être humain, et un peu plus lentement en général, mais quasiment aussi bien. Est-ce que ça veut dire que ces vidéos-là aujourd'hui elles sont un peu trop belles pour être vraies, elles sont enjolivées, elles sont tournées 10 000 fois et puis on garde la meilleure prise? C'est quoi la réalité aujourd'hui de l'avancée technologique de ces robots?
6: Alors c'est sûr qu'il y a beaucoup de ces vidéos qui sont très préparées à l'avance, on ne sait pas combien de scènes ont été faites avant d'arriver à trouver la bonne, surtout aux États-Unis, parce que leurs vidéos sont, je dirais, un film d'Hollywood.
4: Bah, celle du Nitri qu'on a vu avec les robots qui font la chorégraphie, elles sont pas mal non plus, hein,
6: ouais,
4: franchement.
6: Mais pour le coup, on les a déjà vues en live sur des scènes. Donc c'est la grosse différence avec les Américains. C'est que les Américains voient des vidéos, mais moi je les vois jamais faire des shows dans des salons réellement.
5: Ceux des figures, ils sont toujours, quand je les ai vus sur des salons, ils sont enfermés dans des petites cabines.
6: Le Tesla Optimus, c'est pareil, l'année dernière, ils étaient ici enfermés dans une cabine. Ouais. Et ils les mettent.
5: Peut-être plus prudent aussi.
6: Tout à fait. Et c'est vrai que même Tesla, on l'a vu dans certaines vidéos aussi, lorsqu'ils sortent les robots, ils sont complètement téléopérés. Lorsqu'on voit ce robot qui sert des pop-corns, il y avait un gars derrière avec un masque en VR qui faisait les mouvements. Donc, il y a un gap, en effet, j'ai l'impression, entre les États-Unis, la Chine aujourd'hui, qui n'a pas peur de présenter, de montrer, quitte à avoir des bad buzz parfois sur des robots qui se gamellent.
4: Il y avait un robot, Unitri, qui pétait les plombs dans une usine à un moment, je me souviens, où on le voyait qui commençait à taper.
6: Non, c'était dans un lab, mais c'est simplement parce qu'à un moment donné, le robot ne touche plus le sol, il perd le contact au sol et d'un coup, il commence à paniquer. Voilà. Donc, voilà. Bon, alors ça fait.
4: Il commence à paniquer. Non, mais c'est vraiment les expressions qu'on utilise, hein, parce que c'est vraiment des expressions qui sont purement humaines. Et non, un robot, il n'a pas paniqué en réalité. Il est juste.
6: Il a besoin d'être en contact au sol pour trouver, recalculer son équilibre, en fait. Mais simplement pour dire que sur la partie manipulation, ici à VivaTech, cette année, on présente avec une jeune start-up française, Bleu Robotique, une démonstration justement 100% autonome qui a été apprise avec quelques dizaines de répétitions où on a, et d'ailleurs, ces répétitions se sont faites dans nos bureaux chez Innovate, donc on a pu assister vraiment en temps réel au travail qui a été fait, et donc on n'avait pas besoin de centaines et de centaines d'heures de travail pour que le robot prenne un objet, l'installe dans une machine, ferme le capot, lance la commande de gravure laser et ressort le produit.
4: Ouais.
6: Donc on a déjà des prémices aujourd'hui de ce qui est en train d'arriver.
4: Jusqu'où on peut aller et c'est quoi le calendrier quand on dit voilà un robot qui sera capable de réaliser potentiellement n'importe quelle tâche? Marine, moi, encore une fois, ce qui me frappe sur ces différents salons VivaTech, le CES, c'est que j'ai l'impression que maintenant, il y a plein de boîtes qui se sont spécialisées sur une partie spécifique du robot. Donc, il y en a qui font le robot, l'humanoïde, il y en a qui bossent sur la main, la dextérité, le cerveau. J'ai vu des boîtes dont le but, c'était d'avoir des robots les plus réalistes possibles, donc ils font des peaux en silicone, des yeux, etc. À la fin, c'est quoi? On imagine Westworld ou iRobot, des séries comme ça. Comment est-ce qu'on se projette un peu?
5: Mais je pense aussi, alors effectivement, ils se positionnent sur des choses très spécifiques, mais quand même, ce qui est visé, c'est un peu d'avoir un robot généraliste, parce qu'aujourd'hui, justement, ils sont hyper spécialisés. Et si j'ai changé dernièrement avec une start-up qui s'appelle Genesis, qui est une start-up française qui vient de présenter son premier robot et qui m'expliquait que l'idée, c'était quand même d'avoir, comme pour les grands modèles de langage qui ont appris une quantité, via une quantité de texte impressionnante sur Internet, des sortes de capacités générales sur le monde, mais de manière textuelle. Là, c'était de faire la même chose en robotique en les nourrissant de vidéos, donc d'images de gens en train de faire des Rubik's Cube, en train de remplir un lave-vaisselle, mais des choses vraiment très variées pour que, in fine, ils arrivent à s'adapter dans n'importe quelle situation et que, justement, cette connaissance générale leur permette d'être experts, en tout cas très bons dans certains domaines. Mais je crois que ce qui leur manque aujourd'hui, c'est les données, justement. Enfin, peut-être qu'on y reviendra, mais c'est pour arriver donc à ce monde, quand même, où les robots arriveront, comme dans Westworld, à s'adapter à leur environnement et voilà, à être hyper réalistes. Ils ont besoin, quand même, d'énormément de données, ce qu'on trouve beaucoup moins facilement que le texte, parce que c'est des vidéos, quand même, qui sont censées être prises du point de vue de l'humain ou du robot qui n'existe pas en aussi grande quantité.
4: Pour l'anecdote, on va parler des données justement, parce qu'effectivement c'est le point clé. Il y a une entreprise aux États-Unis, là on en a parlé il n'y a pas longtemps sur BFM Business, qui propose maintenant de faire le ménage gratuitement chez vous Et donc la femme de ménage ou l'homme de ménage arrive, mais il a une caméra frontale qui filme tout ce qui se passe et ces données servent à entraîner les robots. Et du coup, en échange, vous ne payez pas votre ménage, mais la data a cette valeur-là. C'est la clé de tout, la data, Olivier, pour entraîner ces robots et aller vers ces robots multifonctions.
7: Alors, ça a été les données. Hein. Il y a eu plusieurs ruptures scientifiques qui ont montré qu'on arrivait à passer les paliers quand on avait suffisamment de données. Et je pense que le pari de Genesis, c'est de dire, oui, mais ces données-là, est-ce qu'on ne peut pas les générer si on est capable de bien simuler le monde ? Voilà, et Genesis est connu pour un simulateur qui est très très fort là-dessus. Et nous, le parti pris qu'on a au niveau de nos laboratoires, c'est qu'on ne peut pas se permettre de ce que font les entreprises chinoises qui ont des entrepôts entiers avec des gens qui télopèrent des robots. Et donc ce qu'on fait, c'est qu'on prend des vidéos sur Internet et on essaye d'avoir un pipeline logiciel complet qui prend la vidéo et qui le refait sur le robot. Et ça marche. Ça explose, à mon avis, sur Internet et ça va permettre de faire toute une gamme de mouvements qu'a décrit Stéphane précédemment, qui ne sont pas très précis, parce que Marine l'a très bien dit, il y a quand même un gros, gros problème avec la dextérité. Et on n'imagine pas à quel point les mains humaines sont extrêmement difficiles à refaire, d'accord ? La plupart du temps, avoir des données qui sont pertinentes pour le robot, elles sont extrêmement difficiles. Il y a toujours un gap entre ce qu'on montre par un robot, on n'est pas toujours capable de refaire ce qui est démontré par un être humain. Et là, vraiment, c'est assez difficile. Et juste un dernier commentaire sur la question des world models du mouvement, il y a vraiment un point qui est extrêmement important, c'est qu'à l'heure actuelle, les VLA, ils fonctionnent. C'est à une rupture.
4: Les VLA, c'est ?
7: Les Vision Language Action Model, où à partir...
4: Alors c'est quoi ? Voilà, expliquez-nous.
7: On regarde une scène, le robot est capable de le comprendre, il utilise un LLM pour avoir une séquence de tâches, un opérateur non roboticien lui donne un ordre, par exemple, mais débarrasse la table. Et donc le robot en déduit toute une séquence d'actions à faire.
4: Ok.
7: Ça fonctionne depuis 4-5 ans, on a eu les premiers trucs. Sauf que ça fonctionne 50% du temps. Vous mettez ça dans une entreprise, vous bloquez une chaîne de production une fois sur deux, vous avez une grève juste après.
4: Ah oui, c'est ça. Effectivement, c'est une des limites. Alors, c'est quoi d'ailleurs les grandes limites pour pouvoir arriver jusqu'à ces robots multitâches ? On parlait de Westworld, peut-être qu'on exagère un petit peu. Je rappelle pour ceux qui n'ont pas vu, c'est cette série où on a des robots qui sont d'un réalisme. On ne peut même plus faire la différence entre le robot et l'être humain finalement. Je ne sais pas, est-ce qu'on y arrivera déjà un jour, à votre avis, vous qui avez encore une fois les mains dans le cambouis algorithmique ? Et c'est quoi les limitations technologiques qui nous retiennent par rapport à cette échéance-là ?
7: Plein de fois, j'ai dit qu'il y a des choses qui n'étaient pas possibles et la vérité m'a très rapidement montré que j'avais tort. Donc du coup, je vais être prudent là-dessus. Ce que je peux vous dire, c'est qu'à l'état actuel, il y a beaucoup de choses qui sont très difficiles. Et notamment, je pense qu'encore une fois, on l'a bien vu là. Vous l'avez vu, le robot qui a gagné cette année, qui a fait le record du monde. Vous avez vu ce qu'il avait derrière ? Il avait un lidar énorme, juste pour être sûr qu'il restait sur la piste et percevoir l'environnement. Vous le faites tous les jours, sans y penser, c'est absolument pas un problème. Et là, on a un vrai nœud de compréhension du monde, de l'environnement, d'une tâche qu'on vous demande et de vous y adapter au niveau du système. Et c'est ce qu'on a vu aussi, c'est pour ça que les Unitri ont tapé sur les téléviseurs. Ils n'ont pas compris le monde dans lequel ils évoluent.
4: C'est ça, c'est la prochaine étape. Alors, on a la pub dans pas très longtemps, mais juste une dernière question pour tous les deux. Pourquoi est-ce qu'on choisit comme form factor l'humanoïde ? Moi, j'ai l'impression que, déjà, c'est le plus effrayant pour les êtres humains quand on est face à un truc qui nous ressemble vaguement. On a ce sentiment un peu de malaise, un peu bizarre. Et est-ce que c'est vraiment le format le plus efficace pour réaliser toutes les tâches qu'on veut réaliser ?
6: Ben, au final, on a créé un monde qui est adapté à l'homme. Les poignées de porte, il y a plein de... les tailles des tables et ainsi de suite. Donc en fait, finalement, le robot humanoïde, c'est celui qui va s'intégrer le plus facilement dans notre environnement. Et c'est pour ça qu'aujourd'hui, on pousse vers ce robot universel qui ressemble à l'homme en termes de taille, en termes de nombre de bras. Pourquoi on ne lui rajoute pas 4 bras ? Parce qu'en fait, déjà, pour lui apprendre avec à 2 bras, on peut faire beaucoup de choses. Donc... on se rapproche de plus en plus et dans les entreprises, on voit aussi émerger un besoin de robots à roues. Par exemple, où on se dit des fois, les jambes ne sont pas forcément nécessaires. Limite, c'est un handicap, c'est trop
4: c'est
6: long.
4: Ça.
6: Et donc, on commence à voir justement une génération de robots motorisés sur des bases AMR qui permettent de pivoter, d'être beaucoup plus fluide, moins d'à-coups que des robots à jambes.
4: Olivier, d'un mot ?
7: Oui, alors moi, je m'intéresse aux robots humanoïdes parce qu'en fait, ce qui me fascine, c'est ce que sont capables de faire les êtres humains et essayer de reproduire et de développer des nouvelles techniques d'intelligence artificielle sur des structures équivalentes.
4: Bon, pour conclure, Marine, et après on passe.
5: Oui, non, effectivement, je pense que déjà, ça relève aussi un peu d'un fantasme et de l'idée que, effectivement, si on reproduit des robots qui nous ressemblent, on arrivera à mieux interagir avec eux. Mais par contre, effectivement, ils ne sont pas toujours hyper adaptés. Dans les usines, par exemple, c'est peut-être pas utile d'avoir des jambes. Voilà.
4: Bon, je pense qu'on a fait un bon état des lieux d'où est-ce qu'on en est dans les avancées incroyables de la robotique. Une petite page de pub et on se retrouve juste après. On va se poser la question, est-ce qu'on est prêt pour la révolution? Qu'est-ce qu'elle va changer dans nos vies personnelles et professionnelles? Restez avec nous, on se retrouve tout de suite sur BFM Business.
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4: Allez, les experts de l'IA, c'est reparti. La deuxième partie. On continue notre émission spéciale ici depuis VivaTech, le plus grand salon européen dédié à l'innovation, à la technologie, avec des robots partout autour de nous. Et c'est de ça dont on parle aujourd'hui, de cette prochaine peut-être révolution industrielle, la révolution robotique, avec nos trois intervenants: Stéphane Bobo, fondateur d'Innovate, Olivier Stas, chercheur en robotique au CNRS, Marine Protet, journaliste à la Tribune. On va continuer. Alors, on a fait un état des lieux, on a bien expliqué où est-ce qu'on en est aujourd'hui en termes d'avancées technologiques robotiques. Maintenant, je voudrais qu'on réfléchisse un peu à la façon dont ça va transformer nos vies. Très concrètement, ces robots, déjà dans nos vies professionnelles, c'est vrai que ça fait longtemps qu'il y a des robots industriels, bon ça fait des décennies évidemment, mais les robots humanoïdes, multitâches, dont on a parlé dans la première partie, qui ont l'air absolument incroyables, est-ce qu'ils sont déjà utilisés dans certaines industries, dans certains secteurs d'activité? Qu'est-ce qu'ils font très concrètement au-delà de faire du kung-fu sur les salons?
6: Alors, pour tout vous dire, depuis un an, on a reçu plus de 400 leads commerciaux. De la PME jusqu'au grand groupe du CAC 40. Donc ça intéresse tout le monde, toutes les entreprises, tous les secteurs. Vraiment, il n'y a pas de secteur particulier, même si l'automobile est très en demande parce qu'ils ont une pression très forte sur ces sujets-là. Donc il y a une attente d'avoir ces robots. Les premiers marchés sur lesquels on imagine pouvoir démarrer des proof of concept, des démonstrations en usine, principalement dans des secteurs logistiques dans lesquels on va manipuler, déplacer des paquets, dépalettiser, ce genre de choses, donc des fonctions vraiment très répétitives sur du colis. Et puis on a les tâches répétitives en usine, donc la manipulation sur une machine. Donc tout ça, ce sont vraiment les premiers métiers sur lesquels il y a de la pénurie, il y a de la pénibilité d'emploi. Et donc c'est les sujets qui nous intéressent dans les premières années, et on pense que les premiers déploiements commenceront en 2028.
4: 2028 ? Olivier, c'est à peu près le timing que vous avez en tête. Vous, vos robots, par exemple, on en est encore en phase de recherche et développement. Est-ce qu'il y a déjà des tests en usine? Parce que j'ai l'impression que ces tests dans les usines, dans les entrepôts, on les voit déjà depuis des années, mais finalement, ça n'a pas l'air de se matérialiser ou de se généraliser.
7: Alors, on travaille avec pas mal d'entreprises. Notamment, on a eu un laboratoire joint avec Airbus, où ils ont des cas très concrets, par exemple sur du perçage. Alors le perçage, c'est tellement difficile, il faut appliquer 60 kg de pression pour la déformation, donc ils ont besoin de robots très spécifiques qu'ils ont déployés récemment et pour lesquels les robots humanoïdes ne sont pas du tout adaptés. Et donc nous, on s'est attaqué à un autre problème qui s'appelle l'ébaviurage. Donc une fois que vous avez fait le perçage, il reste des petits copeaux de métal. Donc l'ébaviurage, c'est l'opération où vous venez avec une sorte de perceuse qui a un embout très spécifique, revenir enlever ces copeaux de métal. On a mis 10 ans, deux projets européens, à avoir maintenant une démonstration où un robot fait ça de façon quasiment autonome en utilisant des techniques d'intelligence artificielle du classique pour réussir à faire ça sur une preuve de concept de façon répétable et dans des mesures qui nous sembleraient acceptables pour des industriels. Donc il y a quand même un chemin non négligeable, et c'est là où j'insiste, c'est qu'une fois que la hype sera passée, l'engouement, c'est des choses où c'est possible. Mais il ne faut pas sous-évaluer les problèmes et le niveau d'investissement qu'il va falloir continuer à arriver pour arriver à la fin à faire une véritable innovation qui va durer dans le temps.
4: Mais j'ai l'impression qu'on nous en parle depuis des années, qu'on ne les voit pas forcément arriver. Alors peut-être parce qu'on a un prisme franco-français aussi. Je lisais qu'en Corée du Sud, on était le premier pays, enfin la Corée du Sud est le premier pays à avoir atteint les 10% de main-d'œuvre robotique. C'est-à-dire qu'ils ont un robot pour 10 salariés, quoi, en gros, humains. Et que les robots commencent à s'inviter dans la livraison de colis, dans les serveurs de restaurants. Alors, ce n'est pas forcément des humanoïdes à chaque fois, mais en tout cas, ils commencent à s'installer dans la vie quotidienne tout autour de nous. En France, on ne voit pas ça encore. C'est ce qui va nous arriver à un moment. On a pris un coup de retard là-dessus, Olivier?
7: Énorme.
4: Marine.
7: Pardon.
4: Marine et Olivier.
5: En Chine aussi, je crois que les robots d'Unitri sont déjà en vente, donc on en voit quelques-uns dans la rue, effectivement, dans les événements. Moins en France, mais il y a aussi une question de coût, puis il y a aussi une question d'entreprise qui décale sans cesse leur commercialisation. Je pense à Tesla, par exemple, qui avait annoncé des dates, puis qui chaque année décale la commercialisation d'Optimus, voilà, son robot humanoïde. Et les coûts, même s'ils ont énormément baissé, je crois qu'il y a des analystes qui disent qu'en un an, le coût des robots ont chuté de 40%, mais voilà, qui représentent malgré tout un investissement important.
4: Olivier, vous disiez retard énorme ?
7: Énorme. Alors, très rapidement, la Chine, à l'heure actuelle, depuis 2023, à elle seule, achète plus de robots industriels que le reste du monde. Ils ont, depuis 10 ans, avant les robots humanoïdes, ils avaient vu qu'ils allaient perdre en productivité parce qu'il y avait une montée du niveau de vie de leurs ouvriers. Donc, ils ont décidé d'aider toute leur industrie à designer des produits qui soient faits par des robots industriels. Et c'est pour ça qu'on voit des acteurs comme BYD, qu'on a un niveau de production, on est saturé par la Chine. C'est qu'ils ont orienté toute leur industrie à utiliser des robots. On voit des Dark Factory qui vont au-delà des robots humanoïdes. Maintenant, sur les robots humanoïdes spécifiquement, nous, on développe des technologies qui sont utilisées pour la robotique complète. Ça peut être utilisé, par exemple, on a dit, pour des robots à roues, parce que quand vous avez un robot à roues qui manipule des poids, vous avez encore des problèmes d'équilibre. Ouais. Voilà. Et par exemple, les techniques que nous, on a développées ont été utilisées par des tractopelles qui, quand ils creusent, doivent maintenir leur équilibre. Et donc, ce qu'on développe, c'est fait. La première fois que je suis allé dans des salons chinois, c'était les entreprises chinoises qui me remerciaient du logiciel qu'on avait fait, qu'on avait amené open source. Malheureusement, pas exploité par les entreprises européennes, à mon grand désarroi. Et je peux vous assurer qu'on n'a pas de problème pour travailler avec des entreprises européennes s'ils veulent prendre le risque de développer de l'innovation comme Wondercraft.
4: Je me tourne vers Stéphane, parce que vous, pour le coup, la Chine, vous y allez assez souvent. Vous faites ce pont, finalement, entre la robotique chinoise et l'intelligence artificielle en France. C'est ce que vous constatez là-bas, c'est-à-dire que les robots, ça fait partie de la vie quotidienne, finalement, beaucoup plus que ce qu'on a ici. C'est un truc normal là-bas?
6: Alors déjà, ils sont beaucoup moins apeurés que nous, Européens, face à ces machines. Ils trouvent ça très, très sympathique. Il y a plus de 150 fabricants de robots humanoïdes qui sont lancés en Chine en moins de 5 ans. Lorsqu'on en a à peine une dizaine en Europe ou aux États-Unis, pour montrer l'écart. Donc, il y a une vraie volonté de la Chine, parce qu'ils sont face aussi à une crise démographique. Donc, ils anticipent aussi un besoin de ressources dans les usines, dans plein de métiers en fait différents, parce que la Chine est face à une vraie crise démographique. Donc, il y a un vrai enjeu. Et donc, aujourd'hui, ils y vont complètement et ils y vont très tôt en démarrant par l'éducation. Il faut savoir que la Chine a annoncé très récemment qu'il y aurait des cours de robotique et d'IA dès l'âge de 6 ans.
4: Ouais, c'est ça.
6: Dans les universités en Chine, ils travaillent, les étudiants travaillent directement avec les mêmes équipements que ce qu'on a dans des usines chez BYD. Les mêmes bras robotisés. Moi, j'ai visité les deux dans la journée. J'avais les mêmes équipements dans l'université que dans l'usine.
4: C'est complètement intégré au système, en fait.
6: Exactement. Il y a des ingénieurs de ces grands groupes qui viennent discuter sur des problématiques techniques avec les étudiants, avec les professeurs qui leur donnent des sujets. Donc ces étudiants, quand ils ont fini leurs études, ils sont directement opérationnels. Ils connaissent toutes les problématiques. Ils ont les mêmes technologies et ils sont directement opérationnels. Donc il y a une vitesse entre le service public, le service privé chez eux, qui fonctionne parfaitement. C'est là où nous, on a encore des grandes difficultés. Lorsque Olivier parlait justement des entreprises françaises à embrasser ces innovations de la recherche ici, on n'a pas cette culture aujourd'hui.
4: Racontez-nous un peu, parce que je sais que vous allez souvent dans un endroit qu'on appelle la Robot Valley.
6: Nanshan Robot Valley.
4: Là, comment vous dites ?
6: C'est à Nanshan,
4: Robot Valley.
6: District de Shenzhen. C'est une sorte de Silicon Valley autour de des robots. Il y a énormément d'entreprises qui se sont fondées là. Et surtout, vous avez tout l'écosystème. C'est-à-dire que vous avez besoin de modifier un moteur, vous avez le sous-traitant qui arrive dans la demi-journée. Et donc tous les sous-traitants sont à côté. C'est pour ça qu'ils ont une expression où on parle du Shenzhen Speed, mais il y a aussi step down, step up, où en fait vous avez des sous-traitants qui sont à l'étage du dessus ou à l'étage du dessous.
4: Ouais.
6: Donc tout est proche, tout est rapide. Un prototype peut être fabriqué en 18 heures.
4: J'ai vu des écoles de formation pour robots. Alors, je ne sais pas si c'est à cet endroit-là en particulier, mais où on entraîne, les vidéos sont incroyables, où on voit des robots à la chaîne qui réalisent des tâches en continu, qui sont dans une sorte d'école ou de centre de formation. Vous avez vu ça, vous, c'est là-bas ?
6: Oui, tout à fait. Alors, il faut savoir que pas très loin de Shenzhen, il va y avoir un espace d'entraînement de robots dès 2027 à ciel ouvert de 100 000 robots. Donc la ville a décidé de déployer, pour créer de la data, pour créer du retour d'expérience, de déployer 100 000 robots à ciel ouvert dans plein de métiers différents pour récupérer de la data. Donc ils se donnent les moyens, justement quand nous on essaie de travailler avec de la vidéo, eux ils les mettent en situation pour récupérer ces informations-là.
4: Bon, Marine, il faut aller faire un reportage dans la Robot Valley. Là, ça a l'air complètement fou, non ?
5: Oui, carrément, oui.
4: Et Olivier, ça vous inspire, ça, quand vous êtes dans l'environnement de recherche français, pour le coup, quand on voit les moyens qui sont déployés en Chine avec cette Robot Valley, est-ce qu'on a quelque chose, un embryon de quelque chose de similaire, ou on est complètement à des années-lumière de tout ça en France ?
7: Disons que... Je trouve qu'il y a certains excès. Voilà, il y a des modes d'investissement sur des choses qui me paraissent pas très très bien définies. On a beaucoup de projets, des gens qui viennent nous voir avec des ROI industriels que je comprends pas. On a des industriels qui font des choses extrêmement intéressantes, mais on a par exemple des belles pépites comme Wondercraft qui fait un travail fantastique avec Renault, qui a eu, je dirais, c'est un parcours vraiment quasi vraiment bien. Ils ont été chercher les compétences au niveau des laboratoires. Ils ont pas eu peur de prendre des risques. Ils se sont rendus compte que certaines approches ne fonctionnaient pas, ils se sont rabattis sur d'autres. Donc,
4: je rappelle que Wondercraft, à la base, ils faisaient des exosquelettes pour les personnes lourdement handicapées, et ils sont diversifiés vers les robots humanoïdes, et qu'aujourd'hui, leurs robots travaillent, entre guillemets, dans les usines de Renault, pour de vrai.
7: Tout à fait. Et sachant qu'ils ont utilisé des algorithmes que nous avons développés dans notre laboratoire, qui étaient à la fois pour les robots humanoïdes, pour les problèmes d'équilibre sur les exosquelettes, qui encore une fois, s'appliquent. Et on leur a fourni, certains de nos étudiants maintenant travaillent chez Wondercraft, et je pense que c'est une grande fierté. Donc du coup, moi j'aimerais un petit peu plus de prise de risque de la part de nos industriels, sans forcément, on fait des choix aussi, hein, parce que le choix de d'investir autant sur les robots humanoïdes, on a une présentation en 2024 d'un professeur chinois qui nous a dit textuellement, Elon Musk est un visionnaire en business, il a décidé de faire des robots humanoïdes, on fait pareil.
4: Ouais.
7: J'espère que nos industriels ont un peu plus de vision que ça, je le crois vraiment avec Wondercraft et avec certains autres acteurs qu'il faudrait pousser et aider. Voilà.
4: Je rappelle, alors la transition avec Elon Musk est intéressante parce qu'il a quand même dit, Elon Musk, qu'à terme, alors après c'est Elon Musk, il y a un côté VRP, il dit beaucoup de choses, mais il délivre aussi en partie, au moins en partie. Et il a dit qu'à terme, il voulait produire plus de robots Optimus que de voitures Tesla. Sa vision, c'est ça, à long terme. Est-ce que ça veut dire que demain, on aura tous un robot avec nous? Est-ce qu'on aura des millions de robots dans les usines? C'est comme ça qu'on peut imaginer l'avenir, Stéphane?
6: Les études de marché, entre autres de Morgan Stanley, qui parle d'un horizon à 2050 où il y aura 1 milliard de robots sur Terre, soit un robot pour 10 habitants. Donc c'est un peu les projections prospectives qui sont faites par les analystes aujourd'hui. De manière plus court terme, à horizon 2035, on parle d'un marché de 38 milliards en fourchette basse et à plus de 150 milliards dans moins de 10 ans. Et ces études-là ont été déjà revues 6 fois à la hausse en un an. Donc, on voit que c'est en train de s'accélérer. Mais est-ce que... un des sujets pour nous qui est important, c'est de savoir sur quoi, en France, on est fort. Est-ce qu'on doit tout réinventer en France ? Moi, j'ai vu l'évolution de la Chine en 20 ans, de passer d'un métier de sous-traitant industriel à un cœur du réacteur de l'innovation mondiale aujourd'hui. Ils ont une capacité sur le hardware qui est colossale avec tout cet écosystème, cette supply chain. Est-ce qu'on doit, nous, concentrer nos efforts à être capable uniquement de refabriquer des choses qui sont parfaitement exécutées en Chine, ou au contraire, de se dire, est-ce qu'on peut essayer de coopérer ? Est-ce qu'on peut essayer de mettre nos propres logiciels sur ces machines et pas forcément avoir la position américaine d'un rapport de force brutal Chine.
4: Oui, mais là, sauf que ça, peut-être aujourd'hui, mais on le voit bien avec l'histoire d'Anthropic. Je fais un pas de côté, mais ce qu'on a appris cette semaine avec les Américains qui, à un moment, disent « Ah ben non !» Les derniers modèles d'Anthropic, ils sont trop puissants, ils sont trop dangereux, il faut que les non-américains n'y aient pas accès. Il y a un énorme sujet de souveraineté technologique. Il existe aussi pour les robots ce sujet. Si demain les États-Unis ou la Chine disent bah non, bah les gars, nous les robots, on les garde pour nous, ou certaines fonctionnalités, vous n'y aurez pas accès, c'est un énorme sujet, Marine.
5: Oui, c'est un gros sujet. Oui, effectivement, on peut imaginer si du jour au lendemain ils décident de couper un modèle d'IA qui sert en robotique, comment on se retrouve. Mais il y a des entreprises qui essayent de développer des visions un peu différentes. Je pense à Hugging Face, qui est une start-up franco-américaine, pas totalement française, mais qui a une vision de la robotique intéressante, parce que en gros, ils disent on ne veut pas d'un futur où il n'y aura que des robots propriétaires qui sont ceux de Nitri, ceux de Tesla, ceux du Figure AI. Il faut essayer d'avoir que chacun puisse s'emparer de la robotique et puisse être capable de développer des modèles de robotique pour les programmer soi-même. Et donc, ils ont mis en vente un petit robot qui n'est pas un humanoïde, mais qui est un robot de bureau à, je crois, autour de 300 $, qui permet à chacun de se développer dans l'idée que ce soit avec des... Voilà, qu'il est en open source, ça veut dire que chacun peut y accéder et le modifier, etc. Donc je pense que c'est peut-être vers ce genre de modèle-là qu'il faut aller. Et puis au-delà de ça, ce qu'on voit, c'est que de toute façon, on ne maîtrisera peut-être pas toute la chaîne, mais en tout cas, il y a certains points de la chaîne robotique sur lesquels on peut aller. Donc c'est ce que fait EMI Labs sur les world models. Peut-être que si on est bien présent sur la couche logicielle, ça nous donne un effet de levier et on est moins dépendant des autres pays.
4: Olivier, je sais que ce sujet de la souveraineté, il vous est cher. Est-ce qu'on peut être présent à tous les échelons de la chaîne de valeur, ou est-ce qu'il faut, comme le dit Stéphane, faire des choix d'une certaine manière?
7: Alors, au niveau industriel, je pense que Stéphane est beaucoup plus compétent que moi pour vous répondre. Moi, je vais rebondir un petit peu sur ce qu'avait dit Marine. Hugging Face, on a nos anciens Tesar qui est allé chez Hugging Face et qui a fait un prototype de robot bipède à 2 500 € avec la collaboration de Hugging Face. Donc, il y a une porosité entre le monde de la recherche et le monde de l'industrie qui fait que, oui, à l'heure actuelle, à cause de cette accélération, nous avons les capacités en France et en Europe de pouvoir innover. Ensuite, à quelle échelle on veut le déployer? Je pense qu'il y a un choix collectif à faire. Est-ce que c'est pertinent? Est-ce que c'est intéressant, social? Ça, voilà, je pense que c'est plus politique qu'autre chose. Mais on peut le faire. Et nous, par exemple, ce qu'on a fait, c'est... Marine parlait d'être autonome. Je pense que nous, c'est là-dessus vraiment qu'on axe. Moi, c'est ce qui m'intéresse aussi avec la comparaison avec l'être humain. Vous ne vous branchez pas sur un cluster quand vous apprenez à faire du sport. D'accord ? Tout est embarqué quand on s'appelle dans l'être humain avec une faible énergie. Et donc, du coup, il y a énormément de recherches encore à faire là-dessus sur utiliser des nouveaux composants. Et on a tout un écosystème très pertinent pour aller dans ces directions-là.
4: ces robots, donc, ils vont s'inviter de plus en plus dans nos vies professionnelles. On le voyait, et c'est vrai que l'exemple que donnait Marine sur ce concours dans l'entrepôt entre le robot et l'humain, en réalité, l'humain a gagné, mais en fait, c'est le robot qui a gagné d'une certaine manière, parce que l'humain, il a été obligé de bosser 24 heures. En temps normal, il ne le ferait jamais. Donc, on se dit que la bataille, d'une certaine manière, est déjà perdue. Est-ce que dans nos vies personnelles, on va aussi avoir des robots qui vont s'inviter ? On parle beaucoup du robot majordome. Moi, ça fait des années que j'en entends parler sur les grands salons technologiques, qu'on voit des démonstrations plus ou moins spectaculaires. Optimus, ça fait partie des objectifs hein, aussi de Tesla. C'est quelque chose de réaliste, cette idée d'un robot qui pourrait réaliser toutes les tâches, toutes les corvées à ma place dans quelques années ?
6: En tout cas, c'est un rêve, c'est un fantasme qu'on a tous. Et à chaque fois qu'on voit ces vidéos, on se dit « ça y est, il est là ». Mais non, il n'est pas encore là. Donc, on ne le voit pas avant 10 ans. Hein, et quand on dit 10 ans, parce que c'est qu'on n'a pas une date très précise, mais on ne le voit pas pour tout de suite, ça c'est sûr. On sait qu'il y a encore énormément de travail et les World Models est une des clés potentielles pour y arriver. Parce qu'on sait qu'on n'a pas aujourd'hui toute la data, toute la connaissance pour que le robot comprenne le monde, comprenne la physique, s'adapte à des environnements complètement disparates d'une maison à une autre. Donc on en est encore très très très loin. Mais c'est un rêve qu'on
4: touche tous mes espoirs là. Moi j'avais l'impression en voyant toutes les vidéos qu'on voit sur internet depuis quelques mois et même quelques années que ça y est, on y était. Genre les robots de Figureia, vous les avez vus aussi
5: Bien
4: Marine.
5: Sûr. Alors par contre, il faut la maison qui va avec quoi parce que il faut l'endroit pour le stocker.
4: C'est aussi ça, c'est vrai. Mais elles sont très spectaculaires. On y voit alors, pour ceux qui nous écoutent hein, mais on a vraiment des humanoïdes qui la dernière c'était ils faisaient un lit. Donc ils sont deux et puis ils se mettent à faire un lit je parle sous
5: casse
4: le contrôle
5: des œufs alors que c'est quelque chose effectivement.
6: C'est ça. Mais la grande difficulté c'est quand même de s'adapter à toute la disparité, la différence d'environnement. Parce que l'entraîner dans un endroit très spécifique où on lui a donné énormément de data sur cet endroit-là, ça n'a rien à voir. Chez vous, chez moi, ainsi de suite. On a des environnements qui sont très, très, très différents.
4: Donc ces vidéos, elles sont truquées, Olivier ? C'est trop beau pour être vrai ?
7: Alors, pour une fois, je vais être positif. Je veux dire, non, moi, je trouve ça spectaculaire parce que c'est des choses qu'on n'arrivait pas à faire il y a 2-3 ans. Faut quand même, c'est vrai. Est à l'heure actuelle capable, dans certains cas, pas très compliqué, d'avoir un robot qui acquiert de la data et qui est capable de faire quelque chose d'intelligent. Et j'ai des collègues qui le font avec des petites équipes, 2-3 personnes. Donc ça, c'est super. Vraiment, là, il y a vraiment un gain. Et je trouve qu'il y a plein d'industriels qui vont prendre le risque de le faire et qui sont en train de regarder si ça tient sur le long terme. Et là, il y a des vraies questions pour lesquelles on n'a pas de recul. C'est est-ce que le robot, il va tenir suffisamment longtemps ? Et là, je pense qu'il y a un point intéressant. Hein, c'est qu'on parlait là des 24 heures, mais le robot, quand il est déployé sur une usine, ce n'est pas des investissements sur un jour, une semaine. C'est sur plusieurs années. Et il y a beaucoup de robots qui ne tiennent pas plusieurs années. D'accord ? Pour vous donner un exemple, sur des chaînes d'assemblage, on avait des robots qui tombaient en panne toutes les 6 heures.
4: Toutes les 6 heures ?
7: Ça passe pas.
4: Ah oui, c'est une longévité limitée là, oui, effectivement.
7: Voilà, et ça, sur ça, c'est, je pense que c'est Stéphane voilà, qui prend, qui avec plein de, quand ça s'appelle l'onde industrielle, et nous on fait la même chose. Nous on teste, on a un robot nitrique chez nous, et tous les jours on fait des démonstrations, il s'en prend plein la tête, et je suis impressionné de vous dire qu'après un an, c'est un des robots que j'ai eu qui tient le plus. Là-dedans.
4: Et alors que c'est pas les plus chers, parce que alors on parlait de ROI, parce que c'est important évidemment de savoir combien vont coûter ces robots, que ce soit en robot majordome, mais aussi dans les usines. Ça coûte combien aujourd'hui un robot Unitree ?
6: Alors il y a des prix d'appel. Vous pouvez même les trouver sur AliExpress.
4: Ah, on peut en acheter sur AliExpress. Genre, moi je peux commander par exemple un robot Unitree.
6: C'est plutôt en teasing, on va dire, parce que la réalité c'est que c'est plutôt pour montrer que ils commencent à être très abordables. Le petit R1 qui est la toute nouvelle génération de Unitree, qui a un robot de développement entrée de gamme, hein, on est à moins de 9000 euros exemple. Et le robot qu'on imagine demain parfaitement programmable avec des mains, parce qu'il y a le coût des mains qui dépend énormément. Hein. Un robot, c'est un Lego, donc on peut lui rajouter plein d'accessoires, donc différents types de mains, mais en moyenne, aujourd'hui, on est sur à peu près 40 000 euros.
4: 40 000 euros, ok. Bah, sachant qu'on imagine qu'il y aura des économies d'échelle, qu'à un moment, ça va baisser, se démocratiser.
5: Que les casques des réalités virtuelles peuvent coûter 6 000 euros, par exemple. Donc, ça peut. C'est pas, les prix sont pas si. Enfin, bon, évidemment.
4: C'est un bon élément de comparaison.
5: Inabordable pour les 90% des gens. Mais.
6: Oui, mais pour l'entreprise, on peut commencer à envisager des ROI, justement, sur 3 ans, avec des systèmes de leasing. Voilà, enfin, je veux dire, on à ces prix-là. Et on pense que quand même, dans le temps, la technologie va évoluer, les prix vont baisser. Mais le 30-40 000 euros me semble être un prix réaliste dans le temps avec l'évolution technologique.
4: Si on se projette un petit peu, voilà, on est dans un monde, alors peut-être dans 10 ans, où les robots seront capables de réaliser toutes nos corvées de manière totalement autonome, où ils seront capables de réaliser potentiellement n'importe quelle tâche mieux qu'un être humain. On fait quoi, nous, les humains ? On va sortir de la technologie pure et aller peut-être vers des sujets presque philosophiques, mais ce sera quoi le sens de notre vie ? C'est Elon Musk, hein, aussi, qui a toujours une vision un peu civilisationnelle des choses, qui dit, voilà, il va falloir qu'on repense la place de l'être humain, finalement, notre place dans la société et le sens de notre vie à l'aune de ces nouvelles technologies. C'est un sujet qui vous intéresse aussi, Olivier ? Vous y réfléchissez à ça ?
7: On y est très attentif, parce que c'est quelque chose que, comme on est scientifique, souvent on nous pose cette question-là. Et donc, du coup, moi, je donne des réflexions qu'on a sur qu'on voit à travers les entreprises et les pays. Donc par exemple en Chine, du fait de cette très forte industrialisation, ils ont un taux de chômage qui a énormément augmenté. Voilà. Donc pour l'instant, ils n'ont pas trouvé de solution à ce niveau-là. Après, est-ce qu'on peut faire, quand on s'appelle nous, l'économie, d'augmenter notre productivité ? Je pense que ce n'est pas possible. Il faut vraiment qu'on arrive à intégrer ces technologies-là. Ensuite, honnêtement, 4 milliards, je crois que c'était 4 milliards donc, qu'avait parlé Elon Musk de robots humanoïdes. Il y a un moment où on va taper dans des ressources. Qui sont l'accès au lithium pour les batteries, l'accès aux matériaux rares. Est-ce que c'est ça qu'on
4: a envie de faire ? Il ira forer ça sur d'autres planètes, Elon Musk.
6: Les data centers.
4: je me projette un peu, hein, mais...

0: Une souveraineté nationale, me paraît, on n'a pas beaucoup de choix. Il faut qu'on arrive à maintenir au minimum, une connaissance à l'intérieur des frontières européennes et nationales pour pouvoir faire face à ce type de situation.
1: Marine, on fera quoi quand les robots feront tout à notre place ?
2: Oui, bah, je pense en plus cette question, on se la pose déjà un petit peu quand même avec les gros modèles de langage, notamment enfin pour les métiers dits intellectuels, col blanc, où on peut leur déléguer une très grande partie de ce qu'on fait si on décide qu'on met moins de qualité, mais on voit ce que ça peut nous enlever aussi le plaisir de faire les choses. Donc si on délègue ensuite toutes les tâches plus physiques, effectivement je pense que cette question peut se poser. Puis je me pose aussi la question de la confiance qu'on peut donner à ces robots. Je trouve que c'est même là, s'ils sont pas encore très au point, notamment sur la compréhension du monde physique, on le voit, donc c'est déplacé par exemple dans les allées de ce salon. On voit des vidéos virales par exemple d'un défilé en Chine où un robot a frappé un robot humanoïde a frappé un petit garçon. La question, c'est pas est-ce que le robot a pété les plombs, mais pourquoi est-ce qu'on lui a donné en fait cette liberté-là d'être près d'enfants, etc. On leur fait en fait déjà, je trouve, beaucoup confiance, alors que technologiquement, on n'y est pas encore.
1: Alors, sans vouloir finir sur une note trop négative quand même, parce qu'il nous reste plus beaucoup de temps, mais je peux pas. Non, mais c'est intéressant parce que je voulais en venir à ça aussi. On peut pas éluder cette question et j'en profite d'avoir un chercheur en robotique. Est-ce qu'on peut complètement éluder le fantasme Terminator, c'est-à-dire l'idée du robot qui à un moment se retournerait contre nous, ou vraiment il y aurait un truc complètement fou qui se produirait de ce domaine-là? Je pense qu'il y a plein de gens qui nous écoutent qui se posent la question. Est-ce que c'est une peur qui est complètement infondée, ou est-ce qu'il y a un risque à un moment?
0: Alors là, à l'heure actuelle, non. Vous lui donnez un grand coup de pelle derrière la tête au niveau de la CPU, à mon avis c'est réglé, hein. Y a pas de...
2: Merci du conseil.
0: Voilà, y a pas de...
1: On note.
0: Il n'y a pas de souci. Après, pour être tout à fait honnête, moi, les Cloud AI, la partie agentique où le système il est capable de s'auto-améliorer, c'est quand même extrêmement impressionnant. Alors, je pense qu'on aura peut-être d'autres problèmes à régler avant.
1: Ok.
0: Ça arrive.
1: Bon, il ne me rassure pas complètement quand même, Olivier, parce qu'il ne dit pas complètement non. Puis c'est celui qui est peut-être le plus pertinent pour parler de ça, lui qui est vraiment complètement dans la recherche et dans les algos. Stéphane ?
3: Non, bah, je pense que pour rester sur une note positive,
1: oui,
3: on a énormément d'utilité pour ces robots aujourd'hui. On le voit par exemple dans le domaine de l'hôpital, les aides-soignantes qui sont débordées, qui ont besoin de ressources, où là les robots vont vraiment apporter de l'aide pour de la présence avec les personnes âgées, auprès des pompiers, dans des métiers extrêmement pénibles. Je parlais de la logistique. Donc avant qu'ils arrivent à nous remplacer, on a énormément d'utilité à avoir de ces robots dans notre quotidien pour améliorer la qualité de vie d'un grand nombre de personnes.
1: Ouais, l'accompagnement des personnes âgées, hein, c'est un point hyper important. Olivier.
0: C'est notre choix, c'est un choix social, donc c'est un choix collectif. Donc, vraiment, là, c'est un outil qu'on développe. Et nous, on aide les entreprises françaises comme Kangaroo, là, avec Pal Robotics, pour... et eux, par exemple, ils ont fait le choix social de ne pas travailler pour l'armée et pour aider l'industrie.
1: Parfait, c'est terminé. Merci beaucoup. Merci à tous les trois. Merci beaucoup Marine. Merci Stéphane. Merci Olivier. Merci à tous pour votre fidélité et pour votre écoute de ces experts de l'IA, émission spéciale depuis Vivatech. Évidemment, lundi, vous retrouvez Raphaël Legendre pour les experts en format classique. Merci de nous avoir suivis et restez sur BFM Business. À tout de suite.
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2: Bonjour à tous, je suis ravie de vous retrouver pour cette émission BFM Entreprise, l'émission qui plonge au cœur de l'entreprise tout au long de la semaine. Vous le savez, le lundi on parle de leadership, le mardi des outils RH, le mercredi de croissance, le jeudi de transmission. C'est le cas aujourd'hui, transmission familiale d'une entreprise créée il y a plus de 20 ans. On va parler de LBO, on va parler d'accompagnement, on va parler d'histoire de boîte avec mes invités du jour. David Berda, bonjour.
3: Bonjour.
2: Vous êtes CEO de Teva System, bienvenue dans cette émission. Et Frédéric Bosque, associé fiscaliste chez Moncey Avocat. Bonjour Frédéric.
4: Bonjour Sandra.
2: Bienvenue à tous les deux dans cette émission. On parle de transmission aujourd'hui. C'est parti.
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2: On va parler de Teva System. C'est quoi Teva System, David ?
3: Alors Teva System, c'est une entreprise qui a été créée par mon père en 2004, qui est spécialisée dans l'importation et la distribution de produits de sécurité. Donc quand on parle de produits de sécurité, on va parler de vidéosurveillance, de caméras, d'alarmes, de contrôle d'accès, tout ce qui est digicode et ainsi de suite. Et donc notre métier, c'est d'acheter, de sourcer des produits sur le marché mondial, de les importer et de les revendre exclusivement à des installateurs professionnels. Donc on distribue les produits et on les conseille sur toute la partie autour du produit, donc notamment tout ce qui est avant-vente, conseil sur le produit, le choix des produits, l'installation et tout ce qui est après-vente, l'installation, la hotline et comment on fait marcher les produits pour que ça fonctionne pour nos clients.
2: Donc B2B.
3: B2B exclusivement. B2B sur des professionnels du secteur, notamment des installateurs et des intégrateurs. Donc c'est la personne qui monte sur l'échelle, poser la caméra, paramétrer et ainsi de suite.
2: Rappelez-nous quelle est l'histoire de cette entreprise. Vous l'avez dit, ça a été créé par votre père il y a plus de 20 ans. Comment est venue cette idée ? Dans quel marché ? Pourquoi il a créé cette entreprise ?
3: Mon père a un profil plutôt informatique, donc il a toujours évolué dans les métiers de l'informatique, au tout début de l'informatique. Et en 2004, à la base, Teva, ce n'est pas une société de vidéosurveillance, c'est une société d'informatique, une SS2I. Et donc, quand il commence Teva, il fait de la SS2I, un de ses clients lui demande de la vidéosurveillance. Donc il s'intéresse au produit en 2004. En 2004, c'est le tout début de la vidéosurveillance sur IP. Et à l'époque, installer une caméra, c'était Big Brother, c'était de l'espionnage industriel.
2: Oui.
3: Et donc, il commence dans cet environnement et il installe des caméras. Donc, au début, il est installateur. Et un jour, un de ses clients lui demande un produit qui n'existe pas sur le marché français. Et il commence à le chercher à l'époque, c'était en Asie, donc à Taïwan. Et il trouve la première caméra qu'il achète et qu'il importe et qu'il se met à installer. Et en 2006, il arrête de faire de l'installation pour faire exclusivement de la distribution de produits de vidéosurveillance. Donc, il se met à revendre des caméras à d'autres installateurs, donc tout début de la vidéosurveillance sur IP, et on rentre dans le marché de la sécurité par la vidéosurveillance sur IP, qui était assez proche du marché de l'informatique. Donc, il commence à développer l'entreprise comme ça, et il part de presque rien, hein, puisqu'il crée Teva avec 5000 euros au début,
2: ouais.
3: Et il monte l'entreprise jusqu'en 2011 à 1 million d'euros de chiffre d'affaires, 5 personnes, et donc c'est la première étape de l'évolution de Teva, où mon père, d'une page blanche, crée les bases de ce qu'est Teva aujourd'hui. Moi, j'arrive en 2011 avec ce goût du...
2: On va y revenir, bien voilà. Sûr, j'allais vous demander, vous arrivez d'où ? Vous êtes dans quel milieu ? Est-ce que c'est votre première entreprise ? Ou est-ce que vous avez travaillé avant pour autre chose ? Et finalement, on commence déjà à monter cette entreprise familiale et en faire un petit empire avec vos frères, comme on va le raconter.
3: Alors, Moi, je viens d'une école de commerce. Donc, Teva, c'est mon premier job, en quelque sorte. Donc, j'ai grandi avec l'évolution de Teva et j'ai plutôt donc école de commerce. Et j'arrive chez Teva en tant que commercial, donc premier métier. J'apprends sur le tas. Je fais de la prospection au début. Je ne connais pas du tout la technique et je découvre le métier de la distribution de produits de sécurité comme ça. Et donc, je fais mes deux premières années chez Teva en tant que commercial. Et très vite, je commence à évoluer dans l'entreprise en prenant de plus en plus de responsabilités. Donc, je prends derrière la direction commerciale. Je m'occupe ensuite des achats et je commence à toucher un petit peu à l'ensemble des postes. Et deux ans après mon arrivée, j'ai aussi mes frères qui nous rejoignent.
2: Donc, ils sont plus jeunes. Tout le monde part dans l'entreprise, finalement.
3: Au final, tout le monde rejoint l'entreprise. Donc, Teva, c'est une très belle aventure entrepreneuriale et familiale. Et je pense que ça, c'est une des réussites de mon père aujourd'hui. C'est qu'aujourd'hui, on est trois frères. Les trois travaillent dans l'entreprise avec des rôles bien définis et des postes définis dans l'entreprise. Mais on est tous passés par l'ensemble des postes. Et ça, c'est important. On parle aussi de transmission aujourd'hui. C'est qu'on s'est inscrit dans le développement de Teva. Donc, on est arrivé quand c'était encore une petite structure. On a grandi avec l'entreprise. On a vu un peu tous les postes. Hein, mais on est passé par du stock. On a préparé des commandes. On a fait de l'administration des ventes. On a fait de la technique. Donc, on a un peu touché à tout. Et ensuite, on a trouvé un peu chacun notre voie dans l'entreprise. Donc, moi, j'ai pris la direction générale en 2021. Mon deuxième frère s'occupe des achats. Il est directeur de la supply et des achats. Et le troisième est data manager. Donc, on a chacun nos pôles des compétences. Et ça, c'est hyper, hyper intéressant pour l'entreprise et pour la complémentarité.
2: Frédéric, on va expliquer comment vous avez accompagné effectivement cette transmission en quelque sorte. Rappelez-nous quand même ce que fait Moncey Avocat. Quelle est la spécificité du cabinet?
4: Bien sûr, Moncey Avocat, c'est un cabinet à l'ADN résolument transactionnel, un cabinet d'une cinquantaine d'avocats aujourd'hui. On est 12 associés, on couvre toutes les matières classiques du droit des affaires. Ça va évidemment du droit des sociétés au droit financier, à la fiscalité dont je m'occupe, du social, du restructuring, du contentieux. On s'occupe majoritairement de fonds d'investissement, de groupes familiaux. On a des fondateurs, on a des dirigeants qu'on accompagne sur tous leurs aspects, essentiellement les opérations qui vont impliquer une opération sur le capital. C'est quand même l'ADN fondamental du cabinet. Et donc j'ai rencontré David dans le cadre d'une opération sur le capital de la société qui est intervenue la première fois en 2021. Mais avant ça, peut-être qu'on reviendra sur les étapes précédentes parce que c'était intéressant sur ce que disait David. Concrètement, la société a été montée en 2004. Toi, tu es monté tôt aux commandes. En tout cas, tu as pris des fonctions dans la société assez tôt après la création de ce projet. La réalité, c'est que les sujets de transmission sont arrivés un peu plus dans un second temps quand la société avait déjà commencé un petit peu maturer. Finalement, il n'y a pas eu de logique dès le départ de mettre en place une transmission dès le premier jour. Enfin, il y avait sûrement cette idée dans un coin de la tête de ton père. Tu nous diras si ce n'était pas le cas. Mais il n'y a pas eu de transmission trop tôt. C'est un point important parce qu'on se dit souvent quand on veut transmettre, il faut transmettre tôt. Et c'est vrai, on va y revenir. C'est évidemment important de le faire à un bon moment dans la vie d'un groupe familial. Mais l'anticiper trop, ça peut créer plus de problèmes que ça n'en résout. Là, on y reviendra. Je pense que le timing qui a été fait pour la mise en place de cette transmission, donc aux alentours des années 2010-2011, peut-être à une ou deux années près, c'était parfait parce que la société avait déjà un projet, une direction. Un chiffre d'affaires qui n'était pas non plus anecdotique, c'était pas non plus démesuré, donc on n'avait pas d'enjeu de prise de valeur qu'on n'arriverait pas à gérer dans le cadre d'autres méthodologies de transmission. Et donc ça a été plutôt efficace sur cette première rentrée en musique dans la montée de la deuxième génération.
2: Mais on n'est pas dans le cas de ces entreprises, ces centaines de milliers d'entreprises qui vont chercher un repreneur d'ici les 10 ans sur lesquels le gouvernement a finalement alerte. Hein. Là, on est vraiment, quand on vous écoute, dans une sorte de stratégie, je ne sais pas si c'est votre père qui a pensé à ça, s'il a eu de la chance de voir que ses trois fils allaient revenir dans le giron familial pour travailler sur son entreprise, mais on a l'impression effectivement que ça s'est monté de façon très cohérente, très intelligente, qu'il vous a un peu testé, il a regardé qui voulait pas. Bon, finalement, tout le monde veut. Et c'est vrai que ce que vous dites, on a l'impression que cette transmission, elle se fait finalement dans les conditions idéales.
3: Alors, vas-y. C'est un peu le cas. Après, je pense pas que ça a été une stratégie de mon père. Ça s'est fait un peu, ça s'est imposé naturellement.
2: Ouais.
3: Quand moi j'arrive en 2011, ça reste une petite structure de 5 personnes. Et quand j'intègre Teva, bah, je veux un peu tester le monde du travail et faire mes armes. Et au final, j'adhère au projet, j'adore le secteur. Et on est sur un secteur, la sécurité, qui est hyper dynamique. On est sur un secteur qui fait presque 9 à 10% de croissance par an depuis 15 ans. Donc je m'inscris un peu dans cette continuité et mes frères rejoignent l'aventure. Mais il n'y avait pas un plan initial de se dire, bon, c'est ça le projet et on doit arriver là. Ça s'est un peu construit naturellement avec la prise de poste de chacun et on a utilisé au tout début le système de donation. Donc mon père a très vite voulu nous faire monter au capital parce qu'il a vu qu'on s'investissait dans le développement de l'entreprise et qu'on participait à ce projet de croissance au final, qui est un projet de croissance et un projet familial. Et donc du coup, on est très vite monté au capital sur des montants peu significatif au début et on a pu progresser avec l'entreprise et ensuite il y a eu différentes phases, on va en parler dans la vie de Teva puisqu'il y a eu cette première étape mais ensuite il y en a eu d'autres avec la première LBO qui est aussi un élément assez structurant de la vie d'une entreprise, donc on découvre le monde du M&A et on va en parler avec Frédéric.
2: Justement, cette première étape de faire rentrer et finalement de structurer cette nouvelle organisation avec les fils, ça s'organise comment? C'est quoi les questions qui se posent, Frédéric? Alors, pour à ce moment-là,
4: la première question, c'est qui veut monter à bord? C'est quelque chose d'extrêmement clé qu'on a tendance à oublier. On a un cas d'école dans l'entreprise Teva sur le fait que toute la fratrie a vocation à rester à bord, est intéressée par le projet. Ça n'est pas la règle absolue. Il y a des familles dans lesquelles on n'est pas tous faits pour reprendre une entreprise. Et c'est hyper important d'avoir une période de test, en quelque sorte, au sein de la famille pour savoir qui veut reprendre les commandes demain. Quand on a un cas parfait où tout le monde veut reprendre les commandes, on peut organiser ensuite des donations intelligentes où tout le monde reste au capital de la société. Quand on a par contre un frère, une sœur qui a moins d'intérêt sur le segment, bah, faut peut-être envisager d'autres outils, d'autres méthodologies pour leur permettre plutôt une compensation en quelque sorte sur le fait que la société partirait plus vers des personnes intéressées, une compensation financière, on va dire les choses, plutôt que de lui transmettre absolument des parts. Et ça fait le lien avec mon point de tout à l'heure. En fait, transmettre, oui, transmettre tôt, oui, mais pas trop tôt non plus parce que tout le monde ne va pas forcément vouloir être actionnaire du groupe familial. Tout le monde doit profiter dans une famille. Enfin, c'est cohérent qu'on ait envie de rétribuer tout le monde et qu'on ait une forme d'équilibre qui se crée entre les différents enfants sur la répartition d'un patrimoine. Mais le patrimoine, on peut lui donner différentes formes. On va y revenir. Et je pense que c'est important quand on organise cette première étape de transmission qu'on sache déjà que la génération qui prend les commandes et qui reçoit ces donations a vocation à être active dans le groupe et pas simplement actionnaire passif.
2: Il faut organiser la gouvernance. Vous êtes DG, vous l'avez dit, l'un de vos frères est aux achats, l'autre est data manager. Ces rôles-là, ils se sont définis en fonction des compétences que vous aviez à la base, de vos études. C'était naturel ou il a fallu discuter, négocier?
3: Non, on négocie pas, on est assez d'accord. Ça s'est un peu, ça s'est mis en place un peu tout seul avec le temps. Moi je suis arrivé en premier en 2011, Benjamin nous a rejoint 2 ans après et Ruben juste après. Donc, on a tous un peu cherché notre voie dans l'entreprise, on a testé différentes choses et ça s'est un peu mis en place de façon presque naturelle.
2: Oui.
3: Puisque moi j'avais une envergure un peu plus large puisque je touchais à plus de secteurs. Benjamin a testé pas mal de choses et il a adoré les achats et le sourcing et c'est une vraie création de valeur pour Teva aujourd'hui. Et Ruben avait ce côté un peu tech qu'on avait peut-être un peu moins chez Benjamin et chez moi. Donc ça s'est organisé assez bien. Je suis aussi l'aîné, donc je ne sais pas si ça a aidé à la mise en place de l'organisation, mais en tout cas, ça a été quelque chose d'assez fluide. Il n'y a jamais eu de friction. Après, dans toute société familiale, dans toute famille, il y a des sujets. Mais chez nous, en tout cas, on se dit les choses et je pense que c'est hyper important dans les boîtes familiales. C'est que quand il y a des sujets, on les aborde, on en parle et après, on passe à autre chose. Et ça, c'est hyper important.
2: Les discussions, évidemment, ça, c'est dans toutes les entreprises et c'est très sain. Alors, on reste dans cette situation pendant combien de temps justement avant de faire entrer un actionnaire extérieur? On pose les bases, on vous regarde comment ça fonctionne ou assez vite finalement on prend la décision de faire entrer quelqu'un d'autre? Frédéric?
4: Alors je vais évidemment laisser David commenter sur le cas de sa propre société, mais je pense que pareil, on est toujours dans le cas d'école dans la société de David. En fait, on attend de faire décoller la société d'un stade que je vais encore qualifier de relativement embryonnaire. Quand on fait 1 million de chiffres, c'est très bien, c'est pas encore des chiffres astronomiques, à un stade un peu plus conséquent, oui. Un niveau de maturité différent. Alors je laisserai donner les chiffres, mais en 2021, la société avait déjà une autre dimension. Le père de David avait aussi un autre niveau de seniorité dans l'organisation familiale et c'était peut-être le bon moment de se dire qu'on pouvait changer la nature de son patrimoine. Il avait un patrimoine fortement exposé en actions dans la société Teva. Faire venir quelqu'un à ses côtés, une opération de LBO qu'à présent, ça permet de dégager, transformer un peu la nature des actifs familiaux et peut-être de dégager des liquidités pour la génération du dessus, profiter de cette opération pour faire monter la génération suivante.
2: Alors comment ça se passe concrètement le LBO ?
3: Alors comment ça se passe ? Donc pour revenir un petit peu en arrière, donc en 2011, on va dire que sur la première vie de Teva de 2004 à 2011, mon père bâtit les fondations de Teva. Donc c'est une structure qui fait 1 million d'euros de chiffre d'affaires, 5 personnes, mais il a construit la base. Et pour moi, c'est l'une des périodes les plus difficiles dans la vie d'un entrepreneur. Donc on a eu cette chance de profiter quand même de ce premier step. Nous, on va dire qu'on construit aussi le développement et la valeur. Donc on s'inscrit aussi dans ce développement avec mes frères. Et donc en 2021, quand on fait la première opération de LBO, on fait à peu près 24 millions d'euros de chiffre d'affaires. Sur ces 10 années, on fait globalement 30% de croissance par an, donc une croissance assez importante pour le marché de la sécurité, pour plein de raisons différentes. Et ce qui se passe en 2021, c'est qu'on se dit « Ok, on a fait une première étape de croissance qui est assez structurante et on a là un sujet de deux visions un peu différentes. » Alors pas différentes, mais on n'est plus au même stade de nos vies où il y a mon père qui a construit sa carrière chez Teva et qui est plutôt qui arrive pas encore en fin de carrière, mais qui commence à prévoir la suite. Et moi et mes frères qui avons envie d'accélérer et de continuer le développement. Et donc là vient un petit peu le sujet de la LBO qui arrivait aussi par, on va dire, on s'est pas trop posé de questions sur le sujet. Et on s'est dit, OK, on va faire entrer un fonds d'investissement qui va nous permettre, de sécuriser le travail de toute une vie, puisque mon père avait toutes ses économies dans Teva. Il a tout réinvesti dans l'entreprise pendant des années pour construire ce qu'est Teva aujourd'hui. Et moi et mes frères qui avions la volonté d'accélérer le développement et notamment de commencer à faire ce qu'on appelle du build-up et de la croissance externe. Et pour ça, on avait envie de sécuriser une partie de l'activité, donc le capital de mon père, et de s'équiper de gens dont c'est le métier, un fonds d'investissement, pour nous aider à accélérer. Et c'est aussi une très belle aventure, puisqu'en 2021, Capza Transition rentre au capital de Teva. Donc, il y a aussi une vocation de travailler sur des LBO, ce qu'on appelle primaires, des sociétés plutôt familiales qui n'ont jamais travaillé avec du M&A. Donc ça, c'est aussi très important dans le choix du fonds d'avoir des gens qui ont cette culture. Et parce que quand on travaille en famille, c'est pas pareil que quand on travaille avec un fonds d'investissement au capital, mais ça nous fait grandir.
2: On change de dimension, en fait.
3: Et ça nous a apporté beaucoup de choses dans la structuration, dans la connaissance de notre boîte et ainsi de suite. Et donc, Capza rentre en 2021 et ensuite, on a aussi un beau projet de développement puisqu'en 2021, on fait 24 millions d'euros de chiffre d'affaires et aujourd'hui, on fait 76 millions d'euros de chiffre d'affaires 5 ans après avec 130 collaborateurs sur l'ensemble du territoire français.
2: Comment, parce que dans un LBO, il y a plusieurs candidats, il faut choisir celui qui correspond le mieux à l'entreprise. Comment elle se fait cette décision, Frédéric ? Sur quels critères au final ? Même si David a un peu commencé à
4: le dire. Pour le coup, je pense que David objectivement, sera mieux positionné pour répondre à pourquoi tel fonds est retenu plus qu'un autre. Il y a deux grands critères, hein. Oui. Une question d'ADN et une question financière aussi. Il ne faut pas oublier que c'est des process qui sont compétitifs, les prix sont discutés et les fonds se positionnent à des niveaux différents, forcément. Le plus offrant a aussi un argument que d'autres n'ont pas forcément. Bon, il y a ça. Peut-être je reviens une seconde, je reviens sur le sujet de la transmission et de l'articulation avec le fonds, parce qu'on a parfois tendance à penser que faire rentrer un fonds, c'est vendre à un tiers et donc sortir du capital. Vous voyez bien que c'est pas du tout la logique de Teva, au contraire, ils montent au capital encore aujourd'hui, on a des actionnaires familiaux et une génération suivante qui a vocation à prendre de l'ampleur. Il y a des solutions offertes par certains profils de fonds d'investissement qui permettent de monter en détention capitalistique, en equity dans la société, sans pour autant retirer l'avantage d'une sortie, une transformation du patrimoine en liquidité pour la génération d'avant. C'est en partie ce qui s'est passé avec l'opération avec Capza, qui a permis à la famille à la fois de financer des liquidités dans le cas du LBO pour sortir, réduire la participation en tout cas du père de David. Contre du numéraire, hein, de l'argent, et en même temps, dans la même opération, indépendamment des donations qui avaient été anticipées, il y a une montée au capital mécanique de David et de ses frères, puisque Capza ne souscrit pas nécessairement des instruments dans la société qui sont les mêmes instruments que ceux qui sont portés par David et ses frères. Il y a des différences de typologie d'instruments qui permettent d'affiner le transfert de valeur, et si le cahier des charges est rempli, en réalité, la société peut économiquement rester dans un groupe familial à côté d'un fonds. Le fonds, c'est un partenaire au final, c'est pas le repreneur d'un groupe. D'ailleurs, il est souvent là pour une période transitoire.
2: Dans ce genre de circonstances, on voit, après une opération comme celle-là, on voit à combien d'années devant soi. On a de l'air pour combien de temps pour appliquer la stratégie, pour grandir, pour faire de la croissance externe, faire grandir le groupe en réalité, comme vous l'avez fait.
3: Il y a différents types de fonds sur le marché, avec des durées de présence plus ou moins longues. Globalement, on est sur 5 ans. On arrive aujourd'hui en fin de cycle du fonds qui nous a accompagnés. Donc, on est sur un projet de développement commun. Je prends le fonds, moi, aujourd'hui, comme un partenaire de croissance, puisqu'ils nous ont aidés vraiment à accélérer le développement de Théma. Ils ne sont pas aux manettes, mais en tout cas, c'est un bon sparring partner pour discuter et prendre de l'info. Et donc, du coup, ils nous ont accompagnés pendant 5 ans. Ils sont toujours au capital. Et là, on prévoit l'opération d'après.
2: La suite.
3: La suite, du coup. Donc là, le projet, c'était vraiment de mailler le territoire français et de devenir le premier acteur sur le marché français. Aujourd'hui, on est le troisième distributeur de produits de sécurité sur le marché français et le premier importateur de produits de vidéosurveillance. Donc, c'est assez important. Et on prévoit que d'ici un an, on sera numéro 1 ou numéro 2 sur le marché français. Et ensuite, il y a une histoire pour la suite, mais je pense qu'on va en parler.
2: Ben oui, exactement. C'est quoi la suite? Il nous reste 6 minutes. Moi, j'aimerais bien savoir comment vous voyez la suite. Alors, il y a ce marché qui est, vous l'avez dit, vous êtes très bien positionné. C'est très concurrentiel, la vidéosurveillance. Donc, comment on fait la différence? Comment on monte assez en puissance pour passer premier, justement? C'est quoi le projet?
3: Les points de différenciation de Théma, ce qui a fait qu'aujourd'hui on a évolué rapidement et qu'on a pris des parts de marché, ils sont autour de trois axes. Le premier, c'est la digitalisation. On a très vite investi dans les outils digitaux. Le marché de la distribution B2B et notamment dans la sécurité, c'est plutôt un marché qui est vieillissant avec des acteurs qui sont là depuis très longtemps. Nous, on était un petit peu le petit nouveau qui est arrivé dans l'écosystème et on s'y positionnait comme un acteur digital un peu plus moderne. Donc ça, c'est un élément de la différenciation, donc avec des outils, un ERP assez puissant et beaucoup d'IT dans lequel on a investi. Et ensuite, l'autre élément, c'est qu'on a aussi travaillé sur un modèle, ce qu'on appelle omnicanal hybride, assez poussé, où grâce au digital, on a voulu fusionner le modèle traditionnel d'agence locale avec des comptoirs de vente qui existaient depuis des années, et le modèle digital du web. Mmh. Et on a beaucoup travaillé sur la fusion de l'agence avec le web, où nos clients peuvent consommer en agence, mais consommer sur Internet, consommer avec des commerciaux et passer d'un modèle de consommation à l'autre assez facilement. Ça a été un élément de la croissance de Théma, qui a permis la croissance en tout cas. L'autre élément, c'est les gens qui nous ont rejoints, parce qu'au final, il y a des hommes et des femmes derrière le projet. Et donc, ça reste une aventure familiale, mais il y a énormément de gens qui nous ont rejoints. Aujourd'hui, on est 130 et
2: 130 collaborateurs.
3: Tout le monde ne fait pas partie de la famille, hein, bien évidemment. mais en tout cas, c'est un peu, voilà, il y a beaucoup de gens qui sont là depuis le début, qui ont apporté leur pierre à l'édifice. Ça, c'est un autre élément qui a permis de développer Théma. Et le troisième, c'est l'expertise technique. On a quand même un très gros bagage technique chez Théma sur le conseil, sur l'accompagnement. Donc, on se positionne comme un distributeur à valeur ajoutée. On achète des produits qu'on importe et qu'on revend, mais il y a toute le conseil qui va autour. Et le niveau de conseil que vous mettez autour des produits, que ce soit avant la vente ou après la vente, c'est un élément différenciant aujourd'hui.
2: Ça fait la différence.
3: Et donc, je pense qu'aujourd'hui, c'est les trois briques sur lesquelles on a investi très tôt et qui ont pris de l'ampleur avec le développement de Théma, qui font qu'on a réussi à driver cette croissance.
2: Bon, capitalistiquement, on fait un deuxième LBO, c'est ça qui se prépare, messieurs?
3: Aujourd'hui, globalement, c'est ce qui est en cours, mm-hmm. Ce qui va être lancé. On commence à regarder. La Capza arrive en fin de cycle, donc il faut faire sortir Capza du capital. Et on a un projet aujourd'hui. On a bien travaillé le territoire français. Donc aujourd'hui, l'objectif, c'est de développer le marché européen et notamment l'Europe de l'Ouest. Donc on commence à regarder ce projet-là et donc on va certainement se rapprocher d'un fonds qui nous permettra de continuer l'aventure de Théma et de développer ce marché qui est en pleine évolution.
4: C'est un point important parce qu'effectivement, on parle de transmission, c'est l'objet de cette émission, et on démontre un petit peu que organiser une transmission à côté d'un fonds, ça se fait, et ça s'accélère grâce à un fonds. Maintenant, l'ADN premier d'un fonds, c'est quand même d'aider des sociétés à se positionner, à augmenter, à monter en puissance, en allant sur des marchés qu'ils maîtrisent moins en interne, en les aidant à se structurer pour s'attaquer à de nouvelles opportunités. Ça passe aussi par de l'accompagnement dans les build-up, les croissances externes. Je sais que Théma est passé par cette phase-là. Il y a eu plusieurs croissances externes qui ont été faites avec l'aide de Capza. Évidemment, par la suite, il y aura probablement des projets équivalents. Le fonds, c'est un partenaire, c'est vraiment un partenaire qui aide à la transmission, mais qui aide surtout au développement de la société. À la fin des fins, l'objectif premier de tous les acteurs, que ce soit les actionnaires historiques et le fonds, c'est de faire en sorte que cette société, sur la période de vie de présence du fonds au capital, elle se trouve dans une meilleure posture à la fin qu'au départ.
2: Est-ce que, comme votre père l'a fait, vous, les trois frères, vous anticipez aussi que peut-être la suite sera en partie entre les mains de vos enfants à vous ? Alors, est-ce qu'on y pense déjà ? Vous êtes jeune, mais...
3: C'est un peu tôt. Moi, ouais. Ma fille a 3 ans.
2: Oui, c'est un peu tôt pour lui poser la question, c'est vrai.
3: Pour l'instant, le projet d'Anteva, il est un peu jeune.
2: Mais dans l'idée ?
3: Aujourd'hui, c'est pas un sujet. Je sais pas où on sera dans 20 ans. Donc, ouais. Pour l'instant, on voit tous les 5 ans, on va dire. On sait où on va sur les 5 prochaines années. Et on verra comment évolue Teva et comment évolue le marché de la sécurité de manière globale. Donc, je pense que c'est un peu tôt pour.
2: C'est un peu tôt, surtout à l'heure de l'intelligence artificielle.
4: Il va falloir les tester. Il va falloir que les enfants montent.
2: Après les écoles, il va falloir les faire entrer en stage. Effectivement, une question pour terminer, parce que dans cette émission Transmission, on parle beaucoup d'accompagnement. En quoi c'est important, justement, d'avoir un spécialiste de ces étapes clés-là qui permettent aux dirigeants et aux dirigeants de l'entreprise, finalement, de autant maîtriser la stratégie, le capital, et en même temps, c'est ça, la croissance, les mains dans le cambouis tous les jours dans l'entreprise.
3: C'est primordial d'être accompagné aujourd'hui. Je pense que d'avoir des bons conseils, ça permet de faire des opérations réussies et de construire un projet qui fonctionne. On l'a fait avec Frédéric, on a été très bien accompagné sur la LBO en 2021. Ça permet d'avoir un projet qui marche et on ne peut pas tout savoir, tout maîtriser. Il y a des gens dont c'est le métier, qui font ça toute la journée. Et savoir où on est bon et où on est plus bon, c'est hyper important pour un dirigeant. Et donc, s'entourer de professionnels comme Frédéric, c'est quelque chose d'hyper important.
2: Frédéric, pour finir.
4: Je ne vais pas contredire David, c'est un métier, c'est un sujet de spécialiste, il faut évidemment se faire accompagner. Là-dessus, c'est un peu la chance que j'ai, c'est que comme j'accompagne à la fois des fonds d'investissement et des familles, j'ai une réelle compétence, une réelle connaissance, une profondeur de vue sur les sujets de management package, les sujets de structuration de LBO, c'est une partie de mon métier quotidien, et les enjeux familiaux, parce qu'évidemment, j'ai une grande partie de ma clientèle qui a des enjeux de cette nature. Articuler les deux, à la fois l'aspect transmission pour ce qui nous occupe et l'aspect structuration d'une opération, c'est extrêmement clé d'avoir quelqu'un qui maîtrise ces deux sujets.
2: Merci messieurs d'être venus nous parler de cette transmission de Teva System. David Berda, CEO de l'entreprise Teva System, et Frédéric Bosque, associé fiscaliste chez Moncé Avocat. Émission à retrouver à 12h30 sur BFM Business, sur notre appli, sur notre site également. Passez une très bonne journée.
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8: Bonjour à tous, bienvenue dans cette nouvelle masterclass. Je suis Christopher Denbeek et je vais vous accompagner dans votre épargne. Aujourd'hui, on va parler de sujets qui sont essentiels, notamment bien évidemment les banques centrales. Alors attention, on ne va pas vous dire la BCE augmente les taux, quel est l'impact directement sur votre portefeuille. Mais on va regarder notamment quelques signaux qui sont quand même importants, y compris en Asie en termes de politique monétaire. On parlera également d'IA. Il y a un débat aujourd'hui entre les économistes, est-ce que c'est inflationniste ou pas. 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C'est parti.
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8: On commence au niveau des signaux faibles avec non pas la réserve fédérale américaine, on va y venir, mais on va aller un peu dans le détail. J'aimerais qu'on parle plutôt de la Banque du Japon. Le point qui est important, Banque du Japon qui cette semaine a augmenté son taux directeur, on est revenu à un taux directeur de 1%. Ça a un impact assez important, notamment sur le marché des changes, mais pas uniquement. On va en parler avec mon invité aujourd'hui, Alexandre Chong. Vous êtes directeur commercial d'Iban First. Bienvenue.
9: Merci.
8: On sait, lorsqu'on avait eu en juillet 2024 la Banque centrale du Japon qui avait augmenté ses taux, alors c'était un contexte un peu particulier, il y avait des inquiétudes notamment avec une éventuelle récession américaine qui ne s'est pas formalisée, mais lorsque la Banque centrale a augmenté ses taux, impact direct avec très très forte volatilité sur les devises. Derrière cela, il y a eu des effets en cascade. On néglige, je pense souvent, le fait que les devises ont un impact sur d'autres marchés, les actions notamment technologiques américaines qui ont chuté, on était sur une correction, pire moment puisque c'était l'été. Peut-être juste expliquer qu'est-ce qui s'était passé à ce moment-là et justement cette thématique de carry trade, parce que pour beaucoup de nos auditeurs spectateurs, finalement, ce n'est pas un sujet qui est parfaitement maîtrisé.
9: Oui, bien sûr. La Banque du Japon, elle a conservé pendant presque 30 ans des taux très bas pour maintenir une inflation à peu près convenable au Japon, une période de désinflation très, très longue. Et en 2024, quand elle recommence à augmenter ses taux, c'est un petit chamboulement dans le milieu des investisseurs, puisque une grande partie d'entre eux utilisait une mécanique qui s'appelle effectivement le carry trade, qui consiste à emprunter de l'argent dans une devise dans laquelle les taux sont très bas, pour investir dans des devises dans lesquelles les taux sont très élevés, et donc espérer en faire un gain. Et le fait que la Banque du Japon se remette à augmenter ses taux, ça limitait le profit potentiel de cette mécanique. Ça avait fait un peu paniquer les investisseurs à ce moment-là, qui avaient débouclé un peu à la hâte leur carry trade. Et donc, ce qui avait effectivement amené une grosse correction sur les actions et beaucoup de volatilité sur les monnaies. Cette fois-ci, on n'est pas certain, honnêtement, qu'il arrive la même chose. Le premier sujet, c'est que c'est la deuxième fois que ça arrive. Il y a moins le sujet de choc qui était présent. Et par ailleurs, c'est une hausse qui est aussi là pour suivre la Fed, pour ne pas laisser trop d'écart entre le taux américain et le taux japonais. Mais tous les indicateurs marchés aujourd'hui, on a des flux qui sont toujours vendeurs de yens.
8: Ça, c'est le point qui est important.
9: Exactement.
8: Parce que c'est vrai que systématiquement, et je vous avoue, j'ai rencontré il y a quelques semaines de cela des clients institutionnels, ils me disaient « oui, mais hausse des taux au Japon, ça y est, le yen finalement, après tant d'années, va se renforcer ». Ce n'est pas en tout cas ce que vous voyez sur les chiffres.
9: Ce n'est pas encore le cas. Mmh. Si la Banque du Japon venait à être plus agressive dans ces hausses de taux, qu'on aille vers 2% dans des délais qui sont proches, alors il faudra à nouveau regarder, mais pour l'instant, le yen reste une monnaie qui est encore empruntée massivement pour investir ailleurs, notamment dans les monnaies exotiques. Donc,
8: on a toujours le carry trade qui fonctionne.
9: Ouais, exactement. Carry trade, il fonctionne. Et a priori, un chamboulement des marchés qui sera moins important de cette hausse que celle qu'on avait observée.
8: En tout cas, au moins, c'est une bonne nouvelle du point de vue des marchés. Si on regarde, vous l'avez évoqué, hein, la réserve fédérale américaine, alors donc en cette semaine, elle a sans surprise laissé ses taux inchangés, ça c'était un peu convenu d'avance. Il y a quand même un débat aujourd'hui au niveau des marchés sur la direction de la Fed et derrière cela du dollar. Vous aviez les anticipations, vous disant, bon ben voilà, la Fed va augmenter ses taux, comme l'a fait d'ailleurs la Banque Centrale Européenne, et elle le fera de nouveau probablement la Banque Centrale Européenne. Et on commence quand même à voir un discours disant, et peut-être que plutôt on aurait des baisses de taux qui reviendraient plus tôt que prévu. Quel est votre sentiment à cet égard ?
9: C'est très difficile de se faire une conviction long terme dans cet environnement, tant des vents contraires s'affrontent. D'un côté, on a l'inflation, l'économie américaine qui jusqu'à maintenant se comporte très bien, qui est plutôt qui plaide plutôt pour un continuum des hausses de taux, et dans le même temps on a des débuts d'indicateurs sur on vous en parlerait tout à l'heure, est-ce que l'IA continuera de venir alimenter l'économie américaine massivement avec les capitaux, c'est pas certain, on voit un premier essoufflement sur les hausses de salaire. Qu'est-ce qui va advenir dans les prochains mois, c'est pas certain. Et par ailleurs, on sous-estime peut-être le poids politique. Le président de la Fed, le nouveau président de la Fed, Kevin Warsh, a été nommé par Donald Trump. Donald
8: Trump baisser les taux, a priori.
9: Ne se cache pas de sa volonté de faire baisser les taux. Comment se comportera Kevin Warsh ? Pour l'instant, il a décidé de ne rien faire. Il n'est pas du tout exclu qu'il décide, pour soutenir l'économie américaine, notamment exportatrice, de baisser les taux.
8: Dans ce contexte-là, ce qui est toujours intéressant, c'est, alors on le sait, moi j'avais commencé ma carrière il y a déjà un certain nombre d'années dans le Forex, donc je me souviens de la difficulté de prévision, mais quand on vous entend, on comprend que c'est quand même très compliqué de savoir, par exemple, la direction de l'euro-dollar. Typiquement, si je caricature, et c'est loin d'être dans la caricature, mais la réalité, c'est la BCE augmente ses taux, tout le monde se disait l'euro-dollar va se renforcer, alors c'est pas ce que nous envoie le marché à l'heure actuelle, au contraire en termes d'évolution. Comment on essaye de naviguer dans cet environnement? Là, je sais, par exemple, vos clients sont des entreprises, mais même pour, par exemple, les investisseurs, il y a ces sujets de couverture de taux de change. Comment on essaie d'adapter dans cet environnement un peu compliqué sur les devises ?
9: Je pense qu'il y a il faut accepter et prendre conscience que la stratégie un peu commune qui était jusqu'à maintenant de dire une fois ça monte, une fois ça baisse, mais à la fin je m'y retrouve, c'est sûrement vrai sur le temps très long, mais dans des cycles économiques d'une année, c'est faux. Et donc, ça fait peser un risque très important sur les entreprises. Les entreprises clientes de Demand First, c'est principalement des gens qui sont des PME exportatrices ou importatrices. La discussion qu'on a avec eux désormais, c'est qu'il faut accepter ce risque et il faut prendre des mesures, c'est-à-dire couvrir ses paiements et ses encaissements, parce que il est très difficile, à cause de ces vents contraires qui s'affrontent au Japon, en Europe, d'avoir une prévision claire, et on ne peut plus, avec les niveaux de volatilité qu'on observe sur les devises, faire peser ce risque sur des comptes de résultats ou des bilans de société.
8: Je pense que ça fait écho avec mon domaine dans la finance, parce que c'est vrai que, par exemple, en finance, quand on investit, et soyons très francs, un investisseur français, il investit surtout aux États-Unis, donc vous avez un risque de taux de change. Jusqu'à très très récemment, c'était complètement négligé. Mais il a fallu qu'il y ait cette très forte dépréciation du dollar qui fait que quand vous êtes en France et vous regardez votre bilan en fin d'année, j'ai investi sur des actions américaines qui ont beaucoup augmenté, mais du fait de l'effet taux de change, couvert, moi j'ai gagné très très peu. On voit que c'est un sujet qui vient de plus en plus. Est-ce qu'on est finalement dans un environnement de marché où les devises c'est de plus volatile que par le passé et moins directionnel, c'est-à-dire moins intuitif, c'est-à-dire hausse des taux, ça veut dire que ça soutient la devise. Vous le dites, avec le yen c'est compliqué par exemple.
9: Oui, tout à fait. La hausse des taux et c'est la hausse des taux de la BCE aura probablement la même approche sur la dernière hausse des taux qui est normalement un soutien à l'euro. L'euro avait baissé puisque les hausses des taux interviennent aussi dans des contextes économiques moins favorables pour l'Europe qui poussent les investisseurs vers le dollar.
8: Oui, c'est dur d'être optimiste pour la croissance européenne quand même, objectivement.
9: Non, exactement. Et finalement, la volatilité. Je pense que le dollar a perdu en moyenne glissante l'an dernier 15%.
8: Ouais.
9: C'est énorme, 15%. C'est supérieur à la marge de beaucoup de sociétés. C'est même pareil pour les particuliers qui investissent. Faire gagner 15% sur une année d'investissement, c'est...
8: En moyenne, en bourse, c'est du 8-10%. Donc, vous êtes à un négatif.
9: Exactement. Là, vous avez fait les bons choix. Mais parce que vous n'avez pas pris en compte ce risque, vous êtes juste négatif parce que la monnaie dans laquelle vous achetez a perdu de la valeur, ou à l'inverse, si elle en gagne, tant mieux pour vous. Mais là, en l'occurrence, vous ne pouvez plus accepter de telles fluctuations parce que c'est juste trop risqué.
8: J'ai une dernière question qui revient assez régulièrement, qui est justement au dollar. Si vous avez systématiquement cette thématique de dédollarisation qui revient assez régulièrement, c'est depuis la crise financière 2007-2008, mais là on l'a vu avec la guerre en Iran notamment. Est-ce que pour vous c'est un vrai sujet, c'est-à-dire au quotidien, pour l'économie réelle entre guillemets? Intellectuellement c'est sympathique d'en discuter, mais pour l'économie réelle, est-ce que vous voyez ce sujet arriver ou pas du tout?
9: J'aimerais dire que oui, mais non, et en tout cas sûrement pas pour les Européens. La BCE fait beaucoup d'efforts pour essayer de mettre de l'euro un peu partout dans les banques centrales. C'est un soutien, c'est une bonne idée. Malgré tout, le dollar reste absolument omniscient dans l'immense majorité des échanges, et ça ne va pas changer demain. Voilà.
8: Merci beaucoup à Alexandre Chombe, vous êtes directeur commercial d'Ebon First. On se retrouve dans un instant pour l'entretien. On va effectivement parler d'IA.
9: Merci.
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8: On se retrouve en plateau avec Bastien Dru, économiste CPR AM. Alors, ça m'a interpellé parce que quand on a préparé l'émission, il y a un débat, bien évidemment, c'est toujours chez les économistes sur l'inflation et l'IA. Et vous, votre point de vue, c'est plutôt de dire que l'IA va être inflationniste. Alors, ce n'est pas le point de vue de Kevin Warsh, par exemple, oui, mais c'est aussi... Peut-être que vous êtes hors consensus, non, entre guillemets, parce que souvent, c'est présenté comme déflationniste à long terme, en tout cas.
11: Ah, voilà. Je pense que vous l'avez dit, c'est probablement déflationniste à long terme, mais en tout cas à court terme. Et le court terme peut durer quand même un
8: très longtemps.
11: Peu de temps. À court terme, on voit bien, on constate en réalité que c'est un inflationniste. Donc il y a plusieurs sources finalement d'inflation dans ce cycle d'investissement de l'IA. Bon, peut-être la première chose que je pourrais rappeler, c'est à quel point ce cycle d'investissement est puissant. On voit que avec l'utilisation des modèles d'IA générative, on ne va pas revenir là-dessus, il y a un essor qui est extrêmement fort, tout le monde l'utilise de plus en plus, et tout ça génère des besoins de services cloud, et c'est là qu'interviennent finalement les investissements des grosses sociétés de la tech, et en particulier de ce qu'on appelle les hyperscalers. C'est quoi les hyperscalers? Ce sont les sociétés qui proposent des services de data center à grande échelle. Et étant donné que ces entreprises font face à une demande de services cloud qui explose, eh bien, ces sociétés, elles investissent énormément. Et c'est là que peut-être il faut faire le lien entre un peu le côté sectoriel et le côté macroéconomique. Parce que on sait très bien que les investissements des hyperscalers ont beaucoup augmenté sur les dernières années. Ça a très fortement augmenté en 2024, en 2025. Mais là, il faut essayer de dire ce que ça représente macroéconomiquement. Les investissements des hyperscalers en 2025, c'est à peu près 450 milliards de dollars, à peu près. Et ça, ça fait déjà 1,5% du PIB américain. Donc déjà, c'est très très gros. Le PIB américain, c'est très très gros. Et ce que tout le monde dit, et ce que les entreprises elles-mêmes disent, c'est qu'elles vont continuer à investir encore plus en 2026, encore plus en 2027. Et en 2027, on va arriver à quelque chose comme vers les 900 milliards ou 1000 milliards de CAPEX. Et ça, ça représente aux alentours de 3% du PIB américain, voire plus.
8: Est-ce qu'on a un excès ? Parce qu'il y a eu ce débat sur les marchés, il reviendra certainement. C'est-à-dire, il y a trop d'investissements, donc il y aura une sorte de gaspillage. Il va se focus sur les centres de données à un certain stade. Il y en a certains qui ont un peu rétro-pédalé. Est-ce qu'effectivement, il y a des excès qui pourraient faire que derrière cela, il n'y aura pas le retour sur investissement qui pourrait être attendu et qui justifierait les niveaux de valorisation ?
11: En tout cas, si on parle des hyperscalers, ce qu'on peut voir, c'est que la demande, elle est vraiment extrêmement forte. La demande pour les services cloud va très fortement augmenter. Après, on peut se poser des questions sur la rentabilité de certains acteurs dans toute la chaîne de l'IA. En tout cas, sur ce segment-là, on peut penser que les investissements sont justifiés parce que vraiment, cette demande de services cloud va très fortement augmenter. Donc, on a un cycle qui, macroéconomiquement, est très puissant. En fait, en tant qu'économiste, généralement, on parle des plans de relance des gouvernements, etc. Mais là,
8: le fameux plan allemand que... vient toujours.
11: Comment ?
8: Le fameux plan allemand,
11: oui,
8: vient
11: voilà,
8: toujours,
11: c'est
8: par
11: ça.
8: Exemple.
11: Mais là, on a un cycle d'investissement qui est privé, mais qui est de l'ordre de grandeur des plans de relance qu'on pourrait avoir finalement générés par des gouvernements, par des États. Donc là, on a vraiment quelque chose qui est très très fort, et c'est à partir de là qu'on peut parler du cycle de l'inflation, enfin des effets sur l'inflation. Alors peut-être l'une des premières choses qu'on pourrait dire, c'est tout ce qui est relatif à l'électricité.
8: Ouais. Et on le voit, aux États-Unis, c'est palpable. En Europe, le débat arrive un peu moins, mais aux États-Unis, c'est vraiment un sujet de société aujourd'hui.
11: Oui, parce que les constructions de data centers se font quand même en très large part aux États-Unis. Alors, leur de grandeur, c'est peut-être les trois quarts, voire un peu plus des data centers dans le monde qui sont aux États-Unis. Et en fait, donc les besoins d'électricité sont très forts de la part des data centers. Quelques chiffres qu'on pourrait donner, c'est les data centers aujourd'hui, ça représente 1,5% de la demande d'électricité au niveau mondial. Et d'ici 2030, ça sera peut-être 3 à 4% selon le chemin qu'on va prendre. Mais c'est quelque chose qui est donc très important. Si on prend un pays comme les États-Unis, pendant à peu près 15 ans, la demande et la production d'électricité, elle n'a pas du tout bougé. Entre, on va dire, 2008 et 2022, c'était très très plat, ça ne bougeait pas du tout. À partir de 2022, comme par hasard, c'est le moment où OpenAI avait sorti son modèle ChatGPT 3,5, et bien tout d'un coup, on voit une très forte augmentation de la demande d'électricité, de la production d'électricité. Et là, on voit vraiment qu'il y a un cycle de l'électricité qui est en train de se mettre en place et qui est probablement quand même causé par les data centers. Si on prend les chiffres de l'Agence internationale de l'énergie, ça nous disait qu'entre 2020 et 2025, aux États-Unis, il y avait à peu près un tiers de l'augmentation de la demande d'électricité qui provenait des data centers. Ça, c'est sur les cinq dernières années. Sur les cinq prochaines années, il y a, on va dire, aux alentours de 60% de l'augmentation de la demande d'électricité qui va provenir des data centers. C'est vraiment beaucoup, donc vraiment, c'est les data centers qui créent ce cycle d'électricité aux États-Unis. Donc là, beaucoup d'investissements dans la production d'électricité, notamment dans les renouvelables, dans le solaire, parce que le solaire est devenu vraiment, très peu cher, et c'est vraiment ça qui a flambé sur les dernières années. Même dans des États très républicains comme le Texas, on a aujourd'hui...
8: Pragmatisme l'emporte.
11: Voilà, ouais. Exactement. Donc on a vraiment ce cycle d'investissement dans l'électricité, dans le renouvelable. En plus de ça, il y a des investissements dans le nucléaire. Alors le nucléaire, ça, c'est très bien, mais ça met vraiment beaucoup de temps à pouvoir se mettre en place pour de nouvelles capacités de production. Et on a donc temporairement une demande qui progresse plus vite que l'offre, et on sait en économie que ça crée de l'augmentation des prix. Ce qu'on pourrait voir aux États-Unis, c'est des hausses de l'électricité qui sont assez substantielles sur les cinq dernières années. De tête, je dirais que c'est aux alentours de 30 à 40%, j'ai plus le chiffre exact en tête, mais voilà, des prix qui ont déjà augmenté. Et localement, dans les États dans lesquels on a le plus de data centers, les prix de l'électricité ont plus augmenté. Donc on voit bien que là, c'est quand même lié à ce cycle d'électricité, de data center et donc d'électricité.
8: Comment on gère cet aspect-là socialement, concrètement? Parce que quand vous avez une économie américaine, vous avez une partie de la population qui n'a quand même pas fortement bénéficié des hausses de pouvoir d'achat et une autre qui s'est très enrichie par l'effet richesse bourse. Comment on gère ça socialement? J'ai vu, il y a des articles dans la presse en Virginie où il y a des data centers où ça commence à être un vrai... C'est-à-dire qui paye cette hausse de l'électricité à la toute fin ou qui devrait la payer? Comment on peut gérer ça? Parce que ça devient un vrai problème quand même côté américain.
11: Eh bien, c'est quelque chose qui est très compliqué. On voit que ça va être l'un des sujets des midterms. Il y avait même d'ailleurs dans l'état-major du Parti démocrate, il disait que ça serait le sujet numéro un de la campagne des midterms. Bon, ils n'ont pas fait beaucoup plus de bruit que ça pour le moment. Enfin, on a peut-être qu'on le verra plus cet été, que ce thème va gagner du terrain, qu'il y aura plus de buzz là-dessus. Mais pour le moment, on voit pas vraiment encore un parti démocrate déchaîné sur le sujet. Ce qu'a pu dire Trump, c'est que il a essayé de faire passer l'idée que toutes les nouvelles capacités finalement de production d'électricité devaient être payées par les géants de la tech et pas forcément par la population. Donc après, bon, je me méfie un peu dans l'implémentation. Est-ce que vraiment c'est quelque chose qui va se mettre en place? Donc ça, on ne sait pas, mais ça peut faire partie des solutions, en tout cas, pour faire accepter finalement aux populations locales l'implantation des data centers.
8: On sait qu'on a un sujet matière première, puisque sur l'énergie, les centres de données, etc., l'IA, c'est l'administration Trump le cache assez peu. On a le sentiment quand même que ce sujet de matière première a été pris à bras-le-corps par les États-Unis. C'est allé très vite, même si le secteur privé, je penserai à Apple, s'est engouffré notamment sur le recyclage avant que Trump soit là. Est-ce que les États-Unis rattrapent leur retard, ont cette prise de conscience, ou est-ce que finalement il y a beaucoup d'affichage? Est-ce qu'ils sont encore très dépendants de l'étranger, bien sûr la Chine, mais au-delà de cela, même d'autres pays?
11: Je pense que les États-Unis étaient un petit peu en retard sur le sujet, mais ils sont en train de rattraper très très rapidement leur retard. Il y a vraiment une prise de conscience dans l'administration Trump du fait qu'il y a besoin de matières premières et de matières premières critiques, c'est-à-dire nécessaires pour le secteur technologique, et qu'ils feront ce qu'il faut pour essayer de favoriser la production en interne, peut-être produire du lithium sur le territoire américain, produire des terres rares également, parce que en fait des terres rares, il y en a, mais c'est juste qu'il faut aller les chercher.
8: Et accepter le coût de pollution.
11: Exactement. Donc, c'est des sujets qui sont très compliqués. En tout cas, ce qu'on pourrait dire, c'est que le cycle d'électricité dont on a parlé, il génère des besoins, finalement, en matière première critique, qui sont très importants. On a un essor très rapide des énergies renouvelables et ça se couple aux États-Unis avec, finalement, l'installation de batteries géantes qui sont raccordées au réseau électrique. Actuellement, les batteries géantes, c'est quand même 3,5% de l'offre totale de restitution d'électricité aux États-Unis. Et c'est quelque chose, il y a 10 ans, c'était à peu près zéro. Donc là, et la courbe, elle est complètement verticale. C'est quelque chose qui se développe énormément. Et là, ça crée, par exemple, des besoins de matières premières qui sont spécifiques pour les batteries. On peut penser au lithium, on peut penser au cobalt également. Il y a tous les métaux de transition connaissent une pression haussière qui est très forte sur les 18 derniers mois. Donc, je pense au cuivre, l'aluminium, le lithium, le cobalt, les terres rares. Leur prix a très fortement augmenté. Et ce qu'on peut voir sur les 18 derniers mois, c'est que finalement, toute la planète a été complètement focalisée sur Hormuz et le prix du pétrole. Mais finalement, si on prend un tout petit peu de champ et qu'on regarde l'évolution des matières premières sur les 18 derniers mois, le prix des matières premières critiques a beaucoup plus augmenté que le prix du pétrole.
8: Les tensions sont plus importantes. Je crois que l'aluminium, il y a un risque réel de pénurie parce que ça a été épuisé dans les stocks. Et les stocks se sont fortement réduits. Je crois que les stocks, c'est au niveau mondial, 2-3 jours de consommation mondiale de mémoire. Donc il y a ce vrai sujet. Est-ce que les Européens, à l'inverse, en parlent, je sais, mais où est-ce qu'on en est? Moi, j'ai un tropisme négatif sur l'Europe, donc peut-être que vous serez plus objectif.
11: Alors, ce que je peux dire, c'est que l'Europe est un petit peu en retard sur le sujet. Néanmoins, il y a quand même une prise de conscience qu'il faut essayer de développer l'autonomie stratégique européenne, en particulier sur ces sujets. Donc, il y a quand même des usines qui sont en train d'être lancées, en particulier sur les terres rares, et notamment en France, pour le recyclage des terres rares. Donc, il y a quand même quelque chose qui est en train de se mettre en place. La difficulté avec l'Europe, c'est ça prend toujours un peu plus de temps qu'ailleurs, mais je pense qu'il y a vraiment cette volonté politique. Le sujet est bien identifié.
8: Oui, on voit.
11: Et on voit quand même qu'il y a une dynamique qui est là pour essayer de développer ce segment-là au sein de l'autonomie stratégique européenne.
8: Je reste dans mon biais. Est-ce qu'il n'y a pas un problème réglementaire? Parce que, par exemple, pour les centres de données en France, il y a deux sujets. Vous avez un sujet réglementaire, un sujet un peu plus récent de raccordement électrique. Mais grosso modo, un centre de données en France, c'est 7-8 ans pour que ce soit opérationnel. Donc déjà, l'IA va beaucoup évoluer. Et sur ces 7-8 ans, grosso modo, c'est 2 ans réellement de construction et tout le reste, c'est du réglementaire, des autorisations. Et la France est assez représentative du spectre européen. Est-ce que ce n'est pas un peu perdu d'avance? Et là, vraiment, je reste dans mon biais négatif.
11: Alors, moi, ce que je pourrais dire, c'est que justement, la France a un atout incroyable sur le sujet de l'électricité. C'est un sujet qui, un sous-thème qui est assez peu médiatisé, mais la France est de très, très loin le plus gros exportateur net d'électricité. Alors, la France produit beaucoup plus d'électricité qu'elle n'en consomme. Donc, ça a permis récemment, cette année, au marché européen de se stabiliser finalement. Parce que,
8: dans ce cadre de crise, vous évoquez.
11: Exactement. Donc, l'Allemagne importe beaucoup notre électricité, le Royaume-Uni, l'Italie, ces pays-là importent de l'électricité qui est produite en France. Et ça, c'est quelque chose qui n'est pas assez souligné, mais ça a quand même permis à l'Europe finalement de passer cette crise, cette guerre en Iran finalement sans une augmentation substantielle des prix de l'électricité. Et ça c'est une énorme différence par rapport à 2022 et ça c'est quand même un élément qui est positif. Si je reviens à cette histoire de France qui produit beaucoup d'électricité, très clairement la France a cet atout de produire déjà dès maintenant beaucoup d'électricité et ça peut justement être attiré finalement des data centers en France.
8: On l'a vu avec Choose France, c'est quasiment que des data centers en investissement, de la logistique, donc ça c'est limité. Enfin, c'est positif en même temps, mais...
11: Ah oui, mais...
8: limité paraissait un peu... Voilà, c'est positif en tout cas, oui.
11: On prend toutes les opportunités sont bonnes à prendre.
8: Ouais. J'ai une dernière question que je voulais évoquer avec vous en termes de politique monétaire. Vous l'avez mis en avant.

0: Alors, il y a un sous-sujet dont on n'a pas parlé, c'est celui des semi-conducteurs. Il y a une demande semi-conducteurs qui a explosé avec les data centers, notamment certaines puces électroniques, les puces électroniques liées à la mémoire. Leur prix a été multiplié par 7 ou 8 sur les 12 derniers mois, donc c'est absolument énorme. Et il y a eu un article, par exemple, du Wall Street Journal cette semaine, qui indiquait que rien que l'effet mémoire et puis stockage dans un iPhone, ça occasionnera une hausse de prix de 150 $ sur un iPhone.
1: Ah, c'est énorme.
0: C'est très important. Si on agrège tous les semi-conducteurs, le prix d'importation des semi-conducteurs aux États-Unis a augmenté depuis le début de l'année de 26%. Ça faisait 40 ans que c'était en train de baisser, et là, depuis le début de l'année, ça augmente de 26%. Et évidemment, ça va se répercuter sur les téléphones, on vient d'en parler, sur les ordinateurs. On voit que le prix des ordinateurs a déjà pas mal augmenté cette année. Dans les prix à l'importation, les ordinateurs ont augmenté déjà de 7% aux États-Unis. Et c'est quelque chose qu'on peut voir, je pense, aussi en Europe et en France. On voit peut-être le prix des ordinateurs qui est en train de monter. Et après, ces puces mémoire, elles sont aussi utilisées dans les voitures, dans certains appareils médicaux. Donc, globalement, on va voir, alors que c'était une source de désinflation sur les dernières décennies, les semi-conducteurs, eh bien là, on a plutôt de l'inflation qui vient se mettre en place. Et ça, en fait, on ne peut pas vraiment dire que c'est quelque chose qui va disparaître au bout de quelques mois.
1: Toujours une demande qui sera là.
0: Je suis incapable de dire où sera le prix des puces mémoire dans 3 ans ou dans 4 ans, mais ce qu'on peut voir, ce que peuvent dire les sociétés elles-mêmes, c'est que les prix resteront élevés en 2026 et en 2027, que donc ça va causer un surplus d'inflation sur 2026 et 2027. Et là, ça peut se compter quand même en dixième de point d'inflation. Alors après, c'est un peu technique, mais il y a deux grands indices d'inflation aux États-Unis. Il y a le CPI et le PCI. Le CPI, lui, regarde très peu finalement tous les produits électroniques. Le PCI le regarde beaucoup plus. Ouais. Et en fait, là, ça peut se compter en...
1: Publié la semaine prochaine, je crois, de mémoire.
0: Exactement. Ouais. Et en fait, là, on pourra avoir quelques dixièmes d'inflation supplémentaires qui seront causées rien que par ces puces mémoire et les dérivés en termes de produits électroniques. Et clairement, ça va être un problème aussi pour la Fed sur les mois qui arrivent.
1: Merci beaucoup, Bastien Dru. Vous êtes économiste CPR AM et on se retrouve d'ici un instant concernant le question-réponse et bien sûr Quand le monde s'affole avec Mathieu Jolivet.
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1: Et on se retrouve pour le question-réponse. On a eu une première question de la part de Thomas dans le cadre d'une résolution du conflit au Moyen-Orient. Alors, il faut voir ce qu'on entend par résolution du conflit, mais en tout cas, effectivement, il y a des points positifs. Quels seraient les actifs et les secteurs à privilégier pour en profiter? Alors, c'est déjà peut-être, entre guillemets, un tout petit peu trop tard. On l'a vu, dès le début de semaine, vous avez eu tout simplement cette fameuse rotation qui est annoncée depuis très longtemps, c'est-à-dire que les secteurs qui avaient bénéficié de la crise, on pensera notamment au

0: secteur énergétique de manière très très claire a été un peu plus sanctionné. Alors le point qui est quand même intéressant, hein, c'est qu'on n'a pas une rotation qui est complète. Hein. Si on regarde les valeurs typiquement des énergies fossiles, elles ont un peu baissé avec l'annonce d'un protocole d'accord, mais par la suite, les séances étaient plutôt en vert. Donc il faut être quand même, je pense, assez prudent sur cette thématique de rotation. À mon avis, le point qui est important, c'est pas tant qu'on va avoir des actifs qui vont bénéficier ou pas d'une éventuelle résolution du conflit, c'est qu'il ne faut pas exclure qu'au cours de l'été, ou en tout cas dans les semaines à venir, on ait encore de nouveau des points de tension sur le marché, de volatilité. Alors ça implique quoi? Ça veut dire que notamment peut-être que le parcours qui était déjà très très beau sur les énergies fossiles n'est pas arrêté, c'est peut-être probable. Et aussi ça implique que si on le souhaite, si on a un investisseur un peu sophistiqué, on peut ne pas exclure de prendre des options pour se protéger au cours de l'été si on a un risque de volatilité. Dans tous les cas, et notamment si vous êtes un investisseur particulier, c'est à mon avis un point qui est important, essayer de jouer le risque géopolitique, on le répète assez régulièrement dans cette émission, plus globalement dans Tout pour investir, c'est toujours très très compliqué d'investir sur le risque géopolitique. Donc pour moi, j'oserais dire, ça peut jouer sur quelques séances, mais comme on l'a vu cette semaine, l'impact a été relativement faible du protocole d'accord, ça a créé un peu d'appétit au risque, mais même les valeurs énergétiques s'en sortent plutôt bien si on regarde sur le bilan en hebdomadaire. Ensuite, on a une autre question qui est plus lié aux banques centrales, d'Alice, face à la récente hausse des taux par les banques centrales, donc en l'occurrence plutôt la Banque Centrale Européenne, hein, je le rappelle, point important, toutes les banques centrales ne sont pas sur cette thématique, on aura la semaine prochaine des banques centrales, notamment émergentes, qui devraient baisser les taux. Comment peut-on protéger son patrimoine? Et donc, pour répondre à cette question, on a François-Xavier Seur, vous êtes gestionnaire de patrimoine chez Terrae. Donc effectivement, notamment hein, quand on est un particulier français, j'imagine qu'il y a aussi dans cette question, en termes d'idées, probablement sur tout ce qui est monétaire, puisque ça va être directement impacté.
1: Bien sûr. Bonjour, Christopher. Bonjour à tous. En fait, moi, aujourd'hui, je me demande, y a-t-il véritablement pour les investisseurs une hausse des taux? Puisqu'on a vu la Banque Centrale Européenne augmenter de 0,25 points son principal taux directeur, mais on a vu aussi immédiatement derrière les taux baisser après cette annonce au niveau européen. La hausse était quand même largement anticipée, et surtout le discours de Lagarde a été quand même de dire que voilà, on resserre parce que on connaît pas la durée de la guerre. Et en plus, derrière, cerise sur le gâteau, on a eu un accord très rapide le week-end suivant après qu'elle ait fait son discours entre Iran et USA. Donc pour l'instant, malgré tout, ça reste un choc de prix, qu'on le veuille ou non, puisque l'inflation, c'est censé être durable. La hausse du cours du pétrole aujourd'hui, c'est principalement un choc de prix. Donc finalement, y a-t-il besoin de se protéger aujourd'hui contre une hausse des taux pour les investisseurs? Je suis pas persuadé. Et du côté de la Fed, on a vu Kevin Warsh parler. Kevin Warsh, il a fait son boulot de patron de la Fed, c'est-à-dire qu'il arrive, il dit « moi, je me concentre sur 2% d'inflation ». Il faut qu'il soit crédible, il vient d'être nommé par Trump, il faut qu'il ancre sa crédibilité. On a vu le 10 ans US qui a pris, je crois, 4 points et qui les a reperdus à peu près le lendemain matin. C'est preuve d'une Fed qui est très data-dépendante, de la moitié des gouverneurs qui voient une hausse et les autres qui ne voient pas de hausse. Je pense qu'on peut croire peut-être à une hausse des taux, et encore le discours de Warsh était là pour l'éviter finalement. Est-ce qu'on peut en voir d'autres? Ça me semble assez illogique. Donc moi, j'ai envie de dire aujourd'hui, faut-il se protéger d'une hausse des taux pour les investisseurs? J'en suis pas persuadé.
0: Donc finalement, en termes de discours, typiquement quand vous voyez des clients, pour vous, ça change pas fondamentalement la donne par rapport à peut-être ce que vous teniez en termes de discours en début d'année par rapport à aujourd'hui, ce que vous attendez en fin d'année, y compris même sur tout ce qui est obligataire?
1: En fait, les fonds obligataires, depuis le début de l'année, globalement, ils sont flats, sauf ceux qui étaient exposés pays émergents, puisqu'ils sont dans une dynamique particulière, comme vous venez de le dire. Et forcément, quand on baisse les taux, il y a les obligations en profitent. Donc, particulièrement dans les pays émergents, on voit les fonds émergents, que ce soit actions ou obligataires, qui en profitent depuis le début de l'année. Effectivement, c'est un discours qui n'a pas changé, puisque, comme vous en parliez avec l'intervenant précédent, je suis assez persuadé que le progrès technique est déflationniste et que le monde aujourd'hui est déflationniste. Et qu'à moyen terme, aujourd'hui, s'exposer d'une façon finalement assez paradoxale à l'obligataire, c'est ce qui va permettre de, à la fois par le portage et par la perception ou la capitalisation de coupons, mais aussi par cette baisse des taux potentiels qu'on va avoir dans les mois et années à venir, si elle se dessine, hein, bien évidemment, ça dépend beaucoup de géopolitique, et une géopolitique qui dépend de Trump, elle est particulièrement aléatoire. Mais en tout cas, c'est quand même quelque chose qui est extrêmement intéressant. Il ne faut pas oublier que pendant près de 10 ans, pour les investisseurs prudents et particulièrement prudents, on n'avait pas de solution. Hein. C'était le fameux « there is no alternative ». On avait soit de l'action, soit du garanti en capital. Mais effectivement, on a retrouvé du rendement sur l'obligataire, sur le monétaire.
0: On voit qu'il y a beaucoup de volatilité sur l'obligataire, je pense notamment à l'obligataire souverain. Il y a eu un débat, alors plus du côté des institutionnels, mais c'est intéressant de voir comment vous le mettez en place du côté notamment des investisseurs particuliers, pour savoir finalement sur quel type d'échéance. C'est-à-dire que notamment moi, je vois plutôt des clients institutionnels. On a tendance, je crois qu'il y a vraiment un consensus à cet égard, de dire allons sur des maturités plutôt courtes, c'est-à-dire jusqu'à 4-5 ans. Pour le particulier, est-ce que c'est la même thématique ou est-ce qu'il y a des opportunités, par exemple, sur du 10 ans, parce que c'est vrai que l'arbitrage va être aussi avec d'autres types d'investissements. On pensera, malheureusement, j'oserais dire, toujours aux produits d'épargne réglementés en France qui ont beaucoup de succès. Donc, l'arbitrage est un peu plus large pour eux.
1: C'est ça. Mais en fait, ce sont les sociétés de gestion qui font bien leur travail aujourd'hui et qui, notamment les fonds datés, les fonds obligataires datés qu'on voit qui sont assez populaires.
0: Vous pouvez
1: populaires
0: juste rappeler pour nos spectateurs ce qu'on entend par fonds datés.
1: Bien sûr, un fonds obligataire daté, c'est un fonds obligataire dans lequel, en moyenne, les obligations ont une certaine échéance. C'est-à-dire que c'est parfaitement liquide, puisque le marché obligataire est particulièrement liquide, bien évidemment. Mais c'est, par exemple, on va dire, ce fonds obligataire va en moyenne jusqu'en 2031, ce qui veut dire que les obligations qui composent ce portefeuille ont une échéance en moyenne jusqu'en 2031. Et c'est ça qu'on voit aujourd'hui comme échéance. On voit beaucoup d'obligations 2030-2032, donc on reste sur quelque chose qui va être une obligation à 5, 6 ans. 10 ans, c'est plus rare, je trouve, pour le particulier. Aujourd'hui, on le voit un petit peu moins.
0: Et dernier point, vous l'évoquiez hein, notamment sur les actions. En règle générale, on voit qu'il y a une spécificité française dans tous les, même au niveau européen, c'est-à-dire que les investisseurs, enfin les épargnants français investissent peu sur les actions. Comment vous essayez de les convaincre? Parce qu'a priori, quand même, en tout cas, quand on cherche le rendement, si c'est ça, ça reste quand même l'arbitrage le plus pertinent aujourd'hui.
1: On va faire notre métier de diversification, donc on va effectivement aller faire de l'obligataire, on va faire un peu de garantie, et puis on va faire du côté, du non-côté. L'action en fait partie, en fait c'est un métier d'éducation, tout simplement, il faut parler, il faut expliquer, il faut montrer des courbes, et puis on va en mettre 5%, 10%, et puis comme c'est un métier où on suit les clients sur du très long terme, on a aussi des moments où on a connu, par exemple, la dernière fois, là où on a mis le plus d'actions la dernière fois et là où j'ai mis, moi, le plus d'actions, c'est tout simplement pendant le Covid. On a connu un moment où on a fait moins 30, moins 40 en quelques semaines. Là, on y allait, on a fait full action. Moi, j'avais des clients qui étaient à 10, 15%, on les a passés à 60. On a pris l'ascenseur dans l'autre sens et maintenant, ils ont bien compris l'intérêt de l'action. Et même quand les marchés perdent 20%, ils disent, c'est pas grave, on n'enfonce même pas le capital. Donc, l'idée, c'est cette idée d'y aller progressivement et d'y aller à un moment quand on voilà, quand aux 20h, on vous dit que c'est la fin du monde, globalement, c'est le moment de se libérer de ses biais comportementaux et c'est le moment d'y aller.
0: C'est une bonne référence. On avait déjà le chauffeur taxi qui parlait des bitcoins et là, effectivement, le 20h. Merci beaucoup pour cet éclairage, François-Xavier Seur, gestionnaire patrimoine chez Terrae. Et la toute dernière question, on reste sur cette thématique de SpaceX. Une question qui a été posée par Frédéric. On entend on parle d'une option de surallocation d'une green shoes dans l'IPO de SpaceX. De quoi s'agit-il? Alors, l'option de surallocation, qu'est-ce qu'on entend par là? En fait, cette option de surallocation, c'est tout simplement, et ce qui était le cas avec SpaceX, ça va être le cas probablement avec les autres méga IPO qu'on va avoir dans les prochaines semaines. C'est lorsque vous avez une très très forte demande pour des actions, vous avez la possibilité que les banques introductrices mettent sur le marché beaucoup plus d'actions que les prévues, donc elles répondent tout simplement à la demande à cet égard. Le point qui est important, c'est que on parle de green shoes parce que la première fois que c'était mis en place, c'était dans les années 60 et c'était notamment pour une société américaine qui s'appelait Green Shoes Manufacturing, d'où le fait que l'expression soit mise en avant. Donc en tout cas, ça va être un sujet qui reviendra puisque bien évidemment, on a d'autres introductions en bourse, on pensera notamment à OpenAI et ça devrait être encore des opérations qui seront notamment beaucoup suivies par les particuliers, surtout si on a la même logique qu'avec SpaceX qui s'applique, c'est-à-dire vous aviez plus qu'en temps habituel d'actions qui sont réservées à cette clientèle. Et on se retrouve tout de suite pour Quand le monde s'affole avec Mathieu Jolivet.
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0: Le G7, aujourd'hui, effectivement, on a vu même quelques accords au niveau du G7. On parle d'un succès sur plusieurs points, donc notamment sur l'IA, l'Ukraine, les déséquilibres macroéconomiques. Mais il y a un peu de scepticisme, peut-être, non? Il faut être lucide, non?
3: Alors, je reste quand même assez sceptique, parce que ça a été présenté, ce G7, comme un énorme succès diplomatique. En général, à la fin d'un G7, il y a juste le président du pays qui préside ce G7, qui signe et présente un document au nom de tout le monde. Là, ça a été signé par tout le monde et il y a eu 9 textes différents. Et surtout, Donald Trump est resté jusqu'au bout. Il a même prolongé pour aller jusqu'à Versailles. Donc, d'un point de vue, protocolaire, texte signé, etc. Oui, vu l'instabilité du moment, c'est présenté comme un succès. Après, pour avoir couvert pas mal de sommets institutionnels de ce type, pas mal de G20, de conseils européens, etc. Il faut vraiment se méfier de ces effets d'annonce, surtout dans cette période si instable et si fragile. Là, qu'est-ce qu'on voit ? On voit que sur l'Ukraine, Trump revient dans le jeu européen. C'est peut-être l'annonce la plus importante et la plus symbolique. Surtout que les États-Unis et les pays du G7 annoncent qu'ils vont produire sous licence en Ukraine des missiles de longue portée et des systèmes de défense anti-aérienne. Donc ça, c'est un soutien. On a le sentiment, quand on lit ça, que les États-Unis, qui étaient en train de refermer le parapluie, sont en train de rouvrir un peu le parapluie sécuritaire sur l'Europe. Maintenant, si on regarde dans le rétroviseur, qu'est-ce qu'on voit ? Récemment, le nombre de volte-face et d'humiliations qu'a pu subir Volodymyr Zelensky avec Donald Trump. Un jour, Donald Trump nous dit, il y a quelques semaines, qu'il va retirer 5000 soldats du sol de la Pologne, de soldats américains. Le lendemain, il dit que finalement, il va en rajouter 2500. On voit qu'un jour, Donald Trump organise un sommet historique, une rencontre en tête-à-tête en Alaska, à Anchorage, avec Vladimir Poutine, pour négocier tout seul, enfin à deux, de l'avenir de l'Ukraine. Le lendemain, Donald Trump qui fait savoir à Vladimir Poutine que finalement il s'impatiente et que il pourrait même, pourquoi pas, prendre un petit bout de territoire russe s'il le fallait. Si vous voulez, tout ça donne une impression d'imprévisibilité absolument énorme. Et en fait, le mouvement de fond sur le dossier ukrainien, ça reste quand même, et on en parle régulièrement, ça reste quand même celui d'un retrait stratégique américain du sol européen. Ouais. Ce message-là, il ne date pas de Donald Trump, il a commencé avec le pivot asiatique sous Barack Obama, et c'est ça le mouvement de fond. Le reste, c'est presque, j'allais dire, l'écume des choses. Et alors, effectivement, ça s'accélère avec Donald Trump, qui demande à l'Europe d'accélérer son autonomie stratégique, ce qui est peut-être, d'ailleurs, une bonne chose. Donc, si vous voulez, voilà, c'est pour ça que je me méfie quand on dit, ça y est, les Américains reviennent sur le dossier ukrainien, etc. Attention, le vrai sujet, c'est que
0: la communication et la stratégie.
3: Exactement. Voilà, le vrai sujet. Vous le savez très bien. On en parle régulièrement. Le vrai sujet, c'est que la priorité de Donald Trump, c'est l'Indo-Pacifique. C'est pas ce qui se passe chez nous.
0: Et en plus, la parole de Trump est un peu démonétisée. Finalement, on s'en rend compte. Enfin,
3: elle est totalement. Exactement, elle est totalement démonétisée. Vous regardez sur l'Iran, combien de revirements. On a compté presque 40 annonces d'accords imminents avant le fameux accord de la semaine dernière, où là, ça y est, tout le monde, les dirigeants du monde entier et les marchés se sont dit, ça y est, on va enfin mettre sur les rails une négociation de 60 jours et on va débloquer le détroit d'Ormuz, etc. Bon, bah, regardez, il y a quelques heures, on annonce un report sinédié de la première rencontre entre Jed Vance et son homologue iranien à Genève, qui devait marquer le top départ des 60 jours de négo. Donc en fait, même avant que ça commence, on a déjà un faux départ.
0: Oui, parce qu'un protocole d'accord, finalement, ça n'engage à rien.
3: Un protocole d'accord n'engage à rien. Et si vous voulez, là-dessus, sur le dossier iranien, la réalité, et je reviens encore à tous les cotillons qu'on a vus partir de cette conclusion du G7, si vous regardez le dossier iranien, la réalité, c'est que les Iraniens ont totalement lié les pourparlers et l'avenir des pourparlers à la situation au Liban. Ouais. Et que tant qu'Israël bombarde le Liban, on a du mal à voir les gardiens de la révolution entamer des pourparlers. C'est ce qui s'est passé cette nuit. Il y a encore eu des frappes israéliennes dans le sud du Liban qui ont fait 16 morts. Et on voit bien que d'ailleurs, Donald Trump et Jed Vance s'impatientent et commencent à envoyer des messages de plus en plus agressifs verbalement vis-à-vis de Netanyahou et de son gouvernement, parce qu'ils sont en train de geler toute mise sur les rails de négociations entre les États-Unis et l'Iran. Donc la situation, pour l'instant, elle en est là.
0: on a un peu l'impression quand même que cet accord, il faudra voir s'il est mis en application, en tout cas on est au protocole d'accord, a été un peu mal ficelé. C'est-à-dire que quand on regarde quand même les États-Unis, ont l'air un peu moins bien s'en sortir que les Iraniens. Donc, et je crois que vous le disiez dans certaines émissions, c'est-à-dire qu'on peut avoir la force de frappe militaire, mais derrière cela, il faut être en mesure de faire l'après-guerre, de négocier à la table des négociations. Là, les Iraniens avaient la main forte. Trump a dit il y a quelques jours de cela, et ça m'a interpellé, il disait on n'avait pas d'autre choix que de négocier parce qu'on avait aussi un problème en termes de réserve stratégique de pétrole. Et on peut peut-être ajouter le calendrier électoral. Est-ce que tout ça, ça n'a pas pesé fortement dans la balance, ce qui fait que le protocole paraît un peu déséquilibré?
3: C'est ça, ça a totalement pesé et ça montre une fois de plus que à l'origine, les États, Donald Trump et Benjamin Netanyahou avaient des intérêts communs, mais un calendrier totalement différent.
0: Ils ont deux élections. Il y en a un, il faut mieux qu'il y ait la guerre qui continue. Enfin, côté israélien, il faut mieux que la guerre continue pour qu'il y ait toujours cette stature de chef de guerre, alors que Trump peut pas se permettre vraiment d'arriver.
3: C'est ça. C'est-à-dire que pour Benjamin Netanyahou, lui, il est engagé. C'est une crise existentielle en fait. C'est l'avenir d'Israël qui est en jeu dans ce dossier iranien, et c'est un sujet qu'il porte et qui est au cœur de son ADN politique depuis plus de 40 ans. Donc lui, en fait, il n'a pas un agenda où il doit partir, où il doit sortir de là au plus vite. Au contraire, il doit finir le job quoi qu'il en coûte et quel que soit le temps que ça prendra. Donald Trump, il a effectivement ses élections de midterms. Il a quand même il y a quand même dans la psyché collective américaine le précédent du Vietnam, de l'Irak, de l'Afghanistan, oui. Et envoyer ses boys pendant plusieurs milliers de jours loin de chez soi, dans des terrains hostiles, c'est quelque chose, on réfléchit à deux fois avant d'y retourner. Et Donald Trump était très clair là-dessus, il était totalement galvanisé par le succès de l'opération vénézuélienne, ouais, qui était une opération éclair, et il est parti en Iran en étant persuadé que l'attaque éclair et que la décapitation du régime en 24 heures allait forcer un changement de régime et que ça se ferait dans un délai assez court.
0: On a juste une succession qui s'est bien passée.
3: Et en fait, ils ont totalement été pris de court par la stratégie de guerre asymétrique menée par les gardiens de la révolution, qui ont tout de suite compris que c'était très facile de bloquer le détroit d'Ormuz et de paralyser l'économie mondiale. Ils ont tout de suite mis en place aussi une stratégie sur laquelle, un peu comme Netanyahou qui se prépare à cet affrontement depuis 40 ans, c'est pareil côté iranien. Et donc ça fait 40 ans qu'ils mettent en place des stratégies militaires avec une stratégie dite mosaïque, avec si un responsable, un chef est neutralisé, vous avez potentiellement plusieurs 7 ou 8 remplaçants qui sont dans des endroits différents en Iran. Et donc en fait, tout est totalement décentralisé, et si vous décapitez le régime à Téhéran, c'est ce qui s'est passé au début, vous avez potentiellement autant de cellules actives et autonomes que de régions en Iran. Et chacun des chefs dans ces régions iraniennes peut tout seul, sans en référer à Téhéran, appuyer sur un bouton pour envoyer un missile n'importe quand, n'importe où, sur n'importe qui. Donc, si vous voulez, ça complique.
0: Voilà. Très dur de.
3: Et quand je parle de guerre asymétrique, avec aussi tout un arsenal des drones type Shahed, etc., où on est sur des productions low cost qui peuvent déstabiliser les bases iraniennes, etc. Et donc, ils ont su très vite, les Iraniens, déporter le conflit sur le terrain du commerce international et sur le terrain de la stabilité régionale, en frappant les bases américaines qui étaient sur tous les pays du Golfe aux alentours, d'un coup remettant en cause aux yeux du monde entier un modèle économique construit depuis une trentaine d'années de tous ces pays du Golfe qui vise à se projeter sur l'après-pétrole, et de dire voilà, the place to be, ça va être un endroit aussi chez nous qui ne repose pas que sur le pétrole, mais aussi sur énormément d'activités. Et la clé de voûte de cette stratégie, c'est la sécurité et la stabilité. Et les gardiens viennent de péter cette clé de voûte, ouais, en fait. Et donc, on est vraiment sur une leçon de guerre asymétrique qui force Donald Trump, justement, pour revenir à ce que vous disiez, qui force Donald Trump à constater cette impasse-là, où il se retrouve devant deux choix. Le premier choix, c'est de passer la vitesse supérieure, c'est-à-dire de renforcer encore les bombardements aériens, mais de l'accompagner par des offensives terrestres. Et à ce moment-là, c'est assumer de rentrer dans une optique nouvel Irak, nouvel Afghanistan, nouveau Vietnam. Mais c'est une option. Ou sinon, j'essaye de brandir l'accord le moins mauvais possible.
0: Oui.
3: Et on vient sur cet accord dont vous parliez, des 14 points, ce qui explique pourquoi on se retrouve, c'est presque un retour à la case départ, le régime est le même, la répression est la même sur place, et en plus il va falloir payer la reconstruction, etc. Il se retrouve dans cette situation-là, et avec Benjamin Netanyahou qui pour l'instant continue à bombarder le Liban et reste drivé par un objectif guidé par une véritable crise existentielle qu'il a diagnostiquée vis-à-vis de l'Iran.
0: Merci beaucoup Mathieu Jolivet. En tout cas, la leçon qu'on peut retirer de ça, c'est-à-dire que les marchés s'enthousiasment peut-être un peu trop lorsqu'on a un protocole d'accord. Il faut être prudent sur la mise en application. On se retrouve pour l'agenda pour la semaine prochaine.
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0: Une semaine prochaine avec des indicateurs notamment sur l'inflation. On l'avait dit précédemment en plateau, on aura notamment le PCE Core aux États-Unis. On le rappelle, c'est un indicateur un peu décalé en termes d'inflation, mais qui est observé de près aux États-Unis. On devrait voir notamment certaines de ces fameuses pressions inflationnistes qu'on évoquait liées aux semi-conducteurs. Donc ça peut en tout cas inciter à être un peu prudent. On l'a dit, l'objectif pour la Réserve fédérale, c'est très certainement d'essayer de passer l'été, voire un peu plus que l'été, sans avoir bougé les taux. Ce sera déjà le meilleur des scénarios. On va également avoir aussi quelques indicateurs du côté Canada sur l'inflation, on pensera. Les premiers indicateurs PMI manufacturiers aussi des deux côtés de l'Atlantique, ça va être un point intéressant parce qu'on va voir comment se porte le secteur manufacturier. Je le rappelle, il reste soutenu au niveau mondial par les investissements dans l'IA, donc ça reste quand même un élément de soutien important, ce qui explique que même pendant la crise du détroit d'Hormuz, on a eu finalement des indicateurs en bon état. Et dernier élément, on le disait, certes, on a certaines banques centrales, on pensera à la BCE qui augmente les taux. Ce n'est pas le cas partout dans le monde. Du côté des pays émergents, vous avez plutôt des baisses de taux qui vont reprendre. On pensera notamment à la semaine prochaine, la Hongrie, qui va baisser les taux parce que tout simplement, vous avez très peu d'inflation, ce qui est un peu paradoxal lorsqu'on est un pays qui importe 90% de son énergie. Mais c'est peut-être un point qui est positif, c'est-à-dire que les conditions monétaires et financières au niveau mondial, elles restent toujours très nettement accommodantes. Et je laisse la place à Antoine pour l'agenda pour lundi.
5: Lundi, ben oui, on va avoir des invités. Alors, particulièrement intéressant, il y a Antoine Andréani d'XTB France qui a toujours une vision tactique et stratégique des marchés qui va nous parler de l'or et en particulier de l'impact, la légère accalmie géopolitique à laquelle on assiste en ce moment, mais enfin qui reste quand même très, très incertaine. Et puis, tiens, je vais vous présenter une boîte qui s'appelle VM Capital. Alors, ça, c'est pas courant. Vous n'êtes pas sans savoir en écoutant l'émission en semaine. On dit toujours, quand on gère du patrimoine, des investissements long terme, pas de knee-jerk, pas de réflexe intempestif, on ne se précipite pas, etc. Mais là, il y a une boîte qui vous présente, elle s'appelle VM Finance, qui vous présente des produits où, justement, on va s'ajuster à très court terme pour maximiser les choses. Et comment ils font ? Eh bien, ils emploient des techniques réservées jusque-là aux institutionnels, aux grands hedge funds, etc. Des techniques d'arbitrage qui permettent de bien mieux protéger leur patrimoine. On va essayer de les challenger un petit peu sur cette vision parce que c'est très intéressant. Donc, VM Capital, je me trompe. Et c'est à retrouver lundi dans l'émission TPI, bien sûr.
0: Merci beaucoup, Antoine. Merci à tous. Merci pour votre fidélité. Vous pouvez nous réécouter sur toutes les plateformes de BFM Business. Bon week-end et maintenant, place aux experts de l'IMO.
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10: Bonjour à tous, les prévisions s'annoncent encore particulièrement chaudes pour votre week-end et déjà pour ce vendredi avec jusqu'à 38 degrés. Alors dans un instant, c'est vrai qu'on a eu des orages qui se sont développés hier vers le nord du pays et qui ont été parfois localement forts. On en aura encore aujourd'hui mais uniquement l'après-midi. Même si quelques-uns ce matin très localement peuvent se développer dans le nord-ouest, il y aura aussi pas mal de nuages bas vers les côtes du Finistère, aussi vers le golfe du Lion. L'après-midi, hein, remarquez ces orages qui vont reprendre de l'activité vers l'extrême nord entre la Normandie, les Hauts-de-France. Soyez prudents, parfois accompagnés de forte rafale de vent ou encore de la grêle, quelques-uns qui pourraient se développer aussi vers les Pyrénées ou encore les frontières de l'Est. Pour vos températures ce matin, elles font l'actualité. Comptez de 14 à 22 degrés déjà pour vous dans le secteur de Nice. Et l'après-midi, eh bien on ira jusqu'à 38 degrés dans le secteur de Bourges, 37 à Paris, 36 degrés à Dijon ou encore à Nancy et 37 degrés également du côté de Grenoble. Ça va continuer pour ces prochains jours. Toujours ces orages que l'on va surveiller demain. Dimanche, beaucoup de soleil avec une nouvelle poussée d'air chaud que l'on va surveiller. Puisque lundi sera une journée particulièrement chaude, sûrement la plus chaude jamais enregistrée à l'échelle du pays.
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12: Et il est midi sur BFM Business, l'heure des experts de l'IMO. Mais avant cela, un rappel de l'actualité du jour et de nouveaux chiffres sur la réouverture du détroit d'Ormuz. Une plateforme de suivi maritime indique ce midi que 25 navires commerciaux ont passé le détroit hier. C'est le trafic le plus élevé relevé depuis le 18 avril. Pour autant, le protocole d'accord signé entre les États-Unis et l'Iran semble de plus en plus fragile alors que les frappes israéliennes continuent au Liban. Les premières discussions de mise en œuvre de l'accord prévues initialement aujourd'hui en Suisse ont été reportées inédié, en cause notamment l'annulation de la venue du vice-président américain, justifiée à ce stade par des problématiques de logistique. D'ici là, une petite alerte quand même du côté de la Banque Centrale Européenne. Un des membres du Conseil des gouverneurs de la BCE indique aujourd'hui qu'il pourrait y avoir un nouveau relèvement de taux dès le mois prochain, si de nouveaux signes indiquaient que l'inflation puisse aller au-delà du secteur énergétique. Dans ce contexte, les dettes d'État repartent à la hausse ce midi. Sur le 10 ans français, on est de nouveau au-dessus des 3,7%. Et le 10 ans allemand, lui, est plus très loin de repasser la barre des 3%. Allez, c'est l'heure des experts de l'IMO.
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12: Et les experts de l'IMO, c'est tous les jours à l'heure de votre déjeuner sur BFM Business. Une demi-heure pour parler de notre immobilier, de nos logements. Et comme tous les vendredis, ce ne sont pas les meilleurs professionnels de ce secteur, mais bien les meilleurs journalistes en l'occurrence. À mes côtés, Pierre Chevillard et Guillaume Erard. Au programme, vous en avez l'habitude, on démarrera par le fameux topoto de la semaine. Bon, on va pas se mentir, est-ce qu'on doit redouter une nouvelle hausse de taux dans le contexte qu'on voit, la Banque Centrale Européenne, tout ça, ou au contraire, est-ce que ça pourrait se calmer avec cet accord de paix ou ce protocole d'accord, aussi fragile soit-il? On va essayer de prendre nos boules de cristal aujourd'hui. Petite dédicace à Guillaume Erard, également au programme de ses experts de l'IMO du vendredi, les derniers chiffres du marché. On parlera de l'ancien, on parlera du neuf, on parlera des chouchous de pierre, les maisons évidemment. On parlera évidemment de la chaleur extrême du moment. Et oui, c'est la canicule. Est-ce que nos logements peuvent être adaptés à ces fortes chaleurs et au réchauffement climatique? Si on n'est pas encore propriétaire ou locataire de ces logements, est-ce qu'on peut choisir les meilleures adresses, les adresses les plus fraîches, se méfier des adresses où il fait le plus chaud? On posera toutes ces questions, on essaiera d'apporter quelques conseils face aux fortes chaleurs qui nous attendent. On parlera d'une arnaque, tiens. Une arnaque autour d'un investissement au Portugal et des investisseurs lésés qui s'attaquent en l'occurrence à leur banque. On verra si c'est possible et s'ils pourraient avoir gain de cause. A priori, je vous cache pas, je fais un petit spoil, hein, a priori non, hein, mais bon bref. Et puis on terminera par de la fraîcheur. Mais oui, ça fait des semaines que Pierre nous promet un bilan de l'immobilier à la montagne de l'hiver dernier.
15: L'été arrive et la montagne fait frais.
12: Et ben voilà, et ben si vous avez problème de chaleur, allez monter à la montagne, ça sera très bien aussi. Allez, on y va tout de suite.
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12: Monter à la montagne, ouais, je suis un peu fatiguée. C'est la chaleur, c'est la chaleur. Guillaume Erard, journaliste immobilier au Figaro, est avec nous. Bonjour Guillaume.
15: Bonjour Marie.
12: Et le journaliste indépendant dont on dépend tellement, Pierre Chevillard. Bonjour Pierre.
15: Bonjour Marie.
12: Et évidemment, on envoie le jingle.
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12: Eh bien, aussi dingue soit-il, notre topoto de la semaine, on est quand même sur ce mois de juin. Alors, on arrive à mi-parcours du mois de juin quand même, hein, même un peu plus. On est plutôt stable au niveau de nos taux d'intérêt. C'est-à-dire qu'on a vu le taux moyen progresser de 0,05, 0,10, 0,20 parfois. Mais là, a priori, on se stabilise. Messieurs, allez, est-ce que c'est le début de la fin de la hausse des taux?
15: Oula. Ça, alors, le principe des prévisions.
12: Ils vont sortir du plateau dans le coup de barre, c'est pas possible. On peut pas commencer comme ça.
0: Déjà, les courtiers, les experts ont du mal. Alors, nous, on peut éventuellement.
15: Prévoir l'avenir, c'est la meilleure façon de se tromper. Et les taux ont, à nombreuses reprises, déjoué les pronostics. Ce qu'on peut voir, c'est que la tendance est haussière. Aujourd'hui, on a un taux moyen, à toute durée confondue, qui est autour de 3,25, taux brut. Et que BPCE table sur 3,43 à la fin d'année.
12: J'ai trouvé hyper optimiste, BPCE, dans leur observatoire.
15: 55, si je me souviens bien. Ouais. Donc, mais aujourd'hui, en fait, la tendance, elle est clairement haussière pour tout un tas de raisons, le coût de refinancement des banques, l'OAT dont on parlait, mais en même temps, la production a un peu marqué le pas et que les banques compense la hausse des taux par une politique commerciale agressive. Choix, en fait, et on peut, parce que bon, on sait tous, hein, pour elle, c'est la seule façon de gagner des clients. Donc, elle prête à marge zéro, voire à marge négative, pour ensuite bâtir ce qu'on appelle une relation commerciale de long terme.
12: Et vous vendre leur assurance de prêt qui, elle, est bien marchée.
15: Et voilà, et voilà, et voilà. Et que, par exemple, aujourd'hui, le 20 ans moyen est aux alentours de 3,50. Mais pour les très, très bons dossiers, au revenu, de l'apport, des contreparties, c'est-à-dire de l'épargne placée chez la banque.
12: Guillaume, quoi, en gros.
15: On peut être à 3,20, 3,10. Encore. C'est les meilleurs, des meilleurs, des meilleurs. J'ai regardé les baromètres des courtiers. On est à 3%.
12: Donc, voilà. Ouais. On décroche encore du 3% en taux facial, hein.
15: Oui. Et ça veut dire que la fenêtre de tir, elle est encore ouverte. Elle est encore ouverte.
12: Oui, puis on a des banques là qui nous ont sorti. Vous parliez du 3,10, là, c'est la Société Générale, là.
0: Exactement.
12: En plus,
0: Alors, je crois pas que c'était sur du long terme. Je crois que c'était un ou deux mois. Donc c'est plus court. Généralement, c'est 6 mois. Là, j'ai l'impression que c'était plus court. Mais pour ajouter aux perspectives dont parlait Pierre tout à l'heure, il y a également le courtier CAFPI qui a donné une conférence de presse hier et eux qui tapent plutôt sur du 3,70.
12: Ouais. Donc, ce qui me paraît, je veux pas faire la provocation.
0: Un peu plus logique avec le rythme actuel. Voilà.
15: Je crois que c'est sur le 25 ans qui tapait sur du.
0: C'est vrai, exact. C'était sur le 25 ans. Bon. Mais. Je discutais avec le président du Crédit Mutuel Arkéa, plutôt rare d'entendre les banquiers. On dit souvent, il n'y a que les courtiers qui parlent. J'ai envie de dire à vous, banquiers, de prendre
12: la parole.
0: Charge
12: à vous, de vous exprimer. On est
0: Et qui me disait, en fait, moi, je suis pas inquiet là sur. J'étais pas inquiet sur le premier semestre, c'était plutôt sur le second, parce que il y a quand même. On parle de la BCE, on parle de l'OAT, mais il y a quand même un rendez-vous qui est super important à l'automne, c'est le budget. Et si rebelote par rapport à l'année dernière, on a un gouvernement qui peine à redresser les finances publiques, un budget qui a du mal à être voté, là, pour le coup, les investisseurs vont commencer à durcir le ton et les banques, du coup, vont devoir enquiller avec des hausses de taux de crédit. Donc, il me disait, moi, je suis plus inquiet pour la fin de l'année plus que je ne l'étais pour ce premier semestre. Donc, ce qui pourrait corroborer cette perspective de 3,70.
15: Mais CAFPI nous disait aussi hier que sur les offres commerciales des banques, les prêts à taux bonifiés, c'est qu'il y aura très vraisemblablement, d'après eux, de nouvelles propositions à la rentrée sur des cibles de clientèle, et ça dépendra des banques. Les banques auront atteint leurs objectifs.
12: C'est ça.
15: Ils vont
0: c'est
15: pas
0: les
15: trop
0: primo-accédants, les logements bien isolés, etc.
15: Et les plus favorisés sont effectivement les primo-accédants. J'ai toujours CAFPI à décortiquer un prêt composé d'un prêt libre, d'un prêt à taux zéro, d'un prêt action logement, de deux types de prêts à taux bonifiés. Sur le 25 ans moyen, on est à 3,60, aux alentours de 3,60. Et là, on descendait à, je ne sais plus, 1,19, quelque chose comme ça.
0: Oui, c'est ça.
15: 1,19, c'est-à-dire que si on cumule tout ça, l'inflation, elle est à 2,5.
12: Non, mais c'est
15: évident. Ça veut dire qu'en taux réel, on est en taux négatif.
12: Non, mais c'est important de le dire vraiment, Pierre, j'insiste là-dessus, parce que c'est vrai qu'on a beaucoup, moi, quand on parle à nos amis courtiers, à chaque fois, ils me disent, mais il y a une forme aussi d'auto-censure des emprunteurs qui disent, oh là là, 3,5%, mais c'est pas possible, c'est pas touchable. Mais la réalité, c'est qu'effectivement, quand vous cumulez toutes ces aides, le taux moyen, il est nettement en dessous des 3%. Je crois que la plupart, à moins de 2,5%, parce qu'il y a vraiment, en fonction des aides dont vous pouvez bénéficier, évidemment.
0: Alors, on rappelle, ok, c'est plusieurs lignes de crédit, du coup, mais on rappelle que, contrairement au prêt principal, les prêts à taux bonifiés, c'est une partie du montant emprunté, donc ça va être 10 000, 20 000, 30 000 euros, et ça peut être parfois à des taux nuls.
12: Ouais,
0: donc,
12: bien sûr.
0: Donc, ok, plusieurs lignes de crédit, mais quand même.
15: Ce que disent les courtiers, notamment CAFPI, mais aussi d'autres comme Prêteau ou Emprunti, si vous montrez à la banque que vous êtes rentable, notamment en donnant des contreparties, par exemple pour les investisseurs, alors il y a plus de 110%, c'est-à-dire le prêt qui couvre la dette immobilière plus les frais, mais il est encore possible de trouver du 100% si vous arrivez avec votre épargne résiduelle chez le banquier. C'est-à-dire que, pour avoir un bon taux pour décrocher un bon crédit, il faut sécuriser le banquier avec un dossier nickel. Des finances bienvenues, et puis bien tenues. Et puis, il faut aussi lui montrer que vous êtes rentable pour la banque. Et si vous êtes rentable, eh bien la banque, elle peut vous faire de bonnes propositions, mais pas toutes, pas au même moment.
12: Ouais,
15: donc, il faut faire jouer la concurrence, il faut regarder plusieurs offres. Et là, effectivement, comme je disais, la fenêtre de tir, elle reste encore ouverte. Et peut-être que pour certains, en cherchant bien, elle le sera encore cet automne.
0: On dit souvent, quand vous dites ça, journaliste, vous faites le jeu des courtiers. Mais c'est quand même un peu la réalité. C'est de dire, on dit souvent, n'attendez pas.
14: Là, pardon, la perspective, sauf, rebondissement improbable, les taux ne vont pas baisser. Alors, OK, très bien, on va me dire, si tu empruntes à 3,5, je pourrais pas renégocier. Mais bon, 3,5, ça se trouve, dans 6 mois, on aura du 4. Donc là, on le voit, la perspective, OK, c'est sur 25 ans, mais 3,7, mine de rien, on se rapproche petit à petit du plus haut récent qu'on avait eu. On avait tapé, je crois, le 4,20 ou 4,30.
12: En décembre 2023.
14: Voilà, donc... Quand on a, en gros, le conseil, il est banal, mais finalement, il est pas. C'est de dire, si vous avez un projet de vie qui est bien ficelé et votre banque vous le suit, pourquoi attendre ?
12: Mais bien sûr, et d'autant qu'on le rappelle, un taux, malgré tout, ça peut pas se renégocier. Si, enfin, pas de.
14: Ça peut, mais bon.
12: Mais voilà, un taux, ça se renégocie. Un prix, non. Et on rappelle, voilà. Et à chaque fois, c'est la petite musique. Mais quand même, quand vous avez emprunté à 1%, vous étiez ravi. Et là, je les vois tous. Ça. Ouais, moi, j'ai eu 1%. Ouais, mais t'as acheté à combien ? Parce que c'est ça le sujet. Un prix, ça ne se renégocie pas. Et donc, la plupart de ceux qui ont acheté au moment des taux à 1%, s'ils ont besoin de vendre, bah, ils vont perdre de l'argent. Hein, donc.
14: Et puis, petite parenthèse prix. D'ailleurs, c'est ce qu'on se faisait à la réflexion. Les volumes. Pèse énormément. Là, la Fédération nationale de l'immobilier anticipe peut-être en dessous des 900 000 pour cette année. Donc, normalement, les prix devraient fortement baisser. C'est pas du tout ce qu'on constate. Globalement, ça reste assez stable.
12: En même temps,
14: même.
12: Il nous permet de faire la pirouette. Du coup, on descend, on quitte notre topoto pour aller vers le point marché.
15: Parce que la mécanique sur l'ancien, c'est que quand vous avez un ralentissement du marché dû aux incertitudes et à la hausse des taux, le premier mécanisme, c'est la baisse des volumes. Ouais. Et c'est dans un deuxième temps. Toutes
12: on
15: les crises
12: a un
15: de
12: ajustement
15: monde,
12: des
15: on
12: prix.
15: On a une baisse des prix, mais la baisse des prix, elle est souvent beaucoup moins forte que la baisse des volumes.
12: Et que
15: sur le long terme, vous prenez les SOT, hein, c'est la fameuse crise de 91. Entre 91 et 96, l'immobilier à Paris perd 30%. Donc si vous avez acheté en 91, vendez en 96, c'est la cata. Mais si vous revendez en 2002, c'est-à-dire 11-12 ans après, les chiffres des notaires de Paris sur le site montrent que vous revendez, vous n'avez pas perdu d'argent.
12: Ouais, bien sûr.
15: Et que si vous envisagez l'acquisition, alors après ça dépend des marchés, des types de biens, tout ça, mais sur 15 ans, tout le monde, quand vous voyez par exemple, il y a une carte, je vais faire un petit peu de publicité, mais quand vous voyez les cartes de meilleurs agents avec l'évolution des prix sur un mois, trois mois, un an, cinq ans, dix ans, eh bien sur plus de dix ans, souvent on est toujours sur des hausses de prix. Placement long terme. Mmh. Après, c'est toujours mieux.
12: Ça rejoint ce qu'on dit assez régulièrement à l'antenne, qui est de dire, les gars, si vous investissez en immobilier, c'est pas pour vendre au bout de 5 ans. La plupart du temps, il faut y passer une petite décennie au moins.
14: On rappelle, la durée de détention, c'est à peu près 8-9 ans quand même.
12: Ouais, je pense que ça va aller en grandissant. Mais on parlait des prix. Ouais. Alors, Guillaume, oui, effectivement, on n'a pas pour l'instant de correction massive des prix alors que les taux repartent un tout petit peu à la hausse. Mais enfin, quand même.
14: Il y a des exemples, en effet.
12: Ouais, il y a quand même des endroits où on sent que la correction, elle va peut-être être plus rapide à se faire cette fois-ci qu'au moment de la crise inflationniste de la guerre en Ukraine. On va faire ce petit point marché quand même, Pierre. On en est où des chiffres qui ont été justement récemment publiés du côté de l'ancien et du neuf, par exemple ?
15: Sur la FNAIM, ce que disait Guillaume, donc l'année dernière, on était aux alentours de 950 000 transactions. La FNAIM dit 900-920 en 2026. BPCE dit 890 000.
12: Ouais, c'est ça.
15: Et c'est le 5 juin dernier, il y a Crédit Agricole et ça qui a sorti une étude de marché. Eux, ils tapent sur la stabilité aux alentours des 950 000 transactions.
12: Ouais, ils sont optimistes.
15: Bon, c'est optimiste, mais bon. Après, c'est quand on regarde, par exemple, le dernier baromètre sociologique qui est paru il y a une dizaine de jours, eux, ils nous disent qu'il y a des marchés dynamiques comme Paris, Lyon, Marseille, avec des prix qui montent un petit peu et des délais de vente qui se raccourcissent. Il y a des marchés en ajustement avec des prix en baisse, mais des délais plus courts. Là, ça montre que le marché commence à prendre la mesure des prix d'immobilier que les vendeurs rencontrent les acquéreurs. Mais vous avez encore des marchés sous tension comme Rennes, Toulouse ou Strasbourg, où les prix augmentent toujours, mais vous avez des délais de transaction qui montent. Par exemple, à Rennes, on est à 107 jours, alors qu'à la moyenne, je crois que c'est au jour de 70-75 jours.
12: Ouais, mais donc ça, quelque part, c'est quand même une indication qu'à un moment donné, ça craque. C'est-à-dire qu'à un moment donné, quand les délais s'allongent trop fortement, les prix finissent par corriger. Pour le coup, même à Paris, il y a quand même des secteurs où on sent que ça ralentit. Hein.
15: Alors, on est en très légère hausse à Paris, d'après les chiffres des notaires.
12: Oui, mais la hausse n'est pas aussi forte que ce qu'on avait prévu.
15: Et puis, après, c'est toujours pareil. Ça va dépendre de la qualité. Si vous achetez un bien avec un mauvais DPE, la tactique, c'est que vous avez un prix. Le DPE dit qu'il faut 100 000 euros de travaux. Bon, on va négocier 100 000 euros de réduction sur le prix. Mmh. Et que le vendeur, lui, il a beaucoup de mal. Après, ça dépend aussi. Si vous êtes dans un magnifique immeuble du 16e arrondissement avec un très, très bel appartement haussmannien classé G sur le DPE qui est refait, mais que pour l'isoler, c'est extrêmement compliqué. Là, la marge de négociation ne sera pas la même parce que c'est un bien rare. Il y en a très peu. Donc voilà, c'est un peu tout ce paysage.
12: Enfin, si il est G, quand même, je pense qu'aujourd'hui, un G, c'est...
15: Ouais, mais si vous avez...
14: Il y a l'adresse aussi.
12: Ouais, mais alors, même l'adresse, je ne suis pas certaine. À la rigueur, un EVG. Mais le G, le vrai G, je suis pas sûre que quand bien même on a vu sur la Tour Eiffel, s'il n'y ait pas une décote par rapport à un bien similaire, mieux noté.
15: À l'automne dernier, il y a un bien qui a été vendu au bout de la rue de Rivoli, dans ces magnifiques immeubles en pierre de taille, avec des arcades, des combles en dodane, et qui donnait à la fois sur le jardin des Tuileries et sur la place de la Concorde. Donc, un bien unique, des biens comme ça, il y en a pratiquement pas à Paris. 50 000 euros du mètre carré. Ouais. Et l'acquéreur, bon, vraisemblablement, le DPE, voilà, c'est, si je veux ça, si j'ai l'argent pour le faire, une perle rare, on y met le prix. Il y a un coup de cœur, un bien exceptionnel. Après, c'est exceptionnel.
12: Voilà, c'est ça. Et puis Alban fait un petit commentaire d'Alban, notre réalisateur, qui me dit oui, puis il a les moyens pour payer les dépenses énergétiques de toute façon à partir du moment où il est prêt à mettre 50 000 euros.
14: Et puis ça se trouve, c'est peut-être un pied-à-terre, donc lui, ça lui pose pas de problème une période.
12: Eh bah, ben super, le pied-à-terre, ça fait du logement vacant, 8 mois sur 12, c'est formidable.
14: Petite dédicace à notre ami Jacques Baudrier.
12: Voilà. Mais bien sûr. Juste un mot sur le 9.
15: Alors sur le 9, c'est la société d'études d'adéquation qui a sorti sa météo INMO il y a quelques jours et qui nous dit que c'est une cata absolue, ça n'arrête pas de descendre. Sur les 5 premiers mois de l'année, il y a eu 18 500 réservations au détail, c'est 20% de moins. Quand les promoteurs sont confrontés à une très très faible demande, il y a eu 18 000 mises en vente, si je me souviens bien, c'est une baisse de 31%. Donc c'est un marché, en fait, l'année dernière, si on prend les chiffres du gouvernement, était à 65 000 ventes, peut-être qu'on sera... Mais PCE dit qu'on sera à 66 000 parce qu'il y a un petit rebond de l'investissement locatif. Mais
12: Le Jeanbrun,
15: il y aura 10 000 logements grand maximum, pas les 50 000 prévus par le gouvernement.
12: Après, vous lui laissez le temps à ce
15: point.
14: Sauf que ça se trouve, dans un an, voilà.
12: Oh, mais pourquoi
14: faut anticiper aussi. C'est ça, c'est ce qu'on se disait, c'est-à-dire que ça montre la détermination du gouvernement.
12: La peur n'est pas le danger. À un moment donné, il faut se lancer.
15: Mais oui.
14: Mais bien sûr, après, on sait qu'un investissement immobilier, on le disait, c'est du long terme, c'est coûteux. Donc, il y a le contexte qui joue, mais c'est vraiment, encore une fois, quelque chose qu'il faut...
15: Mais sur le 9, oui, les promoteurs, c'est...
12: Mais les perspectives sont meilleures quand même, non, Pierre? Là, justement, sur l'aspect géopolitique, peut-être une accalmie, on l'espère, en tout cas.
15: Ah, mais de toute façon, le principe, il est simple, c'est qu'il y a des besoins en logement, notamment sur des T2, des T3, il y a davantage de familles monoparentales, davantage de décohabitation, plus le 9, il y a quand même... Les choses qu'il faut dire, c'est que non seulement c'est la cible principale des prêts à taux bonifiés et du PTZ.
12: Ouais, ils sont bien financés.
15: Et puis, il fait un peu chaud dehors, c'est quand même ces logements-là qui sont les mieux adaptés à la canicule. Il y a une qualité technique dans le neuf qui n'est pas celle de l'ancien.
12: Ah, ils ont bossé les transitions.
14: C'est impressionnant, t'as vu, Je crois que c'est la meilleure journée.
12: Les deux, vous travaillez les transitions, formidablement. Écoute, bon, du coup, puisqu'on parle de la chaleur, parce que ça n'a échappé à personne. On y va, on a plein de sujets à dire. Alors, avant de se pencher sur les adresses, juste un mot, quand j'habite déjà dans le logement et que on va pas se mentir, on galère tous un tout petit peu à conserver de la fraîcheur chez nous, où qu'on soit, est-ce qu'on a de quoi finalement protéger nos logements aujourd'hui de la chaleur, Guillaume?
14: C'est exactement la question qu'on se posait, parce que je discutais avec des industriels de la rénovation énergétique et ils avaient cette phrase, et je pense que c'est un peu la réalité, c'est que le gouvernement a mis le paquet sur MaPrimeRénov' pour les passoires thermiques, donc ces fameux logements, on parlait tout à l'heure de DPE, diagnostic de performance énergétique F ou G, l'air qui passe à travers les murs, et on grelotte un max l'hiver. En revanche, il me disait, pour l'été, ce qu'on appelle dans le jargon technique le confort d'été, en gros, les bouilloires thermiques, là, c'est le strict minimum. Et pourtant, on le voit. Moi, j'ai l'impression que sur ce sujet, on est un peu des perroquets, quoi. Chaque année, on répète la même chose. Mais ce qui a changé, c'est que ces périodes de canicule, elles sont de plus en plus longues.
12: Elles se multiplient, elles sont de plus en plus longues.
14: Elles sont de plus en plus intenses. Et surtout, elles commencent de plus en plus tôt. Donc, de dire, on va mettre le paquet sur l'hiver plutôt que sur l'été, non, à un moment donné, la donne a changé. Et donc, aujourd'hui, on le voit. Je lisais une étude de l'Agence de l'environnement qui dit, on parle beaucoup d'isolation, mais en fait, les meilleurs gestes, en tout cas selon l'ADEME, c'est ce qu'on appelle les protections solaires.
12: Les volets,
14: l'ombre. Les stores.
15: L'ombre.
14: Une stat que moi, je n'avais pas forcément, c'est, il me disait, à Paris, vous avez près de 70% des logements qui sont dotés insuffisamment de volet.
12: Mais c'est pour ça qu'à l'époque, Yann Brossat avait dit qu'il voulait lancer un grand plan volet pour Paris.
15: Vous avez sur X, il y a un excellent climatologue urbaniste qui s'appelle Clément Gaillard et qui nous dit que un des problèmes, c'est qu'on n'a pas la culture de la chaleur. Si vous êtes à Perpignan, où il peut faire très chaud l'été, vous avez, alors l'urbanisme est fait, vous avez dans la vieille ville des rues très étroites avec des immeubles assez hauts parce qu'il faut de l'ombre. Le matin, quand vous vous levez, quand il fait encore pas trop chaud, on aère et très vite, on ferme tout. Quitte à vivre dans le noir parce qu'il ne faut pas que la chaleur rentre et que pour ça, la meilleure protection, c'est l'ombre. On parlait du neuf. Le neuf, aujourd'hui, vous avez une conception de bloc climatique. Vous avez des volets, c'est programmé, qui se baissent automatiquement à 8h du matin. Donc voilà, vous avez un réel bénéfice.
14: Sauf que tout ça, c'est bien pour répondre immédiatement à l'enjeu de la canicule, parce que la canicule, elle va plus vite que la politique du gouvernement aujourd'hui. Ouais. Et en fait...
12: Et tout va plus vite que la politique du gouvernement.
14: Et donc, évidemment, il faut répondre de manière immédiate. Et forcément, c'est quoi? C'est la clim, c'est les gestes qu'on a l'habitude d'entendre chaque année. Sauf qu'aujourd'hui, comme pour l'hiver, il faut passer la vitesse supérieure. Il faut une vraie politique. Aujourd'hui, est-ce que notre immobilier a été pensé pour faire face à la canicule et, comme on disait tout à l'heure, à ces canicules répétées?
12: Ouais,
14: non. Donc, c'est vraiment, encore une fois, une politique. Alors, pour le coup, là, les promoteurs nous disent régulièrement, nous, on n'a pas attendu ça pour repenser notre façon de construire.
15: Le gouvernement va faire des propositions. Hein. Il y a deux jours, Vincent Jeanbrun a expliqué qu'il allait faciliter le vote en copropriété pour les protections solaires, créer des aides supplémentaires pour les, ce qu'on appelle les pompes à chaleur RR. Ouais. Enfin, c'est la clim.
12: Ouais, alors, ce qui est génial, c'est que pour les pompes à chaleur, on vous en parlait, je trouve ça génial, hein, les pompes à chaleur, on en a parlé cette semaine. Mais les pompes à chaleur RO aujourd'hui sont sursubventionnées. Oui. Les pompes à chaleur RR sont sous-subventionnées.
15: Alors, RO, c'est soit de la rénovation très lourde qui aboutit à une reconstruction à neuf, surtout dans le collectif. Sinon, c'est pour le neuf. Mais l'avantage de la pompe à chaleur RO, c'est qu'elle a une fonction rafraîchissante.
12: RR.
15: Mais déjà en RO, si vous la mettez à 25 degrés, s'il fait 35 degrés dehors.
12: Oui, non, mais d'accord, mais là, en l'occurrence, tous les acteurs de la réno nous disent qu'ils ont eu une espèce de boost de commande de pompe à chaleur RR, qui permet effectivement d'avoir du frais, donc de faire climatisation.
14: Sauf que MaPrimeRénov', donc c'est uniquement ce qu'on appelle les C2E, certificat d'économie d'énergie, donc en gros, c'est les aides privées. Mais il y en a un autre dont on parle beaucoup là, ces derniers jours, heures, c'est ce qu'on appelle les brasseurs d'air.
12: Mais les ventilateurs de plafond.
14: Et alors, pour le coup, eux, ils sont éligibles à MaPrimeRénov', mais uniquement dans le cadre de rénovation globale. Et donc, vous avez...
15: Mais c'est un enfer administratif.
14: Et donc, vous avez là, depuis hier, plein de messages, notamment de la Fondation pour le logement des défavorisés, qui dit, mais c'est pas subventionné. Bon, après, en moyenne, ça coûte à peu près 180 euros. Ça peut
12: c'est
14: être
12: horrible,
14: moins.
12: Messieurs, parce que je trouve ça passionnant, mais il nous reste...
14: Il est déjà 22.
12: Ah non, mais il nous reste 4 minutes 50. Donc là, tout ce qu'on a abordé...
15: Ce que je veux dire, c'est que quand on regarde les simulations, si on est sur un scénario de réchauffement à 2 degrés, ça veut dire que dans les périodes de canicule dans des villes comme Paris, on aura des journées à 40-42 degrés pendant les périodes de chaleur. Les nuits seront entre 25 et 28 degrés.
12: Bonheur.
15: Si vous avez un logement qui est bien isolé avec de l'inertie, du défaçage, il y a des termes tactiques qui disent que le logement est isolé de la chaleur. Le problème, c'est qu'au bout, si la vague de chaleur dure 10-12 jours, chaleur, elle finit par rentrer. La surventilation nocturne ne marche pas.
14: Ah.
15: Moi, je trouve, c'est un point de vue personnel, mais je trouve que pourquoi est-ce qu'on se prive de la climatisation qui a une très mauvaise image de marque alors qu'elle marche avec une électricité décarbonée?
14: L'économie d'énergie.
15: Ça consomme pas tant que ça en énergie et surtout, ça nous apporte du confort dans les bureaux. Ici, on est climatisé, ça pose de problème à personne et il ne faut pas climatiser
12: même
15: les logements.
12: D'ailleurs, je trouve ça trop froid, si vous voulez mon avis. Bon, bref. On coupe les deux.
15: La climatisation, ça peut
12: aussi. Après, il y a d'autres solutions un peu naturelles, on ne va pas avoir le temps d'en parler, mais on en parlait hors antenne. La géothermie, on revient aux sources. C'est-à-dire qu'il y a
15: des solutions. La géothermie, c'est de la clim, c'est du thermodynamique, ça marche de la même façon.
12: Alors c'est cher, faut creuser, me dit Alban.
15: C'est meilleur. Alban a raison.
12: Juste d'un mot, parce qu'on n'aura pas le temps sinon et ça va me rendre très très triste. Quand même, donnez-nous les adresses. Alors j'adore parce que quand Pierre m'envoie ces sujets, il me met les adresses les plus chères sont les plus chaudes.
15: Alors moi je me suis livré à un petit jeu. Alors ça vaut ce que ça vaut, mais si vous prenez, je vais encore citer Meilleurs Agents, la carte des prix de Meilleurs Agents en Île-de-France, et vous prenez l'Institut Paris Région a énormément de données. Ils ont fait une cartographie des îlots de chaleur. Ben, ce que vous voyez, c'est que les zones denses sont les plus chaudes, mais sont aussi les plus chères. Donc, c'est-à-dire que, par exemple, dans le 7e, où c'est très dense de les payer 14-15 000 euros du mètre carré, avec un îlot de chaleur urbain, vous aurez 6 à 8 degrés de plus que si vous êtes en grande banlieue et que si vous êtes dans les Yvelines du côté de Rambouillet. Vous
12: donc, c'est là qu'il faut acheter rapidement, Pierre, si je veux chercher une adresse, l'adresse la plus fraîche autour
15: de moi. Alors, il faut a priori être au bord de l'eau, au bord d'un parc, dans un endroit où il y a du vent, et plus vous allez vous éloigner des zones denses, plus vous serez au frais. Le problème, c'est que derrière, il faut se déplacer, et que si vous avez des transports en commun qui ne sont pas climatisés,
12: on embrasse la ligne 8.
15: C'est l'enfer. C'est l'enfer. Ouais.
12: Non, mais oui, la végétalisation, Alban me disait dans l'oreillette, effectivement, il faut regarder aussi les villes fleuries, c'est-à-dire des villes où on a quand même pensé à végétaliser aussi. C'est pas mal pour rafraîchir les secteurs, les quartiers. Bon, il nous reste 2 sujets et 2 minutes. Je ne sais même pas si on va s'en sortir.
14: Une minute par sujet.
12: Rapidement quand même, l'arnaque des investisseurs, donc français pour le coup,
14: c'est ça,
12: qui ont été approchés pour aller au Portugal.
14: Par un arnaqueur pour investir dans des parkings au Portugal. Et qui du coup, en fait, c'était une arnaque. Et alors, ils se sont retournés, non pas contre l'arnaqueur, mais contre la banque.
12: Ah oui, ils n'ont pas chopé l'arnaqueur, donc il fallait bien trouver quelqu'un. Hein.
14: Pour ce qu'on appelle, c'était surtout ça que je voulais insister, défaut de vigilance. On a souvent l'habitude d'entendre parler, de voir de conseils, de voir d'informations.
12: Ouais.
14: Sauf que là, ils ne pouvaient pas informer ou conseiller ou quoi que ce soit. Et la banque n'était pas au courant.
12: On est forcément obligé de demander conseil, parce que la banque a bien vu quand même qu'il y avait un virement qui a été fait.
14: Alors, en gros, c'est ce que m'expliquait un avocat en droit bancaire. La banque peut intervenir à partir du moment où cette somme représente une part disproportionnée par rapport au patrimoine et considère que c'est un virement, un montant anormal par rapport au patrimoine de la personne. Là, en l'occurrence, c'était pas le cas. Par ailleurs, la justice... tribunal première instance et la cour d'appel a considéré que la banque n'était pas avertie, que ce soit par un mail.

0: C'est quand le rendement est trop élevé, il y a souvent un loup.
1: Là, c'était plus que risqué. Mais
2: malheureusement, c'est ça. C'est en fait les chiffres mirifiques qui te font penser à un investissement.
1: Et donc, au pire du pire, si vous avez un doute, vous demandez conseil à la banque. Quand bien même elle vous conseille mal, au final, vous pouvez vous retourner sur la banque.
2: Mais exactement. Mais au moins voilà, ouais. qu'elle soit au courant. Quoi,
1: bon, d'un mot, on va où à la montagne? Vous avez 10 secondes.
0: La montagne, ça marche très bien. Les prix montent. Ça peut atteindre des valeurs dans les stations leaders. On est entre 12 et 15 000 euros du mètre carré. Courchevel, Chamonix, Méribel. Le luxe peut monter à plus de 50 000 euros du mètre carré. C'est un marché qui est en expansion. Il y a plein de chiffres. La Fnaim, il y a eu Savills, il y a eu Knight Frank aussi. Ouais. Qui montrent que voilà, ça marche bien parce que vous avez une très bonne saison de ski. Ouais. Il continue à y avoir de la neige même si le climat change. Donc le ski, ça marche toujours. L'été, c'est plus frais.
1: Et puis on est au calme.
0: Mais c'est comme partout. C'est-à-dire que c'est attractif. Si vous avez de l'attractivité, vous avez des prix chers et voilà, c'est comme
1: c'est
0: ça.
1: C'est cher, mais est-ce que justement, à un moment donné, on bouclera notre émission là-dessus, à un moment donné, finalement, compte tenu du réchauffement climatique, c'est pas ces endroits-là qu'on va aller privilégier pour s'éloigner de là où il fait trop, trop chaud et de la ligne 8, j'insiste.
0: Il y a des agents immobiliers qui me disaient qu'en Normandie, commencent à voir arriver des seniors qui revendent leur logement sur la Côte d'Azur pour s'installer.
1: Mais bien sûr, on est au-dessus de l'Atlantique, on est dans la Manche, mais on parlait d'Atlantique Riviera, on va remonter. Mer du Nord.
2: Nous, on a même des Corses qui viennent en Normandie chez nous.
1: Bon, allez, on y va. Ah bah ouais, tiens, c'est bon ça.
0: Bientôt, quelques jours. Hein.
1: Bon, on arrête. Alban va se fâcher. Guillaume Mérard, journaliste immobilier au Figaro. Et Pierre Chevillard, journaliste indépendant qui était avec nous pour ses experts de l'IMO du vendredi. J'espère qu'on a pu vous rafraîchir un tout petit peu. Je vous retrouve lundi pour un nouvel épisode sur BFM Business.
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14: Air et Défense est en vadrouille cette semaine. Nous sommes au salon Eurosatory. Nous avons un invité exceptionnel, général d'armée Pierre Schill. Bonjour.
15: Bonjour.
14: Merci beaucoup d'être avec nous. Vous êtes le chef d'état-major de l'armée de terre. Merci de nous consacrer un petit peu de temps à l'occasion de cette émission. On est avec vous durant une petite demi-heure. Michel Cabirol, qui m'accompagne comme chaque semaine.

0: Un rédacteur en chef à la Tribune, en charge des transports, de la défense, de l'aérospatiale. Bonjour Michel.
1: Bonjour Jean-Baptiste.
0: Alors on a un micro pour deux, on va se prêter le micro durant cette interview. Général, l'actualité immédiate cette semaine, à l'occasion du salon Eurosatory, c'est la fin de ce suspense autour du lance-roquette unitaire. On connaît enfin le vainqueur, alors ce sera un mélange, un alliage de Safran et puis de MBDA. Un lance-roquette unitaire qu'on a bien cru un moment, américain ou coréen. Est-ce que vous êtes satisfait de ce choix ?
2: Oui, évidemment, je suis satisfait du choix. D'abord, je suis satisfait qu'il y ait eu un choix. Maintenant, ce choix, c'est aussi un point de départ. Voilà, il y a eu des expérimentations, il y a eu des appels d'offres, des différents prestataires ont répondu, dont deux prestataires français. Le choix a été fait. Maintenant, il faut que ça produise. Moi, ce que j'attends, c'est que ces lance-roquettes unitaires et surtout leurs munitions arrivent dans l'armée de terre, arrivent dans les régiments, et de façon à ce que j'ai des régiments qui soit capable de délivrer ces feux à longue portée, c'est-à-dire entre 50 et 150, 200, 300 kilomètres au-delà ultérieurement. J'ai besoin à terme d'avoir trois régiments capables de tirer dans cette profondeur.
0: Avec ces lance-roquettes unitaires, on a des roquettes qui peuvent aller, des projectiles qui peuvent aller jusqu'à plus de 150 kilomètres de profondeur. Très concrètement, qu'est-ce que ça change sur le champ de bataille ?
2: Alors, de manière très concrète, il faut bien voir, et j'affirme que cette capacité de feu dite longue portée, c'est-à-dire 50 à 150 km, 200, 300, 400, dans la profondeur tactique, est l'arme du futur pour toutes les armées sérieuses. C'est-à-dire que quand on fait des exercices aujourd'hui, quand on regarde les combats tels qu'ils ont lieu en Ukraine ou ailleurs, les trois quarts des neutralisations, des destructions effectuées par une unité, une force, sont délivrées dans cette profondeur. A l'inverse, l'adversaire a des capacités à peu près similaires et donc il est important de pouvoir mener une forme de duel, c'est-à-dire se protéger, c'est aussi pouvoir détruire les lanceurs adverses dans cette profondeur de 50 à 150 km, ses radars, ses systèmes de guerre électronique, ses postes de commandement, ses plots logistiques. C'est absolument essentiel.
3: Bon, général, à quelle échéance vont-ils être les armées vont entrer, l'armée de terre va être dotée de ce nouveau système ?
2: Alors, ce nouveau système, aujourd'hui, il est attendu avant la fin de l'année 2030. Donc, d'ici avant la fin de l'année 2030, nous aurons un régiment, l'équivalent d'un régiment, une vingtaine de lanceurs, un peu plus, un certain nombre de centaines de munitions de ce nouveau système. Entre-temps, actuellement, nous avons un régiment, c'est le 1er régiment d'artillerie de Bourgogne, qui est doté de lance-roquettes unitaires. Nous avons une dizaine de lance-roquettes unitaires. Il va falloir qu'on les fasse durer jusqu'à cette échéance. Et nous sommes en train d'acheter des munitions pour ce système. Donc, avant 2030, fin 2030, un régiment du nouveau système. Et d'ici là, de façon à faire perdurer le système que nous avons en cours, de façon à effectuer un tuilage entre les deux.
3: Donc il n'y aura pas de rupture temporaire de capacité ?
2: Il n'y aura pas de rupture temporaire de capacité. En tout cas, tout est fait aujourd'hui, tout est prévu aujourd'hui, et les ressources sont prévues, les industriels sont en principe mobilisés pour que nous puissions faire ce tuilage.
0: Général, il y a un autre sujet qui agite l'industrie de l'armement et les militaires et en fait tout le monde, c'est ce fameux MGCS, ce char de combat qu'on nous promet depuis maintenant une bonne dizaine d'années, voire un petit peu plus pour le coup. On a bien compris que c'était compliqué, c'est un doux euphémisme, et on a aujourd'hui par exemple Nexter, KNDS, qui propose une version intermédiaire. Déjà, sur ce char de combat du futur qui n'arrive toujours pas, quel est votre sentiment, quel est votre regard ?
2: Cette question du char du futur, elle est très importante. De toute façon, dans les armées et dans l'armée de terre française, il y aura, nous aurons besoin dans le futur d'un char. Qu'est-ce qu'un char ? C'est un engin de combat capable de gagner un duel face à des engins équivalents, de percer le dispositif adverse et d'exploiter dans la profondeur, c'est-à-dire sur plusieurs dizaines, voire centaines de kilomètres, pour aller dans la profondeur du dispositif ennemi et le bousculer. Ça restera une capacité que nous avons besoin d'avoir. Aujourd'hui, elle est occupée, elle est remplie par nos Leclerc. Nous avons 200 Leclerc, de façon à pouvoir en aligner au combat à peu près 150. Dans l'avenir, j'aurai besoin de cet équivalent-là. Ce qui est la réalité également, c'est que probablement, dans les 10 années à venir, 15 années à venir, les progrès de la robotique vont permettre d'avoir cette capacité ou ce système organisé non pas en un seul char qui aurait tout canons, missiles, systèmes d'armes à effet dirigé, etc., est capable de se protéger par rapport, face à tout, drones, guerre électronique et que sais-je, mais de distribuer ses capacités sur différentes plateformes, d'avoir des ailiers robotisés. Entre mon Leclerc d'aujourd'hui qui est en cours de rénovation et ce nouveau système, comment allons-nous faire? À quelle vitesse la technologie va évoluer? À quelle vitesse nous allons être capables de les industrialiser? C'est ça qui est la question. Donc moi je me réjouis qu'il y ait des solutions intérimaires envisagées, éventuellement et avec KNDS, de façon à, là aussi, j'emploierai le mot tuilage, effectuer un tuilage entre nos Leclerc actuels et ce système complètement nouveau qui sera un système de système, même si c'est un mot un peu administratif qu'on emploie là.
3: Mon général, mais est-ce que vous ne craignez pas qu'une solution intérimaire entrave le futur MGSS, même si c'est un démonstrateur? Est-ce que vous ne craignez pas finalement qu'en 2060, vous n'avez pas le char que vous souhaitez?
2: Il y a un risque et il est clair qu'il faut que nous luttions contre ce risque. Ce risque, il est à deux niveaux. Un niveau de ressources, c'est-à-dire à enveloppe de ressources données, s'acheter une capacité intérimaire, surtout si elle est chère et que, en fait, si elle n'était pas la première marche de la nouvelle capacité, il y a un risque de manque de ressources. Et puis le deuxième risque, c'est finalement de se concentrer sur ce qu'on sait faire, c'est-à-dire un char avec un canon, et de ne pas prendre le virage, de ne pas mobiliser les chercheurs, la recherche et le développement sur ce qui va vraiment faire la différence. Ce qui va vraiment faire la différence, c'est robotique, cloud de combat, c'est-à-dire en fait l'interconnexion entre ces systèmes. C'est sur ce point précisément qu'il faut que nous avancions. Moi, j'ai bon espoir qu'on arrive à le faire simultanément, c'est-à-dire à avoir un char un peu classique, même s'il aura beaucoup de potentialités supplémentaires, mais que surtout on se concentre sur cette question du cloud de combat.
0: Vous avez parlé de moyens, général, le nerf de la guerre. La loi de programmation militaire, et c'est 436 milliards d'euros. Bon, c'est un record pour le coup. On a eu beaucoup de débats à l'Assemblée, au Sénat sur cette question. Vous y avez largement participé. Quel est votre sentiment général sur cette loi de programmation militaire? Est-ce qu'elle va tenir ses promesses?
2: Alors la loi de programmation militaire, elle tient déjà ses promesses. Cette loi de programmation militaire, c'est une loi de programmation militaire 2024-2030, vous l'avez dit. Déjà, il était programmé 400 milliards de ressources sur cette période 2024-2030, 413 milliards si en ajoutant un certain nombre de ressources extérieures. On va augmenter de 36 milliards. Jusqu'à présent, les ressources ont été présentes dans les projets de loi de finances. Ça, c'est le premier point. Deuxième point, chacun d'entre nous connaît l'état des finances de notre pays. Aujourd'hui, il est objectif que les armées, la défense, fait l'objet d'un effort relatif important par rapport aux autres politiques publiques. Par rapport à cette question des ressources, moi j'ai un peu deux positions. J'ai une position finalement de chef d'état-major de l'armée de terre. Ma question, elle n'est pas est-ce qu'il en faut plus, etc. La question, elle est comment, avec ces 400 milliards, maintenant 436 milliards, je fais le maximum pour avoir une armée de terre qui soit capable de rendre tous les jours les services attendus sur le plan stratégique, une armée de terre qui soit capable d'innover et d'évoluer en permanence au rythme de la technologie et de l'évolution de la bataille, et une armée de terre qui reste et qui soit soudée, parce que au bout du bout, même s'il y a la technologie, le cœur de notre armée de terre, ce sont les hommes et les femmes, en quantité, en qualité, dans leur formation, etc. Maintenant, est-ce que en tant que chef militaire, je suis conscient de la menace et je me dis qu'il est important que notre pays fasse un effort de défense et que pourquoi pas avoir l'ambition ou la perspective d'un effort supplémentaire qui donnerait encore davantage de ressources? Oui, mais là c'est une autre question et je pense que c'est une question qui aura sa place ou aurait sa place plutôt dans le débat de la présidentielle à venir l'an prochain ou d'un nouveau livre blanc postérieurement à l'élection du président de la République.
3: L'actualisation de la loi de programmation militaire n'aborde pas la question du format des armées. Il n'y a pas plus de chars, il n'y a pas plus d'hélicoptères. Voilà. Donc, est-ce que quelque part, ça vous contraint d'une façon capacitaire à mener des opérations aujourd'hui ?
2: Alors, je ne suis pas tout à fait d'accord avec vous sur la question du format des armées. Oui, dans la quantité, le volume global, et si on compte en hommes, 275 000 postes pour les armées, c'est une enveloppe constante dans le cadre de la loi de programmation militaire. Mais ce qui est clair, et en particulier pour l'armée de terre, c'est que cet étal quantitatif, en fait, couvre une réforme très profonde. Et en gros, pendant la durée de la loi de programmation militaire 2024-2030, il y a 10 000 postes, 10 000 soldats qui changent de métier dans l'armée de terre, dans l'idée générale de acquérir les capacités différenciantes, c'est-à-dire les capacités les plus hauts du spectre, les questions de renseignement, de commandement, de létalité, c'est-à-dire de feu dans la profondeur, de protection, de logistique. Et donc, il y a une vraie transformation de l'armée de terre. Alors, cette transformation, elle se fait à volume d'hommes constant. Maintenant, les équipements sont en croissance dans un certain nombre de domaines. Est-ce qu'à l'avenir, il serait utile et important que ce format soit adapté? C'est possible. Et j'en reviens à mon sujet du volume général de ressources allouées aux armées. S'il y avait un accroissement important, encore supplémentaire, des ressources à l'avenir, oui, la question d'avoir une dizaine de régiments supplémentaires se poserait. Aujourd'hui, concrètement, ces 10 régiments d'appui, de soutien, de génie, etc., je les paye par de la transformation de l'infanterie, de cavalerie. Idéalement, il serait acquis et conçu grâce à des ressources supplémentaires en équipement, en hommes, en entraînement.
0: Dans la loi de programmation militaire, il y a un volet qui est fondamental, qui est celui des munitions. D'ailleurs, il y a eu, on a rajouté au pot, si j'ose dire, pour les munitions. Comment ça se passe aujourd'hui très concrètement sur le terrain? Est-ce que vous avez suffisamment de munitions, bien entendu pour le combat, mais surtout pour l'entraînement?
2: Alors, ça, il y a là une question fondamentale et qui est au cœur de cette loi de programmation militaire. On a souvent dit que cette loi de programmation militaire devait être une loi de cohérence. Et je l'assume en particulier pour l'armée de terre. C'est-à-dire que ce que nous avons, ça doit être pour de vrai, ça doit être pour le combat. Il ne s'agit pas d'avoir une armée pour défiler. Et donc une armée pour de vrai, qu'est-ce que c'est? C'est une armée qui a des équipements, c'est une armée qui a les armes qui vont sur les équipements, qui a les additifs qui vont sur les équipements, c'est-à-dire les systèmes de protection, les systèmes d'aveuglement pour cacher les véhicules, qui a le carburant, qui a les hommes, qui a l'entraînement, qui a les munitions d'entraînement. Donc aujourd'hui, clairement, notre objectif, ce n'est pas d'avoir en soute tout ce qu'il faut pour le grand soir et au prix de ne pas s'entraîner, c'est que nos soldats, dans nos unités, soient entraînés. Est-ce que nous avons suffisamment de munitions? Chacun sait que cette question des munitions, c'est souvent une des questions qui est un peu sacrifiée ou sur laquelle finalement on pense pouvoir en rabattre. La loi de programmation militaire met davantage de ressources, donc de toute façon, ça va améliorer nos stocks et nos capacités d'entraînement. Et puis, de toute façon, je dirais au-delà, j'ai des stocks et j'ai des stocks importants, et de toute façon, j'agirai en fonction de ces stocks et nous apporterons la réponse qui est adaptée à nos moyens et nous engagerons le combat le cas échéant dans les conditions qui nous sont permises et aujourd'hui objectivement nous avons des stocks.
3: Vous avez parlé beaucoup de transformation. Alors il y a un système d'armes qui transforme beaucoup toutes les armées et en particulier l'armée de terre, c'est les drones et la lutte anti-drones. Aujourd'hui, qu'est-ce que vous pouvez dire par rapport à ce qui se passe évidemment en Ukraine? On ne saura jamais pour l'instant sur le champ de bataille de l'Ukraine, mais est-ce que vous avez tous les drones que vous souhaitez dans l'armée de terre?
2: Alors, vous avez raison de souligner cette question des drones parce qu'elle est à la fois très importante et on voit que dans les différents combats, et pas seulement en Ukraine, mais aujourd'hui au sud Liban, même dans le golfe arabo-persique, ces drones sont omniprésents et sont un des éléments importants du combat. C'est une réalité qu'il faut prendre en compte et donc il y a la question de l'évolution technologique et technique et du nombre des drones. C'est un combat qu'il faut mener et que nous avons à mener. Nous avons la chance pour l'instant de ne pas être en guerre. Nous sommes un pays en paix. Donc, il n'est pas question pour nous d'acheter des millions de drones, comme l'achète l'Ukraine. Il est question pour nous d'être à l'état de l'art sur le plan de la technologie, c'est-à-dire d'être capable d'être au meilleur niveau, au moins pour certains de nos drones, de les avoir pour nous entraîner. Et la question, c'est comment passerions-nous à une échelle de production beaucoup plus élevée si c'était nécessaire? Je ne vais pas stocker les drones. Si j'avais stocké des drones dans mes hangars il y a un an, il serait moins utile aujourd'hui, parce qu'aujourd'hui, on est passé au drone filaire. Donc la technique est là et il faut absolument évoluer. Derrière, moi j'ai un impératif que les doctrines, l'organisation évolue. Comment dans l'armée de terre, tout soldat devient un pilote de drone? Comment dans tout véhicule, dans tout groupe de combat, une dizaine de soldats, il y a 1, 2, 3 drones pour faire le métier de cette unité? Et comment, en parallèle, et ça n'est pas exclusif, je crée des unités de drones, c'est ce que nous sommes en train de faire avec des escadrons de chasse qui vont avoir plusieurs centaines de drones et qui vont non pas faire en mieux ce que faisait une unité d'hommes, mais qui vont faire autre chose. Je mets une parenthèse sur ce sujet, dans le sens où j'ouvre une parenthèse sur la question des drones terrestres, des robots. De même que les drones aériens se sont développés de manière exponentielle au cours des dernières années, les robots terrestres vont se développer dans les prochaines années et on a à suivre ce mouvement aussi. Donc, une évolution technique, une évolution de notre doctrine et un esprit drone. J'emploie, j'utilise, j'assume que les drones soient pour l'armée de terre un élément de transformation. Je donne injonction aux unités de voler, de bricoler, d'inventer leurs drones, de ne pas attendre que les drones viennent d'en haut. C'est les questions de l'esprit pionnier, c'est la question de l'innovation. Et le drone est utile pour le combat, mais il est aussi utile pour cet esprit d'innovation à inoculer et à développer dans l'armée de terre.
0: Est-ce que justement le drone terrestre est plus complexe que le drone aérien ou que le drone naval à créer, à fabriquer, et puis après à opérer?
2: C'est clair. En fait, c'est une question de milieu. Le milieu aérien est un milieu homogène, le milieu naval est un milieu homogène, en tout cas il y a une surface qui définit l'interface. Le milieu terrestre est éminemment complexe. Un robot ou une caméra qui observe à distance a du mal à distinguer une nappe de feuilles d'une mare dans laquelle le robot va se noyer. Donc la complexité de la circulation et de l'interaction avec le milieu terrestre est bien plus importante que celle de l'air ou de l'eau. Donc, très concrètement, et chacun l'observe, probablement les drones terrestres ont 5-10 ans de retard par rapport aux drones aériens. D'ailleurs, on le voit, on a aujourd'hui encore pas de véhicules complètement automatisés en Europe. Alors c'est aussi une question d'assurance, et aux États-Unis, à Los Angeles ou à San Francisco, plus de 50% des taxis sont déjà automatisés. Mais il y a là comme un retard parce que la technologie est plus dur à mettre au point, mais je suis persuadé que ça va maintenant exploser. L'Ukraine nous annonce avoir commandé pour cette année 2026 autant de drones que ce qu'il avait déjà en stock et va multiplier cet emploi. Le président Zelensky a annoncé que pour la première fois, une unité de drones avait conquis une position adverse. Il y a là un potentiel d'évolution énorme.
3: Alors quand on parle de drones, on parle aussi de combat collaboratif. Est-ce que l'armée de terre est-elle prête à ce combat collaboratif et notamment l'aérocombat?
2: Le combat collaboratif est probablement l'innovation de la décennie 20-30. Nous l'avions vu puisque le programme Scorpion, qui est en fait le programme de modernisation de l'armée de terre sur la décennie 20-30, c'est des engins, les Griffons, les Serval, les Jaguars, mais c'est surtout un système d'information pour faire ce combat collaboratif, c'est-à-dire l'échange des données automatisées entre les différentes unités et la possibilité pour une unité qui est attaquée d'être soutenue en direct et quasiment automatiquement par une autre unité, etc. Cette réalité, elle est déployée dans nos forces. Est-ce qu'elle est de manière suffisante, suffisamment fluide, etc.? Pas encore. Il faut que nous progressions. Et aujourd'hui, les évolutions du numérique, qui sont là aussi en croissance exponentielle, nous offrent de nouvelles opportunités. Il y aura une nouvelle marche à franchir, ou une nouvelle marche franchie probablement dans les prochaines années, qu'on pourrait appeler plutôt cloud de combat, c'est-à-dire une fluidité encore accrue dans ce combat collaboratif. Et ce sera le moment de la véritable ouverture vers l'interarmée, c'est-à-dire on peut rêver à un système complètement intégré et fluide, basé sur la donnée, etc., entre les moyens aériens, terrestres, navals, de façon à vraiment passer dans cette nouvelle génération du combat cloud et de la robotique qui sera un corollaire.
0: On parle depuis tout à l'heure de technologies qui sont au centre de tout. J'ai en mémoire comme vous sans doute, ce que disait le président de la République il y a maintenant 4, 5 ou 6 ans lors de CV aux armées. Arrêtons de chercher à tout prix la sophistication. Il faut savoir revenir vers des équipements qui sont plus simples, qui sont plus faciles d'utilisation, notamment pour les hommes et les femmes qui sont sur le terrain. Est-ce que vous êtes satisfait aujourd'hui, quand vous regardez l'armée de terre, de l'équilibre entre les armements de technologie, entre la technologie et la rusticité ?
2: Je pense que fondamentalement, c'est un équilibre dynamique. C'est-à-dire qu'il ne s'agit pas de trouver l'équilibre, il s'agit de tenir l'équilibre. Cet équilibre, il est apparemment, ou il peut être au premier ordre, entre la masse et la sophistication, entre la technologie et la rusticité. Mais en fait, ça n'est aussi qu'apparent. On le sait très bien, il y a un certain nombre d'équipements qui sont pour lesquels la technologie permet de simplifier l'emploi, et c'est exactement ce qu'on vise dorénavant pour les drones, avec une espèce d'automatisation des drones plutôt que d'avoir à les piloter. Donc cette question, une partie appartient aux armées, une partie dépend des industries. En France, nous avons une industrie qui est plutôt une industrie du haut du spectre, et donc il est assez logique que les équipements dans l'armée de terre française soient plutôt des équipements un peu du haut du spectre, élaborés. Nous avons une armée professionnalisée qui est donc capable d'employer de la meilleure des façons ces équipements. Oui, nous devons probablement faire un effort pour avoir aussi des équipements un peu plus simples, un peu plus rustiques, et c'est peut-être une des dimensions que je compte pouvoir déployer ou développer avec l'extension des réserves du service national, avec peut-être des soldats qui soient moins des soldats à temps plein, peut-être avec des menaces moins importantes, moins haut du spectre sur le territoire national, et comment dès lors avoir des équipements qui soient bénéficient des avancées du civil. C'est très simple d'utiliser un smartphone, pourtant c'est extrêmement élaboré. Et donc comment avoir des équipements qui exploitent cette facilité d'emploi pour faire par exemple un système de radio sans avoir quelque chose qui soit forcément obligé qui puisse résister à une immersion dans 1,50 m d'eau et de résister au brouillage, etc., dans les environnements les plus complexes.
3: Juste avant d'aborder la question sur le service national, on va poursuivre sur le débat rusticité, sophistication, et notamment sur l'hélicoptère. Aujourd'hui, est-ce que vous considérez que l'hélicoptère est essentiel sur un combat de haute intensité ou pas ?
2: Alors, ma réponse, elle est oui. C'est clair, même si, évidemment, il y a peut-être besoin d'élaborer un peu plus. D'abord, l'armée de terre française est une des armées qui possède une aviation légère de l'armée de terre, une brigade d'aérocombat, aux meilleurs standards internationaux. Il y a peu de pays qui ont ce savoir-faire général ou qui ont ce volume d'hélicoptères. J'ai une brigade de combat aéroportée, à peu près 300 hélicoptères. C'est donc une force. Est-ce que, parce que c'est une de nos forces, il faut s'aveugler et considérer qu'elle est ad vitam aeternam qualifiée ? Non, évidemment, il faut s'interroger. Nous avons deux types d'hélicoptères. Nous avons les hélicoptères de manœuvre, c'est-à-dire en gros des hélicoptères capables de faire du transport, et des hélicoptères d'attaque. Je crois que la question pour les hélicoptères de transport, l'hélicoptère de manœuvre, elle est tranchée. Nous en avons besoin. Ça permet le soutien logistique, ça permet le transport rapide de forces sur le terrain, la bascule des forts, ça permet les forces spéciales, et nous avons vu, même si ce n'est pas la France, combien une opération spéciale telle que celle qui a été menée par les États-Unis au Venezuela à reposer sur ces hélicoptères, comment le sauvetage par les États-Unis de leurs pilotes éjectés en Iran a reposé sur ces hélicoptères de manœuvre. Non, la question qui se pose est probablement pour les hélicoptères d'attaque, qui sont en fait des engins de combat hélicoptères, et pour lesquels la dronisation, c'est-à-dire le fait que des ailiers, éventuellement des munitions, etc., pourraient être suffisamment efficaces pour qu'on puisse acheter des hélicoptères moins chers, moins armés, qui emploie des drones. Bon, la question est ouverte. Moi, je crois qu'aujourd'hui, en tout cas, nos Tigres, qui sont nos hélicoptères d'attaque, d'abord sont les hélicoptères qui ont fait le plus de destruction chez nos adversaires au cours des dernières années. C'est les hélicoptères qui ont sauvé nos soldats à de multiples reprises. Et il se trouve que ces hélicoptères viennent d'être employés et adaptés pour la lutte contre les drones, en étant déployés au Proche et Moyen-Orient, en relation avec la Direction Générale pour l'Armement. Nous avons adapté leur armement, réarmé avec des missiles solaires, mis des roquettes, et il y a là un champ d'utilisation qui est assez prometteur, même si évidemment il faut qu'on adapte l'emploi de ces hélicoptères à l'évolution du combat.
0: Vous avez prononcé, général, le mot indispensable, logistique, qui est absolument fondamental, bien sûr, dans le monde militaire. On a aujourd'hui des véhicules sur le champ de bataille qui consomment toujours plus d'électricité. Avec des capteurs, ils sont connectés, ce sont des data centers sur eau pour certains. Ça implique de faire tourner les moteurs plus longtemps, donc de consommer plus de pétrole, d'accroître notre dépendance au pétrole. Et ce qu'on verra arriver bientôt, c'est le cas d'ailleurs, mais des véhicules hybrides ou à hydrogène, comment vous regardez cette question souveraine ?
2: Alors, cette question de l'énergie, je la regarde avec beaucoup d'attention parce que la question de l'énergie au sens large et ses implications géopolitiques est une question centrale. Mais vous posez en particulier la question de l'emploi de l'énergie pour l'outil militaire. Il me semble que à court terme et à moyen terme, nous n'avons pas trouvé mieux que le moteur thermique aujourd'hui et qu'on continuera à reposer sur ces moteurs thermiques et pour produire de l'électricité, soit par le moteur de l'engin, soit, et c'est ce que nous développons, par des groupes électrogènes qui permettent de ne pas faire tourner l'engin principal tout en alimentant en électricité. Et vous avez eu raison de souligner qu'on a des besoins d'électricité croissants. Néanmoins, les opportunités offertes par la recherche et bien souvent par le développement, bien souvent par les moyens civils, pour des applications civiles, seront très importants pour nous. Vous avez parlé de l'hybride ou de l'électrique. C'est pas de gaieté de cœur qu'au départ j'ai envisagé d'avoir un griffon électrique, mais il se trouve que finalement, c'est silencieux. Finalement, ça permet de donner de la puissance aux différentes roues sans forcément avoir une puissance centralisée. Et ça, c'est très bien pour circuler en tout terrain. Et donc, c'est finalement une solution qu'il faut que nous étudions, même si le danger de l'explosion des batteries, etc., demeure. Eh bien, je pense que les questions d'utilisation de l'énergie solaire par un certain nombre de panneaux, les questions d'énergie alternative hydrogène, éventuellement de petits systèmes modulaires nucléaires, d'énergie nucléaire, etc., sont clairement des solutions qui seront étudiées à l'avenir, de façon à ne pas ou à réduire l'empreinte logistique et notamment ce besoin en carburant qui crée des vulnérabilités quand on est déployé.
0: Merci beaucoup, général. Merci beaucoup d'avoir été avec nous. C'était le général d'armée Pierre Schill, le chef d'état-major des armées de l'armée de terre, qui était avec nous sur BFM Business dans Air et Défense. Merci, général.
2: Merci à vous.
0: Merci.
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13: Bonjour à tous, les prévisions s'annoncent encore particulièrement chaudes pour votre week-end et déjà pour ce vendredi avec jusqu'à 38 degrés. Alors dans un instant, c'est vrai qu'on a eu des orages qui se sont développés hier vers le nord du pays et qui ont été parfois localement forts. On en aura encore aujourd'hui, mais uniquement l'après-midi. Même si quelques-uns ce matin, très localement, peuvent se développer dans le nord-ouest, il y aura aussi pas mal de nuages bas vers les côtes du Finistère, aussi vers le golfe du Lion. L'après-midi, hein, remarquez ces orages qui vont reprendre de l'activité vers l'extrême nord entre la Normandie, les Hauts-de-France. Soyez prudents, parfois accompagnés de fortes rafales de vent ou encore de la grêle. Quelques-uns qui pourraient se développer aussi vers les Pyrénées ou encore les frontières de l'Est. Pour vos températures ce matin, elles font l'actualité. Comptez de 14 à 22 degrés déjà pour vous dans le secteur de Nice. Et l'après-midi, eh bien on ira jusqu'à 38 degrés dans le secteur de Bourges, 37 à Paris, 36 degrés à Dijon ou encore à Nancy et 37 degrés également du côté de Grenoble. Ça va continuer pour ces prochains jours. Toujours ces orages que l'on va surveiller demain. Dimanche, beaucoup de soleil avec une nouvelle poussée d'air chaud que l'on va surveiller puisque lundi sera une journée particulièrement chaude, sûrement la plus chaude jamais enregistrée à l'échelle du pays.
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15: Éric Béranger, bonjour.
16: Bonjour.
15: Vous êtes le président exécutif de MBDA. On est avec vous à l'occasion de ce salon Eurosatory. Merci beaucoup de nous accueillir chez vous sur le stand de MBDA. À mes côtés, comme chaque semaine, Michel Carbirol, rédacteur en chef à la Tribune du pôle aérospatial, défense et transport. Bonjour Michel.
3: Bonjour Jean-Baptiste.
15: Éric Béranger, alors c'était il y a 4 ou 5 ans, c'était juste avant les Jeux Olympiques. Je regardais vos résultats financiers et vous aviez eu à ce moment-là une phrase que j'avais trouvée étonnante mais qui révélait très bien l'époque. On ne s'improvise pas nageur olympique du jour au lendemain. Vous aviez dit ça. Vous étiez dans une époque où il fallait accélérer fortement les cadences. Il y avait des pressions diverses et variées, 3 points de suspension. Vous avez fait un gros travail depuis. Où est-ce qu'on en est aujourd'hui?
16: Alors non seulement on a fait un gros travail, mais ce travail continue. En termes très concrets d'augmentation de la production, entre 2023 et 2025, on a pu multiplier par 2 le nombre de missiles livrés. Et cette année, on va encore faire plus 40%. Donc c'est vraiment un travail absolument énorme qui implique MBDA bien sûr, mais aussi toute notre chaîne de sous-traitance.
15: Gros travail veut dire gros chiffres, gros investissements pour vous?
16: Oui, absolument. J'ai annoncé en avril dernier que nous sommes en train de doubler notre investissement sur les 5 prochaines années, puisque sur les 5 prochaines années, nous allons investir 5 milliards d'euros justement pour cette augmentation des capacités de production.
15: Et vous venez encore d'annoncer, juste avant le début du salon, un nouveau site du côté de Orléans.
16: Oui.
15: Qu'est-ce que vous allez y faire?
16: Alors, ça fait partie justement de ce ramp-up. On a grossi, on a développé tous nos sites, mais en plus, on a cette opportunité effectivement de développer encore un site supplémentaire dans la région d'Orléans qui va nous permettre de créer des chaînes dédiées aux missiles qui sont les plus demandés. Aujourd'hui, la frappe dans la profondeur et la défense antiaérienne.
3: Est-ce que vous pourriez aller au-delà de ces 5 milliards d'euros d'investissement? Parce que finalement, vous avez un énorme carnet de commandes. Et aujourd'hui, ce qui est le plus important, c'est les délais de livraison. Est-ce que, effectivement, dans le contexte actuel, vous pourriez augmenter vos investissements en CAPEX?
16: Alors, c'est une bonne question parce que cette décision en termes de CAPEX, c'était une décision que nous avions prise avant les événements du Moyen-Orient. Et les événements du Moyen-Orient rajoutent encore de la pression dans le monde actuel. Et donc, ce sont des choses assez dynamiques, en fait. C'est des choses qu'on ajuste en permanence. Et donc, nous verrons. Nous, notre rôle, c'est de répondre à la demande de nos clients. Et donc, à chaque fois qu'on comprend un peu mieux ce que va être la demande de nos clients, eh bien, on s'adapte.
3: Aujourd'hui, vous avez c'est ce que je disais tout à l'heure, vous avez un énorme carnet de commandes. C'est quoi vos objectifs pour le fluidifier et l'écouler le plus rapidement possible?
16: Pour le fluidifier et l'écouler le plus rapidement... Alors, peut-être juste un petit pas en arrière. Ce carnet de commandes, ça correspond à des engagements sur lesquels nous nous sommes mis d'accord avec nos clients. Donc, on n'a pas besoin... entre guillemets, de l'accélérer. Ce sont des engagements qu'on a pris. Tout le monde est d'accord sur ce qui va être livré et quand ce sera livré. Par contre, on voit bien que les besoins augmentent. Les besoins également en délai de livraison pour les nouvelles demandes augmentent. Et c'est pour ça qu'on augmente nos moyens de production, mais également qu'on travaille beaucoup avec nos fournisseurs. On s'appuie sur une chaîne d'à peu près 2000 fournisseurs. Et là aussi, le maître mot, c'est l'anticipation. On ne s'invente pas nageur de compétition du jour au lendemain. Il faut anticiper. On anticipe avec nos sous-traitants, on est vraiment à leur côté. On anticipe également en termes de commandes nous-mêmes, c'est-à-dire que même sans avoir nous-mêmes la commande du client final, aujourd'hui, on a placé à peu près 1 milliard d'euros en anticipation vis-à-vis de nos fournisseurs.
17: Et est-ce que vous avez des points critiques sur la chaîne de sous-traitance ?
16: Oui, bien sûr, ce sont des points qu'on surveille de très très près, mais que je ne vais pas partager avec vous en détail.
15: Le salon Eurosatory, ça a été l'occasion pour vous d'annoncer, après les annonces officielles, l'arrivée, le successeur du fameux lance-roquette unitaire, un projet qui a failli être torpillé, on va dire. Donc c'est Sundart, c'est votre solution.
16: Il est derrière nous.
15: Il est derrière vous, pour le coup. Qu'est-ce que vous proposez concrètement ? Je crois que c'est avec Safran Electronics que vous proposez ça.
16: Voilà, on s'est associé à Safran Electronics Defense. On a formé un consortium qui... honnêtement, a très très bien fonctionné. On est très très heureux de cette coopération. On est bien entendu très fiers d'avoir été sélectionnés. Je pense qu'il y a deux messages importants derrière ça. Le premier, c'est que encore une fois, ça démontre que en Europe et en particulier en France, on a tout ce dont on a besoin pour assurer notre défense. Et le deuxième, c'est vraiment une marque de confiance qui nous oblige, à la fois Safran et nous-mêmes, sur notre capacité à délivrer cette capacité rapidement, c'est-à-dire dès 2029.
15: Dès 2029, c'est là où les premiers exemplaires doivent arriver.
17: Ah oui. C'est quoi qui a fait la différence face au trio, Safran, Thales et Ariane Group ? Qu'est-ce qui a fait que vous avez gagné ?
16: Ah bah ça, il faut le demander aux clients. Moi, ce que je peux vous dire, c'est que de notre côté, on a une équipe qui a très bien fonctionné parce qu'on a utilisé les atouts de chacun. On est très complémentaires avec Safran et très très vite, chacun a joué sur ses points forts et cette complémentarité amène une offre qui, en tout cas de mon point de vue, conduisait à un choix évident.
17: Donc à deux, on est plus fort.
16: À deux, oui, on est souvent plus fort. Et d'ailleurs, ça vaut également pour le niveau européen où je pense, enfin, MBDA est la preuve que la coopération entre plusieurs États est possible, non seulement possible, mais bénéfique. Et je pense que tout ce qui est en train de se développer au niveau européen en termes de coopération entre les pays européens est extrêmement important.
15: Vous évoquiez tout à l'heure le Moyen-Orient. On a vu ces derniers mois, effectivement, cette dissymétrie incroyable entre les drones Shahed et des missiles Patriot à plusieurs millions de dollars. Vous présentez une solution ici, alors qu'il s'appelait autrefois One Way Effector et que vous avez nommé Déluge. Là, on est vraiment dans l'idée du drone kamikaze fabriqué en grosse production, Mass Effect.
16: Oui, alors peut-être là aussi un petit tour d'horizon. Aujourd'hui, ce qu'on voit, c'est que le besoin des forces armées est vraiment hybride, avec une complémentarité entre ce qu'on appelle les armements de décision, des choses qui vont pouvoir aller frapper très loin ou des choses qui vont pouvoir défendre en termes de défense aérienne, comme par exemple l'Aster, et des armements dits de masse. Quand vous voyez ce que les États-Unis ont utilisé dans les 4 premiers jours de l'opération au Moyen-Orient, il y avait à peu près 60% d'armement dit décisif et 40% d'armement dit de masse. Donc c'est vraiment une complémentarité. Et MBDA répond complètement à ce besoin, puisque bon, nous sommes bien connus pour nos armements de décision, mais nous avons, et nous les présentons aujourd'hui au salon Eurosatory, développé toute une gamme également d'armements de masse, entre guillemets. Le Déluge en est un exemple. Soit dit en passant, le Déluge, entre le moment où on a pris le crayon et le premier vol, 10 mois.
15: Donc, changement de logiciel du côté de la DGA aussi pour...
16: Alors oui, et puis
15: pas suffisamment.
16: Un gros changement de logiciel du côté MBDA, puisque au départ ce One Way Effector, on l'a vraiment développé nous-mêmes sur nos fonds propres, et après on est allé le vendre à la DGA. Et donc vous voyez qu'on est on a à la fois non seulement la technologie, mais on est capable également de faire des choses très très vite. Et le principe du déluge, c'est effectivement de disposer d'un objet qui peut aller assez loin, ça peut aller à plus de 500 km, qui ne va pas survivre autant qu'un armement décisif, mais parce qu'il est beaucoup moins cher, vous pouvez en acheter beaucoup, en lancer beaucoup à la fois. Donc on fait ce qu'on appelle de la saturation, ce qui va obliger l'ennemi à révéler ses défenses et qui va permettre également d'aller détruire une bonne partie de ses défenses et qui permettra après aux armements dits de décision de passer plus facilement.
18: Et vous le produisez tout seul ?
16: Pas du tout. Donc là aussi, alors, certains appelleront ça une innovation. Moi, je pense que c'est quelque chose de tout à fait normal. Là aussi, on s'associe avec des entreprises qui savent faire des choses que peut-être MBDA sait moins bien faire. Donc, par exemple, le déluge, on s'est associé avec Aviation Design pour la conception du drone lui-même. MBDA... on a fait un système d'armes, c'est-à-dire quelque chose qui fait exactement ce qu'on veut, quand on veut et où on veut. Et on est en train de travailler avec un acteur du monde de l'automobile.
18: Toujours le même.
16: Pour le produire en masse, pour être capable de le produire en masse.
17: Alors moi, je m'interroge sur le business model de ce segment de marché qui oui. sont les drones, la lutte anti-drones, parce que finalement, on vous demande de faire du bas coût, et j'ai l'impression que pour le business model de grands maîtres d'œuvre comme vous, comme Thales et comme d'autres, vous y retrouvez pas forcément en termes de marge, peut-être.
16: Dès que vous commencez à augmenter beaucoup les volumes, le business model est différent puisque les marges ne sont pas les mêmes. Et donc là, pour le coup, le volume est important, d'où l'échelle. Et c'est pour ça que sur ces objets-là, on ne peut pas se contenter d'un simple marché national. Puisque le marché national, en tout cas au sein des pays européens, sera toujours trop petit. Et c'est là où là aussi la coopération, même l'export, sont importants pour avoir ces effets d'échelle.
18: Je voulais vous parler d'un sujet que vous connaissez bien, le SCAF.
16: Oui.
18: L'avion de combat, enfin le système de combat du futur qui, ces derniers jours, voilà, enfin, on a vu que c'était un petit peu compliqué. Vous êtes de mémoire, je crois, dans le troisième pilier, les remote carriers, pour le coup. Quel va être l'avenir du SCAF ? Est-ce que tout le travail qui a été fait jusqu'à présent par vous et par d'autres équipes est conservé ou tout ça va voler en éclats ?
16: Alors, aujourd'hui, je ne sais pas vous répondre. Ce que je peux vous dire, c'est que nous, au sein du pilier 3, donc les effecteurs déportés, les remote carriers, comme on dit en anglais, c'est un pilier que nous avons copiloté et que nous copilotons avec Airbus, au sein duquel il y a Airbus et Satnus du côté espagnol. Et ce pilier a extrêmement bien fonctionné. La coopération au sein de ce pilier entre les trois acteurs.
18: Comme le moteur avec Safran et MTU.
16: Exactement.
18: Et
16: je pense que le travail qui a été fait est non seulement était du bon travail, mais très utile. Et donc, nous, notre ambition, c'est de pouvoir continuer, bien entendu, parce qu'on pense que nos forces armées ont besoin des objets qu'on a préparés et on espère qu'on va pouvoir continuer.
17: Alors, il y a une nouvelle feuille de route franco-allemande qui va être plus ou moins décidé début juillet. Qu'est-ce que vous demandez, entre guillemets, aux autorités politiques pour continuer, non pas ce programme, mais pour changer ce programme et être toujours en tout cas pour MBDA, être toujours dans la course ?
16: Alors, de toute façon, on sera toujours dans la course parce que MBDA est un outil de coopération. Et on a de nombreuses coopérations entre les différents pays. Bon, je ne pense pas être légitime pour avoir quoi que ce soit à demander au gouvernement. Par contre, ce que j'espère, c'est que effectivement des voies concrètes seront trouvées pour continuer les travaux qui, eux, fonctionnent bien.
18: Et le MGCS, vous êtes alors un peu moins impliqué que dans le SCAF, mais vous avez quand même...
16: Alors le MGCS, là effectivement on n'est pas du tout au cœur du réacteur. Par contre sur le MGCS nous avons la possibilité et l'ambition de pouvoir y mettre quelques objets à nous, comme par exemple l'Aquéron. Il y a des études sur le sujet, voire éventuellement d'autres objets.
3: On va parler un peu de loi de programmation militaire et d'actualisation de la loi de programmation militaire. Grosso modo, sur la période 24-30, la France va consacrer, je crois, à peu près 26 milliards d'euros pour les munitions. Donc, pas que pour vous, mais il y a aussi KNDS. Aujourd'hui, est-ce que vous avez la capacité à absorber ces commandes ou pas ?
16: Bah, en tout cas, on s'y prépare. C'est justement la conversation par laquelle nous avons commencé. Je pense que de plus en plus, grâce au dialogue avec nos autorités et en particulier la DGA, on arrive à mieux cerner quelles sont les trajectoires qui vont être demandées. À chaque fois qu'on peut anticiper, en tout cas mieux comprendre ces trajectoires, nous, ça nous permet d'anticiper. Et c'est ce qu'on est en train de faire aujourd'hui.
3: Alors, il y a un véhicule ad hoc qui a été plus ou moins annoncé par la ministre, c'est France Munitions. Aujourd'hui, où en est-on ? Est-ce que ce projet de France Munitions, qui fait appel à des financiers, avance ou pas ?
16: Alors, ça, je ne sais pas vous donner le détail. Par contre, l'ambition derrière France Munitions, qui, si je comprends bien, vise à donner à l'État la capacité de passer des commandes en bloc. Ça, je pense que c'est quelque chose de positif parce que, encore une fois, il n'y a pas seulement le sujet de la commande en tant que telle, il y a le sujet de la compréhension de ce qu'est la trajectoire. Et donc, à chaque fois que l'État est capable de donner un signal concret sur ce qu'est sa trajectoire, nous, ça nous permet d'anticiper.
18: On parle des munitions. Est-ce que pour vous, il y a un sujet poudre ? Je pense à ce que disait, que je cite souvent Thierry Francou, le patron de Renko, qui lui est un petit peu inquiet de voir les importations de nitrates, des engrais. C'est un petit peu compliqué. Est-ce qu'il y a un sujet poudre pour vous ?
16: Alors, ce n'est pas un sujet qui me remonte directement. En fait, la façon dont nous travaillons avec notre chaîne de sous-traitance, c'est que nous surveillons de très près tous les approvisionnements sur lesquels il pourrait éventuellement un jour y avoir des pénuries. C'est quelque chose qu'on a commencé d'ailleurs pendant la période du Covid, parce que la période du Covid a introduit quelques difficultés. Et donc du coup, on s'est mis en ordre de bataille à cette époque-là et on a continué. Et de ce fait, aujourd'hui, on arrive plutôt bien là encore à anticiper, c'est-à-dire qu'à chaque fois qu'on détecte un problème potentiel, d'abord on accompagne nos fournisseurs et si nécessaire même on fait des stocks de précaution.
18: Ou du dual ou du triple sourcing aussi éventuellement, c'est la base.
3: Dans l'actualisation de la loi de programmation militaire, il y a eu des nouveautés pour vous. Il y a eu le missile Comet qui était une surprise puisqu'il va remplacer plus ou moins le Météor, qui est un missile absolument discriminant pour les plateformistes que sont Saab, Dassault Aviation et l'Eurofighter. Et donc on a été un peu surpris. Comment faut-il interpréter l'arrivée de ce Comet dans le jeu des missiles RR ?
16: Alors, du point de vue de MBDA, pour MBDA, il ne s'agit pas d'un remplacement. En fait, on complète notre portefeuille de produits, puisque ça fait aujourd'hui, on avait Mika pour la France, Mika Météor d'ailleurs, dont on commence à préparer la future génération, et donc va venir se rajouter ce missile Comet, sur lequel je ne peux pas vous donner trop de détails parce que la communication sur ce sujet est vraiment plutôt réservée à la DGA.
3: D'accord, mais on peut savoir comment il va compléter la gamme ou pas ?
16: Pour nous, ça va être un missile complémentaire dans la gamme, oui, absolument.
3: D'accord. Et dans l'actualisation de la LPM, on a parlé aussi de la frappe dans la profondeur, frappe de missiles balistiques conventionnels, évidemment. Évidemment, Ariane Group prépare un projet. Vous avez aussi également un projet là-dessus ?
16: Alors, tout dépend de la distance que vous visez.
3: 2500 km.
16: Alors, 2500 km, ça commence à faire assez loin. Le sujet, c'est que quand vous volez dans l'atmosphère, vous allez moins vite que quand vous passez par l'espace. Et donc, quand vous commencez à atteindre des distances assez longues, le missile met quand même pas mal de temps pour atteindre sa cible. Et donc ça, c'est un sujet. Nous, nous offrons des solutions de frappe dans la profondeur qui vont de 150 km avec le Sun Dart, dont on parlait tout à l'heure, 500 km avec le Déluge, et plus de 1000 km avec ce qu'on appelle le Land Cruise Missile, donc une version qu'on est en train de proposer, qu'on expose sur le salon. Je pense qu'il y a une question de distance et il y a également une question de date à laquelle les différents objets seront disponibles. En tout cas, pour ce qui concerne MBDA, aujourd'hui, nous offrons à la France et aux pays européens qui peuvent en voir l'utilité tout l'éventail entre, comme je disais, 150 km et plus de 1000 km.
15: Où est-ce que vous en êtes aujourd'hui chez MBDA dans les travaux sur les lasers ?
16: Alors sur les lasers, aujourd'hui nous sommes actifs dans chacun de nos pays. Pour la France, nous détenons avec Safran la majorité dans l'acteur français Silas. Vous avez peut-être suivi, donc sur Silas, pour les Jeux Olympiques, le démonstrateur LMAP a été utilisé. Au-delà de LMAP, au titre d'un contrat avec la DGA qui s'appelle Sidéral, nous sommes en train de développer un démonstrateur pour un laser de forte puissance. Et il y a également un projet au niveau européen qui s'appelle Talos, qui est piloté officiellement par Silas, pour là aussi développer un démonstrateur d'une puissance encore plus importante.
15: Mais avec le laser, on reste, j'allais dire malheureusement, dépendant d'une très importante source d'énergie derrière pour que ce soit vraiment efficace. Il faut qu'on ait vraiment...
16: Oui, c'est vrai. Enfin,
15: des champs de bataille plus importants, on va dire, que pour des petits drones. Quoi. Mais...
16: Ça dépend, bien entendu, du type de laser, de la puissance. C'est vrai que les premiers lasers trouvent plus facilement leur place sur un navire ou sur un moyen terrestre. Mais enfin, je pense que la technologie va évoluer. Le laser fait partie de ce que j'appellerais la boîte à outils pour la défense antiaérienne. Comme vous le savez, en défense antiaérienne, MBDA propose son système Skywarden, donc la protection du ciel, dans laquelle nous associons tout un tas de capteurs très différents, des radars, des goniomètres, des caméras qui permettent d'identifier des menaces, tout un tas d'effecteurs, ce qu'on appelle des effecteurs, donc ça peut être un laser, ça peut être un drone, tueur de drone que nous développons avec Novadem, ça peut être un drone qui attrape d'autres drones avec un filet, ça peut être des brouilleurs, ça peut même aller jusqu'à un petit missile, donc tout un tas de capacités, tout ça est piloté par de l'intelligence artificielle qui va aller agréger tout ce que recueillent les capteurs et qui après va choisir selon la configuration dans laquelle on se trouve le bon effecteur, parce que si vous êtes au-dessus du désert et si vous êtes au-dessus d'une zone habitée, vous n'allez pas traiter le drone de la même façon, vous allez faire attention et là-dessus nous sommes vraiment très très contents parce que l'année dernière Frontex, qui est l'Agence européenne de protection des frontières, a conduit une évaluation avec plein de systèmes qui ont été évalués, avec des contraintes très fortes de détection, d'identification et surtout d'interception dans des cadres très très contraints. Et Skywarden a été déclaré vainqueur de cette évaluation et depuis nous avons vendu deux systèmes à l'export.
3: Vous avez vendu deux systèmes à l'export et j'imagine que ça peut être aussi des clients civils comme des aéroports.
16: Absolument, c'est-à-dire que de plus en plus nous avons des responsables d'infrastructures civiles, effectivement des ports, des aéroports qui viennent nous voir et en ce moment la loi est en train d'évoluer en France de façon à permettre aux organismes d'intérêt vitaux de mettre en œuvre des moyens de défense contre les drones. C'est en train d'évoluer et nous-mêmes au sein d'MBDA nous avons prévu de déployer Skywarden sur deux de nos sites.
3: Je voudrais qu'on aborde un point très important qui est cher à MBDA, c'est la coopération franco-britannique. Il y a deux grands sujets, évidemment, le remplacement de l'Exocet et le remplacement à terme des missiles de croisière que sont le Storm Shadow et le Scalp. Aujourd'hui, est-ce que cette coopération avec les Britanniques avance et où en est-on ?
16: Alors oui, elle avance. Alors vous avez raison de dire que la coopération est très chère à MBDA puisque nous... c'est ce qui nous a porté sur les fonds baptismaux. La création de MBDA, c'est la coopération entre deux entreprises, une britannique, une française. Ensuite, des Italiens nous ont rejoints. Ensuite, des Allemands nous ont rejoints. Donc, cette coopération franco-britannique fait partie de celles qui sont importantes. Et le programme Stratus, c'est ce à quoi vous faites allusion, qui a été confirmé lors du sommet franco-britannique l'année dernière, suit son cours. On est en train de basculer de la phase d'évaluation à la phase dite de développement, où là vraiment on va commencer à vraiment

0: ADA, donc avec lequel on a des rapports très proches. En plus, comme vous le savez, l'Aster est une coopération entre la France et l'Italie. Je pense que l'industrie italienne est une industrie tout à fait compétente, tout à fait capable, et avec laquelle nous coopérons beaucoup.
1: Est-ce que vous êtes confiant pour trouver de nouveaux clients pour le Sempté, et qui est un objet de coopération assez unique entre la France et l'Italie ?
0: Alors, vous avez vu que le Danemark a sélectionné le Sempté, et aujourd'hui, nous sommes beaucoup consultés. Voilà, je vais le dire comme ça.
1: On peut avoir des noms ?
0: Pas encore.
2: Eh bien, ce sera le mot de la fin. Éric Béranger, merci beaucoup de nous avoir accueillis chez vous, hein, à Aerosatori, pour notre émission RA Défense.
0: Merci beaucoup.
2: Vous êtes le président exécutif de MBDA. Merci beaucoup d'avoir été avec nous.
0: Merci beaucoup.
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2: Bienvenue dans R&D Défense. Alors c'est un numéro un petit peu particulier cette semaine puisque nous sommes d'abord en direct et puis nous sommes surtout ici à la Mutualité à Paris, au Paris Air Forum, hein, qui est le grand rendez-vous européen de l'aéronautique, du spatial, de la défense, qui est organisé par nos amis de La Tribune et d'Air et Cosmos. Deux invités avec nous aujourd'hui. D'abord Yannick Assouad, la directrice générale adjointe en charge de l'avionique chez Thales. Yannick Assouad, bonjour.
10: Bonjour.
2: Merci beaucoup d'être avec nous. On recevra après Yannick Assouad Alain Fauré, hein, le directeur des systèmes spatiaux chez Airbus. À mes côtés, pour vous interviewer Yannick Assouad, Léo Barnier. Bonjour Léo.
11: Bonjour Jean-Baptiste.
2: Rédacteur en chef à la rédaction d'Air et Cosmos. Tiens d'ailleurs, j'en profite, faisons un peu de réclame. Regardez la une de Air et Cosmos cette semaine, hein, qui met à l'honneur évidemment Eurosatory, le salon mondial de l'armement qui débute la semaine prochaine. Yannick Assouad, merci encore d'être avec nous. Je voulais qu'on évoque avec vous, écoutez, un sujet qui nous préoccupe tous et qui, en fait, n'est pas si nouveau que ça, la crise géopolitique et l'aviation civile. Je pensais tout spécifiquement à un sujet qui est devenu extrêmement concret pour aujourd'hui l'aviation civile et l'aérien, c'est le brouillage GPS, et ce qu'on appelle le spoofing GPS, hein, faire croire qu'on est à un autre endroit. On a notamment, c'est vrai, beaucoup à côté de l'Iran depuis quelques années, comme ça, des scènes électromagnétiques, des dangers électromagnétiques qui se réveillent de plus en plus pour l'aviation civile. Est-ce que c'est des choses qui sont désormais prises en compte quand on fabrique des avions ?
10: Alors oui, et non seulement prise en compte aujourd'hui, mais c'était déjà prise en compte la navigation, c'est-à-dire le positionnement d'un avion. En fait,

0: dans l'architecture de l'avion repose sur plusieurs systèmes. Le système de navigation par satellite, qui est celui qui est brouillé ou imité, comme vous l'avez dit, et puis les systèmes de navigation inertielle, la radio-navigation, et puis également la navigation très traditionnelle, celle du XXe siècle, qui lie l'avion à des points électromagnétiques qui sont situés sur la Terre. Donc déjà, on a beaucoup de systèmes pour effectivement prévenir le brouillage ou le spoofing du GPS. Alors, le système le plus sophistiqué que l'on fait chez Thales, c'est les systèmes inertiels. Historiquement, dans nos avions, ces systèmes inertiels qui dérivent avec le temps sur un très long courrier, vous allez avoir quelques minutes d'angle par heure qui vont dériver, et on les recale sur le GPS. Plus récemment, on a fait effectivement des logiciels pour détecter le spoofing. Bon, déjà, quand il est brouillé, il y a plus de système GPS, donc on peut plus se référer au système GPS. Effectivement, on peut naviguer comme ça pendant plusieurs heures sans problème. Mais maintenant, effectivement, on détecte le spoofing et on arrête effectivement le référencement au GPS avec le système d'inertiel, et c'est le système inertiel qui va guider l'avion. Juste un dernier mot sur les nouveaux avions. On a même des systèmes inertiels dits résilients qui peuvent se passer complètement de la référence au GPS.
1: Vous avez répondu à la question que j'allais vous poser. Est-ce que l'on peut se désexposer complètement du GPS et ne fonctionner qu'avec une centrale inertielle, par exemple, sur un avion
0: de ligne ? Pas facile complètement sur un avion existant, puisque ça veut dire repenser l'architecture de la navigation dans l'avion. Par contre, de manière évidente, dans les avions qui seront lancés dans le futur, bien entendu, on tiendra compte de ça et on mettra des systèmes résilients qui permettent effectivement, par plus de précision du système d'inertiel, y compris de faire des très longs courriers sans référencement à la navigation satellite.
2: Vous mentionnez justement ces avions qui seront capables de s'affranchir de GPS, mais aujourd'hui, on le voit que dans les évolutions qu'on constate, que ce soit au niveau du cockpit ou au niveau de la cabine, on va vers plus de connectivité.
0: Oui.
2: Vous disiez même dans nos colonnes il y a quelques semaines que l'imagination était la seule limite peut-être sur tout ce qu'on pouvait faire à bord. Est-ce que vous pouvez nous décrire un peu ça ? Et j'aurais une petite question complémentaire. Est-ce qu'on ne franchit pas non plus un peu le Rubicon en termes de cybersécurité en ouvrant notamment le cockpit à l'extérieur ?
0: Alors, déjà deux réponses et surtout deux différenciations de système. La connectivité cabine, celle que tout un chacun connaît pour connecter son téléphone par exemple, a pas d'impact du tout parce qu'aucune connexion dans l'avion avec les systèmes avions qui pourraient mettre en cause, même si attaqués du point de vue cyber, ne mettrait pas en cause la sécurité de l'avion. Donc ça, c'est la première chose. Donc cette connectivité, vous avez raison, maintenant on ne peut plus faire un vol sans connectivité, sinon vous avez une portion des passagers qui effectivement sont mécontents, ce qui n'est pas ce que recherchent les compagnies aériennes bien entendu, et donc tous les avions seront connectés à terme. On fait cependant chez Thales, mais on a des concurrents qui le font, bien sûr des liaisons cybersécurisées. Comment on fait ? On fait ça, on met ce qu'on appelle des safe gateways, c'est-à-dire des boîtes qui ont des systèmes, par exemple, de cryptage, et qui regardent l'information et la cohérence de l'information qui est reçue, regardent également la cohésion de l'information qui est envoyée, et permet effectivement de cyber-sécuriser les messages et effectivement d'éloigner les messages qui seraient néfastes. Et ce type de technologie, bien sûr, est poussé de plus en plus sur la connectivité qu'on dit cockpit, qui en général a moins besoin de volumétrie, donc se passe à une bande plus basse que tout le monde n'utilise pas, et clairement avec une facilité de effectivement filtrer ces messages de manière beaucoup plus importante parce que beaucoup moins de volumétrie. Et non seulement on les protège du point de vue software, mais on peut arriver à les protéger aussi du point de vue hardware pour que la boîte elle-même ne soit pas attaquer.
2: Et cette connectivité va nous permettre d'avoir des avions plus performants, peut-être plus sécurisés aussi.
0: Alors, elle est pour moi là aussi dans une vision qui peut s'appliquer à l'aviation actuelle, de connectivité non seulement des passagers avec tout ce qu'ils peuvent trouver sur Internet, mais des pilotes avec leur centre opérationnel de compagnie aérienne, pour, par exemple, faciliter la maintenance quand on arrive à l'aéroport, mais également prévoir tous les incidents qui peuvent se passer dans le système de transport aérien. Mais à terme, pour nous, Thalès, ce qu'on voit surtout comme utilité dans cette connectivité, c'est la connectivité directe entre l'avion et l'air traffic management, qui permettra effectivement d'optimiser l'intégralité du système sans passer par la voix d'un pilote d'un côté et la voix d'un contrôleur, et le temps de réaction de cette voix des deux côtés par rapport à un événement, et de pouvoir optimiser globalement, c'est-à-dire avoir des systèmes, y compris intégrant l'IA, du côté ATM et du côté avion, pour complètement optimiser les trajectoires et faire, parce que le système César essaie de promouvoir en Europe aujourd'hui, qui est ce qu'on appelle un trajectory-based operation, c'est-à-dire plus effectivement des trajets qui sont pré-programmés, qui passent par des points qui n'optimisent pas effectivement un vol avec une montée continue, une altitude qui soit optimisée en fonction de la météo et une descente continue, mais qui vraiment l'optimise de manière en temps réel, en fonction des autres avions, ça c'est côté ATM, et en fonction des données de l'avion pour l'avion, et qu'optimise globalement le système.
1: L'intelligence artificielle, évidemment, qui est au cœur et qui le sera encore plus demain dans le secteur. Il y a un an, effectivement, vous nous expliquiez, c'était très intéressant, que pour certifier l'intelligence artificielle à bord des avions de ligne, il fallait pouvoir expliquer son cheminement au certificateur. Où est-ce qu'on en est aujourd'hui ? Est-ce qu'on a fait quelques progrès ? Et où est-ce qu'on en est aujourd'hui des certifications pour intégrer de l'intelligence artificielle à bord des avions ? Et puis, de quelle intelligence, vous nous avez dit un mot avec l'ATM, etc., mais de quelle intelligence artificielle à bord parle-t-on ?
0: Alors, on peut toujours pas certifier un système au plus haut niveau de sécurité aérienne avec de l'intelligence artificielle intégrée dans le système, c'est-à-dire un système qui déciderait lui-même. On sait toujours pas faire ça. Par contre, ce qu'on sait faire, et c'est de plus en plus admis par l'autorité, voire discuté avec l'autorité, c'est d'avoir des agents à côté du pilote qui font un certain nombre de recommandations. Mais le pilote reste dans la boucle de décision et va intégrer dans son système d'avion la recommandation de l'agent, que ce soit par exemple pour faciliter un diagnostic de panne et donc la rémédiation de cette panne de manière à l'aider effectivement à prendre les bonnes actions, que ce soit pour optimiser la trajectoire, on en a parlé, que ce soit éventuellement pour transmettre une information médicale à son centre opérationnel en temps réel. Donc il y a plein de choses qu'on peut faire avec effectivement qu'est-ce qu'il faut faire à la arriver, qu'on peut faire avec cette intelligence artificielle. Donc, chez Thalès, on essaie de développer, on y arrive, une intelligence artificielle qui ne sont pas basées forcément sur des LLM, mais sur des modèles mathématiques, qui est explicable. Ceci étant, elle n'est jamais déterministe au centre où le veut l'autorité. C'est pour ça que pour l'instant, ces modèles-là sont avant tout utilisé à côté du pilote et à côté de l'ATM. Les mêmes systèmes existent aux côtés de l'ATM de manière à aider les uns et les autres à aller plus vite dans leurs décisions et à être quand même plus précis et plus exhaustif dans l'analyse des situations.
1: D'après vous, Yannick Assouad, ça va prendre combien de temps ? Est-ce qu'il faudra une décennie ? Est-ce qu'il faudra 20 ans ou 20 jeux ? Je sais, la question n'est pas évidente.
0: Réponse est vraiment pas évidente. On travaille avec l'autorité, ça c'est ce qu'on peut dire. Notre autorité a de plus en plus de spécialistes, parce que, de nouveau, pour aboutir à un règlement, il faut des spécialistes, y compris côté de l'autorité, qui parlent à nos spécialistes, effectivement, tout en prenant en compte, eux, leurs obligations de faire en sorte que le règlement va assurer la sécurité des vols. C'est bien ça, effectivement, le rôle de l'autorité. Nous, notre rôle, c'est de pousser l'innovation. Lui, c'est d'assurer la sécurité des avions. Donc, je pense que ça prendra une bonne décennie, en effet, mais c'est extrêmement difficile de répondre.
2: On parle beaucoup du futur, et dans le futur, notamment la nouvelle génération de moyens courriers, il y a un élément qui est important, c'est le CORAC, dont vous êtes la présidente. On voit aujourd'hui, quelles sont les avancées, comment on avance vers cette nouvelle génération. Et petite question subsidiaire, le président de la République avait promis 300 millions d'euros par an justement pour aider cette recherche, pour aider les industriels à faire un effet de levier pour l'investissement. Aujourd'hui, on voit que cette année, ce n'est pas garanti, ces 300 millions d'euros, peut-être l'année prochaine non plus. Où en est-on également sur ce point-là ?
0: Bon, alors effectivement, le CORAC, c'est l'association entre l'industrie et l'État pour nous permettre de faire de la recherche amont et avoir les avions qu'on lance au meilleur niveau possible. Vous savez qu'on prépare le remplacement de la 320 en Europe. Pour nous, pour tous les industriels européens, c'est un enjeu majeur. On est ou on n'est pas pendant 30 à 40 ans sur une plateforme. Donc pour n'importe quel industriel, c'est clé. Et bien sûr, le rôle de l'État, c'est qu'il y ait une majorité d'industriels français sur ces plateformes. Aujourd'hui, vous avez raison, on a à peu près préservé nos 300 millions en 2024 et 2025. C'est pas le cas aujourd'hui en 2026. Je peux vous dire qu'avec la DGAC, nous nous battons pour rétablir effectivement un budget qui soit à la hauteur de 300 millions. Je désespère pas d'y arriver, mais c'est vraiment clé si on veut que Airbus, et avec Airbus, le motoriste, mais également tous les équipementiers français, soient à bord de cette plateforme. Parce que ce que permet le CORAC, c'est d'avancer tous ensemble et d'être mature tous ensemble quand Airbus va décider de lancer son avion, soit dans 3-4 ans, très probablement. Mais une maturation de technologie nouvelle pour mettre sur un avion, ça prend 10 à 15 ans. Et donc c'est absolument nécessaire. D'ailleurs, si on commençait maintenant, on serait en retard. On a commencé en 2020 pour lancer en 2030 et aboutir à un avion dans la seconde décennie prochaine.
1: L'Open Fan, puisqu'on parle de décarbonation, l'Open Fan, hein, on les a vus, ces grandes hélices qu'on verra peut-être un jour sur les. C'est vraiment la solution.
0: Alors non, travaille dans le CORAC. En fait, il y a vraiment plusieurs solutions pour décarboner, puisque notre but, c'est non seulement de décarboner, mais de faire gagner de l'argent aux compagnies aériennes, hein, et donc de moins consommer, parce que le carburant représente une grosse proportion de leurs coûts, et en particulier en ce moment, comme vous le savez, avec l'augmentation du prix du carburant et encore plus du kérosène. Donc notre but, c'est de décarboner. Il y a l'aérodynamique qui joue, donc ça fait partie d'une très grosse étude côté Airbus. Il y a la masse de l'avion, avec le choix aluminium composite, qui est très structurant pour notre industrie. Hein. Il y a bien sûr le moteur. Est-ce qu'on aura un open fan qui fait gagner effectivement en consommation, mais qui n'est pas si facile que ça à rentrer dans une formule aérodynamique avion, avec des désavantages sur le bruit, etc. Donc toutes choses qui sont travaillées dans le CORAC. Et puis un système avion qui va être complètement différent. Vous avez dû entendre parler du software defined satellite. On aura plus un software defined aircraft avec effectivement des calculateurs qui seront beaucoup plus centralisés et qui gèrent beaucoup plus de systèmes, et un partage de cette donnée, cette ressource de calcul beaucoup plus large, et encore plus large que ce qu'on a vécu sur la 350, avec la connectivité et toutes les informations qu'on doit recevoir.
1: Ce sera le mot de la fin.
0: Merci
1: un grand
0: beaucoup.
1: Merci Yannick Assouad d'avoir été avec nous. Yannick Assouad, la directrice générale adjointe chez Thales en charge de l'avionique. Et Léo Barnier, un grand merci, rédacteur en chef à la rédaction d'Air et Cosmos, qu'on retrouvera la semaine prochaine. Merci beaucoup Léo.
3: Merci beaucoup.
1: On va évoquer maintenant un autre thème qui est au cœur de ce Paris Air Forum, au cœur de l'actualité également, puisque vous savez que c'est aujourd'hui notamment que SpaceX s'introduit en bourse, le spatial. Et puis on a eu des très bonnes nouvelles quand même ces derniers mois pour l'Europe spatiale, avec le retour en vol d'Ariane 6, le retour de Vega C. Et puis il y a un autre sujet majeur, les satellites, la demande qui est de plus en plus forte, les télécoms, l'observation de la Terre, la défense, la souveraineté. Est-ce que les industriels arrivent à suivre ces cadences? On en parle avec notre invité qui vient juste de nous rejoindre. Alain Forêt, bonjour.
4: Bonjour.
1: Vous êtes le Head of Space System chez Airbus, vous êtes le directeur des activités spatiales chez Airbus. Merci beaucoup d'être avec nous, Alain Forêt. À mes côtés, magie, Michel Cabirol est apparu.
5: Le retour.
1: Rédacteur en chef à la Tribune, en charge de l'aérospatiale, des transports et de la défense. Et l'un des chefs d'orchestre, il faut le dire, de cette journée ici, au Paris Air Forum. Alain Forêt, je voulais... Ça fait 2 ans maintenant, si je ne dis pas de bêtises, quasiment, que vous avez pris les rênes du spatial chez Airbus. Ça va beaucoup mieux. Il y a beaucoup de choses qui ont changé ces 2 dernières années. Est-ce que vous pouvez nous faire un petit topo de l'activité spatiale chez vous? Comment ça se passe ces derniers mois en termes de résultats, en termes de prise de commande?
3: Effectivement, en 2 ans, l'activité a été riche. Il y a 2 ans, on était dans une situation très délicate. Donc, avec les équipes, nous avons mis sur les rails un plan de redressement. Et aujourd'hui, les indicateurs, qu'ils soient opérationnels ou financiers, sont passés dans le vert. Et en parallèle de ce plan de redressement, de la livraison pour nos clients, on a également des perspectives parce que le contexte actuel fait que le spatial devient une réalité avec beaucoup de traction positive sur le marché, à la fois sur le domaine institutionnel, mais également beaucoup sur le domaine défense.
4: Comment vous avez fait pour aller aussi vite? Parce que franchement, c'est très surprenant. Vous êtes allé très très vite pour redresser une activité qui était, je dirais, pas à l'agonie, mais en souffrance, en très grande souffrance. C'est quoi vos clés du succès de ce retour en grâce de l'espace, du spatial au sein d'Airbus?
3: Et effectivement, qu'on est en grosse crise et que les chiffres le montrent, ça aide à montrer l'importance d'aller redresser. Je pense que tous nos salariés l'ont bien compris. Donc, on a mis en place un plan de redressement structuré pour adresser les différents points de la phase d'appel d'offres jusqu'à la phase de l'exécution, s'organiser différemment pour être plus agile, parce que le but, c'était effectivement de livrer nos clients, donc de nettoyer certains programmes pour les replanifier et être capable de les livrer, également s'organiser sur différents thèmes pour travailler sur l'efficacité et la compétitivité.
1: Comment ça se passe chez Airbus et chez Airbus Space en termes de cadence industrielle? On a une demande actuelle, et on va voir de plus en plus dans les années qui viennent, une demande pour la fabrication de satellites. Je pense notamment à OneWeb qui vous a commandé plus de 400 satellites. Donc il va falloir les sortir, les produire à la chaîne, vraiment comme des pipins. Vous avez bien sûr remporté d'autres contrats. Vous avez fait des annonces d'ailleurs à Berlin sur l'observation. Est-ce que votre chaîne industrielle est cadencée, suffisamment cadencée aujourd'hui pour sortir les satellites? Ou alors est-ce que vous avez un peu les mêmes problèmes que l'aviation civile qui galère un peu parfois pour sortir les...
3: Et l'exemple de OneWeb pour Eutelsat est un très bon exemple. En fait, les précédents satellites OneWeb qui sont actuellement en orbite étaient produits dans des usines Airbus aux États-Unis. Pour des questions de souveraineté, on a décidé à peu près il y a 1 an et demi de rapatrier ces chaînes de production des États-Unis à Toulouse. Et donc le challenge était assez clair, c'était en 18 mois être capable de rebâtir ces chaînes de production pour intégrer les satellites. Deuxièmement, de relancer la supply chain pour livrer l'ensemble des équipements. 70% de la supply chain d'ailleurs est faite en Europe. Et donc pour ça, pour livrer nos clients. Donc 18 mois pour relancer tout ça avec des cadences, et ça change pour le spatial, qui sont plutôt des cadences proches de la journée, un satellite tous les quelques jours, versus des gros satellites, on avait quelques satellites tous les ans, donc c'est ça le challenge industriel. Et pour ça, on s'est appuyé également sur le groupe Airbus, la compétence en termes de ramp-up ou de montée en cadence sur les avions pour prendre les bonnes pratiques qui sont adaptées aux satellites. Donc la supply chain, c'est également un point d'attention pour nous. La fragilité de la supply chain, c'est un outil de vigilance également pour nous, comme dans beaucoup de secteurs.
4: Effectivement, on parle évidemment de la constellation OneWeb, mais il y a une constellation dont on parle aussi, c'est la constellation IRIS Square. Vous avez remis, si je me souviens bien, une offre au mois d'avril. Aujourd'hui, est-ce que vous pensez que cette constellation qui était un peu en suspens avec les projets allemands, est-ce que vous pensez que cette constellation va, si je puis dire, décoller?
3: J'espère que cette constellation va décoller. En tout cas, l'équipe Airbus fait en sorte de mettre sur la table et d'offrir au consortium SpaceRISE qui gère cette constellation ainsi que la Commission européenne des bonnes propositions sur la table avec nos partenaires. Et là, ça fait bien le lien avec OneWeb parce que il y a une problématique qui est posée de par le contexte géopolitique qui nous entoure, de livrer des satellites à l'horizon 29-30. Et pour ça, pour y arriver, il faut déjà être en ordre de marche. Et donc OneWeb va nous aider pour être en ordre de marche, puisque l'outil industriel OneWeb, la supply chain qu'on a agité depuis 18 mois pour livrer les satellites OneWeb, on va bâtir sur tout cet héritage pour être capable d'avoir, d'un point de vue technologique, des briques qui sont déjà maturées, d'un point de vue industriel, une supply chain, même si les satellites sont un peu plus gros, et des outils industriels qui sont déjà en place, et donc tout ça pour effectivement tenir cet objectif de cadence ambitieux. Et donc j'espère que les propositions vont devenir très très rapidement réalité avec des contrats.
4: Vous avez confiance?
3: Il faut toujours avoir confiance.
1: Comment vous regardez Alain Forêt, d'une manière un petit peu générale, l'état du spatial européen ces derniers mois? On avait en tête notamment diverses déclarations, mais celle de Guillaume Faurier, un moment, qui disait que finalement on était dans une situation qui était quand même très très complexe, pour ne pas dire autre chose. Là, on a eu Ariane 6, on a eu Vega C, on voit que les commandes spatiales, notamment en Allemagne, il y a des futurs contrats à venir. Est-ce que vous êtes confiant pour les mois et les années qui viennent pour le spatial européen?
3: Je pense que pour le spatial européen, il y avait deux conditions à mettre en place. D'un point de vue industriel, effectivement, travailler sur nos plans d'efficacité, de compétitivité, on vient d'en parler, et également d'avoir ces grands programmes pour nourrir cet outil industriel. Je pense que la Commission européenne, l'Agence spatiale européenne, pardon, a montré la voie avec une augmentation de budget de à peu près 30% pour les 3 ans à venir. On voit que les pays européens, l'Allemagne met des grosses sommes, on parle de 35 milliards jusqu'à l'horizon 2030 sur le spatial. On voit que ça peut réveiller, mettre une certaine émulation dans les autres pays, une émulation saine. Et également, on a un élément très très important qui est un facteur multiplicateur, qui est ce qu'on appelle la composante financière pluriannuelle de la Commission européenne sur l'horizon 2028-2034, où l'enjeu est très simple, c'est mettre les budgets avec des facteurs 3 à 4 par rapport au budget annuel pour non seulement continuer les programmes en cours qui sont la fierté de l'Europe, quand on parle de Galileo qui équipe tous vos téléphones portables, que ce soit les satellites Copernicus pour l'observation de la Terre, que ce soit IRIS-Carré, mais également avoir la capacité de lancer de nouveaux programmes.
1: Michel, il nous reste 2 minutes.
4: 2 minutes, donc. Une question sur la place de la France dans le spatial en Europe. On a l'impression que l'Allemagne avance, les Italiens avancent, les Espagnols avancent. La France avance, mais pas aussi vite que les autres. Est-ce qu'il n'y a pas un risque de décrochage ?
3: Non, je pense que la France avance, et nous, Airbus, on est une entreprise qui est sur les trois pays que vous mentionnez. On veut avancer, et on avance. Et on avance en bonne intelligence sur les différents sites et sur les différents pays. Et je pense que l'Europe a besoin de ça. L'Europe était fragmentée sur le spatial en termes de programmes et en termes d'acteurs. Le fait d'avancer de façon cohérente et consistante va créer de la valeur. Et donc, il faut avancer tous ensemble.
4: Et vous croyez en Bromo ou pas?
3: Ah, je serais mal placé. Donc, Bromo, c'est le projet de partenariat entre Thales, Leonardo et Airbus pour créer un champion européen du spatial. Je crois en Bromo parce que l'objectif de Bromo, quand on se compare avec les acteurs américains ou chinois, c'est de créer quelque chose à l'échelle pour avoir la capacité d'être encore plus compétitif et également avoir la capacité d'innover. Donc oui, je crois en Bromo.
1: Un tout dernier mot à la forêt, parce que c'est d'actualité aujourd'hui. On a cette introduction en bourse de SpaceX qui fait jaser la planète entière. Vous regardez ça de quel œil?
3: Ben, je regarde ça, bon, déjà, c'est vrai que les chiffres font tourner la tête, mais quand je le regarde d'un point de vue européen, quand on veut parler de souveraineté, ça montre l'importance du spatial qui nous entoure. Le spatial pour nous protéger, toutes les conduites d'opérations militaires, on a besoin de satellites. Le spatial également, les assets spatiaux sont aujourd'hui potentiellement des victimes de certaines attaques, donc il faut les protéger également. Le spatial, c'est important parce que tous les jours, quand vous naviguez avec Galileo, vous utilisez sans le savoir les satellites, et quand on veut comprendre notre environnement, les climats, on a besoin des satellites. Donc pour moi, ça montre l'importance du secteur spatial, et c'est pour finir sur cette note positive.
1: Alain Forêt, un grand merci. Vous êtes le directeur des systèmes spatiaux chez Airbus. Merci beaucoup d'avoir été avec nous à l'occasion de ce Paris Air Forum dans Air et Défense. Michel, merci beaucoup. On se retrouve la semaine prochaine, et nous serons en vadrouille à Eurosatory. Bonne semaine.
4: Merci.
3: Merci.
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7: Depuis hier en France, Eva Jacquot, les médicaments anti-obésité Wegovy et Mounjaro sont remboursés à 65% par la Sécu, mais aux États-Unis, une tendance des utilisateurs de ces médicaments-là attire l'attention. C'est les ventes de parfums sucrés qui explosent.
8: Oui. Parfums sucrés, parfums gourmands comme les pavlova, la tarte tatin, les macarons, et bien le traditionnel chariot de dessert se transpose en parfum. Voilà Anthony qui rigole.
9: Je me dis que ça doit attirer les guêpes l'été, mais je sais pas. C'est le premier truc auquel j'ai pensé, je sais pas pourquoi.
8: Faudra
9: demandez pas.
7: Faudra tester.
8: Là, en l'occurrence, ces odeurs gourmandes, elles sont de plus en plus prisées par les Américains qui prennent des médicaments de type GLP-1, donc l'Ozempic, le Mounjaro ou encore le Wegovy. Pour les plus connus, ces personnes, en fait, ont moins de plaisir gustatif et elles recherchent cet effet à travers l'odorat. C'est une manière de compenser finalement. Alors moi, j'ai posé la question à un chercheur en neurosciences du CNRS qui m'indiquait que ces parfums gourmands jouent sur les émotions. Ils peuvent avoir un effet apaisant et qui contribue aussi à diminuer l'anxiété qui est plutôt forte chez les personnes obèses. Et puis, la perte de poids provoque aussi un nouveau rapport à soi. Les consommateurs dépensent moins dans la nourriture mais vont aller acheter de nouveaux vêtements. On l'a vu notamment dans les centres commerciaux aux États-Unis qui a indiqué que les ventes progressaient. Et puis, des parfums qui contribuent à se sentir mieux. En tout cas, le secteur de la parfumerie prend ce phénomène très au sérieux. Le directeur des tendances, notamment chez Givaudan, m'expliquait qu'il y a une réelle augmentation des achats de parfums chez les personnes, les Américains qui sont sous Ozempic, de l'ordre de 23%.
7: Alors, comment les parfumeurs s'adaptent à cette tendance?
8: Eh bien, les parfumeurs de niche, notamment, ont pris vraiment ce sujet à bras-le-corps. Il y a des marques qui ont sorti des fragrances sucrées qui sont devenues, finalement, leur best-seller. C'est le cas, notamment, de Jani, chez Soradora, qui a sorti un parfum qui incarne une pâtisserie d'enfance, comme la tarte à thym. Il y en a d'autres qui ont créé un parfum sucré qui sent le lait d'amande. C'est notamment Chemin d'amande d'une nuit nomade, où il y a des notes de son de blé, de vanille, de caramel. Et puis d'autres se sont carrément spécialisés que dans les parfums gourmands, les parfums sucrés. Sur les notes qui fonctionnent bien, il y a forcément la vanille. Et puis, il y a de nouveaux arômes, comme les fruits tropicaux ou encore la cerise. La cerise, notamment, qui se décline en amaretto ou en cerise eau de vie.
7: Ça ne concerne pas, d'ailleurs, que les consommateurs sous Ozempic.
8: Non.
7: J'ai testé à la maison. Ça concerne les jeunes.
8: Les jeunes, et particulièrement les jeunes garçons, effectivement,
7: oui,
8: la génération Z, puisqu'on le voit notamment sur les réseaux sociaux, on voit de plus en plus de fragrances sucrées autour de la pistache, du caramel, de la vanille encore. Et ça, les marques l'ont bien compris, puisqu'elles développent tout un univers autour de ces fragrances sucrées, avec carrément des brumes pour le corps. On le voit notamment, il y a une marque qui monte en ce moment, qui s'appelle Sol de Janeiro, qui fait des brumes parfumées, des baumes aussi sucrés. Et puis, il y a cette tendance aussi du layering. Le layering, vous savez ce que c'est?
7: Non, c'est quoi?
8: C'est le fait de mettre plusieurs parfums, de créer en fait finalement sa propre odeur à soi, en fait, finalement.
9: Cumuler les parfums?
8: Oui.
7: Vous décrivez, wow. Vous décrivez mon fils en ce moment.
8: Bah vous voyez.
7: Complètement, c'est ça.
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10: C'est le temps des grandes manœuvres dans la beauté. Les enjeux, atteindre la taille critique, innover, s'assurer marge et création de valeur. Pourtant, le mariage entre l'Américain Estée Lauder et l'Espagnol Puig n'aura pas lieu. Estée Lauder maintient le cap sur sa restructuration, de quoi rassurer d'ailleurs les actionnaires. Franck Bénard, directeur général pour la France et le Benelux, est dans Iconic Business. Quelle place pour le marché français? Quel segment privilégié? Le pari de la longévité aussi pour Estée Lauder. Qu'en est-il? On le saura dans quelques instants. Dans un instant également, les aspirations des ultra-riches. Comment ils redessinent les grandes tendances du luxe? Anne-Laure Colsi, vice-présidente exécutive de Capgemini Invent, sera dans Iconic Business. C'est Iconic Business, bienvenue. Franck Bénard, vous êtes le directeur général France et Benelux pour le groupe Estée Lauder. Bonjour.
14: Bonjour Madame Aubert.
10: Créer un géant de la beauté haut de gamme pour concurrencer L'Oréal, c'était pas assez convaincant?
14: Écoutez,
9: Cela montre au minimum que le marché est très très dynamique, vous le disiez en introduction. Les familles respectives se sont remerciées des discussions constructives, le sujet est clos et finalement désormais nous nous concentrons sur notre stratégie, la stratégie Bétière Imagine.
10: Exactement, revoir ses ambitions et surtout poursuivre le redressement qui a été engagé. Un groupe a remodelé Questel-Oder, notamment en termes d'image et de positionnement.
9: Écoutez, nous travaillons aujourd'hui sur le redéploiement de cette stratégie et plus exactement, nous nous appuyons sur trois piliers qui sont nos trois piliers de croissance. Nous insistons sur le recrutement de nos nouveaux consommateurs. Nous accélérons notre capacité à innover. Et enfin, nous accélérons la présence des marques sur chacun de nos marchés. Donc, il est vrai que tous ces investissements contribueront à la notoriété et à l'image du groupe Estée-Lauder. Il n'en reste pas moins que le groupe Estée-Lauder, vous le savez, s'appuie sur un portefeuille de 23 marques. Parmi ces marques les plus puissantes du secteur, les marques iconiques, des marques comme Estée-Lauder, Jo Malone London, Tom Ford, qui bénéficient d'une image formidable, mais aussi des marques plus pointues, plus expertes. La Mer, Le Labo en fragrance, The Ordinary, Extraordinaire en soins, ou encore en make-up Too Faced.
10: Du haut de gamme, c'est ça l'enjeu. On sait que l'Europe et le Royaume-Uni constituent des marchés plus difficiles où il y a déjà une offre importante en beauté haut de gamme. Est-ce que pour vous, ça limite les perspectives de croissance ou c'est justement les enjeux de lancement à privilégier, justement ce haut de gamme?
9: Oui, alors l'avantage de notre groupe avec ses 23 marques, c'est d'être capable de répondre à tous les positionnements.
10: Oui.
9: Et ce haut de gamme fonctionne tout autant s'il est bien exécuté que des produits et des catégories plus accessibles. Nous pourrons en reparler tout à l'heure. Sur le haut de gamme, c'est votre question. Le consommateur est de plus en plus informé et dans ce cadre-là, de plus en plus exigeant. Et oui, en fragrance, les parfums d'exception, Le Labo, Frédéric Malle, édition de parfums Frédéric Malle ou Kylian Paris sont des réponses que le groupe offre aux consommateurs avec pour point d'ancrage le consommateur au cœur de notre stratégie et la qualité d'expérience dans les magasins, au cœur de notre stratégie.
10: Des lancements premium à favoriser, ça porte la dynamique, ça recoupe ce que vous dites. Frédéric Malle, c'est un positionnement de parfum de niche, c'est ultra dynamique à l'heure actuelle, ça porte la croissance du segment. Le parfum, c'est à la fois la force et le poids sur le marché français.
9: Alors, vous connaissez le marché du parfum français, ou du marché français, c'est-à-dire vous avez une dynamique portée par les parfums d'exception, mais qui ne représente que 10% du secteur en général des parfums. Donc, à nous d'adresser le gros du marché, et là aussi, dans notre portefeuille, Tom Ford, la gamme Signature ou Destin de Balmain, très récemment, a montré que dans le secteur du prestige aussi, parce qu'il y a la taille du marché, le marché français est le deuxième plus gros marché de parfums dans le monde. Donc à nous de jouer sur les deux pivots, le parfum d'exception et ce qu'on appelle chez nous en interne le parfum de prestige, qui offre ici des masses et de la volumétrie beaucoup plus importantes.
10: L'enjeu sur le marché français, notamment, ça correspond à votre périmètre, c'est aussi d'apporter une image plus haut de gamme à ce groupe Estée-Lauder, très américain. Est-ce qu'il y a un enjeu d'alignement d'image? Il faut donner des réponses spécifiques. Quelles sont les particularités du marché français?
9: Il y a deux questions dans votre question.
10: Tout à fait.
9: Donc, notre enjeu n'est pas en France d'apporter une amélioration de l'image, parce que la qualité de perception de nos marques, vous savez que le groupe Estée-Lauder est spécialisé, dédié, on dit, nous sommes un purpayeur cosmétique, donc ça nous permet de bénéficier d'une image extraordinaire, d'une qualité de service, d'innovation, de créativité.
10: Un ADN cohérent.
9: Qui nous permet d'avoir cette image très haut de gamme. Il est vrai que la présence, plus de présence, est souhaitée et puisque le marché français est pour le groupe Estée-Lauder, dont la plupart ne savent pas d'ailleurs que c'est un groupe international et américain, eh bien oui, notre ambition, c'est de construire plus de présence, plus de présence en distribution, plus de présence en médias, nous allons accélérer très fort nos investissements médias, et aussi plus de présence dans le quotidien des Français, des Françaises, c'est-à-dire en créant de la proximité, de l'intimité, on parle de l'intimité, on parle d'acculturation, effectivement, de nos marques, et ça nous amène à créer des partenariats qui nous permet de rentrer dans le...
10: Donc il y a un enjeu de notoriété quand même.
9: Absolument. Un enjeu de notoriété qui fait qu'il y a quelques temps, avec Kéliane, nous étions à Cannes. Hier soir, au Zénith, nous accompagnions Marine, l'ancienne gagnante de la Starac. La semaine prochaine, Doja Cat soutiendra à Paris, sur les Champs-Élysées, Mac, dans le cadre d'un nouveau lancement. Donc vous voyez que le partenariat fait partie de notre stratégie de communication pour, vous l'avez raison, continuer à grandir en notoriété.
10: Ça passe aussi par un portefeuille et un panel d'expérience. C'est à ça que ça correspondait, le lancement de l'atelier ?
9: Très bonne question, je vous remercie. Oui, l'atelier parfum montre premièrement l'esprit extrêmement entrepreneurial de l'entreprise. Et vous l'avez noté, une entreprise américaine qui investit en France son centre mondial de recherche en parfum et considère donc le marché français comme marché hautement stratégique. Et oui, le fait d'avoir un centre de recherche d'innovation à Paris nous permettra de répondre à cet enjeu de créativité, d'innovation et d'agilité pour répondre rapidement aux nouveaux besoins de nos consommateurs.
10: Est-ce qu'il y a des lacunes sectorielles ou de gamme à combler ? C'est un enjeu à l'échelle du groupe. Est-ce que c'est un enjeu en France et au Benelux ?
9: La fragrance. La fragrance n'est pas une lacune, mais c'est une opportunité extraordinaire pour ce qui nous concerne, sur un marché qui représente 55, 56, 57% de nos affaires, de continuer à grandir pour imprimer un groupe qui, dans sa part de marché, va grandir les années qui arrivent.
10: Donc c'est aller chercher de nouvelles licences, développer de nouveaux produits ?
9: C'est au premier chef développer notre portefeuille. C'est un portefeuille aujourd'hui qui a un potentiel formidable. Des marques comme Le Labo, Frédéric Malle, Tom Ford, Jo Malone sont sur des niveaux de distribution très limités, encore avec une image très forte, mais un niveau de notoriété là aussi à développer, ce qui veut dire que le potentiel de nos marques, soit iconiques, soit émergentes, est formidable et nous permet aujourd'hui d'envisager des années à venir prometteuses.
10: Et d'aller chercher justement de capter les consommateurs à haut revenu et aussi de rajeunir le public cible ?
9: Oui, le portefeuille nous le permet. Là, je peux parler du soin. Notre marque extraordinaire, nous avons deux marques aujourd'hui qui bénéficient des nouvelles tendances de soins avec des positionnements prix plus accessibles, The Ordinary et Dr. Jart plus dans l'industrie des marques coréennes, nous permet aujourd'hui d'adresser des positionnements prix qui sont certes plus accessibles.
10: Et donc pour vous aussi, la longévité, ça fait écho, c'est un potentiel sur lequel surfer et quelle légitimité vous pouvez apporter ?
9: La longévité intéresse tout le monde. Elle nous intéresse.
10: L'offre, la demande, les clients, les marques, tout le monde.
9: C'est multidimensionnel, c'est multigénérationnel. Cela fait 17 ans que nous avons commencé notre étude sur nos travaux sur la longévité, que nous travaillons sur ce qu'on appelle, je vais être un tout petit peu technique, les sirtines, qui sont des enzymes qui travaillent sur la régénération cellulaire, et que depuis, nous possédons une technologie qui nous permet de travailler sur le vieillissement de la peau, sur la régénération cellulaire. Déjà, en 1992, lorsque nous avons lancé Advanced Night Repair, à cette époque, ça s'appelait Night Repair, nous lancions déjà ces produits anti-âge qu'on appelle qui travaillent sur la vitalité de la peau aujourd'hui. Aux États-Unis, nous sommes en partenariat avec trois universités, Berkeley, MIT et Harvard, avec l'Institut de longévité, et nous travaillons sur cet aspect. Aujourd'hui aussi, à Londres, vous pouvez aller au Longevity Skin à Harrods, découvrir pour la marque Estée Lauder notre centre de longévité. Et ici en France, notre dernier lancement Renutrive intègre notre dernière innovation qui, en l'occurrence, adresse le secteur de la longévité.
10: Donc ça se joue sur le terrain de l'innovation face à un L'Oréal notamment. Il y a la question des batailles de données, des lancements et de capter justement ce potentiel de croissance. Quel impact de la restructuration du groupe sur le marché français? Vous voulez plus de notoriété, plus d'investissement? Est-ce que ça veut dire qu'il y a une recomposition du paysage retail aussi? Où sont les arbitrages?
9: Les arbitrages sont essentiellement à offrir aux différents groupes cosmétiques et au groupe Estée Lauder une capacité à innover, à être agile face à un marché qui évolue très rapidement. Et donc cette flexibilité...
10: Où il y a de plus en plus d'acteurs.
9: Où il y a de plus en plus d'acteurs, où l'émergence des marques et des compétiteurs accélère grâce à la digitalisation de la communication et de la distribution. Et l'enjeu de notre transformation, c'est un enjeu d'innovation et d'agilité pour répondre effectivement à ces contraintes ou à ces opportunités finalement, parce qu'on les considère plus comme des opportunités.
10: On a commencé à en parler, mais quel segment fonctionne le mieux sur le marché français, plus largement sur le marché européen? Le parfum est une chose, quels sont les autres où il y a cet énorme potentiel de croissance encore? Parce qu'on dit le marché saturé, mais finalement, les croissances sont encore énormes.
9: Oui, peut-être que en fait, on essaye maintenant d'avoir des analyses granulaires de la chose. Mmh. C'est-à-dire que dans le secteur du parfum, les parfums d'exception ont une croissance à deux chiffres. Dans le soin, l'anti-âge fonctionne fort. Les produits les plus accessibles bénéficient aussi, et nous y participons sérieusement, à une croissance à deux chiffres. En maquillage, aujourd'hui, les marques digital natives ont une croissance aussi à deux chiffres. Too Faced participe à cette croissance. Donc l'analyse, elle est plus granulaire. Dans ce qu'on appelle les sous-catégories, vous y trouverez forcément des sources de croissance. Aujourd'hui, les crèmes teintées fonctionnent plus que les fonds de teint. Vous voyez, donc c'est cette analyse un peu plus fine que, pour le coup, notre capacité à comprendre ces attentes des consommateurs nous permet aussi de réagir. Fait particulier, le groupe Estée Lauder a son propre retail. Donc nous opérons en France, vous parliez de la France, nous opérons aujourd'hui en France 59 points de vente en propre. Oui. Ça nous offre cette opportunité de comprendre le client, d'être en relation directe, et c'est ce qui caractérise aussi le groupe Estée Lauder vis-à-vis de nos concurrents.
10: Et donc avec cette envie de pousser la notoriété et la visibilité, ça veut dire, j'imagine, plus de points de vente, de 59 à combien l'objectif, il est lequel?
9: Oui, nous continuons notre développement. Ça montre là aussi à nouveau l'esprit entrepreneurial. Récemment, nous ouvrions une nouvelle boutique Tom Ford, une nouvelle boutique Kilian, une nouvelle boutique Balmain. Et si vous voulez, pour vos téléspectateurs, aujourd'hui, je vais vous annoncer l'ouverture d'une nouvelle marque et d'une nouvelle boutique. Mm-hmm. Dans le Marais, dans quelques semaines, nous ouvrirons notre première boutique The Ordinary. Donc c'est attendu très très fort. Donc vous voyez que le développement continue. Et encore de nouvelles boutiques à venir.
10: Et donc ces boutiques, et notamment cette boutique dans le Marais, elle va plus loin que le point de vente. Il y a une expérience autour.
9: Absolument.
10: Parce que c'est ça qu'il faut apporter maintenant.
9: Absolument.
10: Finalement.
9: Nous avons un concept en interne, nous appelons ceci le high touch. Ce qui caractérise le point commun de toutes les marques du groupe Estée Lauder, c'est le high touch. C'est-à-dire ce service très haut de gamme, spécifique, personnalisé, que vous pouvez offrir chez Bobby Brown, chez MAC, chez le Labo, chez Frédéric Malle, etc. Donc effectivement, aujourd'hui, si vous voulez être en situation de vendre des produits d'exception, alors il faut offrir une expérience d'exception. Et dans les boutiques Kilian, vous vous y asserrez à un bar, vous découvrirez des fragrances et tout le parcours olfactif. Vous apprendrez, vous vous ferez séduire par la marque et effectivement, vous découvrirez toute la gamme de Kilian.
10: Et donc, à chaque fois, la déclinaison, elle se fait sur une expérience d'une marque propre au sein de ce portefeuille Estée Lauder, ou alors on peut imaginer quelque chose de plus important, un flagship qui pourrait réunir toutes les expériences Estée Lauder?
9: C'est une question que nous avons en interne très fréquemment, bravo. Et aujourd'hui, nous privilégions, parce que les marques sont singulières, ont une identité extrêmement forte. Donc aujourd'hui, nous privilégions ce qu'on appelle les points de vente monomarques.
10: pour correspondre à ce discours de marque, à ce positionnement, à cet ADN à chaque fois avec une clientèle. L'enjeu pour Estée Lauder, mais on l'a vu pour d'autres marques, on en parlait la semaine dernière, entre autres avec Lancôme, c'est de séduire une clientèle plus jeune. Est-ce que les lancements de produits aujourd'hui, et notamment sur la longévité, l'enjeu est là, c'est la Gen Z qui dépense beaucoup pour sa salle de bain ?
9: Pas nécessairement. C'est-à-dire que l'enjeu, c'est pour le coup, avec un portefeuille multi-marque, multi-circuit, multi-positionnement, cette profondeur offre l'opportunité, c'est ce qui offre cette trajectoire, pour ce qui nous concerne, extrêmement claire et confiante pour les années à venir, c'est d'être capable d'adresser avec toutes les marques et tous nos positionnements des besoins très différents et très complémentaires. Donc oui, Too Faced, The Ordinary va adresser la Gen Z, mais Supreme, la nouveauté qui arrive pour Estée Lauder, va possiblement adresser ce qu'on appelle les Ageless, par exemple, en tout cas, peut-être, possiblement, une clientèle un tout petit peu moins jeune. Donc, et qui a aussi un pouvoir d'achat forcément intéressant. Si vous lancez le nouveau sérum Advanced Night Repair, par exemple, oui, effectivement, vous aurez aussi possiblement une clientèle qui a besoin de réparation cellulaire.
10: Merci beaucoup Franck Bénard, directeur général France et Benelux pour Estée Lauder. Merci d'avoir été dans Iconic Business cette semaine. À présent, quelles sont les envies des ultra-riches, leurs aspirations, alors qu'on ne cesse de parler, et encore à l'instant, de longévité et d'arguer que le luxe ne se possède plus, mais qu'il se vit. Éclairage avec Anne-Laure Colsi, vice-présidente exécutive de Capgemini Invest. Et donc Anne-Laure Colsi, vice-présidente exécutive de Capgemini Invent, nous a rejoint. Bonjour.
14: Bonjour Audrey.
10: Les enseignements et les résultats de la nouvelle édition de cette étude dédiée aux tendances de consommation des clients fortunés. Vous nous rappelez le panel et le niveau de fortune ?
14: Alors cette année, on a la chance d'avoir pu interroger 5800 personnes fortunées à travers le monde, de toutes générations confondues, hommes et femmes. Et la particularité, c'est qu'on en a une petite moitié, soit 2600, qui sont les fameux ultra high net worth, donc les personnes qui ont plus de 30 millions de dollars de revenus disponibles et qui correspondent peu ou prou aux VIC des maisons de luxe. Donc 2600, c'est une belle cohorte.
10: Oui, en effet. Et donc, on parle véritablement d'ultra riches et de l'aspiration, des aspirations de ces ultra riches. La précédente édition voyait déjà le poids du voyage, du moment à vivre, de la transmission au-delà du produit, avec toujours, encore et toujours, cette obsession de l'exclusif.
14: De l'exclusif, c'est toujours le cas, du sur-mesure poussé à l'extrême, c'est-à-dire vraiment sur le ressenti et le besoin personnel. Mais la petite particularité cette année, et on le pressentait déjà l'année dernière, c'est qu'on a l'univers de la beauté, donc au sens le plus large, qui comprend la partie expérience, tout ce qui est wellness, spa, traitement, qui maintenant est passé en pole position et est la catégorie préférée de ses clients fortunés en termes de consommation de luxe, avant même le voyage et l'hospitalité.
10: Bon, vous en aviez marre de nous entendre parler de longévité, c'est raté, parce que ce sera encore le cas, parce que ça fait partie vraiment de la première ligne.
14: Exactement. Ils ont cette recherche, cette quête perpétuelle, à la fois par de la consommation de produits, donc là on pense à des produits cosmétiques ou même à des produits, on en reparlera, mais plus technologiques autour de la beauté, mais également de l'expérience autour du bien-être au sens large, de la longévité, du fait d'investir sur soi-même, finalement, qui devient la niche de consommation numéro un de ces clients.
10: Ouais, parce qu'en fait, c'est un vrai changement structurel pour le luxe. Des clients qui demandent des comptes, d'ailleurs, aux maisons de luxe, ils peuvent se le permettre, avec notamment le retour à la promesse originelle du luxe, qui est celle de qualité.
14: Exactement. Ça, c'est plutôt quelque chose qu'on attendait un peu moins, si je peux dire. On voit que trois quarts de notre panel considèrent, parmi ses clients très fortunés, que le luxe doit quand même rester un produit dans une logique d'investissement, un produit d'achat finalement avec une forme de rationalité. Et donc ces clients-là nous disent, attention, un luxe éphémère, non pas par l'expérience, mais par un produit qui pourrait être un peu à la mode, dans l'air du temps, mais pas suffisamment qualitatif et qui ne dure pas suffisamment, c'est quand même un carton rouge. Et il y a vraiment cette réponse, peut-être cette réaction à l'inflation qu'il y a eu et à la perte de cohérence à la valeur perçue du produit. Là, les clients nous disent clairement la valeur durable d'un produit est clé pour nous. et ça porte évidemment beaucoup de choses derrière, c'est la sensibilité au service client, au service après-vente, à la qualité de la relation avec une maison pour en faire des magic moments, même au-delà des moments de transaction, c'est-à-dire que je veux être traité comme un client privilégié et exclusif dans ces moments de relation avec une marque, avec une maison, qui ne sont pas des moments d'achat. Donc ça, le client est très sensible à cet aspect en termes de qualité de la relation pour être fidèle.
10: Vous les attendiez autant sur ce point-là? Parce qu'on a l'impression que ça correspond pas, ou on se doute pas que ça corresponde autant à leurs attentes.
14: C'est pour ça que je vous dis que c'était plus surprenant. Mmh. Mais finalement, nous, la lecture qu'on en fait, c'est de se dire que c'est pas parce qu'on a un client extrêmement fortuné.
10: Oui.
14: Qu'on a une vision de l'achat et de la consommation du luxe complètement hors sol et déconnectée d'une forme de réalité sur la promesse qui est attendue. Donc le service après-vente est très important. La qualité de la relation à la maison dans la durée, je dirais, en dehors des moments de consommation est absolument clé. Donc tout ce qui va être fait pour animer ses clients. Et également, ce fameux enjeu du real luxury, donc ce qu'il y a derrière, c'est la revente, la réparation, le recyclage. Donc on voit qu'on touche à tous les enjeux de sustainability, sont aussi présents en toile de fond. Quand on nous dit des produits durables, des produits de qualité, c'est évidemment parce qu'il y a aussi cette exigence très profonde d'être irréprochable dans cette industrie sur la protection de l'environnement, les méthodes de fabrication et la transparence qu'on peut mettre derrière.
10: Vous parlez d'exigence, en fait, on a presque cette impression de retour aux sources, parce que la promesse d'une relation augmentée aussi en boutique physique et innovation. En fait, il y a une demande de reconnexion ou de lien renoué en boutique, en physique.
14: Exactement. Et pour moi, vraiment, c'est la meilleure nouvelle. Je trouve vraiment que c'est une très bonne nouvelle, parce qu'on a appelé ça la revanche du retail. Pourquoi revanche? C'est vrai qu'on sort d'une phase, on va dire, de 2 décennies à peu près, où tous les investissements, nous on le voit en tant que partenaire de ces maisons, étaient portés sur des enjeux de pure relation à distance, technologie, capacité d'activation très fine de la relation client, mais vous voyez, sur du marketing, oui, de l'activation distancielle. Et le client nous dit, attention, moi, ce qui m'intéresse le plus aujourd'hui en termes d'innovation, c'est véritablement la boutique, c'est le lieu de vente. Et on voit que pour 3 clients sur 4, la boutique doit devenir un lieu de destination. C'est-à-dire vraiment un lieu dans lequel je vais prendre plaisir à vivre une expérience, même si je n'ai pas particulièrement une idée en tête de ce que je souhaite acquérir à un moment donné. Donc ça revalorise évidemment à la fois le lieu. Je parlais d'un sanctuaire il y a quelques temps, mais aussi la relation avec le conseiller et l'ensemble des personnes qui incarnent la marque en boutique. Et pour les marques, ce que je trouve très intéressant, c'est cette logique de se dire que c'est pas non plus un retour au retail d'avant, c'est un nouveau retail, on appelle ça l'ère du commerce immersif. Il va falloir proposer autre chose, quelque chose de profondément technologique, même si elle doit rester invisible, mais de très moderne en tout cas. Et donc ce que ça veut très clairement dire, c'est que la boutique devient le nouveau laboratoire d'innovation des marques.
10: D'autant qu'il ne s'agit pas, le retail comme on l'a connu, d'une relation verticale ni uniquement transactionnelle, parce qu'il y a derrière l'élévation du luxe, c'est quoi, un luxe transformatif?
14: Le client, ce qu'il nous dit dans ce panel, c'est évidemment, on parle de consommation, mais il y a cette petite phrase un peu « dis-moi comment tu consommes, je te dirai qui tu es ». La consommation de luxe particulièrement devient éminemment identitaire. Et c'est vrai pour les clients fortunés. On cherche une forme de développement personnel, d'amélioration, si j'ose dire, de soi-même, de connaissances. Ça peut être avec un ancrage culturel, ça peut être par la promesse d'une maison, sur son héritage.
10: Il y avait initialement la question de s'offrir un statut, l'affichage extérieur, mais là, en fait, tout est reporté sur soi et c'est à l'intérieur que ça doit se passer.
14: Exactement. 81% de notre panel nous dit très clairement que leur consommation de luxe s'inscrit dans leur bien-être, la connexion à leurs émotions et le développement de leur passion. Donc évidemment, il faut sortir du registre de la transaction dans ce cadre-là, et il faut apporter une réponse à la hauteur de ce désir très profond de luxe transformatif.
10: On en a beaucoup parlé, tout ça passe par une approche globale, par la tech, l'ultra-personnalisation, ce sont des prérequis. Je voudrais qu'on termine avec quelque chose un peu plus étonnant, mais finalement qui boucle avec le principe extrême d'exclusivité. Repousser les frontières des territoires du luxe au sens propre, ça paraît plus anecdotique, mais toujours l'idée d'être les premiers. Il y a des envies d'ailleurs, mais vraiment d'ailleurs, de la part de ce panel.
14: Exactement. Alors, ce sont des questions ouvertes.
10: Oui.
14: Donc, c'est la surprise. C'est l'effet de surprise pour nous aussi quand on découvre les réponses. Et parmi les choses très surprenantes qui impactent particulièrement, on va dire, les territoires du voyage et de l'hospitalité, on a eu de nombreux répondants qui nous ont parlé de voyages dans l'espace, de découverte des fonds sous-marins, de voyages dans des territoires extrêmes aussi, les déserts, les pôles. Donc on voit toujours ce retour aussi finalement à l'être humain qui reste un explorateur et qui a envie de s'élever là encore par des destinations inexplorées. C'était amusant, mais à l'échelle, donc on n'est pas sur un signal faible. Dans ces nouveaux territoires d'exploration, on a vu aussi deux autres choses arriver assez massivement. La première, c'est la longévité, vous en avez parlé, mais une forme de longévité assez surprenante, puisque ce n'est pas seulement par le bien vieillir ou le bien-être dans le temps, ça va très loin sur de la performance et du biohacking.
10: Oui.
14: En termes d'innovation, on a par exemple 2/3 des Japonais qui nous disent déjà être très intéressés et concernés par l'exploration des technologies de biohacking pour pouvoir vivre plus longtemps.
10: Oui, comment j'agis concrètement sur le vieillissement ?
14: Exactement. Et la dernière, c'est la robotique.

0: compagnon robot, dont j'ignore évidemment la forme qu'il pourra prendre, mais à la fois pour un relais physique d'accompagnement, mais également un relais cognitif, de manière, là encore, à vivre mieux, accompagné, plus longtemps, et d'avoir une forme de relation privilégiée qui pourrait aussi se déporter sur ce type de technologie, et c'est le luxe pour eux.
1: Bon, c'est assez complet, assez étonnant parfois, mais finalement, il y a encore des aspirations et ça va dessiner les contours et les tendances du luxe à venir. Merci beaucoup Anne-Laure Colcier, vice-présidente exécutive de Capgemini Event, d'avoir été dans Iconic Business, le luxe par BFM Business. Vous le savez, tous les vendredis en télé et radio à 21h et dès à présent en podcast et replay sur le site et l'app BFM Business.
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13: Bonjour, bonjour et bienvenue dans La France à tout pour réussir. Chaque semaine, vous le savez, un concentré d'économie positive sur BFM Business. Et cette semaine, vous le voyez, nous sommes à Vivatech au parc des expositions de la Porte de Versailles à Paris. C'est la 10e édition de cet événement qui se tient jusqu'à samedi. Depuis mercredi, BFM Business est présente en force sur l'événement. Événement qui prévoit d'accueillir 180 000 visiteurs, à la fois des professionnels et du grand public. On y parle évidemment beaucoup de souveraineté, de l'intelligence artificielle, de tout cela, on va reparler avec tous nos invités, notamment François Fleutiot, qui est directeur général d'Inetom pour la zone Euromed. Inetom, c'est un acteur majeur des services numériques qui est né en France en 1970 et qui est désormais présent dans presque 20 pays. Et puis, comme toujours dans La France a tout pour réussir, eh bien, j'ai choisi d'inviter trois PME françaises qui affichent de grandes ambitions grâce aux solutions, évidemment des solutions tech qu'elles ont créées. Avec nous donc en plateau, Barbara Delacroix, cofondatrice de Scriptor Artis, dont la solution Devana promet une IA à la fois puissante, souveraine et sans passer par le cloud. Xavier Castano a quant à elle cofondé Crossject, qui a développé un concept d'injection sans aiguille, utilisable par exemple lors de crises d'épilepsie. Le premier gros contrat est en cours d'aboutissement aux États-Unis. Et puis avec nous également Paul Ponsard, directeur général de Widrop. Widrop, ce sont des casiers robotisés pour les points de retrait alimentaire. Ces casiers permettent de stocker en un seul et même appareil des produits secs, des produits frais et des produits congelés. Vivatech, c'est donc le temple des startups et c'est aussi le lieu où les grands noms du numérique dessinent l'avenir de nos entreprises. Bonjour François Fleutiot.
14: Bonjour.
13: Vous êtes le directeur général donc d'Inetom pour la zone Euromed, France, Belgique, Luxembourg et Maghreb. Inetom, juste un petit peu d'histoire, c'est un acteur majeur des services numériques et je le disais dans le sommaire, il est né en France en 1970 sous le nom GFI Informatique. Que de chemin depuis.
14: Absolument. Et bonjour à tous et ravi d'être dans ce moment de business positif sur BFM.

0: 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Alors, quelques mots sur Inetom. Inetom, c'est une entreprise de services numériques. On fait 2 milliards, on est présent dans 19 pays. Et la France a tout pour réussir. Notre pays majeur, c'est la France. On a 8000 ingénieurs et consultants qui font de la transformation digitale chez nos clients. On embauche plus de 1000 jeunes par an. Et qu'est-ce qu'on fait en deux mots? On fait trois choses. On fait un, du conseil pour les grandes directions informatiques. Deux, on transforme tout le patrimoine historique d'informatique de nos clients. Il y a beaucoup de spaghettis là-dedans. Ouais. Donc on essaye de l'amener vers les solutions modernes. Et trois, on met en œuvre des solutions qu'on appelle SaaS, qui sont là, des grandes plateformes comme ServiceNow, SAP, Salesforce, etc. Et cette année, en 2026, on a annoncé le nouvel Inetom en France.
1: Avec le fameux slogan.
0: Voilà.
1: Je vous laisse le dire. Let's make tech right.
0: Let's make tech right. Et c'est quoi cette expression? En fait, ça signifie que on veut effectivement aider nos clients à faire plus de bénéfices, mais on veut aussi le faire bien. Le bien pour la société, bien pour l'utilisation de la technologie. La technologie, ce n'est qu'un moyen, pas une finalité. Et puis la deuxième chose, on y reviendra peut-être un peu plus tard, c'est que notre portfolio d'offres maintenant a de l'IA everywhere et de la cyber everywhere.
1: Alors les chiffres clés, si je reviens sur les chiffres clés, vous avez dit plus de 8000 collaborateurs en France, répartis je crois dans une quarantaine d'agences. Et dans le monde, c'est combien de collaborateurs? Et un chiffre d'affaires, vous avez dit, je crois que c'est 2 milliards.
0: Ouais, c'est ça. 26 000 dans le monde, 8 000 en France. Je crois que ce qu'on peut rajouter, qui est important en tout cas pour Inetom, c'est que nous, on est un acteur local. On a plus de 40 agences. On a des sites en France dans les petites et les grandes villes. On accompagne nos clients là où ils veulent mettre en place des centres de données, des centres pour leurs collaborateurs. On est très près d'eux. En même temps, on est capable de faire de ce qu'on appelle du delivery, de la livraison hybride avec du nearshore, que ça soit en Europe ou en Afrique du Nord. Et bien sûr, de l'Inde quand les clients le désirent.
1: Alors, vous l'avez dit, donc un de vos enjeux, c'est l'intégration de l'intelligence artificielle. Il y a quelques jours, on était d'ailleurs sur place, c'était le sommet de l'IA à Lille. Votre PDG, Jacques Pommeau, était sur cet espace Euratechnologie. C'est quoi les principaux messages qu'il a portés et que le groupe porte en ces moments où on parle beaucoup d'IA, certes, mais il faut quand même de l'IA qui ait du sens. C'est quoi les messages d'Inetom sur l'intelligence artificielle?
0: Bon, je crois que la première chose, c'est que Jacques, le patron du groupe, a fait quelque chose de spectaculaire. C'est qu'il a voulu démontrer que même les managers et les patrons de groupe doivent s'emparer de l'IA. Et donc, il a fabriqué lui-même un jumeau numérique. Oui. Un jumeau du patron d'Inetom. Donc ça a fait le buzz. C'était pour faire le point qu'il fallait utiliser l'IA, tous autant qu'on est. Je crois que les messages qu'on a, nous, aujourd'hui, c'est que l'IA maintenant est passé à un nouveau degré de maturité. Le sujet pour les entreprises, le secteur public, c'est pas tellement s'ils vont adopter l'IA, c'est comment. Et maintenant, les sujets qui viennent, c'est la souveraineté. Donc, quand on a des données sensibles, comment est-ce qu'on se dépatouille de l'IA? La deuxième chose, c'est le prix. Avec maintenant le token, ce qu'on appelle la oui, monnaie de l'IA, c'est le token qui commence à prendre une certaine ampleur. Et enfin, c'est qu'est-ce qui se passe dans une entreprise où il y aura potentiellement autant d'agents que d'humains? Comment est-ce qu'on manage ça? Quels sont les métiers du futur? Et donc, quelle est la gouvernance de ce nouveau monde qui va forcément avoir de l'IA et de l'agentique?
1: Et dans ce monde qui bouge en permanence, est-ce que vous avez déjà, en ce printemps 2026, les réponses, ne serait-ce que pour 2027? Ou est-ce que ça bouge tellement vite que les réponses seront tout aussi fluctuantes?
0: Alors, on a les réponses du moment. Nous, notre métier, c'est de surveiller la tech et de proposer à nos clients le meilleur pour leurs besoins, le meilleur pour leur sensibilité de données, le meilleur pour leur répartition géographique dans le monde, le meilleur pour leurs objectifs financiers. Et donc, il y a tout un tas de panels de solutions. Ça évolue à une vitesse phénoménale. Nous sommes un traducteur et un intégrateur de technologie pour nos clients.
1: La surveillance de la tech, ça passe par ce baromètre, cet observatoire que vous sortez à l'occasion de VivaTech, qui a été mené auprès de 2400 cadres et dirigeants dans plusieurs pays d'Europe, la France, l'Espagne, le Portugal et la Belgique. Qu'est-ce qu'il en ressort? Moi, je retiens un chiffre, 39% des cadres français utilisent l'IA en cachette. Ça veut dire qu'il y a encore beaucoup de pédagogie, beaucoup de choses à faire pour que l'IA soit plus utilisée et de manière officielle.
0: Mais oui, c'est un point intéressant, mais rapidement, cet observatoire, pour nous, c'était quoi ? C'était prendre un peu de hauteur, travailler avec un parti un peu neutre, l'Institut Bonafide, et puis tirer un certain nombre de conclusions pour avoir un point de vue dans l'écosystème en France sur ce qui se passe. Bon, les conclusions, c'est quoi ? 9,4 sur 10 utilisent l'IA aujourd'hui. 60% des entreprises commencent à utiliser l'IA. Ce qu'on voit, c'est ce qu'on appelle le shadow IA.
1: Voilà.
0: En gros, il y a plus de maturité chez les individus que dans les entreprises. Chez vous, vous utilisez peut-être Anthropic. Les entreprises aujourd'hui ne sont pas capables de faire de l'Anthropic en assurant la sécurité des données. C'est juste un exemple. Donc, on retrouve le sujet de la gouvernance. Les deux derniers sujets qui sont importants, je crois, c'est chaque cadre qui était interviewé n'avait pas d'inquiétude sur son propre emploi. Par contre, avait l'inquiétude sur l'industrie dans laquelle il opérait, potentiellement sur la destruction de l'emploi. Et le dernier point, et c'est pour ça qu'on est là aujourd'hui, c'est que tous disent que la France et l'Europe, on est en retard. Ils voient les États-Unis, la Chine et l'Europe en retard. Donc c'est le message de Vivatech. Il faut tout ce qu'on œuvre pour une France forte.
1: Et pour que la France ait tout pour réussir. Hein, voilà.
0: Exactement.
1: Merci François Fletou d'avoir été le premier invité de cette émission spéciale ici.
0: Merci
1: à
0: beaucoup.
1: Vivatech. Merci beaucoup. On poursuit donc cette émission spéciale avec, je vous le disais dans le sommaire, un zoom sur trois entreprises françaises qui ont eu de brillantes idées et je crois qu'elles auront vraiment un très bel avenir, en tout cas au sens business. Je reçois tout d'abord Barbara Delacroix. Bonjour.
2: Bonjour, merci.
1: Vous êtes la cofondatrice donc de la société, alors qui s'appelle officiellement Scriptor Artis. On va faire un petit peu d'historique avant de venir à la solution qui elle s'appelle Devana.
2: Scriptor Artis, c'est une société que j'avais créée quand j'étais consultante pour des jeunes chercheurs.
1: Voilà, d'accord.
2: Donc voilà, donc ça date de 2017. Et pourquoi j'ai été consultante pour des jeunes chercheurs ? Parce que moi-même j'ai été chercheur, moi-même j'ai été étudiante et j'avais besoin en fait, d'accompagnement que je n'avais pas forcément. Et donc j'ai été consultante et ensuite j'ai basculé dans l'édition de logiciels en 2019. Mm-hmm. J'ai rencontré mon associé Marvin Sant,
1: voilà,
2: avec qui en fait on a propulsé Scriptor Artis en 2020 en tant que société.
1: Ouais.
2: Et après est arrivé Devana.
1: Le nom vient d'où Devana ?
2: Pourquoi Devana ?
1: Ouais.
2: Alors Devana on l'a créé en Ariège et Devana c'est le nom en fait de la déesse de la chasse dans la culture slave.
1: Voilà.
2: Pourquoi ce nom-là ? Parce que on a souhaité en fait au tout départ pourquoi on utilisait l'IA en fait. Donc on remonte en 2021 et on voulait, j'ai eu une idée. Je voulais utiliser l'intelligence artificielle qui commençait à peine à apparaître pour faire une sorte de directeur de recherche en IA. Et donc je voulais une IA qui soit capable de chercher l'information, d'où Devana, la déesse de la chasse de l'information.
1: Voilà.
2: C'est un peu tiré par les cheveux.
1: Et c'est très clair comme ça. Voilà.
2: Quand on est en Ariège, il y a les montagnes, il y a la nature et donc ça nous inspire. Et c'est à partir de là en fait que, plus sérieusement, on a vraiment travaillé sur toute l'année 2021 et pendant 2022, donc de manière pionnière, donc c'était pas évident.
1: Oui, parce qu'en fait on ne parlait pas encore ni de ChatGPT, etc.
2: Ah non,
1: quoi, en fait. Voilà,
2: il n'y avait rien du tout.
1: Tôt, hein,
2: très très tôt. En fait, on a constitué, pour faire un peu d'historique, on avait constitué un dossier auprès d'une très grande firme américaine qui proposait de tester ses tout premiers modèles. Et donc l'idée c'était de connecter ça à de la documentation. En 2021, ça n'existait pas du tout. Et on a même fait déposer un brevet qui en juin 2022, donc un petit peu plus tard, sur le copilote qui permet d'aller chercher de l'information avec un modèle d'IA. Et donc toute l'interface a été brevetée. Et c'était 6 mois avant ChatGPT.
1: Ah oui, voilà. Et donc ce côté précurseur, maintenant ça en est où ? Qu'est-ce que vous avez fait entre ce dépôt de brevet en 22 et ce mois de juin 2026 ? Il s'est passé beaucoup de choses. À l'heure actuelle, c'est quoi le concept de Devana ?
2: Exactement. Je vais l'expliquer. On a parti donc de cette idée de directeur de recherche, mais on s'est adressé directement aux entreprises parce qu'elles ont un besoin de gestion de connaissances. Et donc aujourd'hui, en fait, on est développeur de systèmes d'exploitation de modèles d'IA en souverain.
1: En souverain, voilà.
2: Qui intègre en fait nos technologies de gestion de la documentation à grande échelle et de gestion d'automatisation de process. Et donc on fait du souverain, on fait du local. Donc depuis 2 ans, on installe en fait nos systèmes dans des très grands comptes. On a un gouvernement, on a une banque aussi en client. Donc
1: on ne peut pas les citer.
2: Non, on peut pas les citer.
1: On peut pas les citer.
2: Mais on peut s'orienter en Europe du Nord.
1: Ok, d'accord.
2: Si on cherche un peu, on trouve facilement.
1: D'accord, ok.
2: Et on compte un peu plus d'1 million d'utilisateurs finaux, donc en local.
1: Oui.
2: Et ce qui s'adressait aujourd'hui à des grands comptes qui avaient les moyens de pouvoir installer nos systèmes chez eux.
1: Et
2: donc on parle du modèle.
1: Oui. Vous démocratisez maintenant.
2: Exactement.
1: C'est ça, vous généralisez.
2: Exactement. En 2025, on a travaillé en fait sur la scalabilité. Et en faisant ça, on a réussi en fait à miniaturiser nos systèmes et à pouvoir les intégrer dans un petit compute.
1: Qui va être disponible assez rapidement,
2: alors,
1: je crois.
2: Hein, ouais.
1: Voilà.
2: Et de tout ce petit...
1: Du calendrier, voilà.
2: Exactement, je vais faire la roadmap. Mais de ce petit compute qu'on a présenté en avant-première au CES, donc en 2026, en fait, on industrialise une box IA. Donc, pour les petites entreprises et les PME qui vont pouvoir bénéficier de la même souveraineté et indépendance que les grands comptes à partir de 2027.
1: Alors, cette box, voilà, donc elle s'appelle Diwi. Vous la développez, vous la présentez, je crois, juste à l'étage en dessous. D'ailleurs, le prototype, c'est ça, où est-ce qu'elle est?
2: C'est la V0.
1: C'est la V0. Elle va coûter combien? Ça va coûter combien pour les futures entreprises clientes?
2: Alors, on n'a pas encore le budget exactement de défini, mais je répondrai en même temps à la personne qui était avec nous auparavant. L'avantage en fait d'avoir la box, c'est que vous allez avoir tout compris. Donc vous avez le logiciel, donc l'OS, le Devana OS.
1: Ouais.
2: Vous avez donc le modèle qui est orchestré et le logiciel qui va avec pour l'utiliser. Soit un orchestrateur, un configurateur d'agents que vous connaissez, Devana AI, soit en fait une suite collaborative qui intègre de l'IA, 366. Et en fait, ce qui est intéressant, c'est qu'on ne va plus avoir s'adresser en termes d'utilisateur, donc un prix qui est croissant par utilisateur avec du token. Vous avez un prix fixe pour votre entreprise. Et l'objectif, c'est de pouvoir proposer un prix à partir de 500 euros par mois fixe.
1: Alors, on va parler de financement, levée de fonds.
2: Oui.
1: Alors, combien? C'était quand?
2: On prépare une levée de fonds de 20 millions d'euros en deux étapes pour accompagner notre croissance pour Devana OS et pour accompagner l'industrialisation de la box IA.
1: Et vous restez en Ariège, je crois qu'il y a un développement du côté de la grande métropole de l'Occitanie, hein, c'est
2: Toulouse.
1: Ça
2: Alors, dans le développement, on a l'Ariège qui est un territoire d'industrie qui est parfait pour développer de l'hardware et l'Occitanie, Toulouse, principalement donc la Bège, là qui est un territoire en fait de l'IA de confiance. C'est vraiment l'endroit parfait en fait pour développer Diwi.
1: On parle beaucoup de souveraineté, de l'importance de la souveraineté. On parle beaucoup de protection des données, de cloud, pas trop loin. Vous êtes une des réponses vraiment qui coche toutes ces cases-là.
2: Oui, et j'en profite pour annoncer en tout cas un élément complémentaire. On parlait d'OS, donc le système qui permet d'exploiter un modèle d'IA et avoir les logiciels complémentaires pour pouvoir en fait l'utiliser en tant que utilisateur final dans Diwi. Mais pour le coup, pour répondre à l'actualité actuelle et pour tous ceux qui ont déjà un compute chez eux, on met en téléchargement libre l'OS Devana avec 366 à partir de demain.
1: Alors du coup, on enregistre cette émission donc à partir de ce 19 juin.
2: C'est exactement.
1: Voilà, pour ceux qui vont nous voir avec un petit peu de retard. Voilà une belle pépite française, née, on l'a dit, à Nantes, mais qui s'est développée en Ariège. On va changer de département en direction Dijon, direction aussi la Haute-Saône, on va le voir dans un petit instant. Bonjour Xavier Castano.
3: Bonjour.
1: Vous êtes la cofondatrice avec Patrick Alexandre de la Deep Tech qui s'appelle, alors je dis bien la Deep Tech, qui s'appelle CrossJect. C'était en 2001, donc il y a déjà 25 ans.
3: Oui.
1: Vous allez avant tout nous expliquer ce qu'on fait chez CrossJect. On est sur de l'injection sans aiguille. Faites-nous une petite démonstration.
3: Alors, juste pour préciser, on a une idée à CrossJect, c'est de un peu révolutionner le monde de l'injection et surtout de sauver des vies. Donc, d'inventer un injecteur Zeneo qui va justement injecter sans aiguille.
1: Et c'est dans le cadre de quoi? C'est quand on a une crise de quoi? D'épilepsie? Dans quel cadre?
3: Voilà, c'est vraiment, on s'est en première intention focalisé sur les patients en situation d'urgence. En général, quand on fait une crise, on n'est jamais avec une infirmière, un médecin ou dans un service hospitalier. On est tout seul dans la forêt ou tout seul chez soi. Et pourtant, il faut se faire une injection très rapidement.
1: Et donc, c'est par votre...
3: Et voilà, on a
1: montrez-nous
3: nos
1: Zeneo.
3: Alors, je vous montre. Le système, il est vraiment très simple. Il ressemble à ça. Il n'y a pas de bouton. Il n'y a pas de réglage.
1: Le
3: médicament est à l'intérieur.
1: Voilà.
3: On va l'ouvrir. Donc, le patient, il sent sa crise arriver,
1: oui.
3: Il ouvre.
1: Je vous tiens votre micro si vous le souhaitez.
3: Donc là, ça va être le patient.
1: Oui.
3: J'ouvre le système, je l'appuie et l'injection est réalisée.
1: Ah ouais, c'est assez fascinant. C'est un système inédit qui n'est pas fait par d'autres concurrents.
3: En fait, la technologie qu'on utilise, oui, elle est unique au monde et révolutionnaire. En fait, Ce qui est intelligent, c'est qu'on crée la réaction chimique qui va permettre de pousser le liquide à travers un jean, à travers la peau pour transférer le médicament au moment où on en a besoin. Donc ça permet d'avoir vraiment une stabilité du médicament. Et on a aussi beaucoup travaillé pour que ça soit très très simple. On peut injecter n'importe qui, n'importe où, en situation d'urgence. Ce sont souvent des situations où le patient est stressé, où c'est pas facile d'intervenir.
1: Donc évidemment, c'est un système qui a nécessité du temps et de l'argent.
3: Oui.
1: Le temps, parce que vous avez créé l'entreprise en 2001, donc on est en 2026. Les grandes étapes en termes de financement, il y a une introduction en bourse en 2014. Il y a une levée de fonds, une augmentation de capital qui vient de se faire de 15 millions. C'est vraiment... Quand on est dans le domaine du médical et plus précisément du pharmaceutique, il faut du temps et il faut de l'argent.
3: Oui. Après, si on peut résumer l'historique, parce que nous, du coup, notre historique est un petit peu long. Les 10 premières années, ça a été vraiment sur la conception du système. Donc, on est parti d'une page blanche. C'était de faire une maquette, de mettre en place tous les paramètres. Parce qu'au moment de l'injection, il y a quand même 250 barres dans le dispositif.
1: Ah oui.
3: Et donc, du coup, la R&D, ça prend du temps. Alors, ça prend du temps parce qu'il faut mettre au point, mais ça prend du temps parce qu'à chaque phase de développement, on va chercher de l'argent. On dit souvent que les chercheurs, ils mettent beaucoup de temps à trouver, mais c'est parce qu'ils ont aussi, ils prennent du temps pour financer leur projet. Ensuite, on a changé notre stratégie en choisissant les molécules qu'on mettait dans notre système. Ça nous a permis justement de réussir notre introduction en bourse en 2014. Et le fait de se focaliser sur les situations d'urgence, ça nous a permis de décrocher ce contrat américain.
1: Voilà, donc on passe maintenant à la phase de commercialisation. Là, le premier contrat, il est en cours d'aboutissement aux États-Unis. Hein,
3: oui, exactement. Ils sont venus à 3 jours à Dijon et ils ont dit « on veut votre produit ». Donc on a rédigé un contrat qui c'est intéressant parce que je trouve que les Américains sur l'innovation, ils ont une façon un peu différente de voir les choses. Ils ont dit on veut votre produit, on leur a dit il n'est pas tout à fait prêt. Ils disent c'est pas grave, on va vous accompagner sur la fin du développement, mais aussi on vous fait une commande publique ferme de 800 000 unités pour pouvoir sécuriser la fin du développement du produit et assurer le lancement de notre système.
1: Et le contrat, donc il passe par cette commande ferme, mais plus une autre après, mais aussi il vous accompagne dans l'obtention de l'autorisation de la part de l'autorité FDA.
3: Voilà, ça fait plus de 3 ans qu'on collabore avec la BARDA, donc c'est l'agence gouvernementale américaine, mais c'est vraiment des échanges pour construire au mieux le dossier réglementaire. Donc c'est des réunions régulières, c'est aussi, ils nous challengent sur le dossier, parce que je vous ai fait une injection, ça paraît hyper simple, mais à l'intérieur, je vous promets que c'est un concentré de technologie.
1: Il y a de la technologie.
3: Et c'est aussi compliqué, parce qu'on peut se dire, c'est quand même une innovation, mais il y a quand même, c'est pas un comprimé qu'on fait. C'est vraiment un outil qui va à la fois injecter et permettre aux patients de se soigner. Donc il y a beaucoup de mécaniques. C'est l'injection, je sais pas si je l'ai dit, c'est 50 millisecondes. Donc on est sur une échelle de temps qui est très particulière. Et donc il faut faire beaucoup de pédagogie, expliquer comment on a conçu le système et comment on s'assure qu'il est fiable pour pouvoir sauver des vies à chaque fois.
1: Il nous reste, Xavier Cassano, 1 minute, quelques questions rapides et réponses rapides. Je parlais de la Haute-Saône, c'est en France que sont produits ces dispositifs sur la commune d'Arc-les-Grès. Hein,
3: c'est ça. Donc on a un pied en Bourgogne, un pied en Franche-Comté. Et donc en Franche-Comté, on a installé notre usine. On est capable de produire des lots. Et cette production de lots est nécessaire pour avoir justement le dossier réglementaire.
1: Combien de salariés en France?
3: On est 110 actuellement.
1: D'accord. Et un tout dernier mot, donc j'ai bien compris la commande aux États-Unis. Est-ce qu'un jour on peut espérer des commandes de la part du gouvernement français ou d'autres entités en France et dans d'autres pays?
3: Justement, ça sera la bonne conclusion. Je pense que les États-Unis utilisent beaucoup ce levier de commande publique pour faire aboutir les startups, des startups innovantes. Donc oui, j'espère que le gouvernement français va s'inspirer de ces succès pour pouvoir avoir notre produit sur le territoire.
1: Appel lancé à Madame Rist, la ministre de la Santé. Merci Xavier Cassano.
3: Merci.
1: On continue le Tour de France direction à présent la Gironde. Bonjour Paul Ponsard.
4: Bonjour Jérôme.
1: Vous êtes associé directeur général de Widrop, une entreprise créée en 2017. Alors chez Widrop, que fait-on?
4: Alors chez Widrop, on est les pionniers du retrait autonome de course. Donc on a conçu un système unique qui s'appelle le dropper, qui permet aux consommateurs de venir retirer en point de retrait leur course en sec, frais, surgelé.
1: Alors, ce n'était pas votre idée de base. En 2017, vous étiez dans le marché des vestiaires automatiques. Il y a eu un double pivot jusqu'à donc, ce nouveau produit.
4: Exactement. On a commencé par faire des vestiaires robotisés. On a fait 3 ans de R&D. À la mise sur le marché en 2020, Covid, qui a stoppé arrêt buffet du marché. On s'est reconverti dans les colis. Et on a un de nos clients qui nous a demandé d'être capable de stocker des colis en sac frais surgelé. C'est le moment, c'est le deuxième pivot où on a développé cette techno qui permet de stocker dans la même unité des colis ou des courses en sac frais surgelé.
1: Et donc on est dans les drives alimentaires, hein, c'est ça, c'est votre cible.
4: Exactement, nos clients c'est la grande distribution, donc Leclerc, Intermarché, U pour le moment, et puis on est en discussion avec les intégrés qui nous achètent le système, et eux ça leur permet de mailler le territoire et de proposer un drive qui soit rentable pour eux. Puisque nous, par rapport à un drive classique opéré avec des opérateurs et une chambre froide, on est 30% moins cher en coût d'exploitation, puisqu'on automatise toute la partie retrait, et on permet à ces enseignes de développer leur chiffre d'affaires, puisque les consommateurs ont accès en 24/7 au système.
1: Alors, je reprends quelques chiffres clés. Combien de machines déployées à l'instant T ?
4: Alors, aujourd'hui, on a une vintaine de machines déployées sur tout le territoire avec les 3 enseignes que j'ai citées tout à l'heure.
1: Chez les grands noms du secteur, Leclerc, U, Intermarché, etc., c'est ça ?
4: Exactement.
1: Ouais.
4: Exactement.
1: Les objectifs pour le développement et les ventes de ces machines ?
4: Alors, ce qu'il faut retenir, c'est que nous, on maîtrise toute la chaîne de valeur. On a développé le soft, on a développé le hardware. On produit les machines, on les installe et on les maintient dans le temps. En avril, on a réalisé une levée de fonds de 7 millions d'euros.
1: Ouais.
4: L'idée, c'est de développer 3 piliers. Le premier, c'est le produit. Donc, on continue à travailler fort sur notre produit pour le rendre plus fiable, plus rapide, développer des nouvelles fonctionnalités. On travaille aussi sur des nouvelles solutions. Deuxième pilier, c'est l'industrialisation. On a installé 10 machines l'année dernière. Cette année, on va en installer entre 20 et 30. L'objectif, c'est de doubler chaque année ce nombre d'installations pour arriver à 500 machines déployées sur le territoire en 2030.
1: Chaque machine, elle coûte combien ?
4: Chaque machine coûte entre 2 et 300 000 euros. Ça, c'est le hardware qu'on vend. Et ensuite, on a un service de maintenance où le client s'engage sur 5 ans qui coûte à peu près 20 000 euros par an.
1: Vous parliez de retour sur investissement, c'est au bout de combien de temps pour vos clients ?
4: Alors, très bonne question, il faut savoir que les systèmes ils sont rentables dès la première année pour le client et le ROI il se fait en moins de 3 ans.
1: Et tout ça c'est du made in France, donc vous êtes dans la région de Bordeaux, vous êtes à Bruges, alors pas en Belgique mais dans la Gironde. C'est là que tout est fait vraiment.
4: Exactement, donc nous on a, comme je disais tout à l'heure, on a conçu les systèmes. On a donc nos ingénieurs R&D qui ont développé, conçu chaque pièce, qu'on fait fabriquer en France pour la plupart, sauf l'électronique, quelques pièces électroniques qui sont sourcées en Asie. Mais la grande majorité de nos fournisseurs est en France. On les reçoit dans notre usine d'assemblage à Bordeaux. Et à Bordeaux, on assemble toutes les pièces mobiles, donc les robots, les SAS, etc., les ascenseurs, les bornes. Et ensuite, tous ces éléments robotisés, on vient les installer nous-mêmes avec nos techniciens sur les sites des clients. Et ensuite, on opère la maintenance 2 fois par an.
1: Est-ce que l'étape d'après, c'est l'internationalisation ? Est-ce que c'est d'autres pays dans votre viseur ?
4: Alors, le premier marché du drive en Europe, c'est la France. Donc, on a déjà fort à faire en France. L'idée, c'est d'ici 2030 de faire quelques POC en Europe, dans les pays frontaliers, donc Belgique, UK, Espagne, Italie, pourquoi pas. Sachant que nous, on a une logique de passage à l'échelle, puisqu'à chaque fois qu'on installe, il faut qu'on ait des techniciens sur place et il faut qu'on soit capable de maintenir dans le temps. Donc il faut qu'on ait un seuil critique par pays et ça demande d'y aller un petit peu. On ne peut pas mettre des petites pièces partout. Il y a de la structure à mettre en place. Mais en tout cas, on est très très excités à cette idée.
1: Et bien, c'est une très belle idée. L'idée s'appelle Dropper, l'entreprise s'appelle WeDrop. Merci beaucoup à tous nos invités d'avoir été les invités donc, de cette émission spéciale ici à Vivatech. 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La semaine prochaine, nouvelle émission spéciale, nous serons au salon Move On à Paris, salon consacré aux mobilités. Et là encore, on vous fera découvrir des entreprises françaises qui ont de belles idées et de grandes ambitions. Bonne journée, bon week-end et à très bientôt sur BFM Business.
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9: Le futur a trouvé son rythme de croisière. C'est les pros, les cryptos. Bienvenue à tous. Chaque vendredi, nos pros, nos talents sont là. Cette semaine, Alexandre Stachenko, directeur de la stratégie de Bitstack. Bonjour Alexandre.
10: Bonjour Guillaume.
9: Owen Simonin aussi est avec nous, fondateur de la chaîne YouTube Asher, avec un H au début s'il vous plaît. Et à la tête de Meria. Bonjour Owen.
11: Bonjour.
9: Ravi également de vous retrouver. Dans un instant, on va parcourir les grandes actus de cette nouvelle semaine crypto. D'abord, il est là avec nous, Xavier Fenot, tiens, associé pour Interactive Trading, qui répond à l'appel des pros des cryptos. Bonjour Xavier.
12: Bonjour Guillaume.
9: Ravi de vous retrouver. On a un Bitcoin qui a du mal à repartir. On est toujours sous les 63 000 cet après-midi, 62 779. Vous le sentez comment là pour la suite, ce Bitcoin, d'un point de vue graphique, Xavier?
12: C'est vrai que le marché se cherche. En fait, on a eu quand même une semaine très fournie côté événements. On a eu l'accord entre les États-Unis et l'Iran. Alors, ça détend le pétrole, mais les actifs risqués n'en profitent pas vraiment, en fait, tant que ça. On voit, on a à peu près partout une semaine assez flatte. Et puis, on a eu surtout la Fed, la Réserve fédérale américaine. Première intervention de Kevin Warsh, alors que j'ai trouvé un peu évasif. Bon, il va changer tout le fonctionnement de la Fed avec des task force sur chaque sujet, mais en fait ce qui leur sort c'est que les membres du FOMC ont relevé leurs prévisions côté taux directeur pour cette année avec une médiane à 3,8%, on était à 3,4% au mois de mars en fait, donc ça veut dire qu'on aura a priori au moins une hausse des taux, voire deux, et on a même 15% du marché qui en anticipe trois d'ici la fin de l'année, donc conséquence directe, on a une hausse du dollar américain et donc les actifs libellés en dollars baissent mécaniquement comme l'or, mais aussi celui qu'on appelle l'or numérique, le Bitcoin. Donc d'un côté, on a des actifs risqués à Wall Street, ça plafonne, et de l'autre, on a le dollar américain qui remonte. Du coup, sur le marché crypto, en fait, il retourne là où il était il y a une semaine, donc un peu en dessous des 63 000 dollars sur Bitcoin. On échoue au passage sur un niveau technique, c'est la moyenne mobile à 20 jours, en fait, c'est un repère de tendance à court terme, elle est baissière donc, et bah, tant qu'on reste en dessous, c'est vrai que Bitcoin a échoué en fait sur ce plafond vert après un rebond de quelques jours. Donc pour les prochains jours, en fait, ce sera vraiment les 67 000 $ à reconquérir pour au moins envisager une stabilisation un peu plus solide, bah, parce que bah, malheureusement, bah, on a toujours une lame de fond négative depuis plusieurs mois. On préserve quand même encore la tendance de fond long terme haussière. Alors je le disais ici semaine dernière, hein, tant qu'on tiendra les 55 000 $, on a encore un peu de marge, mais plus trop. Hein. Donc à savoir aussi, on rentre à nouveau côté psychologie de marché en peur extrême, si on regarde l'indice Fear and Greed Index. Et si on ratisse plus large, en fait, dans le top 50 des cryptos les plus valorisés, bah, il y en a vraiment peu qui tirent leur épingle du jeu depuis un mois. On a, par exemple, NIR ou Hyperliquide, mais sinon, ça reste vraiment très limité. Alors, à l'image de son dauphin, l'Ether, hein, lui aussi, comme Bitcoin, il a échoué il y a quelques jours sur cette fameuse moyenne mobile à 20 jours, toujours baissière, et qui devra donc pour lui reprendre les 1 900 $ sur l'Ether pour qu'on puisse considérer finalement que la baisse du mois de juin n'était qu'un excès baissier. Donc, on n'a pas vraiment de nouvelles dégradations depuis une semaine, mais voilà, on a un marché crypto, on ne va pas se mentir, qui est toujours assez lourd pour l'instant.
9: Xavier Fenot, Interactive Trading. Je voyais à l'instant Owen hyper attentif à ce que vous disiez. Xavier, vraiment focus. Mais alors, Alexandre, pas du tout. Le regard un peu ailleurs. Ce n'est pas votre truc, l'analyse technique du Bitcoin, hein, Alexandre.
10: Non, moi,
9: ça se confirme.
10: Alors, je dirais plus que ça se complète. C'est-à-dire que moi, je ne suis clairement pas expert de l'analyse technique ni du court terme. En revanche, là où je rejoins Xavier, c'est qu'il y a des signaux à court terme qui, à mon avis, ramènent effectivement notamment Bitcoin sur des prix qu'on a vus il y a une semaine, ce qui n'est pas non plus dramatique. Mais en revanche, à long terme, j'ai une toute autre opinion sur effectivement ce que. Ce que ça veut dire, c'est notamment les annonces de la Fed.
9: On va en parler dans un instant, bien sûr, et au menu de vos pros des cryptos. Merci beaucoup, Xavier, de nous avoir accompagnés au menu cette semaine. Cette question sur Binance, bientôt hors-jeu ou pas en Europe. Binance, la plateforme qui concerne tant de monde, quand même beaucoup d'investisseurs crypto sont investis via Binance, eh bien, pourrait ne pas obtenir l'agrément MiCA. L'analyse et les conséquences, surtout pour les utilisateurs, à suivre dans un instant. On parlera aussi de souveraineté monétaire et des nouvelles craintes de Christine Lagarde, la présidente de la BCE. Elle a exprimé de nouvelles inquiétudes face au stablecoin dollar. Nos pros des cryptos ont des arguments pour peut-être la rassurer, Christine Lagarde. Vous les entendrez, ils les livreront leurs arguments, nos pros, à main nue. Ce sera dans une poignée de secondes. Et puis, en matière de tech, ce potentiel, alors dont on n'avait pas encore beaucoup parlé, mais on va apprendre à le faire, le potentiel des IA, des intelligences artificielles décentralisées. Vous savez que l'IA devient un enjeu géopolitique, les États-Unis pourraient restreindre l'accès des non-américains aux meilleurs IA. Là, ça souligne notre dépendance vis-à-vis de la tech américaine, mais Grayscale, il voit une opportunité pour les IA décentralisées pour le coup. Qu'est-ce que c'est? Comment ça marche? Explication à suivre. C'est les pros des cryptos, votre épisode hebdomadaire, votre machine à remonter la semaine et anticiper l'avenir. C'est parti.
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9: Avec donc Owen Simonin et Alexandre Stachenko, cette semaine a vu deux gros dossiers avancer quand même. D'abord sur l'Iran, on a l'accord de paix qui a été signé, hein, le papier même, au château de Versailles, qui devait lui-même, le château de Versailles, pas s'attendre à ce que ça se passe entre ses murs. Et l'autre grand événement qui devait se dénouer, c'était du côté de la Fed. On se demandait ce que donnerait la Fed version Kevin Warsh, avec ce nouveau président de la Fed qui a tenu sa première conférence de presse mercredi soir. Est-ce que vous avez vu une réaction des cryptos? En quoi ce sont de gros enjeux pour la suite, pour l'avenir des cryptos et notamment Alexandre du Bitcoin?
10: Oui, on a vu une réaction. Alors, comme je le disais juste avant, il y a la réaction de court terme et puis il y a la signification de cet événement à très long terme.
9: Ouais.
10: Je me souviens qu'on avait déjà eu une forme de saga au moment de la nomination de Kevin Warsh, puisque Donald Trump a très envie de baisser les taux, ça l'arrangerait beaucoup. Et il avait un peu surpris son monde en annonçant la nomination de Kevin Warsh, qui avait pourtant lui-même une réputation plutôt hawkish, comme on dit, donc qui disait non, il ne faut peut-être pas forcément baisser les taux, on va peut-être aller dans la direction opposée, restaurer une forme de crédibilité orthodoxe, entre guillemets, des banques centrales. Et donc, ça avait déjà surpris à l'époque. Là, on voit que entre évidemment sa nomination et cette première décision, il y a un contexte qui a quand même radicalement changé. Il y a eu le conflit au Moyen-Orient en particulier, donc le retour de l'inflation, donc le retour des tentations de remonter les taux. Et on l'a vu avec la BCE qui a remonté ses taux justement il y a maintenant quelques jours. Et donc on attendait avec impatience cette décision du premier meeting de Kevin Warsh. Ce qu'on a vu, Xavier l'a dit tout à l'heure, donc je ne vais pas le répéter, mais on a maintenu les taux.
9: Oui.
10: Une partie substantielle du board maintenant, ça anticipe des hausses de taux dans l'année qui arrive. Mais ce qui est très intéressant aussi, c'est qu'il y a eu cet abandon de cette politique qu'on appelle la forward guidance. Donc, la Banque centrale américaine arrête de donner des indications sur peut-être où est-ce qu'on va aller évoluer dans le futur. Alors, c'est très intéressant parce que dans le fond, il a raison. C'est-à-dire que c'est quelque chose sur lequel je me suis assez longuement exprimé plusieurs fois. En fait, les banques centrales passent leur temps à essayer d'avoir un discours performatif sur le réel. Qu'est-ce que ça veut dire ? Ça veut dire que comme on les juge sur leur capacité à créer de la confiance, elles vont tenir un discours qui non pas correspond au réel, mais correspond à ce qu'elles souhaitent. Donc, si vous regardez les prévisions des banques centrales ces 10 dernières années, c'est assez drôle parce qu'à chaque fois, elles vont dire « vous inquiétez pas, dans un an, dans deux ans, on revient à 2% d'inflation ». Mais en fait, ça, c'est leur souhait, c'est pas la réalité, c'est jamais comme ça que ça se passe. Donc, elles donnent des indications qui sont toujours fausses, d'une certaine façon, alors pas toujours, mais fréquemment. Et Kevin Warsh dit « bon, on arrête ça, on doit défendre la crédibilité de la Banque centrale, donc on va arrêter de donner des indications, on réagira en fonction des données disponibles ». Donc là où il a raison, c'est effectivement que je pense que ça va défendre la crédibilité de l'institution, à la fois de maintenir les taux, voire de les relever, mais aussi d'arrêter de faire du chamanisme, entre guillemets, de dire bah, peut-être que demain ce sera X ou Y. Donc à court terme, Bitcoin a réagi comme Xavier l'a dit. À long terme, la question qui se pose, et je terminerai par ça, c'est ok, Kevin Warsh, il veut rétablir la crédibilité, l'orthodoxie.
11: Oui.
10: A-t-il la capacité de le faire ? Parce qu'il dépend de la macro. Et la macro, on l'a dit, c'est des dettes publiques abyssales, c'est une bulle dans les marchés financiers, c'est le conflit au Moyen-Orient, c'est le retour de l'inflation. Est-ce qu'il pourra se permettre de maintenir cette orthodoxie ? Je ne sais pas. Donc je pense que ce qui va se passer, mais là ça relève de l'opinion, c'est que probablement de façade il va défendre la crédibilité par les taux et par cette fin de forward guidance, mais peut-être qu'en sous-marin il va reprendre l'expansion du bilan de la Fed, chose qui accessoirement a déjà repris depuis décembre.
11: À suivre, c'est important pour le marché des cryptos et des bitcoins aussi, les politiques monétaires bien évidemment. Vous disiez il y a bulle sur le marché traditionnel, ça se débat, hein. 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
10: Il y a des actions qui performent très bien parce qu'elles sont très bien aussi.
11: Effectivement, et puis il y en a effectivement qui sont en bulle. Justement, tiens, on va parler SpaceX, alors bulle ou pas bulle, là on est une semaine après l'introduction en bourse de SpaceX, même des Chinois, Owen, ont pu acheter SpaceX malgré l'interdiction pour eux, et ils ont pu en acheter du SpaceX grâce aux cryptos. Est-ce que vous pouvez nous expliquer ?
13: Tout à fait. Alors, ce qu'il faut comprendre, c'est qu'ils n'ont pas directement, en tout cas pas systématiquement, acheté des actions SpaceX. Étant donné que c'est un domaine qui est très particulier, qu'on parle du domaine du spatial, les États-Unis ont donné des directives à certaines banques de ne pas permettre, notamment aux investisseurs chinois, de pouvoir investir sur ce genre de titres. La particularité, c'est que à travers la blockchain, il y a deux façons de s'exposer à des actions, notamment depuis que le monde de la tokenisation accélère. Soit des produits dérivés, c'est pas vraiment de l'exposition directe sur le titre, c'est de la spéculation sur la variation de son prix. Par exemple, les solutions que propose Binance sur SpaceX, en l'occurrence. Et il existe également carrément des actions qui sont tokenisées. Prenons l'exemple d'Xtox, la solution de Kraken. À ce moment-là, il s'agit réellement d'un jeton qui représente le sous-jacent, et le sous-jacent, lui, c'est bel et bien la détention d'un titre SpaceX. Étant donné que c'est beaucoup plus, on va dire, une zone grise d'un point de vue juridique, certains investisseurs chinois ont pu, entre guillemets, s'exposer sur ce titre, donc c'est même pas contourner une interdiction, c'est plutôt qu'il y a un vide juridique sur le fait que ce soit autorisé ou non, et ils ont réussi à exposer une partie de leur portefeuille, non pas au titre SpaceX directement, mais à travers des actions tokenisées ou à travers des produits dérivés qui leur ont permis de capter la variation du prix depuis le listing.
11: Et oui, l'eau trouve toujours un chemin pour continuer à courir et à couler. Alors, ça a permis cette introduction en bourse de SpaceX, d'Elon Musk, de devenir, alors il était déjà l'homme le plus riche du monde, mais le premier homme véritablement humain à avoir une fortune personnelle franchissant les 1000 milliards de dollars, mais même plus. La fortune d'Elon Musk, figurez-vous, a dépassé la market cap du Bitcoin cette semaine. C'est fou ça quand même. Elon Musk, plus gros que le Bitcoin. C'était en début de semaine quand SpaceX était au plus haut, quasiment 1400 milliards de dollars de fortune personnelle au-dessus de la market cap du Bitcoin ce jour-là, Alexandre.
10: Après, on rappelle, parce que dans le débat public français, la façon dont est traité ce sujet est parfois, on va dire, très artisanale. C'est une fortune qui n'est pas disponible en liquidité immédiate, donc elle peut tout aussi bien baisser de 500 milliards la semaine prochaine si SpaceX laisse en cours.
11: Et elle a déjà baissé d'ailleurs.
10: Donc voilà, il faut aussi garder mesure. C'est un bon titre au sens où je pense qu'il y a clairement quand même un indicateur, c'est un ordre de grandeur qui est majeur, c'est une personne qui est le premier trillionnaire de l'histoire, donc c'est quand même assez important. Mais j'ai déjà vu comment c'est traité par certains politiques en France, il est devenu super riche, il peut sortir 1000 milliards de sa poche. Calmons-nous, c'est des actifs mobiliers, des valeurs mobilières, donc ça peut fluctuer en valeur. Et Bitcoin aussi. Hein. Bitcoin, ce qui est intéressant, c'est que évidemment, c'est un actif qui résiste malgré contre l'envahisseur, entre guillemets, si on reprend des citations d'Astérix, malgré tout ce qu'on lui met dessus, toutes les autorités publiques qui sont contre et qui résistent depuis plus de 15 ans maintenant et qui s'est fait une niche depuis des années et des années dans ce top 15-20 des actifs mondiaux.
11: Dans un instant, on parlera de Binance avec vous, Owen, mais puisque vous me tendez la perche, je vous dis que Bitcoin, c'est formidable, c'est la potion magique.
10: Non,
11: je sais que vous le pensez. Eh bien, figurez-vous qu'une sénatrice américaine va dans votre sens sur Bitcoin. Elle y voit un bienfait pour les jeunes générations. Bitcoin, en plus de ses propriétés, c'est vrai, souvent célébré ici dans les pros des cryptos, ben Bitcoin pourrait aussi résoudre les injustices intergénérationnelles. Est-ce que vous pouvez nous expliquer ? Est-ce que vous êtes d'accord d'ailleurs ?
10: Résoudre, non, faut jamais, c'est jamais monofactoriel. En revanche, ce qu'elle dit est très intéressant parce que c'est quelque chose qu'on constate factuellement. Je veux mentionner deux choses à cet égard. Dès les premières études qu'on avait faites lorsque je travaillais avec KPMG, donc les études Adan Ipsos sur les Français et Bitcoin, on avait déjà mentionné qu'il y avait un transfert générationnel évident. Dans tous les pays qui sont sondés, la variable discriminante numéro 1 dans la détention de Bitcoin, c'est l'âge. Et donc, on se rend compte que l'actif le plus performant des 15 dernières années, pour une fois, par rapport à tous les autres actifs, l'immobilier, les actions, etc., qui sont plutôt réservés à des gens qui commencent à avoir une épargne et plus âgés, eh bien, pour une fois, cet actif le plus performant, c'est les jeunes qui le détiennent. Donc, évidemment, il y a un aspect transfert générationnel là-dedans. Mais une autre chose qui est très intéressante, c'est qu'il y a maintenant, je crois, 2 ans, 3 ans peut-être, la Banque Centrale Européenne avait publié un papier qui était assez marquant, parce que pour la première fois, elle disait dedans, Bitcoin ne va peut-être pas mourir. Alors qu'à chaque fois, elle dit, je m'en fiche, de toute façon, ça meurt l'an prochain, c'est pas intéressant. Là, elle disait, mais changeons de raisonnement. Et si jamais ça ne meurt pas, virgule, quelles sont les conséquences ? Et donc, le papier traitait des conséquences est-ce que si Bitcoin ne meurt pas, il se passe quoi ? Et ce qui était très drôle avec ces conséquences, c'est qu'il disait noir sur blanc qu'il y aurait un transfert de richesse vers les premiers entrants, vers ceux qui ont déjà du Bitcoin, et que les pauvres latecomers, eh bien, eux, malheureusement, ne seraient pas exposés à cette hausse du prix. Sauf que ce qu'il disait pas en sous-marin, c'est que, ok, je vous prends au mot, qui sont ces gens ? Qui sont les early adopteurs de Bitcoin et qui sont les latecomers de Bitcoin ? Les early adopteurs, c'est les jeunes, les personnes modestes. Aux États-Unis, ça va être les minorités ethniques. Dans le monde, ça va être un Nigeria, Philippines, etc. Ça va pas du tout être effectivement le retraité français. Qui sont les latecomers ? Bah, la Banque Centrale Européenne, les États qui n'en veulent pas, etc., etc.
11: Et donc, c'est la BCE qui a livré ce diagnostic,
10: alors,
11: vous le dites.
10: La deuxième partie, c'est moi. Ah, mais la partie transfert entre les latecomers et early birds, c'est exactement leur diagnostic. Et ce qu'ils ne se rendent pas compte, justement, c'est ça qui est drôle, et je termine par ça, c'est qu'en disant cela, ils disent la contraposée, c'est-à-dire le système monétaire fiat, il organise un transfert générationnel dans l'autre sens. Et c'est effectivement ça qui devrait être un débat de société aujourd'hui. Mmh. Le système monétaire fiat, c'est le principe de l'effet cantillon, organise un transfert générationnel dans l'autre sens que celui que décrit Lumis.
11: C'est la deuxième fois depuis le début des pros des cryptos que vous terminez votre propos, ou quasi terminé, en disant « et je termine par ça ». Faites gaffe, les politiques font la même chose. Vous savez, quand ils sentent qu'ils sont un peu longs, mais qu'il faut encore faire avaler un peu, ils disent toujours pour faire patienter. Attendez,
10: j'ai ma candidature pour 2027. Ouais.
11: Ah, qui sait. La date
10: ça
11: fatigue.
10: Manque de candidats, je trouve.
11: Alors, d'ici là, il y a une autre grande échéance. 1er juillet prochain. La date fatidique approche pour les plateformes n'ayant pas encore reçu l'agrément MiCA. Le stress monte avant le 1er juillet. Donc, d'après Reuters, Binance pourrait ne pas obtenir son agrément MiCA et donc pourrait perdre son droit d'exercer une activité dans l'Union européenne. Le point faible de Binance, d'ailleurs, apparemment, c'est la Grèce.
13: Tout à fait. En fait, ce qu'il faut comprendre, c'est que Binance avait décidé de passer par la Grèce et donc le régulateur grec pour obtenir sa licence et donc son agrément MiCA. Cet agrément permet ensuite d'adresser tous les 27 pays européens et adresser directement le marché retail, c'est-à-dire distribuer ses services sur actifs numériques, quel que soit le territoire. Binance, aujourd'hui, c'est la plus grosse plateforme d'échange de crypto-monnaies au monde. On parle de plus de 300 millions d'utilisateurs. Et c'est également la poche de liquidité qui vient sourcer une grosse partie des autres brokers ou des autres plateformes qui utilisent différentes sources de liquidité afin d'avoir une profondeur de carnet d'ordre et d'offrir à leurs clients les meilleurs prix possibles. Le fait que Binance ne soit potentiellement, j'insiste là-dessus, potentiellement plus capable de délivrer ses services en Europe à compter du 1er juillet, ça fait poser plein de questions, ça doit faire anticiper plein de câblages techniques d'infrastructures et de flux financiers pour les autres plateformes crypto, et surtout, ça questionne les utilisateurs. Qu'est-ce qui va nous arriver ? Alors, la première chose, c'est que il s'agit bel et bien d'une rumeur qui est remontée par Reuters, qui semble être plutôt fiable et solide, sauf que Binance dément, explique que, aux dernières nouvelles, de par leur discussion avec le régulateur grec, ils étaient considérés comme conformes et sur le point d'obtenir cette licence. Mais il y a d'autres rumeurs, notamment sur des discussions qui auraient eu lieu avec Christine Lagarde, donc directement, et le gouvernement grec, afin justement de s'opposer à la distribution de cette licence pour que Binance ne puisse pas l'obtenir. Les grosses questions qui se posent, c'est qu'est-ce qui va se passer dans les 12-13 prochains jours, puisque l'échéance est très courte pour avoir une réponse. S'ils viennent déposer un dossier dans un autre pays, on parle de 3 à 4 mois de délai pour les dossiers les plus courts. Donc, ça fait quand même très très long, sans avoir de visibilité sur le fait qu'ils aient le droit ou non de distribuer leurs produits en Europe. Et pour finir, ce qu'il faut bien comprendre, et ça c'est plutôt pour rassurer les utilisateurs, la plateforme ne va pas fermer du jour au lendemain et partir avec vos fonds. S'ils ont une interdiction d'exercer, ils ont un plan de continuité et en gros, ils ne vous permettront plus d'échanger ou d'acheter de la crypto-monnaie, mais si vous en possédez sur la plateforme, vous pourrez toujours la retirer, la récupérer ou la rediriger vers une autre plateforme qui aura obtenu sa licence d'ici là.
11: La France pourrait aider Binance. Enfin, c'est voilà, il y a la Grèce, il y a la question de effectivement du rôle que peut jouer la France. Et puis derrière, celle qu'on abordera ensemble au WEN aussi, des conséquences pour les utilisateurs. Déjà, la France peut-elle sauver Binance en Europe ?
13: La France pourrait être le dernier pays à pouvoir le faire. En fait, ce qui est particulier, c'est que Binance était déjà bien implanté en France, mais Binance a un historique. Que ce soit avec le traitement de son CEO, qui a été CZ à l'époque, qui a fait 4 mois de prison aux États-Unis, qui a ensuite été gracié, mais qui globalement a du coup un historique relativement lourd, et le fait que Binance était historiquement enregistré en tant que prestataire de services sur actifs numériques en France, ils avaient déjà une certaine proximité avec le régulateur, même si il semblerait que ce développement qui avait commencé quand même par une rencontre entre Sisi et Emmanuel Macron à l'époque, n'ait pas été développé plus que ça sur le territoire français. La vraie question, c'est est-ce qu'aujourd'hui, l'autorité des marchés financiers, qui a quand même la réputation d'être particulièrement stricte et pragmatique, pour le coup, en termes de régulation, serait capable de réouvrir la porte à Binance et, si tel était le cas, sur un délai aussi court, de donner un délai supplémentaire de clémence afin qu'ils aient le temps d'instruire ce dossier correctement et, à ce moment-là, permettre à Binance de s'installer ici, mais ce serait visiblement plus une décision politique aujourd'hui qu'une décision simplement financière.
11: Alexandre, c'est gros quand même si Binance doit quitter l'Union européenne.
10: Oui, c'est très gros. Alors, en fait, sur cette date butoir du 1er juillet, pour moi, il y a trois points de vue, dont deux assez rapides. Le premier, c'est le point de vue du consommateur. C'est quelque chose qui est bien pour lui. On le répète depuis des années, le marché mature. Le fait d'avoir une forme d'épuration des acteurs qui ne respectent pas un certain niveau de conformité, de sécurité, de cybersécurité, etc., c'est positif pour lui. Le deuxième point de vue, c'est le point de vue des entreprises MiCA, dont évidemment Bitstack fait partie. C'est que nous, on sait qu'il y aura des gens qui vont être orphelins, qui vont chercher des plateformes. C'est à nous de les convaincre et qu'évidemment, on fait partie des solutions qui sont intéressantes. Mais le troisième point de vue, moi, qui m'inquiète, et d'une certaine façon, j'espère que l'information qui a été relayée par vos confrères de The Big Whale est fausse, c'est cette intervention de Christine Lagarde. Parce que là, si c'est vrai, je remets tous les si, les conditionnels qu'on veut, mais si c'est vrai, c'est extrêmement grave. On est sur l'intervention d'une institution qui est censée être indépendante, mais qui ne le serait plus du tout, qui intervient politiquement dans le rôle d'une autorité de régulation indépendante pour dire « vous m'empêchez tel acteur d'opérer en Europe ». Donc on serait dans une forme de délire où une entité non élue et indépendante se permet de décider quelle entreprise a le droit d'opérer en Europe. Ça relève, à mon sens, si c'est vrai, d'un scandale assez important. D'autant plus si la motivation de fond, c'est en tout cas ce que suggère The Big Whale, c'est ces discussions sur l'euro numérique. C'est-à-dire les stablecoins sont perçus comme une menace à la souveraineté, et on pourra en parler tout à l'heure, mais pour moi c'est un peu exagéré, ou en tout cas il y a un double discours ici. Et c'est un prétexte tout trouvé pour pousser un euro numérique, dont accessoirement personne ne veut, et donc elle se servirait de ce levier-là pour évincer une plateforme, comme l'a dit Owen, qui est un vrai canal de liquidité pour ces stablecoins en Europe. Donc, en fait, c'est de la politique à ce stade, et on devrait espérer que dans une zone économique et un état de droit comme l'Union européenne, on n'ait pas ce genre de décision arbitraire dans un bureau de qui a le droit d'opérer ou non. C'est un peu normalement à ça que sert une régulation.
11: Si les choses sont confirmées, on est d'accord.
10: Si les choses sont confirmées, ouais. C'est pour ça que je mets ainsi, et que j'espère d'une certaine façon que cette information est fausse.
11: Qu'est-ce qui va se passer là concrètement? Parce que des utilisateurs de Binance, il y en a plein quand même. C'est une immense plateforme Owen. Concrètement, comment ça va se passer? D'ailleurs, ils ont reçu un mail de Binance qui les a peut-être déstabilisés cette semaine, qui leur aura appris qu'effectivement il y avait un risque. Comment vous voyez la suite pour tous ces utilisateurs?
13: Alors premièrement, Binance s'est engagé à communiquer avant le 1er juillet. Ce délai n'est pas anodin, hein. C'est la deadline justement pour être compliant et c'est également le temps qu'ils vont avoir besoin pour avoir un petit peu plus de visibilité. La deuxième chose, c'est que c'est difficile de savoir exactement ce qui va se passer maintenant parce qu'il y a différents cas de figure. On a déjà vu dans le passé des autorités demander l'offboarding de certains clients dans un délai très court, c'est-à-dire que la plateforme passe sur une liste noire, qu'elle est considérée comme n'ayant pas le droit de présenter ses services et dans l'illégalité si elle le fait. Elle doit donc virer elle-même les utilisateurs qui sont sur sa plateforme. Il y a une différence entre être positionné sur liste noire et aller à l'encontre de la régulation et avoir essayé de s'enregistrer, ne pas être dans les délais ou avoir besoin d'un délai de clémence supplémentaire. En fonction de la situation, Binance pourrait soit avoir un accord global, commencer un enregistrement dans un pays et à ce moment-là avoir un cas sur mesure où par exemple les utilisateurs ne pourraient pas pendant une certaine période pouvoir échanger ou acheter de la crypto-monnaie, mais pourraient simplement accéder à leur solde et retirer leur crypto-monnaie jusqu'à ce que les services soient rétablis et que Binance récupère le droit et l'autorisation de distribuer ses services dans l'Union européenne. Ou alors, il pourrait avoir un délai pour justement off-border, c'est-à-dire permettre uniquement aux clients de retirer en expliquant qu'à une date précise, ils ne pourront plus du tout continuer leurs services dans la zone européenne. Ils pourraient également chercher à avoir des accords pays par pays, sauf qu'évidemment, avec l'historique de Binance aujourd'hui et le peu de temps qu'ils ont, il semblerait complexe qu'ils aillent chercher des délais de clémence dans plusieurs pays en moins de 2 semaines.
11: On va suivre ça de très très près, bien sûr, c'est les pros des cryptos à retrouver tout au long du week-end en podcast, replay et sur notre chaîne YouTube BFM Business. L'IA devient un enjeu géopolitique. Les États-Unis veulent restreindre l'accès aux meilleures IA d'Anthropic aux seuls Américains. Ça souligne en tout cas notre dépendance vis-à-vis de la tech américaine, y compris en matière d'intelligence artificielle. Eh bien, Grayscale y voit une opportunité. Grayscale y voit une opportunité pour les IA décentralisées, qui ne dépendraient pas comme ça d'un État ou d'un pays. C'est quoi la différence, Owen, entre les IA telles qu'on en parle régulièrement ou qu'on les pratique et les IA décentralisées ?
13: Une IA décentralisée, c'est un modèle qui a été entraîné et généré par différentes puissances et qui est complètement open source. Aujourd'hui, quand on a les États-Unis, pour une raison X ou Y, qui se voient dans l'interdiction de distribuer le nouveau modèle Fable, ou du moins Mythos, à tout ressortissant étranger, on se rend bien compte qu'à partir du moment où un outil puissant, même s'il vient d'intelligence artificielle, venait à être dangereux, un pays pourrait tout simplement le retirer des mains et des accès d'autres pays ou d'autres populations. Très simplement, on l'a déjà vu de la même façon au niveau des différents flux financiers, quand il y a une guerre ou qu'il y a un conflit qui explose, les États-Unis ont déjà, évidemment, gelé des flux financiers et saisi des dollars à la partie qu'ils essayent, entre guillemets, de mettre en porte-à-faux. Ce qu'il faut bien comprendre ici, c'est que la décentralisation permettrait d'entraîner des modèles et des modèles qui ne seraient pas censurables, des modèles qui, à partir du moment où un utilisateur peut utiliser la puissance informatique nécessaire à faire fonctionner ce modèle IA, il aurait exactement les mêmes accès, sans censure possible, sans qu'un État puisse prendre la décision de bloquer pour une raison arbitraire un utilisateur ou un autre. On a vu certaines blockchains décentralisées qui proposent et qui sont en lien avec l'intelligence artificielle prendre un petit peu de valeur, mais ce que ça rappelle, c'est surtout un message de fond. Fable, Mythos, le modèle proposé par les États-Unis est un modèle particulièrement puissant. Fable, d'ailleurs, c'était l'équivalent de Mythos, mais qui avait été restreint et contraint en limitant le risque, notamment sur des questions de sécurité informatique ou sur des questions biologiques. Car un simple utilisateur qui pose de terribles questions avec le modèle Fable peut faire des choses qui sont vraiment horribles. On a trouvé des utilisateurs qui ont réussi à trouver des failles informatiques dans des protocoles financiers très importants, simplement parce qu'ils savent intelligemment utiliser l'intelligence artificielle sans avoir d'expertise. On peut comprendre que les États-Unis essayent de se protéger, mais ce que ça veut dire, c'est que le monde va très vite en termes d'intelligence artificielle, ça accélère très fortement, et aujourd'hui, il faut qu'il y ait une certaine souveraineté en termes d'accès à l'intelligence artificielle, sinon certains pays pourraient être mis sur le banc de touche par une simple décision politique.
11: Alexandre, what else? Quelque part.
10: Non, mais sur les enjeux de souveraineté, je suis aligné. Donc, ça fait un certain temps que, je le répète, on a besoin d'infrastructures, on a besoin de modèles IA, etc. Sur la partie IA décentralisée, là où je suis moins bullish peut-être que Owen, c'est que je pense que, par définition, dans l'IA, justement, on l'a dit, on va chercher l'efficience, on veut plus de puissance de calcul, on veut plus de tokens, etc. Ouais. Et par définition, les modèles décentralisés vont avoir tendance à favoriser la résilience. C'est une des raisons pour lesquelles Bitcoin, c'est pertinent que ce soit décentralisé, parce que la proposition de valeur qu'on vient chercher, c'est l'incapacité à être censuré et on est prêt à attendre 10 minutes pour faire une transaction. Dans le cadre de l'IA, je ne vois pas un usage d'une IA décentralisée qui soit compétitif contre du centralisé tant qu'on n'aura pas des vraies grosses décisions de maintenant c'est terminé, on ferme les écoutilles et puis merci, vous avez plus accès à nos IA type effectivement Anthropique, OpenAI, etc. Donc on va voir les développements, mais je pense que c'est le genre de cas d'usage sur lequel on va avoir une telle prime à être centralisé et efficient qu'il faut vraiment beaucoup beaucoup pour que l'IA décentralisée soit compétitive.
11: Bon, ceci dit, ils ne sont pas les meilleurs dans tous les Américains quand même. Tiens, regardez, en matière fiscale ou taxation, on se dit qu'on est les pires dans le monde ou parmi les pires. Non, aux États-Unis, on a trouvé un peu pire. Dans l'État de l'Illinois, Alexandre, on veut taxer à un point de punition apparemment jamais vu. Enfin voilà, 0,2% par transfert. L'Illinois adopte la taxe crypto la plus punitive des États-Unis.
10: Bah, comme toute transaction par transfert, ça devient extrêmement punitif parce qu'il suffit de faire quelques transactions dans l'année pour se faire taxer à chaque mouvement, à chaque opération.
11: Vous multipliez.
10: Ça devient en plus un enfer déclaratif, je suppose, de le faire. Maintenant,
11: on aura les IA pour déclarer.
10: Ne crions pas ça, hein. Victoire trop vite, puisque je rappelle que le sujet de la taxation sur les transactions financières ou sur le patrimoine, etc., revient extrêmement fréquemment en France et en Europe de manière générale. Donc, c'est intéressant de voir qu'un État américain, alors qu'ils ont plutôt réputation d'être moins sévère que nous sur la fiscalité, va

0: activité crypto, ou est-ce qu'à la base, c'est pour taxer très peu ceux qui font peu de transactions, mais sans se rendre compte que cette loi va tout simplement détruire le métier d'échangeur de crypto-monnaie, car taxer à la transaction, c'est tout simplement dire on ne veut plus de transactions et il faudra être fou pour faire passer des flux là-bas. Je sais pas, je trouve ça même incohérent tellement c'est punitif.
1: Merci à tous les deux, les pros des cryptos, votre épisode hebdomadaire. Merci à Owen Simonin, Asher, Meria. Asher, allez, combien d'abonnés, Owen ?
0: 812 000, je crois, oh 813 000.
1: Ah, ça a monté encore, alors. Mais qui va l'arrêter ?
0: Hey, tranquillement, mais sûrement.
1: Oh, c'est clair. Merci, Owen. Merci à Alexandre Sachenko également,
2: merci.
1: Directeur de la stratégie de Bitstack. Salut, c'est Alexandre.
2: 15 400 abonnés, mais on arrive.
1: Ah oui, mais alors, quels abonnés ? Attention.
2: Quels abonnés, évidemment.
1: Ils sont très grands, hein, chacun. Merci de nous avoir accompagnés, les pros décrypteurs, retrouvés tout au long du week-end. Bon après-midi. Comme ça, c'est bien. Bon après-midi.
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1: BFM Bourse est 100% uploadé, on est parti pour 2h30 d'autonomie totale au seul rythme des marchés. Bienvenue à tous, le CAC 40 recule en ce moment de 0,3%. Wall Street fermé aujourd'hui, ouais c'est un jour férié figurez-vous aux États-Unis, donc pas de séance là-bas. Notre Dream Team aujourd'hui, ils sont là. Eric Blaine, directeur de la gestion action de Swiss Life Gestion Privée, bonjour Eric.
7: Bonjour Guillaume, bonjour Antoine et bonjour à tous.
1: Et oui, Antoine est là aussi, effectivement, fil rouge, salut Antoine.
8: Bonjour Guillaume, bonjour Eric. Bonjour.
1: Alexandre.
9: Alex.
1: Il est là. Alexandre Baradez, effectivement, on vous aperçoit. Salut Alexandre, chef analyste d'IG France. Bienvenue donc à tous au cœur de BFM Bourse. On va avancer au rythme de ces marchés européens. Eric, en préparant cette interview, vous me disiez que c'est votre vision des choses. En tout cas, selon vous, les diplomates

0: perdent le rythme, la bourse, elle, suit celui des algorithmes.
1: Absolument.
0: Vous pouvez la refaire, la redire, celle-là, elle n'est pas facile.
1: Je peux essayer. En tout cas, les diplomates perdent le rythme et pourtant la bourse, elle, suit les algorithmes.
0: Ah.
1: Et pourquoi? Parce que ça fait une semaine que nous venons de signer cet accord entre l'Iran et les États-Unis. Évidemment, ça a eu une influence quand même importante sur le prix du pétrole. En une semaine, on est passé de 94 dollars à 70. Le CAC 40, lui, a réagi positivement, 2,9%, la zone euro aussi, plus 3,5%. Et le Nasdaq, qu'est-ce qu'il a fait? Il a fait 2,74%, c'est-à-dire presque aussi bien. Alors que ce qu'on disait quand même jusqu'à maintenant, c'est qu'on était très gêné par la hausse du pétrole, c'était très gênant pour l'ensemble de l'Europe et l'Asie, et que lorsque les choses s'amélioraient, on aurait un rattrapage de la zone euro.
2: Oui.
1: Mais ce qu'on constate, c'est que pour l'instant, les investisseurs, ils se concentrent plus sur la révolution de l'intelligence artificielle, ses investissements, ses conséquences, sa rentabilité, dégager les perdants et les gagnants, référence hier, par exemple, à la baisse d'Accenture et de Capgemini, hein, et inversement, regarde les effets positifs sur certains titres, toujours, comme les semi-conducteurs, avec AMD, avec Intel, qui progressent de plus de 10% sur la semaine, hein, bien plus que beaucoup d'entreprises du... Oui. Lié en fait à la baisse du pétrole. Micron Technologies qui monte de 12. Et puis, alors, si on regarde dans tout ce qui est stockage de données, on a Seagate et Western Digital qui montent de 20 et 30% respectivement. Donc, en Europe, on a ASML, Infineon et STM qui cassent la baraque. Donc, finalement, l'influence des algorithmes reste prépondérant en fait sur ce qui se passe en bourse en ce moment.
0: Oui, c'est impressionnant, mais c'est presque un peu frustrant parce que pendant le début de la guerre en Iran et pendant cette guerre, en fait, l'Europe a beaucoup souffert, beaucoup plus que les États-Unis, du fait de notre dépendance au pétrole du Moyen-Orient. Maintenant qu'on a cette paix ou cette promesse de paix, Wall Street continue de surperformer quand même. C'est-à-dire que l'Europe perd face Wall Street gagne. Dans les deux cas, le résultat est le même pour nous.
1: Alors c'est ça. Et ce n'est pas vraiment Wall Street, c'est le Nasdaq. C'est vraiment le Nasdaq qui gagne. Donc c'est pour ça que je mets le focus là-dessus. C'est que c'est vraiment les algorithmes, la révolution d'intelligence artificielle qui prime aujourd'hui sur le marché. Et c'est là où est tout le focus et où les actifs vont, en fait. Hein. Et
0: alors, Alexandre, votre regard là-dessus sur une forme d'effectivement de rouleau compresseur à la hausse sur les marchés, les algorithmes plus forts peut-être même qu'un certain nombre de fondamentaux. Est-ce que vous partagez l'idée ou vous nous apportez des nuances, voire des différences?
3: Oui, non, je partage assez l'idée de Eric sur le plateau parce que les indices européens ne sont pas tous au même niveau. Par contre, effectivement, des indices comme l'Italie ou l'IBEX, donc, qui avaient déjà beaucoup performé les mois précédents et qui ont un peu stagné au début de la guerre en Iran et qui arrivent malgré tout à afficher des performances assez correctes. Mais c'est vrai que ceux sur lesquels on est frustrés, et moi plus particulièrement parce que je les suis vraiment avec attention, c'est par exemple un CAC 40 qui, même si c'est un peu repris, n'arrive toujours pas à reprendre ses 8600 points et son record d'il y a quelques mois. Et puis un indice typiquement qui est très sensible à la question des prix de l'énergie, à la question de la situation géopolitique, à savoir le DAX. Vous regardez un indice comme le DAX, dividendes inclus, depuis 12 mois, il est sur une phase très très latérale et il ne bouge quasiment pas. Alors qu'effectivement, le pétrole a lâché plus de 35% depuis son point haut. Donc effectivement, il y a une forme peut-être, quand même, de frustration en Europe de ne pas voir les indices les plus sensibles à la guerre en Iran repartir à la hausse. Alors après, c'est vrai que si on analyse sur les dernières heures ce qui s'est quand même passé, on voit par exemple que la détente des taux qu'on a observé sur les taux européens, vous prenez les taux à 10 ans en Europe qui sont détendus quelques jours avant l'annonce de l'accord et ensuite après l'accord, eh bien on voit que ces taux souverains, la détente, ou plutôt que le pétrole a continué à baisser, mais les taux européens, eux, n'ont pas continué leur baisse. Et à quel moment ça s'est arrêté? C'est mercredi, après la réunion de la Fed, avec ce message du nouveau président de la Fed, qui a clairement fait comprendre que les 2% d'objectif d'inflation, ça restait dans le mandat de la Fed, et que tant que ce n'était pas atteint, aucune raison de changer pour l'instant l'objectif. Et donc, ça a relifté les taux. On a l'impression que ça, l'Europe l'a mal digéré et donc il y a quand même une désynchronisation assez forte depuis maintenant 2-3 jours entre l'énergie qui a vraiment poursuivi sa baisse et puis des taux aussi bien en Europe qu'aux États-Unis qui eux se sont un peu stabilisés, ils sont même un petit peu repartis un petit peu à la hausse. Donc voilà, moi je pense quand même que si on ne veut pas timer le marché, que la partie européenne reste quand même assez attractive. Encore une fois, si la guerre en Iran, réellement le pétrole reste sur les niveaux où il est, que la BCE ne fait pas l'erreur de relever une deuxième fois les taux à la rentrée, je pense qu'à 15 fois les bénéfices anticipés sur un Eurostock 600, donc qui regroupe les plus belles valeurs européennes, celles du CAC, du DAX et d'autres, c'est la moyenne de valorisation des 10 dernières années. Donc on n'est pas au-dessus de la moyenne, on n'est pas en dessous de la moyenne, on est dans la moyenne. Donc, si on lève les freins de l'énergie, de la géopolitique et que la Chine, et ça on peut en parler parce que je pense qu'il y a une petite inquiétude sur les derniers stats de la Chine qu'on a vu il y a quelques jours, mais hormis ça, il n'y a pas de raison de ne pas être long sur l'Europe, de ne pas acheter l'Europe dans ce contexte-là.
0: Oui, mais en même temps, regardez les effets de change. Par exemple, le dollar, c'est quand même le fait de la semaine. Le dollar remonte très nettement, là, d'un coup. On était sur un trend fin d'année 2025, début 2026, de baisse du dollar, dédollarisation. Voilà, ça allait continuer. Certains voyaient l'euro à 1,25$ peut-être dès l'été ou en fin d'année. Et puis, depuis le début de la semaine, au contraire, c'est le dollar qui remonte fort. On est à 1,14$ l'euro, voire 1,14,50$ là, en ce moment. Certains disent même que c'est le retour de l'exceptionnalisme américain avec cette remontée du dollar. Et comment vous l'interprétez, vous, de la remontée du dollar?
1: Je pense que c'est beaucoup plus technique, là. Je pense que le discours de la Fed a un petit peu surpris. On attendait quand même ce premier discours. Et lorsque les informations sont arrivées, on s'est aperçu que le discours, en tout cas dans les paroles, était très attention à l'inflation. Quoi. C'est ça qui est important. On ne s'y attendait pas forcément. Donc, on est passé d'une mentalité de marché, un consensus qui voyait une stabilisation, voire une baisse des taux, à tout d'un coup, potentielle hausse des taux, peut-être d'ailleurs de façon plus proche qu'on pouvait l'imaginer au cours de l'année 2026. Bon. Ça a surpris et donc ça a renforcé le dollar. C'est clair. En plus, comme il y a quand même des mouvements forts d'achat en ce moment sur les actions technologiques, ça a pas amélioré les choses. Mais je pense que là, c'est une erreur du marché. C'est-à-dire que le dollar se renforce, oui, sur un discours, mais c'est pas des actes. La Fed est encore loin de monter ses taux. Et si on voulait imaginer un président de la Fed qui fasse un premier discours et qui réussisse son discours dans un environnement politique quand même tendu avec Trump, qui quand même l'a nommé et il est pas là pour monter les taux, mais les baisser. Il vaut mieux avoir un discours un petit peu puissant, un petit peu fort et faire réagir les marchés et les anticipations plutôt que d'agir pour éventuellement après, avec la baisse du pétrole, avec les effets positifs de ce que ça peut entraîner sur la fin de ce conflit, pouvoir dire bah non, finalement, je vais pas les remonter, je vais calmer le jeu et même je vais pouvoir les redescendre. Donc je pense que là, on est plutôt sur un phénomène technique de rachat de short ou d'anticipation un petit peu surprise de la part des analystes.
0: Donc il y a ces effets de change, la remontée du dollar qui rend à nouveau Wall Street attractive, hein, parce que ceux qui sont investis sur Wall Street, là, même si, c'est plutôt pas mal, ouais, plutôt positif. La question, c'est est-ce que ce mouvement va se prolonger? Est-ce que ce mouvement, Alexandre, va se prolonger de remonter du dollar? Hop, attendez, on va rallumer les sons, on vous écoute.
3: Reprenez Alexandre, on n'a pas entendu le début. A été nominé par Donald Trump, et ce à quoi vous pouvez peut-être s'attendre, et c'est pour ça que je pense que le marché a réagi comme ça mercredi soir, à savoir les taux, le dollar, puis le marché action, qui en tout cas mercredi, après ça a changé, mais mercredi était plutôt sur la défensive, c'est parce que beaucoup s'attendaient probablement à ce qu'il y ait un discours qui ménage la possibilité toujours de baisse de taux à plus moyen terme, mais qu'il entretienne un peu cette idée-là. Sans donner de gage à court terme, on a bien compris que la forward guidance, la projection, c'était pas sur son dada, mais on pensait qu'il pouvait expliquer que à moyen terme, après l'accord États-Unis-Iran, si l'inflation par l'énergie redescendait, que la question des baisses de taux pouvait à nouveau être sur la table. Or, son discours n'était pas du tout façonné autour de ça. Il a vraiment été façonné sur l'idée que déjà, on donne moins de visibilité au marché, ça c'est clair. Il aperçoit un peu le rôle, il dit, ce sont en gros, presque, c'est les marchés qui disent à la Fed ce qu'elle doit faire. C'est un peu ça qui est en substance de son propos. Et surtout, encore une fois, il a bien rappelé à plusieurs reprises dans le discours que la crédibilité de la Fed et le mandat de la Fed, c'était bien 2% d'inflation. Alors pourquoi je trouve qu'il y a quelque chose qui a un peu changé? Parce que regardez tous les marchés, comment ils se sont comportés après la Fed. Marché d'échange, le dollar se renforce. Les matières premières, regardez les métaux, par exemple, précieux, semi-précieux, souvent libellés en dollars. Ils partent à la baisse. L'or, même les métaux industriels, comme le cuivre, part à la baisse. Regardez le marché obligataire, les taux se sont retendus. Le seul marché qui était assez peu sensible à ça, c'est le marché action. Donc moi, je pose la question, soit effectivement, le marché action n'aurait pas forcément les mêmes discours, on n'a pas la même sensibilité, peut-être la même technicité, les gens qui traitent sur le marché action ne sont peut-être pas le même degré de connaissance que ceux qui traitent sur le marché obligataire, peut-être. Donc peut-être une forme de spéculation, on peut débrider. Mais comment expliquez-vous que les matières premières réagissent, le marché d'échange réagit, que les cryptos aussi, ça c'est un plus petit marché, mais réagit aussi, marché d'échange qui réagit, et seul le marché action ne réagit pas à ce discours. Et puis, dernier élément, c'est la courbe de taux aux États-Unis. Vous avez remarqué qu'après les discours de Kevin Warsh, on a des taux courts, c'est déjà le cas depuis quelques jours, mais ça s'est accéléré après le discours. Vous avez des taux courts américains qui sont redressés plus vite que les taux longs. Et donc, ça vous donne une courbe de taux qui s'est aplatie, qui a accentué son aplatissement. Et dans l'histoire, on n'est pas sous une inversion de courbe de taux à nouveau pour l'instant. Mais ce que ça peut signifier, c'est qu'effectivement, en tout cas, l'aspect monétaire est revenu dans l'équation et le risque de hausse de taux, qui n'est peut-être pas réel, mais le risque est perçu par le marché comme tel, et la courbe de taux qui commence à s'aplatir plus fortement, c'est qu'il y a peut-être aussi un petit risque économique qui pointe à l'horizon si la Fed maintient ses taux inchangés, voire si elle remonte. Et le marché action, par rapport à ça, lui, ne réagit pas une seconde que pour assez fragment.
0: Oui, je vous dis un truc. J'ai l'impression que maintenant, la tech, c'est plus important que la Fed. Non, mais c'est vrai, la tech, c'est la tech qui porte les marchés. Il y a tellement d'argent là, dans la tech, et en investissement, en trésorerie, etc., que on n'arrive même plus à compter. Est-ce que quelque part, ce n'est pas le comportement, les annonces des acteurs de la tech qui comptent autant, voire plus encore, que les annonces et la conférence de presse de Kevin Warsh, en l'occurrence, Eric?
1: C'est un peu ce que je disais au début, hein, c'est que les algorithmes dominent aujourd'hui les investissements en actions. Et donc, comme on a de plus en plus de particuliers qui agissent en bourse, parce que c'est vrai que le côté particulier est important aux États-Unis, ça peut aussi expliquer une différence de fonctionnement en fait, du marché obligataire et matériaux et mines versus actions.
0: Oui, par exemple, il y a toujours c'est ça qui est dingue avec la tech, c'est qu'il y a toujours de l'espoir quelque part, et parfois donc aussi du rêve. Et le risque, quand on rêve, c'est de se réveiller un peu déçu. Voilà. Par exemple, dans l'univers des cartes mémoire, on n'arrête pas de dire c'est hyper cher les cartes mémoire, à un moment le cycle va se retourner, alors là ça va faire très mal. David Rainville sera avec nous tout à l'heure, expert de ces thématiques tech, et il va nous expliquer qu'à ses yeux, en 2028, la demande pour les cartes mémoire sera encore en hausse de 20-25% par rapport à 2027, donc en 2028, et il va nous expliquer aussi tout à l'heure que ces sociétés des cartes mémoire peuvent générer énormément de cash dans les prochaines années avec cette demande très forte, au point que si elles se mettaient à racheter les actions dans 2-3 ans, quand le cycle se retournera, elles seraient capables de racheter sans aucun problème 100% de leurs actions. Si bien donc que même quand le cycle va se retourner et qu'il y aura moins de demandes et une inquiétude des investisseurs, ce serait compensé par de possibles rachats d'actions massifs qu'elles seront capables de piloter.
2: Antoine. Se racheter à 100%?
0: Non, mais c'est une idée. C'est pour dire l'ampleur de l'argent dont elles disposeront pour pouvoir acheter des actions.
2: Parce que depuis qu'on parle de cet extraordinaire boom des mémoires, et ça j'en conviens tout à fait, notamment vu les dynamiques de développement de l'intelligence artificielle, etc. Moi, je me souviens d'une première très forte vague des acteurs de la mémoire. C'était entre 2005 et 2010. Ça avait monté comme une fusée, mais alors le retournement de marché avec la baisse des prix avait été monstrueuse. Il y a des entreprises, à mon avis, il y a la moitié des acteurs des puces mémoire qui se sont retrouvés sur le carreau et rachetés par des concurrents qui avaient un petit peu mieux résisté, mais il y a eu un apocalypse de la mémoire. Il faut prendre tout ça en compte, parce que l'histoire souvent se répète, ouais. et les cycles dans la technologie peuvent être extrêmement violents, et c'est vrai que quand on parle des SanDisk, quand on parle des SkyNix, moi ça me fait penser vraiment à ça, où les cours de bourse étaient vraiment indexés sur le cours des mémoires, il y avait un cours de la DRAM, et le retournement avait été archi-violent.
0: Si, c'est David Rainville, il sera avec nous tout à l'heure, ne ratez pas ce moment parce qu'il portera ses propres arguments, mais voilà ce qu'il va nous expliquer. Si les acteurs des cartes mémoire retournent 50% de leur free cash flow dans 2-3 ans, eh bien ils pourront racheter parfois jusqu'à 100% de leur capitalisation sur le marché sans aucun problème. Et donc ça porterait les cours. Ah oui.
1: Alors, moi, avec l'historique que je peux avoir sur les marchés financiers, je suis quand même un petit peu d'accord avec ce qui vient d'être dit par Antoine.
0: La version d'Antoine. Ouais.
1: C'est vrai, la version d'Antoine. C'est-à-dire que dans les investissements, dans les dépenses d'investissement, donc dans les biens d'équipement, on a donc en général les valorisations qui augmentent sensiblement sur des croissances bénéficiaires attendues du fait des dépenses qui sont faites et des anticipations de dépenses futures. Bon, ça marche tant que les investissements augmente, c'est-à-dire dès que la dérivée seconde de la croissance d'investissement ralentit, la bourse ne valorise pas du tout au même niveau, c'est-à-dire qu'on n'est plus au niveau de 25 fois et autres, on est au niveau 2 fois moins, c'est-à-dire entre 8 et 12 fois. Les biens d'équipement, ça ne vaut pas 25 fois, ça vaut 25 fois quand on est dans des bulles d'investissement, ce qui se passe aujourd'hui c'est avec l'intelligence artificielle. Donc il suffit aujourd'hui qu'une de ces magnifiques que l'on connaît très bien aujourd'hui, qui s'endette pour investir, qui a des free cash flow beaucoup moins forts et donc qui est moins bien valorisée en bourse qu'elle n'était, disent moi je vais ralentir un petit peu mes investissements, et je pense que ce cycle-là, que l'on anticipe, il sera différent boursièrement parlant, parce que les PER ne seront plus les mêmes, et donc peut-être qu'ils auront des free cash flow énormes, parce qu'effectivement ils ont des marges, peut-être qu'il y aura de la demande, mais le PER, et c'est ce qui a quand même fait monter les cours, c'est évidemment les bénéfices, mais aussi les PER, et là on aura une différence de valorisation.
0: On continue d'essayer d'anticiper les choses, on vous rappelle que Wall Street aujourd'hui est fermé, c'est un jour férié aux États-Unis, à Paris, le CAC 40 perd 0,2%. Ça n'empêche pas le CAC de signer une cinquième semaine de hausse, hein, quand même, malgré la petite baisse d'aujourd'hui. Quelles sont les valeurs à la Bourse de Paris? On vous retrouve dans un instant, Alexandre. On parlera de la Chine aussi. Vous disiez, c'est un sujet important. On va en parler, hein, promis. Mais juste du côté des valeurs, quelles sont celles qui retiennent particulièrement votre attention là sur la semaine, Eric?
1: Voilà, Nexans, c'était intéressant quand même, parce que aujourd'hui, je crois qu'on monte sensiblement, hein, si je me trompe pas. Donc on a
0: une... Là, c'est une façon de me demander si le titre est en train de progresser. Alors attendez, je vais regarder.
1: Si je me trompe pas, normalement, c'était... avant que j'arrive ici.
0: Plus 3,5.
1: Bon, c'était plutôt plus de 5 tout à l'heure, mais 3,5 c'est déjà pas mal. Il y a eu une présentation en fait d'un des derniers navires de Nexans qui a eu lieu donc à Oslo par les analystes financiers, et ils ont ressorti quand même dithyrambique, donc en voyant en fait que ce troisième navire va permettre en fait d'améliorer les interconnexions avec les éoliennes offshore, donc d'améliorer en fait l'ensemble du réseau, et l'ensemble de ceci en fait montre bien que Nexans a pris le virage donc de la transition électrique et de la demande en data center, et donc ça a donné un environnement favorable à Nexans qui avait consolidé en fait après avoir bien monté. Prysmian et Nexans avaient bien monté sur cet environnement de transition électrique, sur cette demande en fait dans data center, et donc on voit bien qu'il y a réalité, première chose, et donc la progression de Nexans est en train de continuer, ce qui est favorable donc au titre, et à mon avis c'est justifié.
0: Vous l'aimez d'amour, cette valeur?
1: Moi je l'aime bien, oui, ouais. C'est bon.
0: Une autre valeur qui retient votre attention en ce moment, avec vos équipes, bien sûr, vous n'êtes pas seul, Eric.
1: Absolument.
0: On les salue.
1: La baisse de Total, par exemple.
0: Oui, bien sûr, avec le pétrole.
1: On vient de perdre 10 dollars, de 80 à 70. On a quand même une valorisation aujourd'hui qui est de 8 fois les bénéfices. On a un dividende qui va tomber le 30 juin, qui va être de 85 centimes, et un rendement de autour de 5%. Et puis, une société qui s'est fait coter en propre aux États-Unis. Donc on l'a pas vraiment vu ça, parce que on a vu que le pétrole avait monté. Donc on avait acheté toutes les sociétés pétrolières, mais il y en a une qui se distingue quand même dans l'eau, c'est que celle qui vient de se faire coter en propre aux États-Unis, pas sous forme d'ADR. Et donc à partir de ce moment-là, j'en parlais avec donc le patron de Total à la dernière conférence d'Exxon, et il me disait qu'il avait vu une vraie différence sur les acheteurs en fait du titre Total aujourd'hui. Beaucoup d'Américains qui gèrent des CCAF domestiques. Donc la différence d'évaluation entre Total qui vaut 8 fois les bénéfices et la moyenne des sociétés américaines qui vaut plutôt 12 fois, c'est très intéressant.
0: Et puis, dans la défense, Renault. Oui, vous avez bien entendu. Dans la défense, dans le secteur de la défense, il y a Renault là, qui progresse en tête du CAC, d'ailleurs, de 4%. C'est une valeur de défense, Renault, pour vous?
1: Alors, c'est intéressant. Ça fait le troisième, si je ne me trompe pas, ça fait le troisième deal que fait Renault dans la défense. Oui. Donc, ils ont bien compris qu'ils avaient des surcapacités.
0: Avec Thales pour des véhicules militaires.
1: C'est ça. Donc, ils ont bien compris qu'ils avaient des surcapacités, en fait, de production. Que pour, donc, il y a plusieurs choix. Hein. Par exemple, Stellantis les a vendus à un Chinois, donc pour produire de l'automobile. Bah, eux, ils essayent de les occuper en faisant des deals avec Thales, avec le secteur de la défense, pour occuper les usines et puis faire des marges, parce qu'il y a quand même pas mal de marges dans le secteur de la défense. Et c'est une bonne stratégie, et que le cours de Renault, qui est au plus bas, comme dans l'ensemble du secteur automobile, remonte, c'est quand même pas surprenant.
0: Ils veulent néanmoins que la défense plafonne à 5% de leur chiffre d'affaires. Ils ont mis un plafond, c'est un peu dommage, peut-être.
1: Ça peut être révisé.
0: Hein, ça peut être vicieux. C'est pas si mal, 5%. En plus.
1: C'est pas ça.
0: Alexandre, attention à la Chine, vous disiez, c'est peut-être le signe noir, faut pas exagérer, mais enfin, le signal un peu négatif du moment. C'est vrai, on a eu des ventes au détail en Chine très décevantes, en baisse pour la première fois depuis 3 ans.
3: Oui, on a effectivement. Alors, vous savez, sur la Chine, je suis en termes de moyen terme, je trouve que les actions chinoises actuellement, vu les valorisations qui sont pour un indice comme le Hang Seng, par exemple, si vous prenez l'échelon des valorisations, en haut de la pyramide, c'est la partie américaine, au milieu, c'est la partie européenne à 15 fois les bénéfices, et du Hang Seng aujourd'hui, vous l'avez sur les bénéfices anticipés, autour de 12-13 fois les bénéfices, donc c'est pas excessivement cher. On avait démarré l'année pas trop mal, avec des signaux plutôt positifs, et c'est vrai qu'au fil des mois, alors je pense qu'il y a des effets aussi là-dedans, un petit point de vue par la guerre en Iran malgré tout, on a vu que la croissance de la consommation en hier-pluyère, donc d'une année à l'autre en Chine, va se tasser, et puis là, le mois dernier, on est même passé en contraction, ça c'est le premier repli, donc en montant des ventes au détail qu'on a eu en Chine, depuis quasiment 3 ans, et le problème, c'est que le chiffre du mois d'avant était assez moyen aussi, et le deuxième critère qu'on regarde, c'est le deuxième paramètre, c'est la partie investissement en capital fixe, tout ce qui est urbain, c'est-à-dire infrastructure, le mobilier ou autre, et là, on voit aussi qu'on a un chiffre qui n'était vraiment pas du tout en ligne, et qui rappelle que ce secteur immobilier chinois, même s'il s'est quand même stabilisé, il s'est un petit peu amélioré, il n'est toujours pas très dynamique. Et donc, c'est ça l'image qu'on a de la Chine, c'est qu'il y a vraiment une divergence forte. Vous avez d'un côté la sphère, tout ce qui est manufacture, industrie et gros moteur export toujours bien allumé. Et de l'autre côté, vous avez une demande, donc les consommateurs, les Chinois, une demande domestique qui est vraiment atone. Alors, je dirais que si on voit le verre à moitié plein là-dedans, c'est, je pense très probablement que la Chine, les autorités, vont devoir prendre des mesures. Et des mesures, bon, pas forcément trop longtemps, parce que là, on commence à avoir des signaux sur la demande intérieure qui deviennent vraiment pas terribles du tout. Donc, d'un côté, je pense que ça, c'est quelque chose qui va probablement arriver cette année. Mais la question, c'est jusqu'où les autorités vont laisser cette situation perdurer? Est-ce qu'on va peut-être attendre la fin de la guerre en Iran pour les premiers effets? Donc, maintenant, est-ce que ça se redresse un petit peu, vu que le pétrole et les cours commencent à retomber? Est-ce que ça s'améliore dans les mois qui viennent? S'il ne s'améliore pas, je pense que la Chine va impérativement devoir prendre des mesures cette année.
0: Oui, oui, à suivre aussi. Merci Alexandre Baradez de nous avoir alerté pour IG, Eric Blaine de nous avoir accompagné en plateau, Swiss Life Gestion Privée. Bon après-midi, bon week-end, chaud. Le CAC 40 est en baisse en ce moment, moins 0,16% à la Bourse de Paris.
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0: Optimisez vos chances en bourse, mais alors en toute paresse, vraiment laissez faire les ETF à votre place, ils prennent les tendances sans que vous n'ayez besoin de lever le petit doigt. Julie. Bonjour, Julie Cohen-Herton est avec nous, c'est Culture ETF.
5: Bonjour Guillaume, bonjour à tous, c'est l'été. Hein. Et alors si la prochaine génération de méga IPO était déjà dans vos portefeuilles sans que vous le sachiez, beaucoup pensent qu'un ETF large absorbe automatiquement les stars de la tech dès leur entrée en bourse. Et bien c'est complètement faux. L'engouement médiatique ne fait pas l'indice. Et c'est ce que va nous expliquer notre expert Guillaume Dambrine pour Franklin Templeton. Bonjour.
6: Bonjour Julie, bonjour Guillaume.
0: Bonjour, bienvenue.
5: Merci d'être avec nous. Alors on débute, hein, comme chaque vendredi, par les flux. On en est où au niveau des ETF depuis le début de l'année?
6: Alors une année qui s'annonce encore record avec des flux très dynamiques depuis le début de l'année, donc de plus de 220 milliards de collectes sur les ETF en Europe, avec le mois de mai aussi très fort avec 45 milliards. Ce qu'on peut noter, c'est que effectivement les actions US ont repris un petit peu la lumière ces dernières semaines, au détriment de l'Europe et du Japon et des émergents. Mais depuis le début de l'année, l'image est un petit peu plus nuancée parce qu'on a vu un besoin de diversification, notamment sur l'Europe, le Japon et les marchés émergents.
5: Alors on revient à notre sujet de méga IPO, hein, méga IPO de SpaceX, c'était il y a tout juste une semaine. Est-ce qu'une entrée fracassante en bourse, ça signifie mécaniquement une place de choix dans un ETF?
6: Eh bien non, dans tous les cas, pas tout de suite. Effectivement, il y a des règles hein, d'intégration dans les indices. Et surtout, les indices prennent en compte le flottant, ce qu'on appelle le flottant. Donc ce sont les actions qui sont vraiment disponibles pour le public. Donc si on prend l'exemple de SpaceX dont tout le monde parle depuis la semaine dernière, SpaceX c'est effectivement 2000 milliards de capitalisation, mais c'est 4 à 5% de flottant. Donc investissable, en gros c'est 100 milliards de dollars. Si on compare avec Nvidia c'est 2,5 fois cette taille, c'est 5000 milliards de capi, mais avec 96% de flottant. Donc, un montant investissable totalement différent. Concrètement, ça veut dire que Nvidia dans le Russell 1000, c'est 7%. Si on intégrait aujourd'hui SpaceX dans le Russell 1000, ce serait de l'ordre de 0,10%. Donc, effectivement, il faut relativiser avec le flottant et le fait que ce soit ça qui est pris en compte pour l'intégration dans les indices.
0: Pourquoi un futur SpaceX ou OpenAI ou Anthropic, hein, il y en aura beaucoup d'autres, ne rentre pas dès le lendemain dans le S&P ou le CAC 40? Qu'est-ce qui coince au départ?
6: Alors ce qui coince, bon, c'est pas vraiment que ça coince, mais c'est qu'il y a des critères d'intégration dans les indices qui sont des critères premièrement techniques. La taille du flottant, la liquidité et un historique de cotation. Il y a également les règles spécifiques à chaque fournisseur d'indices qui peuvent être différentes. Certains d'entre eux ont récemment adopté des règles pour prendre en compte ces méga IPO de façon plus rapide et donc les intégrer plus rapidement dans les indices. C'est le cas par exemple de Nasdaq ou du Russell. D'autres n'ont pas changé vraiment la politique pour l'instant. Par exemple, c'est le cas du S&P où il faudra attendre beaucoup plus longtemps pour qu'une entreprise comme SpaceX puisse être intégrée. Sur les grandes IPO à venir, et puis incluant aussi SpaceX, il faut bien prendre en compte qu'actuellement, le flottant de toutes ces méga IPO est très faible. Donc, ce qui, concrètement, limite le poids qu'ils vont représenter dans l'indice dans les futurs.
0: Mais d'accord, mais imaginons par exemple, je choisis d'investir dans un ETF espace. Ah, forcément, l'ETF espace, lui, il doit prendre un peu SpaceX, voire beaucoup de SpaceX. Quand on voit la taille de SpaceX, est-ce que cet ETF espace sera vampirisé, étranglé par la taille de SpaceX en son sein?
6: Alors, contrairement aux ETF sectoriels, les ETF thématiques sont en général basés sur des indices qui ont des règles de diversification beaucoup plus contraignantes, et notamment avec des plafonds de pondération. D'accord. Pour vraiment pouvoir s'exposer à la thématique dans son ensemble et ne pas se retrouver surexposé à une action en particulier.
5: Et alors, à l'intérieur d'un ETF, ça se passe comment quand il y a un nouveau géant qui entre ?
6: Alors, comment ça se passe quand il y a un nouveau géant qui rentre ? On doit suivre les règles de l'indice. Donc, on parlait tout à l'heure du flottant. Le flottant va permettre de déterminer le poids de cette société dans l'indice. Et donc, on va venir vendre un petit peu de tous les autres composants pour acheter cette nouvelle entrée dans l'indice. Il faut savoir que les ETF passifs ne font que de suivre strictement les règles de l'indice. Et donc, on va avoir une montée en puissance progressive du poids de ces nouveaux entrants dans les indices en fonction de l'évolution de leur flottant.
5: Merci beaucoup Guillaume Dambrin pour Franklin Templeton d'être passé nous voir.
0: C'est BFM Bourse, merci à vous Julie. Culture Bourse à retrouver lundi à partir de 15h50. Bon week-end Julie. Le CAC 40 est en baisse de 0,17%. Pas de séance à Wall Street aujourd'hui, c'est un jour férié aux États-Unis. Sur bfmbourse.com, cet article consacré à deux CRSI. Donc pas de nouvelles aujourd'hui sur deux CRSI, mais beaucoup d'analyses dans cet article. Et on voit qu'il y a une forme de crossover, enfin de, comment on dit sur les marchés, de read across, voilà, read across, une lecture croisée de cette thématique de CRSI qui éclabousse d'autres valeurs. Calray, par exemple, recule aujourd'hui dans le sillage de deux CRSI, même s'il n'y a pas de lien direct évident, Calray perd 7%. Ouais, mais on est sur une thématique commune, puis il y a 2-3 contrats. Bon, Calray donc, qui aujourd'hui recule sans doute pour cela, une forme de read across. Exagéré ou pas ce read across, c'est une question qu'on va évoquer avec nos experts dans un instant. À tout de suite.
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0: Toc, toc, toc, c'est le jardinier. On vient débroussailler le futur, éclaircir l'avenir. Les marchés sont l'avant-poste des tendances à venir. Ils débroussaillent le futur et on les accompagne jusqu'à 18h. Bienvenue à tous. Antoine est là, notre débroussailleur au quotidien. Tout va bien. Bonjour Antoine.
2: Ça va sinon c'est... Ça va. Ok.
0: Il fait chaud.
2: Oui.
0: Votre mot du jour Antoine.
2: on va dire léthargie, hein, puisqu'on a un CAC 40 qui est en légère baisse, -0,27%, 8445 points, la chaleur sans doute. Le fait aussi qu'il n'y a pas de tendance du côté de Wall Street, étant donné que c'est jour férié aux États-Unis pour l'abolition de l'esclavage. Et on a du coup un marché alors qui est en semi-léthargie hein, en Europe, faut bien le dire. -0,26% pour le CAC 40, -0,09% pour l'Eurostock 50. Mais il ne faut pas oublier que c'est notre jour à nous pour les 4 sorcières. Hein, les contrats et options sur indice qui tombent à échéance aujourd'hui. Donc il y aura nécessairement un peu de volatilité. En même temps, absence des investisseurs américains. Donc entre tout ça, il va falloir trouver la bonne balance.
0: C'est vrai, et c'est la torpeur en effet sur les marchés. Quand il fait super chaud comme ça, c'est soit vous êtes alors léthargique, un peu effondré comme ça, fondant sur vous-même, soit vous êtes hyper excité. Il y a deux façons. Et aujourd'hui, on n'a pas notre excitant quotidien. Les marchés américains effectivement sont fermés. Ça n'empêche pas l'Europe de signer pour l'instant, en tout cas, une cinquième semaine de hausse d'affilée. Belle semaine donc sur les marchés. À quoi s'attendre pour la suite? Nos experts vont répondre. La tech aussi, les leçons de cette nouvelle semaine. Un premier bilan de SpaceX quand même. C'était il y a une semaine pile. L'introduction en bourse. On ne parlera pas que de SpaceX bien sûr. Et puis le dollar qui confirme son rebond en cette fin de semaine. L'euro vaut moins d'1,15$, 1,1460$. Est-ce le retour de l'exceptionnalisme américain? Est-ce que le marché parie à nouveau sur l'exceptionnalisme américain? Est-ce que la dédollarisation est remise en cause par ce rebond du dollar ou rien à voir? On va poser cette question bien sûr. BFM Bourse au cœur de toutes les batailles de marché et BFM Business sur toutes les actualités, notamment les questions budgétaires. En quête d'économie, le gouvernement réfléchit à étendre les déremboursements de la sécurité sociale. En clair, transférer vers les mutuelles davantage de charges, par exemple les transports sanitaires ou les médicaments, ou encore alourdir les taxes sur les complémentaires. Les représentants des mutuelles ont été reçus hier pour tester le terrain. Au Royaume-Uni, le Premier ministre Keir Starmer était déjà au plus bas dans les sondages et bien maintenant il est carrément au pied du mur. Son principal rival au Labour vient de remporter une législative partielle près de Manchester. Et le retour au Parlement d'Andy Burnham est, selon les observateurs, de nature à précipiter la chute du Premier ministre. On regarde les taux britanniques, pas de tension particulière aujourd'hui. Et puis Maison du Monde, de son côté, ne s'en sort plus. La chaîne d'ameublement et de décoration, dont le siège est à Nantes, accuse une perte de 406 millions d'euros en 2025. Le groupe Maison du Monde vient de signer un protocole d'accord avec deux fonds britanniques. En échange d'argent frais, il prendrait le contrôle de Maison du Monde, qui est actuellement coté sur Euronext et qu'on va suivre aussi, bien sûr, avec l'ensemble de nos experts. Ça fait partie de ces valeurs à ne pas rater aujourd'hui sur le marché parisien. Maison du Monde, en ce moment, est en train de s'enlacer, dit Maison du Monde. Mais non, j'ai écrit Maison de France. Qu'est-ce qui va pas? Bon, on va vous la retrouver, cette valeur, et vous dire comment elle varie, dans quel sens, à la hausse ou à la baisse.
2: Demande sinon, j'arrive.
0: Antoine, Maison du Monde, ça fait quoi?
2: Tiens, je vais te dire ça tout de suite. Hop. Maison du Monde, voilà, il n'y a qu'à demander. Zéro. Ça fait zéro. C'est rigoureusement inchangé. On est à 43 centimes d'euros.
0: On est à vos côtés. On joue dans votre camp.
2: Mais oui.
0: Jusqu'à 18h. C'est parti.
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0: Antoine, donc Wall Street est fermé, c'est vrai, mais en Europe, on est bien ouvert et on est en toute petite baisse à Paris.
2: Oui, -0,25, 8447 points, baisse un tout petit peu plus prononcée, mais enfin pas grand-chose, de l'Euronext Tech Leaders qui se replie 0,47%. On a l'Eurostock 50, -0,04, plus 0,09 pour le DAX à Francfort, Madrid, -0,09%. Alors en tête des progressions du CAC 40, des valeurs, on a le secteur auto qui rebondit quand même bien, hein. Renault, +3,7% à 28,02€, Stellantis, +0,8 à 5,62€. Il faut voir d'où on revient, hein, particulièrement pour Stellantis. On est quand même tout proche des plus bas historiques. On a Sanofi qui gagne 1,8% à 74,68. Tiens, Total Energy, +1,4%. Oui, parce que le pétrole Brent a l'air de vouloir se recoller au contact des 80$, 79,56. Ça se tend un tout petit peu, mais enfin, on reste sur les niveaux de correction de ces derniers jours. À la baisse, en revanche, on se débarrasse clairement du secteur du luxe. Hermès, -2,16, 1725€. On a Kering, -1,68 à 271,90€. L'Oréal signe la plus forte baisse à -2,5, 377,45€ sur le SBF 120. Plus forte hausse, Emeis, +5,9% à 14,45€ et plus forte baisse, Pluxee, -5,7 à 11,30.
0: Effectivement, Maison du Monde suspendue de cotation aujourd'hui, on le dit en passant, bien sûr. Ce type.
2: Ah oui, il y a un S. Oui, donc suspendu.
0: Voilà, tout
2: 43 centimes d'euros inchangés, voilà.
0: Avec ces enjeux de refinancement dont on vous parlait il y a quelques instants, il y a un autre titre qui est suspendu de cotation encore aujourd'hui, c'est deux CRSI. Hein. Toujours pas d'explication, encore de réponse de la direction qui dément les allégations du fonds qui hier expliquait que le chiffre d'affaires de ce groupe de CRSI était falsifié. Donc on n'a pas encore les arguments contradictoires, même si deux CRSI en tout cas dément la totalité de ce qu'avance ce fonds de vente à découvert. Thierry Gauthier est avec nous pour GSD. Bonjour Thierry.
18: Bonjour,
0: on est ravis de vous retrouver aujourd'hui. Alors il y a une autre valeur à suivre qui est en baisse aujourd'hui, ASML. C'était une forte baisse ce matin, un peu moins forte baisse cet après-midi, moins 0,2%. Mais il semblerait que Washington suspecte qu'une des machines ASML ait pu être exportée vers la Chine, ce qui violerait du coup les restrictions à l'export vers la Chine.
18: Oui, c'est ça. Ben, on sait que les Américains sont très vigilants sur ce point. Hein, ah oui. Et toutes les machines les plus récentes qu'ASML peut produire, ben les Américains voient d'un mauvais œil qu'elles puissent se retrouver et qu'il y ait des transferts de technologie vers la Chine. Et voilà, les Américains, ils veulent rester les maîtres de l'intelligence artificielle et garder leur coup d'avance si jamais ils l'ont encore. Et donc, ASML, il n'en faut pas plus. Alors, elle bouge pas beaucoup, hein, quand même.
0: Ce matin, c'était plus violent.
18: Ouais, et puis, c'est un titre qui a doublé ou triplé, là, depuis 3-4 mois. Donc, il y a peut-être une petite respiration technique aussi qui s'impose.
0: Vous l'aimez bien, ce titre? Vous estimez qu'il n'est pas trop cher, que ça fait partie des techs qu'il faut privilégier, favoriser pour la suite?
18: Alors nous, on avait la chance d'avoir beaucoup de semi-conducteurs en début d'année. Ça nous a permis de bien surperformer les indices. Mais pour tout vous avouer, depuis 2-3 semaines, on a quasiment tout vendu. Ce qui est Infineon, STM, ASML. On avait ces trois dossiers en bonne pondération dans notre gestion, compte tenu des valorisations et de ce parcours fois 3 pour la plupart d'entre elles depuis 3-4 mois. Mmh. C'était un peu inespéré même, hein, parce qu'on n'avait pas des objectifs de cours aussi hauts, à si court terme sur ces valeurs-là. Donc voilà, par prudence, on en est sorti. ASML, c'est une valeur qui se paye aujourd'hui plus de 50 fois les profits, plus de 30 fois les bits. C'est des valeurs qui sont pour nous chères. On y reviendra peut-être un peu plus tard.
0: En tout cas, ASML dément avoir livré une machine en Chine, même si, d'après Bloomberg, en effet, Washington soupçonne le groupe d'avoir exporté une machine en violation des restrictions à l'export vers la Chine appliquées par les États-Unis. ASML, donc moins 0,2. On suit aussi une autre valeur aujourd'hui. Alors que vous aimez bien, pour le coup, on reste aux frontières de la tech, mais c'est de la tech quand même, Capgemini. Le titre hier a beaucoup souffert de la publication de son rival Accenture, qui a chuté hier à Wall Street. Hier aussi, Capgemini a perdu plus de 9%. Là, le titre tente un rebond, mais... Enfin non, d'ailleurs, c'est fini. Il gagnait 0,2%, c'est fini, il repère encore 0,4. C'est-à-dire que Capgemini n'arrive pas à se remettre. Est-ce que la publication un peu négative, mais pas cata non plus d'Accenture, pour vous, quand même, justifie cette forte baisse de Capgemini depuis hier?
18: Alors non, nous, on ne pense pas que ça soit justifié, une baisse aussi forte sur ce titre-là. Voilà, les investisseurs prennent toutes les mauvaises nouvelles qui peuvent paraître sur Capgemini. Donc hier, c'était Accenture, comme vous l'avez cité. Et bien, voilà, il en fallait pas plus pour que les investisseurs poursuivent leur vente. Est-ce qu'il y a des vendeurs à découvert? En tout cas, la vision qui était résolument optimiste, hein, de Capgemini concernant l'IA, elle reste à démontrer. En tout cas, les investisseurs n'y croient pas du tout. C'est une société qui va continuer à faire de la croissance des bénéfices, d'après leurs estimations, et qui ne se paye que 7 ou 8 fois les profits aujourd'hui. On est sur des niveaux de valorisation qui sont complètement déprimés. Voilà, est-ce que l'IA va finir de les anéantir ou pas? Nous, on pense pas, hein, parce qu'on pense que voilà, tous les partenaires industriels, etc., il va bien falloir qu'ils soient accompagnés pour mettre l'intelligence artificielle en place dans leurs entreprises. Et qui mieux que ces ESN pour les y accompagner? Donc nous, on pense que c'est autant une opportunité qu'un risque, l'IA pour les ESN, et on est plutôt acheteur du coup sur ces cours-là.
0: Oui, c'est intéressant, effectivement. Alors un jour, on se dit, il n'y a pas d'avenir. Le lendemain, on se dit, mais si, bien au contraire, et oh, ce sera la surprise. Bon, là, on est sur une phase à nouveau plus négative. Et depuis le début de l'année, Capgemini perd quasiment 48% hein, désormais. On a un CAC en petite baisse cet après-midi, moins 0,2. Et une valeur qui reste donc suspendue de cotation, deux CRSI. Deux CRSI prépare sa réponse aux accusations de Grizzly Research sur ses comptes supposément falsifiés. Hein. D'après Grizzly Research, effectivement, le chiffre d'affaires serait quasi totalement falsifié, celui de deux CRSI. On attend les arguments monde de ces récits, mais on voit que cette histoire pollue un certain nombre d'autres small caps liés à l'IA et à la tech. Calray, par exemple, aujourd'hui perd 7% aussi sur le marché parisien. On voit qu'il y a une forme de lecture croisée de la part des investisseurs. Comment vous regardez ce dossier-là, Thierry?
18: Bah, c'est un dossier, oui, qui a beaucoup progressé sur la thématique de l'IA depuis le début de l'année. Mais c'est vrai qu'on se posait beaucoup de questions déjà sur les clients, qui sont souvent des sociétés nouvelles, qui prévoient de passer commande. Et toutes ces sociétés-là sont pas encore créées ou sont à l'état de démarrage. Et donc, elles promettent du chiffre d'affaires à des sociétés comme CRSI. Et on se posait déjà des questions sur le fait de savoir comment elles allaient pouvoir honorer les factures, etc. Donc, il n'en a pas fallu plus pour que Grizzly, ce fonds activiste, lance des arguments pour expliquer que soit le chiffre d'affaires a été falsifié, soit il serait très compliqué à faire. Sur une société qui avait beaucoup beaucoup monté depuis quelques mois, il n'en fallait pas plus pour que ça dégringole aujourd'hui. Quelle va être la teneur de la réponse? Alors on a eu les grandes lignes, mais il faut vraiment des choses très matérielles pour que la société puisse expliquer comment elle va établir ce chiffre d'affaires-là et surtout se le faire régler par souvent des clients qui sont un peu nouveaux dans l'industrie.
0: Effectivement, donc le titre reste suspendu de cotation aujourd'hui de CRSI. On a beaucoup de questions d'auditeurs auxquelles vous répondrez tout à l'heure. Vous êtes notre fil rouge aujourd'hui, Thierry. On se retrouvera à la clôture des marchés. On a cette question de Mea Culpa. C'est un auditeur, son pseudo sur X. Il nous a écrit à propos du titre Arverne Group. Il nous demande si c'est une bonne idée. Alexandre nous interroge sur Valourec. Maxime aussi nous interroge sur Sanofi. Le marché, nous dit Maxime, semble croire qu'après le Dupixent, Sanofi n'aura plus de blockbuster générant une croissance durable. Est-ce que c'est vrai? Quel potentiel pour Sanofi désormais? Eh bien, Maxime, cette question, on y répondra aussi avec Thierry tout à l'heure. Merci beaucoup, Thierry. Rendez-vous à 17h35. D'ici là, il vient nous livrer une idée en plus pour vos portefeuilles. Arnaud Isaac, promet par AM. Bonjour, Arnaud.
19: Bonjour, Guillaume.
0: Vous allez donc livrer une conviction forte sur le marché. Vous avez 2 minutes 30. Êtes-vous prêt?
19: Je suis prêt.
0: Ok, vous êtes positif sur Airbus, sur lequel il y a eu récemment d'ailleurs des petites incertitudes. Airbus, vous estimez que ça va mieux, là?
19: Et effectivement, Guillaume, Airbus est selon nous une belle opportunité pour le second semestre 2026. Le premier point, et le plus important, c'est que les fondamentaux de long terme restent extrêmement solides. Je pense à un point crucial, c'est la hausse du trafic aérien. On le voit même avec le conflit au Moyen-Orient. Le trafic aérien a progressé depuis le début de l'année de 1%. On a évidemment toujours cette visibilité exceptionnelle avec près de 11 années de carnet de commandes et on a même un groupe qui gagne des parts de marché face à son concurrent historique Boeing. À court terme, et si on se projette sur 2026, toute la question est de savoir si Airbus atteindra son objectif de 870 livraisons cette année. Les attentes du marché sont raisonnables puisque le consensus attend 871 livraisons. Alors, le titre a réalisé quand même un parcours décevant et notamment un premier trimestre décevant. Seulement 13% des livraisons annuelles réalisées contre environ 18% historiquement. Le management, il s'est expliqué évidemment, il s'est plutôt voulu rassurant en mettant en avant des difficultés qui semblent temporaires. Je pense notamment à des retards administratifs en Chine. Et le point crucial à regarder, et nous c'est ce qui nous rend positif sur l'atteinte de l'objectif annuel de livraison, c'est que les stocks d'avions finis augmentent, ce qui montre qu'Airbus arrive à produire les avions. Donc c'est davantage un sujet de timing de livraison entre les trimestres plutôt qu'un problème de demande ou de production et de scénario. Il me rappelle fortement ce qui s'est passé en 2025. On avait eu un premier semestre compliqué, puis une nette accélération au second semestre et on a eu un cours finalement qui avait progressé de 30% sur l'année.
0: Mais c'est une valeur chère historiquement, Airbus. Est-ce que sa valorisation actuelle laisse encore beaucoup de potentiel?
19: Vous avez raison, Guillaume. Effectivement, historiquement, Airbus est une société historiquement chère si on la compare juste à la valorisation du CAC 40. Pour autant, et c'est un petit peu l'objet, c'est que la baisse de ce premier semestre offre une opportunité puisque si on regarde la valorisation aujourd'hui, on a un titre qui traite avec une décote de 10% sous sa moyenne 10 ans. Et le point que j'ai pas abordé, puisque j'ai abordé le civil avec la hausse des cadences de livraison, mais il faut évidemment pas oublier le défense et le spatial qui sont des marchés en plein boom. On en parle avec SpaceX notamment et qui représentent 20% du chiffre d'affaires du groupe. Donc pour nous, c'est une opportunité classique de marché, une baisse de court terme sans remise en cause des fondamentaux.
0: Arnaud Isaac et ses équipes chez Promet par AM. Bravo Arnaud, vous venez de battre le chrono. Voilà. Ça n'a pas l'air de vous... Si, quand même, c'est bien, non ?
19: Si, ah, je bravo. Suis très content.
0: Eh oui, exactement, juste avant le week-end et tout, ça fait quand même du bien de démarrer le week-end comme ça sur une victoire. Merci beaucoup Arnaud, et votre argumentaire est à retrouver en replay sur l'application BFM Business. Le CAC est en petite baisse, l'Eurostock 50 aussi, moins 0,1, mais sur la semaine, solde positif. Le CAC sur la semaine gagne toujours plus d'1%, et mine de rien, c'est sa cinquième semaine de hausse d'affilée. Le CAC 40, c'est le cas aussi pour les marchés européens.
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0: Et mine de rien, il y en a un qu'on n'avait pas vu venir, honnêtement, et qui l'a ressurgi d'un seul coup, le dollar. Michel Ruimi est avec nous, Lévy Capital Partners. Bonjour Michel.
21: Bonjour.
0: Nette hausse du dollar quand même. Alors depuis quelques semaines, mais ça s'est encore accéléré. Mardi, mercredi, l'euro valait 1,16$. Là, on est à 1,1461$. Est-ce que les marchés, en achetant comme ça le dollar, parient sur le retour de l'exceptionnalisme américain, Michel ?
21: Non, pas encore, et c'est ce qui rend ce rebond intéressant, parce que si l'on regarde le DXY, c'est-à-dire l'indice du dollar américain par rapport à la valeur du dollar américain par rapport à un panier de pondéré de six grandes devises mondiales, eh bien, cet indicateur est à un peu plus de 100. Et à mon sens, cet équilibre est précaire parce qu'il bénéficie en fait de plusieurs éléments, on va dire, qui s'alignent justement à ce moment-là. Première chose, c'est le discours un peu au quiche du discours de Walsh. Les marchés anticipent une hausse en octobre. Donc, le dollar bénéficie directement d'une anticipation des taux élevés. Donc, ce qui fait que les investisseurs sont plus intéressés par ce dollar. Puis, en même temps aussi, il y a un carry trade dollar-yen qui est très important, puisqu'il y a 300 points de base de différentiel. Et donc, ça soutient encore le dollar. En plus, il y a la récession canadienne, pareil. L'inflation américaine qui est à 4,2, mais donc ce qui veut dire que la Federal Reserve va tenir des taux d'intérêt élevés. Donc tout ça facilite le dollar. Et puis dernière chose, c'est dans le contexte géopolitique actuel, eh bien le dollar devient une valeur refuge dans la mesure où il y a un cessez-le-feu qui est fragile au Moyen-Orient. Il y a en même temps les incertitudes commerciales parce que en juillet on va avoir des nouvelle révision de l'accord, de l'ex-accord à l'ENA, et puis il y a la volatilité globale. Donc, à mon sens, l'exceptionnalisme américain serait, on va dire, un dollar fort avec des actions américaines qui surperforment et des flux de capitaux qui se redirigent structurellement vers les États-Unis. Et on n'y est pas parce que les indices ont baissé après la conférence de Walsh.
2: Michel, il y a quand même un sacré paradoxe qui est en train de se dessiner, c'est-à-dire qu'à court terme, on a droit quand même à un roi dollar, hein, mais du côté des grandes banques centrales, du côté des grandes dynamiques monétaires, on sent que les grandes banques centrales mondiales ont des réserves au dollar qui sont au plus bas quasiment historiques, qu'il y a un phénomène de dédollarisation qui est en train de se mettre en place, notamment avec la Chine, avec l'Inde et avec d'autres pays qui essaient de moins s'exposer à la devise américaine. Comment c'est géré ça au niveau mondial ? C'est quand même curieux.
21: En fait, il ne faut pas confondre le prix du dollar et son statut. La dédollarisation, c'est un phénomène structurel. Et le dollar, c'est un phénomène cyclique hein, qui va refléter les écarts de taux d'intérêt et des anticipations politiques monétaires, on va dire, entre 6 et 18 mois. Et donc, ce sont deux horizons temporels différents. Et le vrai test de dédollarisation se joue ailleurs, notamment dans la composition des réserves de change des banques centrales, dans les volumes de facturation du commerce international, et même dans les mouvements hebdomadaires de l'indice du dollar par rapport aux autres, je dirais, aux autres devises internationales. Donc, à mon sens, ce sont deux phénomènes différents, mais la dédollarisation est un phénomène de long terme et qui est structurel et qui émane de banques centrales, notamment de pays émergents, alors que, on va dire, la fluctuation du dollar est beaucoup plus, on va dire, de court terme et répond à certaines informations qui touchent un peu les marchés.
0: La semaine aura été marquée par la Fed, également la Réserve fédérale américaine. Ah, c'était quoi pour vous le fait saillant là ? Est-ce qu'il faut retenir le tournant majeur, ou peut-être qu'il n'y en a pas d'ailleurs, qu'aura entamé la Fed pour cette première décision, première conférence de presse aussi, de l'ère Kevin Warsh ?
21: Oui, pour moi, le fait marquant, c'est le refus délibéré de Walsh de soumettre une projection économique tout en laissant ses collègues le faire. Et en fait, en retenant ses propres anticipations de taux, il dévalue de fait le reste des prévisions du comité. Et cette attitude est pour moi un signal de gouvernance et pas de politique monétaire, parce que ce comportement, combiné au fait que le communiqué post-réunion qui passe de 300 à 130 mots, eh bien, ça donne un style radicalement différent de celui de Jérôme Powell. Autrement dit, il y a moins de forward guidance et en fait, il y a plus d'ambiguïté calculée, une volonté de redonner du pouvoir discrétionnaire au président plutôt qu'au comité. Et donc, la conséquence, c'est que les marchés vont devoir apprendre à lire une Federal Reserve plus opaque, ce qui mécaniquement va augmenter la prime de volatilité sur les taux et par ricochet, eh bien, sur le dollar également.
0: Michel Ruimi avec nous, Lévy Capital Partners. Merci beaucoup Michel de nous avoir accompagnés. L'euro face au dollar en ce moment à l'instant, 16h23, il vaut $1.1460.
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0: Vous êtes nombreux à nous envoyer vos questions également. Vos questions, nos réponses, les réponses de nos experts sont ici. Guillaume Edry pour l'UFF nous rejoint. Bonjour Guillaume.
3: Bonjour.
0: Êtes-vous prêt à répondre à toutes les questions Guillaume?
3: On va essayer.
0: Alors, on va démarrer avec cette question de Chantal. Je m'aperçois, nous dit Chantal, que sur les 10 actions que j'ai en portefeuille, seules 2 font des performances négatives depuis le début de l'année. Pourtant, mon portefeuille total est dans le rouge. Comment l'expliquer?
3: Oui, bah déjà, on va dire à Chantal qu'elle gère plutôt pas mal, parce que 8 actions sur 10 dans le vert, c'est pas mal. En revanche, Chantal, comme beaucoup de petits porteurs, a un certain nombre de biais comportementaux quand elle investit son portefeuille, notamment un biais qui est assez connu qui s'appelle l'aversion à la perte. L'aversion à la perte, c'est de couper ses gains plus vite que ses pertes, et c'est surtout de s'accrocher à ses pertes avec l'espoir qu'elles vont revenir à des prix d'achat. Et ça, du coup, ça pénalise souvent des portefeuilles complets. Ce qu'on peut donner à Chantal comme élément de réponse, c'est de lui dire, est-ce que votre thèse d'investissement, quand vous avez acheté ces actions, elle est toujours valable aujourd'hui? Parce que le marché, il a probablement sanctionné quelque chose. Est-ce que vous savez ce qu'il a sanctionné? Et le deuxième, c'est peut-être de mettre une petite discipline dans sa gestion avec des mécanismes de stop loss, donc de couper les pertes à un certain niveau de façon automatique, à dire, bon, bah voilà, je reconnais que je me suis trompé, je coupe à moins 20% et je redéploie mon capital pour profiter de choix qui sont plus judicieux dans le reste de mon portefeuille.
0: La réponse à votre question, Chantal, qui a bien fait nous écrire, Paloma aussi, nous dit, je vois beaucoup d'influenceurs commenter les décisions des banquiers centraux, que ce soit Christine Lagarde ou encore le président de la Fed, la Réserve fédérale américaine. Pourquoi les décisions monétaires et les banques centrales sont-ils si importantes? C'est la question de cette auditrice, sur Paloma.
3: C'est vrai que les décisions des banques centrales, elles sont probablement plus importantes que les particuliers le devinent. Il faut bien voir que les banques centrales, elles fixent quelque chose qui s'appelle les taux directeurs. Les taux directeurs, pour simplifier, c'est les taux auxquels les banques commerciales, la BNP, la Société Générale, s'endettent pour leurs activités. Donc, c'est des taux planchers pour leurs activités de prêts IMO, de prêts à la consommation, de prêts aux entreprises. Et donc, quand ces taux montent, eh ben, les banques centrales ont un impact sur les banques commerciales et sur l'économie réelle. Les banques font moins de prêts, les emprunteurs s'endettent moins, l'économie ralentit un peu, et quand l'économie ralentit un peu, c'est que les entreprises font moins de profits. Et donc les actions toussent un petit peu. Quand elles augmentent les taux, les banques centrales, elles ont aussi un impact sur la valeur des obligations, parce que ça veut dire que les obligations émises par les entreprises sont désormais à des taux plus élevés, et ça veut dire que celles qui ont été émises dans le passé à des taux plus faibles perdent de la valeur. Et donc là, on a vu notamment une semaine qui a été marquée par 4 publications de 4 banques centrales. La semaine dernière, on a eu notamment la Banque Centrale Européenne qui a relevé ses taux.
0: Oui.
3: Les marchés n'ont pas trop bougé parce que c'était anticipé, mais à noter quand même que ça a un impact sur l'économie.
0: Karl aussi nous écrit, où en est-on du Bitcoin? Alors on peut lui répondre, $63,000, $63,176 en ce moment. Il complète sa question en nous demandant si on peut toujours dire que c'est un actif diversifiant. Le Bitcoin, c'est toujours un actif diversifiant?
3: Honnêtement, on peut challenger ce point-là maintenant. Effectivement, le Bitcoin, il est un petit peu au-dessus de 60 000 aujourd'hui. Il était à 90 000 en début d'année. Il était à 120 000 en octobre dernier. Bon, il a quand même bien corrigé. Et surtout, il a corrigé dans une période où l'inflation a augmenté. Sachant que la thèse principale d'investissement du Bitcoin, c'est justement d'être une couverture contre l'inflation. Donc, le Bitcoin n'a pas forcément joué son rôle là-dessus. Donc, moi, je dirais pas que c'est un actif diversifiant. On s'aperçoit notamment qu'il se comporte comme les actions américaines de la tech. On a vu des flux sortir du Bitcoin pour aller se positionner sur l'IPO, l'entrée en bourse de SpaceX. En revanche, il y a une thèse d'investissement un peu secondaire qui a beaucoup monté ces derniers temps, depuis un ou deux ans. C'est la notion de convexité, donc la notion d'asymétrie entre une perte potentielle et un gain potentiel. Et c'est vrai que sur le Bitcoin, vous pouvez faire moins 50, mais vous pouvez faire plus 300 aussi. Donc, pour les profils d'investisseurs dynamiques, ça peut être une petite poche intéressante à avoir.
0: Guillaume Edry pour l'UFF. Merci beaucoup, Guillaume, d'être passé sur le plateau de BFM Business. Alors justement, le Bitcoin, on en parlera un peu dans un instant. On va le comparer à la fortune personnelle d'Elon Musk. Qui est le plus grand, Bitcoin ou Elon Musk, sa fortune personnelle? Qui concentre le plus d'argent, Bitcoin, sa capitalisation globale à l'échelle mondiale, ou la seule fortune personnelle d'Elon Musk?
2: Ah,
0: je sens que vous n'avez pas la réponse, Guillaume. Hein. Vous vous demandiez même pas sans doute si Elon Musk valait plus que le Bitcoin, sa fortune était supérieure à la market cap du Bitcoin. Ben, on a la réponse. C'est pas forcément celle que vous attendez, parce que si je pose la question, c'est que forcément Elon Musk, c'est plus compliqué. Ce sera à suivre dans un instant. On ira jusqu'aux confins de la tech, d'ailleurs, avec nos experts tech. C'est Tech Stocks à suivre dans moins de 2 minutes sur BFM Business. A tout de suite.
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4: Tout un stock d'actions pour investir dans la tech. Pendant 27 minutes, on vous apportera des idées de pépites et on tentera de faire de vous des insiders. Nos goûts de la tech cette semaine. Christophe Pouchois, il est là, la financière de l'échiquier. Bonjour Christophe.
5: Bonjour Guillaume.
4: Bienvenue. Et David Rainville, responsable stratégie tech de Sycomore Asset Management. Bonjour David, depuis Vienne en direct, l'Autriche. Salut David.
6: Bonjour.
4: Ravi de vous retrouver. Chaque vendredi à cette heure-ci, BFM Bourse, donc prendre l'avance sur la tech boursière grâce, messieurs, à votre expertise. Dans un instant, vous nous ferez découvrir... Vous nous ferez découvrir vos pépites. Mais oui, c'est ça, prendre de l'avance. Mmh. Eh oui, quand le jiggle part un tout petit peu trop tôt.
6: C'est ça.
4: Ça fait partie de Tech Stocks, figurez-vous. Et donc, dans un instant, on prendra de l'avance en nous ferant, en nous en découvrir. Vous nous ferez rêver à travers des valeurs tech pas forcément encore très connues, mais que vous, vos équipes, ont d'ores et déjà identifiées. Déjà cette semaine-là, qu'est-ce qui, l'un et l'autre, vous a le plus impressionné ou bluffé? Christophe.
5: On a beaucoup parlé cette semaine des suites de l'introduction en bourse de SpaceX. En fait, le titre a monté vendredi dernier au moment de l'introduction. On en avait parlé la semaine dernière. Il a continué à progresser cette semaine pendant quelques jours. Ensuite, on voit un petit peu de prise de profit. Donc pour nous, c'était un événement assez important dans l'écosystème spatial qu'on suit évidemment de très près. Et c'est vrai que cette introduction en bourse a suscité un peu de réallocation au sein des portefeuilles, des investisseurs, soit particuliers, soit des fonds spécialisés comme le nôtre, le fonds Échiquier Space. Donc en fait, ce qu'on a vu, c'est qu'il y avait des prises de profit sur ce qu'on appelle les pure players du secteur spatial, les Rocket Lab, les Intuitive Machines, donc tous ces stocks un peu adorés ces derniers temps par le retail et notamment les particuliers américains. On voit qu'il y a eu un peu de prise de profit pour aller davantage vers SpaceX. Tout le monde avait un peu peur dans cette introduction, compte tenu de la valorisation qui avait été annoncée, de savoir si après l'ouverture vendredi dernier, on aurait une bonne performance pour le titre. Mm-hmm. On est quand même plutôt assez content, voilà. C'est vrai qu'on est...
4: Vous êtes content, oui, ça.
5: On est au-dessus du prix d'introduction. Le prix d'introduction était à 135 $. Donc là, je crois qu'on a clôturé dans les 180, 190. Donc on est au-dessus du prix d'introduction. Donc toujours une bonne dynamique, en fait, pour cette introduction en bourse. Ça n'a pas forcément aussi enlevé des liquidités d'autres parties du marché, puisqu'on a vu cette semaine une très bonne performance en fait, de tout l'écosystème de l'intelligence artificielle, notamment tous les fabricants de puces, d'équipements qui sont liés à cet écosystème de l'infrastructure cloud.
4: Oui, et est-ce que l'introduction en bourse de SpaceX, c'est vrai qu'il s'est bien passé, mais n'a néanmoins pas levé tous les doutes, pas empêché les critiques? Est-ce que là-dessus, justement, vous avez pu forger un argumentaire encore renforcé pour rassurer ceux qui s'inquiéteraient encore? On peut challenger effectivement la valorisation de SpaceX, se demander si tout ça, c'est pas de la science-fiction, du rêve, si ça repose pas sur un seul homme, le jour où il se cassera le poignet, le titre SpaceX baissera. À tout ça, quels sont vos contre-arguments, Christophe, en tant qu'investisseur en plus dans SpaceX?
5: Sur le risque de gouvernance, celui que vous évoquez, je pense que c'est le plus critique. C'est-à-dire que si on avait malheureusement un accident qui arrivait à Elon Musk,

0: Il est fort possible que les titres de SpaceX et de Tesla connaissent une très très mauvaise journée. Donc ça, c'est un risque malheureusement qu'on ne peut pas occulter. Sur les autres risques, en fait, c'est l'exécution du management et l'exécution de la société qui va démontrer si tout le potentiel sur Starship, sur la croissance de Starlink, sur le développement dans l'infrastructure IA terrestre, puis orbitale avec ses satellites data center dans l'espace, sera possible. Donc ça, c'est vraiment maintenant, nous, ce qu'on appelle une show me story, c'est-à-dire que Elon Musk a exposé sa vision à 10 ans. Maintenant, les investisseurs en fait, vont suivre de très près la manière dont ils l'exécutent et surtout l'atteinte de points d'étape, hein, de milestones. Donc, le test de, de Starship dans quelques mois sera critique, notamment pour mesurer ses
1: progrès. Et ça va faire un peu comme les clubs de bourse côté en bourse, vous savez, Manchester United, etc., où quand le club rate le quart de finale aller, bah, le titre baisse, mais au quart de finale de retour, au contraire, il peut exploser à la hausse. Ce sera un peu la même chose sur les lancements de fusées, quand ça rate pas, sachant que rater un lancement, c'est pas un drame, ça fait partie de l'aventure spatiale.
0: Un test, souvent. Et ouais. C'est vrai qu'on a pu observer sur des plus petites compagnies, comme Firefly les dernières, par exemple, que un échec, ça peut être durement sanctionné. Succès, par contre, on l'a vu cette année, pareil dans le cas de Firefly, ça peut faire monter très fortement le titre. Pour SpaceX, la société a une maturité plus importante et comme on l'avait dit la semaine dernière, la partie IA désormais génère une partie très importante des revenus totaux de la société. Donc peut-être qu'un échec sur la fusée Starship serait peut-être moins sévèrement sanctionné que ça serait le cas par exemple pour un acteur de plus petite taille.
1: Et vous avez choisi d'y investir en tant que valeur IA ou plutôt en tant que valeur espace ? Vous la voyez comment ?
0: Alors nous, on a deux stratégies. On a un fonds spatial, un fonds intelligence artificielle. On a investi pour les deux à chaque fois parce qu'on voit SpaceX comme très important dans l'écosystème de chacune des thématiques.
1: David, on vous retrouve. Bon, SpaceX, donc je demandais à Christophe qu'est-ce qu'il a le plus bluffé cette semaine. Ben, lui, c'est SpaceX. Il se trouve que vous aussi, c'est SpaceX. En préparant cette interview, vous me disiez c'est SpaceX. Mais est-ce que vous le voyez aussi positivement ou est-ce que vous abordez SpaceX par un autre biais en l'occurrence ?
2: Ouais, bien sûr, bonne question. Et nous, on n'a pas investi dans SpaceX sur la cotation en bourse. Pourquoi? Pour des raisons ESG, on gère un fonds qui est 100% responsable. Et comme le mentionnait Christophe, côté gouvernance, il y a certainement des sujets là. Côté de la business, il y a bien sûr les enjeux de valorisation que vous avez bien discuté déjà. Donc pour nous, quand on regarde SpaceX, on voit plusieurs paris, incluant le pari IA, le pari data center, le pari NeoCloud qu'on voit avec SpaceX qui loue ses GPU dans Colossus 1 et Colossus 2, les deux gros data centers que Elon Musk a fait construire dans les dernières années. Et le point clé ici, Christophe parlait du chiffre d'affaires récurrent qui sort de ces data centers-là. C'est très impressionnant. Et ce qui a vraiment piqué notre curiosité, c'est le deal particulièrement qu'ils ont fait avec Anthropic et Google qui revendent des GPU à ces deux boîtes-là pour des prix qui sont au-dessus du marché. Donc, le deal de Anthropic se fait environ au prix du marché pour un deal de 4 ans, et tandis que le prix des GPU pour Google, qui loue des GPU et non des TPU, donc pas sa propre puce à l'intérieur du data center de Elon Musk de XAI, se font presque à deux fois les prix du marché. Donc, quand on met ça dans nos modèles financiers, il y a beaucoup d'inquiétudes, bien sûr, dans le marché, comme quoi que le CAPEX fait dans les data centers d'IA, parce que ça coûte cher, ça coûte 30 à 40 milliards de dollars par gigawatt. Quand on met ces chiffres de monétisation, on peut arriver avec des chiffres qui sont très intéressants en termes de rendement total interne, de IRR, fameux IRR d'un projet d'IA. Donc, nous, ça nous donne plus de confiance dans les cloud providers comme Microsoft qui investissent fortement et qui devraient voir une plus forte accélération de chiffre d'affaires de l'autre côté de l'année prochaine sur ces monétisations des GPU.
1: Oui, c'est intéressant, c'est une autre façon d'aborder le potentiel lié à SpaceX. Et par exemple, là, ça ouvre de nouveaux boulevards pour Microsoft et consorts, Christophe. Vous le voyez aussi comme ça ? Vous êtes aussi dans l'IA donc...
0: En fait, ce que nous disent, j'ai vu des responsables de Microsoft d'ailleurs cette semaine ou la semaine dernière. Donc, on a eu cette discussion sur évidemment leurs besoins en infrastructure cloud. Jusqu'à présent, que ce soit Microsoft, que ce soit Amazon, Google, Oracle, la plupart disent qu'ils sont contraints en capacité. Ils n'arrivent pas à mettre en ligne des data centers aussi vite en fait que la demande des clients finaux se matérialise. Donc, ils cherchent partout où il y en a de la capacité disponible. Mmh. C'est vrai que SpaceX avait de la capacité disponible puisqu'ils avaient construit les data centers Colossus dont David parlait de manière très rapide. Donc, beaucoup de coûts, mais pas de revenus parce que Grok était peu utilisé. Donc, ils ont sous-loué très rapidement cette puissance de calcul. Sur Microsoft, en fait, ce qu'ils nous disent, c'est qu'ils pensent qu'ils seront moins contraints en fin d'année. Donc après, c'est toujours pareil, c'est est-ce que l'année prochaine on aura encore des capex en très forte augmentation ou est-ce qu'on va avoir un équilibre offre et demande ? Donc ça aussi, ça rend la question intéressante.
1: Oui, la fortune d'Elon Musk cette semaine avec SpaceX en bourse, sa fortune a dépassé la market cap du Bitcoin, figurez-vous, puisque au plus haut de SpaceX en début de semaine, la fortune d'Elon Musk a approché 1400 milliards de dollars pendant que le Bitcoin au même moment était à 1300 milliards. Donc Elon Musk, sa seule fortune personnelle au-dessus de toute la market cap du Bitcoin.
0: Et de plusieurs états, je pense, en termes de PIB.
1: Oui, oui. La fortune personnelle d'Elon Musk égale le PIB de 125 pays. Hein. Allez, c'est bon, voilà. Dans un instant, vous nous livrerez votre coup d'avance qu'il faudra suivre la semaine prochaine dans la tech. Mais d'abord, ce dont on vient de parler est encore un peu trop mainstream. Tech Stock, c'est aussi le moment où on échange dans le secret de la tech. Vous nous livrez l'un et l'autre vos indiscrets. Pouvez-vous faire de nous des insiders, s'il vous plaît ? Livrez-nous des secrets. Sous les radars que tout le monde a, une annonce dans la tech, passée peut-être inaperçue, ou une rencontre que vous avez eue, une discussion confidentielle que vous n'avez pas le droit de divulguer, sauf auprès des habitués de Tech Stocks. David ! Attendez, on met le son, David. Attendez, vous êtes à Vienne, là, du coup, on n'a pas eu le temps de mettre le micro. Hop, ça y est, allez-y, deuxième tentative.
2: Et là,
1: David.
2: Ça va ?
1: Ouais, c'est bon. Allez, une discussion confidentielle ou un truc qui vous a bluffé, là, récemment.
2: Ouais, ben on parlait de mainstream, donc c'est pas mainstream, mais je vais parler d'un thème mainstream qui est bien sûr la mémoire, qui performe très bien. Les actions de mémoire en 2025 ont fait plus 150%. Ils sont à plus de 200% en performance depuis le début de l'année, donc dans les cinq premiers mois et demi. Donc, il y a beaucoup d'investisseurs qui s'inquiètent sur les valorisations de la mémoire, combien de temps que ça peut durer. Et en fait, pour nous, on voit une continuation de cycle très tendu en termes de capacité à rencontrer le niveau de demande qu'il y a pour non seulement les puces d'IA, mais aussi pour le reste des investissements faits à travers les data centers, mais aussi les PC personnels, les mobiles, les smartphones et tout ça. Donc, pour nous, on voit pas de problème en tant que surcapacité avant le début 2028. Il y a beaucoup d'investissements qui seront faits, donc beaucoup de machines d'ASML, par exemple, qui seront délivrées dans les usines de fabrication de puces de mémoire d'ici 2028. Et en fait, une fois qu'on arrive à un moment d'équilibre dans ce marché-là, en fait, en 2028, la demande de la mémoire croîtra, aura une croissance aussi de 20 à 25 %. Donc, encore plus d'investissements sur ce cycle. Ça veut dire que les prix devraient continuer d'être assez hauts sur le prix de la mémoire. Ça veut dire que Micron, SK Hynix, Samsung continueront de voir des marges opérationnelles au-delà de 80 %. Et ce qui nous intéresse vraiment ici, c'est le niveau de valorisation. Bon, il y a Micron aux États-Unis qui traite environ à 10 fois le PE, ce qui est historiquement haut pour une boîte de mémoire dans un cycle haussier. Normalement, on valorise des stocks de mémoire sur le price to book. Donc, c'est quoi la fair value des assets de la business? Par contre, les Coréens sont beaucoup moins chers, entre 5 et 6 fois le PE et 3 fois, 2 fois et demi le price to book. Ce qui est très intéressant avec les Coréens aujourd'hui, et Samsung nous a déjà confirmé qu'ils voulaient redonner beaucoup de cash à leurs actionnaires et on attend que Hynix nous annonce quelque chose de très similaire. Mais si on prend, par exemple, notre modèle financier, nos estimés, notre forecast pour 2027, 2028, 2029, 2030 sur la mémoire, et on prend 50% de ce free cash flow-là qui est retourné aux actionnaires, on voit entre 75% et même 100% de la capitalisation boursière de ces boîtes-là qui peuvent être rachetées ou repayées en tant que dividendes. Donc, pour nous, le cycle de la mémoire, ça fait peur, bien sûr, parce que c'est ça a monté beaucoup dans les dernières années. Mais là, on est à un point structurellement positif et sain avec beaucoup de cash pour racheter des actions et donner des dividendes aux actionnaires comme nous.
1: tout le monde alerte sur le niveau des acteurs des cartes mémoire en disant ça monte, mais ça monte énormément. Sauf qu'à un moment, la demande va se calmer quand il y aura le retournement de cycle. Attention, ces acteurs-là vont énormément souffrir. Sauf que vous dites, on en a encore pour plusieurs années encore devant nous de croissance de la demande. Très bien. Et la génération de cash que tout cela génère permettrait à ces acteurs des cartes mémoire de racheter leurs actions à un niveau absolument dingue. Ce qui peut-être soutiendrait les cours même quand le cycle se retournerait. Une forme de filet de sécurité, voire de poursuite à la hausse, pourquoi pas de relais de croissance. Est-ce que vous partagez l'idée, Christophe?
0: Oui, et en fait, on a aussi eu, nous, l'occasion de voir SanDisk, donc qui est aussi un grand nom de la mémoire aux États-Unis, plutôt dans la mémoire flash que la mémoire vive. Mais en fait, eux aussi nous confirment en fait, que les perspectives sont très fortes, ils ont énormément de demandes, les prix restent très élevés. Donc c'est vrai que quand on parle aux différents acteurs de la mémoire, ils le confirment. Après, ce qu'on s'aperçoit aussi, c'est que du côté de leurs clients, beaucoup les appellent les dealers de drogue, parce qu'en fait, ils sont en train de maintenir les prix extrêmement élevés. Ils refusent, disons, ils sont très réticents à augmenter rapidement les capacités parce qu'évidemment, dès qu'il y aura des expansions de capacités importantes, ça aura un impact sur les prix. Et en attendant, leur stratégie, c'est plutôt de négocier des contrats pluriannuels avec leurs clients finaux afin de s'assurer qu'il y ait en fait un plancher en termes de prix et donc de marge brute pour eux. Donc ça, c'est quelque chose de très important parce qu'historiquement, les marges brutes variaient énormément.
3: Antoine. C'est toujours difficile parce que quand on est dans les dynamiques du moment, on voit pas très bien où on va et on sait pas trop d'où on vient. Là, du côté des mémoires vives, du côté des DRAM, on a un exemple, on a une modélisation claire, nette et précise qui date des années 2000. Il y avait eu une frénésie autour de ces valeurs, de ces fabricants et de la mémoire vive. On avait connu une soif de mémoire. Et puis les prix s'étaient retournés, mais fois 1000. Enfin, c'était de la folie. Il y a la moitié des acteurs de cette industrie qui avaient dû mettre la clé sous le paillasson. Il n'y en a pas beaucoup qui ont résisté. Ceux qui ont résisté connaissent une deuxième vie, un deuxième cycle archi favorable. Mais voilà, toujours être vigilant aux retournements de cycle qui peuvent être d'une violence fracassante.
1: Oui, alors là, il s'est livré quand même avec pas mal effectivement, de confiance dans l'avenir, David, effectivement, sur ces acteurs des cartes mémoire. David, dans un instant, vous nous livrerez une pépite, du coup, que vous aimez bien, une conviction sur les marchés, de valeur qui garderait un fort potentiel, vous nous la ferez découvrir. Christophe, vous avez rencontré cette semaine le directeur financier d'une boîte américaine dont on parle aussi très souvent dans la tech.
0: Oui, c'est Arm. En fait, je ne sais pas si les auditeurs connaissent Arm, mais Arm, c'est une société qui est spécialisée en fait dans la vente de propriété intellectuelle. En fait, c'est eux qui conçoivent l'architecture, les instructions qui sont utilisées pour des microprocesseurs. Et donc, cette société Arm, qui historiquement avait une activité très simple, elle octroyait des licences à des fabricants de puces, à des fabricants d'équipements, et ensuite, en plus du paiement de ses licences chaque année, elle recevait en fait des royalties en fonction du nombre d'unités produites, unités de semi-conducteurs produites. Et en fait, ils viennent d'annoncer un changement dans cette stratégie d'investissement. Ils veulent maintenant devenir un fabricant de semi-conducteurs. Donc, c'est une évolution dans leur modèle d'activité qui est assez importante. Et en fait, ce qui nous intéresse particulièrement, c'est qu'ils ont fait cette annonce en mars, fin mars de cette année, en dévoilant en fait ces stratégies de production d'une puce qu'on qualifie de CPU. Donc, c'est l'équivalent des puces qui vont dans nos PC, mais on les utilise aussi pour les centres de données. Et c'est à comparer, en fait, aux puces GPU de NVIDIA ou les puces ASIC de Broadcom ou de Marvell. Ici, on parle de puces CPU qui font du traitement séquentiel. Depuis des années, ARM en produits qui sont plus efficientes d'un point de vue gestion en fait, de la performance, etc., par rapport aux puces x86 d'Intel et d'AMD, qui sont une architecture différente. Et là, ce que ARM nous a dit, c'était que les prévisions de long terme qu'ils ont données en mars, où ils prévoyaient un marché des CPU à 100 milliards en 2031, dont ils auraient 15%, eh bien là, ils nous disent que c'est 15%, donc c'est 15 milliards de chiffre d'affaires, ils les feront peut-être avec un seul client. Et qu'ils en ont un deuxième dans le pipeline avec qui ils pourraient faire peut-être 10 à 15 milliards aussi. Ouais. Et en fait, je voulais en parler pour illustrer...
1: C'est une bonne nouvelle sur l'échelle. Après, un client de cette taille-là, c'est bien, mais on en dépend fortement du coup.
0: C'est ça. Mais en fait, ce que je voulais... je voulais expliquer la performance récente d'ARM, qui a eu une très forte performance. Les gens ont peut-être un petit peu de mal à comprendre vu les niveaux de valorisation actuels. C'est qu'on est en train de revoir très à la hausse les prévisions de croissance future. Ils continueront, ils vont faire des puces en masse. Meta est un de leurs premiers clients, OpenAI aussi, ils sont en discussion avec eux. Mmh. Et après, il y a toute cette activité de propriété intellectuelle.
3: Puis ce qui est intéressant dans ARM Holdings, alors déjà, moi, enfin, la valeur, elle me plaît depuis que ça a été un des architectes de l'iPhone. Enfin, c'est 50% de la valeur ajoutée technologique de l'iPhone au tout début de l'iPhone 1, c'est ARM Holdings.
1: Pourtant, vous n'êtes pas hostile, mais rétif à l'iPhone, dans votre quotidien en tout cas, Antoine. Vous n'êtes pas très...
3: Bah oui, j'en ai pas, mais il faut reconnaître. Hein.
0: Ouais. Mais alors, après, je vais donner un chiffre, je ne l'ai pas donné. Ouais. Ils ont 100% de part de marché sur le mobile.
3: Ah. Oui.
0: C'est-à-dire que tous les processeurs qu'on a dans des smartphones, ou peut-être 99, mais ils ont quasiment 100% de part de marché. Et puis tous sont construits sur une architecture ARM, voilà, parce qu'elle est plus efficiente en termes de batterie.
3: Et vous avez dit le mot, c'est un architecte. C'est pas qu'un fabricant de puces, il design la technologie intérieure de A à Z. Mmh. C'est peut-être ça qui fait sa valeur ajoutée par rapport à d'autres fabricants de semi-conducteurs classiques.
1: Oui, oui. Moi, ce que j'ai vu dans l'actu cette semaine, c'est les renseignements français, la DGSI, qui rompt son contrat avec Palantir quand même. Ça aussi, c'est quelque chose. Ils rompent leur contrat avec Palantir. Question de souveraineté qui reviennent au cœur des enjeux dans la tech. Hein. Christophe.
0: Ça, c'est important. Nous, on insiste. On a même un fonds dédié à la souveraineté technologique européenne parce que c'est un point clé, en fait, pour les années à venir. C'est-à-dire qu'il nous faut être autonome. On voit que les États-Unis sont capables de nous couper l'accès à des modèles d'IA du jour au lendemain. Ils voulaient couper l'accès aux satellites Starlink en Ukraine. Donc, on voit qu'il y a un vrai enjeu. Donc, il y a des plans en Europe qui sont en train d'être poussés aussi bien dans la production d'usines critiques, semi-conducteurs et autres, construction de data centers. Et pour nous, c'est vrai, ou défense, évidemment. Et c'est vraiment un point clé.
1: Et donc la DGSI rompt son contrat avec Palantir au profit d'un groupe français, le groupe français Schaps Vision. On aura l'occasion d'y revenir. Intéressant, messieurs, vos indiscrets. Mais Tech Stock, c'est pour passer à l'action dès lundi, dès la semaine prochaine. Il faut agir quand on investit dans la tech en bourse. Ceux qui agissent aujourd'hui font les standards de demain. Alors on passe à l'action, les amis.
3: On va peut-être commencer avec David. On va rester dans le domaine des mémoires vives avec... Alors, vous allez nous parler d'une boîte qui s'appelle SK Square. Ça rappelle, le SK, ça rappelle SK Hynix. Est-ce qu'il y a un lien entre les deux?
2: C'est bien ça. On essaie d'être un petit peu créatif après la bonne performance des actions SK Hynix. Donc, SK Square est une holding, une société holding coréenne cotée en bourse qui détient environ 20% de SK Hynix. Donc, ils ont droit à 20% des dividendes que SK Hynix retournera à leurs investisseurs. Ce qui est intéressant, c'est que, comme plusieurs sociétés de holdings, ils ont un discount d'environ 45%. Donc, ça nous permet d'acheter SK Hynix aujourd'hui à 1,5 fois le book value ou environ 2 fois le PE 2027 sur nos chiffres. Et donc, c'est une bonne opportunité parce que 1,5 fois le PE, c'est environ la moyenne historique de Midiotech sur une boîte de mémoire, sur le book value. Et donc, en achetant SK Square, on peut devenir actionnaire dans SK Hynix, mais le faire avec une bonne décote. Et qu'est-ce qui est intéressant, c'est que le management team, c'est une toute petite équipe qui travaille chez SK Square. Il n'y a pas beaucoup d'employés et on leur parle une fois au trimestre pour voir les updates et comment ils pensent fermer ce discount-là avec la valeur de SK Hynix, de leur stake dans SK Hynix. Et en fait, à travers des buybacks, à travers un meilleur mouvement commercial, marketing et discussion avec les investisseurs américains, et reprendre les dividendes que SK Hynix crachera vers eux, ils vont pouvoir racheter leur propre stock et fermer ce discount-là. Donc, pour nous, c'est une manière créative, un peu plus créative, je devrais dire, un peu moins cher, d'acheter SK Hynix dans un thème de la mémoire qui continue d'être fort, oui, où qu'on voit pas vraiment de grand delta entre la supply et la demande dans les trois prochaines années.
1: Pour ceux qui trouvent SK Hynix trop cher, il y a SK Square, voilà, qui détient holding coréenne, qui détient 20% de SK Hynix, Antoine.
3: On en parlait en préparant l'émission tout à l'heure, mais c'est une solution comme, par exemple, quand on veut investir la tech chinoise et notamment Tencent, c'est un peu lointain, c'est un peu compliqué. On peut toujours acheter du Produs,
1: un peu ça,
3: qui est une entreprise néerlandaise qui détient un sacré paquet d'actions Tencent et qui est directement exposée.
1: On en découvre des valeurs dans Tech Stock, c'est ça qui est sympa. Vous nous emmenez, vous les experts de la tech, au coffin de la tech. À vous, Christophe, de nous livrer une pépite, une conviction pour la suite.
0: En fait, aujourd'hui, on va parler de technologie, mais on va parler de technologie spatiale.
1: Oui.
0: Voilà, donc ça fait...
1: Pas SpaceX.
0: Non. Beaucoup plus près, on va aller en Italie. Et en fait, on va aller parler d'une petite société, disons petite, plus petite que SpaceX, qui s'appelle Avio, mais qui est plus ou moins sur le même segment de marché. En fait, ils sont très peu connus, mais par contre, ce sont eux qui fabriquent les boosters d'Ariane 6. Donc ça, c'est vraiment très important. On a vu cette semaine, d'ailleurs, que Ariane 6, en partenariat avec Avio, évidemment, a lancé la version lourde d'Ariane 6, en fait, de manière réussie, avec tous les satellites d'Amazon Léo. Donc ça, c'est une bonne nouvelle. En plus de fournir en fait les boosters d'Ariane 6, Avio développe sa propre fusée, une fusée de petite puissance qui s'appelle Vega C. Donc ils ont eu quelques tirs réussis. Donc là, on parle de placer en orbite des satellites en orbite basse. Et au-delà de cette activité spatiale à proprement parler, en fait, Avio fait aussi des moteurs pour les missiles de MBDA. Et maintenant, ils vont aussi fournir les missiles pour RTX, pour certains programmes d'RTX, de Lockheed Martin. Et en fait, ce qu'on trouvait intéressant, c'est que cette semaine, le gouvernement américain a demandé à ce qu'il y ait une accélération de la production de missiles pour regarnir l'arsenal américain qui a quand même consommé beaucoup pendant la guerre en Iran. Et donc, parmi d'autres, Avio pourrait être un des acteurs qui fournira le gouvernement américain.
1: Génial, une valeur spatiale italienne,
0: côté à Milan.
1: Ouais, c'est un magnifique pays, mais c'est une industrie incroyable encore, hein, l'Italie quand même. Bon, on va regarder le potentiel technique de tout ça. En bourse, si on investit dans la bonne valeur au mauvais moment, bah, c'est pas bien. Le timing et l'analyse graphique, ça compte. Le Trade Tech, notre trader aujourd'hui, Andrea Twenny pour Saxo. Bonjour Andrea, on est ravis de vous retrouver. Vous allez nous dire ce qui, d'un point de vue graphique, bonjour, relève de la tech tonique, la tech qui garde du fort potentiel, puis la tech en toc, quoi, celle qui risque de s'essouffler un peu. Déjà, le Nasdaq pour vous, à ce stade, à ce niveau, c'est de la tech tonique ou c'est amené à devenir de la tech en toc, le Nasdaq?
4: Je pense qu'il y a encore un potentiel de hausse aujourd'hui. On a écarté une prime de risque déjà avec le risque géopolitique. On a certes des tensions, on a certes des choix sectoriels qui sont faits, sous-sectoriels même sur l'IA. Mais aujourd'hui, on n'a pas vraiment de signal potentiel d'une baisse à venir sur le Nasdaq. Donc nous, on estime qu'il y a encore un potentiel de hausse, qu'on peut aller chercher des niveaux tels que 30 660, voire 32 480. Donc en upside, si on fait une projection technique, on peut arriver sur ces niveaux-là, on peut aller chercher ces niveaux. 30 660, c'est les anciens plus hauts, qui datent d'il n'y a pas très longtemps. 32 480, là pour le coup c'est une projection, et si on doit fixer un niveau de risque sur le Nasdaq, le premier il est situé vers 29 000 points, et après derrière on a un niveau vers 28 480, donc quasiment 28 500 points, c'est on va dire les deux zones d'alerte. La première 29 000 c'est plus un niveau de support, 28 480 c'est une première zone d'alerte du coup sur le Nasdaq. Il faudrait rester au-dessus pour continuer justement d'aller chercher ce potentiel de hausse sur l'indice, mais nous on estime justement qu'avec cette normalisation qu'on va avoir sur le plan géopolitique, sur le plan énergétique qui est en tout cas amené à arriver, on devrait quand même maintenir un biais plutôt positif, et on reste, nous, malgré justement cette réunion de la Fed qu'on a eue cette semaine et un Kevin Warsh plutôt faucon, on reste assez dovish sur la politique monétaire de la Fed, donc on estime que ce biais-là aussi, une fois que les prix d'énergie vont baisser, ça devrait un petit peu écarter ce risque de taux qui reste élevé pendant longtemps.
3: Andrea, une valeur qui a du potentiel technique, qui est bien orientée, qui est positive, vous nous conseilleriez quoi ?
4: Eh ben, ça peut surprendre, mais nous, on aime bien Micron. Pourquoi ça peut surprendre? Parce qu'on est déjà sur des niveaux qui sont extrêmement élevés, mais on a des fondamentaux qui sont extrêmement solides. Alors, bon, on a toujours cette tension sur l'offre qui permet de maintenir des marges qui sont toujours plus élevées. On estime aujourd'hui que le marché price plus simplement un cycle classique de la mémoire, mais un super cycle de la mémoire tourné sur l'intelligence artificielle. Et donc, du coup, on estime que la valeur, elle peut continuer de progresser. Elle peut continuer de progresser. On peut se fixer un objectif vers 1 348 $. Le risque, lui, il est, déjà sur un niveau de support, on va commencer par le support déjà, niveau de support 940 $, première alerte 856 $, sous 856 $ on invalide ce scénario, mais c'est vrai qu'aujourd'hui tous les indicateurs techniques sont extrêmement solides, on est au-dessus de toutes les moyennes mobiles, court, moyen, long terme, on a un RSI qui est évidemment en zone de surachat, enfin d'achat en tout cas, avec des vrais flux acheteurs qui continuent de venir sur le titre. Donc nous on estime que malgré justement ce boom qu'on observe, on peut continuer justement dans cette logique, encore une fois, de super cycle, d'être maintenant tenu sur d'un point de vue technique vers quelque chose de positif.
3: Andrea, une tech en toc, une valeur techno qui n'est pas très bien orientée.
4: Bah là pour le coup Microsoft, nous on estime que sur Microsoft on a un vrai biais. Microsoft perd 20%, là où le Nasdaq sur un an, là où le Nasdaq gagne 40%. Donc le problème il est pas sur l'indice, il n'est pas sur la tech, il n'est pas sur l'IA, il est clairement propre à Microsoft, avec toujours une déception du côté d'Azure, des dépenses qui continuent d'augmenter, des capex qui augmentent, mais pour le coup une monétisation qui tarde à se matérialiser, ou en tout cas se matérialiser suffisamment par rapport aux dépenses. On a aussi une dynamique financière avec des rachats d'actions qui sont quasiment plus bas depuis presque 10 ans, un free cash flow qui a du mal à se dégager. Donc on a pas mal de points du coup d'un point de vue fondamental qui sont compliqués aujourd'hui sur le titre. Et donc là, ce qu'on peut viser comme niveau sur Microsoft, c'est plutôt un retour sur 350 voire 325 $. Et pour invalider, on va dire, ce scénario technique, il faudrait repasser au-dessus des 455 $. Mais c'est vrai que graphiquement, on a déjà cassé plusieurs niveaux de support. On a quand même du mal sur ces niveaux de support à trouver un flux acheteur. On a des intérêts qui sont de moins en moins nombreux et on a une couverture qui est aussi beaucoup plus forte quand on analyse le marché des options, une couverture sur des mouvements de baisse qui est de plus en plus forte. Et donc ça montre que la tension sur le titre est bien présente, même si on a connu un cycle là aussi positif il y a quelques années. Ça a bien tourné sur Microsoft et on estime qu'il y a encore un potentiel de baisse.
1: Merci beaucoup André Twenny pour Saxo au cœur de TechStocks. Aujourd'hui, chaque semaine, nos experts vous apportent un coup d'avance à vous tous qu'il faudra suivre la semaine prochaine. David et Christophe, on démarre avec vous. Christophe, que suivrez-vous dans la tech la semaine prochaine?
0: On parlait de Micron, on va suivre les résultats de Micron. Ils ont déjà préannoncé, ils n'ont pas préannoncé, mais le management a dit que la tendance était plutôt meilleure que ce qu'ils avaient donné lors des derniers résultats. Donc, ce qu'on va avoir, c'est le positionnement, c'est-à-dire la très forte hausse, attente élevée. Il faut que le management continue de délivrer.
1: Et vous, David, que suivrez-vous la semaine prochaine?
2: Ouais, bien sûr, la publie de Micron, mais aussi il y a Qualcomm qui a un Analyst Day jeudi prochain. Et donc, avec eux, qu'on parlait de ARM plus tôt, ben, Qualcomm fabrique des puces pour les cellulaires, pour les smartphones, mais aussi maintenant des puces d'IA, utilisant la technologie, la propriété intellectuelle de ARM. Donc, Analyst Day, on va en apprendre plus sur leur business IA.
1: Et moi, ce que j'aime bien, c'est que vous êtes québécois, David, vous dites pas Micron, hein, vous prenez bien soin de dire Micron. Voilà. Alors que Christophe se laisse aller à dire Micron.
0: C'est vrai, désolé. Alors...
3: Et puis, il parle du cellulaire.
1: Ah, pour parler du téléphone.
3: Bah oui,
1: cellulaire. C'est chouette. Et c'est pour ça qu'on aime TechStocks et tous nos experts. Merci David de nous avoir accompagnés depuis Vienne, en plus, pour Sycomore M. Merci Christophe de nous avoir rejoints ici en plateau. On vous sollicite pas mal en ce moment. On va vous laisser un peu travailler là ces prochains jours et ces prochaines semaines. On se retrouvera très bientôt. Hein.
0: À bientôt.
1: La saison prochaine aussi, bien sûr, Christophe Pouchois, la financière de l'Échiquier. Dans un instant, c'est la dernière demi-heure de cette émission, de cette semaine qu'on va vivre ensemble sur les marchés européens. Figurez-vous, le CAC va-t-il sauver cette semaine boursière? Va-t-il signer une cinquième semaine d'affilée de hausse? Pour le savoir, restez avec nous. À tout de suite.
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6: Bonjour Philippe Vincent.
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1: Toc, toc, toc, c'est le jardinier. Oui, on vient débroussailler le futur, à éclaircir un peu l'avenir. Les marchés sont l'avant-poste des tendances à venir. Ils débroussaillent chaque jour le futur et on accompagne le mouvement avec nos experts jusqu'à 18h. Antoine Larigauderi, notre défricheur quotidien. Rebonjour Antoine.
3: Rebonjour Guillaume.
1: Votre mot du jour.
3: On va parler de torpeur, de douce torpeur des marchés. Un CAC 40 qui fait pas grand-chose, moins 0,35%, 8438 points. Mais alors, séance un petit peu particulière. Puisque c'est chez nous, séance à quatre sorcières, quatre types de contrats et d'options sur indices qui tombent à échéance, donc peut-être quelques ajustements techniques à prévoir en fin de séance, alors que Wall Street a connu sa séance de quatre sorcières hier, c'est jour férié aujourd'hui, donc il n'y a pas les investisseurs américains. Donc voilà, un petit peu d'ambivalence et de technicité sur ce marché. On va voir ce que ça donne du côté du fixing tout à l'heure.
1: Et ce qui est en jeu, c'est une cinquième semaine de hausse d'affilée sur les marchés européens. On est bien parti pour cette cinquième semaine de hausse d'affilée pour le CAC 40. On va y revenir. On tirera les leçons de la semaine sur la tech, mais pas que, sur les devises aussi, puisque la semaine aura été marquée par un net rebond du dollar quand même. On était à 1 euro qui valait 1,16 $, un peu plus, en début de semaine. Là, on est à 1,1471 $. Et ce mouvement de remontée du dollar, il dure depuis maintenant quelques semaines. Est-ce que c'est le retour d'un pari sur l'exceptionnalisme américain? Est-ce le retour de l'exceptionnalisme américain qui se traduit dans cette hausse du dollar ou simplement un mouvement opportuniste ou les conséquences des nouveaux scénarios autour de la Fed? On va aborder ces enjeux bien sûr avec nos experts et les conséquences pour vos portefeuilles, parce que si vous êtes investi à Wall Street, cette remontée du dollar, c'est une sacrément bonne nouvelle. Sacrée bonne nouvelle, c'est mieux dit comme ça. BFM Bourse donc sur toutes les batailles de marché. Et BFM Business, au cœur de toute actualité, on suit notamment les questions budgétaires. En quête d'économie, le gouvernement réfléchit à étendre les déremboursements de la Sécu. En clair, transférer vers les mutuelles davantage de charges, par exemple les transports sanitaires ou certains médicaments. Ou encore alourdir les taxes sur les complémentaires. Bref, les représentants des mutuelles, eux, ont été reçus dès hier pour tester le terrain. Au Royaume-Uni, le Premier ministre Keir Starmer était déjà au plus bas dans les sondages. Et bien maintenant, il est carrément au pied du mur. Son principal rival au Labour vient de remporter une législative partielle près de Manchester. Et le retour au Parlement d'Andy Burnham est, selon les observateurs, de nature à précipiter la chute du Premier ministre britannique. Un coup d'œil aux obligations britanniques aujourd'hui. Pas de mouvement particulier. Oui, on a une tension, mais une tension à peu près générale à l'ensemble de l'Europe. Et puis, du côté des sociétés, Maison du Monde ne s'en sort plus. La chaîne d'ameublement et de décoration accuse une perte de 406 millions d'euros en 2025. Et donc, Maison du Monde annonce avoir signé un protocole d'accord pour se refinancer, un protocole d'accord avec deux fonds britanniques. En échange d'argent frais, ces deux fonds britanniques prendraient le contrôle de Maison du Monde, qui est, vous savez, un groupe coté sur Euronext. Le titre est suspendu de cotation cet après-midi. Plus d'analyses sur tous ces enjeux tout à l'heure dans les Experts sans frontières. Ce sera avec Mathieu Jolivet d'ici moins d'une heure, d'ici précisément 53 minutes et 33 secondes. D'ici là, c'est BFM Bourse. Bienvenue à tous.
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1: Nos experts du club, ils viennent de nous rejoindre ce soir. Cyril Collet, directeur de la gestion quantitative action, CPRAM. Bonsoir Cyril.
12: Bonsoir.
1: Bonsoir. Et Florian Roger aussi est avec nous, responsable des investissements de BNP Paribas. Bonsoir Florian.
13: Bonsoir Guillaume.
1: On est ravis de vous retrouver l'un et l'autre dans ces marchés. Antoine le disait, il y a une forme de torpeur aujourd'hui. D'abord, Wall Street est fermé, c'est un jour férié aux États-Unis, voilà. Et en Europe, on ne fait pas grand-chose. Hein. L'Eurostock 50 est quasi stable, le CAC perd 0,2%. Il y a une forme de torpeur. Il y a une chaleur assez accablante un peu partout, là. Et quand il fait très chaud, il y a ceux qui sont dans la torpeur, un peu écrasés, fondant sur eux-mêmes. Il y a ceux qui sont tout excités, là, que la chaleur excite. Et là, on n'a pas notre excitant quotidien. Là. Wall Street est fermée, donc on est dans la torpeur. Cette baisse du jour, moins 0,3, elle ne va pas empêcher une hausse cette semaine. Sur le mois de juin, tout se passe très bien, malgré la petite baisse du jour. Le CAC, sur les 5 dernières semaines, est en progression. Là, on est en train de signer, malgré la baisse du jour, une cinquième semaine d'hausse d'affilée quand même. Donc, on peut voir les choses positivement. Comment vous regardez ce mouvement de rebond des marchés, Florian?
13: Là, sur la torpeur, on est dans une digestion, en fait, après quand même un news flow qui était très important avec SpaceX, tout le monde en a parlé mille fois. On avait la première réunion, en fait, du nouveau président de la Fed. Donc, c'est pareil, on a vu tous les effets, vous en parliez tout à l'heure, on en parlera dans l'émission, sur le dollar. Donc là, on est plutôt, en fait, sur une période de digestion. On a eu, bien évidemment, la signature de l'accord en Iran. Voilà, on a tous ces facteurs qui étaient un peu, comme on dit en anglais, pending, qui sont tombés, et en fait, on les digère digère aujourd'hui. Après, sur le rebond de marché, ce qu'on voit, c'est fort rebond des actions européennes, positionnement, là. Les secteurs qui rebondissent, c'est beaucoup les secteurs de consommation, les banques. Donc, en fait, c'est... En gros, c'est la désescalade. C'est la thématique de la désescalade qui permet quand même ce rebond, en fait, des marchés très récemment.
1: Oui, et vous pensez que ça pourrait aller beaucoup plus loin? Enfin, quand vous voyez l'ampleur des choses, c'est une question qu'on se pose un peu naturellement. C'est pendant la guerre, l'Europe a souffert, sous-performé par rapport à Wall Street. Et depuis qu'on voit que la guerre va prendre fin, si ça se confirme d'ailleurs, l'Europe fait toujours pas mieux que Wall Street. C'est-à-dire que pile Wall Street gagne, face l'Europe perd. Qu'il y ait la guerre ou pas, Wall Street fait mieux que l'Europe. Est-ce que ça, vous pensez que c'est amené à s'inscrire et à durer?
13: Depuis un mois, c'est moins le cas quand même. On a plutôt une surperformance des actions européennes par rapport aux actions américaines depuis un petit mois.
1: Donc, de pas grand-chose. Cyril confirme, mais de pas grand-chose. Ouais, hein, ça joue un cheveu.
13: On l'a quand même.
1: Mais je confirme quand même.
13: Donc, on a
1: les confirme, mais il me faisait un signe en disant oh, attention, c'est que d'un cheveu. Hein,
13: ouais, mais ouais. C'est quand même le cas. Là, on a effectivement ce petit rebond supplémentaire en fait, de l'Europe. Après, fondamentalement, nous, ce qu'on avait en tête, on se disait si le détroit d'Hormuz reste fermé en fait, fin juin, on va avoir davantage de destruction de demande. En se disant, on aura des problèmes d'approvisionnement en fait, sur le pétrole. Donc il avait vraiment nécessité d'avoir un accord. Maintenant, les stocks sont très bas et on va avoir quand même moins en fait, de puits disponibles sur les pays non OPEP à partir de 2027. Donc nos analystes chez BNP Paribas nous disent le prix d'équilibre, c'est $80 le baril. Et donc ça veut dire qu'en fait, on n'aura pas beaucoup de baisses supplémentaires. Donc sur la partie consommation, faut pas espérer un rebond en fait qui soit véritablement durable. Donc il y avait un problème de positionnement là parce que tout le monde avait peur effectivement qu'on passe la fin juin avec le détroit d'Hormuz fermé. On a une sorte de soulagement, mais d'après nous, en termes sectoriels, ce qui va continuer à surperformer, c'est toute la partie investissement. Et là-dessus, les États-Unis sont quand même pas trop mal positionnés.
1: Ah, ouais. On prend les mêmes et on recommence, quoi. Parce que sur la baisse des cours du pétrole, on n'ira pas beaucoup plus bas que les cours actuels, $80. Une des explications à cet argumentaire, ce scénario de marché que vous nous livrez. Est-ce que vous le partagez, Cyril?
12: Oui, alors on revient quand même un peu dans le scénario de début d'année. Il ne faut pas oublier que de début janvier à fin février, l'Europe a largement surperformé les États-Unis, qu'on avait un call émergent qui marchait bien. Et effectivement, pendant la crise, on a repris malheureusement la trajectoire des 10 dernières années, c'est-à-dire les Américains qui surperformaient tout. Là, on a quand même l'impression, avec effectivement, toujours pas la fin, mais des espoirs de fin du conflit en Iran, qu'on pourrait revenir dans un constat de début d'année avec des croissances de bénéfices qui sont en Europe supérieures à celles des États-Unis et aux émergents qui sont supérieures à celles de l'Europe, qui sont toujours supérieures à celles des États-Unis. La vraie différence, je dirais, entre maintenant et le début d'année, sur l'aspect diversification, c'est que là, il y a un appel au peuple qui s'est fait un peu avec Tesla, mais qui va encore se faire avec d'autres. C'est-à-dire que...
1: SpaceX.
12: Oui, financement. Oui. Tesla, pardon, c'est le même.
1: Oh, SpaceX, c'est presque pareil.
12: Oui, merci, oui. Merci. Donc ça, effectivement, cet aspect-là, il n'est pas complètement neutre, parce que beaucoup de gens sont en train de se positionner ou pas. La façon dont ça a été diffusé auprès des investisseurs est quelque chose dont la gouvernance pourrait s'occuper, mais quand on parle d'Elon Musk, on ne peut pas parler de gouvernance, parce que ça ne marche pas. Une fois qu'on a dit ça, il va y avoir beaucoup d'appels en achat d'actions, au sens où les entreprises américaines depuis 10 ans rachètent énormément leurs actions, or que là on a une bascule. Google va émettre pour 80 milliards en arrêtant d'émettre de la dette. Donc on a un monde où les actionnaires vont être de plus en plus sollicités, malheureusement, ou heureusement, je ne sais pas, mais en tout cas, dans les 3 prochains mois, ça va être principalement sur le marché américain. Donc oui, ça va être difficile de voir au niveau des flux la continuité du mouvement qu'on avait en début d'année, même si je pense qu'effectivement, en termes de bottom-up, pour parler français, en termes de croissance des bénéfices au niveau des entreprises, l'intérêt, il est européen, voire émergent.
1: Oui, mais alors, vous le dites, il va y avoir beaucoup moins de... Enfin, depuis une vingtaine d'années, le nombre d'actions avait tendance plutôt à se raréfier, notamment aux États-Unis, beaucoup de rachats d'actions, ce qui faisait monter la cote. Quand il y en a moins, les actions, chacune se valorise davantage, ça faisait monter la cote. Là, on va vers autre chose, justement. Il y a de plus en plus, au contraire, d'émissions de nouvelles actions. Vous dites, ça va attirer les flux, continuer de les attirer vers les États-Unis plutôt que vers l'Europe. Mais est-ce que pour autant, Wall Street montera, puisqu'il y en aura plus des actions, donc leur valeur sera diluée?
12: Dans un premier temps, ça va de toute façon attirer plus de flux vers les États-Unis, donc ça pourrait soutenir à minima la bourse américaine. Par contre, ce qui est sûr, c'est que notamment sur le secteur technologique, les rachats d'actions, c'était à peu près la moitié de la croissance ou près, dans certains cas, les trois quarts de la croissance affichée, la croissance par action, pas la croissance nominale, parce que la croissance en dollars, elle ne changeait pas. Et donc ça, c'est quand même un gros coup de frein sur potentiellement les hausses la hausse de l'ensemble des valeurs technologiques aux américaines. Ça, c'est sûr.
1: Oui.
12: Bon.
1: Donc mais l'Europe, par rapport aux crises, ça risque d'être compliqué quand même dans les quelques mois qui viennent du fait de ces appels à capitaux.
12: Il y a des rachats partout maintenant aussi. Il faut quand même entendre qu'il y a des rachats d'actions au Japon. Depuis 3 ans, ça s'est énormément développé. Il y en a aussi dans ce côté des valeurs européennes. Mais ce qui est clair, c'est qu'a priori, sur les prochaines années, il y en aura beaucoup moins aux États-Unis.
1: Est-ce que la tech, est-ce que ce dont on est en train de parler, les investissements, les émissions de nouvelles actions, etc., est-ce que la tech est plus importante que la Fed pour les marchés maintenant ?
12: Au sens quoi ? Risque ou au sens opportunité ?
1: Non, pour orienter la tendance sur les marchés. Est-ce que la tech, les annonces de la tech, la dynamique de la tech, alors il y a un petit lien, mais pas complètement énorme non plus, est plus importante que les annonces de la Fed ou les conférences de presse de Kevin Warsh ?
12: Je vais laisser les spécialistes parler de la Fed, hein. Je vais dire des bêtises sinon. Non, mais sur les actions, et les actions de la tech principalement, le vrai changement, c'est qu'avant, ils s'endettaient. Fortement, où ils émettaient des obligations privées. Aujourd'hui, ils émettent des actions. Je pense que ça, c'est quand même assez nouveau pour eux. Ça veut dire que, est-ce que c'est plus... Est-ce que ça va changer... Ça peut changer, bien entendu, la valorisation. Ça peut changer la vision qu'ils ont au niveau de leur bilan, mais c'est quand même des entreprises qui, contrairement à ce que c'était le cas d'il y a 20 ans, sont très, très rentables. Donc, c'est plus une façon de répartir entre guillemets, le gâteau. Je vois pas un impact vraiment fort sur un comportement boursier uniquement relatif.
1: Je me rends compte, moi, même dans nos émissions ou dans les sujets que nous proposent nos intervenants, beaucoup nous proposent des sujets, et moi-même réciproquement, tech, puis Fed, même si cette semaine, c'était la première réunion de l'ère de Kevin Warsh. Bien sûr, on en a parlé, on va en parler ensemble dans un instant, mais j'ai l'impression que le plus important reste la tech désormais, plus que la Fed.
13: Je pense aussi, en fait, là, il y a des attentes de marché qui sont quand même vraiment très importantes sur les résultats. Et on est vraiment dans une approche séquentielle maintenant. On l'a vu, la petite différence entre le début d'année et aujourd'hui, bon, il y a eu le conflit, mais il y a eu aussi toute la saison de résultats du premier trimestre où sur les annonces, en fait, d'investissement, on est largement au-delà des attentes, ce qui fait une contribution à la croissance plus forte, ce qui a fait des effets richesse et en fait ce qui drive globalement la croissance américaine. Donc le point, on arrive à un moment où on se dit...
1: Et tout ça a sa propre dynamique.
13: C'est ça, exactement. Il y a un côté un peu auto-réalisateur ou auto-régressif, c'est-à-dire d'un trimestre sur l'autre. Donc là, tout le monde est en train de se dire, est-ce qu'on est dans une bulle ? Est-ce qu'il y a des signaux un peu d'alerte qui arrivent ? Donc à chaque saison de résultats, on va regarder. On voit qu'on investit de plus en plus, mais sur les mémoires, par exemple, on voit que ça coûte de plus en plus cher. Donc, c'est quoi le retour sur investissement ? On voit qu'on a un risque de concurrence chinoise. On voit qu'on a des questions sur les prix des tokens. Donc, on arrive à un moment, en termes de volatilité macroéconomique, je pense que la tech et les saisons de résultats, effectivement, deviennent plus importantes que la Fed.
1: Oui, et tout, quand je disais tout ça s'auto-entretient à sa propre dynamique, Cyril, vous aviez hier là-dessus de pas complètement partager l'idée quand même, la Fed peut avoir un impact sur tout ça. Oui, évidemment, si elle relève ses taux de 300 points de base, on est d'accord, mais un petit 25, ça changera pas grand-chose à cette dynamique-là.
12: Le nouveau, il a dit que là, il trouvait que l'inflation était un peu haute, que c'était pas normal que depuis 5 ans, on n'était pas à l'objectif et que potentiellement, il pouvait monter un peu les taux. S'il monte les taux de
1: 50... Ça changera quoi ? Et ça réglera quoi l'inflation de relever les taux de 25
12: points de base ? Si monte les taux de 50 BP, la prochaine fois qu'il prend la parole, je pense que quand on va se revoir, les marchés sont pas au même niveau.
1: Bon, ils auront fait moins 1, puis le lendemain, ils auront digéré, quoi. Voilà.
12: Non, je ne suis pas sûr, je ne pense pas. Il y a comme, enfin, s'il arrive à faire croire aux investisseurs, parce qu'encore une fois, on est plus dans un côté croyance que dans un côté, réalisation, qu'il est capable de monter les taux fortement ou qu'il s'accrochera à cet objectif d'inflation, on est quand même dans une transition assez forte, parce que ce n'était pas le cas les 5 dernières années. Les 5 dernières années, au pire, la Fed intervenait. Donc, pour les marchés actions, c'est quand même une aubaine. Ouais. En avril 2025, marché perd 10. Non, mais vous inquiétez pas, tout va finalement bien se passer. Ça reprend 10 en moins de 3 semaines. Là, cette année, il a fallu 4 semaines pour combler les 10. Mais on est quand même... Enfin, ce qui accompagne l'investisseur action depuis la sortie du Covid, c'est ne t'inquiète pas, quand ça baisse, t'achètes. Parce que soit les États vont intervenir, soit la Fed va intervenir. Si ce narratif-là s'arrête... ou prend une forme un peu différente ou un peu plus dure, peut-être que les actions vont moins monter.
1: Parce qu'en fait, avec Kevin Warsh, le nouveau président de la Fed, le risque, c'est qu'on perde le fameux put de la Fed. C'est-à-dire, t'inquiète pas, à la fin, s'il y a un vrai souci, ou papa ou maman viendra te chercher et te soignera, t'es bobo. La Fed sera toujours là, la BCE sera toujours là. Là, cette idée-là pourrait finalement finir par s'évaporer avec Kevin Warsh, qui a prévenu quand même dans sa conférence de presse avant-hier qu'il ne faudrait pas toujours compter sur la Fed, que la Fed elle-même n'essaiera pas d'aider les marchés à anticiper l'avenir, bien au contraire d'ailleurs, il a assumé, bien au contraire. Il y aura moins de communication de la Fed pour redonner à cette fameuse Fed les instruments de liberté face au marché, libérer presque la Fed des marchés, c'est ce qu'on a compris de sa conférence de presse.
13: Je pense qu'il y a vraiment deux choses. À mon avis, la tech est quand même plus importante pour les marchés actions, la Fed est plus importante pour les marchés de change, en fait. Ouais. Ça c'est sur le premier point.
1: On peut les décorréler.
13: Exactement. Sur le deuxième, nous, ce qu'on indique beaucoup aux clients, c'est qu'en fait, en Europe, la BCE a parlé beaucoup d'inflation, mais qu'en fait, on a un problème de croissance. Et pendant sa campagne, Kevin Warsh a parlé beaucoup de croissance, mais en fait, il y a un problème d'inflation. Et il a fait campagne sur l'idée de baisse de taux et de problématique de croissance, puis on a eu le dernier Job Report qui montrait qu'en fait, c'était plutôt une problématique en fait, d'inflation. Et là, première conférence de presse, il a besoin de se crédibiliser. Donc, il avait besoin de revenir sur cette idée de stabilité en fait, des prix. Donc, on a eu des éléments. C'est un, réaffirmer l'objectif de stabilité des prix, et deux, la référence à Milton Friedman, qui est une référence en disant, en gros, c'est la monnaie qui fait l'inflation. Et donc, là-dessus, on va être assez orthodoxe sur la manière de gérer les choses. Après, il y a deux mesures non conventionnelles. Il y a un, ajuster le bilan, et deux, revenir sur ce qu'on appelle la forward guidance, c'est-à-dire l'engagement de la Banque centrale de... bouger sa politique monétaire pendant une période donnée,
1: ouais. Il peut aller jusqu'à... Abandonner la forward guidance, c'est son projet.
13: C'est ça. C'est-à-dire que finalement, il a plus, sur les mesures non conventionnelles, d'emblée, il a retiré la forward guidance et ajusté le bilan, c'est remis à plus tard en fonction de ce que dira le groupe de travail, en fait, sur le bilan. Donc finalement, c'est sur la partie courte qu'on a eu un engagement. D'où cette pression en fait, sur les taux courts plus que sur les taux longs, et d'où cette appréciation du dollar. Donc en fait, aujourd'hui, l'impact sur le marché des changes, il vient plus de la Fed, et sur le marché actions, pour moi, très clairement, c'est la tech qui va l'emporter, parce que les pressions vont être très fortes sur les prochaines saisons de résultats.
1: On va continuer d'en parler, mais vous estimez qu'il a réussi sa première conférence de presse, et que, on va dire, la Fed, la trajectoire et la révolution de palais quand même qu'il annonce au sein de la Fed est plutôt finalement rassurante ou pas?
13: Elle est plutôt réussie, la première conférence de presse, parce qu'on n'a pas une forte volatilité, on a une petite prise de profit, mais on n'a pas une forte volatilité en fait, des marchés. Voilà, vis-à-vis du board, il est obligé de crédibiliser la position. Je veux dire, on voit tous les chiffres inflationnistes aux États-Unis, on a des bons chiffres de l'emploi, on va vers un taux de chômage autour de 4. Bon, voilà, on n'est pas dans un positionnement pour baisser les taux. Donc, il y avait simplement une sorte de besoin de rationalité. Donc, ça, c'est fait. Après, moi, je trouve qu'il y a encore... quelque chose qui est incompatible, c'est réduire le bilan, comme il en parlait avant, continuer à promouvoir l'investissement, ce qui est quand même le cas dans le cycle des affaires. C'est-à-dire qu'on a eu un vrai virage des modèles de croissance de la consommation vers l'investissement. Et pour l'investissement, les taux longs sont clés. Et pour les taux longs, le niveau du bilan est très important.
1: Ah oui.
13: Et le dernier point, c'est la stabilité financière. Voilà. Si vous prenez ces trois aspects, vous avez un triangle d'incompatibilité. Il y a quand même une question sur la manière dont ça va être géré.
1: Peut-être qu'aujourd'hui, les bilans sont un tel rouleau compresseur qui dépendent moins qu'avant du bilan de la Fed. Quoi. Peut-être qu'il y a un peu moins de corrélation aujourd'hui, compte tenu de l'ampleur des investissements dont tu auras besoin et promis par la tech. Est-ce que quelque part, ils dépendent vraiment de la Fed pour leurs investissements? Ils ont tellement d'argent. Il y a ça aussi, peut-être. C'est la différence par rapport à avant, Florian?
13: Oui, on parlait du côté autoréalisateur. C'est-à-dire, on a des effets de richesse tant que tout va bien. Et par contre, le jour où on a quelques déceptions, c'est ce qu'on appelle en théorie économique les effets d'accélérateur financier. Là, d'un seul coup, ça peut s'arrêter. On peut avoir l'investissement qui s'arrête, les marchés du travail en fait qui se retournent et des pressions qui sont beaucoup plus déflationnistes. Et dans ces cas-là, il faut des mesures quantitatives.
1: J'ai l'impression que c'est un monde plus prometteur dans lequel on est avec la tech, etc. Et aussi plus dangereux, quoi. C'est les deux à la fois. Cyril ?
12: Ouais, non, je suis d'accord sur le plus dangereux. Moi, j'avoue, je suis toujours pas devenu un spécialiste, mais je trouve que le fait de dire je vais vous parler moins, puis venez pas m'embêter parce que j'ai des trucs importants à faire, j'aimerais d'abord un peu me réorganiser, puis après on se revoit. Je trouve que c'est assez choquant, dans le sens où ce qu'a bien réussi la Fed depuis 10-15 ans, c'est quand même de parler plus, d'être plus proche des marchés, alors peut-être d'avoir été par moments un peu trop accommodant, un peu trop easing pour parler français, mais je trouve que ce changement-là, il est vraiment important, et pour moi, c'est ça qui peut présager un peu plus de, on va dire, volatilité. Maintenant, pour revenir sur la tech, entre l'importance entre l'un et l'autre, plus la tech va être prégnante auprès des investisseurs papier, actions, comme auprès des investisseurs crédit, plus ça va être un risque de volatilité. Je suis complètement d'accord. C'est en Corée, aujourd'hui, il y a des gens qui arrêtent de bosser et qui achètent des ETF avec du levier sur ou Skynix ou Samsung. C'est comme chez nous, il y a quelques années, en 2000, quand votre voisin il était au supermarché, il arrêtait, il mettait ses économies dans la bourse parce que ça ne sert à rien de travailler.
1: Mais ils auraient tendance à s'en priver quand vous voyez les marges qu'ils sont en train de réaliser.
12: Combien de temps ça dure?
1: C'est du pouvoir d'achat.
12: Combien de temps ça dure, ça? On sait que ça ne dure pas.
1: Ils vont s'enrichir avec ça, tous ces particuliers.
12: Okay, mais on sait que ça ne dure pas, ce n'est pas possible.
1: Oui.
12: Donc aujourd'hui, moi je trouve que plus le poids de la tech est important, quoi qu'il se passe à la Fed, et même si je pense que la Fed sera plus une source de volatilité dans les prochaines années qu'elle l'a été dans le passé, la tech va être soit un facteur d'enrichissement fort, certes, mais un facteur de risque de plus en plus important. La concentration des indices, c'est vrai, mais ça ne va faire qu'augmenter. Les trois, on va en parler derrière, mais les trois IPO, toujours pour parler français, les trois introductions en bourse qui arrivent, dont celle qui vient juste d'être faite, ça ne va faire que concentrer le risque sur le même secteur, oui, le même métier.
1: Je comprends, mais on va en parler en détail, bien sûr, mais regardez par exemple les cartes mémoire, on n'arrête pas de dire, vous citiez SKNX, ceux qui prennent du levier, qui s'arrêtent de bosser, qui investissent dans SKNX et qui espèrent ainsi s'enrichir à vie grâce à SKNX. Tout à l'heure, David Rainville de Sycomore AM nous disait, spécialiste de la tech, hein, il nous disait, je vois la demande croître sur les cartes mémoire, on est là-dedans avec SKNX, croître, pourquoi pas jusqu'en 2027, 28, 29 ou 30, avec chaque année une hausse de la demande par rapport à l'année précédente de 20-25%. Voilà, c'est ce qu'il nous disait, ouais, je le vois venir. Et il nous disait, tous ces acteurs des cartes mémoire vont s'enrichir à un point jamais vu, vont générer énormément de cash. Et si ces acteurs des cartes mémoire, aujourd'hui considérés comme très chers, hein, retournaient ne serait-ce que 50% de leur free cash flow, eh bien, ça leur permettrait de racheter plus de 50% de leurs actions. C'est-à-dire qu'on ira ensuite, quand le cycle va se retourner, peut-être vers une stratégie de rachat d'actions massif qui permettra de limiter la baisse de ces valeurs, voire de leur offrir un nouveau relais de croissance par les rachats d'actions que la génération de cash qui arrive va permettre de faire demain. C'est là que la dynamique peut s'auto-entretenir encore un certain temps, quoi.
12: Oui, mais elle sera quand même très... Oui, c'est vrai, mais elle sera quand même super concentrée. Enfin, je veux dire, on est quand même sur un risque, un effet de concentration. Alors, je suis toujours pas spécialiste non plus des cartes mémoire, mais peut-être qu'un jour on sortira un nouveau procédé. Peut-être qu'il y a une usine en Chine qui va nous dire, et finalement, on a un truc qui marche super bien, mais bon, on l'a pas sorti avant. Enfin,
1: qui nécessite moins d'énergie, moins cher, etc.
12: Oui. Alors, moins d'énergie. Oui, potentiellement. Mais c'est en tout cas, je trouve que le risque industriel, dans le sens industriel égale technologie, je trouve que le risque industriel ne fait quand même que grandir. Même si, oui, ça gagne de l'argent, mais ça nécessite tellement d'investissements, et encore une fois, des banques, des investisseurs de crédit, des investisseurs actions, c'est que tout le monde met son argent là-dedans. C'est complètement hallucinant.
1: Oui. Florian,
13: Moi, je retiens quand même quelque chose en tant qu'économiste sur les cycles d'innovation, c'est que souvent, en fait, les attentes à 2 ans sont trop fortes. Et qu'on arrive souvent quand même à une sorte de crise de milieu de cycle, parce qu'en fait, c'est ce que vous dites, c'est-à-dire qu'il y avait en fait du capex dans tous les sens et on se retrouve en surinvestissement. Et aujourd'hui, on ne sait pas à quel moment ça s'arrête, mais vraisemblablement, quand on regarde les métriques macroéconomiques, on est quand même en surinvestissement. Et en revanche, les transformations à 10 ans sont plus importantes. Donc, c'est pas une remise en cause de l'intelligence artificielle, c'est simplement l'histoire en fait des cycles d'innovation. C'est le premier point. Et le deuxième point, il y aura quand même une question fonctionnelle, c'est-à-dire là, il y a une course sur le développement de l'intelligence artificielle. Après, la question, c'est à quel prix, pourquoi, et toute la rationalisation qui est derrière, en fait.
12: Cyril. Juste un dernier petit mot.
1: Oui.
12: Sur dans le risque, j'en ai oublié un, mais du coup, j'y pense par rapport à ce que tu dis sur l'emploi. C'est que je trouve, ce que j'ai dit juste avant, que le risque industriel et d'investissement, il est complètement dingue. Et il y a quelque chose que je n'arrive pas à percevoir, donc question ouverte, parce que j'ai eu la chance d'être invité au Forum Amundi la semaine dernière. Même Mme Yannette Yellen a dit que l'IA allait créer des emplois. Et j'avoue que ça me fascine totalement. Parce que je trouve que d'un point de vue macro, il y a quand même une croyance encore aujourd'hui que derrière l'ensemble de ces investissements, indépendamment de l'enrichissement des porteurs de parts bienheureux, il y a le fait que ça va finalement, ça va soutenir l'économie parce que ça va créer des emplois. Et moi, j'avoue que tout ce que je vois aujourd'hui autour de moi en intelligence artificielle, ça ne crée pas d'emplois. Donc, je ne sais pas à quel point l'impact macro sera positif ou négatif sur l'emploi.
13: Nous, ce qu'on dit là-dessus, c'est que, un, ça va créer des emplois au départ pour mettre en place l'IA, en fait, dans le reste de l'économie, c'est-à-dire des emplois de conseil, d'aide. Ouais. Et historiquement, en fait, quand on a une innovation, quand on crée de la productivité, c'est quand même un facteur d'emploi. Donc, moi, ce que je me dis, c'est que généralement.
1: Ouais, mais celle-là, elle peut remplacer les humains dans plein d'états de la chaîne.
13: C'est la première évolution technologique qui concerne l'école blanche. Donc, effectivement, il y a des questions sur la partie service. Et ce qu'on ne peut pas occulter, c'est que généralement, il y a quand même une courbe en J. C'est-à-dire que on peut avoir à un moment une crise de surinvestissement sur certains noms. Un choc macro-financier, une correction du marché du travail, et après ça repart derrière. Donc voilà, c'est le profil qu'on pourrait avoir sur les prochaines années pourrait quand même
1: c'est
13: ressembler.
1: Ce qui nous enseigne l'histoire en tout cas.
12: Parce que j'allais dire l'école bleue, on a beaucoup de respect pour l'école bleue. Eux, quand c'est à chaque fois que c'est arrivé, ils étaient moins nombreux 10 ans après. Hein.
13: Sur les innovations, quand même, ça a été plutôt dans l'histoire, hein, ça a été des facteurs de création d'emplois. On a fait une très bonne étude chez BNP.
1: Ouais, ouais.
12: J'allais recevoir cette belle étude.
1: C'est beau parce qu'on a deux maisons quand même, voilà, très respectables, mais qui ne sont pas les mêmes et qui sont en train comme ça de débattre. Et c'est le marché. Dans un instant, on poursuit nos échanges, mais si on est à 8 minutes de la clôture, on entre dans la dernière ligne droite de cette séance. Le CAC perd 0,4%, L'Oréal Lanterne Rouge, franchement c'est une séance presque pour rien aujourd'hui, du côté des valeurs. Donc L'Oréal perd 2,5%, Lanterne Rouge, on a encore une baisse de Essilor Luxottica, c'est une séance très compliquée depuis plusieurs mois pour cette valeur, moins 2,3%. Et puis à la hausse, Renault gagne 3,3%, Total Energy aussi avec un petit rebond du pétrole, plus de $80 à nouveau le baril de Brent qui vient de récupérer $3 là en moins de 24 heures, parce que il y a des doutes sur la mise en œuvre concrète quand même des promesses entre Américains et Iraniens. On a eu des attaques israéliennes sur le sud du Liban la nuit dernière qui mettent à mal cet accord. L'application de l'accord est conditionnée aussi à la paix au Liban, et pour l'instant cette paix au Liban on la voit pas. Donc il y a des doutes des investisseurs. Effectivement, le baril de pétrole repart à la hausse, $80.20 en ce moment pour le Brent. On en parle avec Cyril Collet et Florian Roger. SpaceX, ça remet du rêve quand même dans les marchés. Cyril, vous rigolez ?
12: Non, ça me fait pas rêver. Qu'est-ce qui vous fait rêver ? Aller dans l'espace ? Récupérer l'épargne de, je sais pas, 3 millions de personnes ? En donnant les droits de vote à une seule personne ? C'est quoi qui vous fait rêver ?
1: C'est que, en fait, j'ai le sentiment, c'est un de nos experts qui nous le disait derrière, qu'en Europe, on code des organigrammes. Aux États-Unis, à travers leurs valeurs incroyables, désormais, on code des héros, quoi. On vient acheter des héros. Alors, je dis pas qu'Elon Musk est un héros dans tous les domaines. On bascule vite du héros à l'anti-héros, on est d'accord. Enfin, là, il y a une incarnation absolument iconique. Donc, de ce point de vue, je trouve que c'est bien acheter une icône plutôt qu'un organigramme. Ici, en Europe, on achète des organigrammes. C'est ce qui valorise aussi le marché américain. Il y a une part de rêve. Je ne dis pas que ce n'est pas dangereux, encore une fois, c'est dangereux, mais il y a une part de rêve dans la valorisation. Et ça, c'est une force de Wall Street.
12: Ah bah là, pour le coup, dans la valo de SpaceX, il y a une part de rêve très importante.
1: C'est un peu Space Cake pour vous, SpaceX, c'est
12: Évidemment, plus compliqué que ça. Que ce mec soit un génie, c'est indéniable. Après, encore une fois, tout le monde met de l'argent sur la table pour qu'il développe quelque chose. Si on regarde un petit peu les comptes de l'entreprise, il burn du cash. Il brûle de l'argent tous les mois depuis des années. Là, ces derniers temps, ça devenait super ricarac. Donc, il faut une augmentation en actions et pas en obligations.

0: Bon, mais je trouve que ça fait beaucoup de... Bon, c'est mon côté courant peut-être, mais je trouve que ça fait beaucoup de risques au même endroit, beaucoup de risques sur le... Ça, non, franchement, je suis désolé, ça ne me fait pas rêver.
1: Ok, vous voyez pas d'opportunités au même endroit. Vous voyez des risques au même endroit. Florian.
2: Moi, ce que je trouve plus quand même positif, c'est qu'on sort d'un cycle où il y a eu beaucoup d'opérations de rachat d'actions. Et que là, on a quand même beaucoup plus d'investissements dans les pays développés. Donc ça, c'est quand même un facteur favorable potentiellement de croissance et puis de développement des économies. Après, c'est pourquoi en fait ? C'est quand même la question qui va venir derrière. Voilà, quand c'est de l'investissement pour aider à la transition énergétique, à la transition climatique, c'est très bien. Sur SpaceX, on a un développement potentiellement spatial, mais il y a beaucoup de narratifs, et il y a quand même une question qui se pose avec l'intelligence artificielle, c'est à la fin, quel est l'objet, en fait, et quelle sera la fonctionnalité finale. Là-dessus, il y a quand même beaucoup d'incertitudes, et là, en tant qu'économiste, ce qui est un peu gênant sur le marché aujourd'hui, c'est que le narratif est quand même très fort. Et on l'a vu sur le prospectus de l'IPO de SpaceX, on a quand même vraiment un narratif, effectivement, qui est, disons, non conventionnel.
0: Alors, spatial. Là, spatial, là ouais. On n'a pas compté les mots, mais par rapport à la Fed, le bilan dans le prospectus sur l'introduction en bourse était le plus petit volume dans l'histoire du monde des introductions. C'est-à-dire qu'il n'y avait quasiment aucun chiffre financier. C'était sur 75 pages, je crois qu'il y avait deux pages de financiers. Enfin, c'était.
1: Oui, mais le chiffre.
0: Donc c'est du rêve.
1: Mais le chiffre que tout le monde retient, c'est le marché adressable. D'après SpaceX, son marché adressable, c'est 28 000 milliards de dollars, c'est-à-dire un quart du PIB mondial. Oui. Mais vous ne l'avez pas retenu, celui-là.
0: Non.
1: Trop gros pour être vrai. Plus c'est gros,
0: peut-être,
1: plus ça passe. Plus c'est gros,
0: peut-être.
1: Plus ça passe.
0: Peut-être.
1: En tout cas, plus c'est gros, plus on en parle. Et il y en a d'autres des IPO qui arrivent, effectivement. Anthropic, OpenAI également. Oui, c'est une bonne nouvelle parce que le marché actions se remet à faire son travail, à savoir plutôt que s'auto-dévorer via les rachats d'actions, de nouvelles actions, au contraire, arrivent et ce marché est en train de s'élargir, Florian. C'est comme ça que vous voyez.
2: Là, si on regarde les chiffres sur l'ensemble des IPO, ce que prévoient les stratégistes actions chez nous, c'est 200 à 300 milliards au global. Contre 1200 milliards en fait de rachat d'actions.
1: D'accord.
2: Donc globalement le ratio reste, il y a pas de problématique en fait de liquidité là-dessus. Les problématiques de liquidité elles pourront se poser si à un moment il y a un retournement de marché et qu'il y a un stress en fait sur le marché du crédit. Là ça pourra poser en fait davantage de problématiques sur le marché du crédit. Voilà, en ce moment on a quand même une situation qui est plutôt favorable sur l'emploi et effectivement globalement sur le marché actions, même si on le disait, il y a certains rebonds comme on a vu en Europe là très récemment qui ont du mal à se poursuivre sur l'idée d'un rebond important de la consommation grâce à la baisse des prix du pétrole parce que selon nous, elle va quand même être en fait, assez limité.
1: Oui, limiter la baisse du pétrole et donc le rebond de la conso qu'on peut espérer en Europe, il ne sera pas énorme, hein, ce que vous dites.
2: Non, c'est ouais, ce qu'on se dit.
1: C'est ce que vous disiez au début, effectivement.
2: Exactement. Puis on a
1: c'est terrible, on fait les trois quarts de nos émissions sur Wall Street en ce moment. C'est dommage. Quoi. Alors qu'on a des belles valeurs en plus ici en Europe, les STM qui cartonnent, on en parle, bien sûr, Schneider.
0: Du coup, vos épargnants mettent tout leur argent dans le marché américain au lieu de le mettre dans les start-up françaises et les belles valeurs françaises. Mais c'est de votre faute, en fait, tout
1: mais
0: ça.
1: C'est
0: de votre faute.
1: Quand je vous disais que c'était une dynamique autoréalisatrice, que c'était presque plus important que la Fed et les banques centrales, tout ça. Regardez, la BCE, elle a relevé ses taux de 25 points de base. Bon, alors, c'était anticipé et télégraphié, mais ça n'a pas eu d'impact sur les marchés. Elle a eu tort ou pas, la BCE, là? C'est grosse erreur pour vous de la BCE ou pas? Il y a deux écoles. Il y a ceux qui disent non, elle pouvait pas faire autrement parce que l'inflation accélère. Puis d'autres qui disent non, mais attendez, on a moins d'inflation que les Américains. On a moins de croissance. Où est-ce qu'on relève les taux? Et c'est ici, en Europe. Et là, c'est une erreur de politique monétaire. Florian.
2: L'idée, c'était d'ancrer les anticipations. Après, si on regarde ce qui est important économiquement, c'est les conditions monétaires et financières. Et globalement, on a des primes de risque sur le marché du crédit qui sont quand même très comprimées. On a eu un fort rebond du marché action. Donc, on ne va pas avoir un impact macroéconomique en fait, qui va être majeur de ces hausses de taux. Donc, le point, c'est qu'on a eu une première hausse de taux. On va avoir une deuxième hausse de taux, vraisemblablement sur le mois de septembre, parce qu'une seule, c'est quand même assez bizarre d'attaquer un cycle de hausse de taux et d'en faire simplement une. Après, le marché
1: On dira pareil pour la Fed, alors. Oui, allez-y.
2: Ouais. Le marché derrière risque d'anticiper, et ça commence à être le cas, un peu de baisse de taux, en fait, dans un deuxième temps. Donc, le point, c'est que, voilà, on n'est pas sur non plus un durcissement agressif de la politique monétaire. Donc, à la fin, l'évolution, elle est finalement plus limitée. Ce qu'on peut dire, le point positif en Europe, quand même, c'est la bonne tenue, finalement, du secteur industriel, quand même. On le voit, en fait, dans le cas français. On le voit également, en fait, dans le cas allemand. Donc, nous, on espérait beaucoup chez BNP du plan allemand parce qu'on trouvait qu'il y avait quand même un effort très fort et il y avait une capacité de rebond importante de la croissance grâce au plan. Il est très intensif en énergie, donc, c'est pas au niveau de

0: de ce qu'on attendait, mais en termes de prévision de croissance, on est quand même en gros à 0,3 par trimestre, encore pour les prochains trimestres en Allemagne, ça nous met pas trop loin de 1%, c'est pas non plus une catastrophe sur la partie européenne. Oui. Donc le point, c'est que voilà, le marché reste dans une approche qui est très momentum autour de l'investissement. L'investissement est quand même plus fort aux États-Unis, donc il y a plus de potentiel là. Après, il y a aussi plus de risques, c'est ce que disait Cyril tout à l'heure. Et donc, il faudra maintenant regarder saison de résultats par saison de résultats, parce que effectivement, on est quand même dans une situation de bulle de capex.
1: Bon, ben les choses sont dites. Le défaut pour l'Europe aussi, c'est qu'elle dépend un peu plus de la Chine que les États-Unis. Et qu'en Chine, on a des signaux de ralentissement assez nets. Les ventes au détail cette semaine qui ressortent en baisse pour la première fois depuis 2022. Bon, on aura l'occasion d'y revenir dans un instant. La clôture. On entre d'abord dans la data room. Chaque chiffre que nos experts vont maintenant nous livrer vaut l'infini. C'est pas facile à dire, je la refais. Chaque chiffre que nos experts vont nous livrer vaut maintenant l'infini. Florian et Cyril, êtes-vous prêts à tronçonner l'infini en data, là, dans cette data room ?
0: On est prêts. Oui.
1: Bon, c'est un morceau d'infini que vous allez nous livrer. Vous avez chacun une minute, l'infini en une minute. Cyril, vous vous y collez en premier. Votre data ce soir, 0,15%.
2: Comme je suis pas crédible, j'ai encore parlé de SpaceX, hein, bien sûr. Potentiellement, SpaceX va rentrer dans l'indice phare mondial MSCI World à hauteur de 0,15% le 26 juin. Il pourrait rentrer dans l'indice Nasdaq autour du 6 juillet. Le Nasdaq vient de modifier juste son mode de calcul pour pouvoir rentrer trois fois plus de flottants que l'existant. Le flottant, c'est la partie des titres dont on peut vraiment acheter sur le marché par rapport aux titres qui sont détenus et bloqués, si vous avez une famille, par exemple, ainsi de suite. Et c'est un gros enjeu parce que ça veut dire que le Nasdaq favorise la montée du poids de SpaceX à flottant non équivalent. Et après, si on regarde que tous les gens qui ont fait du private equity en amont et qui vont gagner beaucoup d'argent cet été puisque ça va être introduit, potentiellement septembre-octobre, 3% du Nasdaq. Mm-hmm. On gère la pénurie.
1: Ouais.
2: On va faire courir tout le monde derrière, les gestions indicielles comme les autres. Tout est bien organisé, ça devrait bien se passer. 0,15% pour commencer, 3% du Nasdaq cet automne.
1: Oui, ça se passera bien. Attention au lock-up, les moments où ceux qui étaient déjà au capital vont pouvoir sortir.
2: C'est ceux qui vont permettre l'augmentation du flottant à partir de la publication des résultats, plus quelques jours.
1: Cyril, vous avez délivré une belle data. À vous, Florian, votre chiffre ce soir, 26.
0: 26, c'est le nombre de fois que Kevin Warsh a utilisé le terme en fait task force en 42 minutes. Donc 26 fois on a eu task force, beaucoup plus que inflation, prix ou même marché dans la conférence de presse. Donc on voyait bien qu'il y avait un élément de langage. Donc on disait tout à l'heure en fait, il a parlé beaucoup de problématiques de croissance, de baisser les taux pendant sa campagne pour devenir président de la Fed. Là il était obligé de revenir sur la réalité, sur l'inflation. Donc il a crédibilisé les choses là en disant on a un ancrage en fait de l'inflation, ça reste une priorité. Après il y a beaucoup de choses qui vont changer derrière. Et selon nous l'objectif final, ce sera quand même de limiter la volatilité sur la partie longue de la courbe, parce que c'est ce qui est essentiel sur l'investissement. Donc là-dessus, il faut s'attendre à quand même beaucoup de transformations. Donc on a une revue stratégique importante de la Fed à venir.
1: Merci beaucoup à tous les deux. Florian Roger pour BNP Paribas et Cyril Collet pour CPRAM. Dans un instant, la clôture hebdomadaire. Est-ce que le CAC 40 va signer une cinquième semaine de hausse d'affilée ? Réponse dans un instant. A tout de suite.
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1: On n'est pas super en avance. Antoine avec nous pour cette clôture hebdomadaire. Antoine, rebonsoir.
15: Rebonsoir.
1: Comment termine-t-on aujourd'hui?
15: Ben déjà, sur une hausse hebdomadaire d'un petit peu plus d'1%. Donc, Paris tenu, hein, on l'avait édicté en début d'émission, moins 0,55% tout de même pour la séance d'aujourd'hui. 8 421 points en l'absence de cotation à Wall Street, mais en la présence de nos quatre sorcières à nous en Europe. Mmh. Et autant dire que ça a boosté les volumes. On est quasiment à 10 milliards d'euros d'actions négociées sur le CAC 40 au terme de la séance d'aujourd'hui. 9,9 milliards, très exactement. Plus forte hausse, un rebond assez important du secteur auto, et c'est Renault qui se dégage, hein, plus 3,9%, 28,08€. Sanofi, plus 1,74€. Total Energy, plus 1,71€. Les plus fortes baisses des titres plutôt tendance luxe, hein, Hermès, moins 2,35€, 1,721,50€. Et Silor Lussotica, moins 2,28€, 173,55€. L'Oréal, moins 1,91€, 380,10€.
1: Et les volumes, Antoine, faramineux donc. C'est oui, énormissime, on peut rappeler le chiffre.
15: Quasiment 10 milliards, on est à 9 milliards 9.
1: Wow. Ouais. Alexandre Baradez avec nous pour célébrer ça quand même. C'est pas tous les jours qu'on est quasiment à 10 milliards de volume. Bonsoir Alexandre, depuis IG.
16: Bonjour.
1: Techniquement, comment vous sentez les choses? Là, cette clôture, quel signal envoie-t-elle pour la suite, Alexandre?
16: On a une clôture qui ressemble un petit peu à ce qu'on a vu sur les indices européens, je parle du CAC et du DAX, ces derniers jours. On voit qu'après la réunion de la Fed cette semaine, le sentiment sur l'obligataire a un petit peu changé. On avait des taux qui se détendaient un petit peu partout, aux États-Unis et en Europe. Et puis, la réunion de la Fed a un petit peu retendu les esprits par rapport au risque de hausse de taux. Et en Europe également, on voit qu'aujourd'hui, on a les marchés considèrent qu'il y a 60% de chance pour qu'on ait une deuxième hausse de taux de la Banque Centrale Européenne en septembre. Et ce sentiment depuis 48 heures, voilà, de redressement des taux en Europe, eh bien, ça empêche le CAC d'aller chercher ses records, ça empêche aussi le DAX de chercher ses records. Donc, ouais. Je dirais qu'on est retenu par l'obligataire, voilà.
1: Merci Alexandre Baradez pour IG. Vous êtes rendu disponible ce vendredi en fin de journée. Le CAC donc à moins 0,5 ce soir, mais c'est une nouvelle semaine de hausse, la cinquième d'affilée pour notre indice. On en parle tout de suite.
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1: Avec Thierry Gauthier, directeur général de GSD Gestion. Bonsoir Thierry.
17: Bonsoir Guillaume.
1: Vous êtes sans veste aujourd'hui, tiens.
17: Mais oui, je respecte le dress code du chef de l'émission.
1: Mais l'hiver, je ne vous vois pas sans veste. Hein. Là, il fait chaud, vous êtes venu sans veste. Voilà. L'hiver, je suis tout seul sans veste. En revanche, Julien, alors là, quel que soit le temps, le climat, qu'il fasse 35, 40 ou moins 12, il a toujours la veste, il est toujours super classe. Julien Marion avec nous, bfmbourse.com.
10: Bonsoir. Bonsoir Guillaume et bonsoir Thierry. Enfin bonjour, on est en été.
1: Il faut dire que c'est plus simple, vous n'êtes pas sorti, vous n'avez pas eu trop chaud. Il y a la clim, donc on peut porter la veste dans les locaux, effectivement. Par contre, Thierry, il a pris le métro et là, ça chauffait dur. On est ravis de vous accompagner, de vous retrouver surtout, l'un et l'autre. Ce soir, une valeur se distingue à la baisse à l'échelle européenne, ASML. On démarre par ASML, on y va, puisque d'après les agences américaines, je ne sais plus, c'est Bloomberg, c'est ça ? Je crois que c'est Bloomberg, ouais.
10: Oui, c'est ça.
1: Bloomberg, d'après Bloomberg, Washington suspecte ASML d'avoir livré à la Chine certaines de ses machines, en violant donc les restrictions américaines à l'export vers la Chine. ASML a perdu ce soir 1%, c'est pas trop grave, mais ce matin on était en baisse un peu plus marquée. Si cela s'avérait, alors ASML dément, mais si ça s'avérait vrai, est-ce que ce serait un tournant, un gros risque pour ASML ? Thierry ?
17: Ah, c'est vrai que les États-Unis voient d'un mauvais œil que les machines les plus novatrices d'ASML puissent partir en Chine. Hein. ASML, c'est des machines et des systèmes pour imprimer les circuits électroniques, et c'est un peu à l'IA ce qu'étaient les pelles et les pioches au moment de la ruée vers l'or. Donc c'est un outil stratégique, c'est vraiment, il y a un goulot d'étranglement sur tous ces matériels-là, et voilà, les États-Unis veulent garder la main sur ça, garder leur avance en matière d'IA, si tant est qu'ils aient encore de l'avance sur les Chinois, parce que les Chinois sont quand même bien avancés aussi. Donc bah voilà, il y a une petite guéguerre économique qui n'est pas nouvelle. Moins 1%, c'est vraiment rien du tout. Hein. Le titre, il fait x2 depuis le début de l'année. Et puis voilà, il y a quelques petites prises de profit qui sont plus techniques que fondamentales.
1: Vous avez envie de renforcer ASML ou ça fait partie des valeurs qui ont suffisamment progressé ?
17: Alors non, ouais, ça fait plutôt partie des valeurs qui ont suffisamment progressé. On était bien chargé en semi-conducteurs depuis le début de l'année. Mais quand vous voyez des STM qui font x3, des ASML, des Infineon qui font x2 depuis le début de l'année, on ne pensait pas, même dans nos rêves les plus forts, que ces titres-là, on verrait ces cours-là aussi vite sur ces titres-là. Donc on en a profité depuis une dizaine de jours pour alléger.
1: Oui, Julien, ASML, moins 1 ce soir, plutôt allégé, hein, Thierry, avec des arguments qu'il vient de livrer il y a un instant. Vous y croyez davantage? Vous pensez qu'il y a encore énormément de potentiel sur notre ASML?
10: Énormément de potentiel, je ne saurais vous le dire, parce qu'en fait, c'est très difficile de savoir, en fait, dans le momentum que connaissent les semi-conducteurs, jusqu'où ça peut aller. Donc en fait, on n'a pas trop le choix, nous les journalistes, qui ne sommes d'ailleurs pas des analystes, que de regarder les fondamentaux. C'est en fait notre rôle. Hein. On peut difficilement faire autre chose. Ouais. Sur les fondamentaux, en fait, cette menace américaine, pour moi, c'est l'agitation un petit peu. J'ai peur que ce soit juste de l'agitation. Et d'ailleurs, je pense que le marché a eu la bonne réaction en sanctionnant très légèrement,
1: en prenant juste un signal,
10: si vous voulez. Le vrai sujet pour ASML, ça reste en fait la montée en puissance de leur machine les plus avancées de photolithographie, hein, les EUV. Et là-dessus, il y a eu des inquiétudes assez importantes du marché, encore une fois. Les derniers signaux qu'ils ont envoyés, en fait, étaient assez rassurants. C'est ce qui, encore une fois, à ASML, on peut faire l'analogie avec Airbus. C'est la production et la montée en cadence de l'offre qui est importante. Car la demande, elle est là, elle le restera, elle est très forte. Et là-dessus, selon les analystes, les signaux sont positifs. Donc on peut penser qu'ASML a suffisamment de potentiel.
1: Une autre valeur à suivre, elle est suspendue de cotation depuis hier. On va parler d'une petite valeur, c'est vrai, mais que les particuliers adorent suivre parce qu'elle a cartonné depuis le début de l'année. On n'a pas arrêté de dire que c'était quand même spéculatif, même si on est connecté à l'IA, à la tech, tout ça. Mais voilà, c'est allé très vite. Et là, de CRSI est suspendue de cotation depuis hier. Après des accusations de Grizzly Research sur des comptes falsifiés, en fait, le chiffre d'affaires, quasiment tout le chiffre d'affaires de CRSI serait falsifié d'après Grizzly Research. De CRSI a dit qu'il démente, et ils apporteront les arguments documentés prochainement. Pour l'instant, on n'en sait toujours pas plus. Hein. Toujours pas d'argumentaire de CRSI qui a été publié, en tout cas avant la clôture, Julien.
10: Alors, il y aura un webinaire qui sera fait à 18h, si vous voulez, dans lequel ils devraient en fait développer et répondre point par point. Ils vous disent qu'une partie des affirmations, mais qui, à mon avis, est relativement faible, du vendeur découvert, Grizzly Research, est vraie. Parce que ce sont des informations publiques, mais ce sont les déductions, les interprétations qui sont totalement erronées selon eux. Mmh. En fait, ce qu'ils vous disent, c'est qu'il y a la majorité du chiffre d'affaires qui dépend d'un contrat avec une personne non identifiée qui serait en fait totalement fictive.
1: Oui, et donc forcément, ça pose question. Donc,
17: grosse controverse, mais alors l'AMF nous a appris que Grizzly Research avait déjà coupé la moitié de sa position vendeuse hier pendant le quart d'heure ou les 20 minutes pendant lesquelles ça a coté. Donc c'est sûr que le cours avait baissé de 40%, je crois, donc ils sont passés un peu à la caisse, hein, mais est-ce qu'ils sont aussi convaincus que ça de leurs arguments? En tout cas, ils ont déjà coupé la moitié de leur position.
10: Ouais, juste un
1: chaud.
10: Point.
1: C'est chaud quand des vendeurs à découvert comme ça viennent massacrer une valeur. Avec parfois des arguments, c'est ça le problème. On ne sait jamais avant ce qui est vrai, ce qui est faux. Quoi.
10: Juste un point, c'est que les analystes vous disent en fait qu'ils appuient là où ça fait mal. Et que le manque de communication sur ce contrat, en fait, ils en jouent et c'est ouais. là où ça fait mal. Juste. Glazer, dans le contexte, en fait, ils s'en étaient pris à accord il n'y a pas longtemps en ayant fait une enquête un peu étrange qui avait lieu dans des hôtels. Cette enquête, elle posait vraiment question à ce moment-là. Et la méthodologie de Research était vraiment étrange. Ils avaient mené de lourdes accusations très graves contre Accor.
1: Oui.
10: La société avait répondu lors de l'AG. Ils avaient vraiment pas mal démenti. Donc, c'est très difficile hein, de savoir s'ils ont tort ou ils ont raison, parce qu'ils ont un track record qui est, Thierry, Research, je ne sais pas si je me trompe, mais un peu mitigé.
17: Oui. Oui, tout à fait. Et puis, en tout cas, sur le dossier... En se rachetant à moins 40%, qu'ils aient tort ou qu'ils aient raison, ils en ont déjà bien profité. Et donc voilà, ça ben peut oui. être malheureux pour la société.
1: 18h, webinaire donc, de la direction de CRSI. Voilà, à suivre. Mais on voit que c'est malheureux, hein, parce que d'autres valeurs sont un peu emportées, dans une moindre mesure. Mais on a Calré ce soir, par exemple, qui a perdu 5% dans cette thématique des small caps, qui avait beaucoup progressé autour de la thématique IA et tech. Allez, d'autres valeurs qu'il ne fallait pas rater cette semaine. Tiens, il y a Carrefour, JP Morgan, qui a publié une note négative, ouais, très inquiète, en tout cas, sur l'avenir de Carrefour. L'avenir, non, mais les semestriers à l'avenir de Carrefour. Le titre hier a beaucoup reculé. Est-ce que vous-même, ça vous amène à réfléchir? Le titre, il cartonne depuis maintenant plusieurs mois. C'est une des surprises du marché parisien. Est-ce que vous pensez que cette dynamique de hausse, là, elle est brisée par la note de JP Morgan?
17: C'est sûr que ça l'a cassé au moins pour jusqu'à la publication des semestriels courant juillet, parce que JP Morgan a clairement annoncé que Carrefour ne pourrait pas s'exonérer de faire un profit warning. Le cours... Carrefour devait être à plus 18 ou plus 20 depuis le début de l'année. Elle a rebaissé d'une douzaine de pourcents depuis ses plus hauts. C'est un titre qui se paye 8 fois les profits, qui donne 7% de rendement sur ces niveaux-là. On est, tout peut arriver. C'est pas très cher. Tout va dépendre de la dynamique et des parts de marché. L'intégration de Cora, comment ça se passe? Est-ce que ça continue à être compliqué au Brésil ou pas? En tout cas, en Espagne, tout va bien. JP Morgan aura tort ou raison. Ils ont un objectif de cours en dessous de 10 euros maintenant. Hein, donc, ça vaut quand même 15,50. Oui. Donc, ils sont très, très pessimistes sur la valeur. On ne partage pas ce pessimisme.
1: D'accord, Julien.
10: Ce qu'il faut dire, c'est que JP Morgan, l'année dernière, a fait exactement la même chose avant les semestriels. Ils avaient placé en fait, le groupe sur ce qu'ils appellent négatif Catalyst Watch, en fait, surveillance négative. C'est-à-dire qu'ils disent qu'un événement va faire mal. Et c'était la même chose. Ils disaient les semestriels vont faire mal. Et Carrefour s'était pris 8% à cause de ça, ou 7%, je crois. Sauf que lors des semestriels, la catastrophe, elle n'est pas arrivée. Le titre avait repris 5%, là, vous me direz, du coup, ils n'ont pas gagné. Mais ce n'était pas une catastrophe ambiante. Donc, ce n'est pas la première fois qu'ils font ça. Maintenant, leur argumentaire, on peut y être plus ou moins sensible. Hein, eux, ils voient vraiment un résultat opérationnel courant 12% inférieur aux attentes. C'est
1: beaucoup, oui.
10: Pardon ?
1: C'est beaucoup, enfin c'est peu. Enfin,
10: c'est beaucoup, mais...
1: Ils attendent trop peu, oui.
10: Mais est-ce qu'ils ont raison ou ont tort ? Ils cherchent à appuyer leur thèse négative, c'est pas toujours facile.
1: Le CAC ce soir, on vous le rappelle, perd 0,5% sur la semaine, il a gagné plus d'1%, cinquième semaine de hausse d'affilée pour notre indice CAC 40. Attention quand même au cours du pétrole qui repart à la hausse, parce qu'on se demande de plus en plus si le mémorandum de paix qui a été signé entre Américains et Iraniens sera vraiment appliqué là, parce qu'il y a quand même la poursuite du conflit au Liban. Or, la fin du conflit en Liban est une des conditions vraiment exigées et importantes de Téhéran pour respecter l'accord qui a été signé avec Washington, sauf qu'Israël attaque toujours le Liban. Donc c'est un souci sans doute pour l'Iran, et on continue de se poser des questions sur effectivement la véritable mise en œuvre de l'accord signé avant-hier entre les deux pays, l'Iran et les États-Unis. Le Brent remonte, ouais, $80.50 ce soir, et le Total Energy en profite. Ce soir, le titre Total Energy gagne un peu plus d'1% à la Bourse de Paris, avec Sanofi aussi qui progresse. On a une question d'auditeur sur Sanofi, Maxime sur le Philix BFM Bourse. Le marché semble croire qu'après le duplic Cent, Sanofi n'aura plus de blockbuster. Qu'en pensez-vous et que faut-il faire du titre Sanofi, Thierry?
17: Il n'a pas tout à fait tort. En tout cas, le marché pense comme lui. Le Dupixent, c'est près de 40% des ventes de Sanofi. Et on attend ce qu'ils appellent une falaise des ventes en 2031, à partir du moment où le brevet va tomber dans le public. Alors, ils ont quand même pas mal de choses pour se défendre sur ça, hein, Sanofi, déjà, pour défendre leur brevet, parce qu'ils peuvent changer les indications, ils peuvent changer les dosages, ils peuvent changer des choses qui vont permettre de repousser un petit peu l'échéance, parce que les brevets s'éteignent entre 2031 et 2045, suivant les indications. Donc, nous, on n'est pas si inquiets sur ça. Sanofi aussi, c'est 80 projets de nouveaux médicaments dans les pipelines, dont 34 sont en phase 3. Alors même s'il y a eu 2-3 accros ces derniers mois, on estime qu'il y a quand même de bonnes possibilités pour que d'autres médicaments sortent. Il y a eu un changement de président. Sur l'historique de rachat de société, la vingtaine qui s'est passée sur ces dernières années, il n'y en a que 2 ou 3 qui se sont mal passées. Donc les acquisitions, ils savent faire. C'est une vraie biopharma qui se paye avec une décote de 30% sur ses pairs européens, à 9 fois les profits et un rendement de 6-7%.
1: Vous aimez bien.
17: On est plutôt acheteur sur ces cours.
1: Allez, d'autres questions d'auditeurs en rafale. Il nous reste à peine une minute. On va essayer quand même. Mea culpa. Non, mea culpa, c'est l'auditeur qui nous a écrit. C'est son pseudo sur le Félix BFM Bourse. Il nous a écrit mea culpa et il nous demande ce que vous pensez d'Arverne Group pour miser sur la souveraineté française. Arverne Group. Bon.
17: C'est des projets de géothermie et d'exploitation de lithium dans le bassin rhénan. Ah.
1: Intéressant.
17: Pas de PI, c'est-à-dire pas de PER, pas de profit. Souvent, c'est pour des dossiers pour le PI, justement, le private equity. On trouve que ça n'a peut-être pas trop sa place en bourse. Maintenant, voilà, un petit achat spéculatif dans un PEA, PME, pourquoi pas, mais il y a beaucoup de risques d'exécution encore.
1: Alexandre nous écrit, que se passe-t-il sur Vallourec? Le titre perd 8% sur une semaine. Vallourec.
17: Bon, ça, je pense que ça s'explique par deux choses. Le repli du prix du brut. Et puis, ArcelorMittal, qui était actionnaire au-dessus de 25%, dont on pensait qu'il pourrait peut-être faire une offre sur le global de la société, et puis qui a plutôt revendu des titres puisqu'ils sont repassés en dessous de 17% de participation. Donc je pense que les deux effets combinés, puis un peu de repli technique sur un titre qui avait beaucoup monté, plus 60% depuis le début de l'année, bah ça explique ce repli, mais voilà, pas d'inquiétude particulière sur ces cours-là.
1: Et comme cet auditeur Alexandre sur Vallourec, comme Mea Culpa qui nous a écrit sur Arverne Group, ou Maxime sur Sanofi, n'hésitez pas à nous envoyer vos questions. Chacune d'entre elles compte sur notre Félix BFM Bourse ou encore notre fil LinkedIn. Merci beaucoup. Thierry Gauthier, GSD Gestion. Salut Thierry, bon retour. Merci à Julien Marion.
10: Merci à vous.
1: BFMBourse.com, plein d'articles encore sur notre site à consulter. Et de nouveaux articles à venir ce week-end aussi, parce que vous bossez aussi le week-end, figurez-vous.
10: Oui, on travaille le week-end, on est là demain, samedi à 6h.
1: Ouais. Allez, courage Julien. Dans un instant, les experts sans frontières, c'est avec Mathieu Jolivet. Le CAC ce soir perd 0,5% et le débrief de la séance avec Antoine à suivre également. Bonne soirée à tous.
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3: Bonjour et bienvenue, très heureux de vous retrouver dans Les Experts sans frontières. Aujourd'hui, ils nous viennent d'Hongrie et des États-Unis, des regards extérieurs précieux pour nous aider à sortir de notre prisme franco-français. Avec eux, on va partir à Evian, au G7, hein, qui marque le retour des États-Unis dans le soutien à l'Ukraine, ce qui ne doit surtout pas nous faire oublier que le vrai mouvement de fond est bel et bien un retrait progressif de la présence stratégique américaine en Europe. L'Europe a-t-elle vraiment les moyens de lutter contre l'agressivité commerciale chinoise? Elle se dote d'outils protectionnistes à l'issue d'un Conseil européen quand même relativement timide qui vient juste de se terminer à Bruxelles. Et puis nos experts américains nous parleront de Cuba, bien sûr, qui vient d'acter les premières réformes libérales en 70 ans. Les Experts sans frontières, c'est parti, mais avant le journal de Stéphanie Collo.
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4: Et on commence avec la guerre au Moyen-Orient, deux jours après la signature du protocole de paix. Les négociations qui devaient démarrer aujourd'hui en Suisse sont reportées sine die après qu'Israël a mené de nouvelles frappes d'envergure sur le Liban. Malgré ce regain de violence, Israël et le Hezbollah se sont mis d'accord sur un cessez-le-feu en milieu de journée. Dans le détroit d'Ormuz, le trafic reprend petit à petit avec le passage de 25 navires depuis hier, du jamais vu depuis mi-avril. L'Iran demande désormais que tous les bateaux soumettent une demande de transit 48 heures à l'avance. En Grande-Bretagne, Keir Starmer est en mauvaise posture. Dans le Times, les membres de son propre gouvernement le poussent à démissionner. Le Premier ministre britannique est dos au mur après la victoire d'Andy Burnham lors d'une législative partielle près de Manchester. Il s'agit de son principal rival au sein du Parti travailliste, mais Keir Starmer répète qu'il se battra pour rester à Downing Street. Dans le reste de l'actualité, UniCredit réussit son OPA sur Commerzbank. La banque italienne annonce détenir 42,5% du capital de sa rivale allemande, sans compter 13% du capital qu'elle contrôle à travers des produits dérivés. UniCredit va prolonger son offre jusqu'au 3 juillet pour les actionnaires qui voudraient encore apporter leur action Commerzbank. La direction de la banque allemande et le gouvernement restent opposés à l'offre hostile d'UniCredit. Maison du Monde tente d'éviter le redressement judiciaire. L'enseigne d'ameublement signe un plan de sauvetage avec deux fonds britanniques. Il prévoit un projet de refinancement qui pourrait aboutir à une prise de contrôle totale. Le groupe a publié une perte nette de plus de 400 millions d'euros en 2025. Et puis on l'apprend aujourd'hui, mais début juin, le fabricant français de drones Dallaire a été la cible d'une tentative d'espionnage présumée au profit de la Russie. Un homme a été arrêté en train de filmer un prototype de drone dans son usine toulousaine. Il s'agit d'un Biélorusse qui a été placé en détention provisoire. Selon la DGSI, il aurait envoyé une vidéo à un interlocuteur en Russie. 18h03 sur BFM Business, les marchés.
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4: Les marchés avec Antoine Larigauderie. Bonsoir Antoine.
15: Bonsoir Stéphanie, bonsoir Mathieu.
4: Et le CAC termine en baisse ce soir.
15: Oui, malgré tout, on reste positif sur la semaine, un peu plus de 1% de gain. On finit la séance d'aujourd'hui en baisse de 0,55% à 8421 points. Il n'y avait pas de cotation du côté de Wall Street pour cause de jours fériés. Ça n'a pas empêché les volumes à Paris d'être très très haut, quasiment 10 milliards d'euros d'actions négociées. Pourquoi ? Parce que c'était une journée à quatre sorcières pour nous, avec les échéances mensuelles et trimestrielles des contrats, des options sur indices. Renault a gagné 3,9%, c'est la plus forte hausse, à 28,08€. Sanofi plus 1,09€, 74,14€. Total Energy plus 1,04€ à 71,07€. À la baisse, en revanche, on a vendu le luxe. Hermès qui a terminé en repli de 2,3%, 1,721,50€. Et SilorLuxottica moins 2,28€, 173,55€. Et L'Oréal moins 1,9€, 380,10€. Plus forte hausse du SBF 120 et MEIS plus 5,5€ à 14,40€. Et plus forte baisse, Pluxi moins 4,6€ à 11,43€. Le CAC moins 0,55€, 8421 points. Un petit peu plus d'1% de gain sur la semaine.
3: Merci Antoine et bon week-end.
15: Et
3: reste
15: bon
3: avec
15: week-end.
3: Nous tout de suite, les Experts sans frontières.
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3: Bienvenue si vous nous retrouvez, ils sont autour de moi, nos experts sans frontières que vous retrouvez tous les vendredis, hein, des regards vraiment précieux pour nous aider à sortir tous de notre prisme franco-français. Aujourd'hui nous sommes avec Sandrine Weiss, journaliste franco-hongroise, spécialiste du commerce international. Bonjour Sandrine et bienvenue.
30: Bonjour, merci.
3: Stephen Ekovitch, professeur de sciences politiques et d'histoire à l'Université américaine de Paris. Bonsoir Stephen.
31: Bonsoir.
3: Bienvenue. Et Elaine Kunz, américaine, spécialiste des États-Unis et professeur à l'INSEC Paris. Bienvenue Hélène.
30: Merci beaucoup, merci d'être là.
3: J'aimerais commencer avec vous sur l'Iran, avec vous. Donc il y a un report s'inédier des négociations sur l'Iran qui devait débuter à Genève avec Jed Evans et ses homologues iraniens. Stephen, on a l'impression que c'est cet accord iranien, ce bout de papier, on a l'impression qu'il ne verra jamais le jour.
31: Bah, je ne sais pas si on peut l'appeler un accord. Hein. Mm-hmm. Formellement, c'est un memorandum of understanding. Et qu'est-ce que c'est un memorandum of understanding ? C'est un agenda. Voilà. Tous vos téléspectateurs qui font des affaires, de ce qu'on dans des entreprises, ils savent pertinemment ce que c'est un memorandum of understanding. C'est un agenda. On va discuter de telles choses dans un certain cadre. Donc, je crois pas qu'on peut, dire qu'on est en train de voir un accord.
3: Non, mais c'est-à-dire que ce que je trouve assez ahurissant, c'est que même la mise sur les rails d'une négociation de 60 jours pour éventuellement arriver à un accord, même ce point de départ est quelque chose de quasiment impossible à obtenir, Hélène.
30: Alors, aux États-Unis, on entend beaucoup de surrender document. C'est vraiment le document de la capitulation. Et ce ne sont pas du tout mon terme, c'est le terme des podcasts de droite. Oui. beaucoup jusqu'à Fox News, qui sont très surpris, déçus et gênés par cette capitulation qui ne peut pas être qualifiée autrement parce qu'ils essayent de dresser la liste des choses. Qu'est-ce qu'on a gagné, nous, les États-Unis? Non, voilà.
3: C'est intéressant, ouais, c'est ça. Ouais. Les 14 points de la capitulation, c'est comme ça qu'ils en parlent sur Fox News. Et j'aimerais vous faire écouter, pourtant, avant-hier, à Évian, au G7, présidé par la France. Voilà ce que disait Donald Trump, très confiant sur l'ouverture de ces négociations.
1: Donc l'accord de dimanche avec l'Iran sera signé sous peu, dans un ou deux jours. Vous savez, moi, tout ce qui m'intéresse, c'est les accords. C'est toujours ça que j'ai fait. C'est incroyable, les accords que j'ai pu faire jusqu'à présent. Donc, c'est une garantie. C'est obligatoire que ce soit signé. Il m'est arrivé d'avoir des accords qui n'étaient pas du tout faciles à signer, et puis on y arrive.
3: Il a l'air pourtant confiant. Hein. Donc là, c'était il y a 48 heures. Là, on parle d'un report sinédié de l'ouverture des négociations.
30: Oui, mais celui qui n'est pas du tout confiant, c'est le chef de notre diplomatie, Marco Rubio. Je ne sais pas si vous avez vu son visage derrière, mais on est sur une politique étrangère complètement bâclée pour les États-Unis. Et si vous voulez, je pense que là, le Marco Rubio, chef de la diplomatie, je dois le mettre entre guillemets parce que lui-même a eu la bonne idée de vider nos ambassades, nos consulats. Il y a plus de diplomate. Il est très seul là derrière Donald Trump et pas du tout de bonne humeur.
3: Et surtout, Donald Trump, Stephen, il a besoin de sortir au plus vite de ce bourbier iranien et il a des échéances électorales là qui arrivent.
31: Oui, mais ça, il va avoir du mal à le faire, hein. Surtout parce qu'on vient de souligner que même le camp républicain ou même le camp à droite, c'est ce camp-là qui fustige cette mémorandum. Les démocrates, ils restent silencieux. Ils ont besoin de dire rien pour l'instant. Ils laissent les républicains se déchirer entre eux. Donc, non, Donald Trump, il voudrait bien, avec confiance, sortir de ce bourbier, mais il ne va pas y arriver parce qu'on va continuer à parler de cette reddition, de cette capitulation pendant des jours et des jours et des semaines et des semaines.
3: Et en même temps, dans son discours, Sandrine, on sent que Donald Trump, il essaye à chaque fois de rassurer les Américains et son électorat sur le prix du pétrole.
4: Oui.
3: Parce que là, c'est quand même un sujet aussi économique, forcément. On a vu côté iranien une guerre asymétrique assez spectaculaire où ils ont compris qu'ils avaient le pouvoir de bloquer l'économie mondiale. Et ça, Donald Trump l'avait peut-être pas vu venir. Le gallon, quand fait son plein aux États-Unis, ça, il le voit, l'électeur. Et pourtant, Donald Trump a un discours plutôt rassurant. Il dit, vous inquiétez pas, dès que je vais avoir ma petite feuille pour sortir, le prix du pétrole va chuter et ça reviendra dans la normale.
2: Alors, son rôle, c'est, en tant que chef d'État, effectivement, de rassurer les marchés. Ça, c'est pas étonnant. Effectivement, c'est un vrai point et pour les États-Unis et pas seulement pour les États-Unis, parce que jusqu'à présent, les pays importateurs de pétrole ont utilisé leurs stocks stratégiques et puis il y a eu une limitation de la consommation qui jouait en fonction de l'offre et de la demande. C'est-à-dire que comme le prix de l'essence, par exemple, augmentait, dans d'autres pays, on consommait moins. Là, il y a une urgence à sortir de cette crise, d'abord parce que les stocks stratégiques, à un moment donné, il n'y en aura plus. Et puis aussi, il y a une autre forme de crise en chaîne qui se profile, c'est que les hydrocarbures entrent aussi en ligne de compte dans la production d'engrais, c'est-à-dire que le soufre et l'acide sulfurique, ce sont des sous-produits des hydrocarbures et ça entre dans la composition des engrais. Et là, ce qui se profile, c'est un vrai risque alimentaire parce que les récoltes dans l'hémisphère nord, c'est bon, elles sont lancées et elles ne seront pas perturbées par ce manque d'engrais. Mais dans quelques mois, si cette crise n'est pas réglée, eh bien, il n'y aura pas suffisamment d'engrais et il y a un vrai grand risque de crise alimentaire.
3: Donc, risque de crise alimentaire dans le monde.
2: Très gros risque de crise alimentaire dans le monde parce qu'il n'y aura pas suffisamment d'engrais.
3: Risque aussi de pénurie. Alors là, j'arrive sur le terrain plus technologique, mais on sait qu'il y a aussi... j'ai découvert qu'il y avait notamment des produits qui viennent du Qatar, qui sont bloqués, notamment l'hélium, qui est indispensable, notamment pour refroidir des productions de cartes graphiques et de puces électroniques en Asie. Ça aussi, ça peut
2: faire... Oui, parce qu'on se focalise beaucoup sur le pétrole, mais il y a d'autres dérivés, il y a d'autres
3: produits. Il y a les engrais, le soufre, l'hélium.
2: Et effectivement, ça va pénaliser la métallurgie. Si cette crise ne se résout pas au plus vite, ça va pas... il va y avoir des effets en chaîne. Et puis le pétrole lui-même, il entre dans la production de beaucoup d'industries. Donc, c'est un vrai grand sujet.
3: Un vrai grand sujet. J'aimerais revenir aussi sur le narratif qu'il y a aux États-Unis. Mmh. Vous nous rappelez ce narratif qu'on entend en ce moment sur les chaînes d'information américaines, Hélène et Steven. Notamment, on parle de capitulation de Donald Trump, etc. Ça serait vécu comme un échec, mais en même temps, ce qui se profile, si jamais il persiste à vouloir faire chuter le régime et à augmenter la cadence et à mettre une pression supplémentaire en Iran, c'est le spectre d'un nouveau Vietnam, Irak ou Afghanistan. Et ça, c'est vous qui allez nous raconter avec votre culture américaine, mais j'ai l'impression que dans la psyché collective américaine, le spectre de l'Afghanistan ou de l'Irak, ça peut faire très très mal, ça.
30: Oui, mais en fait, il nous prépare pour ça, parce qu'à chaque fois il parle de Vietnam, par exemple, il parle de la guerre de Vietnam, 19 ans de guerre. Il n'a cessé de le rappeler. Mais vous savez, hein, moi j'ai l'impression que c'est vraiment effectivement les compagnies pétrolières américaines qui ont forcé la main à Trump pour dire « Vous jouez quand même avec l'économie mondiale et l'économie américaine, vous devez faire en sorte que ce détroit d'Hormuz ouvre. » Alors, combien même, c'était peut-être un petit peu entre-ouvert quand même, et ce n'est pas avec nos vingtaines de navires, à combien même nos destroyers, c'est génial, félicitations à nous, mais face à 1000 bateaux qui attendent, si vous voulez, ça ne fait pas le poids.
31: Et ce qui est intéressant, là, parce qu'en effet, les chefs des grandes entreprises pétrolières se sont réunis, je crois qu'ils sont même allés à Maison-Blanche, mais ils n'ont pas gardé cette information discrète juste entre le président et eux. Ils ont annoncé publiquement qu'ils s'inquiétaient. Donc, c'est intéressant qu'il y ait cette divulgation de ces entretiens publiquement.
3: Intéressant. Intéressant ce que vous me dites. D'ailleurs, ça me fait penser au plus, peut-être, au max, hein, le highlight de la guerre commerciale que mène Donald Trump depuis un an contre la Chine, une fois et contre le monde entier avec ses tarifs douaniers. Je crois qu'une fois il a fait marche arrière, c'est quand les taux obligataires américains ont bondi une nuit, je crois, du mois de mars. Et Jamie Dimon l'appelle et lui dit « Maintenant, il faut que tu arrêtes. »
31: Le poids lourd de cette question.
3: Le patron de JP Morgan. Mais encore une fois, ça montre aussi que c'est... On a aussi peut-être les élites économiques qui peuvent être les mieux placées pour dire à Trump quand il faut arrêter.
30: Oui, tout à fait. Et vous savez, hein, je ne suis pas convaincue qu'il pense réellement qu'il peut faire chuter le régime iranien. Il a échoué sur ce point. Il a tué une quarantaine de personnes et pourtant, ils sont toujours là de plus belle. Donc, pendant ce temps, on a perdu nos bases. Vous savez, les Américains découvrent, on avait 13 bases militaires dans le Golfe. On ne savait peut-être pas trop et on ne les a plus. Donc, il n'a rien pour se replier là. Le Pete Hegseth, là, notre chef de la défense, on ne l'entend plus beaucoup.
3: Hein. C'est ça. Alors, comme dit Elaine, Steven, on se dit tout ça pour ça. Ouais. Comment vendre aujourd'hui à l'opinion publique américaine une sortie, entre guillemets, honorable de la crise iranienne,
31: c'est très gênant.
3: La guerre en Iran.
31: C'est très, très gênant sur plusieurs plans. Sur le plan d'image, bien évidemment, ça fait mal. Mais aussi, sur le plan de la vie quotidienne matérielle, comme on vient de le résumer, c'est intéressant. D'ailleurs, que c'est. Tout ça tombe sur Vance. Et on dit déjà que c'est l'accord de Vance. Donc, Donald Trump essaie de se débarrasser de cet échec. Et sur les chaînes de télévision, c'était J.D. Vance, ces jours récents, c'est lui qui était là pour défendre l'accord. D'ailleurs, il a un peu déformer ce qui est dans l'accord pour donner une belle image de cet accord. Donc, cet échec va vraisemblablement être porté sur le dos de Vance.
3: Ah, c'est ça.
30: Et Rubio. Ouais.
3: Et plus on perd du temps, j'allais dire, et là je reviens sur le plan économique, Sandrine, mais plus les jours passent, plus on se rapproche, j'allais dire, de dates fatidiques.
2: Ah oui.
3: J'ai le souvenir du PDG de Total Energy, Patrick Pouyanné, qui dès le mois de mars a dit « Attention, le monde, l'économie mondiale peut tenir 3 ou 4 mois, au bout de 6 mois, ça va commencer à faire très mal hein, pour le blocage du détroit d'Hormuz. Là, je fais le calcul, 6 mois, ce sera à peu près la fin août, début septembre.
2: C'est ça. Donc, il y a déjà des effets, c'est-à-dire qu'il y a des restrictions des PIB liées à ces crises. Alors, on ne peut pas encore parler de choc pétrolier, mais il y a déjà des restrictions, c'est-à-dire qu'on perd des dixièmes de points de croissance à cause de ça. Et puis, ces engrais que j'évoquais tout à l'heure, déjà, les cours ont augmenté et déjà, ça va commencer à pénaliser les récoltes de l'hémisphère sud. Mais par rapport à la catastrophe possible que représenterait une non-ouverture d'Hormuz, ça n'est rien. Mais effectivement, c'est à échéance de quelques semaines, quelques mois. C'est ça ce que disent des économistes.
3: Et ce qu'on remarque aussi aujourd'hui, Sandrine Weiss, hein, je rappelle, vous observez un peu au quotidien les grands flux commerciaux mondiaux.
2: Voilà, c'est ça, le fonctionnement des entreprises.
3: Le fonctionnement des entreprises et comment elles arrivent à naviguer dans le commerce international, etc. On voit aussi que ça rebat les cartes, peut-être durablement, ne serait-ce que sur les routes maritimes. Parce que quand bien même on se projette sur une ouverture safe du détroit d'Hormuz, aujourd'hui, beaucoup d'armateurs se sont dit « Ok, bah maintenant je diversifie mes risques et tant pis si mon conteneur va mettre plus de temps, on va choisir différentes routes. »
2: Ah oui, ça ne peut pas se faire à court terme en fait. À moyen terme, c'est vrai qu'il y a déjà une réflexion des armateurs, aussi des assureurs, des assurances qui réfléchissent à comment analyser mieux les risques. Et effectivement, mais ça c'est du moyen terme. On ne peut pas ouvrir comme ça, du jour au lendemain des routes. Donc ça se fait à la marge.
3: En tout cas, on voit qu'il y a même des corridors terrestres qui sont en train de se dessiner. Ça accélère en fait des projets qui étaient en cours.
2: Il y a déjà des projets et c'est vrai que en Arabie Saoudite par exemple, et c'est vrai qu'on peut augmenter l'acheminement par oléoduc. Mais dans une certaine mesure, ça reste encore à la marge par rapport à ces 20% du pétrole mondial qui transitait jusqu'à un passé très récent par Hormuz. Mais vous avez complètement raison, ça donne une réflexion, ça lance une réflexion. Mais une réflexion de moyen terme. Donc là, il faut réouvrir en urgence.
3: Dernier point sur ce dossier iranien avant qu'on file en Ukraine ensemble. J'ai l'impression que le ton monte sérieusement, peut-être comme on l'avait rarement vu, entre la Maison Blanche et Israël. Et Benjamin Netanyahou. Là, sachant que Israël a quand même, les Iraniens ont lié les négociations à l'arrêt des bombardements au Liban. Tant que Israël continue à bombarder le sud du Liban, Donald Trump s'embourbera là-bas.
31: Ah ben évidemment.
3: Mais jusqu'où ça peut aller? Parce que là, j'ai rarement vu une telle tension entre un gouvernement israélien et la Maison Blanche.
31: Oh, il y avait des tensions dans le passé, peut-être pas aussi, comment dire, fort. Mais non, j'imagine mal que les États-Unis vont abandonner l'Israël. Certainement, Donald Trump a tenté d'abandonner ou de jeter aussi la responsabilité, pas seulement sur Vance, mais aussi sur Netanyahou, parce que Donald Trump ne veut pas porter l'image de quelqu'un qui s'est rendu devant les Iraniens, surtout pas. Donc, il va dire avec confiance, il va débiter ses mensonges, ses histoires fantastiques, avec confiance. Mais Donald Trump est en train de tisser pour son public un monde qui n'existe que dans sa tête.
3: Et en même temps, je crois que la défense israélienne dépend beaucoup du matériel militaire américain. Mm-hmm. Ce sont des contrats gigantesques qui sont négociés. Ce sont les seuls à bénéficier d'une technologie de pointe la plus avancée qui vient des États-Unis.
31: Oui, c'est un double sens.
3: Ça peut être un levier peut-être de pression des Américains sur Israël, ces contrats d'armement.
31: C'est un double sens, parce que les Américains et les autres aussi bénéficient de la recherche et de la production israélienne. Les Israéliens, ils ne sont pas fous. Ils vont aussi de commencer de réorienter aussi la production de leurs armements. Donc, ils planifient aussi à long terme. Mais encore une fois, il faut souligner ces accords d'armement. Ça joue dans les deux sens.
2: C'est vrai que l'industrie de défense israélienne, elle est très, très, très, très forte. Et par exemple, les accords d'Abraham, qui avaient pour vocation à sécuriser les relations entre Israël, Dubaï, Israël, d'autres pays de la zone, c'est aussi pour permettre ces échanges commerciaux. Et paradoxalement, Israël avait commencé à vendre du matériel à ces pays de la zone.
3: C'est ça. Donc là, il y a des intérêts technologiques croisés.
2: Tout est croisé. C'est ça, le mot, c'est croisé.
3: J'aimerais qu'on file maintenant En Ukraine, on va parler ensemble des leçons du G7, hein, G7 présidé par la France, qui a été vendu comme un énorme succès diplomatique, 9 textes signés dans tous les sens, etc. Donc vraiment, ça s'est terminé, il manquait plus que les jets de cotillon et les trompettes et les tambours. J'aimerais qu'on puisse quand même ensemble élargir un peu la focale, parce que voilà, y a quand même, si on regarde dans le rétroviseur, on sait à quel point ce genre d'accord est quand même plus fragile qu'on ne l'imagine. Déjà, ça marque ce G7 déviant, le retour dans le jeu des Américains en Ukraine. Le grand retour des États-Unis dans le soutien à l'Ukraine. J'aimerais vous faire écouter Emmanuel Macron qui s'en félicitait à Évian, c'était avant-hier. Écoutez-le.
0: Cette remobilisation du G7 pour accroître la pression sur la Russie est extrêmement importante. Nous continuons, nous nous coordonnons dans un environnement en matière de prix du pétrole et du gaz qui a changé ces derniers jours. C'est la première fois que nous avons une telle convergence en G7 et c'est la première fois que nous portons des conclusions aussi claires.
3: Voilà, il se félicite des conclusions avec une des principales qui est celle du retour des Américains dans le soutien à l'Ukraine. Moi, ma question, Hélène, c'est est-ce que l'Europe peut vraiment faire confiance à Donald Trump dans ce dossier ukrainien, quand on voit, regardons un peu dans le rétroviseur, il y a encore quelques semaines, il annonçait un jour qu'il allait retirer 5000 hommes, 5000 soldats américains d'Allemagne et de Pologne, et puis le lendemain, il dit finalement, je vais en rajouter 2500. On ne sait plus comment l'écouter, s'il faut le croire ou pas.
30: Alors, je pense que parfois, Donald Trump lui-même ne sait pas. Vous vous souvenez de ce fameux débat entre Trump et Biden, où Biden avait perdu pied et Donald Trump a dit « Je n'ai pas compris ce qu'il a dit et lui non plus ». On peut désormais le dire par rapport à Trump. Il a dit tout plein de choses.
3: Oui.
30: Enfin, de nos jours, on peut dire, pas convaincu qu'il se souvient, qu'il pense que c'est important, qu'il a vraiment suivi le fil. C'est vraiment, j'aime le rappeler, hein, c'est le seul président qui ne lit pas son Presidential Daily Brief. Il ne lit pas le brief du matin. On lui montre des vidéos. Il n'est pas à ce point dedans. Et je pense que ça lui convient comme façon de faire. Vous savez, dans le projet 2025, c'était un peu cette idée-là. C'est-à-dire, c'est un abandon de nos institutions telles qu'on l'avait connue.
3: Ouais.
30: Donc, il est vraiment dans ça. Et merci au G7 d'avoir fait le travail de notre congrès. Parce que ce budget était là, voté par le Congrès, il n'y avait jamais raison de faire du reculade.
31: Et on peut dire, on peut pas vraiment dire que c'est un retour des États-Unis. Pour l'instant, c'est un retour annoncé, mais ce qui n'est jamais été, en fait, il y a des armes américaines qui arrivent en Ukraine, mais par le biais de Pologne, d'autres pays qui payent, et qui payent à des prix très élevés. Donc, la Pologne, par exemple, achète des armes américaines et les donne gratuitement aux Ukrainiens. Ouais. Donc, les armes passent, mais par ce tuyau-là. La deuxième chose, c'est la coopération entre les organisations, entre les services de renseignement, entre la CIA et les autres, ça n'a jamais arrêté. Hein? Et d'ailleurs, c'est plus fort maintenant que pendant le temps de Joe Biden. Donc, ça, c'est intéressant à expliquer, on peut le faire plus tard. Et troisième chose, quand même, Starlink...
3: C'est-à-dire qu'ils ont jamais été absents sur le front du renseignement, quoi, les Américains.
31: Voilà, et ni livraison des armes. Et Starlink est encore là. Pas seulement sur le territoire
3: Starlink, c'est le réseau satellitaire d'Elon Musk qui est très très utile
31: qui est essentiel dans
3: les combats en Ukraine.
31: Dans toute guerre de drones.
3: J'aimerais vous faire écouter aussi le secrétaire à la guerre, Pete Hegseth, qui parlait cette semaine, parce que derrière tout ça, c'est finalement, c'est quoi l'avenir de l'OTAN et la place des Américains dans l'OTAN. Pete Hegseth en parlait avant-hier, il parle d'un OTAN 3.0, écoutez-le.
10: Nous redoublons d'efforts pour faire de l'OTAN ce qu'elle a toujours été censée être, une alliance équilibrée, avec l'Europe en première ligne pour sa propre défense, l'OTAN 3.0. Et pour en faire une réalité, j'annonce aujourd'hui un réexamen de 6 mois du département de la guerre qui examinera le dispositif et le stationnement des forces américaines en Europe. Jusqu'à 6 mois, cela pourrait être moins. Appelons cela le réexamen OTAN 3.0.
3: Voilà, le réexamen OTAN 3.0. En fait, le mouvement de fond, parce que quand je dis la conclusion du G7, Sandrine Veil, c'était de dire c'est le grand retour des Américains en Ukraine. Ça, là, quand on écoute Pete Hegseth il y a 48 heures, le vrai mouvement de fond, c'est quand même celui d'un retrait stratégique des Américains en Europe.
2: Déjà, il y a un décalage entre les discours qui sont parfois erratiques et puis la réalité. J'ai envie de dire un peu « aide-toi et le ciel t'aidera ». Là, ce qu'on observe, c'est surtout une montée en puissance de l'industrie de défense ukrainienne. C'était pas forcément attendu. Alors c'est possible aujourd'hui parce qu'il y a une industrie plus légère, mais c'est quand même ça la grande force. Et puis l'Ukraine, elle compte aussi beaucoup sur l'Union européenne. Ça, c'est un allié de toujours. Le prêt d'aide est débloqué. Et puis aujourd'hui, quand on interviewe par exemple les entreprises françaises qui sont en Ukraine, il y en a à peu près 180, elles emploient 30 000 salariés. Quand on les interviewe, elles disent, en fait, la guerre, maintenant, on considère en Ukraine que c'est quelque chose qui va durer. Et dans la planification économique qu'on fait, on l'intègre. On ne dit plus, quand la guerre sera finie, on fera ci et ça. Ils intègrent le fait que la guerre va se poursuivre, mais qu'on peut quand même travailler. Et dans les grands groupes français, il y a par exemple des banques, il y a par exemple des entreprises de la grande distribution, et puis beaucoup aussi dans le domaine de l'agroalimentaire, parce que c'est une grande puissance agroalimentaire, l'Ukraine. Donc, il y a beaucoup d'entreprises françaises présentes là-bas.
3: En tout cas, cette spectaculaire montée en puissance industrielle des Ukrainiens sur le front, on va en parler juste après une courte pause, et on écoutera notamment le témoignage d'une entrepreneuse ukrainienne, d'une jeune entrepreneuse qui est partie de rien, qui du jour au lendemain est à la tête d'une usine qui emploie 6000 personnes. Et elle est toute jeune, et avec son sourire, elle vous raconte les derniers missiles qui viennent taper les raffineries juste à côté du Kremlin. C'est elle qui les fabrique, ces missiles. Wow. Allez, on se retrouve dans un instant.
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7: Bienvenue si vous nous retrouvez dans Les Experts sans frontières. Autour de moi, Sandrine Weiss, journaliste franco-hongroise, spécialiste du commerce international, Steven Ekovic, professeur de sciences politiques et d'histoire à l'Université américaine de Paris, et Elaine Skouns, américaine spécialiste des États-Unis et professeur à l'INSEC Paris. On parlait de cette capacité de la société civile ukrainienne à se réinventer justement en temps de guerre et à innover et à entreprendre. On voit ça avec l'essor spectaculaire de la filière des drones. J'aimerais vous faire écouter une jeune entrepreneur ukrainienne qui était au grand salon de la défense Eurosatory qui se tenait cette semaine à Paris-Villepinte. Elle s'appelle Irina Terek. Il y a un petit souci technique. Dès qu'on l'a, je vous la ferai entendre tout à l'heure. Mais simplement, c'est un témoignage pour qui nous fait comprendre que les Ukrainiens se sont montrés hyper agile, Hélène Kunz.
8: Mais c'est peut-être ça le vrai 3.0. Parce que pendant que Pete Hegseth déroule son discours, chaque fois les Américains ont perdu un avion, on en a pour des dizaines, parfois même des centaines de millions de dollars. Alors qu'en face, ce sont des drones qui coûtent quelques centaines de milliers de dollars.
7: C'est un
8: vrai souci asymétrique.
7: C'est ça, on parlait de la guerre asymétrique du régime des Mollahs en Iran, mais c'est la même chose finalement, c'est ce que les Ukrainiens ont fait face aux Russes, quoi. Ils ont
8: tout à fait. Et nous, on a nos systèmes, legacy systems, on va avoir du mal à sortir de notre infrastructure qui est excessivement coûteuse. Et c'est ce que d'ailleurs Pete Hegseth demande toujours à des coups de trier.
7: J'aimerais vous faire écouter, ça y est, on me dit qu'on a pu la récupérer. Cette jeune entrepreneure ukrainienne qui était au salon Eurosatory à Villepinte, elle s'appelle Irina Terek, elle présente ses redoutables drones.
9: Avant même de commencer notre collaboration avec une de ces entreprises françaises, il nous a fallu un an et demi pour obtenir l'autorisation qui leur permettait d'entamer des discussions avec nous. Le développement du Flamingo nous a pris 9 mois, les démarches administratives ont donc pris 2 fois plus de temps que la conception d'un missile entier.
7: Voilà, donc là, elle nous dit que elle veut aller vite. Mmh. Et ce qu'on voit, pour ceux qui nous regardent, ce qu'on voyait derrière elle, c'était un redoutable drone qui est capable, de manière totalement autonome, d'aller frapper les fameuses raffineries russes. Hein. C'est elle qui les invente aujourd'hui.
10: C'était un missile de croisière, non?
7: C'est un missile de croisière, ouais. Exactement. Et aujourd'hui, cette jeune entrepreneur qui, avant la guerre, bricolait des petits drones avec 6 personnes, elle emploie 6000 personnes.
11: Ah oui. Hein, mais ce qu'il faut souligner, c'est qu'il y avait en Ukraine avant la guerre déjà une base industrielle. Hein. C'était pas un pays sous-développé avec beaucoup d'ingénieurs et de vraies expertises.
10: Les militaires.
11: Donc il y avait quand même cette base, ce terreau favorable. Et puis aujourd'hui, c'est vrai qu'on peut fabriquer des armes moins chères et plus vite. Ce ne sont pas des gros chars avec des grands cycles de production. Donc effectivement, ce pays est en train de développer une vraie industrie de défense moderne. Et on peut imaginer qu'à terme, l'Ukraine

0: L'Ukraine sera aussi un exportateur dans le domaine de la défense.
1: Oui, il y a deux choses à dire, je crois.
0: D'ailleurs, ils étaient Rosatory, vous dites.
2: Tout à fait, tout à fait.
0: On l'a vu Rosatory, c'est pour faire rayonner son pays.
1: Quand son pays est menacé d'existence, ça accélère l'innovation. Mais deuxièmement, je crois que là, on peut louer la liberté d'entreprendre. C'est un autre exemple de cet avantage des Ukrainiens sur les Russes.
2: Quand on se retrouve acculé, ça libère une énergie entrepreneuriale et créative.
1: Exactement. C'est le contraire de la Russie.
0: Voilà. À condition qu'il y ait une base. Ouais. Il faut quand même un niveau de développement, il faut des expertises, il faut des gens formés, il faut ça. Ça ne peut pas fonctionner dans tous les pays.
2: Ouais. Et ce qui est compliqué aussi, et c'est peut-être là où il faut faire attention, et on l'a vu lors des deux premières guerres mondiales, il faut faire attention aux modèles économiques qu'on invente en temps de guerre, qui parfois ne sont plus transposables en temps de paix. Si on se met à développer des usines de drones partout en temps de paix, est-ce qu'on en aura autant besoin? Est-ce qu'on ne sera pas en surcapacité productive? C'est aussi le danger. Mais...
1: Oui, mais c'est une production très difficile. C'est pas une production lourde centralisée. Là, ça aurait été beaucoup plus difficile, mais ça, c'est beaucoup plus souple de passer d'une économie de guerre à une autre.
0: Dans le civil, Waze, c'est une technologie qui vient de l'armée. À la base, Waze qu'on utilise en voiture, ça vient de l'armée. Donc, quand même, souvent, l'industrie de défense trouve ensuite des applications possibles dans d'autres secteurs civils.
2: Cette Ukraine, donc, qui était au cœur des discussions du G7 à Évian, l'autre grand sujet, qui était un sujet macroéconomique, alors qui peut paraître un peu ardu, technique, austère comme ça, mais qui est fondamental, c'est celui de réduire les déséquilibres macroéconomiques dans le monde. Ça, c'est un des grands objectifs du G7 depuis 1975, avec cette idée que vous, aux États-Unis, vous consommez trop, nous, en Europe, on n'investit pas assez, et eux, en Chine, ils ne consomment pas assez et ils exportent beaucoup trop. Et donc, comment est-ce qu'on peut essayer de demander à chacun de changer son modèle modèle économique. Oui. Ils sont ressortis de ce G7 en disant « on s'est mis d'accord sur le diagnostic, c'est extraordinaire. » Voilà. Mais simplement, est-ce que c'est pas un peu utopiste de se dire, Sandrine, que la Chine, du jour au lendemain, dira « je vais changer mon modèle économique pour réduire les déséquilibres dans le monde. »
0: Alors, elle le fera si elle y trouve un intérêt. Mais c'est très bien résumé. C'est-à-dire que les États-Unis consomment beaucoup et sont très endettés. Pardon de le souligner. La France, l'Europe investit peut-être insuffisamment. Et puis, la Chine épargne beaucoup. Et ça, on ne le souligne pas toujours.
2: C'est-à-dire
0: que le taux d'épargne, mais c'est de ça que peut venir un espoir. En fait, ce qui se passe aujourd'hui, c'est qu'on sait que si les Chinois épargnaient moins et consommaient plus, ça réglerait une partie du problème. Et il y a un mouvement à bas bruit qui est lancé en Chine pour lancer des réformes liées à la protection sociale. En fait, les Chinois épargnent beaucoup parce qu'il n'y a pas toute cette protection qu'on a en Europe. Et donc, s'ils se sentaient plus sécures, ils consommeraient davantage. Donc, c'est un peu la lueur d'espoir. Le gouvernement chinois, en 2025 déjà, a lancé des réformes. Donc, s'il y avait plus un droit du travail plus protecteur, s'il y avait plus de femmes, ils consommeraient davantage. S'il y avait une meilleure retraite, s'il y avait plus d'assurance, ils consommeraient davantage. Et ce serait une des pistes de solution.
2: Et dans les modèles de politique économique, idem, c'est quand même un peu utopiste, non, de se dire que on arriverait à convaincre Donald Trump de moins investir dans l'IA, de moins investir dans le spatial pour que les États-Unis ne s'endettent moins. Je veux dire, lui, il s'abrite derrière le roi dollar et c'est pas son problème, non?
3: Mais le roi dollar a été malmené ces derniers temps.
2: C'est vrai.
3: Est-ce toujours le pétrodollar ou est-ce peut-être le pétro-yuan? Vous voyez, l'hégémonie américaine a été complètement compromise. On est forcément sur un nouvel ordre mondial. Donc, il y a une photo vraiment très iconique de cette G7 qui était un Donald Trump qui était seul. Je ne sais pas si vous l'avez vu. Il parlait, il y avait des gens, il parlait autour d'eux, il parlait entre eux. Et Donald Trump était seul. Personne ne jugeait bon de lui adresser la parole. À combien même il entre en retard en annonçant « I'm the boss, c'est moi le boss », etc. Quand ils sont laissés, et ils étaient coincés là, ils ne pouvaient pas faire autrement, tout le monde était autour de la table, mais quand ils sont en train de discuter entre eux, personne n'estime qu'il faut vraiment interpeller Donald Trump ou discuter avec Donald Trump. Et il avait l'air, le regard très vide. Donc, je ne pense pas qu'il y ait à ce point dans son real role de leadership.
2: L'autre grand sujet pour rééquilibrer ces déséquilibres, déséquilibres mondiaux. On a tous les projecteurs sont braqués sur la Chine qui exporte ses produits sur-subventionnés. Mmh. Alors on voit que, alors de manière très agressive, Donald Trump a dressé des digues aux États-Unis. L'Europe a essayé de faire la même chose, essaye de faire la même chose. Ça a l'air d'être un peu plus compliqué. Il y a un Conseil européen qui était consacré notamment au sujet de l'agressivité commerciale chinoise qui vient de se terminer il y a moins d'une heure. J'aimerais vous faire écouter l'ancien Premier ministre belge et ancien président du Conseil européen, c'est Charles Michel, qui était l'invité de BFM Business ce matin et qui rappelle que l'Europe doit être ferme avec la Chine sur ses pratiques commerciales. Écoutez-le.
4: La Chine a besoin du marché intérieur européen parce que la Chine produit trop par rapport à sa capacité de demande intérieure et le marché intérieur européen est très important pour la Chine. Si c'est le cas, les Européens doivent dire avec clarté à la Chine, nous avons des intérêts de sécurité économique dans les chaînes d'approvisionnement, on doit identifier nos secteurs stratégiques et on doit avoir une discussion très ferme, respectueuse, mais ferme avec la Chine.
2: Compliqué, Sandrine, non, de trouver, Sandrine Weiss, de trouver cette ligne de crête où d'un côté, il faut mettre des digues face aux Chinois, mais voilà, et ne pas les braquer non plus et les convaincre qu'il faut toucher les 450 millions de consommateurs européens, mais être fair dans les règles du jeu commercial.
0: Oui, alors c'est vrai que l'Europe réagit assez tardivement parce que tout ça, c'était prévisible. En 2013, déjà, le gouvernement chinois a lancé cette grande initiative qu'on appelle les nouvelles routes de la soie. Et qu'est-ce que c'est les nouvelles routes de la soie? Eh bien, c'est tout un ensemble de routes, d'infrastructures portuaires, ferroviaires, logistiques, ça veut dire des hangars, ça veut dire des rachats de ports, ça veut dire des prises de participation, des accords commerciaux avec tous les pays qui se trouvent sur le parcours entre la Chine et l'Europe. Donc, à bas bruit, la Chine a construit cette possibilité d'inonder l'Europe de ses produits. Donc ça, voilà, on le découvre pas aujourd'hui, ça date de 2013, mais c'était fait discrètement. Alors, parfois, il y avait des choses médiatisées. Je me souviens quand le Pirée a été racheté tout parti.
2: Enfin, ça a été Costco, médiatisé. Le géant chinois
0: a racheté le Pirée. Voilà. Mais il y a plein d'autres ports dans lesquels il y a des prises de participation et ça a été moins médiatisé. Donc, on réagit un petit peu tard, enfin, mieux vaut tard que jamais. Moi, je dirais, il y a une réponse quand même qui est importante, c'est qu'il faut absolument qu'il y ait une cohésion européenne. Parce que ça, on a vu un défaut de la France il y a quelques mois. La France a décidé de taxer de façon unilatérale les colis qui arrivaient, des colis inférieurs à un certain montant qui venaient de Chine. La France a dit on va les taxer. Et on s'est aperçu qu'il y avait un détournement et que c'était pas très gênant pour la Chine, puisqu'il y avait tellement de routes possibles. Les colis arrivaient par d'autres endroits et finissaient par arriver en France. Donc, première chose, déjà une unité forte européenne.
2: Unité forte européenne.
0: Et puis moi, je mise beaucoup sur l'augmentation de la consommation personnellement. Hein. Ouais. La consommation chinoise.
2: Qui permettra mécaniquement de rééquilibrer. En tout cas, on voit que côté des États-Unis, Donald Trump, lui, a pris beaucoup moins de pincettes que chez nous en Europe pour contrer les importations chinoises. Est-ce que ça, cette politique assez brutale de Donald Trump dans sa guerre commerciale contre les Chinois, est-ce qu'elle était inévitable et est-ce qu'elle est bien vue par l'opinion publique aux États-Unis?
3: Je pense que l'opinion publique américaine a une mauvaise lecture de beaucoup de situations parce que c'est pas transcrit avec autant de finesse ce qu'on est en train de faire là sur ce plateau, si je peux me permettre. On n'est pas dans ce genre de news aux États-Unis. Même nos agriculteurs, par exemple, qui sont touchés à la fois par le problème de prix de diesel d'une part et le problème des engrais d'autre part, je ne sais pas s'ils situent réellement l'origine de ce type de problème. Donc, si vous voulez, c'est très loin pour eux, la Chine, et les conséquences. On n'est pas à ce point sur les affaires du monde.
2: Ils ne s'embarrassent pas de l'analyse géopolitique.
3: Malheureusement,
2: Il nous reste quelques minutes. J'aimerais profiter aussi de votre présence à tous les trois et du fait qu'on ait aussi deux Américains autour de ce plateau pour essayer de comprendre la symbolique de ce qui se passe à Cuba. Là, c'est assez spectaculaire. Hier, le Parlement cubain a voté 170 mesures qui sont toutes des mesures libérales, des mesures économiques libérale au sens européen du terme. Donc là, c'est du libre-échange et faire venir les investisseurs privés sans contrepartie sur l'île. Ça, c'est du jamais vu depuis 70 ans.
1: Bon, on va voir la suite. Stéphane. C'est peut-être, certainement, je dirais, une façon de parer une éventuelle, comment dire, participation américaine armée ou de mettre pression sur le Cuba d'autre façon. Donc peut-être on s'adapte. Mais là, comme notre discussion avant, l'historien que je suis, je doute la capacité de faire infléchir dans le court terrain des tendances lourdes. Ils s'appellent de tendances lourdes parce que, justement, ils sont lourdes et difficiles à changer de cap. Donc là, on est en train de parler d'une possibilité. Donc il faut quand même, à ces moments, maintenant, surtout quand il y a plein de mensonges et des images et une politique internationale d'images et des symboles qui inondent le monde, je crois qu'il faut toujours prendre un recul et voir plutôt au moins la moyenne durée si ce n'est pas la longue durée.
2: D'accord. C'est-à-dire que là, quand vous voyez ça, Hélène, est-ce qu'on peut se dire, est-ce que Cuba est en train de basculer justement dans le giron américain? La porte d'entrée économique et non militaire que Donald Trump arrivera à mettre la main sur Cuba?
3: Alors, malheureusement, il y a une réelle opacité, au moins médiatique, sur ce dossier. Une opacité qui, pour moi, en tout cas, est inquiétante. On n'a pas, par exemple, de reporters sur place. On ne restitue pas des témoignages de la population. Donc, on n'a vraiment que le point de vue de l'administration de Trump. Ce n'est pas à ce point rassurant. Donc, je pense que peut-être Donald Trump a cœur de racheter sa fierté dans le dossier diplomatie. Cuba, ouais. Voilà, comme il a bâclé le dossier de l'Iran, c'est difficilement rattrapable. Il va peut-être essayer de faire quelque chose de buvable sur le Cuba.
2: Mais est-ce que ça, par exemple, pour l'opinion publique américaine, est-ce que c'est quelque chose qui ramener Cuba dans le giron américain, c'est quelque chose qui serait bien vu? Comment est-ce que l'opinion américaine voit Cuba depuis la révolution castriste? Est-ce qu'ils voient ça comme, je vais pour caricaturer, est-ce que c'est toujours le méchant rouge anti-américain qu'il faut ramener à la raison?
1: Oui, c'est en partie ça. Mais le Cuba a changé la démographie électorale dans le Floride, par exemple. Depuis longtemps, un des enjeux politique aux États-Unis, c'était de libérer ou de libéraliser d'une façon ou d'une autre le Cuba. Donc, bien, ça va être vu positivement. Mais, encore une fois, on peut mettre des doutes sur juste cette simple geste pour l'instant. Est-ce que ça va vraiment changer, infléchir la politique économique du Cuba?
3: Voilà. Et on a fait beaucoup de mal à Cuba pour en arriver là. Oui. On a complètement coupé.
2: On l'a asphyxié. Il n'y a plus de pétrole vénézuélien. Sandrine.
0: Oui, en fait, ce qu'on voit quand même sur les images et ce qu'on entend de la population, c'est que l'économie est exsangue. C'est-à-dire que là, il y a un niveau de misère qui fait que Cuba rejoint des pays les plus pauvres de la planète. Donc là, il faut faire quelque chose. Là,
2: j'ai appris ce matin que les trains à Cuba, aujourd'hui, ne servent plus qu'à transporter les urgences médicale et pour les funérailles.
0: Oui, il faut
2: gérer le peu d'essence qu'on a de diesel.
0: Et qui vit sous perfusion de la diaspora cubaine aux États-Unis ou dans d'autres pays. C'est-à-dire que le peu d'argent qui arrive aux Cubains, il transite comme ça. Alors, ce qui veut dire aussi que, moi je pense, même si je ne suis pas américaine, que forcément, il y a encore beaucoup d'électeurs qui sont liés à Cuba et qui verraient d'un très, très, très bon œil que ce régime change.
2: Ce qui nous amène à Marco Rubio, quand même, qui est un fils. Ses parents étaient des émigrés cubains et c'est lui qui négocie, je crois, avec un petit-fils de Raúl Castro, hein, Raulito, je crois qu'on le surnomme.
3: Oui, c'est tout à fait le dossier de Marco Rubio. Mais est-ce que c'est vraiment dans cette administration, on va dire, ils vont faire un truc super pour quelconque pays? On n'est pas convaincu d'ailleurs. Le dossier vénézuélien n'est pas réellement clos. Et quel était le résultat? Vous voyez, donc je ne pense pas que les gens disent oh, « Super, Trump va faire un super truc au Cuba. »
2: Ce qui est assez fascinant aussi dans ce dossier, je trouve, c'est qu'on peut légitimement se poser la question que font de l'absence ou du silence des Russes?
1: Qu'est-ce qui
2: quand même sont
1: faire,
2: le soutien
1: dans le temps le Cuba était sur comment dire ça superfusion russe, hein, parce que c'était russe qui protégeait Cuba, qui livrait le pétrole. Donc, le Cuba était sur life support grâce aux Russes. Et là, qu'est-ce que les Russes peuvent faire aujourd'hui, hein? Donc, les Cubains ont aussi perdu cet appui-là.
2: Ouais, ouais. Et la Chine aussi, je crois, avait des liens assez forts avec Cuba. Mais
0: ce qui nous communiste, en fait, un lien politique, c'était des pays communistes, qui suivaient un régime communiste. Hein.
2: Tout à fait. Et ce qui nous montre aussi que ça envoie peut-être le signal géopolitique qui peut-être conforter Donald Trump, qui a publié une doctrine, Donroe récemment, en disant tout ce qui est dans mon hémisphère, du Canada jusqu'aux Terres de Feu, ça concerne mes intérêts et personne ne s'en approche. Donc là, on est au cœur de la doctrine Donroe, là, Hélène.
3: Oui, mais je ne sais pas si ça peut réellement fonctionner après avoir fait des brimades à nos voisins directs, le Canada, mais surtout le Mexique, vous voyez, ça aurait été des points d'appui pour que ça marche mieux. Et là, à force de se fâcher avec tout le monde, pas sûr que les soutiens des renforts qui pouvaient être utiles dans cette démarche sont là.
0: Ouais. Bon, ça montre,
2: oui, bien sûr, Sandrine.
0: Ça montre aussi que les sanctions économiques, elles ne fonctionnent pas aussi bien qu'on le souhaiterait, que ce soit en Iran, à Cuba, en Russie, parce que, en fait, ces sanctions qu'on prend, on les prend généralement contre des États autocratiques qui n'ont pas en tête le calendrier électoral. Donc, on peut effectivement affamer leur population. C'est pas très gênant parce qu'ils se disent pas mince, la population ne va pas voter pour moi parce qu'il y aura pas d'élection.
2: Ah, c'est ça. Donc, c'est ça. Ils ont le temps pour eux.
0: Ils ont le temps pour eux et assoiffer, affamer la population, ça c'est pas si gênant pour un dictateur, on va dire.
2: Allez, on va terminer ces experts sans frontières avec vos cartes blanches, hein, des articles de médias de vos pays d'origine respectifs, qui sont toujours intéressants pour nous parce qu'on découvre aussi des angles, des points de vue, des analyses, des sujets locaux qu'on ne connaît pas forcément ici. Je vais commencer avec vous, Stephen Ekovic, un article du New York Times qui date pas d'hier et qui est passionnant. Vous nous l'avez envoyé tout à l'heure et qui nous raconte comment la CIA aide les combattants ukrainiens.
1: Oui, c'est encore pertinent, cet article.
2: Qui date de 2024, je crois, mais qui est tout à fait
1: d'actualité. Reste à jour. Hein, parce que c'était une enquête vraiment impressionnante par cette journaliste. Il a interviewé 200 personnes. Hein. Donc, ce qui est intéressant ici, pour retirer une genre de leçon générale, malgré le fait que Donald Trump a des très mauvaises relations avec Zelensky et son équipe, pendant tout ce temps-là, les agences de renseignement se sont resserrées d'une façon beaucoup, comme je l'avais dit précédemment, beaucoup plus importante que lors de la présidence de Joe Biden. Ce qui veut dire que là, une façon pour les institutions de se protéger, créer un bouclier contre un président qui dérive. Parce que qu'est-ce qui compte dans les renseignements au-dessus, c'est la confiance. Donc, il y a une confiance entre le CIA, les agences de renseignement ukrainiens, qui existe depuis maintenant au moins 10 ans. Tout ça a été construit
2: Et ça, c'est quelque chose de totalement hermétique à la politique de Donald Trump et de ses atermoiements ou de son imprévisibilité. Ça, c'est un ciment, j'allais dire.
1: Et d'ailleurs, c'est la même chose avec l'Europe. Oui. En dépit de tous nos différends, les services de renseignement se sont déjà soudés.
2: En tout cas, c'est une enquête passionnante qui date de 2024, hein, du New York Times, qui nous raconte comment la CIA aide les combattants ukrainiens, ce qui est encore le cas aujourd'hui. Hélène Kuntz, vous avez choisi, vous, de votre côté, un article du Chicago Sun-Times sur l'inauguration d'un centre Obama.
3: Oui,
2: avec des personnalités.
3: C'est le OPC, le Obama Presidential Center, qui est ouvert hier. Il y a des activités et des festivités tout ce week-end. Il faut savoir que c'est la tradition depuis Franklin Delano Roosevelt qu'un président fraîchement à la retraite bénéficie de son propre bibliothèque, d'un musée et potentiellement la publication de ses mémoires s'il le souhaite. Donc, Barack Obama a publié ses mémoires peu après la fin de son deuxième mandat. Et là, on est sur vraiment une bibliothèque présidentielle grandeur nature. Ça fait 8 hectares en plein Chicago, dans le Jackson Park. C'est une véritable campus parce qu'il a décidé plutôt de, et c'est intéressant, il l'avait mis pas du tout sous le contrôle du gouvernement fédéral, c'était avec des fonds privés, ils ont soulevé $1 milliard. Donc voilà, donc c'est pas
5: un les milliard. Archives.
3: $1 milliard, oui.
5: Ah oui.
3: Donc, c'est, oui, c'est un vrai campus.
5: Ah
3: alors,
5: oui. Ah
3: bah. Les travaux ont commencé en 2021.
5: D'accord.
3: Et donc, mais il y a aussi, vous savez, les Bush, père et fils, ils ont leur bibliothèque dans le Texas, Reagan, dans leur ranch de plusieurs, aussi des centaines et des centaines d'hectares en Californie. Donc voilà, donc c'est 100% digitalité pour la partie bibliothèque et pour tout le reste, ça fait plein d'activités pour les enfants petits et grands.
2: Un article du Chicago Sun-Times, hein, choisi par Elaine Kunz sur l'inauguration du centre Obama. Et on termine avec Sandrine Weiss, votre article du média hongrois HVG sur Vassarely.
0: Voilà, bon,
2: le peintre,
0: peintre. Voilà, je fais un pas de côté dans ce monde de
2: brut. Au contraire,
0: hein,
2: c'est fait pour, c'est fait pour.
0: Bah, d'autant que la Hongrie est un petit pays par rapport aux États-Unis, donc je ne peux pas rivaliser avec des annonces d'investissement de milliards et de milliards de dollars. Donc simplement,
2: si vous prenez toute la collection de Vassarely, vous arriverez peut-être au milliard.
0: Peut-être.
2: Et donc
0: 120 ans, ce sont les 120 ans de la naissance de Vassarely. Alors, un peintre connu en France, et puis très moderne, parce qu'il n'y avait pas encore l'intelligence artificielle, mais quand on regarde certains de ses tableaux, on pourrait imaginer aujourd'hui qu'ils ont été faits avec l'intelligence artificielle. Et puis je souligne aussi qu'il était designer et qu'il avait fait notamment le logo de Renault, ce fameux logo, le losange sur un fond jaune. Voilà pour mon clin d'œil à la Hongrie.
2: Et ben voilà, à retrouver sur le média hongrois HVG. Merci beaucoup à mes experts sans frontières, comme toujours, pour vos analyses éclairantes et passionnantes. On a de la chance de vous avoir. Sandrine Weiss, journaliste franco-hongroise, spécialiste du commerce international. Steven Ekofitch, professeur de sciences politiques et d'histoire à l'Université américaine de Paris. Et Elaine Kunz, américaine, spécialiste des États-Unis et professeur à l'INSEC Paris. Je vous souhaite un très bon week-end à tous. Et tout de suite, le journal de Stéphanie Collo.
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21: Soyez les bienvenus dans le 19h écho, 30 minutes de concentré d'actualité économique. Et à la une de ce vendredi 19 juin, les négociations entre l'Iran et les États-Unis sont à l'arrêt. Elles devaient débuter aujourd'hui en Suisse, mais aucune délégation ne s'est rendue sur place. Alors est-ce que ça peut remettre en cause le processus de paix? On retrouve notre envoyé spécial en Suisse, Thierry Arnaud, dans un instant. Les Européens, eux, étaient réunis à Bruxelles pour un sommet avec au menu le délicat sujet du budget communautaire pour la période 2028-2034 et les négociations s'annoncent difficiles, vous verrez. Vers une nouvelle vague de déremboursements sur les frais de santé, le gouvernement cherche à faire des économies supplémentaires pour alléger le déficit de la Sécu dès cette année. Il imagine d'autres transferts de charges vers les complémentaires santé. On verra lesquels dans ce journal. La guerre au Moyen-Orient est deux jours après la signature du protocole de paix. Les négociations qui devaient démarrer aujourd'hui en Suisse sont reportées sine die. On retrouve notre envoyé spécial sur place à Bâle, Thierry Arnaud. Thierry, Téhéran dit qu'il n'y a pas d'urgence à se réunir avec les Américains. Néanmoins, est-ce que les négociations sont menacées ?
22: Écoutez, c'est clairement pas de bon augure le fait que dès le premier jour, dès la première réunion qui a été prévue pour lancer ce processus de négociation de 60 jours consécutifs à la signature de ce mémorandum d'entente mercredi, dès ce premier rendez-vous, les choses capotent. Mais on avait compris combien la situation restait tendue, le dialogue difficile entre l'Iran et les États-Unis. Et on n'a pas été surpris, très surpris franchement, Stéphanie, ici en Suisse, à l'annonce par le vice-président américain Jay Vance, qui devait conduire la délégation de la Maison-Blanche, qu'il ne viendrait pas parce que selon lui, les préparatifs techniques de ces réunions n'étaient pas assez avancés. Pas plus qu'on a été étonné d'entendre les Iraniens nous dire que tant que les opérations militaires israéliennes continuaient au Liban, eh bien, ils ne viendraient pas s'asseoir à la table des négociations. Alors, dans un cas comme dans l'autre, ce sont finalement des raisons qui sont assez éclairantes sur la suite du processus. On a compris que les États-Unis allaient placer la barre très haut parce qu'il est essentiel désormais pour Donald Trump, comme pour Jay Vance, de montrer que cet accord, il fonctionne pour les États-Unis, alors qu'il est très critiqué à Washington, jusque dans le camp du président américain. Et les Iraniens, eux, sont très attachés à ce qui se passe au Liban, bien sûr, à la paix au Liban, à la paix pour le Hezbollah. Et ils revendiquent le fait, à juste titre, que c'est inscrit dès le premier article de ce mémorandum d'entente qui a été signé mercredi. Alors, tout ça pour vous dire que la suite est assez floue à ce stade. On est ce soir sous la pression d'informations contradictoires. D'un côté, les Iraniens qui nous expliquent qu'ils ferment à nouveau le détroit d'Ormuz. De l'autre, et c'est plus encourageant, un accord de cessez-le-feu entre Israël et le Hezbollah. Mais au moment où je vous parle, Stéphanie, on ne sait ni où ni quand ces négociations pourront enfin commencer.
21: Merci Thierry Arnaud en direct depuis la Suisse. Un accord critiqué aussi par Charles Michel qui juge que le texte conclu entre l'Iran et les États-Unis est très décevant. L'ancien président du Conseil européen et l'ancien Premier ministre belge était l'invité de BFM Business ce matin.
4: Cet accord ne prévoit rien sur les missiles balistiques, rien sur le soutien de ce régime criminel iranien aux proxys qui déstabilisent la région. C'est très léger sur la question du nucléaire. On a vu Donald Trump être très critique concernant l'accord précédent conclu par Obama. En fait, c'est l'accord précédent, mais en bien pire en réalité, puisqu'il y a en plus 300 milliards qui sont promis en termes d'investissement à l'Iran, l'ouverture des sanctions. Les sanctions sont potentiellement retiré, donc c'est extrêmement décevant.
21: Dans le détroit d'Ormuz, le trafic reprend petit à petit avec le passage de 25 navires depuis hier. C'est du jamais vu depuis mi-avril. Mais l'Iran demande désormais que tous les bateaux soumettent une demande de transit 48 heures à l'avance. Après avoir conclu un protocole d'accord avec l'Iran, Donald Trump veut désormais se concentrer sur la résolution de la question nord-coréenne. C'est ce qu'a fait savoir le président sud-coréen avec qui le président américain s'est entretenu pendant le G7. Ils ont évoqué ensemble le conflit entre la Corée du Sud et son voisin du Nord doté de l'arme nucléaire. Conflit qui dure depuis plus de 70 ans. Fin aujourd'hui du sommet européen sur fond donc de tensions géopolitiques. Les discussions ont tourné autour de la compétitivité et du prochain budget de l'Union européenne. L'objectif est de clore les négociations avant la fin de l'année. Un calendrier serré et pour le moment, le consensus n'est pas vraiment au rendez-vous, Astrid Olivier.
0: L'Allemagne est vent debout contre la proposition de Bruxelles. Il n'y aura pas de recours à l'emprunt pour financer le budget européen des 7 prochaines années. La présidente chypriote a bien essayé de trouver un terrain d'entente avec un budget inférieur de 2% à celui de la Commission, mais c'est encore trop. Il faut des économies plus franches pour le chancelier allemand Friedrich Merz.
1: Le cadre financier pluriannuel, c'est une priorité absolue. Nous voulons terminer les négociations fin 2026, mais la proposition actuellement sur la table est impayable et complètement déséquilibrée.
0: La France est quant à elle favorable à l'emprunt pour financer une partie des 2000 milliards d'euros de budget proposés par Bruxelles. Une enveloppe généreuse pour préserver les investissements de l'Union sans augmenter les contributions des pays européens, martèle Emmanuel Macron.
3: Sur les dépenses, nous voulons que ce budget commun réponde aux défis de souveraineté et de sécurité des Européens, qu'ils préservent nos politiques traditionnelles comme la politique agricole commune et puis investir dans le même temps dans des secteurs clés pour notre avenir et notre souveraineté.
0: Une souveraineté qui devait justement être renforcée par de nouvelles mesures de protection, préférences européennes, nouveaux outils anti-dumping. À l'issue du sommet, silence total. Si les 27 partagent le même constat face à la concurrence chinoise déloyale, les moyens d'action, eux, ne font pas l'unanimité.
21: Nouveau coup de froid entre l'Italie et les États-Unis. Lors d'une interview en marge du G7, Donald Trump a affirmé que Giorgia Meloni l'a supplié de prendre une photo avec lui. La présidente du Conseil italien réfute et se dit consternée. Le ministre italien des Affaires étrangères a décidé d'annuler sa visite aux États-Unis, prévue la semaine prochaine. En Ukraine, des drones russes ont touché 2 navires civils en mer Noire, faisant 3 morts, dont une fillette. Hier, Kiev a lancé sa plus importante attaque de drones contre Moscou. Le conflit qui a fait naître un véritable savoir-faire ukrainien en matière de drones militaires. Une expertise exposée cette semaine pendant le salon Eurosatory à Villepinte, près de Paris. Les constructeurs ukrainiens attirent les foules et parmi eux, il y avait le fleuron Firepoint. Le reportage d'Enora Leloirn avec Laura Cambeau.
23: Sur son stand, Firepoint affiche fièrement des extraits des dégâts infligés à la Russie par ses innovations, avec la mention « testé sur le champ de bataille en Ukraine ». En seulement 3 ans, l'entreprise est devenue l'un des principaux artisans des frappes en profondeur contre l'armée russe grâce à 2 modèles de drones. Un fleuron créé par l'architecte et ingénieur Irina Terek, toujours la patronne de Firepoint aujourd'hui.
0: Ces deux produits couvrent environ 60% des opérations de frappe en profondeur menées par l'Ukraine contre notre ennemi.
23: Autre produit phare, le missile de croisière Flamingo avec une portée maximale de 3000 km. Une expertise qui attire et intéresse les partenaires étrangers. La collaboration est néanmoins compliquée avec les entreprises françaises.
0: Avant même de commencer notre collaboration avec une de ces entreprises françaises, il nous a fallu 1 an et demi pour obtenir l'autorisation qui leur permettait d'entamer des discussions avec nous. Le développement du Flamingo nous a pris 9 mois. Les démarches administratives ont donc pris 2 fois plus de temps que la conception d'un missile entier.
23: Pour l'instant, Firepoint se concentre pour fournir l'Ukraine aux besoins colossaux. L'industriel affirme qu'il s'ouvrira peu à peu aux pays partenaires.
21: On l'apprend qu'aujourd'hui, mais début juin, le fabricant français de drones Delair a été la cible d'une tentative d'espionnage présumée au profit de la Russie. Un homme a été arrêté en train de filmer un prototype de drone dans son usine toulousaine. Il s'agit d'un Biélorusse qui a été placé en détention provisoire. Selon la DGSI, il aurait envoyé une vidéo à un interlocuteur en Russie. Au Royaume-Uni, Keir Starmer est en mauvaise posture. Dans le Times, les membres de son propre gouvernement le poussent désormais désormais à la démission. Le Premier ministre britannique semble dos au mur après la victoire d'Andy Burnham lors d'une législative partielle près de Manchester. Il s'agit de son principal rival au sein du Parti travailliste, un succès électoral qui lui permet de lorgner le siège du Premier ministre. Laura Cambeau.
23: C'était le prérequis pour conquérir Downing Street, devenir député. Andy Burnham peut désormais poursuivre sa campagne auprès des travaillistes pour prendre les rênes du Labour et espérer remplacer Keir Starmer, objectif dont le maire de Manchester ne s'est pas caché lors de sa victoire.
2: Les gens d'ici ont voté pour le changement. Ils ont voté pour que le Nord et que toutes les régions oubliées par Westminster aient davantage de pouvoir. Ils ont voté pour l'espoir.
23: Interventionniste et favorable à certaines nationalisations, Andy Burnham prône une politique plus à gauche que celle de Keir Starmer. Il apparaît idéalement placé pour prendre la place de son rival. Menacé, le Premier ministre compte bien se défendre.
6: Il n'y a pas de course à la direction du parti pour l'instant, mais s'il y en a une, alors oui, je me présenterai. Je l'ai répété à plusieurs reprises, je ne vais pas me dérober.
23: Un combat qui s'annonce difficile face à Andy Burnham, le plus populaire des responsables travaillistes, selon les sondages. Pour rassurer les marchés, le nouveau député s'est engagé à tenir les objectifs d'équilibre budgétaire fixés par l'actuel ministre des Finances, ce qui n'a pas empêché les taux britanniques d'augmenter dans la foulée de son élection.
21: Et on prend la direction de Cuba dans la chronique internationale de Mathieu Jolivet. 70 ans après la révolution castriste, le Parti communiste cubain vient d'approuver un paquet de réformes visant à ouvrir Cuba aux investisseurs privés. Mathieu, est-ce que la stratégie d'asphyxie économique de l'île par Donald Trump porte finalement ses fruits ?
7: Eh bien, ça en a tout l'air, hein, et le virage est spectaculaire. 176 mesures pour ouvrir les bras à l'investissement privé à Cuba. Par exemple, plus besoin de s'associer à une entreprise d'État quand un étranger investit dans l'île. Les investisseurs peuvent rentrer au capital des entreprises publiques cubaines. N'importe quel Cubain peut monter plusieurs boîtes. Hein. Jusqu'à aujourd'hui, la propriété à Cuba est limitée à une maison, un petit bout de terrain et un commerce ou une PME au maximum. L'ancien président Raúl Castro a dit que ces réformes sont ce qui convient le mieux à la révolution à l'heure actuelle. Le premier ministre cubain, Manuel Marrero, qui porte ces réformes libérales, assure que ces transformations ne sont pas un renoncement idéologique cubain.
21: Et pourtant, on s'éloigne de l'économie socialiste telle qu'elle avait été pensée depuis 70 ans maintenant.
7: Bah oui, on assiste tout simplement à l'abandon de la planification centralisée cubaine, hein, qui était en vigueur depuis 70 ans. Le Premier ministre cubain reconnaît qu'il faut assouplir une bureaucratie qui était écrasante dans l'île. Un exemple assez symbolique, à Cuba, il y a le système dit Libreta. C'est un carnet de distribution de produits alimentaires qui sont subventionnés. Désormais, l'idée, eh bien, ce sera de cibler ce type d'aide uniquement vers les personnes les plus vulnérables et pas les appliquer à toute la collectivité sans distinction. Ces mesures, elles sont censées donner un peu d'air à Cuba, qui est totalement asphyxié par un blocus commercial américain, plus la mainmise américaine sur le pétrole vénézuélien, donc plus une goutte de pétrole et une économie cubaine totalement asséchée. La situation économique là-bas est sanitaire et dramatique. Les trains sont désormais réservés uniquement pour les funérailles et les urgences médicales. Il faut limiter la consommation d'essence. Il y a de nombreuses coupures de courant, parfois 20 heures par jour. On ne peut plus utiliser de carte bleue. Les systèmes Visa, Mastercard sont bloqués. À Cuba, 90% de la population vit en dessous du seuil de pauvreté et la mise en place de ces réformes libérales risque d'être assez longue et douloureuse.
21: Et il faudra aussi surveiller le profil des investisseurs étrangers qui vont affluer vers Cuba.
7: Oui, on imagine beaucoup d'investisseurs américains ou des intermédiaires d'investisseurs américains. Donald Trump veut Cuba et il fait savoir que la prise de l'île pourrait se faire aussi via l'économie. Il faudra surveiller notamment un conglomérat cubain qui s'appelle Gaesa, qui a des participations dans tous les secteurs de l'île. En fait, il ne publie pas ses comptes, mais Gaesa contrôlerait 30 à 40% du PIB cubain. Le petit-fils de Raúl Castro, dont le père avait été à la tête de cette Gaesa, aurait multiplié les rencontres ces derniers temps avec le secrétaire d'État américain Marco Rubio et le chef de la CIA. Marco Rubio, qui lui-même est fils d'émigrés cubains, et donc ce conglomérat Gaesa peut être une porte d'entrée pour une prise de contrôle économique de Cuba par les États-Unis.
21: La chronique internationale de Mathieu Jolivet, retrouvée tous les soirs dans le 19h Echo. Créer une version du CAC 40 avec uniquement des entreprises décarbonées, c'est ce que fait Axilia dans une étude intitulée intitulé Vérité 40. Ce classement à destination des investisseurs permet de mettre en lumière les entreprises cotées qui agissent vraiment pour décarboner leur activité. Astrée et Olivier avec Ludwig Pommier.
0: Dans le classement Vérité 40, la moitié des sociétés du CAC sont remplacées par des entreprises cotées plus vertueuses. Airbus, Stellantis, Total Energy sont évincées au profit de FDJ, Ipsos ou Sodexo. Pour son classement, Vincent Auriac compare les bénéfices des entreprises à leurs émissions carbone pour leur attribuer une note.
8: Quelle est la pression qu'exerce la facture carbone sur bénéfice? Et en fonction de la pression plus ou moins forte, quand elle est faible, cette pression, on a comme un Nutri-Score sur les paquets de gâteaux, on a du vert. Et quand elle est forte, on a du rouge.
0: JC Deco, Biomérieux, nouvelles venues dans le classement, sont plus ambitieuses en matière de réduction carbone que d'autres entreprises du même secteur. En revanche, Saint-Gobain, qui est doté d'un score rouge, ne réduit pas suffisamment ses émissions. Parmi les mauvais élèves, il y a aussi les banques françaises qui, elles, ne publient pas leur bilan carbone.
8: Alors, elles s'abritent derrière une complexité. Elles ont déjà donné de l'argent pour financer des projets. Et quand ils ont donné cet argent, ils n'ont pas posé la question de savoir à quoi allait servir cet argent et quel était le CO2 associé à ce projet qui a été financé.
0: Selon l'expert, investir dans des entreprises cotées vertueuses pour l'environnement limite le risque associé au placement. Elles anticipent les réglementations et contraintes qui pourront peser sur les sociétés pour atteindre la neutralité carbone.
21: Dans le secteur bancaire, UniCredit réussit son OPA sur Commerzbank. La banque italienne annonce détenir 42,5% du capital de sa rivale allemande, sans compter 13% du capital qu'elle contrôle à travers des produits dérivés. UniCredit va prolonger son offre jusqu'au 3 juillet pour les actionnaires qui voudraient encore apporter leur action Commerzbank. La direction de la banque allemande et le gouvernement restent opposés à l'offre hostile d'UniCredit. Alors que Vivatec touche à sa fin, Bercy annonce la troisième phase du plan TIBI. 13 milliards d'euros supplémentaires vont être mobilisés pour financer les start-up françaises et européennes. Au total, c'est près de 31 milliards d'euros qui auront été mobilisés depuis le début du programme en 2020. Julien Thibault.
1: 13 milliards d'euros supplémentaires viennent d'être mobilisés dans le cadre de l'initiative TIBI, un dispositif qui permet de flécher l'épargne des assureurs, mutuelles et grands investisseurs vers les entreprises technologiques. L'objectif est clair, permettre aux start-up et scale-up européennes de trouver en Europe les capitaux dont elles ont besoin pour grandir sans dépendre des fonds américains. Bercy vise les 15 milliards d'ici la fin de l'année. Cette troisième phase du plan TIBI, du nom de l'économiste Philippe TIBI, qui la porte depuis sa création en 2019, vise particulièrement les technologies stratégiques IA, quantique, biotechnologie ou spatiale. Une annonce qui intervient dans un contexte de forte tension sur la souveraineté numérique européenne, avec la restriction américaine de Mythos la semaine dernière. Présent à Vivatec, le directeur général de BNP Paribas Allemagne a déploré que des centaines de milliards d'euros dorment encore sur des comptes courants ou des livrets d'épargne en Europe sans être investis.
21: Vers une nouvelle vague de déremboursement sur les frais de santé. Le gouvernement cherche à faire des économies supplémentaires pour alléger le déficit de la Sécu et ce, dès cette année. Il imagine d'autres transferts de charges vers les complémentaires santé. Hélène Cornet.
9: Le gouvernement pourrait acter une nouvelle augmentation du ticket modérateur sur les transports sanitaires ou le prix des médicaments, c'est-à-dire abaisser la base de remboursement de la Sécurité sociale pour en faire porter la charge sur les mutuelles. D'autres mesures sont à l'étude, comme relever les taxes sur les complémentaires. L'addition serait salée entre 1,2 et 1,5 milliard d'euros. Hier, la ministre de la Santé a reçu en urgence les fédérations d'assurance et la Mutualité française pour tester le scénario. Elle a pris le relais du Premier ministre. Il y a quelques semaines, en effet, Sébastien Lecornu a annoncé que le conflit en Iran nécessitait 6 milliards d'euros d'économies supplémentaires, dont 2 milliards pour la sécurité sociale. Cela viendrait s'ajouter à la taxe de 1 milliard d'euros sur les cotisations santé déjà adoptée pour 2026 et ça pourrait entrer en vigueur dès la rentrée de septembre par voie réglementaire. Les mutuelles se disent atterrées par ce projet et alertent sur les conséquences sur le pouvoir d'achat des salariés et des seniors.
21: La Maison du Monde s'enfonce dans la crise. L'enseigne d'ameublement annonce une perte de plus de 400 millions d'euros en 2025. Un projet de refinancement pourrait aboutir à une prise de contrôle par deux fonds britanniques. Alexandra Paget.
11: Ce plan de sauvetage auprès des fonds Altéry Investors et EICOS Investment Group doit encore être validé par les actionnaires. Mais l'accord de refinancement avec les deux nouveaux investisseurs, qui pourraient à terme détenir 95% du capital de l'entreprise cotée à Paris, pourrait permettre à Maisons du Monde de sortir de ses difficultés. À l'origine des problèmes, l'érosion des ventes, notamment sur Internet. Elles ont continué de reculer de 10% au premier trimestre 2026, alors que cela se passe un peu mieux dans les magasins physiques, où la baisse de 5% l'année dernière est passée à un peu moins de 3% au premier trimestre. Les magasins d'équipement de la maison dans leur ensemble déchantent après la période faste d'après Covid, entre un immobilier en panne et la concurrence des sites chinois ou d'enseignes discount comme Action. Les acteurs du secteur ont du mal à résister après Casa, qui employait au moins 700 personnes en France. Alinéa a été placé en liquidation judiciaire fin mars. Ce sont cette fois 1200 salariés qui se retrouvent sur le carreau.
12: Le temps monte entre l'administration Trump et ASML. Selon Bloomberg, les États-Unis soupçonnent la présence en Chine d'un équipement ultra stratégique du géant européen des semi-conducteurs. Une accusation rejetée catégoriquement par l'entreprise. Julien Thibault.
1: Tout part d'une réunion en avril entre le secrétaire américain au commerce Howard Lutnick et les dirigeants d'ASML. Les États-Unis font alors part de leurs soupçons. Une machine de lithographie de pointe du groupe néerlandais pourrait se trouver en Chine malgré les sanctions américaines. ASML rejette immédiatement ces accusations, mais en coulisses, le groupe passe en mode crise et diffuse à Washington un document affirmant qu'aucune de ces fameuses machines ne se trouve en Chine. Pour eux, cette fuite est matériellement impossible. L'entreprise rappelle qu'une seule machine EUV à la taille d'un bus scolaire pèse 180 tonnes et nécessite un entretien constant par ses propres ingénieurs. Les autorités américaines disent pourtant disposer de preuves concernant l'exportation vers la Chine d'équipements liés à ces machines EUV. Depuis 2019 et le premier mandat de Donald Trump, les États-Unis bloquent l'accès de la Chine à cette technologie jugée stratégique. Une situation de plus en plus délicate pour ASML, pris entre les exigences de Washington et l'importance du marché chinois.
12: Top départ pour le deal entre TF1 et Netflix. Après l'annonce il y a un an de l'accord de diffusion des programmes du groupe sur la plateforme américaine, eh bien ça y est, il est désormais possible de regarder Koh-Lanta, The Voice et autres programmes phares de la chaîne sur Netflix. Une première au monde qui pourrait ouvrir la porte à d'autres partenariats entre Netflix et d'autres chaînes. Nathan Cocampo.
2: 35 000 heures de programmes s'ajoutent au catalogue de Netflix. Les grands classiques de TF1, Koh-Lanta, The Voice, Massinger, des séries à succès comme HPI avec Audrey Fleurot, mais également les journaux, émissions d'information de l'ensemble des chaînes du groupe, notamment LCI. Un deal gagnant-gagnant selon TF1, qui cherche toujours plus à élargir son audience en captant les plus jeunes. Le groupe français profitera aussi d'une plateforme reconnue pour sa fluidité et son ergonomie, qui pousse à la consommation. Côté Netflix, la quête d'un catalogue de plus en plus riche et diversifié est un poids de taille pour récupérer des abonnés. Un partenariat logique pour les deux géants, habitués aux coproductions de séries ensemble, comme Tout pour la Lumière, et qui s'inscrit pleinement dans la tendance actuelle des chaînes de télévision. France Télévisions est hébergée chez Amazon Prime et vient de nouer un partenariat de diffusion avec YouTube. M6 est sur Amazon aussi. La chaîne L'Équipe est sur Disney+. Netflix, qui ne ferme pas la porte à d'autres accords du même style avec d'autres chaînes traditionnelles dans d'autres pays. Des mots de son PDG Greg Peters, le partenariat avec TF1 pourrait servir de modèle.
12: Le clic du jour avec cet article, cette enquête sur la façon dont les services de renseignement et les forces armées européennes veulent se débarrasser des logiciels américains. La DGSI s'est officiellement désengagée de son contrat avec la société américaine Palantir et la décision pourrait faire boule de neige sur le continent, d'autant que face aux enjeux de souveraineté, l'Europe de la tech et de la défense voit progressivement émerger des champions locaux. Je vous recommande vivement de lire ce dossier de Raphaël Raffet, Amy Audrin et Pierre Fontaine. Tous les détails sont à retrouver sur notre site bfmbusiness.com. Lundi, Laure Clausier reçoit dans la matinale de BFM Business à 7h45 Stéphane Bancel, le directeur général de Moderna. Pour l'heure, vous avez rendez-vous avec Anthony Morel pour Culturia. Je vous souhaite une très bonne soirée et un très bon week-end sur BFM Business.
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24: Bienvenue dans Trajectoire, la chronique des entrepreneurs. Aujourd'hui, je suis avec Thibaut Pelu, fondateur, gérant de J'aime Conseil, un cabinet de formation et de conseil dédié à la profession comptable. Bonjour Thibaut.
25: Bonjour Karine.
24: Alors, face à l'arrivée de l'IA et aussi de la facturation électronique, quel regard portez-vous sur la mutation de votre secteur ?
25: C'est assez vertigineux en fait ce qui se passe. L'IA et la facture électronique viennent permettre aux cabinets d'automatiser une grande partie de leur production avec un effet néfaste, c'est que ça vient dégrader la valeur perçue des missions traditionnelles aux yeux des clients, et malheureusement ces missions-là, elles représentent 70% du chiffre d'affaires aujourd'hui. Dans le même temps, on a des attentes clients qui évoluent avec des dirigeants qui veulent être accompagnés un peu plus qu'ils ne le sont aujourd'hui.
24: Alors, ça fait quand même 20 ans qu'on parle de cette fameuse transition vers le conseil, qu'est-ce qui coince ?
25: À mon avis, il y a trois éléments qui coincent. Déjà, les effets concrets de l'IA et de la facture électronique dans les cabinets ne sont pas encore là. Donc très concrètement, les cabinets sont encore concentrés sur leurs missions régaliennes, le social, la compta et le fiscal. On a un deuxième point aussi, c'est un sujet de compétence des collaborateurs. Malheureusement, deux tiers des formations sont toujours consacrées au cœur de métier traditionnel. Et enfin, on a un troisième élément, c'est l'image du cabinet dans la tête des dirigeants qui perçoivent malheureusement toujours les cabinets comme un acteur de la conformité et des obligations.
24: Alors concrètement, comment est-ce que vous intervenez auprès des associés et des collaborateurs dans ce virage ?
25: Alors nous, on forme les cabinets sur deux leviers très concrets, c'est la relation client et le management. La relation client, c'est-à-dire qu'on forme les collaborateurs à développer une vraie posture de conseil, une vraie posture commerciale pour changer l'image justement des dirigeants sur le cabinet. Et enfin, le management, c'est-à-dire qu'on accompagne les associés et les managers de proximité pour qu'ils embarquent leurs équipes dans cette transformation et qu'on ait un vrai changement concret.
24: Merci Thibaut Pelu d'être venu nous parler de J'aime Conseil dans Trajectoire.
25: Merci Karine.
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28: 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Dans un instant, on retrouve Tariq Yaou, directeur Jeep France.
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0: Bonjour à tous, bienvenue dans la semaine de Culture IA. Comme chaque week-end, on vous fait un petit résumé du meilleur de l'actualité intelligence artificielle de ces derniers jours. Et l'actualité cette semaine, c'est notamment les États-Unis qui décident d'interdire leurs modèles d'IA les plus puissants à l'étranger. Quand Washington coupe le robinet technologique, c'est toute la question de notre souveraineté qui est en jeu et qui se rappelle cruellement à nous.
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4: Anthony Morel, c'est une décision qui fera date dans l'histoire de l'intelligence artificielle. Ce week-end, on en parlait il y a quelques instants, le gouvernement américain a contraint Anthropic de couper les accès pour des raisons de sécurité nationale.
5: Oui, c'est ça. Alors, pour bien comprendre ce qui s'est passé, parce que ça va très très vite, il faut revenir quelques semaines en arrière quand Anthropic lance le fameux modèle Mythos, dont on a beaucoup parlé, qui est un modèle jugé tellement puissant qu'il ne le commercialise pas parce qu'il est capable de détecter de manière autonome des failles de sécurité informatique critiques. Donc là, on dit, voilà, c'est trop dangereux. Et quelques semaines plus tard, c'était la semaine dernière en réalité, hein, il lance une version édulcorée qui s'appelle Fable 5. Cette fois-ci, normalement, il n'y a plus de risque parce que quand on lui pose des questions dangereuses sur effectivement la cybersécurité, sur comment fabriquer des armes bactériologiques, ce genre de choses, eh bien c'est un modèle un peu moins puissant qui va nous répondre et du coup, il n'y a pas de problème. Sauf que, en fait, s'il y a un problème, visiblement, il y a un certain nombre d'utilisateurs, on ne sait pas exactement qui, la presse américaine nous dit que ce sont des gens chez Amazon, qui finalement ont réussi à contourner les garde-fous mis en place par Anthropic, qui ont prévenu les autorités américaines, et les autorités américaines ont pris ça au sérieux et ont dit, à partir de maintenant, il faut couper l'accès à ces deux modèles qui sont extrêmement puissants à tous les non-américains. Ils font le choix de la préférence nationale sur ces outils d'intelligence artificielle. Y compris les salariés étrangers d'Anthropic qui sont sur le sol américain. Donc ça va quand même très très loin. Anthropic dit non, on ne peut pas faire le tri, c'est trop compliqué. On coupe l'accès, on suspend l'accès, en tout cas temporairement, à tout le monde. Et ça, c'est une première dans l'histoire. Alors en toile de fond, il y a quand même ce désaccord, ce bras de fer entre la Maison-Blanche et Anthropic qui dure depuis des mois, depuis que

0: de Wake Up Call, tout le monde a à peu près dit la même chose.
1: Oui, c'est ça, c'est très étonnant parce que tout le monde a tweeté, alors ce qui est déjà assez rare sur les sujets d'intelligence artificielle, c'est-à-dire de Jordan Bardella à Jean-Luc Mélenchon, en passant par Édouard Philippe et Gabriel Attal, et tous pour dire la même chose, dans des mots différents, mais en gros c'était, il faut se prémunir contre le risque de vassalisation de la France et il faut finalement que ça serve de signal d'alarme pour monter en puissance sur l'intelligence artificielle, parce que ce que ça dit en creux en fait, ce qui s'est passé ici, c'est clairement notre dépendance technologique terrible face aux Américains. C'est-à-dire que clairement, on ne peut absolument rien faire à partir du moment où ils décident de nous couper l'accès. Si on imagine demain qu'un grand groupe pharmaceutique, que, je ne sais pas, même un système de défense dépende d'une intelligence artificielle américaine et que Washington dise en deux secondes, hop, on vous coupe le robinet, bah en fait, ça pose des problèmes très graves. Et en creux, ça fait aussi une publicité indirecte pour nos champions nationaux, à commencer par Mistral, qui n'est pas forcément toujours le plus performant ou le mieux disant d'un point de vue technologique, en tout cas pas sur tous les benchmarks, mais qui, de ce point de vue-là, est quand même beaucoup, beaucoup plus sécurisant pour des entreprises françaises.
0: La réaction peut-être la plus intéressante, c'est celle de Yann Lequin.
1: Oui, qui est assez ironique. Hein. Il a publié sur LinkedIn, je le cite, « La culture de la peur ridicule de Dario Amodei, donc le patron d'Anthropic, concernant l'intelligence artificielle, porte finalement ses fruits. On récolte ce que l'on sème. » En gros, ce qu'il dit, c'est qu'à force de crier au loup sur l'intelligence artificielle, parce que c'est vrai que Dario Amodei a cette particularité-là de dire toujours « Attention, l'IA, ça peut être très dangereux. » La semaine dernière, encore, il appelait à appuyer sur le bouton pause sur le développement de l'IA. Il disait aussi qu'il y avait un risque de perte de contrôle d'IA qui pourrait s'entraîner, entraîner elles-mêmes leurs propres successeurs avec un risque de perte de contrôle humain. Bah, à force de dire ça, à force de dire que ce sont des industries qui sont potentiellement aussi dangereuses qu'une arme nucléaire, eh bien, les gouvernants commencent à les écouter, à les prendre au mot et à les considérer comme effectivement dangereuses, quitte à en couper l'accès en l'espace de quelques secondes.
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1: Bon, et puis le grand événement tech de cette semaine, c'est VivaTech, le plus grand salon européen dédié à l'innovation, l'occasion de revenir sur les grandes tendances. Parmi celles qui m'ont marqué, les interfaces cerveau-machine. Qu'est-ce que c'est exactement? Ben, je vous propose qu'on découvre ça ensemble.
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3: Anthony Morel, parmi les tendances cette année à VivaTech, parce qu'on parle produits quand même ici aussi, des casques qui permettent de comprendre les émotions ou même de contrôler des objets par la pensée.
4: C'est ça, on va pouvoir piloter un drone par exemple en se concentrant très fort comme un maître Jedi dans Star Wars, envoyer un SMS, ouvrir une porte. Ça va être rendu possible par ce qu'on appelle les interfaces cerveau-machine. Ça fait partie des tendances ici à VivaTech. Il y a notamment une start-up française qui s'appelle Habs, H-A-B-S, qui va faire la démonstration de son capteur cérébral. Donc c'est un casque qui permet eh bien, d'interpréter les signaux électriques envoyés par le cerveau et de comprendre mon intention. Donc je vois un drone qui est configuré pour ça, hein, évidemment. Je me concentre très fort sur le fait qu'il décolle. Il va décoller. Il va à droite. Oui. Je pense qu'il va à droite. Il va à droite. Non, mais c'est incroyable. C'est complètement fou.
3: Plus besoin de télécommande.
4: Il n'y a plus besoin de télécommande. C'est vraiment ça. C'est la nouvelle interface. Alors, ça va être une révolution dans plein de domaines. Bon, là, on peut penser à la défense, des drones pilotés par la pensée, pourquoi pas. Je pensais aussi au handicap, des personnes qui n'ont plus l'usage de leurs membres et qui vont pouvoir retrouver une forme d'interaction avec des objets. Mais ces casques, ils vont encore plus loin que ça. C'est-à-dire que non seulement ils décodent nos intentions, mais ils décodent aussi nos sensations, nos émotions. Ils sont capables d'analyser ce qui se passe dans notre cerveau. Donc, par exemple, le niveau de douleur perçu d'une personne. Et vous êtes en train de vous faire opérer.
3: Qui n'est pas le même entre les gens. Hein.
4: Exactement, c'est ça. Et donc, si vous êtes, par exemple, en train de vous faire opérer et qu'on analyse que vous êtes sous anesthésie, mais que le niveau de douleur remonte, on va vous remettre une quantité d'anesthésiant en temps réel, de manière hyper personnalisée. Ça va être aussi du neuromarketing. Le neuromarketing, c'est on vous met le casque sur la tête et on vous demande ce que vous pensez de ce nouveau macaron ou de ce parfum. Et là, en fait, vous pouvez pas mentir. C'est-à-dire que quand on vous demande, vous pouvez dire ouais, j'aime bien. En fait, vous aimez pas. Le cerveau, lui, il ne se trompe jamais et il peut vous trahir pour le.
3: Votre cerveau, il peut aussi vous servir de mot de passe.
4: Il peut aussi vous servir de mot de passe. Alors, ça fait aussi partie des innovations qui sont présentées ici à VivaTech par une start-up française qui s'appelle Wayneuro. Là, le principe, c'est que vous allez porter, alors même pas forcément un casque. Ça peut être une technologie qu'on installe dans les branches de nos lunettes et qui va analyser les ondes cérébrales qui sont différentes d'une personne à l'autre. C'est-à-dire qu'on a un cerveau différent, l'or, et donc on a aussi une empreinte cérébrale différente, comme on a des empreintes digitales différentes. Et donc là, vous allez vouloir, par exemple, vous connecter à votre application bancaire. Aujourd'hui, vous avez toujours, vous savez, la double authentification. Voilà, c'est hyper fastidieux. Vous essayez de vous connecter, on vous envoie un code, il faut taper le code. Oui. Là, en fait, on capte votre cerveau, on dit « Ah bah oui, c'est bien leur closier, paf, hop, c'est bon, vous pouvez vous connecter. » Et c'est beaucoup plus difficile à pirater, évidemment, qu'un code classique ou même qu'une empreinte digitale.
3: Mais est-ce que c'est le début de ce qu'on croyait moyennement possible, c'est-à-dire l'intelligence artificielle émotionnelle?
4: Oui, en fait, je pense que c'est le début de cette ère-là, absolument, et on le voit bien à travers tout un tas d'innovations qui sont présentées ici à VivaTech. Je vous donne un dernier exemple, c'est OvoMind. Alors,

0: eux, c'est pas un casque, c'est carrément un petit bracelet qui va être couplé à un algorithme. Alors on peut même intégrer d'ailleurs cet algorithme dans n'importe quelle montre connectée ou bracelet, et qui va analyser mon niveau de stress, un certain nombre de sensations et d'émotions, et qui va ensuite s'en servir, bah, par exemple quand je suis en train de jouer à un jeu vidéo, je suis en train de jouer à un jeu et puis je tombe contre le boss final mais je suis un petit peu trop serein, je suis pas assez stressé, et ben on va augmenter la difficulté du jeu pour pouvoir me stimuler un petit peu plus. Ou alors si j'ai pas assez peur dans un film d'horreur, on va m'ajouter deux ou trois zombies supplémentaires qui sortent de derrière les fourrés. On va aussi pouvoir s'en servir, je sais pas, sur Spotify, vous écoutez de la musique, vous êtes un peu fatigué, on va vous mettre une playlist un peu dynamique. Tout ça en fait pour dire que le cerveau, ça va devenir après le clavier, la souris, eh bien la nouvelle interface technologique, la nouvelle interface qui nous permet d'interagir avec tous les objets de la vie quotidienne finalement.
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2: Allez, une autre tendance sur VivaTech, c'est un peu mon péché mignon, je dois dire, les innovations dans le domaine de la santé.
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3: C'est en ce moment à Paris, on l'a dit. Ce qui vous a tapé dans l'œil, Anthony Morel, ce sont les technologies qui permettent de nous aider à vivre plus longtemps et en meilleure santé.
4: Oui, alors taper dans l'œil, c'est la bonne expression, puisque l'une des innovations les plus futuristes que j'ai pu tester sur le salon, ce sont des lentilles connectées, mais des lentilles très particulières sur le stand d'une start-up qui s'appelle Xpenseo. Donc on les met sur les yeux, comme n'importe quelle lentille de contact, mais elles vont faire beaucoup plus qu'améliorer notre vision, puisqu'elles vont permettre de détecter ou de suivre tout un tas de maladies. En fait, à l'intérieur de ces lentilles, vous avez des petits capteurs électroniques qui vont analyser, par exemple, le taux de glycémie, donc le taux de sucre dans le sang. Ça, c'est extrêmement intéressant pour les patients diabétiques. On va pouvoir avoir un suivi, mais en temps réel, donc voir, par exemple, quel type d'aliment a un impact direct sur le taux de sucre à un instant T. On va pouvoir aussi s'en servir pour analyser la pression dans l'œil. Donc ça va permettre de détecter des signes avant-coureurs de certaines maladies comme le glaucome, qui peuvent mener à la cécité. Et puis le soir, quand on a fini de les utiliser, quand on va se coucher, on les met dans un petit boîtier et elles vont venir analyser dans le liquide lacrymal, dans les larmes en fait, des molécules qui peuvent même là encore détecter un certain nombre de maladies ou même de traces de médicaments pour prouver qu'on a bien pris un médicament, que le traitement fait bien effet. Alors ça, c'est la première partie. Le deuxième effet qui se coule de ces lentilles connectées, c'est le côté supervision. C'est-à-dire qu'en gros, vous allez avoir des fonctionnalités de réalité augmentée, un peu comme dans les lunettes, vous savez, les Google Glass, etc. Sauf que là, on a miniaturisé ça pour l'intégrer directement dans des lentilles. Donc, on va projeter dans votre champ de vision un certain nombre d'informations numériques. Alors, ça peut être, votre rythme cardiaque, ça peut être la vitesse à laquelle vous êtes à vélo ou vous courez, ou ça peut être aussi les flèches du GPS. Alors, ne me demandez pas quand ça va sortir, c'est pas dans 6 mois, très clairement. Là, on est vraiment sur une étape de prototypage, mais je trouve que c'est extrêmement intéressant et ça fait partie aussi de l'intérêt de VivaTech, de voir ces projets un peu deep tech qui pourraient transformer complètement la façon dont on appréhende la santé demain.
3: Et l'intérêt, on l'a dit, c'est d'augmenter au final notre longévité, Anthony.
4: Oui, augmenter la durée de vie et la durée de vie en bonne santé, en détectant des maladies le plus en amont possible. Un autre exemple de ça, c'est une start-up qui s'appelle Lab Generation. Alors, c'est un concept qui existe déjà aux États-Unis et en Asie et qui devrait arriver en Europe d'ici la fin de l'année. Alors, c'est assez fou. C'est en fait une prise de sang à faire chez soi. Donc, en fait, on vous voit en une petite boîte. Vous faites la prise de sang à la maison, vous la renvoyez à ce laboratoire et elle va analyser 490 biomarqueurs qui vont vous donner l'âge de vos organes. Donc on va mesurer en fait, si vous voulez, 19 organes. Alors on va vous dire, voilà, alors vos artères ont tel âge, vos poumons ont tel âge, votre foie. Alors vous allez me dire, une fois qu'on sait ça, on est bien avancé. Sauf qu'en fait, l'idée, c'est de vous montrer la détérioration progressive de tel ou tel organe, peut-être un peu trop tôt par rapport à votre âge de la carte d'identité, on va dire comme ça. Et donc, on va vous donner des conseils pour prendre soin de votre santé. Voilà, alors ça va souvent être faire du sport, mieux manger. Bon, après, c'est l'écran classique, évidemment. Mais ça peut être une sorte d'électrochoc. Bon, ça coûte quand même 500 euros. Hein, donc, ça fait cher l'électrochoc. Mais on est vraiment dans cette idée de... inverser le processus du vieillissement. Ça, c'est l'obsession de tous les géants de la tech et ça fait partie, voilà, ces petits tests qu'on pourrait réaliser chez soi d'ici quelques mois.
3: C'est cher, sauf si on gagne 10 ans, finalement. Eh ben après tout, ça dépend de ça aussi. Bon, l'un des enjeux, c'est aussi de lutter contre le cancer, qui est une de nos grandes maladies du siècle.
4: Ouais, bien sûr. Là encore, des outils de dépistage qui sont assez dingues et qui vont faciliter le dépistage. Hier, on avait une start-up en pitch pour le cancer du col de l'utérus. C'est génial. Là, c'est une autre start-up qui s'appelle Sense Biotech. Ils ont mis au point un nez électronique. Donc, en fait, c'est un petit dispositif qui va venir renifler autour de vous et détecter ce qu'on appelle les composés organiques volatiles, qui sont une signature olfactive de telle ou telle maladie, notamment des cancers. Vous savez qu'on utilise beaucoup maintenant des chiens, par exemple, pour la détection des cancers du sein. C'est un petit peu le même principe, mais intégré dans un tout petit appareil électronique. Et ça, ça pourrait permettre de manière extrêmement simple, sans avoir besoin de faire de scanner, d'IRM ou même de prise de sang, oui, et bien de détecter certains cancers. Là encore, on est en phase de recherche et développement, mais c'est très prometteur. Sense Biotech, start-up française.
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2: Et puis cette semaine, on s'est aussi intéressé aux soldats du futur.
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3: On l'a dit ce matin, on est en direct du salon Euro Satori dès 7h30 avec Laure Clausier. Et à cette occasion, Anthony Morel, vous êtes intéressé au soldat de demain qui sera augmenté grâce à l'IA. La technologie va lui donner carrément des super pouvoirs.
4: Oui, c'est ça. En fait, toutes les armées du monde travaillent sur cette notion de soldat augmenté, c'est-à-dire un combattant aux capacités physiques et cognitives transformé, amélioré par la technologie et par la science. Alors ça englobe plein de choses. Ça va des exosquelettes dont on parle depuis des années, qui permettent de porter des charges lourdes, de marcher ou de courir sans se fatiguer, qui sont difficiles à déployer en réalité parce qu'il faut évidemment qu'ils soient parfaitement manœuvrables, que l'autonomie soit intéressante, donc ça va probablement prendre encore un petit peu de temps. Ça va aussi vers des systèmes de vision augmentée. Alors ça, c'est extrêmement intéressant, c'est-à-dire des lunettes ou des casques qui vont permettre aux soldats de mieux voir et même de voir des choses qui sont hors de leur champ de vision. Mmh. C'est notamment ce sur quoi travaille l'armée américaine avec une start-up qui s'appelle Enduril. Ils ont mis au point un dispositif qui s'appelle Eagle Eye, donc œil d'aigle. En gros, on va permettre aux soldats, eh bien, par exemple, grâce à de l'intelligence artificielle, un fantassin va pouvoir détecter un drone qui se trouve à plusieurs kilomètres, même s'il n'est pas directement dans son champ de vision. On va avoir de la réalité augmentée sur une visière qui va permettre d'afficher des éléments comme ça directement devant moi. Ça peut être une petite boussole, ça peut être une mini-map, donc une petite carte qui va me montrer différents éléments, un peu comme dans un jeu vidéo finalement. Je vais pouvoir voir aussi la position des autres membres de mon escouade. Ouais. Donc plein d'informations qui vont venir finalement enrichir le champ de vision du soldat et lui permettre d'avoir de meilleures chances de survie aussi sur le champ de bataille.
3: Vous nous parlez de vision augmentée, mais finalement ce sont tous les sens qui intéressent finalement les chercheurs. Louis, notamment.
4: Oui, alors c'est l'un des premiers cas d'usage explorés par l'armée française pour l'intelligence artificielle de défense. Vous savez ce qu'on appelle les oreilles d'or. Les oreilles d'or qui ont été... Non, vous ne connaissez pas.
3: Non.
4: Ça a été... Vous n'avez pas vu Le Chant du Loup, le film extraordinaire.
3: Ah, bien sûr.
4: Et les oreilles d'or, ce sont, alors dans les sous-marins, ce sont ces marins qui vont utiliser leurs oreilles pour écouter ce qui se passe sous l'eau et essayer de détecter finalement si ce bruit c'est un banc de crevettes ou est-ce que c'est un sous-marin ennemi. Ouais. C'est extrêmement compliqué évidemment, ça demande une capacité et un savoir-faire extraordinaire. Et donc là en fait, ce sur quoi travaille l'armée, c'est une intelligence artificielle qui va venir augmenter ses oreilles d'or, qui va venir en fait filtrer tous les bruits parasites pour ne leur redonner que les signaux les plus intéressants et donc ça va leur permettre eh bien, de gagner du temps. Ça c'est notamment un projet sur lequel travaille l'AMIAD, l'agence ministérielle pour l'IA de défense qui a été créée il y a 2 ans. Là encore, c'est une illustration de ce que pourrait donner ce soldat augmenté d'ici quelques années.
3: Et si on se projette un peu pour aller plus loin, quand on dit qu'ils ont des super pouvoirs, on pense même à des mutations corporelles, des mutations génétiques, Anthony.
4: Alors là, on entre dans le vertigineux, on est dans l'expérimental, voire le spéculatif. C'est Vladimir Poutine en 2017 qui a un peu ouvert la boîte de Pandore. Il parlait de l'avènement d'un soldat génétiquement modifié, sans donner plus de précisions. Depuis, on a Washington qui accuse régulièrement Pékin de réaliser des tests sur des humains afin de développer des soldats avec des capacités biologiques augmentées. Et puis les États-Unis, eux, le font aussi. Et d'ailleurs, ils ne s'en cachent pas. Le laboratoire de l'armée américaine, vous savez, c'est la DARPA. Et quand on va sur leur site internet, mais il y a des choses incroyables. Ils nous montrent les projets sur lesquels ils sont en train de travailler. Par exemple, il y a un projet qui s'appelle le Red Blood Cell Factory, donc l'usine à globules rouges. C'est-à-dire un projet qui vise à modifier les cellules sanguines des soldats pour leur permettre de mieux résister aux températures extrêmes, quand il fait très chaud ou quand il fait très froid. Le soldat va pouvoir résister de manière plus efficace. Il travaille également avec un laboratoire qui s'appelle Metrobiotech sur une pilule anti-vieillissement qui aurait entre autres effets le fait de limiter la baisse des performances physiques avec l'âge, une endurance renforcée ou encore une capacité à se remettre plus rapidement des blessures. Donc ça, c'est des médicaments qu'on pourrait donner aux soldats. Alors la question derrière, elle est philosophique et éthique, c'est jusqu'où on veut aller pour augmenter ces soldats. Là, on est quand même sur de la transformation sensations physiques et physiologiques. La France a une doctrine en la matière. Il y a un comité d'éthique du ministère des Armées qui a, il y a quelques années, en a parlé. Alors, c'était Florence Parly, l'ex-ministre des Armées, qui le résumait par une formule. Oui à Iron Man et non à Spider-Man. C'est-à-dire, Iron Man, c'est oui à l'augmentation technologique, les exosquelettes, ce genre de choses. Spider-Man, par contre, les mutations génétiques. Là, pour le coup, non, on dit, on met un stop. Pour
3: on met un stop, effectivement. Bon, si vous avez quand même une petite pilule anti-vieillissement, oui, là, vous la ferez passer.
4: C'est comme souvent, ce sur quoi on travaille dans l'armée, ces technologies-là, souvent ensuite arrivent dans le monde civil.
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2: Voilà, c'est tout pour cette semaine de Culture IA. Merci de nous avoir suivis. On se retrouve dès lundi matin dans Good Morning Business. D'ici là, restez connectés.
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6: Et aujourd'hui, dans notre coffre, on trouve de l'or. Bonjour François de Lassus.
7: Bonjour.
6: Merci d'être avec nous, consultant chez Or en Cash. L'occasion de faire un point avec vous, François, sur le cours de l'or. Hein. On voit depuis le début du mois qu'il y a une forte correction. Et ça bouge encore, là, ces derniers jours, ces dernières heures. Hein. C'est intéressant à suivre.
7: Exactement. En fait, on a eu, si on regarde depuis le début de la guerre avec l'Iran, entre les États-Unis et l'Iran, l'or a perdu 20%. Depuis le 1er juin, on a vu l'or qui a baissé, puis on a eu une chute brutale entre le 5 et le 11 juin, en particulier parce que non seulement il y a les attentes, les anticipations à la hausse des taux d'intérêt, éventuellement aux États-Unis, mais également le fait qu'il y a eu le Nasdaq qui avait baissé fortement le 5 juin et qu'il y a eu aussi l'appel de fonds pour SpaceX, en fait. Et c'est là où on voit que l'or est extrêmement liquide. Parce qu'il y a l'or valeur refuge, il y a l'or valeur qui s'apprécie sur le moyen long terme, et puis il y a la liquidité de l'or. Et pour les institutionnels, l'or est extrêmement liquide, on peut le vendre à tout moment, son prix s'impose à tout à chacun. Et là, il y a eu beaucoup de ventes d'ETF, et donc ça a venu alimenter le besoin de liquidité des investisseurs pour faire face aux appels de marge, pour investir, etc. Et puis là, on voit depuis vendredi que l'or remonte. Mmh. Il remonte parce que, bien sûr, on pensait à l'accord entre l'Iran et les États-Unis. Ce matin, on a une confirmation de la possibilité d'un accord. L'or est repassé, il avait atteint 4022 le 11 juin. Oui. Il était à plus de 4003 ce matin, hein, donc il est en train de remonter. Alors, on pense que peut-être que les anticipations à la hausse des taux d'intérêt américains qui pèsent sur l'or, parce que vous savez très bien que comme l'or ne produit ni dividendes ni coupons, généralement lorsque les taux sont bas, son coût de détention devient intéressant. À partir du moment où les taux d'intérêt augmentent, l'or perd son intérêt pour les investisseurs institutionnels. Je ne parle pas des particuliers. Mm-hmm. Moi, je m'occupe aussi des particuliers. Les particuliers ont une vision
6: beaucoup plus à
7: long terme, ouais. Si vous voulez. Mais pour finir sur les marchés, il se peut que la perspective de la remontée du cours de l'or soit beaucoup plus positive si l'accord est signé. Parce que ça veut dire qu'il est tout à fait possible que la Fed ne procédera pas à une hausse des taux. Et donc,
6: étant
7: on va
6: donné,
7: se retrouver dans un incitation favorable à l'or. En plus, tous ceux qui ont vendu les ETF, ils vont peut-être au besoin aussi de se recharger en ETF. Parce que l'aspect liquide de l'or, il est intéressant. Donc c'est peut-être le moment où ils vont peut-être profiter du fait que l'or n'est pas trop élevé pour acheter. Mmh. Ça, c'est un élément. Et puis, alors, si on se remet aussi dans une perspective de plus long terme, si l'or a perdu 20% depuis le début de la guerre, il a gagné toujours 23% en euros et en dollars sur un an.
6: Oui. Donc,
7: et puis, il est normal, après une année 2025 où l'or avait pris 60%, qu'on puisse attendre parfois à quelques consolidations.
6: Voilà. Mais on est toujours sur une tendance haussière, même si on a marqué une pause, comme vous le disiez, depuis quelques mois, avec, vous l'expliquiez très bien, hein, tous ces événements, notamment l'arrivée sur le Nasdaq de SpaceX.
7: J'ai trouvé 75 milliards.
6: Hein. Voilà, et donc la L'intérêt aussi de l'or, c'est que on peut le vendre, l'acheter très facilement. Et financer des opérations qu'on a mis un petit peu en attente ou qu'on essaie de préparer.
7: Pour les marchés, il est devenu très tactique en fait. Il n'est pas encore stratégique pour les institutionnels. Hein. Pour les banques centrales, il l'est devenu. Parce que les banques centrales continuent d'acheter et vous avez pu voir que
6: la Chine, notamment,
7: a encore continué 19 mois consécutifs d'achat. Ils ont mis 10 tonnes au mois de mai. Donc c'est quand même parti. Et puis l'or, pour avoir sa liquidité, pour les banques centrales, on voit que la Russie vend.
6: Ouais.
7: Pour faire face à ses, elle a besoin de renflouer ses caisses. Hein. La Turquie a été obligée de défendre sa devise, donc elle a vendu pour 20 milliards d'or pour pouvoir faire face au soutien de sa monnaie. Donc ça, c'est là. Alors pour les particuliers, eux, ils sont sur un cycle plus long. Et on peut aujourd'hui regarder une chose, c'est que le cours de l'or est assez bas, hein, et ça veut dire que c'est un bon moment pour certains d'entrer. Aussi maintenant pour ceux qui n'ont pas été encore exposés à l'or. Alors pour revenir à ce que je disais tout à l'heure, si l'or est encore tactique pour les institutionnels, il peut devenir stratégique. S'il devient stratégique, là, on aura certainement peut-être une hausse importante des investissements dans l'or. Et c'est là où aujourd'hui, si vous regardez la masse, l'importance de l'or dans l'ensemble des investissements, c'est pas plus de 2 à 3%. Imaginez qu'on passe à 1 à 2% supplémentaires, on va avoir un effet particulier sur l'or. C'est pour ça qu'il y a un certain nombre aujourd'hui d'analystes qui pensent toujours que sur la fin de l'année, on pourrait être sur 5 500 $ le cours de l'once. Certains avaient parlé de 6 000. Hein. Regardez, Deutsche Bank prévoit que peut-être en 2030, on sera à 8 000 $ si le mouvement de dédollarisation des banques centrales continue.
6: Et ce sont quand même effectivement les banques centrales aussi qui donnent un peu le tempo.
7: Exact. Ah ben, en fait, c'est aujourd'hui, ça revient au fait que on parlait, tous vos interlocuteurs parlaient du souverainisme aujourd'hui. Donc, le dollar a une vocation d'empire. Bon. Certains autres refusent cette vocation d'empire. Et c'est pour ça qu'il y a beaucoup de banques centrales aujourd'hui qui ne veulent plus avoir de dollars. Et parmi toutes les devises internationales, il y a très peu de devises internationales de ces empires. Par exemple, la Chine, sa devise n'est pas internationale. Elle est contrôlée, etc. Donc, elle ne peut pas jouer le rôle international. Et donc, qu'est-ce que vous avez à côté de l'or ? Vous avez... À côté du dollar. Vous avez l'euro, vous avez la livre sterling, vous pouvez avoir le yen, et puis vous avez l'or, qui est une devise internationale. En plus, par rapport à... On parlait aussi des dettes. Hein, elle n'a pas de risque de défaut. Une fois que vous avez votre or, il vous appartient. C'est pour ça que les banques centrales aussi l'utilisent non seulement comme atout de réserve de valeur, mais également pour son importance de risque, d'absence de risque de défaut.
6: Alors c'est vrai qu'il y a eu un petit côté peut-être spéculatif ces derniers mois avec un emballement. On s'est dit, il faut acheter de l'or. Tout le monde voulait acheter de l'or, tout le monde voulait acheter de l'argent. C'est monté très haut.
7: Effectivement, il est monté. C'est là où on voit, si vous voulez, c'est le revers de la médaille. Quand vous devenez plus populaire, quand l'or se démocratise au niveau des investisseurs, c'est clair qu'on a, à un moment donné, sur du court terme, on a presque eu un comportement d'action.
6: Oui.
7: C'est-à-dire qu'on était comme
6: ce qu'on appelle
7: les Mainstream Assets. C'est-à-dire qu'on bouge comme... Bon, simplement, il faut toujours regarder la dichotomie entre l'aspect de l'or physique et de l'or papier, hein, qui est un peu différent, puisque les ETF, c'est de l'or papier sur lequel vous pouvez échanger tout le temps. Et puis, la volonté pour les particuliers, les investisseurs... lorsqu'ils mettent de l'or dans leur portefeuille, la meilleure chose à faire, c'est de l'acheter et de ne plus regarder, et de le garder.
6: Et pour vous, François de Lassus, les plus hauts ont été atteints avant un moment, ou parce que vous nous parliez de 5 000 $ l'once,
7: On avait dépassé, on était arrivé à plus de 5 300,
6: mais on va les retrouver ?
7: Oui, il est tout à fait possible qu'on revienne vers les 5 500. Si vous parlez avec un certain nombre de banques qui sont experts sur le marché, on voit 5 500. Et aujourd'hui, si l'accord Iran-États-Unis est confirmé, il faut attendre 60 jours. Parce qu'il faut être prudent sur ce type d'accord. Ça veut dire que si la Banque centrale américaine n'augmente pas ses taux d'intérêt, on est reparti certainement pour une tendance haussière du cours de l'or. Hein.
6: Et d'un mot, pour conclure, sur, pour les investisseurs particuliers, on l'évoquait un petit peu, est-ce qu'il y a de bonnes affaires à faire aussi en ce moment, sachant que voilà, on était sur une tendance baissière et que ça se stabilise. Je rappelle quand même que ça reprend quasiment 3% aujourd'hui. Hein.
7: Alors aujourd'hui, il y a des bonnes affaires à faire. Hein. Alors c'est vrai, c'est un point particulier de la France que vous connaissez bien, les Français achètent à la hausse.
6: Ouais.
7: Bon, on n'a pas véritablement un comportement
6: économique. Les Français
7: ne
6: sont pas très bons.
7: On le sait très bien. Mais néanmoins, on voit certains maintenant entrer dans nos agences de gens qui viennent acheter. Donc, parce qu'aujourd'hui, nous, on a vu partir des 5, 10 grammes Napoléon. Napoléon est à 730, le 10 grammes est à 1216 et le 5 grammes, il est à 600 et quelques. Donc, c'est très accessible.
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10: Oui, je sais pas ce qui est plus pénible, si c'est la chaleur ou les gens qui en parlent toute la journée. Mais moi, j'ai trois bonnes nouvelles. C'est votre argent, c'est votre week-end. Et c'est une émission, comment dire, je réfléchis, exceptionnelle. Exceptionnelle parce qu'on va analyser les événements majeurs. Et il s'en est passé qui ont marqué la semaine sur l'économie, la finance, les marchés, votre argent. Au sommaire aujourd'hui, le mot de la semaine, le deal. C'est un bon deal ou un mauvais deal? Bon, on connaît déjà la réponse, hein. On ne sait pas pour qui d'ailleurs. La question macro, eh bien, comment l'économie mondiale va-t-elle réagir à la sortie de la guerre? Est-ce qu'on va revenir à la situation d'avant la guerre ou est-ce que des choses ont changé? Le chiffre de la semaine, c'est évidemment le cours du pétrole, déterminant, hein. Déterminant dans le deal, déterminant dans l'avenir, déterminant pour l'inflation et les taux d'intérêt. En deuxième partie de l'émission, à la bourse, évidemment, je vais demander à mes invités s'il y a un événement qui les a marqués sur la bourse cette semaine. La question d'argent, le placement de la semaine, bien sûr, le top ou le flop. Le top 3 des gérants, vous attendez avec impatience les actions à acheter ou vendre, mais vous le savez maintenant. Pour une émission exceptionnelle, on s'est posé la question de savoir ce qu'il fallait. On s'est dit, en fait, il faut des invités exceptionnels. J'ai donc le plaisir de vous présenter notre Jedi de l'économie et de la finance. C'est un habitué de BFM Business avec un fan club très actif. Je vous explique pas, quand il rentre ici, il y a des cris dans les couloirs. Je dirais pas qu'on peut le comparer à quelqu'un.
11: Non, ça ne se fait pas.
10: Wilfried Galland, vous êtes directeur général adjoint de Montpensier Arbevel. Bonjour, Wilfried.
11: Bonjour, Marc.
10: Plaisir de vous avoir. Il connaît la tech américaine sur le bout de ses doigts et va nous dire ce qu'il faut penser de l'introduction de SpaceX, de celle à venir d'OpenAI et d'Anthropic. Louis Montalembert en direct du château de Versailles où il habite, avec sa famille, gérant chez Sony AM. Tout va bien?
12: Oui, tout va bien.
10: Sympa de l'avoir prêté à Macron.
12: N'est-ce pas?
10: Non, franchement, j'ai trouvé ça sympa de la part de votre famille parce que c'est pas évident.
12: Il me donne un petit billet à la fin.
10: Oui, je comprends, mais enfin, bon, d'un autre côté, savoir qui dort dans votre lit, tout ça, ça doit être gênant, quoi, non?
12: Ouais, c'est vrai.
10: Et Donald a dormi là-bas ou pas?
12: Non.
10: Tout ce qui brille n'est pas d'or, a-t-on l'habitude de dire, mais cela ne s'applique pas à elle, qui brille et qui vous conseille l'or depuis longtemps. Céline Picmal-Prad, vous êtes la patronne de Picmal Houghton Investment. Comment ça se passe chez vous? Pas chez vous, à la maison, hein, ça me dérange, ça m'intéresse pas du tout. Mais ça va, vous avez une bonne année?
13: On a une bonne année en termes de collègues, parce que vous êtes nombreux à nous faire confiance. Et on tient nos positions, et on espère bien qu'à un moment, ça va fonctionner par rapport aux indices.
10: Et vous allez nous parler de l'or?
13: Et je vais vous parler de l'or, mais aussi d'autres choses, j'espère quand même.
10: Petite pause, je fais un petit silence de circonstances. Il est à l'économie ce que le général est à la France. Elon Musk à la bourse, Johnny Hallyday à la chanson française et Brigitte Lahaie au X, le monumental Jean-Marc Daniel.
14: Bonjour, je ne sais pas quelle est la comparaison qui me flatte le plus, mais je pense que c'est la dernière, franchement.
10: Oui, bah, j'imagine. Évidemment, vous savez, on ne dira pas pourquoi on a pensé à ça tous les deux. Allez, le mot de la semaine, c'est deal, et les Iraniens auraient dû écrire The Art of the Deal, pas Donald Trump. Les premiers éléments du deal sont des concessions majeures pour l'Iran, avec pour seule réelle contrepartie pour l'instant une hypothétique ou véritable réouverture du détroit d'Ormuz. Alors tout ça pour ça, Jean-Marc Daniel?
14: Oui, c'est assez surprenant. Vous savez, concernant ce genre d'événement, je reviendrai à un commentaire qui avait été fait ici même, d'ailleurs, par François Villeroy de Gallois, à l'époque où il était gouverneur de la Banque de France. Et il disait, écoutez, sur le fond, dans le détail, tout ça, je pense qu'il me manque deux éléments pour porter un jugement décisif. Le premier, c'est que je suis pas spécialiste des problèmes militaires, donc je sais pas très bien pourquoi, ce qui se passe en ce moment. Donc c'était. Et la deuxième chose, c'est que je ne suis pas psychiatre. Alors, il avait pas dit psychiatre, mais il avait dit il psychologue, fait mais moi, je pense que le mot, c'est psychiatre, concernant l'analyse de la politique américaine. Et je crois que ce jugement, donc, en utilisant le mot psychiatre plutôt que psychologue, est assez pertinent. Je ne comprends pas très bien quelle est la stratégie des Américains, le seul coup.
10: Pas des Américains.
14: Enfin, du président des États-Unis. Et la conséquence de ça, c'est qu'effectivement, au sein même de l'administration Trump, il y a des soubresauts.
10: Bien sûr.
14: Dans son parti, il y a des gens qui commencent à dire, mais écoutez, on va où? Et la seule réponse, alors là aussi c'est anecdotique, mais cette semaine, non seulement il a fait un deal avec les Iraniens, mais il s'est attaqué à Newsom, l'ancien gouverneur de Californie, qui est un potentiel candidat du Parti démocrate aux prochaines élections. Et donc, on a une vision d'un personnage qui, quand même, est assez dans l'immédiateté, dans l'incapacité à analyser le moyen et long terme, et qui s'est engagé dans une aventure dont il ne mesurait pas véritablement ni les tenants, ni les aboutissants. Alors, arriver à, comme résultat, de rétablir la circulation dans le détroit d'Ormuz, alors qu'elle est...
10: elle est déjà là.
14: Avant qu'il ne s'en mêle.
10: Libérer des fonds pour financer le régime.
14: Oui, et annoncer qu'on va lever les sanctions. Il y a quand même une chose, c'est que l'Iran, dans tout ça, qui clame sa victoire, a montré trois faiblesses. La première faiblesse, c'est que ses dirigeants sont identifiés, susceptibles d'être assassinés à tout instant par...
10: Les dirigeants qui restent.
14: Oui, les dirigeants qui restent sont sous la menace permanente de ce que veulent les potentiellement les Israéliens. La deuxième chose, c'est que le prix du pétrole ne s'est pas envolé, et donc en particulier la reconstruction de l'Iran n'est pas garantie sur la base du prix du pétrole. Et la troisième considération, je ne sais pas comment les Israéliens vivent ça, mais ils peuvent espérer quand même être, sinon débarrassés, du moins contenir le Hezbollah et le Hamas dans les années qui viennent. Donc pour eux, c'est pas forcément aussi négatif qu'on le dit.
11: Oui, en tout cas, c'est pas ce qu'ils disent eux. Moi, je me suis complètement planté là-dessus, parce qu'en fait, j'ai été assez juste sur la première partie du raisonnement, et totalement faux, Wilfried, sur la suite. C'est-à-dire, au début, je me suis dit, la guerre ne durera pas longtemps parce que il voudra la finir rapidement pour des problèmes de pouvoir d'achat, c'est-à-dire la hausse du prix du pétrole et les taux d'intérêt. Là-dessus, je me suis pas planté, mais à aucun moment, je pensais qu'il se retrouverait en position de faiblesse dans une négociation, Wilfried.
15: Tout le paradoxe, c'est que lui-même avait dit au moment de la conclusion du précédent traité par Barack Obama, il avait eu cette phrase, c'est lui-même qui a eu cette phrase, les Iraniens n'ont jamais gagné une guerre, mais n'ont jamais perdu une négociation. C'est Trump lui-même qui avait dit ça. Et donc, on le voit de façon très claire. Ce qui est certain, c'est qu'il a mal mesuré la pression économique et donc politique qui s'exerçait sur l'Amérique et sur ses électeurs via l'étranglement progressif du détroit d'Ormuz.
11: Mais comment c'est, comment c'est possible? C'est-à-dire que, moi je suis pas spécialiste, comme dit Jean-Marc Daniel, il l'est pas, mais moi encore moins. Mmh. Enfin, j'ai l'impression qu'un gosse de 5 ans aurait pu dire, de toute façon, leur moyen de rétorsion, ça va être ça. Enfin,
15: pas forcément, parce que jusqu'à présent, y compris dans les périodes de très très fortes tensions dans le Golfe, jamais l'Iran n'avait clairement menacé de fermer les détroits d'Ormuz. Mmh. C'était considéré comme un tabou. Mmh. Parce que, en particulier, leur soutien numéro un, qui est les Chinois, et certains alliés dans le Golfe, auraient véritablement beaucoup souffert. Il ne faut pas oublier, par exemple, que le Qatar a dû subir un blocus. Mmh. Parce qu'ils supportaient l'Iran. Et donc, tout le monde disait, non, ils n'iront pas jusque-là. Mmh. Donc là-dessus, je ne lui jetterai quand même pas complètement la pierre. Okay. Mais néanmoins, ce qu'on a vu, c'est que la pression politique était extrêmement importante et qu'on avait deux éléments, à part les midterms dont tout le monde parle, mais qui étaient très importants pour Donald Trump. D'abord, la Coupe du Monde de football, où il a quand même obtenu, je le rappelle, à la fin, de soulever le trophée. Mmh. Avec les gagnants, et donc il ne voulait pas apparaître comme étant toujours un président en guerre, et ce qui va arriver la semaine prochaine, le 4 juillet, l'anniversaire des 250 ans des États-Unis, là aussi il voulait être capable de faire là aussi son mission accomplie.
11: On savait qu'il y avait des échéances, sur ça le raisonnement était bon, simplement comme...
15: Exactement, et la pression du temps et de l'argent a été trop forte.
14: Wilfried, ce que je trouve intéressant, c'est la situation du Qatar, parce que Wilfried a dit que le Qatar supportait l'Iran, en français on dit soutenait, et supporter c'est en anglais. Et donc, en fait, le Qatar supporte au sens français du terme, c'est-à-dire subit les conséquences de ce que fait l'Iran, alors qu'il était au départ le soutien de l'Iran. C'est-à-dire la capacité de l'Iran à se brouiller avec tout un tas de gens en disant, finalement, nous n'en avons rien à faire, finalement, on va effectivement bombarder les gens qui nous soutiennent, on va bombarder les gens autour de nous. Avec le Pakistan, ils étaient à deux doigts de se mettre en guerre, et donc les Pakistanais ont essayé de jouer la diplomatie. Donc il y a une espèce de détermination chez les Iraniens que personne n'a évalué. Je pense que tout le monde pensait qu'ils allaient tout de suite dire, bon, on arrête, on veut sauver les meubles, on arrête tout de suite. Pas du tout. Ils se sont mis dans une situation de véritablement résistance.
12: Oui, mais ça, c'est la question des guerres asymétriques. En fait, les Américains ont oublié les guerres asymétriques. C'est ce qui s'est passé au Vietnam. Des gens qui sont prêts à perdre 3 millions de morts pour 30 000 morts américains, ça c'est la guerre du Vietnam. Finalement, en Iran, on a la même chose. Et ce qui est étonnant, c'est que c'est en même temps que se déroule la guerre d'Ukraine, qui démontre justement qu'un pays qui se bat sur son propre terrain peut gagner une guerre asymétrique. La deuxième chose que je trouve étonnante du deal, c'est les 300 milliards censés être investis en Iran, en fait, qui sont des indemnités de guerre. Et quelque chose me dit que Trump va se tourner vers ses copains du Golfe et leur dire
15: « Bonne chance.
12: Mes amis, vous avez déjà acheté pour 500 millions de dollars la moitié de ma société de crypto. Maintenant, vous allez cracher au patinet 300 milliards. »
15: Je pense que les Émirats, ça va être compliqué.
11: Oui. Les Émirats arabes unis, ils vont pas être très chauds avec ce qu'ils ont pris.
12: Ouais, bah, tout ça est assez étonnant.
15: Ils vont pas retrouver le mot de passe.
13: Non, la question, à mon avis, la question que ça va poser derrière, c'est quelle est la conséquence sur la croissance économique.
11: C'est la question suivante.
13: Et voilà.
11: C'est le prochain sujet. Vous voulez faire la transition? Elle va présenter l'émission quoi, pour la prochaine saison. Ça y est, ouais. On ne m'a pas annoncé. Allez, on passe tout de suite à la question qui vient d'être posée. Bah, justement, comment ça va se passer maintenant? C'est-à-dire, qu'est-ce qui a changé en fait pour l'économie mondiale? Moi, je suis assez d'accord avec Jean-Marc. Ce qui m'a frappé quand même, c'est la capacité. Alors, c'est sûr qu'en termes de pouvoir d'achat, mécontentement des Américains et autres, mais la capacité qu'a l'économie mondiale quand même à absorber tous les chocs et à repartir. Alors, il va y avoir une croissance qui va être en berne hein, dans pas mal de pays, mais quand même, on s'organise. Quoi. Le prix du pétrole n'a pas flambé, on a réussi à trouver des routes alternatives, des alternatives. Comment on sort de cette guerre, Jean-Marc Daniel? Est-ce qu'on sort avec une économie mondiale qui ressemble à celle d'il y a 3 mois, où on va parler que de l'IA, des taux d'intérêt et...
14: Alors ça, qu'on continue à parler que de l'IA et des taux d'intérêt, ça c'est certain. Oui, ça, le discours va être toujours le même. Vous savez, il y a une
11: à raison ou à tort.
14: À la fois à raison et à tort. Vous savez, un de mes derniers papiers dans un grand quotidien économique, c'était de revenir sur le testament politique de John Kenneth Galbraith, qui disait qu'il avait commencé sa carrière avec des mathématiciens en économie, et il la finissait avec des astrologues. Mmh. Et donc, l'astrologue, par définition, il est obligé de tenir un discours assez convenu pour pas trop se mettre en porte-à-faux. Mais je pense quand même qu'il y a dans cette affaire la grande surprise, et c'est qui va nous permettre d'être relativement optimiste, c'est le fait que le prix du pétrole n'a pas flambé. On n'a jamais atteint les niveaux de même des crises précédentes comme 2008-2009, sans parler des chocs pétroliers des années
11: 70. Sans parler de 2022.
14: Oui, et dans les chocs pétroliers, le prix du pétrole était arrivé à un niveau et puis il ne redescendait plus. Après, c'était le marché du pétrole était monopolistique et donc il y avait une situation...
11: Et sur le gaz, il ne s'est rien passé.
14: Et sur les gaz, il ne s'est rien passé. Et ce que je trouve important dans ce qu'on voit sur le marché du pétrole, c'est qu'en fait, les Émirats Arabes Unis ont quitté l'OPEP pour des raisons d'irritation politique, mais aussi par le constat que l'organisation en tant que telle n'est plus en capacité de déterminer et de fixer le prix du pétrole. Et donc à partir de ce moment-là, cette logique qui consiste à vouloir imposer des quotas aux membres est une logique qui se retourne contre un certain nombre de membres. Et pourquoi? Et là, on retrouve une de mes obsessions. Ce qui me frappe, c'est la montée en puissance des champs pétrolifères africains et la montée en puissance des économies africaines. C'est-à-dire que dans les années qui viennent et dans les mois qui viennent, je pense que les deux problèmes qui vont être récurrents, c'est comment on traite la dette de ces pays africains, parce qu'il va falloir s'intéresser à ça. Et la deuxième chose, c'est le fait que le prix du pétrole n'étant pas une source de est-ce qu'on va véritablement avoir le courage, vu la température qu'il fait en ce moment en France, est-ce qu'on va avoir le courage de mener les politiques qui sont quand même d'augmentation systématique de ces prix?
11: C'est votre côté écolo qui revient.
14: Oui, absolument. Mais je crois que c'est un des enjeux, y compris d'ailleurs non seulement de la présidentielle de 2027, mais de notre vie quotidienne dès aujourd'hui.
11: Très bien, camarade. Wilfried, l'économie mondiale, à partir de maintenant, le choc de la guerre en Iran, on voit des révisions à la baisse de toutes les croissances, à part aux États-Unis. Ouais. Est-ce qu'on va voir une croissance ralentie en 2026? Est-ce que ça va repartir en 2027? Ou est-ce qu'au contraire, on va avoir des blocs et des croissances différenciées?
15: On va avoir des blocs et des croissances différenciées, mais ce qui est sûr, c'est que l'impact de la baisse du prix du pétrole, qu'on voit déjà aujourd'hui et qui va probablement se prolonger, est un impact qui est potentiellement extrêmement positif pour la croissance. Ce qu'on a vu quand même dans cette histoire, c'est effectivement la capacité à trouver des solutions. Et je reprends le titre d'un ouvrage que Jean-Marc adore, qui est les 10 principes d'économie de Gregory Mankiw. Le quatrième principe d'économie, c'est lorsqu'il y a des changements économiques, fiscaux ou autres, les acteurs économiques s'adaptent. Ils s'adaptent aux incitations. On a vu effectivement des adaptations et je pense qu'on va continuer à avoir ces adaptations pour avoir une économie plus diversifiée dans ses sources d'approvisionnement. Mmh. Aujourd'hui, quand vous écoutez les grands pétroliers, ils ne sont pas prêts de revenir à 100% dans le Golfe dans les 2 mois qui viennent. Hein. Mmh. Ils vont d'abord faire sortir leurs tankers. Quand vous écoutez Patrick Pouyanné, je crois qu'il y a eu une interview avant-hier, il dit d'abord, je vais d'abord faire sortir tous les tankers que j'ai et ensuite, pour y revenir, je vais quand même attendre de voir comment ça va se passer, y compris d'un point de vue assurance et y compris d'un point de vue risque. Et donc, on va avoir une économie mondiale qui va gérer ses risques, probablement avec des coûts supplémentaires là-dessus, mais qui va être compensé par un prix du pétrole et un prix énergétique globalement relativement bas. Et effectivement, on a vu par exemple que tout au long de cette crise-là, quand on regardait les courbes de production pétrolière, on voyait que hors OPEP, donc effectivement en particulier les pays africains, hors OPEP, on voyait effectivement une production qui montait de plus en plus. L'OPEP et les États-Unis, c'était relativement stable les uns avec les autres. Et donc, on va avoir une économie qui va être diversifiée avec, évidemment, une croissance qui va être, comme toujours, largement supérieure aux États-Unis à ce qu'elle va être en Europe.
11: Ça va continuer, ça, parce que quand même, la croissance américaine, bon, tout le monde le dit, c'est une tarte à la crème, mais elle est tirée par l'IA. Ouais, elle est tirée par les investissements directs, par l'effet richesse lié à l'explosion de la bourse. On a vu encore un nouveau plus haut historique sur le Nasdaq. Bon, c'est fragile, ça, quand même.
15: Et elle est tirée effectivement aussi par la consommation. Alors, la consommation a un côté effet richesse. Hein. Je rappelle que pour les ménages américains, vous avez 34 millions de ménages américains qui gagnent, 34 millions d'Américains qui gagnent plus de 200 000 dollars. Je rappelle que pour nous, pour être dans les 10%, qui gagne le plus, en gros, c'est 40 000 euros par an. Donc, on a une capacité de consommation et d'investissement aussi aux États-Unis qui est extrêmement importante.
11: Mais qui est liée à la bourse.
15: Mais qui est aussi liée à la bourse. Pas que, parce qu'il y a véritablement un revenu général qui monte, parce qu'il y a une productivité aussi qui monte, et il n'y a de richesse que de productivité. Donc, la productivité américaine est en accélération avant même l'IA. Mais effectivement, si on avait un crash de l'IA, et là, on aura le spécialiste avec nous qui va nous, nous éclairer.
11: C'est qui?
15: Il va arriver bientôt. Et là, effectivement, on pourrait avoir des problématiques de consommation. Je ne le vois pas aujourd'hui, donc c'est pour ça que je reste optimiste sur la croissance américaine.
11: La Chine, qui a été un moteur de la croissance, elle va bien ou mal, Jean-Marc Daniel ?
14: La Chine, pourtant qu'on le sache, ne va pas très bien. D'ailleurs, ce qui est intéressant là aussi, c'est qu'on n'arrive pas à savoir, les règlements de compte qui se passent au niveau des dirigeants chinois sont assez mystérieux. C'est-à-dire, quand vous regardez, les militaires ont été particulièrement touchés, mais
15: Il y a une hécatombe de militaires,
14: entre les suicides, les gens qui ont avoué qu'ils étaient corrompus, etc. Tout l'état-major a été complètement décimé.
11: Mais il y a un patron.
14: Alors, il y a un patron qui est Xi Jinping, et puis il y a une montée véritablement de l'économie vers exclusivement marché exportateur et une incapacité à se tourner vers une dynamique de croissance par les effets intérieurs. Concernant les États-Unis, j'invite les auditeurs téléspectateurs à se pencher vers une polémique qui est relativement importante et qui passe relativement inaperçue entre Krugman et Aguillon. Sur le fait de savoir, donc Krugman prétend qu'on a une vision des États-Unis qui est beaucoup trop optimiste et une vision des Européens beaucoup trop pessimiste. Et Aguillon dit pas du tout, les États-Unis sont tirés effectivement par l'intelligence artificielle et tout ça. Et alors Krugman dit, on est à front renversé, puisque dans les deux cas, moi je dis du bien de l'Europe, et vous, vous dites du bien des États-Unis, alors que normalement, il dit, détrompez-vous. La façon que vous avez de calculer la productivité, la façon que vous avez de calculer les parités de pouvoir d'achat sur le dollar, ne tient pas compte de l'immense déficit de la balance des paiements de courant, et donc fournit effectivement une vision des États-Unis qui est une vision des États-Unis qui est beaucoup trop positive. Alors effectivement, dès que je parle de déficit de la balance des paiements de courant, tout le monde me reconnaît là. Ce que je trouve,
15: ça et la taxe carbone.
14: Voilà, ce que je trouve assez satisfaisant, c'est que désormais j'ai un allié.
11: Ouais, vous avez un allié. Enfin, quelqu'un qui, voilà, qui parle comme vous. Alors on a parlé des États-Unis, on a parlé de la Chine, on n'a pas parlé de l'Europe. Jean-Marc, est-ce que quand on voit là les déclarations un peu paniquées de Merkel par rapport à la Chine qui s'en prend à la sous-évaluation du yuan. Quand on s'en prend à la sous-évaluation du yuan, c'est qu'on n'a vraiment plus d'arguments. Est-ce que globalement, pour dire les choses de façon très transparente et directe, ils nous ont tué notre industrie ?
14: Non, ils nous ont pas tué notre industrie, d'autant plus que je pense que notre industrie,
11: elle était morte avant.
14: Elle évolue, elle disparaît progressivement, vous savez.
11: Et c'est pas grave.
14: Et c'est pas grave. Non, je reviendrai là-dessus au cours de l'émission si l'occasion m'a été donnée, mais c'est pas grave. Vous savez, il y a 10 ans, le président futur de la République, qui était Emmanuel Macron, a lancé sa campagne en disant qu'il n'avait aucune nostalgie des cheminées qui fument et qu'il allait faire de la France la start-up nation. Bon, je pense qu'il n'y est pas arrivé et je pense que l'Allemagne est aussi dans la même situation. Il faut faire de ces pays à la fois des start-up nations et puis considérer que ce sont des pays qui sont aussi des maisons de retraite. Je pense que l'attitude du chancelier est une attitude de fuite en avant qui consiste à...
11: De panique. Quand même.
14: De panique et de
11: on
14: panique.
11: On le sent paniqué. Oui, 400 000 emplois industriels qui ont disparu en 5 ans quand même.
14: Oui, mais à partir du moment où vous cherchez des boucs émissaires, c'est que vous êtes en situation de faiblesse. Vous n'êtes pas capable, si ce n'est pas votre faute, vous n'êtes pas responsable, vous n'êtes pas coupable, mais même pas responsable de ça. Et puis je dois dire que... dans les décisions d'actualité, l'augmentation du taux d'intérêt de la Banque centrale montre que...
11: Non mais vous les m'énervez là. Quelle comparaison avec la Banque d'Angleterre?
14: La Banque d'Angleterre... Troisième item qui me fait plaisir, une nouvelle fois les Anglais ont compris. Ouais. Alors que là, vraiment, on est
11: quel
14: quand même...
11: Quel drame.
15: On est stupéfait.
14: Mais on en revient à la psychiatrie, à la psychologie.
11: Louis, c'est vous un peu qui tirez la croissance mondiale, hein, la tech, l'IA. On a l'impression quand même que c'est l'unique moteur. Alors je me trompe peut-être, moi j'ai vraiment le sentiment, en tout cas aux États-Unis, que tout repose là-dessus. Est-ce qu'il y a une fragilité là-dessus?
12: Alors, c'est compliqué parce que en fait, on vit une rupture technologique telle que personne autour de la table n'en a vécu. Donc on essaye de trouver des points de comparaison dans l'histoire et de dire, on parle beaucoup de la bulle de 2000, ça s'est passé comme ci, comme ça. Moi, ce que je constate, c'est qu'en fait, il y a une demande qui est quasiment insatiable aujourd'hui. Ouais. Et je voudrais juste revenir sur Anthropic, les chiffres d'affaires d'Anthropic. Anthropic, en 2023, c'est Dario Amodei qui l'a rappelé, faisait 100 millions de dollars de chiffre d'affaires, faisait 1 milliard en 2024, faisait 10 milliards fin 2025. Et à fin juin, on sera probablement à 60 milliards. Donc, on a une accélération de la croissance, on sera nettement au-dessus de 100 milliards à la fin de l'année.
11: D'accord. Et pour ça une valeur de 1000 milliards.
12: De l'entraînement.
11: Et pour une rentabilité qui est lointaine.
12: Non, pas du tout. Ah justement, bon, on soupçonne d'être rentable.
11: Parce que OpenAI, c'est pas
12: le deuxième trimestre, ils auraient dégagé 544 millions. Donc c'est une rupture technologique de taille. C'est évident que ça crée des inquiétudes. On se rappelle du rapport Citrine dont on a parlé. Est-ce que ça va être massivement déflationniste? Est-ce que, compte tenu des investissements massifs, de l'endettement, parce qu'on voit qu'on lève de la dette tous les jours, même Nvidia lève de la dette. Voilà, on est sur des terres inconnues qui peuvent créer un peu d'anxiété.
11: Vous êtes anxieuse?
13: Non, mais pour rebondir sur ce que dit Louis, je suis tout à fait d'accord. On est dans un environnement où on cherche beaucoup, beaucoup d'argent pour financer quelque chose d'exceptionnel. Et là, on va retomber sur quand même les problématiques plus classiques dont on parlait au départ, c'est la maîtrise de l'inflation et la maîtrise des taux d'intérêt. Parce que quand on a beaucoup de dettes à aller chercher, est-ce qu'on arrive à avoir des taux d'intérêt suffisamment bas pour financer cette croissance ou pas? Ça va être la question. C'est pour revenir sur la question du départ qu'on avait sur le deal Iran-États-Unis, compte tenu du fait que c'est quand même pas un deal qui nous met dans une sécurité totale, il y a fort à parier qu'on continue à constituer des stocks de précaution, il y a fort à parier qu'on continue à...
11: Oui, c'est pour ça que la baisse du pétrole sera peut-être plus lente que ce qu'on anticipait.
13: En tous les cas, plus modérée, et qu'on reste quand même sur des niveaux qui ne vont pas être suffisamment bas pour juguler l'inflation, sachant que l'inflation des prix à la production hors énergie, hors alimentation aux États-Unis, on était à 5%. Donc ça, c'était en dehors de l'énergie. Donc ça va quand même être difficile, sauf si on a un ralentissement majeur dans l'économie.
11: Vous allez énerver. Vous avez vu ce qu'elle a dit?
14: Elle
11: a dit qu'il y a une énorme inflation de 5%. Il y a un type ici qui passe tous les jours des heures à nous expliquer qu'il n'y a pas d'inflation.
14: Alors,
11: je ne donnerai pas de nom.
14: Absolument, mais on est quatrième sujet sur lequel je suis toujours présent, c'est il n'y a pas d'inflation. Alors effectivement, il n'y a pas d'inflation au sens, vous savez, quand disait Friedman, l'inflation est en tout temps et en tout lieu forcément monétaire. Donc là, quand vous augmentez la quantité de monnaie en circulation par les politiques monétaires, ce qui a été le cas au moment du quantitative easing, vous n'avez pas eu d'augmentation des prix. Vous avez eu une augmentation du prix des actifs, mais pas de l'inflation au sens qu'elle est définie comme étant une augmentation du prix de la consommation, de la vie courante des gens. Alors effectivement, là, vous avez un effet dans la mesure de l'inflation qui est un effet de la façon, l'indicateur qu'on utilise. On utilise de plus en plus maintenant des indicateurs en glissement. C'est-à-dire qu'on compare un mois au mois précédent, au mois de l'année précédente, le mois équivalent. Mais si vous la regardez en moyenne, c'est-à-dire si vous glissez tout ça, vous apercevez que l'inflation est déjà en train de ralentir. Et donc, vous avez une situation qui est une situation où à la fin, quand on retrouvera à partir de mars de l'année prochaine, vous allez avoir un effet où, au contraire...
11: On peut aller vers une déflation.
14: Oui. Ah mais fondamentalement, je pense que la tendance historique de l'économie mondiale, c'est la déflation, parce que les gains de productivité considérables que nous promettent les spécialistes de l'intelligence artificielle vont se traduire par des baisses de prix. Ce que je pense de l'économie mondiale, c'est que la période qu'on appelait de Fordisme, c'est-à-dire la période des Trente Glorieuses, où tout gain de productivité donnait lieu à augmentation de salaire, et derrière nous, tout gain de productivité donne lieu à baisse des prix. Et donc à partir
11: des réductions du personnel.
14: Et réduction du personnel. Et donc à partir de ce moment-là, on est dans une situation où effectivement tous les gens qui sont endettés vont être dans une situation extrêmement périlleuse. C'est le cas des États, on va vers une véritable crise. Donc je parlais tout à l'heure du problème au propos de l'Afrique, du problème de l'endettement qui recommence à se développer pour les États. Et puis, il y a un certain nombre de gens qui vont être en situation, y compris dans le secteur privé, d'affronter cette déflation et le problème de leur endettement.
11: On va en reparler parce que on va en reparler dans la partie marché parce que ça m'intéresse sur le niveau des taux d'intérêt. On se retrouve dans quelques minutes pour parler des marchés, pour vous demander ce qu'il faut, mes amis, acheter ou vendre. Hein. Est-ce qu'il y a un placement de la semaine que vous recommandez ? Et puis le top 3 des gérants que vous attendez tous.
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11: Allez, on se retrouve avec Jean-Marc Daniel. C'était passionnant cette première partie. J'espère que la deuxième le sera autant, et j'en suis sûr, avec Céline Picmal, avec Louis Montalembert, avec Wilfried Galland. Je voudrais revenir sur ce que disait Jean-Marc Verbou, Wilfried. Déflation, vous aussi ?
15: Oui.
11: Oui, parce qu'en fait... non, mais attends, et les gens, ils écoutent, ils doivent se dire, on s'est trompé de pays, là.
15: Non.
11: Parce que tout le monde parle d'inflation, et j'ai deux personnes ici qui me disent déflation.
15: Le vrai sujet, c'est dans quelle tendance on était avant le choc de la guerre en Iran. Et on sait que Après les chocs, effectivement, il y a un choc de prix, et c'est incontestable, ouais. Et le choc de prix peut être extrêmement violent, ouais. Et extrêmement dur à encaisser, ouais. Socialement, mais après ce choc, on reprend la tendance. Or, la tendance, effectivement, par le calcul de la productivité, sur lequel on peut revenir, par effectivement l'abondance d'énergie qu'on a aujourd'hui par rapport à la demande, fait que globalement, on est effectivement sur une tendance plutôt... au minimum désinflationniste. Déflationniste, on n'est peut-être pas encore là, mais en tout cas à la baisse de la hausse des prix, oui, clairement.
12: Et la démographie.
11: Et la démographie, évidemment. Ce que disait Céline est intéressant, parce qu'il y a une balance, Jean-Marc, entre ce que vous prévoyez, c'est-à-dire désinflation et déflation, et puis quand même, mais vous le dites vous aussi très souvent, ce surendettement massif qui ne va faire que s'accélérer, puisqu'on va avoir moins de croissance, plus de personnes âgées, enfin bon, donc ça veut dire que voilà, le coût social va exploser. Sur les taux d'intérêt, ça provoque quoi? Parce que d'un côté, on a une force à la baisse des taux d'intérêt, de l'autre côté, on a une force à la hausse des taux d'intérêt.
14: Non, les taux d'intérêt, vous avez deux types de taux d'intérêt.
11: À long terme.
14: Oui. Alors, sur les taux d'intérêt à long terme, on va retrouver, à mon avis, la bonne vieille règle de... Le Taylor, c'est les courts termes. Pour le long terme, c'est plutôt la règle de Phelps qui nous a dit il n'y a pas très longtemps. Je ne sais pas si vous avez eu l'occasion de rendre hommage à cet économiste dans cette émission.
11: Bien sûr, on fait ça tous les week-ends.
14: Oui, donc Phelps qui reprenait ce que disait Maurice Allais. Et donc, le fait que le taux de croissance de long terme d'équilibre, c'est le taux d'intérêt qui doit être pratiqué effectivement sur les marchés de capitaux de long terme. Oui. Et donc, à partir du moment où on est en déflation, vous avez effectivement un taux de croissance qui va être en nominal, aux alentours de 2,5%, ce qui fait des taux d'intérêt à long terme qui vont assez vite plafonner à 3,5%. Mais ce sera quand même des taux d'intérêt qui seront...
11: Élevés.
14: Mais élevé par rapport à la croissance potentielle et par rapport à la déflation.
15: Pour les emprunteurs,
14: ça va être assez assassin, oui.
11: Et surtout, il y a
14: un stock de dette qu'il va falloir...
11: C'est ce que je dis. Donc, globalement, est-ce que vous êtes en train de nous dire que malgré vos anticipations, vous, de déflation, on va continuer à avoir des taux d'intérêt à long terme, on ne va pas revenir à des taux négatifs?
14: Non, je ne pense pas qu'on reviendra à des taux négatifs, parce que les taux négatifs étaient le produit quand même d'une volonté, qui était une volonté de politique monétaire. Cette volonté de politique monétaire était à la fois d'alléger la contrainte sur les États en particulier, et de dire qu'on allait au travers de cette politique ressusciter de l'inflation. Or, c'est pas ce qui s'est passé, on a ressuscité de l'inflation des actifs, mais pas de l'inflation au sens traditionnel.

0: En réalité, derrière, il y a ce qu'on appelle physical AI, c'est-à-dire effectivement la robotique humanoïde, qui va demander des puissances de calcul absolument gigantesques.
1: Et qu'est-ce que vous avez pensé de l'intro de
0: SpaceX? Il n'y aura jamais assez d'électricité sur Terre. Donc, l'introduction, c'est un succès absolument incroyable.
1: Oui, ça, d'accord. Mais est-ce que vous vous dites attention danger ou vous dites non, on ne sait pas?
0: Ça repose beaucoup. Alors, je dis les deux. Okay. Attention danger, ça repose beaucoup sur le retail. Et on ne sait pas parce que.
2: 74% des actions échangées lundi dernier. À la bourse de Wall Street, c'était SpaceX. Voilà. 74%. Et
1: ça vous inspire quoi, l'intro de SpaceX? Vous en avez fait?
3: La bulle.
1: Vous en avez fait?
3: J'en ai pas fait, non. Non, mais quand
1: Vous avez eu tort, ça a pris 40%.
2: La gestion, là.
3: Là. Non, mais quand je vois ce type d'événement, ça me rappelle, moi, j'ai commencé à faire ma mémoire de recherche, enfin, mon mémoire de fin d'études sur la valorisation des sociétés Internet. Ouais. Et j'avais rencontré tous les patrons de la place de Paris à l'époque, Europatweb, Galileo Partners, etc., qui m'avaient tous expliqué.
1: Et cette fois, c'était différent.
3: C'était un nouveau
1: paradigme.
3: Nouvelle méthode de valorisation. Calcul avec des clics, et on avait ces phénomènes.
1: C'était les Louis de Montalembert de l'époque.
3: De prix par rapport aux ventes. Voilà. Et j'avais quand même eu un monsieur qui avait eu la gentillesse à m'expliquer, depuis qu'il y a des filles qui font des études, ça fait baisser le niveau, parce que vous posez des questions, vous ne comprenez pas. Parce que j'avais osé lui demander s'il y avait un rationnel derrière tout ça.
2: L'ancêtre de Louis de Montalembert.
3: Voilà.
1: Et vous pouvez balancer là maintenant, c'est la période.
3: Non, je ne vais pas le dire.
1: Vous pouvez balancer les noms, c'est la bonne
3: période. Ça m'avait frappé. Ouais. Et donc aujourd'hui, quand je vis l'IPO SpaceX, je me dis. Attention, je l'ai déjà vécu cette histoire. Il y avait eu la même chose la dernière fois. Donc je dis attention, danger. Et je pense que le danger, quand même, aujourd'hui, il se rapproche grandement. Voilà, donc il faut faire extrêmement attention. On a un niveau, comme le disait tout à l'heure Louis, il y a vraiment un tout petit nombre de valeurs qui montent. Ça doit être une poignée. Et le reste qui fait rien. Si vous regardez les marchés, par exemple, américains depuis 3 mois, vous avez tout ce qui est lié au semi-conducteur à l'IA qui fait plus 80. Et le reste, la santé, la consommation, l'énergie moins 10.
1: Mais on dit ça depuis des mois et ça continue quand même.
3: C'est pas pour autant que...
1: Ça s'arrête. Parce que, Jean-Marc, je me plais à le rappeler, qui avait connu le krach de la tulipe. Est-ce que vous pensez que SpaceX, c'est la tulipe d'aujourd'hui?
4: Alors, ayant connu le krach de la tulipe, j'ai connu aussi le krach de la compagnie des mers du Sud en Angleterre. Et donc, mon maître Newton... C'est mon maître,
1: et ami.
4: Alors ça, c'est un scoop. Donc, avait coutume de dire qu'il était capable de calculer le mouvement des planètes, qu'il était capable de faire des calculs très élaborés, mais qu'il y a deux choses qu'il était incapable de mesurer, c'était la cupidité des uns et la naïveté des autres. Et donc, je ne sais pas, dans cette situation, c'est sur les marchés, c'est assez souvent le cas, si on est dans une phase où il y a quelques cupides qui sont en train de
1: En tout cas, il y a beaucoup de naïfs.
4: Voilà. De se construire à une forme...
1: Plus sérieusement, quand vous regardez ça, vous vous dites, ils sont dingues, ou vous dites, non, de toute façon, écoutez, ça fait partie du jeu.
4: Écoutez,
1: ou, comme dit Louis de Montalembert, c'est un nouvel environnement et on ne sait pas ce que ça peut produire.
4: Non, c'est un nouvel environnement technologique, mais ce n'est pas forcément un nouvel environnement sur le raisonnement. Mais économique et financier. Alors effectivement, on parlait d'Internet et qui est plus récent peut-être que Newton, mais il y a toujours ce mécanisme-là où il y a une phase d'emballement et puis après il y a des gens.
0: Moi, je me souviens que quand Google a été introduit à $100, j'avais trouvé ça parfaitement excessif et je me rappelle de Facebook qui s'était introduit à $100 milliards à l'époque. On disait mais ces gens sont totalement dingues. Voilà, donc c'est.
1: Ouais, je suis d'accord.
0: Il y a deux, trois éléments.
1: Il faut dire,
0: si c'est non pas un nouveau paradigme, c'est le mot à éviter absolument dans le métier, mais effectivement une rupture technologique que je n'ai jamais vécue, j'essaie de regarder les choses un peu différemment. Je n'ai pas acheté de SpaceX pour autant.
4: Mais à un moment donné, il faut faire des bénéfices. Non. Ça, c'est la règle,
1: c'est la règle
4: fondamentale en économie. Et on revient à ce que disait Wilfried sur les principes de Mankiw. Il y a le fait que l'homme est intéressé et qu'à un moment donné, il faut effectivement, on ne peut pas distribuer plus de revenus que ce que l'on produit. C'est la production qui génère le revenu.
3: Voilà. Et aujourd'hui, je pense que c'est pour ça que je rappelle ce qu'on avait vécu la dernière fois. On m'avait dit pet.com, on ne le reverra plus. Quand je vois des sociétés que, quand même, ça devient la 5e capitalisation boursière mondiale alors qu'elle ne fait pas de profit. Ça m'interpelle. Voilà, c'est juste que ça, c'est ça qui me pose problème.
1: Résultat des courses dans quelques mois et dans quelques années. Allez, le placement de la semaine pour vous, mes amis. J'imagine que c'est l'or. Non? Ou pas?
3: Non, alors...
1: Qu'est-ce qu'on fait avec l'or, déjà?
3: Alors, l'or, évidemment, on garde.
1: On garde.
3: Voilà, parce qu'effectivement, on est dans un monde compliqué. On parlait tout à l'heure des taux d'intérêt. Si effectivement, on reste sur des taux d'intérêt qui ne sont pas si bas que ça,

0: et qu'on a une compétition pour accéder au capital, ça risque un jour ou l'autre de poser problème, parce qu'on n'en a pas encore parlé, mais il y a une énorme question sur les flux de trésorerie disponibles de ces sociétés technologiques qui vont être problématiques.
1: Donc on revient sur l'or.
0: Donc on reste sur de l'or. Après, si vous pouvez, à mon avis, le cash peut être aussi quand même une option. Ouais. Si vous pouvez réduire la voilure dans vos investissements.
1: Boursier.
0: De façon générale, si vous pouvez peut-être souffler un peu, ça me semble être quand même le moment de le faire. Attendons de voir ce qui se passe à l'automne. Et puis, troisième chose, aller chercher des actifs décotés, peu détenus, partout dans le monde. On parlait tout à l'heure, je disais, par exemple, le secteur de la santé, le secteur de la consommation non discrétionnaire, qui ne font rien, qui sont complètement délaissés, des classes d'actifs très ennuyeuses, qui ont des dividendes, qui peuvent être intéressants dans cet environnement, qui peut devenir à tout moment beaucoup plus compliqué.
1: Vous allez nous donner un exemple tout à l'heure dans vos recommandations, voilà. Louis?
2: Moi, j'ai un exact contre-pied.
1: Allez-y, Louis.
2: Et avec modestie, parce que.
1: Bah, modestie, franchement, c'est pas votre fort.
2: Mais modestie. Je reviens sur le raisonnement de Céline. Effectivement, depuis le début de l'année, il y a les 12 premières par performance du S&P 500, c'est des boîtes de semi-conducteurs. Et donc, moi, je reste sur cette idée que on est dans le monde de la carence, d'accord. Il y a deux grandes carences aujourd'hui, qui est la carence d'électricité et la carence de composants pour construire ces nouvelles usines à intelligence qu'on est en train de faire. Et Dieu sait que je me suis fait violence, parce que moi, j'étais très investi dans le logiciel, et donc très régulièrement, je regarde le logiciel, c'est totalement décoté dans la logique décotée. Est-ce qu'il n'y a pas un moment, et ben finalement, à chaque fois que je dis à mon associé, c'est pas le moment, on reprend un peu de logiciel, ça vaut plus rien, j'ai eu tort, puisque effectivement, il faut rester à mon sens. Donc, pour répondre pleinement à la question, moi, je reste sur ce monde de la carence. Donc, effectivement, des composants pour construire les...
1: Vous nous aviez conseillé Soitec et ça a pris déjà 97%. C'était votre dernière recommandation. Allez, on va passer tout de suite au top ou au flop de la semaine. Pour vous, Wilfried, c'est quoi le top ou flop d'abord?
3: Le flop, c'est les 655 millions d'euros annoncés par Sébastien Lecornu dans nos investissements IA. Je rappelle que les Américains investissent 10 milliards par jour.
1: Mais on ne les a pas.
3: Voilà. Enfin, déjà, un, on ne les a pas. Et deux, on va encore faire appel à un espèce de bousin public pour essayer de compenser quelque chose, alors qu'il faudrait simplement déverrouiller et aider les entrepreneurs à travailler et à produire, ce qu'ils savent parfaitement faire dans
1: Absolument.
3: Certains secteurs.
1: On n'a pas besoin
3: de quanti, comme qu'autre chose. Mais sauf qu'on veut, avec nos moyens qui sont quasiment inexistants, mener la bataille d'avant.
1: Arrêtez de nous emmerder, laissez nous travailler.
3: Exactement.
1: Louis de Montalembert.
2: Moi, c'est
1: top ou flop.
2: C'est un top de l'année, des 12 derniers mois. Ah. C'est la
1: Jean-Marc
2: revanche
1: Daniel.
2: Du ringard, c'est-à-dire.
1: Oui, Jean-Marc Daniel.
2: Pardon.
1: Non, j'avais dit Jean-Marc Daniel.
3: Aucun rapport.
1: Vous avez dit la revanche du ringard. Je retire ce que j'ai dit.
2: Alors, c'est pas la revanche de Jean-Marc Daniel.
3: Profite bien de ce plateau.
2: C'est la revanche de la mémoire. En fait, vous vous souvenez tous de SanDisk, qui est
1: des
2: vulgaires clés USB. C'est la première performance. C'est quand même plus de 4000% de performance sur les 12 derniers mois. Mais on pourrait mettre derrière Western Digital qui fabrique des disques durs.
1: C'est vraiment l'appel et les pioches, hein.
2: C'est vraiment. Non, mais c'est surtout. C'était les plus commoditaires.
1: Oui, c'est ça, l'appel et les pioches.
2: Méprisés. Voilà. Mais surtout, c'est devenu des composants qui sont devenus essentiels. Donc, tout le monde a abandonné ses activités, les a laissés en se disant c'est vraiment trop de la bouse, et au final aujourd'hui on en manque et ça devient donc la première performance du S&P 500 depuis 12 mois, c'est SanDisk.
1: Bravo.
2: Plus de 4000%.
1: Top ou flop?
0: C'était un top, mais je pense que ça va compléter ce que dit Louis, parce que c'était pour repartir toujours sur l'IPO de SpaceX, pour dire qu'on avait fait cette IPO à plus de 96 fois les ventes. On avait eu effectivement le patron de Sun Microsystems qui avait dit en 2002 « What were you thinking ?» parce qu'on avait payé 10 fois Sun Microsystems. Et pour revenir effectivement sur l'analogie, s'il faut attendre tous les 26 ans qu'on ait un pic sur ces valeurs-là, c'est long. Voilà. C'est juste ça qu'il faut quand même se remettre en tête, c'est que
1: la leçon du passé.
0: Il a fallu revenir au cours d'Intel de 2000 en 2026, en avril 2026. Effectivement, c'est des progressions spectaculaires, mais qu'il ne faut pas les rater. Mais après, il faut savoir sortir aussi. Ouais,
1: voilà. Jean-Marc Daniel, top ou flop?
4: Alors moi, c'est un top aussi.
1: Ah, et super.
4: Une façon d'être ringard, ouais. Parce que je vais rebondir sur ce que vient de dire Louis, c'est-à-dire que je rends hommage aujourd'hui, c'était il y a 25 ans qu'il a fait sa déclaration, à Serge Turuc, puisque c'était il y a 25 ans que dans un colloque à Londres, il avait dit qu'il fallait s'orienter vers l'entreprise sans usine. Ouais. Et alors depuis, on lui est tombé dessus.
1: Faiblesse.
4: La faiblesse.
3: D'un autre côté, le modèle, c'est Nvidia.
1: Faiblesse.
4: Et donc, je pense que ça fait effectivement, à l'heure où on ne parle que de réindustrialisation, où on rend un petit hommage quand même aux entreprises ringardes, entre guillemets, à l'ancienne et tout ça. Moi, ma façon d'être ringard, c'est de dire il avait raison. Ouais. Rendons hommage à Serge Turuc et plus que jamais, il aura raison.
1: Le top 3 que vous attendez tous, avec toujours le même trio de tête, on a Frédéric Rosier, 23% de hausse. Je vous rappelle qu'il était déjà deuxième l'année dernière. Bravo Frédéric. Alain Pitou qui s'accroche, 22,1%. Ils se battent ces deux-là. Et Pierre Chang qui est juste derrière en embuscade à 17,4%. Et j'ai envie de faire peur à Louis de Montalembert si vous voulez mettre une musique. Voilà.
2: C'est difficile. Hein.
1: C'est difficile de faire peur à Louis de Montalembert, ouais. C'est pas simple. Hein. Non. Snowflake.
2: On garde.
1: MongoDB.
2: On garde.
1: Procore.
2: On garde.
1: Adyen.
2: Oh là là. On garde.
1: Non mais oh là là, on garde ou oh là là
2: non,
1: on...
2: c'est des gens qui communiquent atrocement mal.
1: Ah oui. On garde quand même des gens qui communiquent mal.
2: On garde parce que 20% de croissance, c'est devenu pas très cher. Donc,
1: qu'est-ce qu'ils font?
2: Pardon?
1: Qu'est-ce qu'ils font?
2: Les systèmes de paiement.
1: Ok. Broadcom.
2: On garde.
1: Synopsys.
2: On garde.
1: Schneider Electric.
2: On garde.
1: Bon, ça c'est une bonne... Alors Palo Alto, vous avez fait un carton. Hein.
2: Cybersécurité, ouais, on garde.
1: Bah, ça a bien rebondi ce truc-là. Là. Non, ouais. Ça s'était fait massacrer, non, c'est ça?
2: Oui, en fait, toute la cybersécurité est un peu sous la menace des grands modèles de frontières qui disent régulièrement « Ah, mais nous, on va faire différemment. » Bon, on pense que Palo Alto est assez diversifié pour tenir le choc.
1: Et votre dernière recommandation, donc, qui a fait un carton puisque ça a doublé, c'est Soitech.
2: Oui, j'ai oublié de vous appeler le jour où c'était à 191. Mais
1: c'est
2: bon,
1: pas grave. Mais appelez-moi quand vous voulez, même la nuit. Et garde ?
2: On garde Soitech.
1: Qu'est-ce qu'on achète, Louis ?
2: Alors, dans la lignée de ce que je disais tout à l'heure sur la constitution des usines à intelligence...
1: Vous avez vu les mots qu'ils utilisent ? Bouse, lignée, on sent quand même...
3: Oui, on sent qu'il y a château derrière.
1: On sent qu'il y a château derrière.
2: Dans le... Voilà.
1: Il y a quand même un vocabulaire qui vous trahit.
2: On n'a pas travaillé Louis, la terre depuis longtemps.
3: Pâture et tenure.
1: Voilà.
2: Alors, pour revenir sur ma recommandation, c'est Oracle. Donc, c'est vraiment l'idée des usines à intelligence. Oracle fait un virage sur l'aile, puisque c'était une entreprise de logiciels et plus singulièrement de bases de données. Donc on est sur ce qu'on appelle le data layer dans l'intelligence artificielle. On sait que les données sont clés, donc probablement que c'est les logiciels les moins menacés par l'IA. Mais surtout, il y a une ambition vorace de devenir un des acteurs essentiels de la puissance de calcul. Et on pense que la grande carence aujourd'hui, d'ailleurs tous les grands acteurs, ce qu'on appelle les hyperscalers, disent si on en avait plus, on en vendrait plus. Voilà. Donc, c'est effectivement une entreprise qui, pour faire ce tournant, a décidé de s'endetter assez vivement. Mais bon, c'est 89
1: milliards. C'est une grosse inquiétude quand même. Ils font de gros investissements, ils s'endettent beaucoup.
2: Voilà, non, mais c'est. Moi, je ne fais pas ça une grosse inquiétude.
1: D'accord.
2: C'est un facteur de risque.
1: D'accord.
2: Dans tout investissement, il y a des facteurs de risque. Le titre était monté à des niveaux qui nous paraissaient excessifs. Aujourd'hui, plus raisonnable. Ça fait 89 milliards de chiffre d'affaires, 90 milliards de chiffre d'affaires à peu près cette année, avec une croissance de 32%. C'est quand même un chiffre d'affaires qui va être multiplié par 2,5 fois dans les trois années qui viennent.
1: Ah, c'est pas mal.
2: Grâce à des contrats qui sont signés, on a quand même... Voilà. Donc moi, je crois effectivement au développement de ces usines d'intelligence.
1: Donc on y va, c'est Oracle. On peut avoir la musique qui lui fait peur aussi. On a du Barrick. Qu'est-ce qu'on fait ?
0: On garde.
1: On a du AIA Group.
0: On garde.
1: On a du Total Energy.
0: On garde.
1: On a même base du pétrole, ça vous fait pas peur ?
0: Non.
1: On a du Newmont.
0: On garde aussi.
1: Du Maidi.
0: Maidi en Chine, on garde.
1: On a du Itaú Unibanco.
0: Au Brésil, on garde parce qu'on a un gros dividende et c'est bien d'avoir.
1: Vous aimez bien le Brésil, vous ?
0: J'aime bien le Brésil.
1: On a du B3, Brasil, Bolsa, Balsao.
0: Oui, parce que c'est un pays dans lequel on a jugulé la problématique d'inflation, donc c'est bien.
1: Ouais.
0: On a des dividendes élevés, donc on peut être content.
1: On a du Sugi Holding.
0: Ça, c'est une société pharmaceutique au Japon et ça nous permet d'avoir une exposition au yen qui est une des devises les plus faiblement valorisées au monde aujourd'hui.
1: Justement, le yen, au plus bas historique, très bas, enfin pas plus bas historique.
4: Oui, si, juste c'est une forme de plus bas historique.
1: Qu'est-ce qu'on 161 contre le dollar. Qu'est-ce qu'on en dit, Jean-Marc?
4: Mais c'est un problème de politique intérieure parce qu'à 161 yens pour un dollar, vous favorisez les retraités puisque les fonds de pension sont très investis en dollars et en revanche vous pénalisez la jeune génération et donc les retraités sont très nombreux. Donc la tendance naturelle du gouvernement, c'est de plutôt d'accepter ça. Mais on est quand même à des niveaux qui commencent qui sont problématiques.
1: Donc c'est une bonne idée d'en acheter. Ping Hong.
0: C'est une société chinoise dans l'assurance. Pareil, vous avez un dividende. Il faut savoir que les taux d'intérêt 10 ans en Chine, c'est 1,7. Et là, vous avez un dividende qui est supérieur à
1: 4,5. Donc, SLB.
0: Et Schlumberger, toujours service pétrolier, il faut reconstruire toutes ces bases qui ont été détruites. Et comme le disait tout à l'heure Wilfried, il faut aussi construire ailleurs qu'au Moyen-Orient.
1: Donc, si vous citez Wilfried, il ne passera plus par la porte. Déjà qu'il a un melon pas possible. qu'est-ce qu'on achète?
3: Grâce à vous, je dégonflerai.
0: Et donc, comme on essaye d'être très ennuyeux, on achète une société pharmaceutique qui s'appelle AstraZeneca, qui est une société européenne, cotée à la Bourse de Londres.
1: Qu'est-ce qui vous motive dans un achat comme ça?
0: Ils ont un PDG français, ça c'est quand même bien, non?
1: Voilà. D'accord.
0: C'est une des sociétés pharmaceutiques qui a de la croissance parce qu'ils ont eu un bon management qui a été se mettre dans les bons produits, une croissance qui a été supérieure à 10% au cours des 10 dernières années et qui va continuer à être très ennuyeuse à tour de 10% jusqu'en 2030. Et l'ennui, ça me semble intéressant parce que ça, on l'achète à 14 fois.
1: Et là, vous êtes tombé dans la mauvaise émission si vous cherchez l'ennui.
0: Je cherche, voilà, mais
1: il y en a d'autres, même sur cette antenne.
0: Pour mon patrimoine et pour mon épargne, j'aime bien avoir des choses un peu ennuyeuses.
3: Boring is good.
1: Voilà. Mais attendez, AstraZeneca, on se dit quand même que, vu les budgets sociaux qu'on a, on va avoir des pressions gouvernementales sur les remboursements, sur tout ça.
0: Oui, mais alors, c'est pour ça que la santé est sous pression. Et l'avantage, c'est qu'eux, ils ont pris des paris qui sont très forts en oncologie, cancérologie. C'est pas des produits qui nous font rêver ou qu'on veut utiliser. Mais malheureusement, on en a de plus en plus besoin et ils ont des produits innovants de ce côté-là, notamment des anticorps conjugués. Voilà, je suis sûre que vous savez ce que c'est.
1: Bah, bien sûr.
0: Voilà. Et de l'autre côté, des maladies rares. Donc en fait, ils sont spécialisés sur des parties du marché sur lesquelles vous avez un pouvoir de fixation des prix parce que vous soignez vraiment des maladies qui ont besoin d'être soignées.
1: Allez, vous en avez, Louis, de l'AstraZeneca, vous allez regarder.
2: On est très loin de mes bases. Je préfère avoir du Céline Pique-Malo.
1: C'est gentil ça. Merci de nous avoir suivis. Merci à tous nos invités. On se retrouve la semaine prochaine pour une émission dont je peux déjà vous annoncer qu'elle sera exceptionnelle. Surtout, n'oubliez pas. Alors ça, c'est mon but. Il faut qu'on joue en bas de notre dernier record qui était en avril ou mai, je ne me rappelle plus. Et donc, vous pouvez nous écouter, nous revoir, nous réécouter en replay, en podcast et appeler tout le monde, tous vos copains pour qu'ils écoutent l'émission. Allez, à bientôt.
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6: Culture Bourse, oui, Gwendal, c'est aussi de la très haute pédagogie financière.
7: Et oui, et quand on parle gros sous, investissement, la transparence est souvent présentée comme la mère de toutes les vertus. On aime bien savoir où va notre argent globalement. Mais pour les investisseurs institutionnels, ce n'est pas toujours l'idéal d'avoir autant de transparence. Donc pour un peu plus de secret, il existe ce qu'on appelle les dark pools. Alors pour comprendre ce qui se cache derrière ce terme un petit peu obscur, on reçoit Sébastien Valton, directeur général de PLT Family Office. Bonjour Sébastien. Alors en quoi consistent ces dark pools qui encourage l'opacité sur les marchés?
8: Dark pools, en fait, c'est un concept qui, on va dire, c'est un véhicule qui permet aux grands fonds de passer des ordres, on va dire, en toute discrétion. Pourquoi? Je m'explique. Parce que en bourse, la taille d'un ordre peut être justement une information pour le marché. Imaginons qu'un grand fonds veuille vendre, on va dire, plusieurs millions d'actions d'une entreprise, donc un fonds institutionnel. S'il affiche son ordre d'un coup sur le marché public, bon, les autres investisseurs vont le voir immédiatement et ils peuvent se dire, ça peut créer une sorte de panique, hein. S'il vend autant, c'est peut-être qu'il sait quelque chose que je ne sais pas. Donc le résultat, c'est quoi? C'est que les marchés, on va dire, il va y avoir plusieurs acheteurs qui vont se retirer, beaucoup de vendeurs qui vont arriver et le cours peut chuter avant même justement que le fonds ait fini son opération, sa transaction, ce qu'on appelle l'impact de marché. Aussi connu sous l'effet iceberg et les dark pools, sert justement à éviter cet effet d'iceberg avec un gros ordre qui est effectué de manière plutôt discrète, souvent par bloc, sans envoyer un signal immédiat au marché. On pourrait dire que c'est de la manipulation de marché, je suis pas d'accord avec ça. C'est plus, on va dire, une transaction qui permet de hedger une panique artificielle ou une secousse inutile sur le prix à court terme.
7: Mais si toutes les transactions se passent dans l'ombre, comme vous le dites, donc pour ces grands fonds, comment est fixé le prix de l'action ?
8: Bon, alors déjà le point à préciser, c'est que les dark pools ne créent pas le prix de l'action. Le prix de référence vient toujours, comme on le sait, des marchés publics transparents comme Euronext, le New York Stock Exchange ou le Nasdaq. Ce sont des marchés plutôt visibles, transparents, justement, qui affichent en temps réel les meilleurs prix d'achat et de vente. Voilà comment se fixe le prix. Le dark pool, lui, vient ensuite se greffer sur ces prix. En quelque sorte, par exemple, on a deux grands investisseurs qui se mettent d'accord dans une sorte de salle privée, si on peut dire, mais ils utilisent le prix affiché justement dans cette salle publique. Si on a une action qui cote, je ne sais pas, 100 euros par exemple sur le marché public, la transaction dans le dark pool va généralement se faire autour de ce niveau-là, parfois en milieu entre le meilleur acheteur et le meilleur vendeur. Donc le dark pool n'est pas censé être un marché parallèle qui invente justement ses propres prix, c'est plutôt, on va dire, un lieu qui utilise le prix découvert ailleurs sur les marchés visibles.
7: Mais est-ce que c'est pas un peu injuste comme système, parce que on voit donc que c'est plutôt pour les grands fonds, ils bénéficient de tous les avantages qu'offre cette discrétion, mais est-ce qu'au bout du compte ce sont pas du coup les investisseurs particuliers qui se retrouvent lésés par les dark pools?
8: Bah, on va dire que c'est l'ambiguïté justement des dark pools, parce que d'un côté il y a une vraie utilité pour ces investisseurs aussi particuliers, hein, parce que les grands fonds, savoir qu'ils gèrent pas uniquement l'argent de milliardaires ou de grandes institutions, ils gèrent aussi l'épargne de retraités, d'assurés, de salariés via ce qu'on appelle des fonds de pension ou des contrats d'assurance vie. Et si ces acteurs doivent acheter ou vendre en grande quantité et très gros volume, il vaut mieux parfois justement que les dark pools existent. Après, de l'autre côté, oui, il y a une question d'équité pour le petit porteur, parce que lui il voit surtout le marché public et il n'a pas accès à tout ce qui se passe en coulisses, on va dire. Ça forme une sorte d'asymétrie. D'ailleurs, certains acteurs institutionnels ont justement accès à des outils beaucoup plus sophistiqués. Donc, pour moi, ma réponse est plutôt nuancée. Dans un certain sens, oui. Après, la nuance, le vrai débat, c'est plutôt quel niveau d'opacité on donne justement à ce genre d'instrument, qu'il faut qu'il soit très réglementé dans un marché qui, normalement, est réglementé très souvent.
6: Merci beaucoup de nous avoir accompagnés cet après-midi. Les dark pools, merci à Gwendal.
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12: De la Calabre à Miami, Gianni Versace a marqué l'histoire de la mode, l'histoire de l'art d'ailleurs, avec un style flamboyant, des couleurs vives, des imprimés si reconnaissables. Pop art, modernisme italien, influence punk parfois, Lucas Agi d'autrefois, des collaborations avec des icônes de la pop, avec des figures du théâtre, de l'opéra et de la danse. Après Londres, Berlin et Malaga, l'exposition événement est à Paris, un immense podium pour découvrir, redécouvrir un immense créateur au musée Mayol jusqu'au 6 septembre, on en parle dans Iconic Business dans un instant avec Vincent Barenège de Caramba Culture Live. Exposition aussi à découvrir cet été à Fontainebleau, des costumes de Christian Lacroix inspirés par Marie-Antoinette, tous les détails à venir. Et dans les désirables de la semaine, les aspirations des voyageurs premium en France et l'abécédaire du luxe en 2026, du moins sur ce premier semestre, ce sera avec Eric Brionne. C'est Iconic Business, bienvenue. Avant de retrouver, je vous le disais, le look flamboyant, l'art de Gianni Versace, détour par Fontainebleau, le château de Fontainebleau, où on retrouve Muriel Barbier, directrice du patrimoine et des collections du château de Fontainebleau. Merci d'être avec nous à distance, bienvenue. C'est une exposition aussi à découvrir cet été à Fontainebleau. La particularité, c'est que ce sont des costumes de Christian Lacroix et pas des costumes d'époque, inspirés par Marie-Antoinette, c'est cela ?
13: C'est bien cela, oui, oui, les costumes sont des créations que Christian Lacroix a réalisées en 2019 et qui nous permettent d'évoquer la mode du temps de Marie-Antoinette et de Louis XVI dans les salles du château, puisque comme vous le savez, les costumes anciens sont très rares et fragiles à préserver et à présenter. Donc c'est une astuce qui nous permet de faire le lien entre la mode d'aujourd'hui et la mode du XVIIIe siècle.
12: Et ces costumes, ils ont une histoire aussi tout particulièrement. Il y a combien de silhouettes d'abord qui vont être dispersées, qui sont dispersées dans le château ?
13: Alors ces costumes, ils appartiennent à l'Opéra Comique à Paris. Ils nous ont été prêtés pour cette présentation. Il s'agit de 11 silhouettes qui ont été réalisées par Christian Lacroix pour le Postillon de Longjumeau, qui est un opéra comique créé en 1836 et présenté à l'Opéra Comique en 2019 dans une mise en scène de Michel Faux.
12: Pourquoi le choix de ces costumes et pourquoi les avoir intégrés ? On sait que ça se fait de plus en plus de découvrir la mode à l'intérieur de ces édifices et de ces lieux marqués d'histoire. Pourquoi vous avoir sauté le pas et avec quoi on ressort justement de cette exposition ?
13: Le château de Fontainebleau, depuis le mois de mars 2026 de cette année, a une saison autour de Marie-Antoinette et de Louis XVI à Fontainebleau, puisque ses souverains sont venus 11 fois à Fontainebleau tout au long de leur règne. Et nous souhaitions évoquer l'importance de la mode à la cour de Louis XVI et de Marie-Antoinette dans le parcours de visite, donc par le biais de ces costumes-ci. L'apport pour le visiteur du château, c'est de voir finalement des personnages dans les décors. Cela redonne vie au lieu. Nous avons choisi de marier les couleurs des costumes avec les décors de certaines salles du château. Et réellement, la visite prend une nouvelle proportion. On se retrouve un peu plus immergé dans la visite du château et on est un petit peu comme propulsé à la fois dans le XVIIIe siècle et en même temps dans une version un peu plus onirique que nous propose Christian Lacroix ici.
12: Et puis finalement, on en revient à cette figure, à cette icône au final de Marie-Antoinette parce qu'elle a imprégné vraiment la culture contemporaine, la culture moderne. Elle avait déjà une telle influence à l'époque et c'est une influence qu'elle a gardée après en devenant une figure culturelle.
13: Oui, elle a gardé une énorme influence. Alors d'abord, à son époque, au sein de la société de cour, vous savez qu'elle avait une marchande de mode qui s'appelait Rose Bertin, qui débordait d'idées, qui lui a proposé des multitudes de silhouettes, de couleurs, de rubans et de dentelles. Et à partir de ce que lui créait Rose Bertin, les dames de la cour suivaient cette tendance. plus tard, et c'est le cas notamment à Fontainebleau, également dans l'ameublement, les impératrices Joséphine puis Eugénie sous le Second Empire avaient voué même un véritable culte pour Marie-Antoinette. Elle recherchait des objets qui lui avaient appartenu. Il y a une sorte de mythe, oui, qui s'est créé autour d'elle, autour de son élégance, du raffinement de ses choix, qui est resté très marqué au monde de la mode. Et Christian Lacroix lui-même, pour la création des costumes du postillon de Longjumeau, s'est beaucoup inspiré des costumes que l'on voit sur les portraits peints par Elisabeth Louise Vigée Lebrun de Marie-Antoinette, mais il avoue lui-même que c'est aussi un petit peu une visite, il revisite à sa manière la mode du XVIIIe siècle, tout en en créant une sorte de petite parodie, puisqu'on est là dans le contexte d'un opéra comique. Donc Marie-Antoinette, pour cette élégance, pour cette audace aussi parfois dans le choix des formes et des coloris, est restée une grande inspiratrice pour les créateurs du XXe et encore du XXIe siècle.
12: Merci beaucoup Muriel Barbier, directrice du patrimoine et des collections du château de Fontainebleau, d'avoir été dans Iconic Business. Tout de suite, on va retrouver Vincent Barénège de Carambra Culture Live. Une exposition tout l'été à découvrir au musée Mayol, une première depuis plusieurs décennies en France, une rétrospective autour de Gianni Versace. Nous sommes donc avec Vincent Barénège de Carambra Culture Live avec cette exposition dédiée à Gianni Versace. Bonjour.
14: Bonjour.
12: Paris était incontournable pour le couturier. Pourquoi il a fallu attendre aussi longtemps pour qu'il y ait une exposition de cette envergure à Paris ?
14: Alors la présentation de l'exposition correspond à, j'ai envie de dire, une double date d'anniversaire. Cette année, Gianni aurait eu 80 ans et on est à l'aube des 30 ans de sa disparition. Et écho avec Paris lié à cette disparition, la dernière fois que Gianni Versace a été vu en public, c'est lors d'un de ses iconiques défilés au Ritz, c'était en juillet 97, et 9 jours plus tard, il était dramatiquement assassiné devant sa villa à Miami. Et donc la dernière fois qu'il a été vu en public et dans son univers, c'est véritablement à Paris. Et donc Gianni est de retour à Paris.
12: Un itinéraire de la Calabre à Miami en passant évidemment par Paris, on va y revenir. Près de 450 pièces pour cette exposition. Qu'est-ce qu'on y trouve ? Des accessoires, des silhouettes évidemment, mais aussi beaucoup de croquis ?
14: Tout à fait, donc plus de 450 pièces de collection, dont 130 tenues, datant pour les premières d'une collection printemps-été 81 et allant jusqu'à ses toutes dernières pièces, donc pour la collection automne-hiver 97-98. 130 tenues sur silhouette, accompagnées d'une panoplie d'objets de collection, de petites maroquineries, de livres de collection, d'invitations d'époque à ces prestigieux défilés, des croquis également de Werner, qui était croquettiste pour la maison Versace, des croquis originaux, et également des photos de collection de photographes de renom, Richard Avedon, Newton, Guy Marino, voilà, qui viennent accompagner ces silhouettes iconiques.
12: Pourquoi cette sélection et quels choix ont été faits, ou en fait c'était l'idée d'avoir une telle agrégation, de rassembler le plus de pièces qui correspondaient à son univers et à sa vie, son œuvre ?
14: Alors il y a une vraie vision pour l'exposition à Paris, c'est une exposition qui a été présentée dans d'autres villes, à Londres, à Berlin, en Espagne. Pour Paris, il y a un focus aussi bien scénographique que dans la curation, que dans le choix des pièces présentées, autour du concept de défilé, parce que le lien entre Gianni et Paris, c'était les catwalks, c'était les défilés au Ritz. Et donc, il y a une approche à la fois chronologique de sa carrière, de sa vie, de son œuvre, et une approche également autour des atmosphères, des univers propres à Gianni Versace. Comme vous l'avez dit, on part en Calabre, on a l'écho avec la mythologie grecque, la méduse. Ensuite, on part dans des esthétiques plus punk que Gianni Versace appréciait beaucoup, l'esthétique punk, bondage. On a également les fameuses chemises en soie avec ces impressions exubérantes.
12: Donc le Paris, baroque est bien représenté.
14: Absolument, également le baroque qui est un imprimé, un style qui a été créé par Gianni Versace et qui demeure le style le plus copié dans l'histoire de la mode. Donc voilà, pour Paris, des défilés qui traversent des catwalks, qui traversent le musée Mayol et cette thématique autour des grandes collections.
12: C'était une nouvelle manière aussi de raconter la mode, de raconter la vie d'un créateur. Il y a eu beaucoup d'expositions de cet ordre ces dernières années. Est-ce que là aussi, c'est un moyen de se différencier et de rentrer dans un univers si différent et si exubérant qu'était celui de Gianni Versace ?
14: Tout à fait. L'approche à la fois immersive et intimiste permet à cette exposition Gianni Versace rétrospective de se distinguer de beaucoup d'autres expositions dédiées à de grandes maisons de couture. Mais cette exposition en elle-même se distingue du fait qu'au-delà de la mode, c'est une exposition profondément pop culturelle.
12: Oui, on est vraiment dans une plongée de l'histoire de l'art.
14: On est dans une plongée de l'histoire de l'art. On est également dans une véritable machine à voyager dans le temps. Gianni Versace est le couturier qui a impulsé cette ère des supermodèles.
12: Oui.
14: Il y a toute une pièce dédiée au défilé mythique avec la musique de George Michael, Freedom, avec les tenues de Carla Bruni, de Naomi Campbell, de Cindy Crawford. On a également tout le parterre de stars que Gianni Versace a
12: habillé. Madonna, entre autres.
14: Madonna, la princesse Diana, Tupac, Grace Jones, Prince, Elton John. Donc, au-delà de simples pièces présentées, pièces de collection, de tenues iconiques, on a véritablement un aller-retour vers cette époque un peu d'insouciance, fin des années 80, années 90, qui revient beaucoup également dans l'actualité, dans l'esthétique actuelle. Et donc, voilà, au-delà de la mode, c'est vraiment une exposition sur la pop culture de cette époque-là.
12: Donc, retrouver à la fois toutes ces inspirations, vous en avez parlé, hein, le punk, le pop art notamment, le modernisme italien, mais aussi toute son influence, influence sur son époque, influence peut-être aussi sur d'autres créateurs, sur ses successeurs.
14: Tout à fait, et même influence sur sa propre maison, parce que c'est là où on reconnaît les grands créateurs. La maison Versace a survécu à Gianni Versace, mais on le voit très régulièrement. Le dernier Met Gala en est l'exemple. Les pièces créées par Gianni Versace, pour une majorité, sont tout à fait encore portables. Et je pense notamment au dernier Met Gala à Sabrina Carpenter, qui a chanté dans une tenue inspirée de celle qu'on a dans l'exposition, de l'original, des Marilyn d'Andy Warhol. Donc, il est certain que ces pièces n'ont pas pris une ride.
12: Qu'est-ce qu'il a apporté à Paris? Qu'est-ce qu'il a apporté à Milan aussi?
14: Dans les deux cas, Gianni Versace a apporté un vent de provocation. Il y avait cette phrase amusante à la fin des années 80 en Italie qui disait que Giorgio Armani habillait l'épouse et que Gianni Versace habillait la maîtresse. Gianni Versace, il a fait entrer dans la mode et dans la haute couture énormément de sous-cultures. Je pense notamment à ses célèbres collections punk avec ses épingles à nourrice, avec la méduse. Il y a notamment une tenue parmi d'autres de cette collection qui a été portée par Elizabeth Hurley lors de l'avant-première de 4 mariages et un enterrement à Londres. Et cette tenue est entrée dans la légende, cette tenue qu'on appelle « that dress ».
12: Il avait déjà en fait cette vision et cette stratégie d'influence et de sortir du cercle de la haute couture et de la mode, d'aller chercher une clientèle et une influence bien au-delà, avant les réseaux sociaux notamment.
14: Mais vous utilisez le mot est tout à fait choisi. Gianni Versace était un peu le premier influenceur de l'histoire, en mélangeant les disciplines, en mélangeant les interlocuteurs, en cherchant à toucher à chaque fois aussi une nouvelle audience. Ses imprimés dans les années 80, très opulents, très exubérants, c'était très orienté New Money d'ailleurs à l'époque et encore aujourd'hui, le style Versace, on l'adore ou alors on le déteste. Mais c'était toute une stratégie commerciale. Gianni Versace était un immense créateur, était un génie de la mode, mais c'était aussi un redoutable homme d'affaires.
12: Il ouvrait avec ses collections ateliers deux fois par an au Ritz, lieu hautement symbolique, une nouvelle ère de la mode et de la consommation de la mode.
14: Tout à fait. Beaucoup de collectionneurs que l'on a rencontrés pour cette exposition, beaucoup de collaborateurs de Gianni Versace ont toujours le même mot à la bouche en nous disant que les défilés de Gianni Versace, c'était des concerts de rockstar. Les parterres de ces défilés, c'était des stars de la musique, des stars du cinéma. Et c'est vrai que cela, et dès Milan, dès ses premiers défilés, ça a un peu complètement chamboulé cette intelligentsia de la mode, parce que l'esthétique et également les pratiques de Gianni Versace étaient extrêmement novatrices pour l'époque.
12: Le show dans la salle, autant que sur le podium, il a aussi
14: fait quelque chose. Et en plus, au Ritz, les shows avaient lieu sur la piscine du Ritz que Gianni Versace faisait recouvrir. Et les escaliers existent encore en marbre. Naomi Campbell, Kate Moss défilaient sur cette piscine du Ritz recouverte.
12: Merci beaucoup Vincent Barenèche de Caramba Culture Live pour cette immersion dans cette exposition à découvrir au Musée Mayol Gianni Versace rétrospective tout l'été jusqu'au 6 septembre.
14: Tout à fait, au moins jusqu'au 6 septembre.
12: Bon, prolongation possible. Merci beaucoup d'avoir été dans Iconic Business. Tout de suite, les désirables de la semaine, tout ce qui nous a fait envie, séduit et intrigué ces derniers jours. Et donc, les désirables de la semaine dans le rétroviseur du luxe 2026 avec Éric Brionne, directeur général du Journal du Luxe. Bonjour.
15: Bonjour Audrey.
12: Avant cela, les aspirations des voyageurs. On est à l'aube de l'été, ça nous passionne, le segment premium et cette étude d'American Express. Bonjour Aurélie Doudrich, vous êtes vice-présidente France. Bonjour, merci d'être là. On va balayer avec vous justement cette étude que vous publiez. Bon, on a l'impression d'être un peu dans une évidence, mais c'est bien de le réaffirmer, c'est pas la destination qui compte à présent, c'est vraiment le moment, l'expérience. On le savait, on avait l'intuition, mais ça se confirme dans cette étude.
16: Exactement, Audrey. Cette étude confirme réellement qu'au-delà de la destination, qui est le choix premier initial qui se faisait auparavant, c'est l'expérience et la façon dont on la vit qui est essentielle. Quelques chiffres extraits de cette étude, par exemple. Quand on interroge les voyageurs premium sur quelles sont, selon eux, la définition et qu'est-ce qui marque et qui rend ce voyage inoubliable? Pour 57% d'entre eux, ça va être la découverte de nouveaux paysages, de nouveaux environnements. Également, pour 49% d'entre eux, ça va également être les expériences culturelles qui se passent sur place. On a la gastronomie, on a également les rencontres humaines. Donc, c'est vrai qu'on est beaucoup moins sur un voyage où c'est un point sur une carte,
12: oui,
16: mais beaucoup plus sur une expérience qu'on souhaite vivre désormais.
12: Alors, quand on parle du segment premium et via American Express, on parle de ceux qui ont gardé un pouvoir d'achat, qui ne se posent pas la question, ils partent en vacances.
16: Oui.
12: Plus de 8 sur 10 visent un départ cet été.
16: Oui.
12: Mais finalement, à la lecture de cette étude, ils ne vont pas si loin. Pourquoi ? Par envie ou par contexte géopolitique un peu aussi ?
16: Oui, ce qu'on note dans cette étude, c'est qu'il y a une vraie envie de voyager. Elle est là, elle est maintenue. 91% veulent voyager d'ici la fin de l'année. Vous l'avez mentionné, 8 sur 10 à l'été. Les destinations qui sont sorties, effectivement, sont des destinations extrêmement proches, voire même locales,
12: oui,
16: parce qu'on parle du Sud-Est, on parle de la Bretagne,
12: pour la France.
16: Donc bon. Exactement, on parle de l'Italie et de l'Espagne. Mais en fait, par rapport à ce qu'on vient de dire juste avant, c'est aussi des destinations extrêmement chargées,
12: oui,
16: en termes d'expérience. Si nous prenons la Bretagne, diversité aussi en termes de paysages, gastronomie également,
12: bonjour,
16: extrêmement locale et typique, un réseau d'hôtels de très grand standing également. Donc ce n'est pas parce qu'on n'a pas besoin aujourd'hui de partir extrêmement loin pour se retrouver dans cette expérience du voyage premium.
12: Et donc, il n'y a pas cette lecture d'être freiné par un contexte géopolitique, de traverser le monde et finalement de se retrouver un peu coincé. On projette un voyage où on sait qu'on maîtrise toute la chaîne.
16: Exactement. Et encore une fois, cette étude, si on regarde encore quelques chiffres, il y a 95% des voyageurs premium qui indiquent que ce qui est important pour eux, c'est d'anticiper, d'organiser, de programmer ce voyage. Ils sont à la recherche aussi de prendre le temps. De prendre ce temps est extrêmement important. Et ces destinations plus proches permettent aussi d'avoir l'ensemble de ces marqueurs. Et comme je disais, est-ce que le bout du monde est réellement ce qu'on veut ? Pas forcément quand on l'a à proximité, qu'on peut vivre ces expériences dont on se souvient.
12: On en a parlé dans d'autres émissions avec Éric Brionne, justement, sur ces tendances voyage. On est dans une obsession aussi d'une reconnexion à soi, du moins c'est autant un positionnement marketing pour les hôtels, etc., qu'une recherche pour le voyageur. Mmh. Des nouveaux paysages, des environnements, certes, vous le disiez, la qualité des services et les hôtels, c'est un prérequis ou c'est un déclencheur ?
16: Alors, je dirais au-delà d'un prérequis ou un déclencheur, il est sûr que l'hôtel, le lieu de séjour en tout cas, occupe une place centrale dans le choix du voyage. C'est pas seulement un lieu de séjour, c'est un lieu de vie réellement tel qu'il est envisagé dans le voyage premium. Et si on regarde également ce que nous dit cette étude nous indique qu'il y a 78% des clients qui souhaitent profiter pleinement de l'ensemble des services qui sont disponibles. On parle du spa, on parle de la restauration, on parle des espaces de détente. Donc, il y a une vraie envie d'être aussi accompagné dans ces moments et dans ces moments de vie. Mais au-delà de ça, je le disais tout à l'heure, l'organisation, quelque chose de fluide, quelque chose de sans friction. Il est important aussi, au-delà du standing de l'hôtel, je dirais, c'est d'être connu, reconnu.
12: Est-ce que vous le voyez que c'est une clientèle qui est prête à dépenser plus? Est-ce qu'on voit un mouvement justement sur ces tendances? Est-ce qu'elle projette plus de dépenses?
16: Alors je dirais, le point n'est pas tant sur est-ce qu'il projette plus de dépenses, je vais donner un exemple. Moi, c'est vrai que des fois, est-ce qu'on est prêt à payer plus cher pour accéder à ce confort? Et la question est réellement là. Je ne suis pas obligée d'aller à l'autre bout du monde, ce qu'on disait tout à l'heure, pour avoir un voyage luxe. Si je peux l'avoir en Bretagne avec des choses qui me correspondent et qui sont justement dans la reconnexion avec moi-même, avec cette fluidité, si ça a un prix, je pense que oui, ça peut le faire. Oui. Mais ça ne dit pas pour autant que c'est réservé à une élite.
12: Après, c'est très lié, corrélé à une montée en gamme inéluctable dans l'hôtellerie de manière générale. Et ce sont les segments les plus dynamiques. Une dernière tendance, un dernier mot avec vous autour des événements.
16: Oui.
12: On parlait du moment et de l'expérience. Là, clairement, l'idée d'aller à Wimbledon, l'US Open, l'AF1, ce sont de nouveaux territoires de voyage et d'expérience.
16: Exactement. En début d'interview, on disait, est-ce que c'est la destination qui fait le voyage? Ou est-ce que c'est l'expérience?
12: Là, c'est le moment, c'est le.
16: De plus en plus, c'est l'événement qui crée aussi. Là, par exemple, en juillet, on ne va pas seulement en juillet à Londres pour visiter Londres, mais également on en profite pour aller vivre pleinement, vivre des émotions à Wimbledon, par exemple, assister à un festival de musique, par exemple le BST Hyde Park qui se tient également à Londres. Donc, c'est comment est-ce qu'on reconnecte son voyage avec ses envies, avec ses émotions, avec ce vivre, et qui est aussi un des marqueurs forts de création du souvenir.
12: Et puis, on ne sera pas étonné qu'il y ait autant de marques de luxe qui investissent le domaine du sport et les événements aussi pour ce genre de voyage. D'autres données, justement, allez, des intuitions, Éric Brionne, avec une année, enfin, un semestre balayé et les mots clés pour retenir ce semestre, et notamment mea culpa. Quoi? Ça y est, le luxe fait un mea culpa?
15: Oui, et puis. L'importance du mot, hein. La sémantique, c'est vraiment la star 2026 et le référencement IA-GEO n'est pas pour rien. Avoir des mots-clés, c'est extrêmement fondamental. Donc le premier, mea culpa. En effet, ce qui est formidable, on a vu cette crise du luxe qu'on a analysée depuis 2 ans.
12: Oui.
15: Et du coup, le luxe ne fait pas, le voit les problèmes en face. Et donc, il y a vraiment une notion de mea culpa avec une violence dans les mots absolument unique. Donc on ne fait pas l'autruche. Alors j'ai quelques citations très rapides. Liane Resta, PDG de Audemars Piguet, nous avons été en tant qu'entreprise, et là elle parle du secteur horloger dans son intégralité, très paresseux à l'époque où la croissance était facile pour tout le monde. Bon, alors elle est passée en hyperaction sur la collaboration AP-Suez, je ne suis pas sûr qu'elle
12: ait dû. Oui. Voilà. En termes d'intuition, là on ne sait pas. Mais...
15: Voilà. Autre interview très intéressante de Delphine Arnaud. Nous sommes très prudents sur les prix. Nous ne pouvons pas vraiment augmenter le prix d'un produit sans augmenter la perception de la qualité. Intéressant. Et là, du coup, Jonathan Anderson, sur la même interview, va plus loin. Avec quoi le luxe a vraiment du mal aujourd'hui, c'est la valeur des personnes talentueuses qui fabriquent, donc les petites mains. Nous avons aujourd'hui une réaction presque viscérale par rapport au luxe. Intéressant sur cette relation. Et encore plus fort, là, du côté de Kering, là, où Cédric Charby, donc CEO de Saint-Laurent, nous n'avons pas été assez bons pour retenir nos clients. Si ce n'est pas un mea culpa, je ne sais pas.
12: Mea culpa d'une part, brutalité d'autre part, un terme brutal. On est quand même loin des codes traditionnels du luxe. Hein.
15: Et totalement, puisque là, c'est le management de Luca Di Meo qui se définit en tant qu'outsider. Et donc l'outsider, il va bouger les lignes. Alors, un florilège sur ces 6 premiers mois de Luca Di Meo. Et c'est intéressant parce que ce mot brutal, c'est justement Cédric Charby qui décrit le management. Et il en a bien besoin, entre guillemets, du groupe Kering, de changer les lignes. Alors, des exemples, pour être une marque de luxe, il faut gagner de l'argent, sinon je les exclus du système en 2 ans.
12: Donc, on sent l'industriel.
15: Ici. Dans le luxe, ils n'ont jamais connu de crise, ils manquent de muscles. Puissant, ici. Et une dernière, j'aime beaucoup. Quand j'entre dans certaines boutiques Gucci en Chine, j'ai l'impression d'être chez ma grand-mère.
12: D'accord, bon, ça veut dire qu'il y a une to-do list aussi hein, pour les maisons de luxe. Et on a vu que se redessinait aussi une géopolitique des luxes. On en parle de plus en plus d'ailleurs.
15: Exactement, alors une géopolitique avec, on va dire, deux axes. Déjà, l'axe chinois, clairement, avec vraiment là, 2025-2026, c'est l'avènement des marques de luxe chinoises. Alors là où Pougold est bien sûr présent ici, mais on voit de plus en plus le Parti communiste chinois vouloir utiliser luxe comme une arme de soft power, très nouveau. Et de l'autre côté, enfin les deux concurrences, hein, on voit le luxe et des blocs, ici le Yalta, du côté américain, clairement, bah, c'est le triomphe du smart luxury américain, un premium, donc certes on a Ralph Lauren, mais on oublie toujours Coach, et simplement un élément, Tapestry, qui n'a simplement que deux marques, hein, c'est Kate Spade et Coach, qui arrive à chatouiller la capitalisation du groupe Kering, donc quelle performance ici.
12: On va balayer rapidement ces mots qui nous accompagnent depuis janvier 2026 avec l'euphoria bashing également.
15: En effet, oui, alors euphoria était très attendue, la saison 3. Une euphoria qui était une saison, une série adorée par les marques de luxe parce qu'elle capturait la génération Z dans tous ses mystères. Bon, alors, du coup.
12: Et ses névroses.
15: Et voilà, et ses névroses. La saison 3, elle n'est pas très sur la génération Z, elle est sur les tourments du monde contemporain. Et l'audience est bonne, mais le bashing est total. On adore détester Euphoria. Et il y a eu une collaboration qui a fait un peu grincer des dents. C'est la collaboration entre Bottega Veneta et Euphoria qui habille Ned Jacobs, le personnage joué par Jacob Elordi. Alors, c'est un entrepreneur travaux publics en faillite, mais qui porte un ensemble à 40 000 dollars, Bottega Veneta. Donc là, en termes de construction de personnage, authenticité, ça sonnait
12: faux. Oui, là, en termes de justesse, on n'était pas tout à fait dessus. Blasimania, parce que c'est un nom qu'on a retenu.
15: Ah oui, mais c'est un des rares faisceaux positifs dans ces mots-clés ici. Bah, c'est le succès de Blasi, hein, tout simplement, Mathieu, chez Chanel. Mm-hmm. Et intéressant qu'elle se construit au nom, on l'a vu, on l'avait analysé, de cette joie. Le luxe émotionnel, ça veut tout dire, ça veut rien dire. Ça veut dire quelque chose quand on l'a clairement défini. Là, c'est la joie. Et ce qui est formidable, c'est que cette joie, elle est à la fois dans les communications, dans les défis, et maintenant en boutique. Donc, il a réussi à transférer cette joie en expérience concrète et les magasins sont pleins et les résultats sont excellents chez Chanel.
12: Oui, il a réussi assez rapidement. Il était attendu au tournant. On terminera avec l'ère post-croissance. Bon, les moins euphoriques, là.
15: Voilà, on finit par du négatif. Enfin, c'est vrai que les analystes financiers qui sont les premiers influenceurs du luxe sont dans un pessimisme aigu. Et c'est vrai que, ben, toujours, la Chine reste un moment, une tension ici. Mm-hmm. Et ce qui est un peu effrayant, c'est les résultats de vente avril-mai qui viennent de sortir, où là, on est en moyenne à moins 20%. Même un Miu Miu qui est arrivé à surperformer est négatif. Et ça, c'est clairement l'effet de nombreuses fermetures de boutiques et donc de chômage qui va avec. Aujourd'hui, en Chine, la post-croissance, que ça veut dire moins de points de vente, mais plus fort, plus large, plus grand.
12: Bon, ça oblige à se réinventer. Merci beaucoup, Eric Brion, Iconic Business, le luxe par BFM Business, tous les vendredis à 21h en radio et télé, dès à présent, évidemment, sur le site et l'app BFM Business.
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22: Et bonjour à toutes et à tous, merci d'être là, bienvenue dans De quoi je me mêle. Vous le savez, on se retrouve tous les week-ends pour faire un point complet sur toute l'actualité tech en audio, en vidéo, à la fois sur BFM Business, Radio Télé, mais aussi sur YouTube dès le vendredi midi et en podcast audio avec quelques minutes supplémentaires. Vous l'avez remarqué, il y a un peu plus de bruit que d'habitude dans De quoi je me mêle cette année, puisque nous sommes à VivaTech. Et oui, vous savez, ce grand salon dédié à la tech qui est au cœur de Paris, porte de Versailles. Et pendant ces 52 minutes, on va évidemment revenir sur les coups de cœur de tous ceux qui sont avec moi sur le plateau de quoi je me mêle pour cette semaine. Et puis on parlera aussi d'Apple tout à l'heure. Apple qui a une très mauvaise nouvelle à nous annoncer concernant le prix de leurs produits. On s'en doutait, mais ça a été confirmé par Tim Cook, ça sera dans la deuxième partie. Je vous rappelle le hashtag DQJMM, bien sûr, si vous voulez réagir à tout ce qu'on raconte. Un grand merci d'être là. Et c'est parti pour De quoi je me mêle depuis VivaTech.
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22: VivaTech, donc c'est le 10e anniversaire cette année. Voilà, alors happy birthday à toute l'équipe de VivaTech. Et pour, on va dire, commenter l'actualité en ce vendredi, nous avons sur le plateau de quoi je me mêle, ici, à Porte de Versailles, Mélinda d'Avansoula. Salut Mélinda.
23: Salut François, bonjour messieurs.
22: Voilà, qui est journaliste à BFM Tech, que vous connaissez bien évidemment. Pierre Fontaine est là aussi. Salut Pierre.
24: Bonjour tout le monde.
22: Rédacteur en chef adjoint de BFM Tech, la team BFM Tech est à ma gauche. Et à ma droite, c'est BFM Business avec Anthony Morel. Salut Anthony.
25: Salut François, salut les amis.
22: Que vous retrouvez le matin dans Good Morning Business, mais aussi à la mi-journée sur RMC. Alors bon, vous avez pu parcourir un peu les allées de ce VivaTech. Déjà, c'est immense.
25: Ouais.
22: Cette année, franchement, c'est incroyable. Il y a, je crois, 3 étages de stands, ouais, divers et variés.
25: C'est très riche.
22: C'est très riche.
25: Moi, j'ai mis mes baskets de running. je vous le dis.
23: Pareil.
25: Comme à chaque fois sur ces salons.
22: Anthony fait son marathon.
25: Je fais l'entraînement en même temps.
22: De VivaTech. Attends,
25: d'une pierre deux coups.
22: C'est ça qui est cool. Cela dit, c'est pas facile de courir parce qu'il y a tellement de monde.
25: Ouais, c'est compliqué.
22: T'es un peu gêné quand même.
25: Faut slalomer. Ça travaille.
22: En tout cas, c'est un vrai succès. Populaire en tous les cas, VivaTech. Et je vous rappelle que pour tous ceux qui nous regardent et qui nous écoutent ce vendredi, si vous êtes dans la région parisienne, rappelons que le samedi, c'est ouvert au grand public. Et ça peut être sympa de voir un peu les dernières innovations en matière de robots, d'IA, voilà, de tous ces sujets qu'on évoque évidemment toutes les semaines dans De quoi je me mêle.
25: Ouais, c'est une façon de les voir de manière concrète, parce que pour le coup il y a pas mal de démonstrations quand même, hein, mine de rien. Les robots, typiquement, c'est peut-être le truc le plus spectaculaire, on va en reparler, mais si vous voulez voir ces robots humanoïdes dont on parle avec un niveau de dextérité incroyable, ici il y en a plein. Donc c'est vraiment il y a des voitures absolument dingues, il y a des drones, il y a des trucs complètement fous dont on va parler dans l'émission aussi, complètement WTF pour ne pas dire le mot. mais si vous venez, prenez-y-vous un petit peu tôt, parce que c'est pas évident.
24: Il faut pouvoir rentrer.
23: Ne venez pas trop tôt pour pouvoir rentrer facilement.
25: Enfin,
23: c'est aussi l'autre solution.
22: Et puis la bonne nouvelle, c'est que c'est climatisé. Et on annonce des températures incroyables.
23: Venez au frais à VivaTech.
22: Ce week-end, ce samedi, vous serez quand même au frais pour découvrir toutes ces innovations. Alors bon, vous avez chacun vos petits coups de cœur. Mélinda, on va commencer avec toi. Alors ça fait un peu cliché quand même. Mélinda qui a fait son propre parfum. Mais malgré tout, j'imagine qu'on peut faire les hommes peuvent faire des parfums aussi avec, avec ce que tu as vu.
23: Vous êtes les bienvenus aussi pour faire votre parfum. Alors on rigole, mais il y a une grosse tendance sur ce salon de start-up en tout genre qui vous propose de faire votre parfum à l'IA. Évidemment, c'est l'intelligence artificielle.
22: Ça sent quoi, l'IA?
25: Il y a une odeur. Oui, ça, je ne savais pas. Ça sent l'IA.
22: Tu sens l'IA.
25: Tu sens l'IA.
23: Ça sent l'IA.
25: Alors, tu encore traîné dans un
22: sens le data center poussiéreux.
25: Mais, sachant que l'IA, pas d'odeur,
23: c'est ce que vous sentez. Est-ce que c'est mieux?
25: Chose,
23: est-ce que c'est plus rassurant? C'est ça la réalité. Non, blague à part, il y a énormément de startups sur le salon qui proposent des startups françaises, des startups étrangères. Là, moi, je l'ai fait chez AWS. Vous savez, c'est le côté Amazon, serveur et tout. Eux, ils ont Bedrock qui est leur agrégation de modèles IA, de langages qui peuvent adapter un peu à tout. Donc on l'a vu en France, nous, avec l'arrivée d'Alexa Plus, par exemple, ils ont Mistral dans l'eau, hop, c'est Mistral qui fait ça. Et donc là, ils sont associés à un parfumeur dont ils ne veulent pas donner le nom, parce que je pense que c'est un peu pour la démo ici et un peu à terme un vrai partenaire. Et grâce à l'IA générative, en fait, vous allez remplir un questionnaire qui va vous demander votre état d'humeur. Alors, c'est à l'oral, vous pouvez le faire à l'oral ou à l'écrit. Ici, je vous conseille l'écrit parce que moi, je l'ai fait à l'oral et parfois, c'était tellement bruyant qu'elle n'entendait pas tout. En gros, ça va donner, vous allez donner votre humeur, ce que vous aimez, si vous êtes fan de... Enfin, tout ce qui peut vous caractériser. Et de, entre votre voix, les éléments que vous rentrez, alors vous pouvez en mettre autant que vous voulez, ça va définir des senteurs. On vous affiche les senteurs, vous les gardez pas, s'il y a des choses que vous aimez pas, s'il y a des choses auxquelles vous êtes allergique, vous l'indiquez aussi. Et au final, elle prend un peu votre température et elle mixe tout.
0: Waouh.
23: Et elle est capable de vous sortir un parfum. Mais alors, le plus drôle, c'est que non seulement, bon, évidemment, il y aura tout ce qui est arôme et tout.
0: Peux le prendre ou pas ?
1: N'y va pas, François, n'y va pas.
23: Tu ne vas pas être déçu parce qu'il est très fort et j'ai fait un peu n'importe quoi.
1: Elle a dit qu'il aimait beaucoup les westerns et les chevaux.
23: Excuse parce que j'en ai fait d'autres qui étaient mieux.
0: Alors, je crois que Pierre Fontaine veut faire métro tramway canicule comme senteur.
1: C'est ça, oui.
0: C'est une très bonne idée.
23: Alors, vraiment. Tu rigoles, mais il y a ici un stand où tu promptes ton parfum vraiment de manière un peu plus. Tu te demandes ce que c'est ça.
25: Tu nous as pas dit comment il s'appelait ton parfum, parce que j'ai vu le titre moi.
23: Parce qu'évidemment, j'ai un parfum avec un nom.
25: Ouais. Alors vas-y.
23: Et donc mon parfum s'appelle Fleur Ardente.
0: Oh là là.
23: Lâchez-le. Parce que
0: c'est
23: vous...
0: tellement toi ça. Vraiment.
1: Le côté fleur et le côté ardent.
23: Je n'ai pas personnalisé, mais on peut personnaliser aussi sa petite affichette publicitaire.
0: Et tu veux le sentir.
23: Ça sent quoi? Non, ça sent hyper fort, je te préviens.
0: Oh.

0: Genre, on vous met les 5 mêmes senteurs et ça fait votre parfum. C'était vraiment quelque chose de très, très différent. Vous pouvez changer. Tout ça pour vous dire que l'IA générative sert aussi à ça. Pas qu'à demander des choses à ChatGPT. Il est capable de vous connaître et de personnaliser ça. Dans un environnement plus calme, ce sera mieux aussi. Mais à terme, c'est un peu ça aussi l'idée. Je discutais avec un des parfumeurs qui était là et qui travaille sur ces projets. Eux, ça fait 20 ans qu'ils travaillent sur des algorithmes et des choses comme ça pour mettre tout leur catalogue de création de parfums en fait dans une base. Aujourd'hui, avec l'IA générative, forcément, ça accélère les choses et ça permet d'avoir un parfum encore plus personnalisé. On sait qu'il y a plein de marques qui essayent souvent de faire des parfums personnalisés. Voilà, vous êtes au niveau au-dessus. Et oui, promis, je m'appliquerai mieux la prochaine fois.
1: Mais on a un prix ou pas?
0: Alors non, parce que là, c'est
1: là, pour l'instant, c'est la démo, ça n'existe pas encore.
0: Pour le moment, ça n'existe pas. Mais clairement, à terme, ça existe.
2: Avant d'acheter 5 litres, teste sur une petite fiole, ouais, quand même.
1: C'est clair.
2: On ne sait jamais. Tu as un raté, un mot qui dérape.
0: Non, mais je trouve l'idée. En revanche, je trouve l'utilisation de l'IA. On voit beaucoup d'IA de création. Dans la création d'un parfum, j'ai quand même demandé aux parfumeurs s'ils n'avaient pas peur que ça leur prenne leur taf. Parce que c'est vrai que tu te dis, si l'IA, elle fait mon parfum, est-ce que j'ai encore besoin d'un nez véritable? Non, il reste quand même des ajustements derrière qui sont faits pour que ça corresponde. Et eux, ils ne sont pas du tout inquiets. Ils voient ça comme une plus-value par rapport à toute la connaissance qu'ils ont emmagasinée déjà.
1: Très bien. Et puis, il y a aussi le côté statutaire du parfum. C'est-à-dire qu'aujourd'hui, tu vas acheter un parfum d'un grand couturier ou d'une grande marque, etc. Il y a aussi ce truc-là.
0: Là, c'est vraiment l'IA comme un outil,
1: oui, bien sûr.
0: De l'humain et pas comme
1: c'est un... C'est presque un proof of concept.
0: Exactement. Quoi, et ce n'est pas possible de remplacer sur des choses aussi sensibles un être humain.
2: Non, mais okay. Moi, ce que je trouve intéressant, c'est de me dire que...
1: Tu sais quoi, ça peut être une bombe anti-défense, plutôt, à mon avis, tu sais quoi.
2: Et puis après, tu vas regarder ça,
1: si un samedi, on t'embête dans le RER.
0: Mais je vais le garder pour ce plateau, vous allez voir, ça va mal se passer.
2: Ce qui est bien, c'est qu'on retrouve facilement l'agresseur après, quoi.
1: C'est clair.
2: Voilà. Mais ce que je trouve intéressant, c'est que l'étape d'après, ça sera peut-être aussi de prendre en compte la propre odeur de la peau pour l'adapter.
1: Bien sûr.
2: Enfin, c'est super intéressant.
1: Parce qu'on a tous des supports de peau différents.
2: Ceux qui ont lu le parfum le savent.
0: C'est très vrai. Je discutais donc avec le parfumeur qui travaille là-dessus. Et qui m'expliquait que eux, dans tout leur registre, ils travaillent aussi à l'international. Et en France, on ne le fait pas. Mais ils ont des registres où, en effet, ils sont capables de dire une femme ou un homme de 30 ou 50 ans n'a pas la même. Déjà, enfin, souvenez-vous tous, on n'a pas les mêmes parfums. On n'a pas eu les mêmes parfums à 20 ans qu'on a aujourd'hui. Et en fait, eux, ils font ça. Et aussi en fonction de la nature de la peau, de choses comme ça.
1: D'accord.
0: En France, on n'a pas le droit à ces critères-là. Aux États-Unis, ils ont le droit. Et donc, ils peuvent vraiment pousser la personnalisation pour avoir des parfums. Ben, vous savez, quand on dit ah, le parfum, il tourne un peu sur ma peau. C'est une réalité, en fait.
1: Très intéressant. Merci beaucoup. Dans un instant, on va parler tracteur avec Pierre Fontaine, puisque...
2: Eh ouais, chacun ses passions. Alors, c'est pas trop genré. C'est pas trop genré, c'est ça qui est bien.
1: Non, c'est ça qui est
2: parfum,
1: bien.
2: Tracteur, c'est parfait.
1: Tout va bien. Alors, Pierre a deux passions dans la vie, le jeu vidéo et les tracteurs. Allez savoir pourquoi. D'ailleurs, je crois qu'il existe des simulations de tracteurs.
2: Exactement.
0: C'est Farming Simulator.
1: C'est l'un de tes jeux préférés. Ouais. Mais avant de retrouver ça, et je pense que franchement, vous avez hâte, on va écouter Anthony. Parce que Anthony, évidemment, pour BFM Business et pour RMC, tu as fait un peu le tour. Tu as vu un truc qui a l'air étonnant, ce sont des lentilles un peu particulières.
3: Exactement. Alors chacun ses hobbies, effectivement, et ses passions et ses prismes. Mais moi, vous savez que je suis un petit peu hypochondriaque, hein, ceux qui nous écoutent régulièrement.
2: Pourquoi un petit peu?
1: Personne ne le sait. Voilà.
3: Donc en fait, je fais la razzia à chaque fois sur toutes les innovations pour la santé. Et alors là, j'ai croisé un truc assez dingue, c'est des lentilles connectées, alors qui ont plein de fonctionnalités. C'est sur le stand d'une start-up qui s'appelle Xpanseo. Ces lentilles, première chose, alors elles permettent de mieux voir, ce qui est pas mal pour des lentilles. Mais en plus de ça, elles vont analyser tout un tas d'indicateurs de santé, c'est-à-dire qu'elles peuvent tracer et détecter un certain nombre de maladies. Donc en fait, à l'intérieur des lentilles, vous avez des capteurs qui vont aller goûter, entre guillemets, le liquide lacrymal, donc les larmes.
1: Ah ouais ?
3: Et qui vont aller, par exemple, analyser en temps réel la glycémie, donc le taux de sucre dans le sang. Ça, c'est extrêmement intéressant pour les patients diabétiques. Je me souviens que Google avait lancé une expérimentation comme ça,
0: c'est
3: mais
0: ce
3: il y a 15 ans de ça, quelque chose comme ça.
0: Oui, ils en ont refait il n'y a pas longtemps, juste sur l'œil, en fait, de regarder le blanc de l'œil et d'être capable de...
3: Et bien là, en fait, maintenant, c'est vrai que la miniaturisation des composants permet de faire une lentille qui va permettre d'analyser ces indicateurs-là en temps réel. Donc c'est génial, tu vas pouvoir savoir en temps réel le taux de sucre dans le sang, comment il varie en fonction des aliments que tu viens d'ingérer, ce genre de choses. Tu vas pouvoir aussi analyser la pression dans l'œil. Alors ça, c'est intéressant parce que c'est les signes avant-coureurs de maladies comme le glaucome. Donc tu vas pouvoir, avant que la maladie n'apparaisse, dire « Ah, il y a un truc un peu bizarre, peut-être que tu devrais aller voir le médecin. » Tu vas pouvoir, le soir, tu vas dormir, tu les mets dans un boîtier et on va venir analyser plein de molécules et on va détecter un certain nombre de maladies,

0: des traces de médicaments, si t'as bien pris ton traitement, s'il fait effet, enfin plein de choses comme ça. Donc première chose, c'est vraiment incroyable. Des gens qui vont prendre soin de toi. Déjà, je trouve ça complètement fou.
1: C'est un peu des éponges de ton organisme.
0: C'est exactement ça. C'est vraiment ça. Elles vont venir goûter, si tu veux, à la surface de l'œil et elles vont en analyser des éléments biologiques.
1: Mais est-ce qu'elles corrigent la vue?
0: Alors, elle corrige la vue, ça c'est quand même. Ce qui est bien.
2: Non, mais
0: c'est
2: pas mal.
0: T'as raison. Pour des lunettes, c'est bien. Mais c'est, tu sais.
1: Comme il y a des microprocesseurs dedans, t'es tout le temps là, tu vois rien. Tu
2: as regardé trop de séries télé, François.
0: Ta question est intéressante parce que je pense que, en fait, et c'est la même chose que quand on parle des lunettes connectées, finalement, où on se dit, finalement, même les gens qui n'ont pas besoin de lunettes porteront ces lunettes parce qu'il y a des fonctionnalités supplémentaires. De la même manière qu'un smartphone, ça sert maintenant à tout sauf à téléphoner, bah en fait, les lunettes ou les lentilles de demain, elles auront plein de fonctionnalités supplémentaires. Et pourquoi je dis ça? Parce que au-delà de ces fonctionnalités de santé, ce que peuvent faire ces lentilles, c'est qu'elles ont une fonctionnalité de réalité augmentée, donc elles vont projeter dans ton champ de vision un certain nombre d'éléments numériques, bah comme les lunettes dont on parle régulièrement. Alors évidemment, c'est beaucoup plus petit, donc c'est plus rudimentaire, c'est en monochrome, c'est en monocolore, donc tu vas pouvoir avoir, je sais pas, ton rythme cardiaque, la vitesse à laquelle tu cours quand tu fais ton footing, les flèches du GPS, tout un tas d'indications comme ça. Alors j'en parle comme si c'était là maintenant tout de suite. Évidemment, là on est sur du prototype, sur des choses qui sont pour l'instant de l'ordre plus que du concept, parce que vraiment tu as les prototypes, tu peux les tester, tu peux regarder dans la lentille et voir ce que ça donne, mais il va falloir des années évidemment avant que ça n'arrive sur le marché, d'autant qu'il faut plein d'autorisations réglementaires, médicales, on parle d'un dispositif médical, mais je trouve que la piste en tout cas est extrêmement prometteuse. On parle souvent des lunettes connectées dans De quoi je me mêle. Bah ici à Vivatech, on est déjà sur l'étape d'après qui seront les lentilles de contact avec plein de fonctionnalités santé et réalité augmentée.
1: Moi ce que je trouve fascinant, c'est le fait de se dire qu'à l'intérieur de ces lentilles, il y aura des composants électroniques, des antennes, parce que évidemment ça doit communiquer en Bluetooth ou je ne sais pas comment, tu vois.
0: Ouais.
1: Une batterie. C'est fou. Ouais. Et imaginez que tout ça puisse être dans une lentille, j'ai presque du mal à y croire en fait, en me disant mais comment on arrive à faire ça? C'est dingue.
2: Mais c'est dingue aujourd'hui dans la vue, tout ce qu'on trouve, et on le sait, dans la vue et la voix sont en santé connectée. Sont porteuses actuellement, enfin, c'est un truc de fou. On sait que sur la voix, ils arrivent à déceler des micropareils sur le diabète, sur des maladies cardiaques, des choses que seule l'IA en fait arrive à percevoir. Ouais. Et c'est vrai que les lentilles, alors on en a vu aussi qui permettent de zoomer, dézoomer ça avec la main. En gros, ça passe par tes yeux. Moi, je sais que je porte des lunettes de temps en temps. La perspective de mettre des lentilles ne me plaît pas du tout.
1: Ah ouais?
2: Ah non, pas du tout. Et enfin, connecté comme ça, ça ne...
0: Des lentilles autofocus, c'est ça, qui font le point directement, comme l'objectif d'un appareil photo. Ouais, non, mais c'est ça. Ça va être vraiment
2: fou. Et pour la santé, c'est fou.
0: Ah ouais, ça va être vraiment fou. Mais il y a plein d'innovations dans la santé, on aura peut-être l'occasion d'en parler.
1: Alors, il y a ici l'Or Luxottica qui est vraiment là-dessus aussi. Ils sont présents ici à Vivatech. Et ils poussent vraiment très, très loin ce curseur-là. Ouais. Ils imaginent les lunettes de demain. Alors, ils ne sont peut-être pas sur les lentilles, mais justement, le fait simplement en analysant, si tu veux, la couleur de l'œil, la pupille, etc., l'intérieur de l'œil, ils arrivent à détecter des maladies qui n'ont rien à voir avec l'œil, finalement. Ça peut être, tu en parlais tout à l'heure, du diabète, ça peut être aussi des maladies du foie, du rein. C'est dingue comme l'œil peut être révélateur de ton état de santé. Alors aujourd'hui, on n'a pas les bons outils, les bonnes jumelles pour le voir. Mais il paraît que c'est très prometteur.
0: Ouais, ça pourrait faire en plus des systèmes de dépistage ou de pré-dépistage, parce qu'évidemment,
1: exactement,
0: ça va pas se substituer à un médecin, mais ça peut te donner un mécanisme d'alerte qui dit, ah là, il y a peut-être un truc un peu bizarre, tu devrais aller consulter. Les gens vont pas forcément se faire dépister pour toutes les maladies, parce que déjà, ça coûte très cher, c'est très fastidieux, c'est très contraignant. Là, si tu peux avoir des mécanismes qui t'envoient un signal d'alerte directement dans un objet que tu portes tous les jours 24 heures sur 24, ou en tout cas pas quand tu dors mais la plupart du temps, forcément c'est une petite révolution et ça va en réalité sauver des vies, améliorer la longévité et la longévité en bonne santé.
2: Ça va pas rassurer notre Anthony, ça. Si sous les yeux en réalité augmentée il a tous les radars,
0: ouais, c'est le problème aussi.
2: Moi j'ai un souvenir de toi sur les miroirs qu'on avait fait au CES, avec toutes les... Après tu fais ça, on arrive, on était en jet lag, pas bien, et avec tous toutes les mesures qui te donnaient ton état de santé.
0: Il me disait que j'allais mourir le lendemain.
2: Il était en stress d'aller tester. Il ne te faut pas ça, Anthony.
0: C'est ça. Non, mais vraiment, si j'en croyais
1: miroir.
0: Mais
1: écoute, t'es pas trop hypochondriaque quand même.
0: Je suis un peu hypochondriaque.
1: Un tout petit peu. Est-ce que tu peux cacher le tube de ta transfusion sanguine?
0: Oui, c'est ça.
1: Sur le côté. On la voit à travers ta veste. Mais autrement, tout va bien.
2: Tout va bien.
1: Pierre, alors, On change carrément de sujet.
3: Ouais, mais moi, que... je suis un petit gars de la campagne, moi.
1: Non, mais je sais très bien, mais on le sait, bien sûr. Tu élèves tes poules, etc.
3: Non, à 18 ans, j'ai quitté ma province.
1: Oui, bien sûr. Bien décidé.
3: Exactement, exactement. C'est à peu près ma vie. Non, et en fait, on a vu ces dernières années, moi, qu'il y a une vraie tension dans le milieu agricole. Il y a une vraie difficulté.
1: Ne parle pas de tension à Anthony, s'il te plaît. Il va me faire un malaise.
3: Il y a une difficulté à faire ce métier qui est un métier essentiel et qui a une multitude de causes. Et c'est bien ça le problème. Et alors, la technologie ne peut pas tout résoudre, mais il y a une des voies qu'il peut résoudre, c'est faciliter en fait l'optimisation du matériel qui est disponible aux agriculteurs. Et un des outils les plus importants, c'est le tracteur. Et généralement, dans l'exploitation, il y a plusieurs tracteurs, mais il n'y a pas forcément plusieurs exploitants. Ce qui veut dire que c'est super, on a deux tracteurs, mais il y en a un qui dort qui ne tourne pas pendant qu'on est en train de piloter l'autre. Et donc, il y a des solutions, une solution qui a été co-développée par une structure normande qui s'appelle Latitude, qui, en fait, permet de rétrofiter, c'est-à-dire on prend un tracteur qui n'est pas du tout autonome, on lui installe cet équipement et ensuite, il sera capable, dans un champ, je précise bien, hein, il n'a toujours pas le droit d'aller sur la route, dans un champ, il pourra se déplacer et, par exemple, labourer, pratiquer des semis, tout ce qu'il y a besoin de faire dans un champ pour préparer la récolte ou la récupérer. Et en fait, ce qui est super intéressant, c'est que cette solution-là, qui repose sur un ensemble de caméras, un signal GPS, va permettre à un agriculteur de faire, entre guillemets, deux choses en même temps. Par exemple, il va y avoir le tracteur autonome qui va labourer. Donc, on a une petite tablette et on lui demande occupe-toi de ce champ-là. Donc, il va proposer un parcours en évitant les arbres, donc tous les obstacles qui sont définis. Et ensuite, on valide le choix et il va se mettre à se déplacer dans le champ, par exemple, à labourer. Ce qui fait que le paysan derrière peut être sur son tracteur et ensemencer directement. Donc ça gagne du temps et là où c'est super important, c'est que, alors je ne sais pas si vous avez l'occasion de discuter avec des agriculteurs, moi ça m'arrive quand je retourne dans mon petit village natal, c'est qu'effectivement il y a parfois avec des règlements climatiques des plages pour travailler la terre qui sont hyper réduites parce que soit le sol est trop détrempé, on ne peut pas y rentrer, il est trop sec, on ne peut rien faire. Et donc en fait parfois ça joue à une semaine où il faut tout faire. Et donc là, en fait, ça permet de travailler à une personne sur deux choses en même temps. Et c'est super intéressant. Et d'un point de vue de la technologie, évidemment, il y a une détection. S'il y a quelqu'un qui traverse, s'il y a quelqu'un qui s'évanouit devant le tracteur, il s'arrête, le moteur se coupe. Et en fait, l'IA, le système autonome, est capable de gérer le déplacement, donc démarrage et arrêt du moteur, le déplacement, tout ce qui est hydraulique, donc profondeur de labour s'il faut, adaptation du couple moteur. Enfin voilà, c'est vraiment comme s'il y avait un deuxième agriculteur.
1: Super, incroyable.
3: C'est vraiment génial.
1: Mais ça existe déjà, est-ce que c'est des prototypes tout ça?
3: Alors ça, c'est une solution.
1: Il y a déjà des agriculteurs.
3: J'ai évidemment posé la question parce que j'en veux un pour chez moi.
1: Évidemment.
3: Pour l'instant, il y a une phase d'expérimentation qui a été ouverte depuis janvier dernier. Et pourquoi on en est qu'à l'expérimentation alors que la techno est mûre? C'est qu'en janvier prochain, donc janvier 2027, il devrait y avoir un texte de loi qui donne le go à ce genre de fonctionnement, à de genre d'appareils autonomes dans les champs. Parce que effectivement,
1: on est bien d'accord que
3: on est d'accord que sur les routes pour l'instant, c'est super encadré. Et dans les champs, ça a besoin d'être encadré également pour pouvoir y aller. Mais la techno est prête et c'est donc une société française qui travaille avec une société néerlandaise qui a développé ça. Et je trouve ça super intéressant parce que jusqu'à présent, j'avais vu des choses un peu similaires aux États-Unis, notamment des boîtes qui ont été rachetées par John Deere, qui est un gigantesque, un acteur majeur, mais qui est
1: toujours hyper présent avec des machines incroyables au CES.
3: Ah bah oui, c'est
1: John Deere.
2: Les tracteurs énormes.
3: Oui, mais ce qui est bien là aussi avec cette technologie de rétrofit, c'est que tous les ingénieurs agronomes le disent, c'est pas une bonne chose de faire rentrer les tracteurs trop lourds dans les champs, parce que ça va tasser la terre, ça va écraser tout ce qui permet à la terre d'être vivante. Donc il faut pouvoir faire rentrer des tracteurs qui sont pas trop lourds. Et donc ça veut dire que si on a un tracteur un peu ancien, avec une boîte un peu automatique, on peut le rétrofiter et donc il sera moins gros.
1: Okay.
3: Et donc il tassera moins la terre et ça permet de rentabiliser le produit sur plus longtemps. Donc en fait, c'est quand même plutôt bénéfique en tout, quoi.
1: Bon, est-ce qu'il y a CarPlay dans le tracteur?
3: Bah ouais, mais
1: c'est quand même important. Excuse-moi, mais...
3: Il y a Netflix aussi, ouais.
1: Il y a Netflix.
2: Mais ils donnent une idée de prix, combien ça va coûter?
3: Pour l'instant, ce qu'ils m'ont dit, c'est qu'ils l'ont déployé auprès d'une petite poignée d'agriculteurs pour voir ce que ça donne. Ils mettent à disposition un appareil qui est un tracteur équipé pour que les gens voient comment ça donne. Et les premiers retours sont super positifs, mais ils n'ont pas fourni de prix, non.
2: D'accord.
1: Bon, bah écoutez, pour le tracteur, ça, on est bon. Ouais. C'est parfait. Quoi d'autre, les amis? Alors, on va repartir peut-être avec Melinda. On va parler data center.
2: Ouais.
1: Et d'algues.
2: Ouais.
1: C'est quand même bizarre.
3: Et de sushi, du coup,
2: pas. Et de c'est souveraineté ça. Nationale. Et oui, ce camoulox que je viens de vous faire, c'est les
3: fondés. La souveraineté, le mot souveraineté est le mot de l'année. Ah ben.
1: Parce que tu commences à dire à Jensen Yang qu'on va mettre des algues dans ses data centers. Je suis pas sûr qu'il soit d'accord. Hein,
2: ouais,
1: tu vois.
2: Non, mais je vais vous faire un peu d'IA, un peu de souveraineté.
1: Allez,
2: je vais cocher tout le bingo de Vivatech.
1: Et vous emballez ça bien, s'il vous plaît, madame. Hein. Qu'on soit pas embêté.
2: Comme vous le savez, la très très grande, très très large majorité de nos données sont stockées à l'étranger, sur des data centers notamment américains. Et donc le mot d'ordre, c'est comment allons-nous rapatrier nos données personnelles en Europe notamment. Et en France, en fait, on a une entreprise qui s'appelle Data 4, Data 4, selon la personne avec laquelle vous parlez, vous avez un nom différent. Ça fait 20 ans qu'ils existent, qui font des data centers. Et eux, leur idée, c'est pas de mettre des data centers en cœur de ville ou quoi que ce soit, c'est de faire en fait des campus de data centers en dehors des villes pour pas gêner justement, et parce que c'est quand même beaucoup d'énergie, beaucoup de bruit aussi, les gens qui habitent à côté vous diront.
1: Et surtout avec les chaleurs, il paraît qu'il y a des bruits incroyables. Je sais plus dans quelle région des États-Unis, j'ai vu un reportage où en fait tous
2: sur 500 mètres, ils
1: entendent. De ces data centers, ils entendent un bruit incroyable, tu vois. Ouais,
3: Colossus One, le data center gigantesque, n'est pas encore à pleine capacité de
1: SpaceX
3: maintenant, enfin XAI.
1: Des nuisances.
3: Nuisances, alors pollution, parce que ça.
1: Et puis t'imagines la chaleur que ça doit dégager,
2: c'est ça. Ça. Et ben, c'est exactement, tu as touché du doigt le problème. Donc eux, ce qu'ils font, c'est qu'ils s'installent en dehors des villes pour pas gêner le tissu urbain, pour pas gêner les gens qui habitent. À des endroits quand même stratégiques où, par exemple, vous allez avoir les câbles de connexion qui passent ou de la circulation de data. Et ils installent leur data center. Et donc, ils ont trouvé un système pour se servir de cette énergie et ne pas la perdre. Ils font pousser des algues.
1: Ah.
2: Et donc.
1: Bien évidemment.
2: évidemment. Et en gros, la chaleur dégagée des data centers fait pousser les algues. Ils se resservent de l'énergie des algues pour nourrir le tout.
1: Mais comment ils se servent de l'énergie des algues?
2: Tu retransformes. Ils ont mis en place un système qui est comme un système de refroidissement quelque part du data center où tu gardes l'énergie. En fait, c'est quelque chose de biocirculaire.
1: J'aime bien le regard d'Anthony.
3: Ils se servent des algues pour les décomposer.
0: Je vois le data center, je vois les algues.
1: Tu vois les algues.
2: En gros, ils ont
1: des bassins. Moi, je vois les poissons.
3: Toi, tu veux un maquis entre les deux, c'est pour ça.
2: Ils installent des bassins sur les toits des data centers.
0: Ouais.
1: Ça fait pousser des algues.
2: Ça fait pousser des algues. Ouais. Et l'énergie des algues sert à renourrir, en gros, si tu veux, et redistribuer dans le circuit des data centers. D'accord. Mais ils commencent à avoir trop d'algues. Donc l'idée derrière, ça va être de revendre aussi les algues, parce que vous savez qu'aujourd'hui, en cosmétique, dans agroalimentaire. Et voilà.
1: Il dit vend 3 tonnes d'algues, peu cher, peu servi.
2: À Marcoussis, hein. Juste à côté d'ici, en plus pas très loin. Non, donc voilà, ils ont mis ce système en place qui fait que ça fait pousser les algues et ça les décompose pour remettre dans le data center. Donc ça limite la consommation d'énergie, ça permet d'avoir des data centers qui sont quand même assez
3: verts,
2: puissants.
3: Ils sont verts pour le coup.
2: Ils sont verts, qui sont à 500 mégawatts. Ils sont en train d'essayer d'en construire un à 700 mégawatts dans le nord de la France, dans les Hauts-de-France. Et de ces campus de data centers, ils essaient aussi d'agréger du tissu local tech, des écoles, des entreprises, pour faire en fait comme des petites stations F, un peu partout, avec le tissu local tech, en plus de tout ça, qui servira évidemment des data centers français, européens, pour rapatrier toutes les données. Donc il y a quelque chose de très intéressant, qui est très en progression, qui est très dans l'air du temps, on l'a dit, souveraineté européenne et encore plus nationale. C'est une tendance vraiment, vraiment de ce salon.
0: Là, c'est vrai que sur le salon, on parle vraiment que de ça, hein, souveraineté technologique, mais c'est aussi, c'est pas un hasard de l'actu, j'allais le dire, mais on a eu l'histoire anthropique au début de la semaine avec.
3: Les déclarations de Sébastien Lecornu aussi. Hein.
0: C'est-à-dire
1: que l'actualité récente rattrape en fait ce salon parce que de toute façon, la souveraineté, ça fait des années qu'elle est présente à Vivatech.
0: Absolument. Mais là, quand tu vois que la Maison Blanche demande à Anthropique de couper dans le monde entier, on se rend compte en fait que d'un jour à l'autre, les États-Unis peuvent couper le robinet technologique et qu'on peut se retrouver, mais vraiment comme des imbéciles avec vraiment tout
2: avec,
0: nu, quoi,
2: en fait. Avec toutes nos données à l'étranger.
0: C'est ça.
2: Qu'est-ce que tu fais de toutes tes données si un jour c'est coupé?
0: Et donc on le voit bien là. On a, sur le salon, il y a vraiment plein de trucs. Hein. T'as un salon, t'as une partie du salon qui est dédiée aux solutions cyber, logicielles françaises en alternative aux hyperscalers. Ça, c'est assez intéressant. On a vu aussi que la DGSE, alors ils ont un stand hein, aussi, les services, les renseignements, ils ont abandonné Palantir cette semaine au bénéfice de Chaps Vision, qui est une entreprise française.
1: Oui.
0: Donc on voit quand même qu'on a un mouvement. Je pense que c'est vrai que ça fait des années qu'on en parle, mais là pour la première fois on a l'impression qu'il y a des mesures vraiment concrètes et qu'il y a une réelle prise de conscience
1: et une urgence peut-être
0: et
1: même.
0: Une urgence, ouais. Exactement, parce que tension géopolitique, etc., et que bah là en fait on est un peu au pied du mur, il faut s'y mettre. Je pense que ton innovation elle entre un peu dans ce cadre
2: là. On fait double emploi, je te dirais. Il y a la question de la souveraineté, il y a la question de l'environnement aussi, de faire appel à des algues. Et c'est vrai que c'est le truc, presque le truc le plus facile à faire pousser. Réchauffement climatique n'aidant pas, dans cette situation-là, mais n'aidant pas le reste du temps. Il y a quelque chose vraiment, et on sent que eux, en fait, leur innovation, ça fait 20 ans en fait, qu'ils bossent sur plein de choses, elle arrive au bon moment. Là, ils sont sur des phases de tests un peu partout. Ils travaillent avec l'Université de Paris-Saclay, par exemple, pour améliorer tout ça. Donc vraiment, je pense qu'ils sont... DataCat, ils sont à la croisée des chemins et vraiment au bon endroit au bon moment.
1: Très intéressant tout ça, ouais, c'est clair. Mais pour revenir à ce que tu disais, c'est vrai que c'est quand même fou de se dire qu'une IA américaine est coupée aux étrangers.
0: Ouais, c'est ça.
1: C'est quand même dingue, ça, c'est l'actualité. Alors, en marge un petit peu de ce Vivatech, mais c'est vrai que c'est très géopolitique, etc. Mais Anthropic sort une IA tellement puissante que le gouvernement américain dit, vous savez les gars, on va la garder aux Américains. Mais on se dit, ok, bon, pour ce truc-là, c'est grave, mais imaginez demain, le gouvernement dit, vous savez quoi, les produits Google, on va les garder pour les Américains. Ça va être sympa.
0: Ouais.
1: C'est-à-dire que ça, on vient d'ouvrir une boîte de Pandore, une fenêtre, une porte qui est quand même assez incroyable.
0: Oui, en fait, on se rend compte d'une chose qu'on savait déjà, mais sauf que là, on en a l'illustration concrète,
1: oui,
0: peut-être pour la première fois,
1: concret, ouais.
0: Qu'on est en réalité une colonie numérique aujourd'hui des États-Unis et demain de la Chine. C'est-à-dire qu'on est complètement à la merci de ces grands groupes internationaux et des gouvernants qui les dirigent et qui peuvent prendre des mesures. Là, en l'occurrence, quand la Maison Blanche demande à Anthropic, maintenant vous coupez, Anthropic ils coupent, hein, ils n'ont pas tellement le choix. Et donc, en fait, alors, sachant qu'Anthropic, je trouve qu'ils jouent aussi un double jeu, c'est-à-dire qu'ils ont ce double discours de dire d'un côté, on développe les modèles les plus puissants et donc potentiellement dangereux. Oh là là, regardez, Mythos, c'est incroyable ce qu'on arrive à faire. Retenez-moi parce que vraiment, c'est trop, trop puissant. Et puis d'un autre côté, le jour où on leur demande de couper, ils disent, mais là, ils nous ont demandé de couper. Bah oui, les gars, évidemment. Si vous dites aux gouvernants, on a des modèles extrêmement puissants, extrêmement dangereux, le jour où vous avez effectivement des gens qui arrivent à, en plus, court-circuiter ces modèles, qui pourraient, je le rappelle, s'ils étaient libérés dans la nature, détecter des failles de sécurité absolument critiques dans des logiciels qu'on utilise au quotidien, qui pourraient permettre potentiellement, c'est ce que dit Dario Amodei, aider à développer des armes bactériologiques, ce genre de choses. Encore une fois, c'est le discours d'Anthropic que certains appellent du marketing de la peur. Mais évidemment que quand les gouvernants entendent ça, ils les prennent au mot à un moment. Donc c'est pas très étonnant finalement cette décision. Mais nous, ça nous met dans une situation qui est très compliquée et qui nous fait dire il faut qu'on ait.
1: Mais c'est intéressant. Est-ce que c'est plus par protectionnisme américain ou simplement pour protéger la planète? En fait,
3: en l'occurrence,
1: tu le racontes, on peut se dire aussi que c'est une manière peut-être de ralentir la propagation d'une technologie qui peut être dangereuse à l'échelle de l'humanité.
0: Oui, mais c'est très accessoire.
3: Tu vois ce que je veux dire? Dans ce cas-là, tu l'interdis totalement. Elle est de facto retirée aux États-Unis parce que ce qu'ils ont demandé, c'est d'interdire à toute personne qui ne soit pas américaine, qu'elle soit sur le sol américain, qu'elle travaille chez Anthropic ou qu'elle soit à l'autre bout du monde, d'avoir accès à ces modèles-là. Et vu qu'ils n'ont pas fait en sorte qu'il y ait ce type de filtre qui semble un petit peu aberrant malgré tout, ils ont été obligés de tout fermer. C'est ça le fond du problème. Mais il y a une réalité aussi, c'est que ce qui a produit la décision de fermeture. C'est une espèce de démonstration de chercheurs d'Amazon qui est beaucoup décrié par beaucoup d'experts en cybersécurité depuis, dont Phil Zimmermann, qui est quand même le patron, enfin le, pas le patron, l'inventeur, le créateur de, du modèle de chiffrement qui est au cœur de la technologie des mails. Donc c'est un mec qui s'y connaît un petit peu en cybersécurité et qui dit, bah là en fait, votre truc est pas probant. Ce que vous lui reprochez, ce que vous reprochez à ces modèles les plus récents est aussi vrai sur les modèles plus anciens. Donc en fait, effectivement, il faudrait tout interdire. Donc c'est un petit peu du pipeau. Il faut quand même remettre les choses en perspective. Là, il y a clairement, à mon avis, un côté levier de négociation à la con, si je puis me permettre, de Donald Trump.
1: Ouais, c'est clair. Vous avez vu, hein, dans De quoi je me mêle, on commence par fleurs ardentes. Et on termine et sur un ardente. Sujet hyper grave, hyper anxiogène, sur l'avenir d'une IA hyper dangereuse. Quoi. C'est quand même ça. Mais c'est ça qui est plutôt pas mal.
3: C'est une fleur ardente, c'est le nom de code du prochain modèle d'entreprise.
1: C'est ça. Il sent l'IA. D'ailleurs.
2: Ou Mistral, c'est le Mistral.
1: C'est le Mistral. Ah oui, bravo. On revient dans un instant pour cette deuxième partie de quoi je me mêle. Et on va évoquer là aussi, excusez-nous, mais une bien mauvaise nouvelle. Si vous comptiez vous acheter, vous offrir un nouvel iPhone pour la rentrée, bah, commencez à casser le PEL dès maintenant ou mettez de l'argent un peu plus de côté parce que les prix vont augmenter. On va tout vous expliquer dans la deuxième partie de ce De quoi je me mêle avec Mélinda, avec Pierre et avec Anthony. A tout de suite.
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1: C'est la deuxième partie de ce De quoi je me mêle. Merci d'être là. Audio, le podcast dès le vendredi midi. La version vidéo sur YouTube. Et puis le week-end, bien sûr, diffusé sur BFM Business à la radio et à la télé. Merci d'être là. Je rappelle aussi, si vous êtes avec nous pour la version audio, quelques minutes supplémentaires vous attendront exprès pour vous à la fin du podcast. Toujours avec Mélinda Damansoulas de la rédaction de BFM Tech, tout comme Pierre Fontaine, rédacteur en chef de BFM Tech, rédacteur en chef adjoint.
3: Oui, adjoint.
1: Adjoint, attention.
3: Non, il ne faut pas me donner
1: trop
3: de
1: couronne. Non, parce que tu es rédacteur en chef des tracteurs, ça c'est
3: oui,
1: vrai.
3: Oui, je suis
2: chef des tracteurs.
1: Encore de BFM Tech.
3: Je m'y connais en rayon tracteur.
1: C'est vrai. Et puis Anthony Morel, journaliste à BFM Business que vous retrouvez le matin sur BFM Business mais aussi à la mi-journée sur RMC. Avant de parler encore de VivaTech, parce que vous l'avez remarqué, si vous êtes avec nous en vidéo, il y a cette petite rumeur, ce petit brouhaha. Nous sommes au cœur de ce salon VivaTech qui se déroule jusqu'à samedi prochain. Jusqu'à ce samedi. Et je vous rappelle en plus que ce samedi, c'est une journée qui est ouverte au grand public. Donc vous allez pouvoir découvrir toutes ces innovations. C'est vraiment très sympa cette initiative de VivaTech d'ouvrir en fait au plus grand nombre le samedi pour découvrir la robotique, l'IA, on parle de souveraineté aussi, c'est des sujets intéressants et peut-être aussi vous ouvrir les yeux sur votre prochain métier parce que c'est dingue là, il y a plein de métiers inspirants. Ouais. Qu'on ne peut pas imaginer qu'ils sont là. Et c'est vrai que si vous êtes étudiant et que vous vous dites qu'est-ce que je pourrais faire plus tard, je ne sais pas trop, je sais que la tech m'intéresse, venez ici, venez vous balader Il y a plein d'idées.
3: Et même quand, les auditeurs ou les gens qui suivent De Quoi Je Me Mêle, qui sont donc a priori intéressés par la tech, ou alors ils se sont trompés d'adresse, ouais. Mais pourquoi pas. Hein.
1: Ou alors par accident.
3: Voilà.
1: Ils disent, comment je fais pour arrêter ?
3: C'est quand même une occasion assez rare de rencontrer les gens qui font la tech.
0: Ouais.
3: Parce que nous, on en parle, on l'utilise de manière un peu avancée. Mais on n'est pas. On a, jusqu'à présent, moi, je n'ai pas développé de trucs complètement fous. Et là, on rencontre des gens qui, comme on l'a dit un petit peu déjà, font la tech, s'en servent, innovent. Et c'est quand même c'est rare en fait.
0: Plus ouais, les superstars, cool. Parce que tu as quand même Jeff Bezos.
3: Il est sur le stand AWS. Non.
2: On le croise moins dans les allées.
1: Il est venu me livrer mon colis dans le 15e.
3: En fusée.
0: Bah, écoute, en passant, ça lui demanderait une plus. Hein,
1: c'est ça. Ben, j'ai pas compris, il a pas voulu rester très longtemps. Alors voilà pour Vivatech. Un mot quand même sur l'actu brûlante qu'on voulait évoquer, sans mauvais jeu de mots bien évidemment, avec la chaleur qu'il fait actuellement, mais Tim Cook a décidé de prendre peut-être une dernière fois la parole, et franchement on se serait bien passé quand même de sa dernière déclaration.
3: Moi j'ai préféré son good morning quand même.
1: Ouais, je préfère son good morning parce que là c'est pas trop amazing ce qui va se passer. Melinda, tu peux peut-être nous expliquer ce qu'a déclaré officiellement Tim Cook. Là on n'est même pas dans une rumeur, on n'est pas dans un journaliste qui aurait entendu dire que Tim Cook a pris la parole pour annoncer.
2: Ah bah source Tim Cook lui-même. Eh bien, ça va coûter plus cher l'iPhone, dites donc les amis, parce qu'il y a un petit problème qui avait l'air de pas concerner Apple en ce moment, qui est la fameuse crise de la RAM. On vous en a parlé en long, en large et en travers. La RAM coûte plus cher. De la RAM, il y en a dans tout. Il y en a notamment dans les iPhones, même si Apple veut jamais dire combien, il y en a quand même. Il y en a dans les produits. Et bien, à partir de la rentrée, il va falloir mettre un petit peu plus d'euros dans le prochain iPhone qui arrivera.
3: Il n'a pas donné de date.
2: En fait,
3: il a dit que la hausse des prix était inévitable parce que les tarifs étaient maintenant, grosso modo, ils ne pouvaient pas les absorber. D'un côté, insupportable en marge, quoi, en termes de marge.
2: Même pour Apple.
3: Il a déclaré au Wall Street Journal, donc c'est pas.
1: Oui.
3: Voilà, c'est plutôt fiable.
1: Anthony, ce qu'il y a d'intéressant, c'est que Apple était toujours un peu protégé de ça, visiblement, mais là en fait ils se font attraper par la patrouille.
0: Ah bah très clairement, de toute façon je pense que personne n'est réellement protégé parce que tout le monde fait appel à ses composants, tout le monde est soumis à l'augmentation des prix. Là où ils auraient pu être protégés, ou en tout cas ils auraient pu en protéger le consommateur, c'est-à-dire que la différence d'Apple par rapport aux autres fabricants de téléphones, et là on va entrer dans les détails un peu business économique, pardon, je mets la casquette BFM Business, mais c'est qu'ils ont une marge nette qui est absolument énorme, Apple, c'est-à-dire ce qu'il leur reste à la fin quand ils ont tout payé, quand sur la vente d'un smartphone, d'un iPhone, il leur reste à peu près 27%. C'est massif, si vous comparez à des marques chinoises, ils sont plutôt autour de 6 ou 7%. Donc ils auraient pu dire, on va l'absorber, on va absorber une partie du coût et on va préserver les prix. Mais non, là, c'est pour ça que le discours de Tim Cook est rigolo, parce que il a l'air de dire non, on n'a vraiment pas le choix. Si, vous avez le choix, vous faites le choix de préserver vos profits. Moi, pour moi, c'est pas un gros mot. Hein. Je dis pas que c'est mal ou quoi que ce soit, mais la réalité économique, elle est là.
1: Il y avait une solution.
0: Il y avait une solution, c'était de prendre au moins une partie du coût de fabrication pour eux, et puis peut-être d'en répercuter une partie sur le consommateur. Parce que là, alors ils ont pas donné d'augmentation de prix exacte, mais il y a des analystes cités par le Wall Street Journal qui expliquent que pour préserver sa marge brute avec l'explosion des prix donc de la RAM et des NAND, donc de la mémoire et du stockage, eh bien il faudrait une augmentation sur le prix d'un iPhone moyen de $270. $270, vous imaginez, c'est énorme, c'est absolument considérable. Donc on va voir ce que ça donne.
2: Ce ne sera pas autant, je pense
1: qu'il y a quand même des variables d'ajustement, c'est-à-dire qu'Apple a à mon avis un pouvoir de négociation malgré tout qui reste puissant, donc il touche la mémoire même si elle a augmenté à des prix intéressants, et peut-être qu'ils vont gratter quelques points de marge quand même aussi. Je sais que c'est pas trop dans leur habitude, mais on peut imaginer que en jouant sur tous ces curseurs-là, on aura une augmentation qui sera peut-être digeste.
0: Tu disais qu'il va falloir casser le PEL. Je pense qu'il fallait déjà casser le PEL et que maintenant, il va falloir casser le PEL et l'assurance vie. Hein.
1: Oui, c'est ça. ça va surtout douiller. Si vous voulez peut-être le futur iPhone pliant qui, alors lui,
2: sera de toute façon à un prix stratosphérique, et la crise de tout ça n'aidant pas. Après, Apple pour le moment, ils sont à peu près les seuls qui n'ont pas augmenté leur prix. Souvenez-vous que sur les MacBooks qui sont sortis, il y a même eu une baisse, si je me souviens bien, sur le MacBook Air. Le MacBook Neo, le fameux qui est arrivé et qui remplit bien les caisses, est arrivé quand même à un prix. On était un peu tous estomaqués. L'iPhone n'avait pas augmenté. Ils ont ce pouvoir qu'ils avaient sur le fait d'avoir de la logistique toujours en avance. Ils ont des stocks. Apple, la force, ça a été la force de Tim Cook pendant toute sa mandature.
3: Plus que du stock, c'est des contrats d'achat à 3 ans. Quoi.
1: Oui, c'est ça.
3: Ils ont ils ont des prix garantis jusqu'à ce qu'il faille leur négocier. Quoi.
1: Et
2: je pense qu'on arrive au moment de la renégociation, là où tous les autres concurrents chinois, notamment, ont fait sauter les prix. Soyons honnêtes, il y a des trucs qui sont à des prix exorbitants.
3: Mais il faut
2: eux,
3: dire
2: ils avaient encore un peu cette petite marge. Bah oui, mais à un moment, même pour Apple, ils sont rattrapés par la patrouille.
3: Depuis octobre 2025, le prix de la RAM, il a fait x2 quand même, voire un poil plus. Donc, effectivement, sur quelque chose qui représentait 15-20% selon du prix total, quand on multiplie par deux le coût, forcément, ça a un impact.
0: T'imagines à quel point les boîtes qui fournissent la RAM aujourd'hui, mais se gavent, mais c'est un truc de fou furieux, c'est incroyable. C'est qu'aujourd'hui, je rappelle, c'est deux chiffres moi que je trouve complètement fou. Enfin, ce chiffre et puis cette anecdote. Donc, on parle d'entreprises. Donc, c'est Samsung, SK Hynix et Micron, qui sont les trois gros fabricants. SK Hynix, ils ont versé une prime d'intéressement et participation à leurs salariés de moyenne, $400,000. Ouais. $400,000 pour la prime annuelle de participation au résultat. Et le deuxième truc que je trouve hallucinant, et Samsung a dû faire un peu la même chose, il sait un peu moins, mais ça doit être genre 200,000, ce qui est pas mal quand même. Et aujourd'hui, sur les sites de dating coréens, donc l'équivalent de Tinder en Corée du Sud, les profils les plus recherchés, c'est les salariés de SK Hynix.
3: Ben oui, forcément.
0: Plus que les médecins ou les avocats. C'est-à-dire qu'aujourd'hui, si tu bosses chez SK Hynix, c'est tellement bankable, t'es un bon parti. Quoi. Je trouve ça ouf, je trouve ça incroyable.
1: S'il met le parfum fleur ardente, alors là, je vous dis pas, ça swipe, ça n'arrête pas. Quoi.
2: Imagine pas la RAM qu'il faut pour faire ça. Quoi.
1: Non, mais après.
3: Et c'est vrai d'ailleurs que la création de ce parfum est un tout petit peu responsable de la hausse des prix de
2: l'effet papillon.
3: En définitive, c'est vraiment l'effet papillon, effectivement.
1: Évidemment.
3: Enfin, l'effet fleur ardente, pardon.
1: Pour devenir juste pendant quelques secondes un petit peu plus sérieux, c'est vrai que malgré tout, l'équation elle est compliquée pour Apple parce que c'est bien beau d'augmenter les tarifs, mais il faut aussi arriver à vendre les iPhones. Parce que si tu as un prix trop dissuasif, tu vas effondrer en fait les ventes. Et c'est pas bon ça non plus. Ouais. Tu vois,
0: c'est vrai.
1: Donc,
2: ça reste Apple.
1: Juste milieu.
2: C'est terrible, mais reste Apple. Là, ils ont
1: si tu
2: toujours
1: te retrouves avec 100 balles de plus sur un iPhone, ça va être un cauchemar.
2: Souvenez-vous quand il y a eu l'histoire du taux de change, c'était pour l'iPhone 14, je crois, qui était sorti, qui avait basculé en prix, où on était à peu près à ce que moi j'appelle le taux de conversion Apple, qui était du 1 pour 1 entre dollars et euros. Et soudainement, on avait payé beaucoup plus cher. Là où tu as raison, c'est que l'iPhone 14, c'est de fait moins bien vendu. Déjà parce qu'il avait peu d'innovation par rapport au 13 et que pour, à l'époque, 100 ou 200 balles de moins, on pouvait prendre celui qui avait un an
1: avant. Et encore, c'était qu'en Europe. C'était pas aux États-Unis.
2: Non,
1: aux États-Unis,
2: voilà, c'était ça.
1: Les vents pouvaient carburer,
2: Mais le 14, c'était quand même vendu, un peu moins certes. Là, à l'échelle mondiale, c'est là où je pense que la hausse, elle peut en effet pas être de $250 ou €250. Parce qu'à un moment, oui, forcément, tout Apple que tu es avec ta marge tranquille et ta communauté qui te suit,
3: De toute façon, il y a plusieurs cabinets d'analystes qui font des projections sur l'état du marché des smartphones qui disent que pour cette année, il va y avoir une baisse entre 13 et 15% des ventes. C'est forcément pas une bonne année parce que c'est plus cher. Donc les gens disent, je vais attendre. Le problème, c'est que la crise de la RAM, l'assèchement du marché de la RAM par la construction des data centers est pas prêt de s'arrêter. Donc ça veut dire qu'on est parti pour un petit moment encore avec des prix qui flambent
1: et alors,
3: qui sont hauts. Quoi.
1: Et après, on pourrait se dire, mais pourquoi ils construisent pas plus d'usines pour fabriquer de la RAM? Le seul problème, c'est qu'il faut 5 ans pour fabriquer
3: ça.
1: Les
2: premières vont arriver d'ici 2 ans.
0: C'est pas un supermarché.
1: C'est pas un truc que tu fabriques. Tu dis, fais-moi un peu plus de flan parce que j'ai l'impression que ça se vend mieux.
0: Évidemment.
1: Non, là, c'est vraiment des produits de très haute technologie.
3: Oui, puis c'est des investissements très lourds aussi.
1: Qui nécessitent des années en fait d'investissement dans des usines. C'est ça qui est terrible. Ouais. Donc pendant un moment, on est figé. Et ça va être intéressant de voir comment Apple arrive à ménager la chèvre et le chou, si je puis dire, entre augmenter le tarif de ces iPhones parce qu'ils n'ont pas le choix, mais pas trop pour ne pas devenir dissuasif.
0: C'est ça.
1: Et conserver quand même des ventes intéressantes.
0: Mais bon, attendez-vous à une douille au mois de septembre, c'est tout ce qu'on peut dire.
2: Ouais. Ne partez pas peut-être en vacances, pensez à votre prochain iPhone. Ouais. Mettez les sous de côté.
0: Non, mais ça va être, les gens vont se. Ils le font déjà d'ailleurs, ils vont beaucoup vers le reconditionné. Et puis il y a des fabricants aussi, je pense qu'Apple ne le fera pas parce que ce n'est pas vraiment dans leur ADN, mais qui commencent à faire de la shrinkflation technologique, c'est-à-dire à faire le même produit mais avec un peu moins de RAM et on te le vend au même prix, comme les paquets de chips où au lieu d'avoir 100 grammes, tu as 80 grammes, mais tu as l'impression d'avoir le même paquet. Bon, bah, ça va être. Je pense qu'on va avoir ce genre de phénomène. Je ne suis pas certain que Apple le fasse.
1: On enchaîne et on revient à Vivatech parce que ce soit Melinda, Pierre ou Anthony, ils ont encore pas mal de choses à nous raconter. Et Anthony, j'aimerais que tu nous parles de. Tout à l'heure, c'était les lentilles connectées. Tu as vu aussi des choses très intéressantes dans le domaine des interfaces homme-machine.
0: Ouais.
1: Cerveau-machine, finalement.
0: C'est ça. C'est un peu la même thématique d'une certaine manière. C'est ce qui me fascine d'une manière générale. Moi, c'est la thématique de l'homme augmenté, c'est-à-dire vraiment ajouter des fonctionnalités supplémentaires à travers donc une lentille, ça peut être un exemple, mais aussi avec un casque neuronal par exemple. Alors ça, c'est ce qui est présenté par une start-up française qui s'appelle Abs. Ils étaient déjà là l'an dernier, ils sont revenus cette année, ils ont mis au point un dispositif qui permet en fait de piloter des objets par la pensée, donc comme un maître Jedi d'une certaine manière. Ça rappelle un peu le projet Neuralink d'Elon Musk d'ailleurs, hein, sauf que t'as pas besoin d'avoir une puce dans le cerveau.
3: Intrusif, là.
0: Voilà, c'est beaucoup moins intrusif, tu as juste à avoir le casque. Ouais. Le casque analyse.
3: Ça change pas mal de choses quand même.
1: Ça change deux, trois trucs quoi.
2: Ça change un peu quand même.
0: Une petite opération en moins, un truc dans le cerveau en moins, bon, c'est pas mal quoi. Et donc, simplement en te concentrant, tu vas pouvoir faire décoller un drone, tu vas pouvoir piloter un objet, ouvrir une porte. Alors, pas n'importe quelle porte ou n'importe quel drone, vous avez bien compris, il faut que ce soit configuré pour ça, il faut qu'il y ait les composants à l'intérieur. Mais en tout cas, le principe est celui-ci. Alors là, ils font une démonstration. Alors, bon, c'est rigolo, c'est avec un robot où en gros, tu as un casque sur la tête. Et le robot va essayer de déchiffrer à quoi tu penses. Donc tu tires une carte, tu dois prendre une carte en compte. Toi tu la vois, le robot la voit pas et il doit deviner la carte que tu as tirée. En gros c'est ça. Et donc ça montre bien à quel point on est capable de décrypter les ondes cérébrales. Alors écoute, j'ai pas fait encore l'expérience, j'ai vu qu'ils le proposaient, mais j'ai vu d'autres trucs qu'ils avaient fait l'an dernier. Ils avaient fait un truc assez marrant aussi. Pour te dire, tu peux pas simplement piloter des objets, tu peux aussi te servir de ces casques pour analyser les sensations et les émotions des gens. Et donc là, c'était un truc où on te faisait goûter un macaron.
1: Ah, je me souviens.
0: Et on voyait tes émotions en fait, et en gros les zones du cerveau qui sont titillées. Est-ce que tu aimes bien ou pas? Parce que quand on te pose la question, tu peux mentir, mais ton cerveau il te trahit forcément. Et là, on arrive dans un truc qui est absolument fascinant, un peu flippant aussi. Ce qu'on appelle le neuromarketing, c'est-à-dire les marques qui vont en fait te demander, alors dans le cadre d'études consommateurs, hein, de porter un casque, on va te faire tester des produits et on va être savoir de manière très très précise finalement ce qui plaît aux consommateurs ou pas.
2: Mais c'est horrible. C'est dingue. C'est absolument horrible.
1: C'est horrible.
2: Tu peux plus être tranquille avec tes pensées, tu rentres dans un magasin. C'est... Déjà, j'aime pas quand je rentre dans un magasin être assailli par les vendeurs et les vendeuses, mais là si maintenant on me dit attends, mets un casque pour que je vois ce que tu penses de mon produit.
1: Oui, voilà.
2: Je trouve ça absolument
0: horrible. Mais l'idée de pouvoir contrôler des, enfin t'imagines pour le handicap par exemple à quel point c'est une révolution quoi. Tu vas pouvoir piloter un exosquelette, un fauteuil roulant, peu importe, on peut imaginer vraiment plein de cas d'usage.
1: Non mais c'est formidable.
0: Ça pourrait être révolutionnaire.
1: Bien sûr. Et on en est qu'au tout début de l'histoire, c'est ça qui est incroyable.
0: Mais ça avance hein, mine de rien. Il y a pas mal de boîtes françaises qui font ça et le dernier cas d'usage et après je me tais, c'est la signature neuronale où on va pouvoir en fait utiliser aussi en fait ces casques, voire intégrer cette technologie dans des branches de lunettes pour analyser les ondes cérébrales qui sont pas les mêmes pour François que pour Melinda. Vous n'avez pas le même cerveau, vous n'avez pas les mêmes ondes. Et donc on va pouvoir.
3: D'accord, moi j'en ai pas. Ok, très bien. Ok.
2: Toi, t'es sur ton tracteur.
0: Pierre, ça bouge pas. Il arrive. Ça fonctionne. Je sais pas. On a essayé, ça a pas fonctionné.
2: Pierre, on lui a mis le kit tracteur autonome.
0: Moi
2: ça
0: non plus.
2: Ça fonctionne super bien.
0: Et en fait, ça va, par exemple, pour remplacer la double authentification.
1: Joyeuse fête, Pierre.
0: Ou les mots de passe.
3: Ah ben, je suis content d'être venu.
0: Non, mais c'est très fastidieux, tu sais, la double authentification, machin, etc. Bah là, on pourra avoir une signature neuronale biométrique qui pourrait permettre, je sais pas, de déverrouiller son application bancaire, par exemple. Ouais, ça, c'est génial aussi.
1: Pas mal, mais j'aime bien le coup du macaron. Tu goûtes le macaron et en fait, on arrive à détecter tes émotions.
2: Imagine
1: un macaron.
2: Tu l'aimes pas le macaron.
1: Avec l'arôme fleur ardente, par exemple.
2: Mais elle est très bien, mon papa.
1: Il y a des gens qui vont s'évanouir.
3: Je trouve que c'est une belle illustration d'une même technologie peut avoir deux usages. Un qui est effectivement hyper enthousiasmant et l'autre un poil flippant. J'avoue que le pénétrer, alors pas dans les fonds des pensées,
1: non, mais
3: d'avoir
1: s'immiscer.
3: D'avoir une vue sur ce qu'on pense intimement, ça, je trouve ça assez glaçant. Voilà.
1: Pierre, c'est
3: même
1: à toi.
3: Pour la bonne cause, hein, même si c'est pour vendre quelque chose. Voilà, je trouve ça flippant. Ouais.
1: C'est à toi, évidemment. Tu...
3: Bah moi, je continue, moi.
1: Bien sûr, tu fais ton dossier France Travail et à fond.
3: C'est exact, t'as un message, c'est ça?
1: Non, pas du tout.
3: Tu veux me dire quelque chose?
1: Pas du tout.
0: Il t'a promu tout à l'heure, c'était pas mal déjà.
3: C'est vrai. La Roche-Charpéienne, ouais. Le
1: capitaine. Je sais pas, je viens de recevoir un SMS de la direction, c'est pour ça. On me dit prestamment qu'il faut que tu testes une cabine à CV. Ouais, je comprends pas pourquoi.
3: C'est ça. Alors, effectivement, il y a. Alors, nous, on parle de tech, on est connecté tech, on mange tech, on respire tech, voilà. Mais il y a en France, alors selon la police ou les organisateurs, il y a entre 10 et 14 millions de personnes qui souffrent de ce qu'on appelle l'électronisme. C'est-à-dire en fait qui sont pas à l'aise avec la tech, qui sont pas à l'aise avec un ordinateur, qui savent pas comment ouvrir un traitement de texte ou même surfer sur le web. Voilà.
1: Et c'est... Alors tu sais quoi, j'ai appris un truc, l'électronisme. C'est pas le fait de ne pas savoir se servir de son smartphone, parce que tu peux très bien savoir aller sur TikTok, Instagram, etc., mais être atteint d'électronisme, parce que dès que tu es sur un PC, bah tu sais pas comment ça marche.
3: Oui, et puis c'est dingue quand même, c'est fou. C'est procéder à, parce que depuis des années il y a beaucoup de démarches administratives qui sont dématérialisées.
1: Bien sûr.
3: Et en fait, quand on sait pas comment s'y prendre, quand on sait pas comment commencer. On se trouve face à un mur, là où avec un humain, grosso modo, en discutant, on pouvait y arriver au bout d'un certain temps. Et donc, bref, revenons à l'électronisme. Il y a une entreprise qui s'est rendu compte et qui a lancé donc Sibly Job, que des gens avaient de la peine à trouver un emploi ou changer d'emploi parce qu'ils ne savaient pas faire un CV. Et un CV, on se dit, il y a un modèle dans Word, on va y arriver, mais encore faut-il arriver à Word. Et donc là, en fait, on va utiliser l'IA, on va utiliser un assistant intelligent et on va lui parler, on va raconter son expérience professionnelle, raconter ce qu'on a fait comme étude, raconter ce qu'on voudrait faire et puis l'assistant va générer un CV, créer un CV avec la photo qui va bien, les informations d'adresse, enfin tout ce qu'il faut dans un CV et va ensuite proposer à la personne de le valider et de l'imprimer pour qu'il puisse postuler à...
1: Très bien.
3: Voilà. Et ce qui est vachement bien, c'est que cette espèce de cabine dont tu parlais, elle peut être installée assez facilement dans des commerces de proximité ou dans des galeries marchandes de supermarchés qu'on trouve partout en France maintenant. Donc autant dire que c'est quasiment un bureau de poste. Hein.
1: Ouais.
3: Et donc en fait,
1: c'est un photomaton CV. Quoi.
3: Voilà, c'est ça. On va faire ses courses. On se dit il faut que je fasse mon CV. On n'est pas à l'aise avec l'exercice, mais on a cet obstacle qui disparaît grâce à l'IA et grâce à ce projet. Et je trouve ça super intéressant parce que mine de rien, on sait bien que il y a encore quelques dizaines d'années, il y avait des écrivains publics qui aidaient les gens à faire leur démarche, mais il y en a de moins en moins. Et se dire que la technologie, elle peut aider en ce sens-là des personnes qui sont... C'est pas des gens qui sont bêtes ou quoi que ce soit, c'est des gens qui savent pas gérer la tech.
1: Non,
3: et qu'on efface cet obstacle-là, je trouve ça génial.
1: Non, mais c'est super, franchement. Et ça arrive déjà, c'est déjà en route ou pas?
3: C'est déjà déployé.
1: D'accord.
3: Il y en a dans certains... Alors, elle est Nantes, l'entreprise qui fait ça. Donc, plutôt dans l'ouest de la France pour l'instant. Mais j'espère bien voir ça arriver dans l'est bientôt. Voilà.
1: Très bien. Alors il nous reste quelques secondes, j'aimerais qu'on évoque aussi tout l'aspect what the fuck un peu, excuse-moi j'ai dit le nom de Vivatech, parce qu'il y a aussi des innovations, on se dit mais pourquoi?
3: Parce que Fleur Ardente c'était pas une innovation what the fuck.
2: Il suffit.
3: Je vous demande de vous arrêter.
2: Je vais asperger ce plateau, vous allez voir.
1: Quelle horreur. Non, j'aimerais que... Non mais... C'est pas ça, c'est ton parfum.
2: Je suis choquée. Non, je suis choquée.
1: Qui nous parle de ce porte-clé éthylotest?
2: Vas-y.
0: Oui, oui.
2: Tout ce qui est santé, de toute façon, oui, c'est Anthony, le bien, le mal.
0: Non, mais mine de rien, alors c'est what the fuck, mais en même temps, c'est très sérieux. Et
1: non, mais bien sûr, c'est vrai.
0: Pour le coup, c'est juste rigolo parce que c'est dans un porte-clé.
1: Il faut vraiment être bourré, quoi.
0: Non, mais c'est le crossover parfait, c'est vachement malin. Non, mais c'est excellent parce que. Quand je dis porte-clé éthylotest, c'est pas un éthylotest dans le sens où on ne souffle pas dedans, c'est ça.
1: Ah, pardon.
0: La technologie, parce que sinon on pourrait dire ouais c'est juste un éthylotest embarqué dans un porte-clé, bon voilà.
1: Ouais.
0: Non, là en fait la technologie c'est le fait qu'en touchant le porte-clé, on va pouvoir savoir si tu es au-dessus ou en dessous
1: d'accord.
0: Ouais, du taux autorisé. C'est ça qui est incroyable, c'est-à-dire que cette boîte, ils ont réussi. Alors en fait, on sait que.
1: Bon, il faut pas se laver les mains avec la vodka, parce que vraiment c'est pas bon là.
3: Le gel hydroalcoolique.
0: Ah, c'est une bonne question.
1: Avec j'ai le gel hydroalcoolique, mais je me suis lavé les mains.
0: Je me pose avec le gel hydroalcoolique, je me pose la question. T'as raison, parce qu'en fait,
1: c'est vrai.
0: Quand on boit de l'alcool, alors on exude de l'alcool, une toute petite partie de l'alcool.
1: Non, on transpire un peu d'alcool.
0: Par la peau, voilà. Ah, exactement. Ouais. C'est à peu près 1% de la quantité qu'on ingère, mais cette petite quantité, on est capable avec des capteurs, eh bien. De l'analyser. Ensuite, il y a une IA embarquée qui va en déduire à partir de ça ou extrapoler et deviner, si tu veux, ton taux d'alcoolémie. Et le porte-clés va s'allumer en rouge ou en vert pour dire tu peux prendre le volant ou tu ne peux pas prendre le volant. Donc, je trouve que la techno est géniale. Tu vois, c'est beaucoup, c'est plus simple encore que devoir souffler dans un truc. On n'a pas forcément le porte-clés, on l'a toujours à portée de main. C'est hyper simple. C'est une boîte française. En fait, au début, ils voulaient l'intégrer directement au volant des voitures.
2: Ah, oui. C'est pas bête.
0: Et tu pourrais, ce qui est malin, mais alors c'est compliqué parce qu'il faut convaincre les constructeurs, et c'est une galère.
1: Enfin,
0: c'est
1: pas démarrer la voiture.
0: Voilà.
1: Si on détecte un taux d'alcoolémie.
0: C'est exactement ça. Ouais, avec une analyse en temps réel. C'est-à-dire que si tu te mets à boire.
1: On pourrait mettre ça sur le tracteur de Pierre aussi.
0: Ouais, sur le tracteur. Ça
2: autonome. Comme ça, il faudra savoir.
3: Mais ce qui est bien, c'est quand t'es ivre, t'en as deux pour le prix d'un. Ça, c'est pas mal.
0: Tu as des systèmes sur les bus scolaires, par exemple, où le conducteur doit souffler avant de partir. Mais là, pour le coup, tu l'intégrerais directement au volant. C'est compliqué parce qu'il faut discuter avec les constructeurs. Donc, ils se sont dit, on va faire une première version.
1: C'est à mon avis, pour les.
0: En plus, parce que t'as le côté un peu liberticide. Enfin, je veux dire, vraiment, la bagnole qui veut pas démarrer, tout ça. Bon, bref, c'est tout un débat. Mais c'est beaucoup plus simple de l'intégrer à un porte-clés. C'est la première étape. Donc, la boîte s'appelle. Alors, le nom de l'appareil, c'est l'Ethyloki. Donc, Ethylo comme Ethylotest et Ki comme une clé. Et la boîte, c'est Ethylo Wheel. Comme le volant.
1: Okay.
0: Et franchement, je trouve que c'est vraiment pas mal. C'est what the fuck, mais en même temps, je trouve que ça a une réelle utilité.
2: Et si t'es trop bourré pour attraper correctement ton Ethyloki, est-ce qu'il le détecte ou qu'il faut pas prendre
0: le
2: volant?
0: Et si t'es daltonien aussi, c'est compliqué. Ah, voilà.
2: Daltonien et bourré, ça fait beaucoup.
1: Et je vous rappelle que ce week-end, c'est la fête de la musique. Hein, voilà. Donc, à mon avis, c'est un objet.
2: Il faut boire avec modération.
1: Pas mal de popularité et effectivement, buvons avec modération. Sauf de l'eau, parce qu'en ce moment, là, il faut y aller quand même. Hein, il fait très chaud. Merci beaucoup à tous les trois. Merci à Mélinda, à Pierre et à Anthony pour ce De Quoi Je Mêle. Donc, depuis Vivatech, c'était un vrai plaisir que d'être avec vous sur le plateau de BFM Business. On se retrouve bien sûr la semaine prochaine. Et mon petit doigt me dit que Mélinda, Pierre et Anthony ont encore quelques petites innovations what the fuck à vous raconter. Et ça, c'est dédié en fait exclusivement au podcast audio. Donc, si vous êtes avec nous en audio, restez là. On vous offre quelques minutes supplémentaires. En tous les cas, merci de nous suivre. Et à la semaine prochaine. Salut à tous.
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9: Et les experts de l'IMO, c'est tous les jours à l'heure de votre déjeuner sur BFM Business. Une demi-heure pour parler de notre immobilier, de nos logements. Et comme tous les vendredis, ce ne sont pas les meilleurs professionnels de ce secteur, mais bien les meilleurs journalistes en l'occurrence. À mes côtés, Pierre Chevillard et Guillaume Erard. Au programme, vous en avez l'habitude, on démarrera par le fameux topoto de la semaine. Bon, on va pas se mentir, est-ce qu'on doit redouter une nouvelle hausse de taux dans le contexte qu'on voit, la Banque Centrale Européenne, tout ça, ou au contraire, est-ce que ça pourrait se calmer avec cet accord de paix ou ce protocole d'accord, aussi fragile soit-il? On va essayer de prendre nos boules de cristal aujourd'hui. Petite dédicace à Guillaume Erard, également au programme de ses experts de l'IMO du vendredi, les derniers chiffres du marché. On parlera de l'ancien, on parlera du neuf, On parlera des chouchous de pierre, les maisons évidemment. On parlera évidemment de la chaleur extrême du moment. Et oui, c'est la canicule. Est-ce que nos logements peuvent être adaptés à ces fortes chaleurs et au réchauffement climatique? Si on n'est pas encore propriétaire ou locataire de ces logements, est-ce qu'on peut choisir les meilleures adresses, les adresses les plus fraîches, se méfier des adresses où il fait le plus chaud? On posera toutes ces questions, on essaiera d'apporter quelques conseils face aux fortes chaleurs qui nous attendent. On parlera d'une arnaque, tiens, une arnaque autour d'un investissement au Portugal et des investisseurs lésés qui s'attaquent en l'occurrence à leur banque. On verra si c'est possible et s'ils pourraient avoir gain de cause. A priori, je vous cache pas, je fais un petit spoil, a priori non, hein, mais bon bref. Et puis on terminera par de la fraîcheur. Mais oui, ça fait des semaines que Pierre nous promet un bilan de l'immobilier à la montagne de l'hiver dernier.
10: L'été arrive et il fait frais.
9: Et ben voilà, et ben si vous avez problème de chaleur, allez monter à la montagne, ça sera très bien aussi. Allez, on y va tout de suite.
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9: Monter à la montagne, ouais, je suis un peu fatiguée. C'est la chaleur, chaleur. Guillaume Erard, journaliste immobilier au Figaro, est avec nous. Bonjour Guillaume.
12: Bonjour Marie.
9: Et le journaliste indépendant dont on dépend tellement, Pierre Chevillard. Bonjour Pierre.
12: Bonjour Marie.
9: Et évidemment, on envoie le jingle.
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9: Eh bien, aussi dingue soit-il, notre topoto de la semaine, on est quand même sur ce mois de juin. Alors, on arrive à mi-parcours du mois de juin quand même, hein, même un peu plus. On est plutôt stable au niveau de nos taux d'intérêt. C'est-à-dire qu'on a vu le taux moyen progresser de 0,05, 0,10, 0,20 parfois. Mais là, a priori, on se stabilise. Messieurs, allez, est-ce que c'est le début de la fin de la hausse des taux?
10: Oula. Ça, alors, le principe des prévisions.
9: Ils vont sortir du plateau d'un coup de main, c'est pas possible. On peut pas commencer comme ça.
12: Déjà, les courtiers, les experts ont du mal. Alors, nous, on peut éventuellement.
10: Prévoir l'avenir, c'est la meilleure façon de se tromper. Et les taux ont, à nombreuses reprises, déjoué les pronostics. Ce qu'on peut voir, c'est que la tendance est haussière. Aujourd'hui, on a un taux moyen, à toute durée confondue, qui est autour de 3,25, taux brut. Et que BPCE table sur 3,43 à la fin d'année.
9: J'ai trouvé hyper optimiste BPCE dans leur observatoire.
10: 55, si je me souviens bien. Ouais. Donc, mais aujourd'hui, en fait, la tendance, elle est clairement haussière pour tout un tas de raisons, le coût de refinancement des banques, l'OAT dont on parlait, mais en même temps, la production a un peu marqué le pas et que les banques compensent la hausse des taux par une politique commerciale agressive. Choix, en fait. Et on peut, parce que bon, on sait tous, hein, pour elles, c'est la seule façon de gagner des clients, donc elles prêtent à marge zéro, voire à marge négative, pour ensuite bâtir ce qu'on appelle une relation commerciale de long terme.
9: Et vous vendre leur assurance de prêt qui, elle, est bien margée.
10: Et voilà. Et que, par exemple, aujourd'hui, le 20 ans moyen est aux alentours de 3,50, mais pour les très, très bons dossiers, au revenu, de l'apport, des contreparties, c'est-à-dire de l'épargne placée chez la banque.
9: Guillaume, quoi, en gros.
10: On peut être à 3,20, 3,10, encore. C'est les meilleurs, des meilleurs. J'ai regardé les baromètres des courtiers, on est à 3%.
9: Donc voilà. Ouais. On décroche encore du 3% en taux facial. Hein.
10: Oui. Et ça veut dire que la fenêtre de tir, elle est encore ouverte. Elle est encore ouverte.
9: Oui, puis on a des banques là, qui nous ont sorti, vous parliez du 3,10, là, c'est la Société Générale. Là,
12: exactement.
9: En plus,
12: Alors, je crois pas que c'était sur du long terme. Je crois que c'était un ou deux mois. Donc c'est plus court. Généralement, c'est 6 mois. Là, j'ai l'impression que c'était plus court. Mais pour ajouter aux perspectives dont parlait Pierre tout à l'heure, il y a également le courtier CAFPI qui a donné une conférence de presse hier et eux qui tapent plutôt sur du 3,70.
9: Ouais. Donc, ce qui me paraît, alors je veux pas faire la promo de CAFPI.
12: Un peu plus logique avec le rythme actuel. Voilà.
10: Je crois que c'est sur le 25 ans qu'ils tapent sur du.
12: C'est vrai, exact. C'était sur le 25 ans. Bon. Mais. Je discutais avec le président du Crédit Mutuel Arkéa, plutôt rare d'entendre les banquiers. On dit souvent, il n'y a que les courtiers qui parlent. Bah oui, j'ai envie de dire à vous banquiers de prendre
9: la
12: parole.
9: Charge à vous, de vous exprimer. On est
12: Et qui me disait, en fait, moi, je suis pas inquiet là sur. J'étais pas inquiet sur le premier semestre, c'était plutôt sur le second, parce que il y a quand même, on parle de la BCE, on parle de l'OAT, mais il y a quand même un rendez-vous qui est super important à l'automne, c'est le budget. Et si rebelote par rapport à l'année dernière, on a un gouvernement qui peine à redresser les finances public, un budget qui a du mal à se faire voter, à être voté. Là, pour le coup, les investisseurs vont commencer à durcir le ton et les banques, du coup, vont devoir enquiller avec des hausses de taux de crédit. Donc, il me disait, moi, je suis plus inquiet pour la fin de l'année plus que je ne l'étais pour ce premier semestre. Donc, ce qui pourrait corroborer cette perspective de 3,70.
10: Mais CAFPI nous disait aussi hier que sur les offres commerciales des banques, les prêts à taux bonifiés, c'est qu'il y aura très vraisemblablement, d'après eux, de nouvelles propositions à la rentrée sur des cibles de clientèle, et ça dépendra des banques. Les banques auront atteint leurs objectifs.
9: C'est ça.
12: Donc, c'est les primo-accédants, les logements bien isolés, etc.
10: Et les plus favorisés sont effectivement les primo-accédants. J'ai toujours CAFPI à décortiquer un prêt composé d'un prêt libre, d'un prêt à taux zéro, d'un prêt action logement, de deux types de prêts à taux bonifiés. Sur le 25 ans moyen, on est à 3,60, aux alentours de 3,60. Et là, on descendait à, je ne sais plus, 1,19, quelque chose comme ça.
12: Oui, c'est ça.
10: 1,19, c'est-à-dire que si vous cumulez tout ça, l'inflation, elle est à 2,5.
9: Non, mais c'est évident.
10: Ça veut dire qu'en taux réel, on est en taux négatif.
9: Non, mais c'est important de le dire vraiment, Pierre, j'insiste là-dessus, parce que c'est vrai qu'on a beaucoup, moi, quand on parle à nos amis courtiers, à chaque fois, ils me disent, mais il y a une forme aussi d'auto-censure des emprunteurs qui disent, oh là là, 3,5%, mais c'est pas possible, c'est pas touchable. Mais la réalité, c'est qu'effectivement, quand vous cumulez toutes ces aides, le taux moyen, il est mais nettement en dessous des 3%. Je crois que la plupart, à moins de 2,5%, parce qu'il y a vraiment, en fonction des aides dont vous pouvez bénéficier, évidemment.
12: Alors, on rappelle, ok, c'est plusieurs lignes de crédit, du coup, mais on rappelle que, contrairement au prêt principal, les prêts à taux bonifiés, c'est une partie du montant emprunté, donc ça va être 10 000, 20 000, 30 000 euros, et ça peut être parfois à des taux nuls.
9: Ouais,
12: donc,
9: bien sûr.
12: Donc, ok, plusieurs lignes de crédit, mais quand même.
10: Ce que disent les courtiers, notamment CAFPI, mais aussi d'autres comme Prêteau ou Emprunti, si vous montrez à la banque que vous êtes rentable, notamment en donnant des contreparties, par exemple pour les investisseurs, alors il y a plus de 110%, c'est-à-dire le prêt qui couvre la dette immobilière plus les frais, mais il est encore possible de trouver du 100% si vous arrivez avec votre épargne résiduelle chez le banquier. C'est-à-dire que, en fait, pour avoir un bon taux pour décrocher un bon crédit, il faut sécuriser le banquier avec un dossier nickel, des finances bienvenues, et puis bien tenues. Et puis, il faut aussi lui montrer que vous êtes rentable pour la banque. Et si vous êtes rentable, eh bien la banque, elle peut vous faire de bonnes propositions, mais pas toutes, pas au même moment.
9: Ouais,
10: donc, il faut faire jouer la concurrence, faut regarder plusieurs offres. Et là, effectivement, comme je disais, la fenêtre de tir, elle reste encore ouverte. Et peut-être que pour certains, en cherchant bien, elle le sera encore cet automne.
12: On dit souvent, quand vous dites ça, journaliste, vous faites le jeu des courtiers. Mais c'est quand même un peu la réalité. C'est de dire, on dit souvent, n'attendez pas. Là, pardon, la perspective, sauf, rebondissement improbable, les taux vont pas baisser. Alors, ok, très bien, on va me dire, si t'empruntes là à 3,5, je pourrais pas renégocier. Mais bon, 3,5, ça se

0: 21%, vous étiez ravis. Et là, je les vois tous. Hein. Ouais, moi, j'ai eu 1%. Ouais, mais t'as acheté à combien? Parce que c'est ça le sujet. Un prix, ça ne se renégocie pas. Et donc, la plupart de ceux qui ont acheté au moment des taux à 1%, s'ils ont besoin de vendre, bah, ils vont perdre de l'argent. Hein. Donc,
1: et puis, petite parenthèse prix, d'ailleurs, c'est, on se faisait la réflexion. Les volumes pèsent énormément. Là, la Fédération nationale de l'immobilier anticipe peut-être en dessous des 900 000 pour cette année. Donc, normalement, les prix devraient fortement baisser. C'est pas du tout ce qu'on constate. Globalement, ça reste assez stable.
0: Mais en même temps, il nous permet de faire la pirouette. Du coup, et hop, on descend, on quitte notre topoto pour aller vers le point marché.
2: Parce que la mécanique sur l'ancien, c'est que quand vous avez un ralentissement du marché dû aux incertitudes et la hausse des taux, le premier mécanisme, c'est la baisse des volumes. Ouais. Et c'est dans un deuxième temps. Toutes les crises, on a une baisse des prix. Mais la baisse des prix, elle est souvent beaucoup moins forte que la baisse des volumes. Et que sur le long terme, vous prenez les SAT, hein, c'est la fameuse crise de 91. 91-96, l'immobilier à Paris perd 30%. Donc si vous avez acheté en 91, vous vendez en 96, c'est la cata. Mais si vous revendez en 2002, c'est-à-dire 11-12 ans après, les chiffres des notaires de Paris sur le site montrent que vous revendez, vous n'avez pas perdu d'argent.
0: Ouais, bien sûr.
2: Et que si vous envisagez l'acquisition, alors après ça dépend des marchés, des types de biens, tout ça, mais sur 15 ans, tout le monde, quand vous voyez par exemple, il y a une carte, je vais faire un petit peu de publicité, mais quand vous voyez les cartes de meilleurs agents avec l'évolution des prix sur un mois, trois mois, un an, cinq ans, dix ans, et bien sur plus de dix ans, souvent on est toujours sur des hausses de prix. Placement long terme. Mmh. Après, c'est toujours mieux.
0: Ça rejoint ce qu'on dit assez régulièrement à l'antenne, qui est de dire, les gars, si vous investissez en immobilier, c'est pas pour vendre au bout de 5 ans. La plupart du temps, il faut y passer une petite décennie au moins.
1: On rappelle, la durée de détention, c'est à peu près 8-9 ans quand même.
0: Je pense que ça va aller en grande. Mais on parlait des prix. Ouais. Alors, Guillaume, oui, effectivement, on n'a pas pour l'instant de correction massive des prix alors que les taux repartent un tout petit peu à la hausse. Mais enfin, quand même.
1: Il y a des exemples, en effet.
0: Ouais, il y a quand même des endroits où on sent que la correction, elle va peut-être être plus rapide à se faire cette fois-ci qu'au moment de la crise inflationniste de la guerre en Ukraine. On va faire ce petit point marché quand même, Pierre. On en est où des chiffres qui ont été justement récemment publiés du côté de l'ancien et du neuf, par exemple?
2: Sur la FNAIM, ce que disait Guillaume, donc l'année dernière, on était aux alentours de 950 000 transactions. La FNAIM dit 900-920 en 2026. BPCE dit 890 000.
0: Ouais, c'est ça.
2: Et c'est le 5 juin dernier, il y a Crédit Agricole SA qui a sorti une étude de marché. Eux, ils tapent sur la stabilité aux alentours des 950 000 transactions.
0: Ouais, ils sont optimistes.
2: Bon, c'est optimiste. Mais bon, voilà. Après, c'est quand on regarde par exemple le dernier baromètre sociologique qui est paru il y a une dizaine de jours, eux ils nous disent qu'il y a des marchés dynamiques comme Paris, Lyon, Marseille avec des prix qui montent un petit peu et des délais de vente qui se raccourcissent. Il y a des marchés en ajustement avec des prix en baisse mais des délais plus courts. Là, ça montre que le marché commence à prendre la mesure des prix d'immobilier que les vendeurs rencontrent les acquéreurs. Mais vous avez encore des marchés sous tension comme Rennes, Toulouse ou Strasbourg où les prix augmente toujours, mais vous avez des délais de transaction qui montent. Par exemple, à Rennes, on est à 107 jours, alors qu'à la moyenne, je crois que c'est au jour de 70-75 jours.
0: Ouais, mais donc ça, quelque part, c'est quand même une indication qu'à un moment donné, ça craque. C'est-à-dire qu'à un moment donné, quand les délais s'allongent trop fortement, les prix finissent par corriger. Pour le coup, même à Paris, il y a quand même des secteurs où on sent que ça ralentit. Hein.
2: Alors, on est en très légère hausse à Paris, d'après les chiffres des notaires.
0: Oui, mais la hausse n'est pas aussi forte que ce qu'on avait prévu.
2: Et puis, après, c'est toujours pareil. Ça va dépendre de la qualité. Si vous achetez un bien avec un mauvais DPE, la tactique, c'est que vous avez un prix. Le DPE dit qu'il faut 100 000 euros de travaux. Ben on va négocier 100 000 euros de réduction sur le prix. Et que le vendeur, lui, il a beaucoup de mal. Après, ça dépend aussi. Si vous êtes dans un magnifique immeuble du 16e arrondissement avec un très, très bel appartement haussmannien classé G sur le DPE qui est refait mais que pour l'isoler c'est extrêmement compliqué, là la marge de négociation ne sera pas la même parce que c'est un bien rare, il y en a très peu, donc voilà, c'est un peu tout ce paysage.
0: Enfin, si il est G quand même, je pense qu'aujourd'hui un G c'est...
2: Ouais, mais si vous avez...
1: Il y a l'adresse aussi.
0: Ouais, enfin, mais alors même l'adresse, je ne suis pas certaine, à la rigueur un EVG. Mais le vrai G, je ne suis pas sûre que quand bien même on a vu sur la Tour Eiffel, si il n'y ait pas une décote par rapport à un bien similaire, mieux noté.
2: À l'automne dernier, il y a un bien qui a été vendu au bout de la rue de Rivoli, dans ces magnifiques immeubles en pierre de taille, avec des arcades, des combles en dos d'âne, et qui donnait à la fois sur le jardin des Tuileries et sur la place de la Concorde. Donc, un bien unique, des biens comme ça, il y en a pratiquement pas à Paris. 50 000 euros du mètre carré. Ouais. Et l'acquéreur, bon, vraisemblablement, le DPE, voilà, c'est si je veux ça, si j'ai l'argent pour le faire, une perle rare, on y met le prix. Il y a un coup de cœur, un bien exceptionnel. Après, c'est exceptionnel.
1: Voilà, c'est ça.
0: Et puis Alban fait un petit commentaire d'Alban, notre réalisateur, qui me dit oui, puis il a les moyens pour payer les dépenses énergétiques de toute façon, à partir du moment où il est prêt à mettre 50 000 euros.
1: Et puis ça se trouve, c'est peut-être un pied à terre, donc lui, ça lui pose pas de problème qu'une période.
0: Eh bah, ben super, le

0: Quêteterre, ça fait du logement vacant, 8 mois sur 12, c'est formidable.
1: Petite dédicace à notre ami Jacques Baudrier.
0: Voilà. Mais bien sûr. Juste d'un mot sur le 9.
2: Alors, sur le 9, c'est la société d'études d'adéquation qui a sorti sa météo INMO il y a quelques jours et qui nous dit que c'est une cata absolue, ça n'arrête pas de descendre. Sur les 5 premiers mois de l'année, il y a eu 18 500 réservations au détail, c'est 20% de moins. Quand les promoteurs sont confrontés à une très très faible demande, il y a eu 18 000 mises en vente, si je me souviens bien, c'est une baisse de 31%. Donc c'est un marché, en fait, l'année dernière, si on prend les chiffres du gouvernement, était à 65 000 ventes, peut-être qu'on sera, mais PSE dit qu'on sera à 66 000 parce qu'il y a un petit rebond de l'investissement locatif. Ouais. Mais,
0: Le Jean Brun,
2: il y aura 10 000 logements grand maximum, pas les 50 000 prévus par le gouvernement.
0: Après, vous lui laissez le temps à ce
2: point. Oui,
1: mais sauf que ça se trouve dans un an, voilà.
0: Ah, oh, mais pourquoi
1: faut anticiper aussi. C'est ça, c'est ce qu'on se disait, c'est-à-dire que ça montre la détermination du gouvernement.
0: La peur n'est pas le danger. À un moment donné, il faut se lancer.
2: Mais oui.
1: Mais bien sûr, après, on sait qu'un investissement immobilier, on le disait, c'est du long terme, c'est coûteux. Donc, il y a le contexte qui joue, mais, c'est vraiment, encore une fois, quelque chose qu'il faut...
2: Mais sur le neuf, oui, les promoteurs, c'est...
0: Mais les perspectives sont meilleures quand même, non, Pierre? Là, justement, sur l'aspect géopolitique, peut-être une accalmie, l'espère, hein, en tout cas.
2: Ah, mais de toute façon, le principe, il est simple, c'est qu'il y a des besoins en logement, notamment sur des T2, des T3, il y a davantage de familles monoparentales, davantage de décohabitations, plus le neuf, il y a quand même... Une chose qu'il faut dire, c'est que non seulement c'est la cible principale des prêts à taux bonifiés et du PTZ.
0: Ouais, ils sont bien financés.
2: Et puis, on parlait, il fait un peu chaud dehors, c'est quand même ces logements-là qui sont les mieux adaptés à la canicule. Il y a une qualité technique dans le neuf qui n'est pas celle de l'ancien.
0: Ah, ils ont bossé les transitions.
1: C'est impressionnant, c'est vu. Je crois que c'est la meilleure journée.
0: Tous les deux, vous travaillez les transitions, formidablement. Écoute, bon, du coup. Puisqu'on parle de la chaleur, parce que ça n'a échappé à personne. On y va. On a plein de sujets à dire. Alors, avant de se pencher sur les adresses, juste un mot. Quand j'habite déjà dans le logement et que, on va pas se mentir, on galère tous un tout petit peu à conserver de la fraîcheur chez nous, où qu'on soit. Est-ce qu'on a de quoi, finalement, protéger nos logements aujourd'hui de la chaleur, Guillaume?
1: C'est exactement la question qu'on se posait. Parce que je discutais avec des industriels de la rénovation énergétique et ils avaient cette phrase, et je pense que c'est un peu la réalité, c'est que le gouvernement a mis le paquet sur MaPrimeRénov pour les passoires thermiques, donc ces fameux logements, on parlait tout à l'heure de DPE, diagnostic de performance énergétique F ou G, l'air qui passe à travers les murs, et on grelotte un max l'hiver. En revanche, ils me disaient, pour l'été, ce qu'on appelle dans le jargon technique le confort d'été, en gros, les bouilloires thermiques, là, c'est le strict minimum. Et pourtant, on le voit. Moi, j'ai l'impression que sur ce sujet, on est un peu des perroquets, quoi. Chaque année, on répète la même chose. Mais ce qui a changé, c'est que ces périodes de canicule, elles sont de plus en plus longues.
0: Elles se multiplient, elles sont de plus en plus...
1: Elles sont de plus en plus intenses. Et surtout, elles commencent de plus en plus tôt. Donc, de dire, on va mettre le paquet sur l'hiver plutôt que sur l'été, non, à un moment donné, la donne a changé. Et donc, aujourd'hui, on le voit. Je lisais une étude de l'Agence de l'environnement qui dit, on parle beaucoup d'isolation, mais en fait, les meilleurs gestes, en tout cas selon l'ADEME, c'est ce qu'on appelle les protections solaires.
0: Les volets,
1: l'ombre. Les stores.
2: L'ombre.
1: Une stat que moi, je n'avais pas forcément, c'est, il me disait, à Paris, vous avez près de 70% des logements qui sont dotés insuffisamment de volets.
0: Mais c'est pour ça qu'à l'époque, Yann Brossa avait dit qu'il voulait lancer un grand plan volet pour Paris.
2: Vous avez sur X, il y a un excellent climatologue urbaniste qui s'appelle Clément Gaillard et qui nous dit que un des problèmes, c'est qu'on n'a pas la culture de la chaleur. Si vous êtes à Perpignan, où il peut faire très chaud l'été, vous avez, alors l'urbanisme est fait, vous avez dans la vieille ville des rues très étroites avec des immeubles assez hauts parce qu'il faut de l'ombre. Le matin, quand vous vous levez, quand il fait encore pas trop trop chaud, on aère et très vite, on ferme tout. Quitte à vivre dans le noir parce qu'il ne faut pas que la chaleur rentre et que pour ça, la meilleure protection, c'est l'ombre. On parlait du neuf. Le neuf, aujourd'hui, vous avez une conception de bloc climatique. Vous avez des volets, c'est programmé, qui se baissent automatiquement à 8h du matin. Donc voilà, vous avez un réel bénéfice.
1: Sauf que tout ça, c'est bien pour répondre immédiatement à l'enjeu de la canicule, parce que la canicule, elle va plus vite que la politique du gouvernement aujourd'hui. Et en fait...
0: Et tout va plus vite que la politique du gouvernement.
1: Et donc, évidemment, il faut répondre de manière immédiate. Et forcément, c'est quoi? C'est la clim, c'est les gestes qu'on a l'habitude d'entendre chaque année. Sauf qu'aujourd'hui, comme pour l'hiver, il faut passer la vitesse supérieure. Il faut une vraie politique. Aujourd'hui, est-ce que notre immobilier a été pensé pour faire face à la canicule et, comme on disait tout à l'heure, à ces canicules répétées.
0: Ouais,
1: non, donc c'est vraiment, encore une fois, une politique. Alors, pour le coup, là, les promoteurs nous disent régulièrement, nous, on n'a pas attendu ça pour repenser notre
0: façon de construire. Notre façon de construire.
2: Le gouvernement va faire des propositions. Hein. Il y a deux jours, Vincent Jeanbrun a expliqué qu'il avait facilité le vote en copropriété pour les protections solaires, créer des aides supplémentaires pour les, ce qu'on appelle les pompes à chaleur RR. Ouais. Enfin, c'est la clim.
0: Ouais, alors, ce qui est génial, c'est que pour les pompes à chaleur, vous en parlez, je trouve ça génial, hein, les pompes à chaleur, on en a parlé cette semaine, mais les pompes à chaleur RO aujourd'hui sont sursubventionnées. Oui. Les pompes à chaleur RR sont sous-subventionnées.
2: Alors, RO, c'est soit de la rénovation très lourde qui aboutit à une reconstruction à neuf, surtout dans le collectif, sinon c'est pour le neuf. Mais l'avantage de la pompe à chaleur RO, c'est qu'elle a une fonction rafraîchissante.
0: RR.
2: Mais déjà en RO, si vous la mettez à 25 degrés, s'il fait 35 degrés dehors...
0: Oui, non mais d'accord, mais là en l'occurrence, tous les acteurs de la réno nous disent qu'ils ont eu une espèce de boost de commande de pompe à chaleur RR qui permet effectivement d'avoir du frais, donc de faire climatisation.
1: Sauf que MaPrimeRénov', donc c'est uniquement ce qu'on appelle les C2E, certificat d'économie d'énergie, donc en gros c'est les aides privées. Mais il y en a un autre dont on parle beaucoup là ces derniers jours, heures, c'est ce qu'on appelle les brasseurs d'air.
0: Mais les ventilateurs de plafond.
1: Et alors, pour le coup, eux, ils sont éligibles à MaPrimeRénov', mais uniquement dans le cadre de rénovation globale. Et donc, vous avez...
2: Mais c'est un enfer administratif.
1: Et donc, vous avez là, depuis hier, plein de messages, notamment de la Fondation pour le logement des défavorisés, qui dit, mais c'est pas subventionné. Bon, après, en moyenne, ça coûte à peu près 180 euros. Ça peut
0: c'est
1: être
0: horrible,
1: moins.
0: Messieurs, parce que je trouve ça passionnant, mais il nous reste...
1: Il est déjà 22.
0: Ah non, mais il nous reste 4 minutes 50.
1: Donc là,
0: c'est tout ce qu'on a abordé.
2: Ce que je veux dire, c'est que quand on regarde les simulations, si on est sur un scénario de réchauffement à 2 degrés, ça veut dire que dans les périodes de canicule dans des villes comme Paris, on aura des journées à 40-42 degrés pendant la période de chaleur. Les nuits seront entre 25 et 28 degrés.
0: Bonheur.
2: Si vous avez un logement qui est bien isolé avec de l'inertie, du défaçage, je dirais des termes techniques qui disent que le logement est isolé de la chaleur. Le problème, c'est qu'au bout, si la vague de chaleur dure 10-12 jours, la chaleur, elle finit par rentrer. La surventilation nocturne ne marche pas.
1: Ah.
2: Moi, je trouve, c'est un point de vue personnel, mais je trouve que pourquoi est-ce qu'on se prive de la climatisation qui a une très mauvaise image de marque alors qu'elle marche avec une électricité décarbonée.
1: Économie d'énergie.
2: Ça consomme pas tant que ça en énergie et surtout ça nous apporte du confort dans les bureaux. Ici on est climatisé, ça pose de problème à personne et il faut pas climatiser
0: même
2: les logements.
0: D'ailleurs, je trouve ça trop froid si vous voulez mon avis. Bon, bref,
1: on coupe les deux.
2: La climatisation, ça peut.
0: Ouais, après il y a d'autres solutions un peu naturelles, on va pas avoir le temps d'en parler, mais on en parlait hors antenne. La géothermie, on revient aux sources, c'est-à-dire qu'il y a des solutions.
2: La géothermie, c'est de la clim, c'est du thermodynamique, ça marche de la même façon.
0: Alors c'est cher, faut creuser, me dit Alban, mais bon...
2: C'est meilleur, Alban a raison.
0: Juste d'un mot,
2: raison,
0: d'un mot quand même,
2: plus
0: cher, parce qu'on n'aura pas le temps sinon, et ça va me rendre très très triste. Quand même, donnez-nous les adresses. Alors j'adore, parce que quand Pierre m'envoie ces sujets, il me met les adresses les plus chères sont les plus chères.
2: Alors moi, je me suis livré à un petit jeu, alors ça vaut ce que ça vaut, mais si vous prenez, j'ai encore cité Meilleurs Agents, la carte des prix de Meilleurs Agents en Ile-de-France, et vous prenez, l'Institut Paris Région a énormément de données, ils ont fait une cartographie des îlots de chaleur urbaine. Parce que vous voyez, c'est que les zones denses sont les plus chaudes, mais sont aussi les plus chères. Donc, c'est-à-dire que, par exemple, dans le 7e, où c'est très dense de les payer 14-15 000 euros du mètre carré, avec un îlot de chaleur urbain, vous aurez 6 à 8 degrés de plus que si vous êtes en grande banlieue et que si vous êtes dans les Yvelines du côté de Rambouillet.
0: Donc, c'est là qu'il faut acheter rapidement, Pierre, si je veux chercher une adresse, l'adresse la plus fraîche autour
2: de
0: moi.
2: Il faut a priori être au bord de l'eau, au bord d'un parc, dans un endroit où il y a du vent, et plus vous allez vous éloigner des zones denses, plus vous serez au frais. Le problème, c'est que derrière, il faut se déplacer, et que si vous avez des transports en commun qui ne sont pas climatisés,
0: on embrasse
2: aux
0: la
2: heures
0: ligne
2: de pointe,
0: 8.
2: C'est l'enfer. C'est l'enfer.
0: Ouais. Non, mais oui, la végétalisation, Alban me disait dans l'oreillette, effectivement, il faut regarder aussi les villes fleuries, c'est-à-dire des villes où on a quand même pensé à végétaliser aussi. C'est pas mal pour rafraîchir les secteurs, les quartiers. Bon, il nous reste deux sujets et deux minutes. Je ne sais même pas si on va s'en sortir.
1: Une minute par sujet.
0: Rapidement quand même, l'arnaque des investisseurs, donc français pour le coup,
1: c'est ça,
0: qui ont été approchés pour aller au Portugal.
1: Par un arnaqueur pour investir dans des parkings au Portugal. Et qui du coup, en fait, c'était une arnaque. Et alors, ils se sont retournés, non pas contre l'arnaqueur, mais contre la banque.
0: Ah oui, ils n'ont pas chopé l'arnaqueur, donc il fallait bien trouver quelqu'un. Hein.
1: Pour ce qu'on appelle, c'était surtout ça que je voulais insister, défaut de vigilance. On a souvent l'habitude d'entendre parler, devoir de conseils, devoir d'informations.
0: Ouais.
1: Sauf que là, ils ne pouvaient pas informer ou conseiller ou quoi que ce soit. La banque n'était pas au courant.
0: On est forcément obligé de demander conseil, parce que la banque a bien vu quand même qu'il y avait un virement qui a été fait.
1: Alors, en gros, c'est ce que m'expliquait un avocat en droit bancaire. La banque peut intervenir à partir du moment où cette somme représente une part disproportionnée par rapport au patrimoine et considère que c'est un virement, un montant anormal par rapport au patrimoine de la personne. Là, en l'occurrence, c'était pas le cas. Par ailleurs, la justice, tribunal première instance et la cour d'appel a considéré que la banque n'était pas averti, que ce soit par un mail, par un profil ou quoi que ce soit. Et donc, le devoir de vigilance ne peut pas
0: être pris en compte. Et donc, de fait, la banque n'a pas pu être jugée responsable. Exactement. Juste d'un mot, s'ils avaient demandé le conseil à la banque, pour le coup, la décision aurait été différente.
1: Bien sûr, voilà, c'est ça. C'est à partir du moment où ils sont en contact avec la banque et qu'ils demandent des éléments, là...
2: On avait une idée du rendement de ce que tu as proposé.
0: Moins 12. Hein.
1: je crois que c'était à peu près de cet ordre-là. J'ai plus le chiffre exact, mais pour le coup, c'était des montants délirants.
2: Ouais, parce que ce qu'on retrouve toujours dans ces cas-là, c'est qu'on vous promet un rendement très élevé. Or, le principe, c'est le rendement rémunérateur, c'est quand le rendement est trop élevé, il y a souvent un loup.
0: Là, c'était plus que risqué.
1: Malheureusement, c'est ça. C'est en fait les chiffres mirifiques qui te font penser à un investissement.
0: Et donc, au pire, si vous avez un doute, vous demandez conseil à la banque. Quand bien même elle vous conseille mal, au final, vous pouvez vous retourner sur la banque.
1: Exactement. Mais au moins, qu'elle soit au courant.
0: D'un mot, on va où à la montagne? Vous avez 10 secondes.
2: La montagne, ça marche très bien. Les prix montent. Ça peut atteindre des valeurs dans les stations leaders. On est entre 12 et 15 000 euros du mètre carré. Courchevel, Chamonix, Méribel. Le luxe peut monter à plus de 50 000 euros du mètre carré. C'est un marché qui est en expansion. Il y a plein de chiffres. La Fnaim, il y a eu Savills, il y a eu Knight Frank aussi. Ouais. Qui montrent que voilà, ça marche bien parce que vous avez une très bonne saison de ski. Ouais. Il continue à y avoir de la neige même si le climat change. Donc le ski, ça marche toujours. L'été, c'est plus frais.
0: Et puis on est au calme.
2: Mais c'est comme partout. C'est-à-dire que c'est attractif. Si vous avez de l'attractivité, vous avez des prix chers. Et voilà, c'est comme
0: c'est
2: ça.
0: C'est cher, mais est-ce que justement, à un moment donné, on bouclera notre émission là-dessus, à un moment donné, finalement, compte tenu du réchauffement climatique, c'est pas ces endroits-là qu'on va aller privilégier pour s'éloigner de là où il fait trop, trop chaud et de la ligne 8, j'insiste.
2: Il y a des agents immobiliers qui me disaient qu'en Normandie, commence à voir arriver des seniors qui revendent leur logement sur la Côte d'Azur pour s'installer.
0: Mais bien sûr, on est au-dessus de l'Atlantique, on est dans la Manche, mais on parlait d'Atlantique Riviera, on va remonter. Ouais. Hein, mer du Nord.
1: Nous, on a même des Corses qui viennent en Normandie chez nous.
0: Bon, allez, on y va. C'est bon ça.
1: On arrête.
0: Alban va se fâcher. Guillaume Mérard, journaliste immobilier au Figaro, et Pierre Chevillard, journaliste indépendant qui était avec nous pour ses experts de l'IMO du vendredi. J'espère qu'on a pu vous rafraîchir un tout petit peu. Je vous retrouve lundi pour un nouvel épisode sur BFM Business.
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5: Bienvenue sur BFM Business pour cette série d'émissions consacrées au nouveau code de l'immobilier d'entreprise. On va parler aujourd'hui de l'obsolescence et de la transformation des bureaux. Bonjour Rémi Calvérac.
6: Bonjour Gilane.
5: Vous êtes directeur des projets développement immobilier chez JLL, leader en conseil en immobilier d'entreprise. Alors pourquoi le parc immobilier de bureaux en France doit-il aujourd'hui se transformer?
6: Pour de multiples raisons. Si je dois en citer deux, je dirais peut-être surprenant, l'IA.
5: Ouais.
6: On commence à peine à percevoir les impacts sur les modes de travail. On sent que ça va être massif. Mmh. On imagine tous un espace dans lequel les gens interagissent avec la machine par la voix ou par la geste. Évidemment, il va falloir adapter les environnements de travail et les bâtiments qui les abritent. Et puis, je dirais, le post-choc Covid, l'hybridation massive des modes de travail que l'on a vécu et qui continue à impacter et nécessiter l'adaptation des bâtiments.
5: Alors, on a un parc historiquement très occupé, mais devenu inadapté. Un taux de vacances en hausse de 11,4% en Île-de-France. Et selon vos chiffres JLL, sur 55 millions de mètres carrés de bureaux, 35 millions de mètres carrés sont exposés à des obsolescences. C'est-à-dire, c'est quoi les obsolescences?
6: Elles sont multiples. Obsolescence technique, la morphologie, le gabarit, la technique, les outils qui sont à l'intérieur de bâtiments, qui vont le chauffer, le refroidir, le ventiler, les ascenseurs, etc., qui deviennent obsolètes, qu'il faut changer. L'obsolescence d'usage, on vient d'évoquer les changements d'usage, il va falloir les adapter, les bâtiments d'hier n'étaient pas pensés pour le futur. Et puis enfin, je dirais l'obsolescence environnementale, au fond des bâtiments énergivores qui émettent du carbone et qui ne sont pas nécessairement adaptés aux évolutions du climat.
5: Alors on sait que 80% des bâtiments en 2050 existent déjà aujourd'hui, il faut donc s'adapter sur l'existant, mais chaque bâtiment est particulier. Alors comment est-ce qu'on agit face à cela? Est-ce que vous travaillez sur plusieurs scénarios? Il y a la rénovation, la reconversion, c'est ça?
6: Tout à fait, rénovation, je dirais, parler plutôt de repositionnement, c'est comment réadapter l'immeuble à ses futurs usages et au passage traiter l'obsolescence évoquée. On pense beaucoup à des bâtiments des années 2000, ils ont une vingtaine d'années, ils sont plutôt bien et pourtant il faut retravailler l'expérience des utilisateurs et des usagers, travaillant sur le socle, sur les services, sur la végétalisation, où il faut décarboner. La problématique que l'on a, c'est que l'essentiel de ce parc immobilier, il est occupé. Et donc le grand défi, c'est comment le faire en site occupé. Et ça, ce sont des techniques qu'on a développées, bien sûr, chez JLL. Et puis la reconversion, c'est autre chose, c'est trouver un futur à des bâtiments qui n'auront plus d'usage de bureaux. En première, deuxième couronne, un certain nombre de bâtiments dans ce cas-là. Et là, il faut trouver le nouvel usage. Logement, on y pense tous, plus compliqué que ça n'y paraît. D'autres usages, évidemment, qui peuvent faire sens pour les collectivités territoriales, de la logistique urbaine, du data center, de l'hospitality, et j'en passe. Et donc, on a développé pour ce faire un outil qui s'appelle Useit, et qui, sur une localisation particulière, va nous donner les meilleurs usages, les plus créateurs de valeur pour l'ensemble de l'écosystème concerné.
5: Alors, l'enjeu, c'est finalement de trouver le bon curseur entre la performance économique, les ambitions ESG, la valeur d'usage, dans un monde qui est plus que jamais incertain. Comment on fait?
6: Alors, pour ce faire, on a développé chez JLL une approche 360 degrés. On approche le marché, les propriétaires, les investisseurs, les locataires, les usagers et leurs tendances futures d'aménagement et d'usage. Et puis, évidemment, la technique, la réglementation qui évolue fortement avec une grosse pression. Et puis, évidemment, les besoins des collectivités. Et quand on regarde l'ensemble de ces composantes, on peut amener le meilleur conseil à nos clients pour créer de la valeur sur le bâtiment, soit à l'arbitrage, on va vendre, soit à la rénovation, soit à la reconversion.
5: Eh bien, merci beaucoup Rémi Calvérac de JLL pour ces nouveaux codes de l'immobilier
6: merci
5: d'entreprise.
6: À
5: merci à vous de nous avoir suivis. On se retrouve bientôt pour un nouveau numéro.
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9: Paris ETI, l'émission qui vous donne la pêche, qui vous donne la niaque, des entreprises de taille idéale. Un plateau formidable encore cette semaine avec Maxime Lelon, le CEO d'Andiprint. Bonjour à toi.
10: Bonjour Patrice.
9: Bienvenue, tu viens de Normandie?
10: Tout à fait.
9: Et de 1. Jeanne Lemoine, CEO du groupe Lemoine et présidente du club des ETI de Normandie. Quel plaisir de t'avoir, toujours aussi rayonnante.
11: Plaisir partagé.
9: Troisième invité, Thierry Dufour, le CEO de Frenéa et Michaud. Bienvenue à toi.
12: Merci à toi.
9: Et un autre Normand qu'on connaît et qu'on apprécie beaucoup, Pierre-Jean Leduc, le CEO de Dengie.
13: Bonjour Patrice.
9: Madame, messieurs, est-ce que vous êtes prêts?
10: On est prêts.
13: Toujours prêts.
9: Ils l'ont dit, toujours prêts, Paris ETI, c'est parti.
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9: Maxime Lelon. Andiprint, président, directeur général. Jusque-là, tout va bien.
10: Jusque-là, tout va bien.
9: Après un échange avec l'ancien dirigeant de l'imprimerie artistique Lego, tu changes de cap et tu rejoins l'imprimerie. C'est le début, en fait, d'une aventure, ton aventure dans ce domaine qui te conduira ensuite à devenir actionnaire, puis président, directeur général. Cette aventure, elle est devenue un projet de vie puisque ta femme, Sandra, est devenue la directrice générale d'Andiprint. À ce jour, vous continuez à développer la société et répondre aux besoins des différents clients. Andiprint, c'est une entreprise adaptée, créée à Cherbourg, en Cotentin, c'est bien ça, en 2010. 250 collaborateurs, dont 160 en situation de handicap. En fait, votre empreinte est de conjuguer la performance économique avec l'inclusion des personnes en situation de handicap. Et puis, l'ADN chez toi, c'est mettre l'humain au cœur de tout et de tout ce que vous entreprenez. Alors, c'est quoi en fait la force d'une entreprise adaptée?
10: Une entreprise adaptée, comme tu l'as dit, c'est effectivement le monde de l'inclusion aujourd'hui qu'on interprète au sens large. Et Handiprint a été créé donc en 2010. À la base, on est une imprimerie traditionnelle hein, qui existe depuis 1887, donc c'est pas une petite imprimerie. Et on a pris un virage.
9: 19e siècle.
10: Ouais. Et puis on a pris un virage effectivement en 2010 parce qu'il y avait une vraie volonté à travailler avec le monde du handicap. En fait, en tant qu'imprimeur, on travaillait déjà avec les entreprises adaptées et puis les ESAT. Et on a basculé parce qu'en fait, on voyait quand je faisais ce développement auprès de nos clients, on voyait, quand je parlais du handicap, tout de suite, on suscitait l'intérêt et ils nous ont dit, mais tu parles tout le temps de ça, tu évoques le handicap, parce que dans l'imprimerie, on travaillait déjà avec des entreprises adaptées à qui on sous-traitait de l'activité. Et moi, ça m'animait. Et en fait, quand on a eu un retour, deux retours, trois retours de clients qui nous disent, mais tu parles sans arrêt de ça, bah, deviens une entreprise adaptée. Bah, c'est ce qui s'est passé. Donc, on est devenu entreprise adaptée, on a basculé de modèle économique et on est parti, effectivement, avec la réalité de se dire que le monde de la société dans lequel on vit au sens large est capable d'inclure le monde du handicap, mais pour ça, il faut savoir le faire dans sa société. Donc, on a appris, on a démarré effectivement avec 4 personnes, et là, aujourd'hui, on est à 170 collaborateurs en situation de handicap chez Handiprint, sur les 250 collaborateurs, et on est dans le domaine de l'imprimerie, donc on diversifie nos activités, on a plus d'une dizaine de métiers aujourd'hui chez nous, et ce qui est intéressant, c'est que la diversification de nos activités est liée évidemment à la diversité et à l'intégration de nouveaux collaborateurs avec différentes pathologies, que sais-je, mais aujourd'hui, ce qui nous anime avec moi et ma femme, c'est que on pense que personne n'est inemployable, mais c'est ce qu'on met autour qui fonctionne. Donc, on met beaucoup d'accompagnement dans tout ce qu'on fait au quotidien. On a des chargés d'accompagnement chez nous qui sont là pour intégrer les collaborateurs. Et donc, c'est ce qui permet justement d'avoir une meilleure intégration dans les sociétés, en tout cas dans la nôtre.
9: Ça, c'est alors, tu vois, j'ai pas envie de parler d'handicap. J'ai envie de parler de talent que tu recrutes.
10: Complètement.
9: Comment on attire des talents dans la Manche?
10: On attire des talents parce que aujourd'hui l'ADN de société et les valeurs sociales qu'on représente sont dans ce qu'on vit au sens large dans la société, de vraies valeurs de société. Donc les nouveaux talents, on a la chance d'être sur un bassin économique Cherbourg assez dynamique avec des grosses sociétés. Et alors quand ils font venir un talent, ils font venir généralement la femme ou l'homme qui va avec. Et quand ils ont besoin effectivement de trouver un emploi, on se rapproche du social énormément et de vraies valeurs. Et c'est comme ça qu'on fait venir du talent à Cherbourg.
9: Quelle belle entreprise, Jeanne.
0: Merveilleuse. Je trouve ça extraordinaire. Bravo, parce que franchement, votre engagement à tous les deux, à ton épouse et à toi, est absolument génial.
10: Merci beaucoup.
11: Remarquable.
9: Alors Jeanne, CEO du groupe Lemoine, fondatrice et dirigeante du groupe Lemoine et présidente du Club des ETI de Normandie, comme je le disais. Comment te caractériser? Comment te présenter? J'ai cherché longtemps et j'aurais pu dire tout simplement une amie. Une amie avec de grandes valeurs. Une femme d'action, une femme de conviction, une femme visionnaire, une femme généreuse, une femme volontaire et déterminée. Ton groupe, créé en 1978, le groupe Lemoine a développé un savoir-faire unique dans la fabrication des produits et soins d'hygiène à base de coton. Et en quelques années, juste, la petite entreprise familiale est devenue ce leader de son marché en Europe et numéro 2 dans le monde. Quelle performance! Avec plus de 300 clients à l'international, 10 usines sur les 5 continents, une expertise reconnue qui repose non seulement sur la capacité d'innovation, mais aussi et surtout sur ton engagement haut et fort en matière de développement durable. Alors, c'est quoi aujourd'hui tes axes de développement et tes deux principales activités?
0: Alors, sur le groupe Lemoine, d'abord, ce groupe industriel, c'est le développement, d'abord, le Made in France, parce que chacun sait que c'est un combat sur lequel je suis engagée comme tous ici autour de la table, est essentiel pour notre pays, pour notre balance commerciale, pour la création de valeur et pour l'emploi. Donc là, nous venons de reprendre un site qui avait été fermé sur Argentan pour y fabriquer des disques à démaquiller. Donc, ce qui n'était pas encore fait dans le groupe. C'est un pari, parce que c'est une friche industrielle, une entreprise qui était fermée, Magneti Marelli, et reprise, et là, avec 30 emplois déjà créés, et sur 2026 et 27, à nouveau 30 emplois qui seront créés. Ça, c'est le premier axe sur la France. Et le deuxième axe de croissance, c'est sur la zone ASEAN.
11: En l'occurrence, on a déjà une usine aux Philippines. C'est de développer cette usine et le potentiel clientèle aussi bien qu'en Indonésie. Donc, c'est la croissance internationale et sur les zones de croissance où aujourd'hui la croissance existe. Et je dirais sur l'autre activité qui est celle de mon cœur et de mon engagement, c'est le Club ETI Normandie avec, j'allais dire, tous les défis que nous lançons et sur lesquels nous travaillons ensemble, qui sont les défis, le digital, la RSE, l'attractivité et le produire en France. Ces défis auxquels on rajoute, bien entendu, un sujet qui est l'intelligence artificielle, et on a créé ce collectif assez extraordinaire sur l'intelligence artificielle. On était plus de 20 entreprises qui se sont engagées sur des sujets d'usage commun, par exemple un assistant en ressources financières, des sujets où nous pouvions tous avoir les mêmes intérêts et trouver les mêmes solutions qui nous permettaient de progresser.
9: Que penses-tu, toi, de l'industrie en France aujourd'hui ?
11: Alors, l'industrie en France aujourd'hui, déjà, je dirais que si tu parles que de l'industrie manufacturière, on est malheureusement en dessous des 10%. On est à 9,7%. Alors, dans l'industrie, certains secteurs se portent bien, comme l'aéronautique, comme le nucléaire, ça c'est un retour, se portent bien. D'autres industries, comme l'industrie manufacturière, hélas, se portent pas bien. Nous sommes à nouveau dans une phase de désindustrialisation. En 2020, l'industrie représentait plus de 20% du PIB. Mmh. Malheureusement, le coût du travail en France, on est à peu près à 10 euros. La moyenne, c'est 33 euros européenne. Et nous, on est à 43, un peu plus de 43. Il y a le coût du travail, il y a la fiscalité. On a une fiscalité, une des plus lourdes de l'OCDE. Donc, malgré cela, et ça, je trouve extraordinaire et je salue le courage des industriels français, parce que nous sommes des gens engagés, soucieux de la création de valeur, la création de l'emploi, la création de richesses et notre balance commerciale. Mmh.
9: Tu portes toujours haut et fort le Made in France, tu l'as dit tout à l'heure. Est-ce qu'il est encore compétitif ?
11: Alors, c'est un vrai sujet sur tous les défis aujourd'hui entre l'IA, la transition écologique. Ce sont des vrais sujets où justement le Club ETI peut porter, aider les industriels normands, mais tous les autres clubs ETI aussi des régions également, et le METI, qui est le mouvement des entreprises de taille intermédiaire ou de taille idéale. C'est vrai que si nous baissons les bras, si nous n'avons pas le culot, l'audace tous les jours de renverser la table et de dire oui, ben on y va.
9: En face de toi, je le voyais avec ses lunettes et t'écoutais avec une grande attention, Thierry Dufour, président CEO de Frénéard et Michaud. Donc, tu as rejoint le groupe en 2023.
10: Absolument.
9: Un groupe qui se situe à Saint-Séphorien-des-Bruyères, c'est quel département ?
10: Saint-Séphorien-des-Bruyères, c'est l'Orne, tout près de l'Aigle, en banlieue de l'Aigle.
9: Donc là, on est encore en Normandie. Hein.
10: Ah, on est complètement en Normandie.
9: Ah, ouais.
10: On est au cœur de la Normandie. Bocagère.
11: Voilà.
9: Là, je vois les yeux briller
10: de
9: tout le monde.
10: Même si je ne suis pas normand d'origine.
9: Donc,
10: t'as pris. Dans cette région.
9: Fais attention à ce que tu dis. tu viens d'apprendre.
12: Il y a des vrais Normands autour de la
9: table. Oui, exactement. Le combat sera après, bien sûr. Poursuivre un développement formidable pour en faire le leader européen des équipements de sécurité pour les travaux de hauteur. Hauteur de confiance.
10: Voilà.
9: En confiance. Expert des équipements, 300 millions d'euros de chiffre d'affaires, c'est incroyable.
10: Oui.
9: La boîte a été fondée au 19e siècle.
10: 1889.
9: Ouais. C'est un groupe industriel familial.
10: Familial.
9: À l'origine, producteur d'accessoires, de fixation, de toiture. Et s'étant diversifié dans les produits d'accès au travers une offre globale qui s'appelle À la hauteur.
10: La hauteur en confiance.
9: Voilà. Alors, ma première question, Thierry. Quels sont les principaux défis pour une entreprise telle que la tienne lorsqu'une PME devient une ETI en multipliant son chiffre d'affaires par 6 pour atteindre 300 millions en 8 ans ?
10: Mais la difficulté, c'est de garder la vélocité des petites entreprises que nous avons rachetées. On a racheté des entreprises de toute taille,
12: et tout en faisant corps social quelque part, tout en développant le sentiment d'appartenance au groupe, en développant une stratégie cohérente. La hauteur en confiance, finalement, ça consiste de manière assez simple à couvrir tout le continuum de la gestion de la hauteur, qui présente de vrais enjeux de sécurité, en commençant par le petit escabeau de la ménagère jusqu'à l'échafaudage qui aujourd'hui est à 150 mètres d'altitude tout en haut de la cathédrale de Rouen. Voilà. Donc c'est être capable de proposer une offre globale à nos clients, être capable d'être au plus près de nos clients, et c'est pour ça que c'est important pour nous de fabriquer en France, de fabriquer en Europe. La moitié de notre chiffre d'affaires est fait en dehors de France, mais nous avons des empreintes industrielles dans chacun des pays où nous sommes, puisque nous vendons des équipements de sécurité et les marques nationales sont extrêmement fortes. On ne change pas de fournisseur d'équipements de sécurité sur un claquement de doigts. Là, l'aspect confiance, d'où la tagline de l'entreprise, qui est une vision de Jacques Frénéard, qui est le président du conseil de surveillance. C'est cela, et donc c'est pour ça que c'est important pour nous de maintenir des emplois locaux pour être au plus près de nos clients et assurer leur sécurité.
9: Est-ce qu'il y a une urgence à faire aimer l'industrie manufacturière aux nouvelles générations ?
12: Ah, moi, je pense. Moi, je pense qu'il y a eu trop de ce que j'appellerais de l'usine bashing. On est presque tombé dans l'intellectualisme en pensant finalement que les métiers de demain, vous savez, c'était, sans faire de polémique, c'était un peu la vision de Serge Churuc de l'usine Fabless, et que finalement on ne garderait que la matière grise en Europe et que la Chine serait l'atelier du monde. Je pense qu'on s'est trompé, et il y a une vraie beauté finalement à travailler dans les usines, une vraie beauté à créer. Et je peux vous dire que souvent on me pose des questions, on me dit oui, les jeunes sont en pleine crise de sens. Chez nous, la crise de sens, elle n'existe pas. Déjà, on sait pourquoi, on n'a même pas besoin de créer une raison d'être. On sait pourquoi on existe. On protège les utilisateurs de nos clients pour éviter de tomber, de se faire mal, voire de décéder. Et puis, on travaille de la matière qui nous résiste parfois. Donc, on est obligé de revenir plusieurs fois à l'ouvrage. Et puis, voilà, quand on rentre dans une usine avec à la fois de la mécanisation, mais également des vrais hommes et des vraies femmes qui sont aux commandes de l'usine, mais c'est beau.
9: Ouais. Allez, la question clash presque. La RSE, c'est une affaire des écolo-bobos ou bien juste une question de bon sens ?
12: La réponse est dans la question, je vais te dire. Nous, c'est ce qu'on appelle le BSP. C'est ce que Jacques Ilezo, notre directeur industriel, nous répète en permanence, c'est le bon sens paysan. La RSE, j'ai envie de dire que le groupe Frénard et Michaud est déjà engagé là-dedans depuis des années et des années. On n'a pas attendu que Bruxelles nous fasse la leçon pour prendre soin à la fois des gens, mais également de l'environnement, c'est la base. Et je dois dire que le groupe Frénard et Michaud est très en avance. On a un rapport extra-financier extrêmement fourni. On est EcoVadis Platinum, donc ce qui nous classe dans le 1% des entreprises les plus vertueuses en la matière. Donc voilà.
9: Il y a besoin de le faire savoir, donc on vient sur Paris ETI pour en parler. Un qui a l'habitude, Pierre-Jean Leduc aussi, CEO d'Engie. Alors toi, tu es ingénieur, visionnaire et entrepreneur normand audacieux, et tu as repris en MBO en 2004 l'entreprise de Dienne, fondée en 1947 pour créer d'Engie Group, une ETI internationale, technologique, en plasturgie innovante, devenue un leader mondial à force de croissance organique et externe, tout en s'impliquant activement pour une industrie responsable, je sais que tu tiens, et compétitive au sein du MEDEF, de la French Fab, tu portes le coq bleu, bravo, et de Polivia, le syndicat français de la plasturgie, dont tu es président. Tu as vu que ta voisine fait le pendant avec le logo de la Normandie, dont elle est très fière, comme toutes les quatre personnes qui sont autour de cette table. Je suis prise en otage.
11: Vive la Normandie.
9: Voilà, d'Engie, on revient au groupe quand même. D'Engie Group est une ETI technologique, internationale, plasturgie innovante, on l'a dit. Et en fait, après ta dernière acquisition aux États-Unis en mars 2025, le groupe est devenu ce leader mondial. Et donc, ce qui est intéressant, c'est de voir que tes fournisseurs de rang 1 d'Airbus, de Boeing et des plus grands équipementiers internationaux et aéronautiques. Aujourd'hui, tu me dis si les chiffres sont bons, 950 collaboratrices et collaborateurs répartis sur 10 sites dans le monde, 4 en France, 2 en Allemagne, 2 en Roumanie, 2 aux États-Unis, 3 centres de recherche et développement, un chiffre d'affaires de 125 millions en 2025, dont 7% investis en recherche et développement. Et tu vises 1500 personnes, 200 millions à horizon 2030. Voilà, écoute, ton plan d'action est fait. Je ne sais même pas si je vais te poser une question, mais on va démarrer par ça quand même. Et tu acceptes une question encore, Monsieur le Président ?
14: Mais bien sûr,
9: bon,
14: avec
9: ça va,
14: plaisir.
9: Ça. Si tu pouvais transmettre en fait une ou plusieurs valeurs à la prochaine génération d'entrepreneurs, laquelle ou lesquelles seraient-elles et pourquoi ?
14: Alors moi j'ai envie de dire, je mesure toujours en fait la curiosité de mes des personnes que je veux embaucher. C'est-à-dire que pour moi une personne qui est pas curieuse, je pense que c'est une personne qui passe à côté de beaucoup de choses.
9: Ouais, une personne qui dit je prends un taf, non. Voilà.
14: La curiosité c'est à la base de tout en fait. C'est avec ça qu'on se développe. Et puis tout à l'heure on parlait du culot. Moi, je pense que c'est l'audace. Alors, on va l'appeler comme on veut, mais je crois qu'il faut avoir peur de rien. Mmh. Et aujourd'hui, il faut être fier de ce qu'on est capable de faire. Nous, en France, on a des super ingénieurs. On est, je pense, autour de la table, pas mal d'ingénieurs. Et je crois qu'il n'y a rien d'impossible si on a envie de le faire. Et je crois que ce que j'ai réussi à faire, moi, durant ces 21 ans de MBO successifs, en partant de quasiment rien et puis en développant, avec une équipe, parce que derrière on a une vraie équipe. On dit le clan d'MJ, hein, donc on est très solidaire. Et tout à l'heure, j'entendais par rapport à ce que disait Thierry et Frénéa Rémichaud, c'est exactement pareil. C'est-à-dire que soit on crée des entreprises, en Roumanie on a créé Ex Nihilo, soit on reprend des entreprises, mais derrière on a la volonté d'appartenance. Hein, donc c'est pour ça aussi d'ailleurs que on a changé le nom du groupe, on a toutes les entreprises s'appellent DMJ, DMJ quelque chose, ça peut être DMJ Normandie comme ça peut être DMJ Seattle, ou DMJ Pacifique. Enfin, on travaille en fait avec des marques, une marque commune et la volonté toujours de développer pour nous. Donc c'est la substitution du métal par des plastiques et des composites. Notre moteur.
9: En une phrase, comment ton engagement dans les différentes instances professionnelles dans lesquelles tu es a influencé peut-être ta vision pour DMJ?
14: En fait, là encore, moi je pousse les gens à rejoindre des groupements. Alors ça peut être des groupements professionnels, ça peut être le club ETI, ça peut être le MEDEF, ça peut être nous, notre syndicat de la plasturgie. Mais en fait, au sein de ces groupements, on côtoie, on apprend, on se challenge, on a des idées, on partage des convictions, on partage des solutions. Et en fait, on mutualise beaucoup de choses. Mm. Et puis, on se challenge. Et ça, je pense que c'est très important. Mm. Quand j'ai rejoint l'accélérateur ETI BPI France, où on était 24, quoi qu'il arrive, on se challenge. Et donc, en fait, ça, c'est très, très important. On se challenge, on retient les bonnes idées des autres, on ouvre des champs des possibles. Et ça, c'est hyper important.
9: Tu viens de le dire, on se challenge. Maintenant, je vais vous challenger, les amis. Hein. On va passer au débat. Vous êtes OK?
12: OK.
9: Même si vous n'êtes pas OK, on passe au débat. Débat Paris ETI.
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9: En quoi les ETI boostent les territoires? On va démarrer avec Lorne.
12: Elles boostent les territoires déjà parce qu'elles assurent des emplois enracinés et locaux. Derrière, il y a tout un écosystème de fournisseurs, de sous-traitants. Tout ça fonctionne en bonne intelligence.
9: Jeanne, qui porte l'emblème de Normandie.
11: Je pense que l'ancrage local est justement ce qui est fondamental. Et c'est là où je dirais, on a tous été pionniers, je crois, dans notre domaine. On faisait bien avant qu'on en parle de la RSE, on faisait du circuit court. C'est-à-dire qu'on travaillait localement, avec le voisin, on faisait fabriquer nos machines avec le fabricant local, on employait les sous-traitants locaux, c'est le local.
9: Pierre-Jean ?
14: Je dirais que faut pas oublier d'où on vient et moi je porte haut et fort les couleurs de la Normandie parce que partout on dit qu'on est un groupe normand, on est un groupe français mais on est avant tout un groupe normand. Là, on a la chance en Normandie d'avoir une marque qui est connue internationalement et donc on profite beaucoup de ça. Et ça ce sont nos racines et je crois qu'il faut jamais l'oublier.
9: Maxime ?
10: Pas mieux, parce que le territoire, surtout issu, nous, du Cotentin, on en entend parler partout aux informations du Cotentin, et ben nous, c'est pas mieux. C'est-à-dire que le territoire, c'est la fibre, c'est l'ADN de société. De toute façon, après, c'est la mer, donc...
9: Ouais, c'est ça, ça va vite. Alors justement, c'est de l'audace, ça. On en parlait tout à l'heure. Innovante, audacieuse, l'ETI, c'est l'entreprise de l'avenir pour toi ?
10: C'est l'entreprise, effectivement, on disait de taille idéale. Nous, on est en croissance en tant qu'entreprise adaptée. On a basculé vers ce modèle ETI. C'est une vraie volonté à pouvoir assurer, effectivement, de l'emploi sur le bassin, en tout cas, sur lequel on est. Donc, ça, c'est clair.
9: Jeanne ?
11: C'est l'entreprise de proximité avant tout. Et je trouve que c'est ce qui fait sa force. C'est-à-dire que les gens se connaissent tous, les uns et les autres. Et j'allais dire, il n'y a pas besoin de s'envoyer des mails pour se parler. On passe d'un bureau à un autre, ou on se téléphone. Mais voilà, la proximité, c'est l'humain avant toute chose.
9: Thierry Dufour.
12: D'un mot, on n'a pas la lourdeur des grands groupes, qui peut être assez pesante. Et malgré tout, on a une puissance de frappe assez importante qui permet de faire de grandes choses assez rapidement.
9: Ok, Jean.
14: Et moi, je dirais que c'est ce qui nous permet d'aller à l'international. Et le terrain de jeu, il est en France, mais le terrain de jeu, il est aussi beaucoup à l'international. Et ça, faut pas l'oublier.
9: Oui, ça c'est sûr. Aujourd'hui, on voit que les entreprises qui exportent, les entreprises qui innovent, elles vont croître deux fois plus vite que les autres.
11: Bah, c'est notre agilité.
9: Vous êtes des exemples.
11: Hein. C'est notre agilité.
14: Et n'oublions pas que le savoir-faire français, il est reconnu, il est apprécié partout à l'international. Et ça, c'est vraiment important.
9: Tu viens de sortir le drapeau bleu, blanc, rouge, la France. En France, nous avons des savoir-faire extraordinaires, vous venez de le démontrer. Et tous les employés qui ont ce savoir-faire sont des forces vives de nos territoires, de nos ETI. Vous êtes d'accord avec ça, Madame Blan?
11: Ah, mais je suis parfaitement d'accord avec ça. Et justement, je voudrais que sur l'apprentissage, parce qu'il y a la transmission justement des savoir-faire, que sur les derniers coups de rabot qui ont été mis dans le PLFS sur les emplois seniors, on interdise le cumul, alors que ces seniors, notamment dans la maintenance où on manque.
9: En plus, ils ont besoin de travailler.
11: Mais ils ont besoin.
9: Et vous avez besoin de ces postes-là.
11: Et on a besoin de ces gens-là pour transmettre leur savoir. Donc, franchement, je rejoins tout à fait Pierre-Jean, le savoir-faire français, on n'aurait pas pu créer toutes ces entreprises que nous avons créées dans tous les pays européens si on n'avait pas fait rayonner le savoir-faire français.
9: Pierre-Jean, en une phrase.
14: N'oublions pas les apprentis, n'oublions pas que c'est bien d'avoir les seniors, il faut les faire travailler et ça peut être des superbes parrains. Mais n'oublions pas d'attirer les jeunes dans nos filières d'excellence. Et la Normandie, on a une filière d'excellence en plasturgie, donc mon domaine à moi, notamment avec l'ISPA à Alençon et à Lyon, et donc l'outil de formation de la plasturgie. Et aujourd'hui, c'est très très important de garder cette attractivité pour que les jeunes viennent, et donc en fait que nos entreprises, et nous chefs d'entreprise, on prenne des apprentis, c'est essentiel.
9: Ils ont fait une phrase, je vous donne un mot. Maxime.
10: Ah, ils ont fait complètement une phrase, effectivement, je rejoins. Mais tout ce qui se dit là, c'est nous aussi, dans notre entreprise adaptée, on est effectivement dans l'obligation de recruter. Et effectivement, sur la partie senior et jeune, c'est une obligation, ça c'est clair.
9: Thierry ?
12: Il faut vendre la beauté de la technique aux jeunes, leur faire aimer la technique.
9: Vendre la beauté de la technique, moi ça va être le mot de la fin, ça, parce que je trouve ça magnifique. Merci beaucoup à tous les quatre, Madame Jeanne Lemoine, Monsieur Maxime Lelong, Monsieur Thierry Dufour et Monsieur Pierre-Jean Leduc. C'était un plaisir de vous avoir. Merci aux équipes qui nous ont permis de réaliser cette émission. Maxime à la réalisation, Justine, chef de plateau, Guillaume au son, à l'image Léo, et puis celle qui m'accompagne, hein,
11: Camille.
9: Depuis 4 ans. Ben voilà, tu l'as dit très bien. Camille Bourg, salut Camille. Et à la semaine prochaine. Ciao.
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27: Air et Défense est en vadrouille cette semaine. Nous sommes au salon Eurosatory. Nous avons un invité exceptionnel, général d'armée Pierre Schill. Bonjour.
28: Bonjour.
27: Merci beaucoup d'être avec nous. Vous êtes le chef d'état-major de l'armée de terre. Merci de nous consacrer un petit peu de temps à l'occasion de cette émission. On est avec vous durant une petite demi-heure. Michel Cabirol, qui m'accompagne comme chaque semaine, un rédacteur en chef à La Tribune, en charge des transports, de la défense, de l'aérospatiale. Bonjour Michel.
29: Bonjour Jean-Baptiste.
27: Alors on a un micro pour deux, on va se prêter le micro durant cette interview. Général, l'actualité immédiate cette semaine, à l'occasion du salon Eurosatory, c'est la fin de ce suspense autour du lance-roquette unitaire. On connaît enfin le vainqueur, alors ce sera un mélange, un alliage de Safran et puis de MBDA. Un lance-roquette unitaire qu'on a bien cru un moment, américain ou coréen. Est-ce que vous êtes satisfait de ce choix ?
1: Oui, évidemment, je suis satisfait du choix. D'abord, je suis satisfait qu'il y ait eu un choix. Maintenant, ce choix, c'est aussi un point de départ. Voilà, il y a eu des expérimentations, il y a eu des appels d'offres, des différents prestataires ont répondu, dont deux prestataires français. Le choix a été fait. Maintenant, il faut que ça produise. Moi, ce que j'attends, c'est que ces lance-roquettes unitaires et surtout leurs munitions arrivent dans l'armée de terre, arrivent dans les régiments, et de façon à ce que j'ai des régiments qui soit capable de délivrer ses feux à longue portée, c'est-à-dire entre 50 et 150, 200, 300 kilomètres au-delà ultérieurement. J'ai besoin à terme d'avoir trois régiments capables de tirer dans cette profondeur.
27: Avec ces lance-roquettes unitaires, on a des roquettes qui peuvent aller, enfin des projectiles qui peuvent aller jusqu'à plus de 150 kilomètres de profondeur. Très concrètement, qu'est-ce que ça change sur le champ de bataille ?
1: Alors, de manière très concrète, il faut bien voir, et j'affirme que cette capacité de feu dite longue portée, c'est-à-dire 50 à 150 km, 200, 300, 400, dans la profondeur tactique, est l'arme du futur pour toutes les armées sérieuses. C'est-à-dire que quand on fait des exercices aujourd'hui, quand on regarde les combats tels qu'ils ont lieu en Ukraine ou ailleurs, les trois quarts des neutralisations, des destructions effectuées par une unité, une force, sont délivrées dans cette profondeur. À l'inverse, l'adversaire a des capacités à peu près similaires, et donc il est important de pouvoir mener une forme de duel, c'est-à-dire se protéger, c'est aussi pouvoir détruire les lanceurs adverses dans cette profondeur de 50 à 150 km, ses radars, ses systèmes de guerre électronique, ses postes de commandement, ses plots logistiques. C'est absolument essentiel.
2: Bon, général, à quelle échéance vont-ils être les armées vont entrer, l'armée de terre va être dotée de ce nouveau système ?
1: Alors, ce nouveau système, aujourd'hui, il est attendu avant la fin de l'année 2030. Donc, d'ici avant la fin de l'année 2030, nous aurons un régiment, l'équivalent d'un régiment, une vingtaine de lanceurs, un peu plus, un certain nombre de centaines de munitions de ce nouveau système. Entre-temps, actuellement, nous avons un régiment, c'est le 1er régiment d'artillerie de Bourgogne, qui est doté de lance-roquettes unitaires. Nous avons une dizaine de lance-roquettes unitaires. Il va falloir qu'on les fasse durer jusqu'à cette échéance. Et nous sommes en train d'acheter des munitions pour ce système. Donc, avant 2030, fin 2030, un régiment du nouveau système. Et d'ici là, de façon à faire perdurer le système que nous avons en cours, de façon à effectuer un tuilage entre les deux.
2: Donc il n'y aura pas de rupture temporaire de capacité ?
1: Il n'y aura pas de rupture temporaire de capacité. En tout cas, tout est fait aujourd'hui, tout est prévu aujourd'hui, et les ressources sont prévues, les industriels sont en principe mobilisés pour que nous puissions faire ce tuilage.
27: Général, il y a un autre sujet qui agite l'industrie de l'armement et les militaires et en fait tout le monde, c'est ce fameux MGCS, ce char de combat qu'on nous promet depuis maintenant une bonne dizaine d'années, voire un petit peu plus pour le coup. On a bien compris que c'était compliqué, c'est un doux euphémisme, et on a aujourd'hui par exemple Nexter, KNDS, qui propose une version intermédiaire. Déjà, sur ce char de combat du futur qui n'arrive toujours pas, quel est votre sentiment, quel est votre regard ?
1: Cette question du char du futur, elle est très importante. De toute façon, dans les armées et dans l'armée de terre française, il y aura, nous aurons besoin dans le futur d'un char. Qu'est-ce qu'un char ? C'est un engin de combat capable de gagner un duel face à des engins équivalents, de percer le dispositif adverse et d'exploiter dans la profondeur, c'est-à-dire sur plusieurs dizaines, voire centaines de kilomètres, pour aller dans la profondeur du dispositif ennemi et le bousculer. Ça restera une capacité que nous avons besoin d'avoir. Aujourd'hui, elle est occupée, elle est remplie par nos Leclerc. Nous avons 200 Leclerc, de façon à pouvoir en aligner au combat à peu près 150. Dans l'avenir, j'aurai besoin de cet équivalent-là. Ce qui est la réalité également, c'est que probablement, dans les 10 années à venir, 15 années à venir, les progrès de la robotique vont permettre d'avoir cette capacité ou ce système organisé non pas en un seul char qui aurait tout canons, missiles, systèmes d'armes à effet dirigé, etc., est capable de se protéger par rapport, face à tout, drones, guerre électronique et que sais-je, mais de distribuer ses capacités sur différentes plateformes, d'avoir des alliés robotisés. Entre Mont-Leclerc d'aujourd'hui, qui est en cours de rénovation, et ce nouveau système, comment allons-nous faire? À quelle vitesse la technologie va évoluer? À quelle vitesse nous allons être capables de les industrialiser? C'est ça qui est la question. Donc, moi, je me réjouis qu'il y ait des solutions intérimaires envisagées, éventuellement et avec KNDS, de façon à, là aussi, j'emploierai le mot tuilage, effectuer un tuilage entre nos Leclerc actuels et ce système complètement nouveau, qui sera un système de système, même si c'est un mot un peu administratif qu'on emploie là.
2: Mon général, mais est-ce que vous ne craignez pas qu'une solution intérimaire entrave le futur MGSS, même si c'est un démonstrateur? Est-ce que vous ne craignez pas finalement qu'en 2060, vous n'avez pas le char que vous souhaitez?
1: Il y a un risque et il est clair qu'il faut que nous luttions contre ce risque. Ce risque, il est à deux niveaux. Un niveau de ressources, c'est-à-dire à enveloppe de ressources données, s'acheter une capacité intérimaire, surtout si elle est chère et que, en fait, si elle n'était pas la première marche de la nouvelle capacité, il y a un risque de manque de ressources. Et puis le deuxième risque, c'est finalement de se concentrer sur ce qu'on sait faire, c'est-à-dire un char avec un canon, et de ne pas prendre le virage, de ne pas mobiliser les chercheurs, la recherche et développement sur ce qui va vraiment faire la différence. Ce qui va vraiment faire la différence, c'est robotique, cloud de combat, c'est-à-dire en fait l'interconnexion entre ces systèmes. C'est sur ce point précisément qu'il faut que nous avancions. Moi, j'ai bon espoir qu'on arrive à le faire simultanément, c'est-à-dire à avoir un char un peu classique, même s'il sera, il aura beaucoup de potentialités supplémentaires, mais que surtout on se concentre sur cette question du cloud de combat.
27: Vous avez parlé de moyens, général, le nerf de la guerre. La loi de programmation militaire, et c'est 436 milliards d'euros. Bon, c'est un record pour le coup. On a eu beaucoup de débats à l'Assemblée, au Sénat sur cette question. Vous y avez largement participé. Quel est votre sentiment général sur cette loi de programmation militaire? Est-ce qu'elle va tenir ses promesses?
1: Alors la loi de programmation militaire, elle tient déjà ses promesses. Cette loi de programmation militaire, c'est une loi de programmation militaire 2024-2030. Vous l'avez dit, déjà il était programmé 400 milliards de ressources sur cette période 2024-2030, 413 milliards si en ajoutant un certain nombre de ressources extérieures. On va augmenter de 36 milliards. Jusqu'à présent, les ressources ont été présentes dans les projets de loi de finances. Ça, c'est le premier point. Deuxième point, chacun d'entre nous connaît l'état des finances de notre pays. Aujourd'hui, il est objectif que les armées, la défense, fait l'objet d'un effort relatif important par rapport aux autres politiques publiques. Par rapport à cette question des ressources, moi j'ai un peu deux positions. J'ai une position finalement de chef d'état-major de l'armée de terre. Ma question, elle n'est pas est-ce qu'il en faut plus, etc. La question, elle est comment, avec ces 400 milliards, maintenant 436 milliards, je fais le maximum pour avoir une armée de terre qui soit capable de rendre tous les jours les services attendus sur le plan stratégique, une armée de terre qui soit capable d'innover et d'évoluer en permanence au rythme de la technologie et de l'évolution de la bataille, et une armée de terre qui reste et qui soit soudée, parce que au bout du bout, même s'il y a la technologie, le cœur de notre armée de terre, ce sont les hommes et les femmes, en quantité, en qualité, dans leur formation, etc. Maintenant, est-ce que en tant que chef militaire, je suis conscient de la menace et je me dis qu'il est important que notre pays fasse un effort de défense et que pourquoi pas avoir l'ambition ou la perspective d'un effort supplémentaire qui donnerait encore davantage de ressources? Oui, mais là c'est une autre question et je pense que c'est une question qui aura sa place ou aurait sa place plutôt dans le débat de la présidentielle à venir l'an prochain ou d'un nouveau livre blanc postérieurement à l'élection du président de la République.
2: L'actualisation de la loi de programmation militaire n'aborde pas la question du format des armées. Il n'y a pas plus de chars, il n'y a pas plus d'hélicoptères. Et voilà. Donc, est-ce que, quelque part, ça vous contraint d'une façon capacitaire à mener des opérations aujourd'hui?
1: Alors, je ne suis pas tout à fait d'accord avec vous sur la question du format des armées. Oui, dans la quantité, le volume global, et si on compte en hommes, 275 000 postes pour les armées, c'est une enveloppe constante dans le cadre de la loi de programmation militaire. Mais ce qui est clair, et en particulier pour l'armée de terre, c'est que cet étal quantitatif en fait, couvre une réforme très profonde. Et en gros, pendant la durée de la loi de programmation militaire 2024-2030, il y a 10 000 postes, 10 000 soldats qui changent de métier dans l'armée de terre, dans l'idée générale de acquérir les capacités différenciantes, c'est-à-dire les capacités les plus hauts du spectre, les questions de renseignement, de commandement, de létalité, c'est-à-dire de feu dans la profondeur, de protection, de logistique. Et donc, il y a une vraie transformation de l'armée de terre. Alors, cette transformation, elle se fait à volume d'hommes constant. Maintenant, les équipements sont en croissance dans un certain nombre de domaines. Est-ce qu'à l'avenir, il serait utile et important que ce format soit adapté? C'est possible. Et j'en reviens à mon sujet du volume général de ressources allouées aux armées. S'il y avait un accroissement important, encore supplémentaire des ressources à l'avenir, oui, la question d'avoir une dizaine de régiments supplémentaires se poserait. Aujourd'hui, concrètement, ces 10 régiments d'appui, de soutien, de génie, etc., je les paye par de la transformation de l'infanterie de cavalerie. Idéalement,

0: je l'assume en particulier pour l'armée de terre. C'est-à-dire que ce que nous avons, ça doit être pour de vrai, ça doit être pour le combat. Il ne s'agit pas d'avoir une armée pour défiler. Et donc une armée pour de vrai, qu'est-ce que c'est? C'est une armée qui a des équipements, c'est une armée qui a les armes qui vont sur les équipements, qui a les additifs qui vont sur les équipements, c'est-à-dire les systèmes de protection, les systèmes de d'aveuglement pour cacher les véhicules, qui a le carburant, qui a les hommes, qui a l'entraînement, qui a les munitions d'entraînement. Donc aujourd'hui, clairement, notre objectif, ce n'est pas d'avoir en soute tout ce qu'il faut pour le grand soir et au prix de ne pas s'entraîner, c'est que nos soldats, dans nos unités, soient entraînés. Est-ce que nous avons suffisamment de munitions? Chacun sait que cette question des munitions, c'est souvent une des questions qui est un peu sacrifiée ou sur laquelle finalement on pense pouvoir en rabattre. La loi de pension militaire met davantage de ressources, donc de toute façon, ça va améliorer nos stocks et nos capacités d'entraînement. Et puis, de toute façon, je dirais au-delà, j'ai des stocks et j'ai des stocks importants, et de toute façon, j'agirai en fonction de ces stocks et nous apporterons la réponse qui est adaptée à nos moyens et nous engagerons le combat le cas échéant dans les conditions qui nous sont permises et aujourd'hui objectivement nous avons des stocks.
1: Vous avez parlé beaucoup de transformation, alors il y a un système d'armes qui transforme beaucoup toutes les armées et en particulier l'armée de terre, c'est les drones et la lutte anti-drones. Aujourd'hui, qu'est-ce que vous pouvez dire par rapport à ce qui se passe évidemment en Ukraine? On ne saura jamais pour l'instant sur le champ de bataille de l'Ukraine, mais est-ce que vous avez tous les drones que vous souhaitez dans l'armée de terre?
0: Alors, vous avez raison de souligner cette question des drones parce qu'elle est à la fois très importante et on voit que dans les différents combats, et pas seulement en Ukraine, mais aujourd'hui au sud Liban, même dans le golfe arabo-persique, ces drones sont omniprésents et sont un des éléments importants du combat. C'est une réalité qu'il faut prendre en compte et donc il y a la question de l'évolution technologique et technique et du nombre des drones. C'est un combat qu'il faut mener et que nous avons à mener. Nous avons la chance pour l'instant de ne pas être en guerre. Nous sommes un pays en paix. Donc, il n'est pas question pour nous d'acheter des millions de drones, comme l'achète l'Ukraine. Il est question pour nous d'être à l'état de l'art sur le plan de la technologie, c'est-à-dire d'être capable d'être au meilleur niveau, au moins pour certains de nos drones, de les avoir pour nous entraîner. Et la question, c'est comment passerions-nous à une échelle de production beaucoup plus élevée si c'était nécessaire. Je ne vais pas stocker les drones. Si j'avais stocké des drones dans mes hangars il y a un an, ils seraient moins utiles aujourd'hui parce qu'aujourd'hui, on est passé aux drones filaires. Donc la technique est là et il faut absolument évoluer. Derrière, moi j'ai un impératif que les doctrines, l'organisation évolue. Comment dans l'armée de terre, tout soldat devient un pilote de drone? Comment dans tout véhicule, dans tout groupe de combat, une dizaine de soldats, il y a 1, 2, 3 drones pour faire le métier de cette unité? Et comment en parallèle, et ça n'est pas exclusif, je crée des unités de drones, c'est ce que nous sommes en train de faire avec des escadrons de chasse qui vont avoir plusieurs centaines de drones et qui vont non pas faire en mieux ce que faisait une unité d'hommes, mais qui vont faire autre chose. Je mets une parenthèse sur ce sujet, dans le sens où j'ouvre une parenthèse sur la question des drones terrestres, des robots. De même que les drones aériens se sont développés de manière exponentielle au cours des dernières années, les robots terrestres vont se développer dans les prochaines années et on a à suivre ce mouvement aussi. Donc, une évolution technique, une évolution de notre doctrine et un esprit drone. J'emploie, j'utilise, j'assume que les drones soient pour l'armée de terre un élément de transformation. Je donne injonction aux unités de voler, de bricoler, d'inventer leurs drones, de ne pas attendre que les drones viennent d'en haut. C'est les questions de l'esprit pionnier, c'est la question de l'innovation et le drone est utile pour le combat, mais il est aussi utile pour cet esprit d'innovation à inoculer et à développer dans l'armée de terre.
2: Est-ce que justement le drone terrestre est plus complexe que le drone aérien ou que le drone naval à créer, à fabriquer et puis après à opérer?
0: C'est clair. En fait, c'est une question de milieu. Le milieu aérien est un milieu homogène, le milieu naval est un milieu homogène, en tout cas il y a une surface qui définit l'interface. Le milieu terrestre est éminemment complexe. Un robot ou une caméra qui observe à distance a du mal à distinguer une nappe de feuilles d'une mare dans laquelle le robot va se noyer. Donc la complexité de la circulation et de l'interaction avec le milieu terrestre est bien plus importante que celle de l'air

0: ou de l'eau. Donc, très concrètement, et chacun l'observe, probablement les drones terrestres ont 5, 10 ans de retard par rapport aux drones aériens. D'ailleurs, on le voit, on a aujourd'hui encore pas de véhicules complètement automatisés en Europe. Alors, c'est aussi une question d'assurance. Et aux États-Unis, à Los Angeles ou à San Francisco, plus de 50% des taxis sont déjà automatisés. Mais il y a là comme un retard parce que la technologie est plus dur à mettre au point, mais je suis persuadé que ça va maintenant exploser. L'Ukraine nous annonce avoir commandé pour cette année 2026 autant de drones que ce qu'il avait déjà en stock et va multiplier cet emploi. Le président Zelensky a annoncé que pour la première fois, une unité de drone avait conquis une position adverse. Il y a là un potentiel d'évolution énorme.
1: Alors quand on parle de drones, on parle aussi de combat collaboratif. Est-ce que l'armée de terre est-elle prête à ce combat collaboratif et notamment l'aérocombat?
0: Le combat collaboratif est probablement l'innovation de la décennie 20-30. Nous l'avions vu puisque le programme Scorpion, qui est en fait le programme de modernisation de l'armée de terre sur la décennie 20-30, c'est des engins, les Griffons, les Serval, les Jaguars, mais c'est surtout un système d'information pour faire ce combat collaboratif, c'est-à-dire l'échange des données automatisées entre les différentes unités et la possibilité pour une unité qui est attaquée d'être soutenue en direct et quasiment automatiquement par une autre unité, etc. Cette réalité, elle est déployée dans nos forces. Est-ce qu'elle est de manière suffisante, suffisamment fluide, etc. Pas encore. Il faut que nous progressions. Et aujourd'hui, les évolutions du numérique qui sont là aussi en croissance exponentielle nous offrent de nouvelles opportunités. Il y aura une nouvelle marche à franchir, ou une nouvelle marche franchie probablement dans les prochaines années, qu'on pourrait appeler plutôt cloud de combat, c'est-à-dire une fluidité encore accrue dans ce combat collaboratif. Et ce sera le moment de la véritable ouverture vers l'interarmée, c'est-à-dire on peut rêver à un système complètement intégré et fluide, basé sur la donnée, etc., entre les moyens aériens, terrestres, navals, de façon à vraiment passer dans cette nouvelle génération du combat cloud et de la robotique qui sera un corollaire.
2: On parle depuis tout à l'heure de technologies qui sont au centre de tout. J'ai en mémoire, comme vous sans doute, ce que disait le président de la République il y a maintenant 4, 5 ou 6 ans lors de ses vœux aux armées. Arrêtons de chercher à tout prix la sophistication. Il faut savoir revenir vers des équipements qui sont plus simples, qui sont plus faciles d'utilisation, notamment pour les hommes et les femmes qui sont sur le terrain. Est-ce que vous êtes satisfait aujourd'hui, quand vous regardez l'armée de terre, de l'équilibre entre les armements de technologie, entre la technologie et la rusticité ?
0: Je pense que fondamentalement, c'est un équilibre dynamique. C'est-à-dire qu'il ne s'agit pas de trouver l'équilibre, il s'agit de tenir l'équilibre. Cet équilibre, il est apparemment, ou il peut être au premier ordre, entre la masse et la sophistication, entre la technologie et la rusticité. Mais en fait, ça n'est aussi qu'apparent. On le sait très bien, il y a un certain nombre d'équipements qui sont pour lesquels la technologie permet de simplifier l'emploi, et c'est exactement ce qu'on vise dorénavant pour les drones, avec une espèce d'automatisation des drones plutôt que d'avoir à les piloter. Donc cette question, une partie appartient aux armées, une partie dépend des industries. En France, nous avons une industrie qui est plutôt une industrie du haut du spectre, et donc il est assez logique que les équipements dans l'armée de terre française soient plutôt des équipements un peu du haut du spectre, élaborés. Nous avons une armée professionnalisée qui est donc capable d'employer de la meilleure des façons ces équipements. Oui, nous devons probablement faire un effort pour avoir aussi des équipements un peu plus simples, un peu plus rustiques. Et c'est peut-être une des dimensions que je compte pouvoir déployer ou développer avec l'extension des réserves du service national, avec peut-être des soldats qui soient moins des soldats à temps plein, peut-être avec des menaces moins importantes, moins haut du spectre sur le territoire national. Et comment, dès lors, avoir des équipements qui soient bénéficient des avancées du civil. C'est très simple d'utiliser un smartphone. Pourtant, c'est extrêmement élaboré. Et donc, comment avoir des équipements qui exploitent cette facilité d'emploi pour faire par exemple un système de radio sans avoir quelque chose qui soit forcément obligé de, qui puisse résister à une immersion dans 1,50 m d'eau et de résister au brouillage, etc., dans les environnements les plus complexes.
1: Juste avant d'aborder la question sur le service national, on va poursuivre sur le débat rusticité, sophistication, et notamment sur l'hélicoptère. Aujourd'hui, est-ce que vous considérez que l'hélicoptère est essentiel sur un combat de haute intensité ou pas ?
0: Alors, ma réponse, elle est oui. C'est clair, même si, évidemment, il y a peut-être besoin d'élaborer un peu plus. D'abord, l'armée de terre française est une des armées qui possède une aviation légère de l'armée de terre, une brigade d'aérocombat, aux meilleurs standards internationaux. Il y a peu de pays qui ont ce savoir-faire général ou qui ont ce volume d'hélicoptères. J'ai une brigade de combat aéroportée, à peu près 300 hélicoptères. C'est donc une force. Est-ce que, parce que c'est une de nos forces, il faut s'aveugler et considérer qu'elle est ad vitam aeternam qualifiée ? Non, évidemment, il faut s'interroger. Nous avons deux types d'hélicoptères. Nous avons les hélicoptères de manœuvre, c'est-à-dire en gros des hélicoptères capables de faire du transport, et des hélicoptères d'attaque. Je crois que la question pour les hélicoptères de transport, l'hélicoptère de manœuvre, elle est tranchée. Nous en avons besoin. Ça permet le soutien logistique, ça permet le transport rapide de forces sur le terrain, la bascule d'efforts, ça permet les forces spéciales. Et nous avons vu, même si ce n'est pas la France, combien une opération spéciale telle que celle qui a été menée par les États-Unis au Venezuela à reposer sur ces hélicoptères, comment le sauvetage par les États-Unis de leurs pilotes éjectés en Iran a reposé sur ces hélicoptères de manœuvre. Non, la question qui se pose est probablement pour les hélicoptères d'attaque, qui sont en fait des engins de combat hélicoptères, et pour lesquels la dronisation, c'est-à-dire le fait que des ailiers, éventuellement des munitions, etc., pourraient être suffisamment efficaces pour qu'on puisse acheter des hélicoptères moins chers, moins armés, qui emploie des drones. Bon, la question est ouverte. Moi, je crois qu'aujourd'hui, en tout cas, nos Tigres, qui sont nos hélicoptères d'attaque, d'abord sont les hélicoptères qui ont fait le plus de destruction chez nos adversaires au cours des dernières années. C'est les hélicoptères qui ont sauvé nos soldats à de multiples reprises. Et il se trouve que ces hélicoptères viennent d'être employés et adaptés pour la lutte contre les drones, en étant déployés au Proche et Moyen-Orient, en relation avec la Direction Générale pour l'Armement. Nous avons adapté leur armement, réarmé avec des missiles solaires, mis des roquettes, et il y a là un champ d'utilisation qui est assez prometteur, même si, évidemment, il faut qu'on adapte l'emploi de ces hélicoptères à l'évolution du combat.
2: Vous avez prononcé, général, le mot indispensable, logistique, qui est absolument fondamental, bien sûr, dans le monde militaire. On a aujourd'hui des véhicules sur le champ de bataille qui consomment toujours plus d'électricité, avec des capteurs, ils sont connectés, ce sont des data centers sur eau pour certains. Ça implique de faire tourner les moteurs plus longtemps, donc de consommer plus de pétrole, d'accroître notre dépendance au pétrole. Est-ce qu'on verra arriver bientôt, c'est le cas d'ailleurs, mais des véhicules hybrides ou à hydrogène, comment vous regardez cette question souveraine ?
0: Alors, cette question de l'énergie, je la regarde avec beaucoup d'attention, parce que la question de l'énergie au sens large et ses implications géopolitiques est une question centrale, mais vous posez en particulier la question de l'emploi de l'énergie pour l'outil militaire. Il me semble que à court terme et à moyen terme, nous n'avons pas trouvé mieux que le moteur thermique aujourd'hui, et qu'on continuera à reposer sur ces moteurs thermiques, et pour produire de l'électricité, soit par le moteur de l'engin, soit, et c'est ce que nous développons, par des groupes électrogènes qui permettent de ne pas faire tourner l'engin principal tout en alimentant en électricité. Et vous avez eu raison de souligner qu'on a des besoins d'électricité croissants. Néanmoins, les opportunités offertes par la recherche et bien souvent par le développement, bien souvent par les moyens civils, pour des applications civiles, seront très importants pour nous. Vous avez parlé de l'hybride ou de l'électrique. C'est pas de gaieté de cœur qu'au départ j'ai envisagé d'avoir un griffon électrique, mais il se trouve que finalement c'est silencieux. Finalement, ça permet de donner de la puissance aux différentes roues sans forcément avoir une puissance centralisée. Et ça, c'est très bien pour circuler en tout terrain. Et donc, c'est finalement une solution qu'il faut que nous étudions, même si le danger de l'explosion des batteries, etc., demeure. Eh bien, je pense que les questions d'utilisation de l'énergie solaire par un certain nombre de panneaux, les questions d'énergie alternative hydrogène, éventuellement de petits systèmes modulaires nucléaires, d'énergie nucléaire, etc., sont clairement des solutions qui seront étudiées à l'avenir, de façon à ne pas ou à réduire l'empreinte logistique et notamment ce besoin en carburant qui crée des vulnérabilités quand on est déployé.
2: Merci beaucoup, Général. Merci beaucoup d'avoir été avec nous. C'était le général d'armée Pierre Schill, le chef d'état-major des armées, de l'armée de terre, qui était avec nous sur BFM Business dans Air et Défense. Merci, Général.
0: Merci à vous.
2: Merci beaucoup.
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5: Bonjour, bonjour et bienvenue dans La France à tout pour réussir. Chaque semaine, vous le savez, un concentré d'économie positive sur BFM Business. Et cette semaine, vous le voyez, nous sommes à Vivatech au parc des expositions de la Porte de Versailles à Paris. C'est la 10e édition de cet événement qui se tient jusqu'à samedi. Depuis mercredi, BFM Business est présente en force sur l'événement. Événement qui prévoit d'accueillir 180 000 visiteurs, à la fois des professionnels et du grand public. On y parle évidemment beaucoup de souveraineté, de l'intelligence artificielle, de tout cela, on va reparler avec tous nos invités, notamment François Fletiot, qui est directeur général d'Inetom pour la zone Euromed. Inetom, c'est un acteur majeur des services numériques qui est né en France en 1970 et qui est désormais présent dans presque 20 pays. Et puis, comme toujours dans La France à tout pour réussir, eh bien, j'ai choisi d'inviter trois PME françaises qui affichent de grandes ambitions grâce aux solutions, évidemment des solutions tech qu'elles ont créées. Avec nous donc en plateau, Barbara Delacroix, cofondatrice de Scriptor Artis, dont la solution Devana promet une IA à la fois puissante, souveraine et sans passer par le cloud. Xavier Castano a quant à elle cofondé Crossject, qui a développé un concept d'injection sans aiguille, utilisable par exemple lors de crises d'épilepsie. Le premier gros contrat est en cours d'aboutissement aux États-Unis. Et puis avec nous également Paul Ponsard, directeur général de Widrop. Widrop, ce sont des casiers robotisés pour les points de retrait alimentaire. Ces casiers permettent de stocker en un seul et même appareil des produits secs, des produits frais et des produits congelés. Vivatech, c'est donc le temple des startups et c'est aussi le lieu où les grands noms du numérique dessinent l'avenir de nos entreprises. Bonjour François Fletiot.
6: Bonjour.
5: Vous êtes le directeur général donc d'Inetom pour la zone Euromed, France, Belgique, Luxembourg et Maghreb. Inetom, juste un petit peu d'histoire, c'est un acteur majeur des services numériques et je le disais dans le sommaire, il est né en France en 1970 sous le nom GFI Informatique. Que de chemin depuis.
6: Absolument. Et bonjour à tous et ravi d'être dans ce moment de business positif sur BFM Business. Alors, quelques mots sur Inetom. Inetom, c'est une entreprise de services numériques. On fait 2 milliards, on est présent dans 19 pays et la France a tout pour réussir. Notre pays majeur, c'est la France. On a 8000 ingénieurs et consultants qui font de la transformation digitale chez nos clients. On embauche plus de 1000 jeunes par an. Et qu'est-ce qu'on fait en deux mots ? On fait trois choses. On fait un, du conseil pour les grandes directions informatiques. Deux, on transforme tout le patrimoine historique d'informatique de nos clients. Il y a beaucoup de spaghettis là-dedans. Ouais. Donc on essaye de l'amener vers les solutions modernes. Et trois, on met en œuvre des solutions qu'on appelle SaaS, qui sont là, des grandes plateformes comme ServiceNow, SAP, Salesforce, etc. Et cette année, en 2026, on a annoncé le nouvel Inetom. En France.
5: Avec le fameux slogan.
6: Voilà.
5: Je vous laisse le dire. Let's make tech right.
6: Let's make tech right. Et c'est quoi cette expression? En fait, ça signifie qu'on veut effectivement aider nos clients à faire plus de bénéfices, mais on veut aussi le faire bien. Le bien pour la société, bien pour l'utilisation de la technologie. La technologie, ce n'est qu'un moyen, pas une finalité. Et puis la deuxième chose, on y reviendra peut-être un peu plus tard, c'est que notre portfolio d'offres maintenant a de l'IA everywhere et de la cyber everywhere.
5: Alors les chiffres clés, si je reviens sur les chiffres clés, vous avez dit plus de 8000 collaborateurs en France, répartis je crois dans une quarantaine d'agences. Dans le monde, c'est combien de collaborateurs? Et un chiffre d'affaires, vous avez dit, je crois que c'est
6: 2 milliards.
5: Ouais, c'est ça.
6: 26 000 dans le monde, 8 000 en France. Je crois que ce qu'on peut rajouter, qui est important en tout cas pour Inetum, c'est que nous, on est un acteur local. On a plus de 40 agences. On a des sites en France dans les petites et les grandes villes. On accompagne nos clients là où ils veulent mettre en place des centres de données, des centres pour leurs collaborateurs. On est très près d'eux. En même temps, on est capable de faire de ce qu'on appelle de delivery, de la livraison hybride avec du nearshore, que ça soit en Europe ou en Afrique du Nord. Et bien sûr, de l'Inde quand les clients le désirent.
5: Alors, vous l'avez dit, donc un de vos enjeux, c'est l'intégration de l'intelligence artificielle. Il y a quelques jours, on était d'ailleurs sur place, c'était le sommet de l'IA à Lille. Votre PDG, Jacques Pommeau, était sur cet espace Euratechnologie. C'est quoi les principaux messages qu'il a portés et que le groupe porte en ces moments où on parle beaucoup d'IA, certes, mais il faut quand même de l'IA qui ait du sens. C'est quoi les messages d'Inetum sur l'intelligence artificielle?
6: Bon, je crois que la première chose, c'est que Jacques, le patron du groupe, a fait quelque chose de spectaculaire. C'est qu'il a voulu démontrer que même les managers et les patrons de groupe doivent s'emparer de l'IA. Et donc, il a fabriqué lui-même un jumeau numérique. Oui. Un jumeau du patron d'Inetum. Donc ça a fait le buzz. C'était pour faire le point qu'il fallait utiliser l'IA, tous autant qu'on est. Je crois que les messages qu'on a, nous, aujourd'hui, c'est que l'IA maintenant est passé à un nouveau degré de maturité. Le sujet pour les entreprises, le secteur public, c'est pas tellement s'ils vont adopter l'IA, c'est comment. Et maintenant, les sujets qui viennent, c'est la souveraineté. Donc, quand on a des données sensibles, comment est-ce qu'on se dépatouille de l'IA? La deuxième chose, c'est le prix. Avec maintenant le token, ce qu'on appelle la monnaie de l'IA, c'est le token qui commence à prendre une certaine ampleur. Et enfin, c'est qu'est-ce qui se passe dans une entreprise où il y aura potentiellement autant d'agents que d'humains? Comment est-ce qu'on manage ça? Quels sont les métiers du futur? Et donc, quelle est la gouvernance de ce nouveau monde qui va forcément avoir de l'IA et de l'agentique?
5: Et dans ce monde qui bouge en permanence, est-ce que vous avez déjà, en ce printemps 2026, les réponses, ne serait-ce que pour 2027? Ou est-ce que ça bouge tellement vite que les réponses seront tout aussi fluctuantes?
6: Alors, on a les réponses du moment. Nous, notre métier, c'est de surveiller la tech et de proposer à nos clients le meilleur pour leurs besoins, le meilleur pour leur sensibilité de données, le meilleur pour leur répartition géographique dans le monde, le meilleur pour leurs objectifs financiers. Et donc, il y a tout un tas de panels de solutions. Ça évolue à une vitesse phénoménale. Nous sommes un traducteur et un intégrateur de technologie pour nos clients.
5: La surveillance de la tech, ça passe par ce baromètre, cet observatoire que vous sortez à l'occasion de Vivatech, qui a été mené auprès de 2400 cadres et dirigeants dans plusieurs pays d'Europe, la France, l'Espagne, le Portugal et la Belgique. Qu'est-ce qu'il en ressort? Moi, je retiens un chiffre, 39% des cadres français utilisent l'IA en cachette. Ça veut dire qu'il y a encore beaucoup de pédagogie, beaucoup de choses à faire pour que l'IA soit plus utilisée et de manière officielle.
6: Oui, c'est un point intéressant, mais rapidement, cet observatoire, pour nous, c'était quoi? C'était prendre un peu de hauteur, travailler avec un parti un peu neutre, l'Institut Bonafide, et puis tirer un certain nombre de conclusions pour avoir un point de vue dans l'écosystème en France sur ce qui se passe. Bon, les conclusions, c'est quoi? 9,4 sur 10 utilisent l'IA aujourd'hui. 60% des entreprises commencent à utiliser l'IA. Ce qu'on voit, c'est ce qu'on appelle le shadow IA.
5: Voilà.
6: En gros, il y a plus de maturité chez les individus que dans les entreprises. Chez vous, vous utilisez peut-être Anthropic. Les entreprises aujourd'hui ne sont pas capables de faire de l'Anthropic en assurant la sécurité des données. C'est juste un exemple. Donc, on retrouve le sujet de la gouvernance. Les deux derniers sujets qui sont importants, je crois, c'est chaque cadre qui était interviewé n'avait pas d'inquiétude sur son propre emploi, par contre avait l'inquiétude sur l'industrie dans laquelle il opérait, potentiellement sur la destruction de l'emploi. Et le dernier point, et c'est pour ça qu'on est là aujourd'hui, c'est que tous disent qu'on la France et l'Europe, on est en retard. Ils voient les États-Unis, la Chine et l'Europe en retard. Donc c'est le message de Vivatech. Il faut tout ce qu'on œuvre pour une France forte.
5: Et pour que la France ait tout pour réussir. Voilà.
6: Exactement.
5: Merci François Fletot d'avoir été le premier invité de cette émission spéciale ici.
6: Merci
5: à
6: beaucoup.
5: Vivatech. Merci, merci beaucoup. On poursuit donc cette émission spéciale avec, je vous le disais dans le sommaire, un zoom sur trois entreprises françaises qui ont eu de brillantes idées et je crois qu'elles auront vraiment un très bel avenir, en tout cas au sens business. Je reçois tout d'abord Barbara Delacroix. Bonjour.
7: Bonjour, merci.
5: Vous êtes la cofondatrice donc de la société, alors qui s'appelle officiellement Scriptor Artis. On va faire un petit peu d'historique avant de venir à la solution qui elle s'appelle Devana.
7: Scriptor Artis, c'est une société que j'avais créée quand j'étais consultante pour des jeunes chercheurs.
5: Voilà, d'accord.
7: Donc voilà, donc ça date de 2017. Et pourquoi j'ai été consultante pour des jeunes chercheurs? Parce que moi-même j'ai été chercheur, moi-même j'ai été étudiante et j'avais besoin en fait, d'accompagnement que je n'avais pas forcément. Et donc j'ai été consultante et ensuite j'ai basculé dans l'édition de logiciels en 2019. Mm-hmm. J'ai rencontré mon associé Marvin Sant,
5: voilà,
7: avec qui en fait on a propulsé Scriptor Artis en 2020 en tant que société. Ouais. Et après est arrivé Devana.
5: Le nom vient d'où Devana?
7: Pourquoi Devana?
5: Ouais.
7: Alors Devana on l'a créé en Ariège et Devana c'est le nom en fait de la déesse de la chasse dans la culture slave.
5: Voilà.
7: Pourquoi ce nom là? Parce que on a souhaité en fait au tout départ pourquoi on utilisait l'IA en fait. Donc on remonte en 2021 et on voulait, j'ai eu une idée. Je voulais utiliser l'intelligence artificielle qui commençait à peine à apparaître pour faire une sorte de directeur de recherche en IA. Et donc je voulais une IA qui soit capable de chercher l'information, d'où Devana, la déesse de la chasse de l'information. Voilà. C'est un peu tiré par les cheveux.
5: Et c'est très clair comme ça. Voilà.
7: Quand on est en Ariège, il y a les montagnes, il y a la nature, et donc ça nous inspire. Et c'est à partir de là, en fait, que, plus sérieusement, on a vraiment travaillé sur toute l'année 2021 et pendant 2022, donc très de manière pionnière. Donc c'était pas évident.
5: Oui, parce qu'en fait, on ne parlait pas encore ni de ChatGPT, etc.
7: Ah non.
5: Quoi, en fait. Voilà.
7: Il y avait rien du tout.
5: Tôt, hein,
7: très très tôt. En fait, on a constitué, pour faire un peu d'historique, on avait constitué un dossier auprès d'une très grande firme américaine qui proposait de tester ses tout premiers modèles. Et donc, l'idée, c'était de connecter ça à de la documentation. En 2021, ça n'existait pas du tout. Et on a même fait déposer un brevet qui, en juin 2022, donc un petit peu plus tard, sur le copilote qui permet d'aller chercher de l'information avec un modèle d'IA. Et donc, toute l'interface a été brevetée. Et c'était 6 mois avant ChatGPT.
5: Ah oui, voilà. Et donc, ce côté précurseur, maintenant ça en est où? Qu'est-ce que vous avez fait entre ce dépôt de brevet en 22 et ce mois de juin 2026? Il s'est passé beaucoup de choses. À l'heure actuelle, c'est quoi le concept de Devana?
7: Exactement. Je vais l'expliquer. On est parti donc de cette idée de directeur de recherche, mais on s'est adressé directement aux entreprises parce qu'elles ont un besoin de gestion de connaissances. Et donc aujourd'hui, en fait, on est développeur de systèmes d'exploitation de modèles d'IA en souverain,
5: voilà.
7: Qui intègre en fait nos technologies de gestion de la documentation à grande échelle et de gestion d'automatisation de process. Et donc on fait du souverain, on fait du local. Donc depuis 2 ans, on installe en fait nos systèmes dans des très grands comptes. On a un gouvernement, on a une banque aussi en client. Donc
5: on ne peut pas les citer.
7: Non, on ne peut pas les citer.
5: On peut pas les citer.
7: Mais on peut s'orienter en Europe du Nord.
5: Ok, d'accord.
7: Si on cherche un peu, on trouve facilement.
5: D'accord, ok.
7: Et on compte un peu plus d'un million d'utilisateurs finaux, donc en local.
5: Oui.
7: Et ce qui s'adressait aujourd'hui à des grands comptes qui avaient les moyens de pouvoir installer nos systèmes chez eux.
5: Et
7: donc on parle du modèle.
5: Oui. Vous démocratisez maintenant.
7: Exactement.
5: C'est ça, vous généralisez.
7: Exactement. En 2025, on a travaillé en fait sur la scalabilité et en faisant ça, on a réussi en fait à miniaturiser nos systèmes et à pouvoir les intégrer dans un petit compute.
5: Qui va être disponible assez rapidement,
7: alors,
5: je crois.
7: Ouais.
5: Voilà.
7: Et de ce petit
5: du calendrier, voilà.
7: Exactement, je vais faire la roadmap. Mais de ce petit compute qu'on a présenté en avant-première au CES, donc en 2026, en fait, on industrialise une box IA. Donc, pour les petites entreprises et les PME qui vont pouvoir bénéficier de la même souveraineté et indépendance que les grands comptes à partir de 2027.
5: Alors, cette box, voilà, donc elle s'appelle Diwi. Vous la développez, vous la présentez, je crois, juste à l'étage en dessous. D'ailleurs, le prototype, c'est ça? Où est-ce qu'elle est?
7: C'est la V0.
5: C'est la V0. Elle va coûter combien? Ça va coûter combien pour les futures entreprises clientes?
7: Alors, on n'a pas encore le budget exactement de défini, mais je répondrai en même temps à la personne qui était avec nous auparavant. L'avantage en fait d'avoir la box, c'est que vous allez avoir tout compris. Donc vous avez le logiciel, donc l'OS, le Devana OS.
5: Ouais.
7: Vous avez donc le modèle qui est orchestré et le logiciel qui va avec pour l'utiliser. Soit un orchestrateur, un configurateur d'agent que vous connaissez, Devana AI, soit en fait une suite collaborative qui intègre de l'IA, 366. Et en fait, ce qui est intéressant, c'est qu'on va plus avoir s'adresser en termes d'utilisateur, donc un prix qui est croissant par utilisateur avec du token. Vous avez un prix fixe pour votre entreprise. Et l'objectif, c'est de pouvoir proposer un prix à partir de 500 euros par mois fixe.
5: Alors, on va parler de financement, levée de fonds.
7: Oui.
5: Alors, combien? C'était quand?
7: On prépare une levée de fonds de 20 millions d'euros en deux étapes pour accompagner notre croissance pour Devana OS et pour accompagner l'industrialisation de la box IA.
5: Et vous restez en Ariège. Je crois qu'il y a un développement du côté de la grande métropole de l'Occitanie, hein, c'est
7: Toulouse.
5: Ça
7: Alors, dans le développement, on a l'Ariège qui est un territoire d'industrie qui est parfait pour développer de l'hardware et l'Occitanie, Toulouse, principalement donc la Bège, là qui est un territoire en fait de l'IA de confiance. C'est vraiment l'endroit parfait en fait pour développer d'IWI.
5: On parle beaucoup de souveraineté, de l'importance de la souveraineté. On parle beaucoup de protection des données, de cloud, pas trop loin. Vous êtes une des réponses vraiment qui coche toutes ces cases-là.
7: Oui, et j'en profite pour annoncer en tout cas un élément complémentaire. On parlait d'OS, donc du système qui permet d'exploiter un modèle d'IA et avoir les logiciels complémentaires pour pouvoir en fait l'utiliser en tant que utilisateur final dans d'IWI. Mais pour le coup, pour répondre à l'actualité actuelle et pour tous ceux qui ont déjà un compute chez eux, on met en téléchargement libre l'OS Devana avec 366 à partir de demain.
5: Alors du coup, on enregistre cette émission donc à partir de ce 19 juin.
7: C'est exactement.
5: Bien ça. Voilà, pour ceux qui vont nous voir avec un petit peu de retard. Voilà une belle pépite française, née, on l'a dit, à Nantes, mais qui s'est développée en Ariège. On va changer de département en direction Dijon, direction aussi la Haute-Saône. On va le voir dans un petit instant. Bonjour Xavier Castano.
8: Bonjour.
5: Vous êtes la cofondatrice avec Patrick Alexandre de la Deep Tech qui s'appelle, alors je dis bien la Deep Tech, qui s'appelle CrossJect. C'était en 2001, donc il y a déjà 25 ans. Oui. Vous allez avant tout nous expliquer ce qu'on fait chez CrossJect. On est sur de l'injection sans aiguille. Faites-nous une petite démonstration.
8: Alors, juste pour préciser, on a eu une idée à CrossJect, c'est de un peu révolutionner le monde de l'injection et surtout de sauver des vies. Donc, d'inventer un injecteur Zeneo qui va justement injecter sans aiguille.
5: Et c'est dans le cadre de quoi? C'est quand on a une crise de quoi? D'épilepsie? Dans quel cadre?
8: Voilà, c'est vraiment, on s'est en première intention focalisé sur les patients en situation d'urgence. En général, quand on fait une crise, on n'est jamais avec une infirmière, un médecin ou dans un service hospitalier. On est tout seul dans la forêt ou tout seul chez soi. Et pourtant, il faut se faire une injection très rapidement.
5: Et donc, c'est par votre...
8: Et voilà, on a
5: le système. Montrez-nous
8: Zeneo. Alors, je vous montre. Le système, il est vraiment très simple. Il ressemble à ça. Il n'y a pas de bouton. Il n'y a pas de réglage. Le médicament est à l'intérieur.
5: Voilà.
8: On va l'ouvrir. Donc le patient, il sent sa crise arriver,
5: oui.
8: Il ouvre.
5: Je vous tiens votre micro si vous le souhaitez.
8: Donc là, ça va être le patient.
5: Ouais.
8: J'ouvre le système, je l'appuie et l'injection est réalisée.
5: Ah ouais, c'est assez fascinant. C'est un système inédit qui n'est pas fait par d'autres concurrents.
8: En fait, la technologie qu'on utilise, oui, elle est unique au monde et révolutionnaire. Ce qui est intelligent, c'est qu'on crée la réaction chimique qui va permettre de pousser le liquide à travers un jean, à travers la peau pour transférer le médicament au moment où on en a besoin. Donc ça permet d'avoir vraiment une stabilité du médicament. Et on a aussi beaucoup travaillé pour que ça soit très très simple. On peut injecter n'importe qui, n'importe où, en situation d'urgence, qui sont souvent des situations où le patient est stressé, où c'est pas facile d'intervenir.
5: Donc évidemment, c'est un système qui a nécessité du temps et de l'argent.
8: Oui.
5: Le temps, parce que vous avez créé l'entreprise en 2001, donc on est en 2026. Les grandes étapes en termes de financement, il y a une introduction en bourse en 2014. Il y a une levée de fonds, une augmentation de capital qui vient de se faire de 15 millions. C'est vraiment... Quand on est dans le domaine du médical et plus précisément du pharmaceutique, il faut du temps et il faut de l'argent.
8: Oui. Après, si on peut résumer l'historique, parce que nous, oui, du coup, notre historique est un petit peu long. les 10 premières années, ça a été vraiment sur la conception du système. Donc on est parti d'une page blanche, c'était de faire une maquette, de mettre en place tous les paramètres, parce qu'au moment de l'injection, il y a quand même 250 bars dans le dispositif.
9: Ah oui.
8: Et donc du coup, la R&D, ça prend du temps. Alors ça prend du temps parce qu'il faut mettre au point, mais ça prend du temps parce qu'à chaque phase de développement, on va chercher de l'argent. On dit souvent que les chercheurs, ils mettent beaucoup de temps à trouver, mais c'est parce qu'ils ont aussi, ils prennent du temps pour financer leur projet. Ensuite, on a changé notre stratégie en choisissant les molécules qu'on mettait dans notre système. Ça nous a permis justement de réussir notre introduction en bourse en 2014. Et le fait de se focaliser sur les situations d'urgence, ça nous a permis de décrocher ce contrat américain.
9: Voilà, donc on passe maintenant à la phase de commercialisation. Là, le premier contrat, il est en cours d'aboutissement aux États-Unis. Hein, c'est
8: oui,
9: bien ça.
8: Exactement. Ils sont venus 3 jours à Dijon et ils ont dit « on veut votre produit ». Donc on a rédigé un contrat qui c'est intéressant parce que je trouve que les Américains sur l'innovation, ils ont une façon un peu différente de voir les choses. Ils ont dit on veut votre produit, on leur a dit il est pas tout à fait prêt. Ils disent c'est pas grave, on va vous accompagner sur la fin du développement, mais aussi on vous fait une commande publique ferme de 800 000 unités pour pouvoir sécuriser la fin du développement du produit et assurer le lancement de notre système.
9: Et le contrat, donc il passe par cette commande ferme, mais plus une autre après, mais aussi il vous accompagne dans l'obtention de l'autorisation de la part de l'autorité FDA.
8: Voilà, ça fait plus de 3 ans qu'on collabore avec la BARDA, donc c'est l'agence gouvernementale américaine, mais c'est vraiment des échanges pour construire au mieux le dossier réglementaire. Donc c'est des réunions régulières, c'est aussi, ils nous challenge sur le dossier, parce que je vous ai fait une injection, ça paraît hyper simple, mais à l'intérieur, je vous promets que c'est un concentré de technologie. Et c'est aussi compliqué, parce qu'on peut se dire, bon, c'est quand même une innovation, mais il y a quand même, c'est pas un comprimé qu'on fait. C'est vraiment un outil qui va à la fois injecter et permettre aux patients de se soigner. Donc il y a beaucoup de mécaniques. C'est l'injection, c'est 50 millisecondes. Donc on est sur une échelle de temps qui est très particulière. Et donc il faut faire beaucoup de pédagogie, expliquer comment on a conçu le système et comment on s'assure qu'il est fiable pour pouvoir sauver des vies à chaque fois.
9: Il nous reste, Xavier Cassano, une minute, quelques questions rapides et réponses rapides. Je parlais de la Haute-Saône, c'est en France que sont produits ces dispositifs sur la commune d'Arc-les-Grès. Hein,
8: c'est ça. Donc on a un pied en Bourgogne, un pied en Franche-Comté. Et donc en Franche-Comté, on a installé notre usine. On est capable de produire des lots. Et cette production de lots est nécessaire pour avoir justement le dossier réglementaire.
9: Combien de salariés en France ?
8: On est 110 actuellement.
9: D'accord. Et un tout dernier mot, donc j'ai bien compris la commande aux États-Unis. Est-ce qu'un jour on peut espérer des commandes de la part du gouvernement français ou d'autres entités en France et dans d'autres pays?
8: Justement, ça sera la bonne conclusion. Je pense que les États-Unis utilisent beaucoup ce levier de commande publique pour faire aboutir les startups, des startups innovantes. Donc oui, j'espère que le gouvernement français va s'inspirer de ces succès pour pouvoir avoir notre produit sur le territoire.
9: Appel lancé à Madame Rist, la ministre de la Santé. Merci Xavier Cassano.
8: Merci.
9: On continue le Tour de France direction à présent la Gironde. Bonjour Paul Ponsard.
10: Bonjour Jérôme.
9: Vous êtes associé directeur général de Widrop, une entreprise créée en 2017. Alors chez Widrop, que fait-on ?
10: Alors chez Widrop, on est les pionniers du retrait autonome de course. Donc on a conçu un système unique qui s'appelle le dropper, qui permet aux consommateurs de venir retirer en point de retrait leur course en sec, frais, surgelé.
9: Alors c'était pas votre idée de base en 2017, vous étiez dans le marché des vestiaires automatiques, il y a eu un double pivot jusqu'à donc ce nouveau produit.
10: Exactement, on a commencé par faire des vestiaires robotisés, on a fait 3 ans de R&D, à la mise sur le marché en 2020, Covid, qui a stoppé arrêt buffet du marché. On s'est reconverti dans les colis et on a un de nos clients qui nous a demandé d'être capable de stocker des colis en sec frais surgelé. C'est le moment, c'est le deuxième pivot où on a développé cette techno qui permet de stocker dans la même unité des colis ou des courses en sec frais surgelé.
9: Et donc on est dans les drives alimentaires, hein, c'est ça, c'est votre cible. Hein.
10: Exactement, nos clients c'est la grande distribution, donc Leclerc, Intermarché, U pour le moment, et puis on est en discussion avec les intégrés qui nous achètent le système. Et eux, ça leur permet de mailler le territoire et de proposer un drive qui soit rentable pour eux, puisque nous, par rapport à un drive classique opéré avec des opérateurs et une chambre froide, on est 30% moins cher en coût d'exploitation, puisqu'on automatise toute la partie retrait. et on permet à ces enseignes de développer leur chiffre d'affaires puisque les consommateurs ont accès en 24/7 au système.
9: Alors, je reprends quelques chiffres clés. Combien de machines déployées à l'instant T ?
10: Alors, aujourd'hui, on a une vingtaine de machines déployées sur tout le territoire avec les trois enseignes que j'ai citées tout à l'heure.
9: Chez les grands noms du secteur, Leclerc, U, Intermarché, etc., c'est ça ?
10: Exactement.
9: Ouais.
10: Exactement.
9: Les objectifs pour le développement et les ventes de ces machines ?
10: Alors, ce qu'il faut retenir, c'est que nous, on maîtrise toute la chaîne de valeur. On a développé le soft, on a développé le hardware. On produit les machines, on les installe et on les maintient dans le temps. En avril, on a réalisé une levée de fonds de 7 millions d'euros.
9: Ouais.
10: L'idée, c'est de développer trois piliers. Le premier, c'est le produit. Donc, on continue à travailler fort sur notre produit pour le rendre plus fiable, plus rapide, développer des nouvelles fonctionnalités. On travaille aussi sur des nouvelles solutions. Deuxième pilier, c'est l'industrialisation. On a installé 10 machines l'année dernière. Cette année, on va en installer entre 20 et 30. L'objectif, c'est de doubler chaque année cette capacité, ce nombre d'installations pour arriver à 500 machines déployées sur le territoire en 2030.
9: Chaque machine, elle coûte combien ?
10: Chaque machine coûte entre 2 et 300 000 euros. Ça, c'est le hardware qu'on vend. Et ensuite, on a un service de maintenance où le client s'engage sur 5 ans qui coûte à peu près 20 000 euros par an.
9: Vous parliez de retour sur investissement, c'est au bout de combien de temps pour vos clients ?
10: Alors, très bonne question, il faut savoir que les systèmes ils sont rentables dès la première année pour le client et le ROI se fait en moins de 3 ans.
9: Et tout ça c'est du made in France, donc vous êtes dans la région de Bordeaux, vous êtes à Bruges, alors pas en Belgique mais dans la Gironde, c'est là que tout est fait vraiment.
10: Exactement, donc nous on a, comme je disais tout à l'heure, on a conçu les systèmes. On a donc nos ingénieurs R&D qui ont développé, conçu chaque pièce, qu'on fait fabriquer en France pour la plupart, sauf l'électronique, quelques pièces électroniques qui sont sourcées en Asie. Mais la grande majorité de nos fournisseurs est en France. On les reçoit dans notre usine d'assemblage à Bordeaux. Et à Bordeaux, on assemble toutes les pièces mobiles, donc les robots, les SAS, etc., les ascenseurs, les bornes. Et ensuite, tous ces éléments robotisés, on vient les installer nous-mêmes avec nos techniciens sur les sites des clients. Et ensuite, on opère la maintenance deux fois par an.
9: Est-ce que l'étape d'après, c'est l'internationalisation ? Est-ce que c'est d'autres pays dans votre viseur ?
10: Alors, le premier marché du drive en Europe, c'est la France. Donc, on a déjà fort à faire en France. L'idée, c'est d'ici 2030 de faire quelques POC en Europe, dans les pays frontaliers, donc Belgique, UK, Espagne, Italie, pourquoi pas. Sachant que nous, on a une logique de passage à l'échelle, puisqu'à chaque fois qu'on installe, il faut qu'on ait des techniciens sur place et il faut qu'on soit capable de maintenir dans le temps. Donc il faut qu'on ait un seuil critique par pays et ça demande d'y aller un petit peu. On ne peut pas mettre des petites pièces partout. Il y a de la structure à mettre en place. Mais en tout cas, on est très très excité à cette idée.
9: Et bien, c'est une très belle idée. L'idée s'appelle le Dropper, l'entreprise s'appelle WeDrop. Merci beaucoup à tous nos invités d'avoir été les invités donc de cette émission spéciale ici à Vivatech. 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La semaine prochaine, nouvelle émission spéciale, nous serons au salon Move On à Paris, salon consacré aux mobilités. Et là encore, on vous fera découvrir des entreprises françaises qui ont de belles ambition. Bonne journée, bon week-end et à très bientôt sur BFM Business.
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12: Bienvenue si vous nous retrouvez, ils sont autour de moi, nos experts sans frontières que vous retrouvez tous les vendredis, des regards vraiment précieux pour nous aider à sortir tous de notre prisme franco-français. Aujourd'hui nous sommes avec Sandrine Weiss, journaliste franco-hongroise, spécialiste du commerce international. Bonjour Sandrine et bienvenue.
13: Bonjour, merci.
12: Steven Ekovic, professeur de sciences politiques et d'histoire à l'Université américaine de Paris. Bonsoir Steven.
14: Bonsoir.
12: Bienvenue. Et Elaine Koons, américaine, spécialiste des États-Unis et professeure à l'INSEC Paris. Bienvenue Elaine.
15: Merci beaucoup, ravie d'être là.
12: J'aimerais commencer avec vous sur l'Iran, avec vous. Donc il y a un report Sinédier des négociations sur l'Iran qui devaient débuter à Genève avec Jed Evans et ses homologues iraniens. Steven, on a l'impression que c'est cet accord iranien, ce bout de papier, on a l'impression qu'il ne verra jamais le jour.
13: Bah, je ne sais pas si on peut l'appeler un accord. Hein. Mm-hmm. Formellement, c'est un memorandum of understanding. Et qu'est-ce que c'est un memorandum of understanding? C'est un agenda. Ouais. Tous vos téléspectateurs qui font des affaires, de ce qu'on dans des entreprises, ils savent pertinemment ce que c'est un memorandum of understanding. C'est un agenda. On va discuter de telles choses dans un certain cadre. Donc, je crois pas qu'on peut dire qu'on est en train de voir un accord.
12: Non, mais c'est-à-dire que ce que je trouve assez ahurissant, c'est que même la mise sur les rails d'une négociation de 60 jours pour éventuellement arriver à un accord, même ce point de départ est quelque chose de quasiment impossible à obtenir, Hélène.
14: Alors, aux États-Unis, on entend beaucoup de surrender document. C'est vraiment le document de la capitulation. Et ce ne sont pas du tout mon terme, c'est le terme des podcasts de droite, beaucoup jusqu'à Fox News, qui sont très surpris, déçus et gênés par cette capitulation qui ne peut pas être qualifiée autrement parce qu'ils essayent de dresser la liste des choses. Qu'est-ce qu'on a gagné, nous, les États-Unis? Non, voilà.
12: C'est intéressant, c'est ça. Oui. Les 14 points de la capitulation, c'est comme ça qu'ils en parlent sur Fox News. Et j'aimerais vous faire écouter, pourtant, avant-hier, à Évian, au G7, présidé par la France. Voilà ce que disait Donald Trump, très confiant sur l'ouverture de ces négociations.
15: Donc l'accord de dimanche avec l'Iran sera signé sous peu, dans un ou deux jours. Vous savez, moi, tout ce qui m'intéresse, c'est les accords. C'est toujours ça que j'ai fait. C'est incroyable, les accords que j'ai pu faire jusqu'à présent. Donc c'est une garantie. C'est obligatoire que ce soit signé. Il m'est arrivé d'avoir des accords qui n'étaient pas du tout faciles à signer, et puis on y arrive.
12: Il a l'air pourtant confiant. Hein. Donc là, c'était il y a 48 heures. Là, on parle d'un report sinédié de l'ouverture des négociations.
14: Oui, mais celui qui n'est pas du tout confiant, c'est le chef de notre diplomatie, Marco Rubio. Je ne sais pas si vous avez vu son visage derrière, mais on est sur une politique étrangère complètement bâclée pour les États-Unis. Et si vous voulez, je pense que là, le Marco Rubio, chef de la diplomatie, je dois le mettre entre guillemets parce que lui-même a eu la bonne idée de vider nos ambassades, nos consulats. Il y a plus de diplomate. Il est très seul là derrière Donald Trump et pas du tout de bonne humeur.
12: Et surtout, Donald Trump, Steven, il a besoin de sortir au plus vite de ce bourbier iranien et il a des échéances électorales là qui arrivent.
13: Oui, mais ça, il va avoir du mal à le faire, hein. Surtout parce qu'on vient de souligner que même le camp républicain, ou même le camp à droite, c'est ce camp-là qui fustige cette mémorandum. Les démocrates, ils restent silencieux. Ils ont besoin de dire rien pour l'instant. Ils laissent les républicains se déchirer entre eux. Donc, non, Donald Trump, il voudrait bien, avec confiance, sortir de ce bourbier, mais il ne va pas y arriver parce qu'on va continuer à parler de cette reddition, de cette capitulation pendant des jours et des jours et des semaines et des semaines.
12: Et en même temps, dans son discours, Sandrine, on sent que Donald Trump, il essaye à chaque fois de rassurer les Américains et son électorat sur le prix du pétrole.
7: Oui.
12: Parce que là, c'est quand même un sujet aussi économique, forcément. On a vu côté iranien une guerre asymétrique assez spectaculaire où ils ont compris qu'ils avaient le pouvoir de bloquer l'économie mondiale. Et ça, Donald Trump l'avait peut-être pas vu venir. Le galon, quand on fait son plein aux États-Unis, ça, il le voit, l'électeur. Et pourtant, Donald Trump a un discours plutôt rassurant. Il dit, vous inquiétez pas, dès que je vais avoir ma petite feuille pour sortir, le prix du pétrole va chuter et ça reviendra dans la normale.
16: Alors, son rôle, c'est, en tant que chef d'État, effectivement, de rassurer les marchés. Ça, c'est pas étonnant. Effectivement, c'est un vrai point, et pour les États-Unis, et pas seulement pour les États-Unis, parce que jusqu'à présent, les pays pays importateurs de pétrole ont utilisé leurs stocks stratégiques. Et puis, il y a eu une limitation de la consommation qui jouait en fonction de l'offre et de la demande. C'est-à-dire que comme le prix de l'essence, par exemple, augmentait, dans d'autres pays, on consommait moins. Là, il y a une urgence à sortir de cette crise. D'abord parce que les stocks stratégiques, à un moment donné, il n'y en aura plus. Et puis aussi, il y a une autre forme de crise en chaîne qui se profile, c'est que les hydrocarbures entrent aussi en ligne de compte dans la production d'engrais. C'est-à-dire que le soufre et l'acide sulfurique, ce sont des sous-produits des hydrocarbures et ça entre dans la composition des engrais. Et là, ce qui se profile, c'est un vrai risque alimentaire parce que les récoltes dans l'hémisphère nord, c'est bon, elles sont lancées et elles ne seront pas perturbées par ce manque d'engrais. Mais dans quelques mois, si cette crise n'est pas réglée, eh bien, il n'y aura pas suffisamment d'engrais et il y a un vrai grand risque de crise alimentaire. Donc,
12: risque de crise alimentaire dans le monde.
16: Risque de crise alimentaire dans le monde parce qu'il n'y aura pas suffisamment d'engrais.
12: Risque aussi de pénurie. Alors là, j'arrive sur le terrain plus technologique, mais voilà. On sait qu'il y a aussi... j'ai découvert qu'il y avait notamment des produits qui viennent du Qatar, qui sont bloqués, notamment l'hélium, qui est indispensable, oui. Notamment pour refroidir des productions de cartes graphiques, voilà. et de puces électroniques, voilà. En Asie. Ça aussi, ça peut faire...
16: Oui, parce qu'on se focalise beaucoup sur le pétrole, mais il y a d'autres dérivés, il y a d'autres
12: produits.
16: Il y a les engrais, le soufre, l'hélium. Et effectivement, ça va pénaliser la métallurgie. Voilà, si cette crise ne se résout pas au plus vite, ça va pas... il va y avoir des effets en chaîne. Et puis le pétrole lui-même, il entre dans la production de beaucoup d'industries. Donc c'est un vrai grand sujet.
12: Un vrai grand sujet. J'aimerais revenir aussi sur le narratif qu'il y a aux États-Unis. Vous nous rappelez ce narratif qu'on entend en ce moment sur les chaînes d'information américaines, oui. Elaine et Steven. Notamment, on parle de capitulation de Donald Trump, etc. Ça serait vécu comme un échec. Mais en même temps, ce qui se profile, si jamais il persiste à vouloir faire chuter le régime et à augmenter la cadence et à mettre une pression supplémentaire en Iran, c'est le spectre d'un nouveau Vietnam, Irak ou Afghanistan. Et ça... Et ça, c'est vous qui allez nous raconter avec votre culture américaine, mais j'ai l'impression que dans la psyché collective américaine, le spectre de l'Afghanistan ou de l'Irak, ça peut faire très très mal, ça.
14: Oui, mais en fait, il nous prépare pour ça, parce qu'à chaque fois, il parle de Vietnam, par exemple, il parle de la guerre de Vietnam, 19 ans de guerre. Il n'a cessé de le rappeler. Mais vous savez, moi j'ai l'impression que c'est vraiment effectivement les compagnies pétrolières américaines qui ont forcé la main à Trump pour dire « Vous jouez quand même avec l'économie mondiale et l'économie américaine, vous devez faire en sorte que ce détroit d'Hormuz ouvre. » Alors, à combien même, c'était peut-être un petit peu entre-ouvert quand même, et ce n'est pas avec nos vingtaines de navires, à combien même nos destroyers, c'est génial, félicitations à nous, mais face à mille bateaux qui attendent, si vous voulez, ça ne fait pas le poids.
13: Ce qui est intéressant, là, parce que en effet, les chefs des grandes entreprises pétrolières se sont réunis, je crois qu'ils sont même allés à Maison-Blanche, mais ils n'ont pas gardé cette information discrète juste entre le président et eux. Ils ont annoncé publiquement qu'ils s'inquiétaient. Donc, c'est intéressant qu'il y ait cette divulgation de ces entretiens publiquement.
12: Intéressant. Intéressant ce que vous me dites. D'ailleurs, ça me fait penser au plus, peut-être, au max, le highlight de la guerre commerciale que mène Donald Trump depuis un an contre la Chine, une fois et contre le monde entier avec ses tarifs douaniers. Oui. Je crois qu'une fois, il a fait marche arrière, c'est quand les taux obligataires américains ont bondi une nuit, je crois, du mois de mars. Et Jamie Dimon l'appelle et lui dit « Maintenant, il faut que tu arrêtes. »
13: Le poids lourd de cette question.
12: Le patron de JP Morgan. Mais encore une fois, ça montre aussi que on a aussi peut-être les élites économiques qui peuvent être les mieux placées pour dire à Trump quand il faut arrêter.
14: Oui, tout à fait. Et vous savez, je ne suis pas convaincue qu'il pense réellement qu'il peut faire chuter le régime iranien. Il a échoué sur ce point. Il a tué une quarantaine de personnes et pourtant, ils sont toujours là de plus belle. Donc, pendant ce temps, on a perdu nos bases. Vous savez, les Américains découvrent, on avait 13 bases militaires dans le Golfe, on ne savait peut-être pas trop, et on ne les a plus. Donc, il n'a rien pour se replier là. Le Pete Hegseth, là, notre chef de la défense, on n'entend plus beaucoup.
12: C'est ça. Mais alors, comme dit Elaine, Steven, on se dit tout ça pour ça. Comment vendre aujourd'hui à l'opinion publique américaine une sortie, entre guillemets,
17: honorable de la crise iranienne,
13: c'est très gênant.
17: La guerre en Iran.
13: C'est très, très gênant sur plusieurs plans. Sur le plan d'image, bien évidemment, ça fait mal. Mais aussi, sur le plan de la vie quotidienne matérielle, comme on vient de le résumer. C'est intéressant, d'ailleurs, que c'est... tout ça tombe sur Vance. Et on dit déjà que c'est l'accord de Vance. Donc Donald Trump essaie de se débarrasser de cet échec. Et sur les chaînes de télévision, sur les, c'était J.D. Vance, ces jours récents, c'est lui qui était là pour défendre l'accord. D'ailleurs, il a un peu déformé ce qui est dans l'accord pour donner une belle image de cet accord. Donc, cet échec va vraisemblablement être porté sur le dos de Vance.
17: Ah, c'est ça.
14: Et de Rubio. Ouais.
17: Et plus on perd du temps, j'allais dire, et là je reviens sur, sur le plan économique, Sandrine, mais plus les jours passent, plus on se rapproche, j'allais dire, de dates fatidiques.
16: Ah oui.
17: J'ai le souvenir du PDG de Total Energy, Patrick Pouyanné, qui attention, le monde, l'économie mondiale peut tenir 3 ou 4 mois.
16: Oui.
17: Au bout de 6 mois, ça va commencer à faire très mal hein, pour le blocage du détroit d'Hormuz. Là, je fais le calcul, 6 mois, ce sera à peu près la fin août, début septembre.
16: C'est ça. Donc, il y a déjà des effets, c'est-à-dire qu'il y a des restrictions des PIB liées à ces crises. Alors, on ne peut pas encore parler de choc pétrolier, mais il y a déjà des restrictions, c'est-à-dire qu'on perd des dixièmes de points de croissance à cause de ça. Et puis, ces engrais que j'évoquais tout à l'heure, déjà, les cours ont augmenté. Et déjà, ça va commencer à pénaliser les récoltes de l'hémisphère sud. Mais par rapport à la catastrophe possible que représenterait une non-ouverture d'Hormuz, ça n'est rien. Mais effectivement, c'est à échéance de quelques semaines, quelques mois. C'est ça ce que disent les économistes.
17: Et ce qu'on remarque aussi aujourd'hui, Sandrine Weiss, je rappelle, vous observez un peu au quotidien les grands flux commerciaux
16: voilà,
17: mondiaux.
16: Voilà, c'est ça, le fonctionnement des entreprises.
17: Le fonctionnement des entreprises et comment elles arrivent à naviguer dans le commerce international, etc. On voit aussi que ça rebat les cartes, peut-être durablement, ne serait-ce que sur les routes maritimes. Parce que quand bien même on se projette sur une ouverture safe du détroit d'Hormuz, aujourd'hui, beaucoup d'armateurs se sont dit « Ok, bah maintenant je diversifie mes risques et tant pis si mon conteneur va mettre plus de temps, on va choisir différentes routes. »
16: Ah oui, ça ne peut pas se faire à court terme en fait. Moyen terme, c'est vrai qu'il y a déjà une réflexion des armateurs, aussi des assureurs, qui réfléchissent à comment analyser mieux les risques. Et effectivement, mais ça c'est du moyen terme. On ne peut pas ouvrir comme ça, du jour au lendemain des routes. Donc ça se fait à la marge.
17: En tout cas, on voit qu'il y a même des corridors terrestres qui sont en train de se dessiner. Ça accélère en fait des projets qui étaient en cours.
16: Il y a déjà des projets et c'est vrai que en Arabie Saoudite par exemple, et c'est vrai qu'on peut augmenter l'acheminement par oléoduc. Mais dans une certaine mesure, ça reste encore à la marge par rapport à ces 20% du pétrole mondial qui transitait jusqu'à un passé très récent par Hormuz. Mais vous avez complètement raison, ça donne une réflexion, ça lance une réflexion, mais une réflexion de moyen terme. Donc là, il faut réouvrir en urgence.
17: Dernier point sur ce dossier iranien avant qu'on file en Ukraine ensemble. J'ai l'impression que le ton monte sérieusement, peut-être comme on l'avait rarement vu, entre la Maison Blanche et Israël. Et Benjamin Netanyahou. Là, sachant que Israël a quand même, les Iraniens ont lié les négociations à l'arrêt des bombardements au Liban. Israël continue, tant que Israël continue à bombarder le sud Liban, Donald Trump s'embourbera là-bas.
13: Ah ben évidemment.
17: Mais jusqu'où ça peut aller? Parce que là, j'ai rarement vu une telle tension entre un gouvernement israélien et la Maison Blanche.
13: Oh, il y avait des tensions dans le passé, peut-être pas aussi fort. Mais non, j'imagine mal que les États-Unis vont abandonner l'Israël. Certainement, Donald Trump a tenté d'abandonner ou de jeter aussi la responsabilité, pas seulement sur Vance, mais aussi sur Netanyahou, parce que Donald Trump ne veut pas porter l'image de quelqu'un qui s'est rendu devant les Iraniens, surtout pas. Donc, il va dire avec confiance, il va débiter ses mensonges, ses histoires fantastes avec confiance. Mais Donald Trump est en train de tisser pour son public un monde qui n'existe que dans sa tête.
17: Et en même temps, je crois que la défense israélienne dépend beaucoup du matériel militaire américain. Mmh. Ce sont des contrats gigantesques. US qui sont négociés. Ce sont les seuls à bénéficier d'une technologie de pointe la plus avancée qui vient des États-Unis.
18: C'est à double sens.
17: Ça peut être un levier peut-être de pression des Américains sur Israël, ces contrats d'armement.
13: C'est à double sens, parce que les Américains et les autres aussi bénéficient de la recherche et de la production israélienne. Les Israéliens, ils ne sont pas fous. Ils vont aussi de commencer de réorienter aussi la production de leurs armements. Donc, ils planifient aussi à long terme. Mais, encore une fois, il faut souligner ces accords d'armement. Ça joue dans les deux sens.
16: C'est vrai que l'industrie de défense israélienne, elle est très, très, très, très forte. Et par exemple, les accords d'Abraham, qui avaient pour vocation à sécuriser les relations entre Israël, Dubaï, Israël, d'autres pays de la zone, c'est aussi pour permettre ces échanges commerciaux. Et paradoxalement, Israël avait commencé à vendre du matériel à ces pays de la zone.
17: C'est ça, donc là, il y a des intérêts technologiques croisés.
16: Tout est croisé, c'est ça le mot, c'est croisé.
17: Okay. J'aimerais qu'on file maintenant en Ukraine, on va parler ensemble des leçons du G7, un G7 présidé par la France, qui a été vendu comme un énorme succès diplomatique, 9 textes signés dans tous les sens, etc. Donc vraiment, ça s'est terminé, il manquait plus que les jets de cotillons et les trompettes et les tambours. J'aimerais qu'on puisse quand même ensemble élargir un peu la focale, parce que voilà, y a quand même, si on regarde dans le rétroviseur, on sait à quel point ce genre d'accord est quand même plus fragile qu'on ne l'imagine.

0: Et c'est la première fois que nous portons des conclusions aussi claires.
1: Voilà, il se félicite des conclusions avec une des principales qui est celle du retour des Américains dans le soutien à l'Ukraine. Moi, ma question, Hélène, c'est est-ce que l'Europe peut vraiment faire confiance à Donald Trump dans ce dossier ukrainien, quand on voit, regardons un peu dans le rétroviseur, il y a encore quelques semaines, il annonçait un jour qu'il allait retirer 5000 hommes, 5000 soldats américains d'Allemagne et de Pologne, et puis le lendemain, il dit finalement, je vais en rajouter 2500. On ne sait plus comment l'écouter, s'il faut le croire ou pas.
2: Alors, je pense que parfois, Donald Trump lui-même ne sait pas. Vous vous souvenez de ce fameux débat entre Trump et Biden, où Biden avait perdu pied et Donald Trump a dit « Je n'ai pas compris ce qu'il a dit et lui non plus ». On peut désormais le dire par rapport à Trump. Il a dit tout plein de choses.
1: Oui.
2: Enfin, de nos jours, on peut dire, pas convaincu qu'il se souvient, qu'il pense que c'est important, qu'il a vraiment suivi le fil. J'aime le rappeler, c'est le seul président qui ne lit pas son Presidential Daily Brief. Il ne lit pas le brief du matin. On lui montre des vidéos. Il n'est pas à ce point dedans. Et je pense que ça lui convient comme façon de faire. Vous savez, dans le projet 2025, c'était un peu cette idée-là. C'est-à-dire, c'est un abandon de nos institutions telles qu'on l'avait connue.
1: Ouais.
2: Donc, il est vraiment dans ça. Et merci au G7 d'avoir fait le travail de notre congrès. Ouais. Parce que ce budget était là, voté par le Congrès, il n'y avait jamais raison de faire de reculade.
3: Et on peut dire, on peut pas vraiment dire que c'est un retour des États-Unis. Pour l'instant, c'est un retour annoncé, mais ce qui n'est jamais été, en fait, il y a des armes américaines qui arrivent en Ukraine, mais par le biais de Pologne, d'autres pays qui payent, et qui payent à des prix très élevés. Donc, la Pologne, par exemple, achète des armes américaines et les donne gratuitement aux Ukrainiens. Ouais. Donc, les armes passent, mais par ce tuyau-là. La deuxième chose, c'est la coopération entre les organisations, entre les services de renseignement, entre le CIA et les autres, n'a jamais arrêté. Et d'ailleurs, c'est plus fort maintenant que pendant le temps de Joe Biden. Donc, ça, c'est intéressant à expliquer, on peut le faire plus tard. Et troisième chose, quand même, Starlink...
1: C'est-à-dire qu'ils ont jamais été absents sur le front du renseignement, quoi, les Américains.
3: Voilà, ni livraison des armes. Et Starlink est encore là. Pas seulement sur le territoire
1: Starlink, c'est le réseau satellitaire d'Elon Musk qui est très très utile
3: qui est essentiel dans
1: les combats en Ukraine.
3: Dans toute guerre de drones.
1: J'aimerais vous faire écouter aussi le secrétaire à la guerre, Pete Hegseth, qui parlait cette semaine, parce que derrière tout ça, c'est finalement, c'est quoi l'avenir de l'OTAN et la place des Américains dans l'OTAN. Pete Hegseth en parlait avant-hier, il parle d'un OTAN 3.0, écoutez-le.
4: Nous redoublons d'efforts pour faire de l'OTAN ce qu'elle a toujours été censée être, une alliance équilibrée, avec l'Europe en première ligne pour sa propre défense, l'OTAN 3.0. Et pour en faire une réalité, j'annonce aujourd'hui un réexamen de 6 mois du département de la guerre qui examinera le dispositif et le stationnement des forces américaines en Europe. Jusqu'à 6 mois, cela pourrait être moins. Appelons cela le réexamen OTAN 3.0.
1: Voilà, le réexamen OTAN 3.0. En fait, le mouvement de fond, parce que quand je dis la conclusion du G7, Sandrine Veil, c'était de dire c'est le grand retour des Américains en Ukraine. Là, quand on écoute Pete Hegseth il y a 48 heures, le vrai mouvement de fond, c'est quand même celui d'un retrait stratégique des Américains en Europe.
5: Déjà, il y a un décalage entre les discours qui sont parfois erratiques et puis la réalité. J'ai envie de dire un peu « aide-toi et le ciel t'aidera ». Là, ce qu'on observe, c'est surtout une montée en puissance de l'industrie de défense ukrainienne. Ce n'était pas forcément attendu. Alors, c'est possible aujourd'hui parce qu'il y a une industrie plus légère, mais c'est quand même ça la grande force. Et puis, l'Ukraine, elle compte aussi beaucoup sur l'Union européenne. Ça, c'est un allié de toujours. Le prêt d'aide est débloqué. Et puis, aujourd'hui, quand on interview, par exemple, les entreprises françaises qui sont en Ukraine, il y en a à peu près 180, elles emploient 30 000 salariés. Quand on les interview, elles disent, en fait, la guerre, maintenant, on considère en Ukraine que c'est quelque chose qui va durer. Et dans la planification économique qu'on fait, on l'intègre. On ne dit plus, quand la guerre sera finie, on fera ci et ça. Ils intègrent le fait que la guerre va se poursuivre, mais qu'on peut quand même travailler. Et dans les grands groupes français, il y a par exemple des banques, il y a par exemple des entreprises de la grande distribution, et puis beaucoup aussi dans le domaine de l'agroalimentaire, parce que c'est une grande puissance agroalimentaire, l'Ukraine. Donc, il y a beaucoup d'entreprises françaises présentes là-bas.
1: En tout cas, cette spectaculaire montée en puissance industrielle des Ukrainiens sur le front, on va en parler juste après une courte pause et on écoutera notre

0: notamment le témoignage d'une entrepreneuse ukrainienne, d'une jeune entrepreneuse qui est partie de rien, qui du jour au lendemain est à la tête d'une usine qui emploie 6000 personnes. Elle est toute jeune et avec son sourire, elle vous raconte les derniers missiles qui viennent taper les raffineries juste à côté du Kremlin. C'est elle qui les fabrique, ces missiles. Wow. Allez, on se retrouve dans un instant.
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0: Bienvenue si vous nous retrouvez dans Les Experts sans frontières. Autour de moi, Sandrine Weiss, journaliste franco-hongroise, spécialiste du commerce international. Steven Ekovitch, professeur de sciences politiques et d'histoire à l'Université américaine de Paris. Et Elaine Skouns, américaine spécialiste des États-Unis et professeur à l'INSEC Paris. On parlait de cette capacité de la société civile ukrainienne à se réinventer justement en temps de guerre et à innover et à entreprendre. On voit ça avec l'essor spectaculaire de la filière des drones. J'aimerais vous faire écouter une jeune entrepreneure ukrainienne qui était au grand salon de la défense Eurosatory qui se tenait cette semaine à Paris-Villepinte. Elle s'appelle Irina Terek. Il y a un petit souci technique. Dès qu'on l'a, je vous la ferai entendre tout à l'heure. Mais simplement, c'est un témoignage pour qui nous fait comprendre que les Ukrainiens se sont montrés hyper agile, Hélène Kunz.
3: Mais c'est peut-être ça le vrai 3.0. Parce que pendant que Pete Hegseth déroule son discours, chaque fois les Américains ont perdu un avion, on en a pour des dizaines, parfois même des centaines de millions de dollars. Alors qu'en face, ce sont des drones qui coûtent quelques centaines de milliers de dollars.
0: C'est un
3: vrai souci asymétrique.
0: C'est ça, on parlait de la guerre asymétrique du régime des Mollahs en Iran, mais c'est la même chose finalement, c'est ce que les Ukrainiens ont fait face aux Russes, quoi. Ils ont
3: tout à fait. Et nous, on a nos systèmes, legacy systems, on va avoir du mal hein, à sortir de notre infrastructure qui est excessivement coûteuse. Et c'est ce que d'ailleurs Pete Hegseth demande toujours à des coups de trier.
0: J'aimerais vous faire écouter, ça y est, on me dit qu'on a pu la récupérer. Cette jeune entrepreneure ukrainienne qui était au salon Eurosatory à Villepinte, elle s'appelle Irina Terek et elle présente ses redoutables drones.
4: Avant même de commencer notre collaboration avec une de ces entreprises françaises, il nous a fallu un an et demi pour obtenir l'autorisation qui leur permettait d'entamer des discussions avec nous. Le développement du Flamingo nous a pris 9 mois. Les démarches administratives ont donc pris 2 fois plus de temps que la conception d'un missile entier.
0: Voilà, donc là, elle nous dit que elle veut aller vite. Et pour ceux qui nous regardent, ce qu'on voyait derrière elle, c'était un redoutable drone qui est capable, de manière totalement autonome, d'aller frapper les fameuses raffineries russes. Hein. C'est elle qui les invente aujourd'hui.
5: C'était une missile de croisière, non?
0: C'était un missile de croisière. Ouais. Exactement. Et aujourd'hui, cette jeune entrepreneur qui, avant la guerre, bricolait des petits drones avec 6 personnes, elle emploie 6000 personnes.
6: Ah oui. Hein. Ce qu'il faut souligner, c'est qu'il y avait en Ukraine, avant la guerre, déjà une base industrielle. Hein. Ce n'était pas un pays sous-développé avec beaucoup d'ingénieurs et de vraies expertises.
5: Les militaires.
6: Donc, il y avait quand même cette base, ce terreau favorable. Et puis, aujourd'hui, c'est vrai qu'on peut fabriquer des armes moins chères et plus vite. Ce ne sont pas des gros chars avec des grands cycles de production. Donc, effectivement, ce pays est en train de développer une vraie industrie de défense moderne. Et on peut imaginer qu'à terme, l'Ukraine sera aussi un exportateur dans le domaine de la défense.
5: Oui, il y a deux choses à dire, je crois.
6: D'ailleurs, ils étaient au Rosatory, vous dites.
0: Tout à fait.
6: On l'a vu au Rosatory, c'est pour faire rayonner son pays.
5: Quand son pays est menacé d'existence, ça accélère l'innovation. Mais deuxièmement, je crois que là, on peut louer la liberté d'entreprendre. C'est un autre exemple de cet avantage des Ukrainiens sur les Russes.
0: Quand on se trouve acculé, ça libère une énergie entrepreneuriale et créative.
5: Exactement. C'est le contraire de la Russie.
6: À condition qu'il y ait une base. Ouais. Il faut quand même un niveau de développement, il faut des expertises, il faut des gens formés, il faut ça. Ça ne peut pas fonctionner dans tous les pays.
0: Ouais. Et ce qui est compliqué aussi, et c'est peut-être là où il faut faire attention, et on l'a vu lors des deux premières guerres mondiales, il faut faire attention aux modèles économiques qu'on invente en temps de guerre, qui parfois ne sont plus transposables en temps de paix. Si on se met à développer des usines de drones partout en temps de paix, est-ce qu'on en aura autant besoin? Est-ce qu'on ne sera pas en surcapacité productive? C'est aussi le danger.
5: Oui, mais c'est une production très difficile. distribuer. C'est pas une production lourde centralisée. Là, ça aurait été beaucoup plus difficile, oui. Mais ça, c'est beaucoup, beaucoup plus souple de passer d'une économie de guerre à une autre.
6: Oui. Dans le civil, Waze, hein, c'est une technologie qui vient de l'armée. À la base, Waze qu'on utilise en voiture, ça vient de l'armée. Donc, ouais. Quand même, souvent, l'industrie de défense trouve ensuite des applications possibles dans d'autres secteurs civils.
0: Cette Ukraine, donc, qui était au cœur des discussions du G7 à Évian, l'autre grand sujet, qui était un sujet macroéconomique, alors qui peut paraître un peu ardu, technique, austère comme ça, mais qui est fondamental, c'est celui de réduire les déséquilibres macroéconomiques dans le monde. Ça, c'est un des grands objectifs du G7 depuis 1975, avec cette idée que vous, aux États-Unis, vous consommez trop, nous, en Europe, on n'investit pas assez, et eux, en Chine, ils ne consomment pas assez et ils exportent beaucoup trop. Et donc, comment est-ce qu'on peut essayer de demander à chacun de changer son modèle économique. Oui. Ils sont ressortis de ce G7 en disant « Ah ben, on s'est mis d'accord sur le diagnostic, c'est extraordinaire. » Voilà, mais simplement, est-ce que c'est pas un peu utopiste de se dire, Sandrine, que la Chine, du jour au lendemain, dira « Ok, je vais changer mon modèle économique pour réduire les déséquilibres dans le monde. »
6: Alors, elle le fera si elle y trouve un intérêt, mais c'est très bien résumé. C'est-à-dire que les États-Unis consomment beaucoup et sont très endettés. Pardon de le souligner. La France, l'Europe investit peut-être insuffisamment. Et puis, la Chine épargne beaucoup. Et ça, on ne le souligne pas toujours.
0: C'est-à-dire
6: que le taux d'épargne, mais c'est de ça que peut venir un espoir. En fait, ce qui se passe aujourd'hui, c'est qu'on sait que si les Chinois épargnaient moins et consommaient plus, ça réglerait une partie du problème. Et il y a un mouvement à bas bruit qui est lancé en Chine pour lancer des réformes liées à la protection sociale. En fait, les Chinois épargnent beaucoup parce qu'il n'y a pas toute cette protection qu'on a en Europe. Et donc, s'ils se sentaient plus sécures, ils consommeraient davantage. Donc, c'est un peu la lueur d'espoir. Le gouvernement chinois, en 2025, déjà, a lancé des réformes. Donc, s'il y avait plus un droit du travail plus protecteur, s'il y avait plus de femmes, ils consommeraient davantage. S'il y avait une meilleure retraite, s'il y avait plus d'assurance, ils consommeraient davantage. Et ce serait une des pistes de solution.
0: Et dans les modèles de politique économique, c'est quand même un peu utopiste, non, de se dire que on arriverait à convaincre Donald Trump de moins investir dans l'IA, de moins investir dans le spatial pour que les États-Unis ne s'endettent moins. Je veux dire, lui, il s'abrite derrière le roi dollar et c'est pas son problème, non?
3: Mais le roi dollar a été malmené ces derniers temps. Est-ce toujours le pétrodollar ou est-ce peut-être le pétro-yuan? Vous voyez, l'hégémonie américaine a été complètement compromise. On est forcément sur un nouvel ordre mondial. Donc, il y a une photo vraiment très iconique de cette G7 qui était un Donald Trump qui était seul. Je ne sais pas si vous l'avez vu. Il parlait, il y avait des gens, il parlait autour d'eux, il parlait entre eux. Et Donald Trump était seul. Personne ne jugeait bon de lui adresser la parole. À combien même il entre en retard en annonçant « I'm the boss, c'est moi le boss », etc. Quand ils sont laissés, et ils étaient coincés là, ils ne pouvaient pas faire autrement, tout le monde était autour de la table, mais quand ils sont en train de discuter entre eux, personne n'estime qu'il faut vraiment interpeller Donald Trump ou discuter avec Donald Trump. Et il avait l'air, le regard très vide. Donc, je ne pense pas qu'il y a ce point dans son real role de leadership.
0: L'autre grand sujet pour rééquilibrer ces équilibres mondiaux, on a tous les projecteurs sont braqués sur la Chine qui exporte ses produits sur-subventionnés. Alors on voit que de manière très agressive, Donald Trump a dressé des digues aux États-Unis. L'Europe a essayé de faire la même chose, essaye de faire la même chose. Ça a l'air d'être un peu plus compliqué. Il y a un Conseil européen qui a été consacré notamment au sujet de l'agressivité commerciale chinoise qui vient de se terminer il y a moins d'une heure. J'aimerais vous faire écouter l'ancien Premier ministre belge et ancien président du Conseil européen. C'est Charles Michel qui était l'invité de BFM Business ce matin et qui rappelle que l'Europe doit être ferme avec la Chine sur ses pratiques commerciales. Écoutez-le.
7: La Chine a besoin du marché intérieur européen parce que la Chine produit trop par rapport à sa capacité de demande intérieure et le marché intérieur européen est très important pour la Chine. Si c'est le cas, les Européens doivent dire avec clarté à la Chine, nous avons des intérêts de sécurité économique dans les chaînes d'approvisionnement, on doit identifier nos secteurs stratégiques et on doit avoir une discussion très ferme, respectueuse, mais ferme avec la Chine.
0: Compliqué, Sandrine, non, de trouver, Sandrine Weiss, de trouver cette ligne de crête où d'un côté, il faut mettre des digues face aux Chinois, mais voilà, et ne pas les braquer non plus et les convaincre que il faut toucher les 450 millions de consommateurs européens, mais être fair dans les règles du jeu commercial.
6: Oui. Alors c'est vrai que l'Europe réagit assez tardivement parce que tout ça c'était prévisible. En 2013 déjà, le gouvernement chinois a lancé cette grande initiative qu'on appelle les nouvelles routes de la soie. Et qu'est-ce que c'est les nouvelles routes de la soie ? Eh bien c'est tout un ensemble de routes, d'infrastructures portuaires, ferroviaires, logistiques, ça veut dire des hangars, ça veut dire des rachats de ports, ça veut dire des prises de participation, des accords commerciaux avec tous les pays qui se trouvent sur le parcours entre la Chine et l'Europe. Donc, à bas bruit, la Chine a construit cette possibilité d'inonder l'Europe de ses produits. Donc ça, voilà, on le découvre pas aujourd'hui, ça date de 2013, mais c'était fait discrètement. Alors, parfois, il y avait des choses médiatisées. Je me souviens quand le Pirée a été racheté tout parti. Enfin, ça
0: par
6: a été
0: Costco,
6: médiatisé.
0: Le géant chinois
6: a racheté le Pirée. Voilà. Mais il y a plein d'autres ports dans lesquels il y a des prises de participation, et ça a été moins médiatisé. Donc, on réagit un petit peu tard, enfin, mieux vaut tard que jamais. Moi, je dirais, il y a une réponse quand même qui est importante, c'est qu'il faut absolument qu'il y ait une cohésion européenne. Parce que ça, on a vu un défaut de la France il y a quelques mois. La France a décidé de taxer de façon unilatérale les colis qui arrivaient, des colis inférieurs à un certain montant qui venaient de Chine. La France a dit on va les taxer. Et on s'est aperçu qu'il y avait un détournement et que c'était pas très gênant pour la Chine, puisqu'il y avait tellement de routes possibles. Les colis arrivaient par d'autres endroits et finissaient par arriver en France. Donc, première chose, déjà une unité forte européenne.
0: Une unité forte européenne.
6: Et puis moi, je mise beaucoup sur l'augmentation de la consommation personnellement. Hein. Ouais. La consommation chinoise.
0: Qui permettra mécaniquement de rééquilibrer les... En tout cas, on voit que côté des États-Unis, Donald Trump, lui, a pris beaucoup moins de pincettes que chez nous en Europe pour contrer les importations chinoises. Est-ce que ça, cette politique assez brutale de Donald Trump dans sa guerre commerciale contre les Chinois, est-ce qu'elle était inévitable et est-ce qu'elle est bien vue par l'opinion publique aux États-Unis?
3: Je pense que l'opinion publique américaine a une mauvaise lecture de beaucoup de situations parce que c'est pas transcrit avec autant de finesse ce qu'on est en train de faire là sur ce plateau, si je peux me permettre. On n'est pas dans ce genre de news aux États-Unis. Même nos agriculteurs, par exemple, qui sont touchés à la fois par le problème de prix de diesel d'une part et le problème des engrais d'autre part, je ne sais pas s'ils situent réellement l'origine de ce type de problème. Donc, si vous voulez, c'est très loin. Pour eux, la Chine et les conséquences, on n'est pas à ce point.
0: Ils ne s'embarrassent pas de l'analyse géopolitique des sites. Ok.
3: Malheureusement,
0: il nous reste quelques minutes. J'aimerais profiter aussi de votre présence à tous les trois et du fait qu'on ait aussi deux Américains autour de ce plateau pour essayer de comprendre la symbolique de ce qui se passe à Cuba. Là, c'est assez spectaculaire. Hier, le Parlement cubain a voté 170 mesures qui sont toutes des mesures libérales, des mesures économiques. Libérale au sens européen du terme. Donc là, c'est du libre-échange et faire venir les investisseurs privés sans contrepartie sur l'île. Ça, c'est du jamais vu depuis 70 ans.
5: Bon, on va voir la suite. C'est peut-être, certainement, je dirais, une façon de parer une éventuelle, participation américaine armée ou de mettre pression sur le Cuba d'autre façon, donc peut-être on s'adapte. Mais là, comme notre discussion avant, l'historien que je suis, je doute de la capacité de faire infléchir dans le court terrain des tendances lourdes. Ils s'appellent de tendances lourdes parce que, justement, ils sont lourdes et difficiles à changer de cap. Donc là, on est en train de parler d'une possibilité. Donc il faut quand même, à ces moments, maintenant, surtout quand il y a plein de mensonges et des images et une politique internationale d'images et des symboles qui inondent le monde, je crois qu'il faut toujours prendre un recul et voir plutôt au moins la moyenne durée si ce n'est pas la longue durée.
0: D'accord. C'est-à-dire que là, quand vous voyez ça, Hélène, est-ce qu'on peut se dire, est-ce que Cuba est en train de basculer justement dans le giron américain? Est-ce que c'est par la porte d'entrée économique et non militaire que Donald Trump arrivera à mettre la main sur Cuba?
3: Alors, malheureusement, il y a une réelle opacité, au moins médiatique, sur ce dossier. Une opacité qui pour moi en tout cas, est inquiétante. On n'a pas, par exemple, de reporters sur place, on ne restitue pas des témoignages de la population. Donc, on n'a vraiment que le point de vue de l'administration Trump. Ce n'est pas à ce point rassurant. Donc, je pense que peut-être Donald Trump a à cœur de racheter sa fierté dans le dossier diplomatie. Ouais. Voilà, comme il a bâclé le dossier de l'Iran, c'est extrêmement difficile, c'est difficilement rattrapable. Il va peut-être essayer de faire quelque chose de buvable sur le Cuba.
0: Mais est-ce que ça, par exemple, pour l'opinion publique américaine, est-ce que c'est quelque chose qui ramener Cuba dans le giron américain, c'est quelque chose qui serait bien vu? Comment est-ce que l'opinion américaine voit Cuba depuis la révolution castriste? Est-ce qu'ils voient ça comme, je vais pour caricaturer, est-ce que c'est toujours le méchant rouge anti-américain qu'il faut ramener à la raison?
5: Oui, mais c'est en partie ça. Mais le Cuba a changé la démographie électorale dans le Floride, par exemple. Depuis longtemps, un des enjeux politique aux États-Unis, c'était de libérer ou de libéraliser d'une façon ou d'une autre le Cuba. Donc, bien, ça va être vu positivement. Mais, encore une fois, on peut mettre des doutes sur juste cette simple geste pour l'instant. Est-ce que ça va vraiment changer, infléchir la politique économique du Cuba?
3: Voilà. Et on a fait beaucoup de mal à Cuba pour en arriver là. Oui. On a complètement coupé.
0: On l'a asphyxié. Il n'y a plus de pétrole vénézuélien. Oui. Sandrine.
6: Oui, en fait, ce qu'on voit quand même sur les images et ce qu'on entend de la population, c'est que l'économie est exsangue. C'est-à-dire que là, il y a un niveau de misère qui fait que Cuba rejoint des pays les plus pauvres de la planète. Donc là, il faut faire quelque chose. Là,
0: j'ai appris ce matin que les trains à Cuba, aujourd'hui, ne servent plus qu'à transporter les urgences médicale et pour les funérailles.
6: Oui, il faut
0: gérer le peu d'essence qu'on a de diesel.
6: Et qui vit sous perfusion de la diaspora cubaine aux États-Unis ou dans d'autres pays. C'est-à-dire que le peu d'argent qui arrive aux Cubains, il transite comme ça. Alors, ce qui veut dire aussi que, moi je pense, même si je ne suis pas américaine, que forcément, il y a encore beaucoup d'électeurs qui sont liés à Cuba et qui verraient d'un très, très, très bon œil que ce régime change.
0: Ce qui nous amène à Marco Rubio, quand même, qui est un fils. Ses parents étaient des émigrés cubains et c'est lui qui négocie, je crois, avec un petit-fils de Raúl Castro, un Raulito, je crois qu'on le surnomme.
3: Oui, c'est tout à fait le dossier de Marco Rubio. Mais est-ce que c'est vraiment dans cette administration, on va dire, ils vont faire un truc super pour quelconque pays? On n'est pas convaincu d'ailleurs, le dossier vénézuélien n'est pas réellement clos. Et quel était le résultat? Vous voyez, donc je ne pense pas que les gens disent oh, super, Trump va faire un super truc au Cuba.
0: Ce qui est assez fascinant aussi dans ce dossier, je trouve, c'est qu'on peut légitimement se poser la question, que font de l'absence ou du silence des Russes?
5: Et qu'est-ce qui
0: quand même sont le soutien
5: dans le temps, Cuba était sur superfusion russe parce que c'était russe qui protégeait Cuba, qui livrait le pétrole, donc le Cuba était sur life support grâce aux Russes. Et là, qu'est-ce que les Russes peuvent faire aujourd'hui, hein? Donc les Cubains ont aussi perdu cet appui-là.
0: Oui. Et la Chine aussi, je crois, avait des liens assez forts avec Cuba. Mais
6: ce qui nous... C'est communiste, en fait. C'est un lien politique, c'était des pays communistes qui étaient un régime communiste.
0: Tout à fait. Et ce qui nous montre aussi que ça envoie peut-être le signal géopolitique qui peut-être conforter Donald Trump, qui a publié une doctrine, Donroe récemment, en disant tout ce qui est dans mon hémisphère, du Canada jusqu'aux Terres de Feu, ça concerne mes intérêts et personne ne s'en approche. Donc là, on est au cœur de la doctrine Donroe, là.
3: Oui, mais je ne sais pas si ça peut réellement fonctionner après avoir fait des brimades à nos voisins directs, le Canada, mais surtout le Mexique. Vous voyez, ça aurait été des points d'appui pour que ça marche mieux. Et là, à force de se fâcher avec tout le monde, pas sûr que les soutiens des renforts qui pouvaient être utiles dans cette démarche sont là.
0: Ouais.
6: Bon, ça montre.
0: Bien sûr, Sandrine.
6: Ça montre aussi que les sanctions économiques, elles fonctionnent pas aussi bien qu'on le souhaiterait, mm-hmm. que ce soit en Iran, à Cuba, en Russie, parce que en fait, dans ces sanctions qu'on prend, on les prend généralement contre des États autocratiques qui n'ont pas en tête le calendrier électoral. Donc, on peut effectivement affamer leur population. C'est pas très gênant parce qu'ils se disent pas mince, la population ne va pas voter pour moi parce qu'il y aura pas d'élection.
0: Ah, c'est ça. Mm-hmm. Ils ont le temps pour eux
6: et assoiffer, affamer la population, ça, c'est pas si gênant pour un dictateur, on va dire.
0: Allez, on va terminer ces experts sans frontières avec vos cartes blanches, hein, des articles de médias de vos pays d'origine respectifs, qui sont toujours intéressants pour nous parce qu'on découvre aussi des angles, des points de vue, des analyses, des sujets locaux qu'on connaît pas forcément ici. Je vais commencer avec vous, Stephen Ekovic, un article du New York Times qui date pas d'hier et qui est passionnant. Vous nous l'avez envoyé tout à l'heure et qui nous raconte comment la CIA aide les combattants ukrainiens.
5: Oui, c'est encore pertinent, cet article.
0: Qui date de 2024, je crois,
5: c'est reste à jour.
0: Ouais, ouais.
5: Parce que c'était une enquête vraiment impressionnante par cette journaliste. Il a interviewé 200 personnes. Alors, ce qui est intéressant ici, pour retirer une genre de leçon générale, malgré le fait que Donald Trump a des très mauvaises relations avec Zelensky et son équipe, pendant tout ce temps-là, les agences de renseignement se sont resserrées d'une façon beaucoup, comme je l'avais dit précédemment, beaucoup plus importante que lors de la présidence de Joe Biden. Ce qui veut dire que là, une façon pour les institutions de se protéger, créer un bouclier contre un président qui dérive. Parce que qu'est-ce qui compte dans les renseignements au tout, c'est la confiance. Donc, il y a une confiance entre le CIA, les agences de renseignement ukrainiens, qui existent depuis maintenant au moins 10 ans. Tout ça a été construit
0: Et ça, c'est quelque chose de totalement hermétique à la politique de Donald Trump et de ses atermoiements ou de son imprévisibilité. Ça, c'est un ciment, j'allais dire.
5: Et d'ailleurs, c'est la même chose avec l'Europe.
0: Oui.
5: En dépit de tous nos différends, les services de renseignement se sont déjà soudés.
0: En tout cas, c'est une enquête passionnante qui date de 2024, hein, du New York Times, hein, qui nous raconte comment la CIA aide les combattants ukrainiens, ce qui est encore le cas aujourd'hui. Hélène Kuntz, vous avez choisi, vous, de votre côté, un article du Chicago Sun-Times sur l'inauguration d'un centre Obama.
3: Oui,
0: avec des personnalités.
3: C'est le OPC, le Obama Presidential Center, qui est ouvert hier. Il y a des activités et des festivités tout ce week-end. Il faut savoir que c'est la tradition depuis Franklin Delano Roosevelt qu'un président fraîchement à la retraite bénéficie de son propre bibliothèque, d'un musée et potentiellement la publication de ses mémoires s'il le souhaite. Donc, Barack Obama a publié ses mémoires peu après la fin de son deuxième mandat. Et là, on est sur vraiment une bibliothèque présidentielle grandeur nature. Ça fait 8 hectares en plein Chicago, dans le Jackson Park. C'est un véritable campus parce qu'il a décidé plutôt de, et c'est intéressant, il l'avait mis pas du tout sous le contrôle du gouvernement fédéral, c'était avec des fonds privés, ils ont soulevé $1 milliard. Donc c'est pas
0: les archives.
3: $1 milliard, oui.
0: Ah oui.
3: Donc, c'est un vrai campus. Les travaux ont commencé en 2021.
0: D'accord.
3: Et donc, il y a aussi, vous savez, les Bush, père et fils, ils ont leur bibliothèque dans le Texas, Reagan, dans leur ranch de plusieurs, aussi des centaines et des centaines d'hectares en Californie. Donc, voilà. Donc, c'est 100% digitalité pour la partie bibliothèque. Et pour tout le reste, ça fait plein d'activités pour les enfants petits et grands.
0: Un article du Chicago Sun-Times, hein, choisi par Hélène Kuntz sur l'inauguration du centre Obama. Et on termine avec Sandrine Weiss, votre article du média hongrois HVG sur Vassarely.
6: Voilà, bon,
0: le peintre,
6: peintre. Voilà, je fais un pas de côté dans ce monde de
0: brut. Non, mais au contraire, c'est fait pour.
6: Bah, d'autant que la Hongrie est un petit pays par rapport aux États-Unis, donc je ne peux pas rivaliser avec des annonces d'investissement de milliards et de milliards de dollars. Donc simplement.
0: Si vous prenez toute la collection de Vassarely, vous arriverez peut-être au milliard.
6: Peut-être.
0: Et donc.
6: 120 ans, ce sont les 120 ans de la naissance de Vasarely. Alors, un peintre connu en France, et puis très moderne, parce qu'il n'y avait pas encore l'intelligence artificielle, mais quand on regarde certains de ses tableaux, on pourrait imaginer aujourd'hui qu'ils ont été faits avec l'intelligence artificielle. Et puis, je souligne aussi qu'il était designer, et qu'il avait fait notamment le logo de Renault, ce fameux logo, le losange sur un fond jaune. Voilà pour mon clin d'œil à la Hongrie.
0: Et ben voilà, à retrouver sur le média hongrois HVG. Merci beaucoup à mes experts sans Merci. Frontières, comme toujours, pour vos analyses éclairantes et passionnantes. On a de la chance de vous avoir, Sandrine Weiss, journaliste franco-hongroise, spécialiste du commerce international, Steven Ekovic, professeur de sciences politiques et d'histoire à l'Université américaine de Paris, et Hélène Kunz, américaine, spécialiste des États-Unis et professeur à l'INSEC Paris. Je vous souhaite un très bon week-end à tous, et tout de suite, le journal de Stéphanie Collo.
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8: Oui, je sais pas ce qui est plus pénible, si c'est la chaleur ou les gens qui en parlent toute la journée. Mais moi, j'ai trois bonnes nouvelles. C'est votre argent, c'est votre week-end. Et c'est une émission, comment dire, je réfléchis, exceptionnelle. Exceptionnelle parce qu'on va analyser les événements majeurs. Et il s'en est passé qui ont marqué la semaine sur l'économie, la finance, les marchés, votre argent. Au sommaire, aujourd'hui, le mot de la semaine, le deal. Un bon deal ou un mauvais deal, on connaît déjà la réponse, on ne sait pas pour qui d'ailleurs. La question macro, comment l'économie mondiale va-t-elle réagir à la sortie de la guerre? Est-ce qu'on va revenir à la situation d'avant la guerre ou est-ce que des choses ont changé? Le chiffre de la semaine, c'est évidemment le cours du pétrole, déterminant dans le deal, déterminant dans l'avenir, déterminant pour l'inflation et les taux d'intérêt. En deuxième partie de l'émission, à la bourse, évidemment, je vais demander à mes invités s'il y a un événement qui les a marqués sur la bourse cette semaine. La question d'argent, le placement de la semaine, bien sûr, le top ou le flop. Le top 3 des gérants, vous attendez avec impatience, les actions à acheter ou vendre, mais vous le savez maintenant. Pour une émission exceptionnelle, on s'est posé la question de savoir ce qu'il fallait. On s'est dit, en fait, il faut des invités exceptionnels. J'ai donc le plaisir de vous présenter notre Jedi de l'économie et de la finance. C'est un habitué de BFM Business avec un fan club très actif. Je vous explique pas, quand il rentre ici, il y a des cris dans les couloirs. Je dirais pas qu'on peut le comparer à quelqu'un.
9: Non, ça ne se fait pas.
8: Wilfried Galland, vous êtes directeur général adjoint de Montpensier Arbevel. Bonjour Wilfried.
9: Bonjour Marc.
8: Un plaisir de vous avoir. Il connaît la tech américaine sur le bout de ses doigts et va nous dire ce qu'il faut penser de l'introduction de SpaceX, de celle à venir d'OpenAI et d'Anthropic, ou de Montalembert en direct du château de Versailles où il habite, avec sa famille, gérant chez Sony AM. Tout va bien?
10: Oui, tout va bien.
8: Sympa de l'avoir prêté à Macron.
10: N'est-ce pas?
8: Non, franchement, j'ai trouvé ça sympa de la part de votre famille, parce que c'est pas évident.
10: Il me donne un petit billet à la fin.
8: Oui, je comprends, mais d'un autre côté, savoir qu'il dort dans votre lit, tout ça, ça doit être gênant, quoi, non?
10: C'est vrai.
8: Et Donald a dormi là-bas ou pas?
10: Non.
8: Tout ce qui brille n'est pas d'or, a-t-on l'habitude de dire, mais cela ne s'applique pas à elle qui brille et qui vous conseille l'or depuis longtemps. Céline Pikmal-Prad, vous êtes la patronne de Pikmal Houghton Investment. Comment ça se passe chez vous? Pas chez vous à la maison, ça m'intéresse pas du tout. Mais ça va, vous avez une bonne année?
11: On a une bonne année en termes de collègues, parce que vous êtes nombreux à nous faire confiance. Et on tient nos positions, et on espère bien qu'à un moment ça va fonctionner par rapport aux indices.
8: Et vous allez nous parler de l'or?
11: Et je vais vous parler de l'or, mais aussi d'autre chose, j'espère quand même.
8: Petite pause, un petit silence de circonstance. Il est à l'économie ce que le général est à la France. Elon Musk à la bourse, Johnny Hallyday à la chanson française et Brigitte Lahaie au X, le monumental Jean-Marc Daniel.
12: Bonjour, je ne sais pas quelle est la comparaison qui me flatte le plus, mais je pense que c'est la dernière, franchement.
8: Oui, j'imagine. Évidemment, vous savez, on ne dira pas pourquoi on a pensé à ça tous les deux. Allez, le mot de la semaine, c'est deal, et les Iraniens auraient dû écrire The Art of the Deal, pas Donald Trump. Les premiers éléments du deal sont des concessions majeures pour l'Iran, avec pour seule réelle contrepartie pour l'instant une hypothétique ou véritable réouverture du détroit d'Ormuz. Alors tout ça pour ça, Jean-Marc Daniel?
12: Oui, c'est assez surprenant. Vous savez, concernant ce genre d'événement, je reviendrai à un commentaire qui avait été fait ici même, d'ailleurs, par François Villeroy de Galois, à l'époque où il était gouverneur de la Banque de France. Et il disait, écoutez, sur le fond, dans le détail, tout ça, je pense qu'il me manque deux éléments pour porter un jugement décisif. Le premier, c'est que je ne suis pas spécialiste des problèmes militaires, donc je ne sais pas très bien pourquoi c'est ce qui se passe en ce moment. Donc c'était... Et la deuxième chose, c'est que je ne suis pas psychiatre. Alors, il n'avait pas dit psychiatre, mais il avait dit il psychologue, mais moi, je pense que le mot que c'est psychiatre, concernant l'analyse de la politique américaine. Et je crois que ce jugement, donc, en utilisant le mot psychiatre plutôt que psychologue, est assez pertinent. Je ne comprends pas très bien quelle est la stratégie des Américains, le seul coup...
8: Pas des Américains.
12: Enfin, du président du des président. États-Unis. Et la conséquence de ça, c'est qu'effectivement, au sein même de l'administration Trump, il y a des soubresauts.
8: Bien sûr.
12: Dans son parti, il y a des gens qui commencent à dire, mais écoutez, on va où? Et la seule réponse, alors là aussi c'est anecdotique, mais cette semaine, non seulement il a fait un deal avec les Iraniens, mais il s'est attaqué à Newsom, l'ancien gouverneur de Californie, qui est un potentiel candidat du Parti démocrate aux prochaines élections. Et donc, on a une vision d'un personnage qui, quand même, est assez dans l'immédiateté, dans l'incapacité à analyser le moyen et long terme, et qui s'est engagé dans une aventure dont il ne mesurait pas véritablement ni les tenants, ni les aboutissants. Alors, arrivé à, comme résultat, de rétablir la circulation dans le détroit d'Ormuz, alors qu'elle est
8: était déjà
12: avant qu'il ne s'en mêle.
8: Libérer des fonds pour financer le régime.
12: Oui, et annoncer qu'on va lever les sanctions. Il y a quand même une chose, c'est que l'Iran, dans tout ça, qui clame sa victoire, a montré trois faiblesses. La première faiblesse, c'est que ses dirigeants sont identifiés, susceptibles d'être assassinés à tout instant par...
8: Les dirigeants qui restent.
12: Oui, les dirigeants qui restent sont sous la menace permanente de ce que veulent les... potentiellement les Israéliens. La deuxième chose, c'est que le prix du pétrole ne s'est pas envolé, et donc en particulier la reconstruction de l'Iran n'est pas garantie sur la base du prix du pétrole. Et la troisième considération, je ne sais pas comment les Israéliens vivent ça, mais ils peuvent espérer quand même être, sinon débarrassés, du moins contenir le Hezbollah et le Hamas dans les années qui viennent. Donc pour eux, c'est pas forcément aussi négatif qu'on le dit.
8: Oui, en tout cas, c'est pas ce qu'ils disent. Eux, moi, je me suis complètement planté là-dessus, parce qu'en fait, j'ai été assez juste sur la première partie du raisonnement est totalement faux, Wilfried, sur la suite. C'est-à-dire, au début, je me suis dit, la guerre ne durera pas longtemps parce qu'il voudra la finir rapidement pour des problèmes de pouvoir d'achat, c'est-à-dire la hausse du prix du pétrole et les taux d'intérêt. Là-dessus, je ne me suis pas planté. Mais à aucun moment, je pensais qu'il se retrouverait en position de faiblesse dans une négociation, Wilfried.
9: Tout le paradoxe, c'est que lui-même avait dit au moment de la conclusion du précédent traité par Barack Obama, il avait eu cette phrase, c'est lui-même qui a eu cette phrase, les Iraniens n'ont jamais gagné une guerre, mais n'ont jamais perdu une négociation. C'est Trump lui-même qui avait dit ça. Et donc,
8: on le voit
9: de façon très claire. Ce qui est certain, c'est qu'il a mal mesuré la pression économique et donc politique qui s'exerçait sur l'Amérique et sur ses électeurs via l'étranglement progressif du détroit d'Ormuz.
8: Mais comment c'est possible? C'est-à-dire que, enfin, je veux dire, moi je suis pas spécialiste, comme dit Jean-Marc Daniel, il l'est pas, mais moi encore moins. Mm. Enfin, j'ai l'impression qu'un gosse de 5 ans aurait pu dire, de toute façon, leur moyen de rétorsion, ça va être ça. Enfin,
9: pas forcément, parce que jusqu'à présent, y compris dans les périodes de très très forte tension dans le Golfe, jamais l'Iran n'avait clairement menacé de fermer les détroits d'Ormuz. Mmh. C'était considéré comme un tabou. Mmh. Parce que, en particulier, leur soutien numéro un, qui est les Chinois, et certains alliés dans le Golfe, auraient véritablement beaucoup souffert. Il faut pas oublier, ce qui a été le cas, mais il faut pas oublier, par exemple, que le Qatar a dû subir un blocus. Mmh. Parce qu'ils supportaient l'Iran. Et donc, tout le monde disait, non, ils n'iront pas jusque-là. Mmh. Donc là-dessus, je ne lui jetterai quand même pas complètement la pierre. Okay. Mais néanmoins, ce qu'on a vu, c'est que la pression politique était extrêmement importante et qu'on avait deux éléments, à part les midterms dont tout le monde parle, mais qui étaient très importants pour Donald Trump. D'abord, la Coupe du Monde de football, où il a quand même obtenu, je le rappelle, à la fin, de soulever le trophée avec les gagnants. Mmh. Et donc, il ne voulait pas apparaître comme étant toujours un président en guerre. Et ce qui va arriver la semaine prochaine, le 4 juillet, l'anniversaire des 250 ans des États-Unis, là aussi, il voulait être capable de faire là aussi son mission accomplie.
8: On savait qu'il y avait des échéances. Sur ça, le raisonnement était bon, simplement.
9: Exactement. Et la pression du temps et de l'argent a été trop forte.
12: Wilfried, ce que je trouve intéressant, c'est la situation du Qatar. Parce que Wilfried a dit que le Qatar supportait l'Iran. En français, on dit soutenait, et supporter, c'est en anglais. Et donc, en fait, le Qatar supporte au sens français du terme, c'est-à-dire subit les conséquences de ce que fait l'Iran, alors qu'il était au départ le soutien de l'Iran. C'est-à-dire la capacité de l'Iran à se brouiller avec tout un tas de gens en disant, finalement, nous n'en avons rien à faire, finalement, on va effectivement bombarder les gens qui nous soutiennent, on va bombarder les gens autour de nous. Avec le Pakistan, ils étaient à deux doigts de se mettre en guerre, et donc les Pakistanais ont essayé de jouer la diplomatie. Donc il y a une espèce de détermination chez les Iraniens que personne n'a évalué. Je pense que tout le monde pensait qu'ils allaient tout de suite dire, bon, on arrête, on veut sauver les meubles, on arrête tout de suite. Pas du tout. Ils se sont mis dans une situation de véritablement résistance.
10: Oui, mais ça, c'est, la question des guerres asymétriques. En fait, les Américains ont oublié les guerres asymétriques. C'est ce qui s'est passé au Vietnam. Des gens qui sont prêts à perdre 3 millions de morts pour 30 000 morts américains, ça c'est la guerre du Vietnam. Finalement, en Iran, on a la même chose. Et ce qui est étonnant, c'est que c'est en même temps que se déroule la guerre d'Ukraine, qui démontre justement qu'un pays qui se bat sur son propre terrain peut gagner une guerre asymétrique. La deuxième chose que je trouve étonnante du deal, c'est les 300 milliards censés être investis en Iran, en fait, qui sont des indemnités de guerre. Et quelque chose me dit que Trump va se tourner vers ses copains du Golfe et leur dire
9: « Bonne chance.
10: Mes amis, vous avez déjà acheté pour 500 millions de dollars la moitié de ma société de crypto. Maintenant, vous allez cracher au patinet 300 milliards. »
9: Je pense que les Émirats, ça va être compliqué. Oui.
8: Les Émirats arabes unis, ils vont pas être très chauds avec ce qu'ils ont pris.
10: Ouais, tout ça est assez étonnant.
9: Ils vont pas retrouver le mot de passe.
11: Non, la question, à mon avis, la question que ça va poser derrière, c'est quelle est la conséquence sur la croissance économique.
8: C'est la question suivante.
11: Et voilà.
8: C'est le prochain sujet. Vous voulez faire la transition? Elle va présenter l'émission quoi, pour la prochaine saison, ça y est. On m'a pas annoncé. Allez, on passe tout de suite à la question qui vient d'être posée. Bah, justement, comment ça va se passer maintenant? C'est-à-dire, qu'est-ce qui a changé en fait pour l'économie mondiale? Moi, je suis assez d'accord avec Jean-Marc. Ce qui m'a frappé quand même, c'est la capacité. Alors, c'est sûr qu'en termes de pouvoir d'achat, mécontentement des Américains et autres, mais la capacité qu'a l'économie mondiale quand même à absorber tous les chocs et à repartir. Alors, il va y avoir une croissance qui va être en berne hein, dans pas mal de pays, mais quand même, on s'organise. Quoi. Le prix du pétrole n'a pas flambé, on a réussi à trouver des routes alternatives, des alternatives. Comment on sort de cette guerre, Jean-Marc Gagnon? Est-ce qu'on sort avec une économie mondiale qui ressemble à celle d'il y a trois mois, où on va parler que de l'IA, des taux d'intérêt et...
12: Alors ça, qu'on continue à parler que de l'IA et des taux d'intérêt, ça c'est certain. Oui, ça, le discours va être toujours le même. Vous savez, il y a une...
8: À raison ou à tort?
12: À la fois à raison et à tort. Vous savez, un de mes derniers papiers dans un grand quotidien économique, c'était de revenir sur le testament politique de John Kenneth Galbraith, qui disait qu'il avait commencé sa carrière avec des mathématiciens en économie, et il la finissait avec des astrologues. Et donc, l'astrologue, par définition, il est obligé de tenir un discours assez convenu pour pas trop se mettre en porte-à-faux. Mais je pense quand même qu'il y a dans cette affaire la grande surprise, et c'est qui va nous permettre d'être relativement optimiste, c'est le fait que le prix du pétrole n'a pas flambé. On n'a jamais atteint les niveaux même des crises précédentes comme 2008-2009, sans parler des chocs pétroliers des années
8: 70. Sans parler de 2022.
12: Oui, et dans les chocs pétroliers, le prix du pétrole était arrivé à un niveau et puis il ne redescendait plus. Après, c'était le marché du pétrole était monopolistique et donc il y avait une situation...
8: Et sur le gaz, il ne s'est rien passé.
12: Et sur les gaz, il ne s'est rien passé. Et ce que je trouve important dans ce qu'on voit sur le marché du pétrole, c'est qu'en fait, les Émirats arabes unis ont quitté l'OPEP pour des raisons d'irritation politique, mais aussi par le constat que l'organisation en tant que telle n'est plus en capacité fixer le prix du pétrole. Et donc, à partir de ce moment-là, cette logique qui consiste à vouloir imposer des quotas aux membres est une logique qui se retourne contre un certain nombre de membres. Et pourquoi? Et là, on retrouve une de mes obsessions. Ce qui me frappe, c'est la montée en puissance des champs pétrolifères africains et la montée en puissance des économies africaines. C'est-à-dire que, dans les années qui viennent et dans les mois qui viennent, je pense que les deux problèmes qui vont être récurrents, c'est comment on traite la dette de ces pays africains, parce qu'il va falloir s'intéresser à ça. Et la deuxième chose, c'est le fait que le prix du pétrole n'étant pas une source de est-ce qu'on va véritablement avoir le courage, vu la température qu'il fait en ce moment en France, est-ce qu'on va avoir le courage de mener les politiques qui sont quand même d'augmentation systématique de ces prix
13: des écolos qui revient.
12: Oui, absolument. Mais je crois que c'est un des enjeux, y compris d'ailleurs non seulement de la présidentielle de 2027, mais de notre vie quotidienne dès aujourd'hui.
13: Très bien, camarade. Wilfried, l'économie mondiale, à partir de maintenant, le choc de la guerre en Iran, on voit des révisions à la baisse de toutes les croissances, à part aux États-Unis. Ouais. Est-ce qu'on va voir une croissance ralentie en 2026? Est-ce que ça va repartir en 2027? Ou est-ce qu'au contraire, on va avoir des blocs et des croissances différenciées?
9: On va avoir des blocs et des croissances différenciées, mais ce qui est sûr, c'est que l'impact de la baisse du prix du pétrole qu'on voit déjà aujourd'hui et qui va probablement se prolonger est un impact qui est potentiellement extrêmement positif pour la croissance. Ce qu'on a vu quand même dans cette histoire, c'est effectivement la capacité à trouver des solutions. Et je reprends le titre d'un ouvrage que Jean-Marc adore, qui est les 10 principes d'économie de Gregory Mankiw. Le quatrième principe d'économie, c'est lorsqu'il y a des changements économiques, fiscaux ou autres, les acteurs économiques s'adaptent. Ils s'adaptent aux incitations. On a vu effectivement des adaptations et je pense qu'on va continuer à avoir ces adaptations pour avoir une économie plus diversifiée dans ses sources d'approvisionnement. Mmh. Aujourd'hui, quand vous écoutez les grands pétroliers, ils ne sont pas prêts de revenir à 100% dans le Golfe dans les 2 mois qui viennent. Hein. Mmh. Ils vont d'abord faire sortir leurs tankers. Quand vous écoutez Patrick Pouyanné, je crois qu'il y a eu une interview avant-hier, il dit d'abord, je vais d'abord faire sortir tous les tankers que j'ai et ensuite, pour y revenir, je vais quand même attendre de voir comment ça va se passer, y compris d'un point de vue assurance et y compris d'un point de vue risque. Et donc, on va avoir une économie mondiale qui va gérer ses risques probablement avec des coûts supplémentaires là-dessus, mais qui va être compensé par un prix du pétrole et un prix énergétique globalement relativement bas. Et effectivement, on a vu par exemple que tout au long de cette crise-là, quand on regardait les courbes de production pétrolière, on voyait que hors OPEP, donc effectivement en particulier les pays africains, hors OPEP, on voyait effectivement une production qui montait de plus en plus. L'OPEP et les États-Unis, c'était relativement stable les uns avec les autres. Et donc, on va avoir une économie qui va être diversifiée avec, évidemment, une croissance qui va être, comme toujours, largement supérieure aux États-Unis à ce qu'elle va être, en Europe.
13: Ça va continuer, ça, parce que quand même, la croissance américaine, tout le monde le dit, c'est une tarte à la crème, mais elle est tirée par l'IA. Tirée par les investissements directs, par l'effet richesse lié à l'explosion de la bourse. On a vu encore un nouveau plus haut historique sur le Nasdaq. Bon, c'est fragile, ça, quand même.
9: Et elle est tirée, effectivement, aussi par la consommation. La consommation a un côté effet richesse. Hein. Je rappelle que pour les ménages américains, vous avez 34 millions de ménages américains qui gagnent, 34 millions d'Américains qui gagnent plus de 200 000 dollars. Je rappelle que pour nous, pour être dans les 10%, qui gagne le plus, en gros, c'est 40 000 euros par an. Mmh. Donc, on a une capacité de consommation et d'investissement aussi aux États-Unis qui est extrêmement importante.
13: Mais qui est liée à la bourse.
9: Mais qui est aussi liée à la bourse. Pas que, parce qu'il y a véritablement un revenu général qui monte, parce qu'il y a une productivité aussi qui monte, et il n'y a de richesse que de productivité. Donc, la productivité américaine est en accélération avant même l'IA. Mais effectivement, si on avait un crash de l'IA, et là, on aura le spécialiste avec nous qui va nous éclairer.
13: C'est qui?
9: Il va arriver bientôt. Et là, effectivement, on pourrait avoir des problématiques de consommation. Je ne le vois pas aujourd'hui, donc c'est pour ça que je reste optimiste sur la croissance américaine.
13: La Chine, qui a été un moteur de la croissance, elle va bien ou mal, Jean-Marc Daniel ?
12: La Chine, pour autant qu'on le sache, ne va pas très bien. D'ailleurs, ce qu'il y a d'intéressant là aussi, c'est qu'on n'arrive pas à savoir, les règlements de compte qui se passent au niveau dirigeants chinois sont assez mystérieux. C'est-à-dire, quand vous regardez, les militaires ont été particulièrement touchés, mais il y a
9: une hécatombe de militaires.
12: Une hécatombe de militaires, entre les suicides, les gens qui ont avoué qu'ils étaient corrompus, etc. Tout l'état-major a été complètement décimé.
13: Mais il y a un patron.
12: Alors, il y a un patron qui est Xi Jinping, et puis il y a une montée véritablement de l'économie vers exclusivement marché exportateur et une incapacité à se tourner vers une dynamique de croissance par les effets intérieurs. Concernant les États-Unis, j'invite les auditeurs téléspectateurs à se pencher vers une polémique qui est relativement importante et qui passe relativement inaperçue entre Krugman et Aguillon. sur le fait de savoir, donc Krugman prétend qu'on a une vision des États-Unis qui est beaucoup trop optimiste et une vision des Européens beaucoup trop pessimiste. Et Aguillon ne dit pas du tout, les États-Unis sont tirés effectivement par l'intelligence artificielle et tout ça. Et alors Krugman dit, on est à front renversé, puisque dans les deux cas, moi je dis du bien de l'Europe, et vous, vous dites du bien des États-Unis, alors que normalement, il dit, détrompez-vous. La façon que vous avez de calculer la productivité, la façon que vous avez de calculer les parités de pouvoir d'achat sur le dollar, ne tient pas compte de l'immense déficit de la balance des paiements de courant, et donc fournit effectivement une vision des États-Unis qui est une vision des États-Unis qui est beaucoup trop positive. Alors effectivement, dès que je parle de déficit de la balance des paiements de courant, tout le monde me reconnaît là. Ce que je trouve...
9: Ça et la taxe carbone.
12: Voilà, ce que je trouve assez satisfaisant, c'est que désormais, j'ai un allié.
13: Ouais, vous avez un allié. Enfin quelqu'un qui, voilà, qui parle comme vous. Alors, on a parlé des États-Unis, on a parlé de la Chine, on n'a pas parlé de l'Europe. Jean-Marc, est-ce que, quand on voit là, les déclarations un peu paniquées hein, de Merz par rapport à la Chine qui s'en prend à la sous-évaluation du yuan, quand on s'en prend à la sous-évaluation du yuan, c'est qu'on n'a vraiment plus d'arguments. Est-ce que globalement, pour dire les choses de façon très transparente et directe, ils nous ont tué notre industrie?
12: Non, ils nous ont pas tué notre industrie, d'autant plus que je pense que notre industrie,
13: elle était morte avant.
12: Elle évolue, elle disparaît progressivement, vous savez.
13: Et c'est pas grave.
12: Et c'est pas grave. Non, je reviendrai là-dessus au cours de l'émission si l'occasion m'a été donnée, mais c'est pas grave. Vous savez, il y a 10 ans, le président futur de la République, qui était Emmanuel Macron, a lancé sa campagne en disant qu'il n'avait aucune nostalgie des cheminées qui fument et qu'il allait faire de la France la start-up nation. Bon, je pense qu'il n'y est pas arrivé et je pense que l'Allemagne est aussi dans la même situation. Il faut faire de ces pays à la fois des start-up nation et puis considérer que ce sont des pays qui sont aussi des maisons de retraite. Je pense que l'attitude du chancelier est une attitude de fuite en avant qui consiste à...
13: De panique, hein, quand
12: de panique et de
13: on
12: panique.
13: On le sent paniquer. Oui, 400 000 emplois industriels qui ont disparu en 5 ans quand même.
12: Oui, mais à partir du moment où vous cherchez des boucs émissaires, c'est que vous êtes en situation d'être de faiblesse. Vous n'êtes pas capable, si ce n'est pas votre faute, vous n'êtes pas responsable, vous n'êtes pas coupable, mais même pas responsable de ça. Et puis je dois dire que dans les décisions d'actualité, l'augmentation du taux d'intérêt de la Banque Centrale montre que...
13: Mais vous voulez m'énerver là.
12: En plus, il ne
9: faut pas nous lancer la
13: tête. Et quelle comparaison avec la Banque d'Angleterre?
12: Ah oui.
13: La Banque d'Angleterre.
12: Troisième item qui me fait plaisir, une nouvelle fois, les Anglais ont compris. Ouais. Alors que là, vraiment, on est
13: quel
12: quand même.
13: Quel drame.
9: On est stupéfait.
12: Oui. Mais on en revient à la psychiatrie, à la psychologie.
13: Louis, c'est vous un peu qui tirez la croissance mondiale, hein, la tech, l'IA. On a l'impression quand même que c'est l'unique moteur. Alors, je me trompe peut-être. Moi, j'ai vraiment le sentiment, en tout cas aux États-Unis, que tout repose là-dessus. Est-ce qu'il y a une fragilité là-dessus?
10: Alors, c'est compliqué parce que en fait, on vit une rupture technologique telle que personne autour de la table n'en a vécu. Donc, on essaye de trouver des points de comparaison dans l'histoire et de dire, on parle beaucoup de la bulle de 2000, ça s'est passé comme ci, comme ça. Moi, ce que je constate, c'est qu'en fait, il y a une demande qui est quasiment insatiable aujourd'hui. Ouais. Et je voudrais juste revenir sur Anthropic, les chiffres d'affaires d'Anthropic. Anthropic, en 2023... c'est Dario Amodei qui le rappelait, faisait 100 millions de dollars de chiffre d'affaires, faisait 1 milliard en 2024, faisait 10 milliards fin 2025, et à fin juin, on sera probablement à 60 milliards. Donc, on a une accélération de la croissance, on sera nettement au-dessus de 100 milliards à la fin de l'année.
13: Et pour ça une valeur de 1000 milliards.
10: De l'entraînement.
13: Et pour une rentabilité qui est lointaine.
10: Non, pas du tout. Ah justement, bon, on soupçonne...
13: D'être rentable, on les suit. Parce qu'au PNR, c'est pas la question.
10: Au deuxième trimestre, ils auraient dégagé 544 millions. Donc c'est une rupture technologique de taille. C'est évident que ça crée des inquiétudes. On se rappelle du rapport Citrine dont on a parlé. Est-ce que ça va être massivement déflationniste? Est-ce que, compte tenu des investissements massifs, de l'endettement, parce qu'on voit qu'on lève de la dette tous les jours, même Nvidia lève de la dette. Voilà, on est sur des terres inconnues qui peuvent créer un peu d'anxiété.
13: Vous êtes anxieuse?
11: Non, mais pour rebondir sur ce que dit Louis, je suis tout à fait d'accord. On est dans un environnement où on cherche beaucoup, beaucoup d'argent pour financer quelque chose d'exceptionnel. Et là, on va retomber sur quand même les problématiques plus classiques dont on parlait au départ. C'est la maîtrise de l'inflation et la maîtrise des taux d'intérêt. Parce que quand on a beaucoup de dettes à aller chercher, est-ce qu'on arrive à avoir des taux d'intérêt suffisamment bas pour financer cette croissance ou pas? Ça va être la question. C'est pour revenir sur la question du départ qu'on avait sur le deal Iran-États-Unis, compte tenu du fait que c'est quand même pas un deal qui nous met dans une sécurité totale, il y a fort à parier qu'on continue à constituer des stocks de précaution. Il y a fort à parier qu'on continue à...
13: Oui, c'est pour ça que la baisse du pétrole sera peut-être plus lente que ce qu'on anticipait.
11: En tous les cas, plus modérée et qu'on reste quand même sur des niveaux qui ne vont pas être suffisamment bas pour juguler l'inflation, sachant que l'inflation des prix à la production hors énergie, hors alimentation aux États-Unis, on était à 5%. Donc ça, c'était en dehors de l'énergie. Donc ça va quand même être difficile, sauf si on a un ralentissement majeur dans l'économie.
13: Vous allez énerver. Vous avez vu ce qu'elle a dit ?
12: Elle a dit
13: qu'il y a une énorme inflation de 5%, alors qu'il y a un type ici qui passe tous les jours... des heures à nous expliquer qu'il n'y a pas d'inflation.
12: Alors,
13: je ne donnerai pas de nom.
12: Oui, absolument, non, mais on est quatrième sujet sur lequel je suis toujours présent, c'est il n'y a pas d'inflation. Alors effectivement, il n'y a pas d'inflation au sens, vous savez, quand disait Friedman, l'inflation est en tout temps et en tout lieu forcément monétaire, donc là, quand vous augmentez la quantité de monnaie en circulation par les politiques monétaires, ce qui a été le cas au moment du quantitative easing, vous n'avez pas eu d'augmentation des prix. Vous avez eu une augmentation du prix des actifs, mais pas de l'inflation au sens qu'elle est définie comme étant une augmentation du prix de la consommation de la vie courante des gens. Alors effectivement, là, vous avez un effet dans la mesure de l'inflation qui est un effet de la façon, l'indicateur qu'on utilise. On utilise de plus en plus maintenant des indicateurs en glissement. C'est-à-dire qu'on compare un mois au mois précédent, au mois de l'année précédente, le mois équivalent. Mais si vous la regardez en moyenne, c'est-à-dire si vous glissez tout ça, vous apercevez que l'inflation est déjà en train de ralentir. Et donc, vous avez une situation qui est une situation où à la fin, quand on retrouvera à partir de mars de l'année prochaine, vous allez avoir un effet où, au contraire...
13: On peut aller vers une déflation.
12: Ah mais fondamentalement, je pense que la tendance historique de l'économie mondiale, c'est la déflation, parce que les gains de productivité considérables que nous promettent les spécialistes de l'intelligence artificielle vont se traduire par des baisses de prix. Ce que je pense de l'économie mondiale, c'est que la période qu'on appelait de Fordisme, c'est-à-dire la période des Trente Glorieuses, où tout gain de productivité donnait lieu à augmentation de salaire, et derrière nous, tout gain de productivité donne lieu à baisse des prix. Et donc à partir
13: des réductions du personnel.
12: Et donc à partir de ce moment-là, on est dans une situation où effectivement tous les gens qui sont endettés vont être dans une situation extrêmement périlleuse. C'est le cas des États, on va vers une véritable crise. Donc je parlais tout à l'heure du problème au propos de l'Afrique, du problème de l'endettement qui recommence à se développer pour les États. Et puis, il y a un certain nombre de gens qui vont être en situation, y compris dans le secteur privé, d'affronter cette déflation et le problème de leur endettement.
13: On va en reparler, dans la partie marché, parce que ça m'intéresse sur le niveau des taux d'intérêt. On se retrouve dans quelques minutes pour parler des marchés, pour vous demander ce qu'il faut, mes amis, acheter ou vendre. Est-ce qu'il y a un placement de la semaine que vous recommandez? Et puis le top 3 des gérants que vous attendez tous.
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13: Allez, on se retrouve avec Jean-Marc Daniel. C'était passionnant cette première partie. J'espère que la deuxième le sera autant et j'en suis sûr avec Céline Picmal, avec Louis Montalembert, avec Wilfried Galland. Je voudrais revenir sur ce que disait Jean-Marc Verboux, Wilfried. Déflation, vous aussi ?
9: Attends,
13: les gens, ils écoutent, ils doivent se dire on s'est trompé de pays là.
9: Non.
13: Parce que tout le monde parle d'inflation et j'ai deux personnes ici qui me disent déflation.
9: Le vrai sujet, c'est dans quelle tendance on était avant le choc de la guerre en Iran, et on sait que après les chocs, effectivement, il y a un choc de prix et c'est incontestable. Et le choc de prix peut être extrêmement violent et extrêmement dur à encaisser socialement. Mais après ce choc, on reprend la tendance. Or, la tendance, effectivement, par le calcul de la productivité, on peut revenir, par effectivement l'abondance d'énergie qu'on a aujourd'hui par rapport à la demande, fait que globalement, on est effectivement sur une tendance plutôt au minimum désinflationniste. Déflationniste, on n'est peut-être pas encore là, mais en tout cas à la baisse de la hausse des prix, oui, clairement.
10: Et la démographie.
13: Et la démographie, évidemment. Ce que disait Céline est intéressant, parce qu'il y a une balance, Jean-Marc, entre ce que vous prévoyez, c'est-à-dire désinflation et déflation, et puis quand même, mais vous le dites vous aussi très souvent, ce surendettement massif qui ne va faire que s'accélérer, puisqu'on va avoir moins de croissance, plus de personnes âgées, enfin bon, donc ça veut dire que voilà, le coût social va exploser. Sur les taux d'intérêt, ça provoque quoi ? Parce que d'un côté, on a une force à la baisse des taux d'intérêt, de l'autre côté, on a une force à la hausse des taux d'intérêt.
12: Non, les taux d'intérêt, vous avez deux types de taux d'intérêt.
13: À long terme.
12: Oui, oui. Alors, sur les taux d'intérêt à long terme, on va retrouver, à mon avis, la règle, la bonne vieille règle de
9: Taylor.
12: Non, pas le Taylor, c'est les courts termes. Pour le long terme, c'est plutôt la règle de Phelps qui nous a
13: dit
12: il n'y a pas très longtemps. Je ne sais pas si vous avez eu l'occasion de rendre hommage à cet économiste dans cette émission.
13: Bien sûr, on fait ça tous les week-ends.
12: Oui, donc Phelps, qui reprenait ce que disait Maurice Allais. Et donc, le fait que le taux de croissance de long terme d'équilibre, c'est le taux d'intérêt qui doit être pratiqué effectivement sur les marchés de capitaux de long terme.
13: Oui.
12: Et donc, à partir du moment où on est en déflation, vous avez effectivement un taux de croissance qui va être en nominal, aux alentours de 2-2,5%, ce qui fait des taux d'intérêt à long terme qui vont assez vite plafonner à 3-3,5%. Mais ce sera quand même des taux d'intérêt qui seront...
13: élevés.
12: Mais élevé par rapport à la croissance potentielle et par
9: pour
12: rapport à la déflation.
9: Pour les emprunteurs, c'est très élevé.
12: Ça va être assez assassin, oui.
13: Non,
12: et surtout, il y a un stock de dette qu'il va falloir...
13: Mais c'est ce que je dis. Donc, globalement, est-ce que vous êtes en train de nous dire que malgré vos anticipations, vous, de déflation, on va continuer à avoir des taux d'intérêt à long terme, on ne va pas revenir à des taux négatifs?
12: Non, je ne pense pas qu'on reviendra à des taux négatifs, parce que les taux négatifs étaient le produit quand même d'une volonté, qui était une volonté de politique monétaire. Cette volonté de politique monétaire était à la fois d'alléger la contrainte sur les États en particulier, et de dire qu'on allait, au travers de cette politique, ressusciter de l'inflation. Or, c'est pas ce qui s'est passé. On a ressuscité de l'inflation des actifs, mais pas de l'inflation au sens traditionnel. C'est-à-dire, on n'a pas
13: augmenté. Donc, pas de taux négatif, mais Wilfried, on peut se dire, voilà, le taux français aujourd'hui, il est à 3,60 et quelques. Ouais. On va descendre à combien? Parce qu'on aura toujours notre dette et toujours. Et d'un autre côté, on aura une croissance molle. On va finir à combien? À 3?
9: On va probablement avoir une fragmentation de l'univers des taux d'intérêt en fonction de la qualité des émetteurs. Hein.
13: D'accord. Donc,
9: c'est pas pareil de parler du taux allemand.
13: En France, vous les voyez où?
9: Ah, je pense qu'on va probablement baisser légèrement les taux, mais pas en dessous de 3%. Ça certainement pas en dessous.
13: Pareil sur la
12: France. Oui, je suis assez d'accord avec cette analyse. Je pense qu'effectivement, on va tourner en France et aux alentours de 3%, en Europe aux alentours de 3%.
13: Avec peut-être zéro d'inflation.
12: Avec une inflation qui, effectivement, dans
9: 0,5 de croissance.
13: Et 0,5. Donc c'est le pire qui puisse se produire, quoi, en fait. On aura le pire des deux.
9: Pour les emprunteurs.
12: Pour les entreprises, ça veut dire qu'il faut absolument avoir une stratégie de reconstitution des fonds propres. C'est-à-dire une
13: augmentation. Dans la période actuelle.
12: Et pour les États, il va falloir se faire à l'idée de redresser véritablement les comptes publics.
13: Se poser
12: la question de savoir si c'est par les impôts ou par les dépenses publiques.
9: Pour les électeurs aussi.
13: C'est comme les souhaits de la

0: Moi, je trouve que c'est l'effritement de la valeur de l'or.
1: Ah, oh là là, vous allez énerver. Vous savez que ça, alors là...
0: Non, non, mais on en parlait tout à l'heure.
1: Ouh là là là là. Le mec, il l'attaque bille en tête, là.
0: Non, mais pour reboucler direct, sur... Direct. Non, mais je suis d'accord. Il s'est depuis longtemps sur ce sujet-là, même si ce n'est pas la focale de ma gestion. Mais en fait, on est dans un monde où tout le monde cherche de la dette, où les États, en fait, sont incapables de se réformer. Littéralement incapable de se réformer. Et donc, on a des banques centrales qui roulent des mécaniques en prétendant que non, non, non, il faut être sérieux. Mais à un moment ou l'autre, on peut se poser la question de l'indépendance des banques centrales. Est-ce que véritablement, elles vont pouvoir faire monter la pression quand on a un Kevin Warsh qui veut réduire la taille du bilan de la banque centrale américaine, alors qu'en réalité, les Américains dépensent absolument sans compter au niveau budgétaire. Et donc... on peut se poser la question sur la valeur de la monnaie à long terme. Donc, on a un peu oublié, on parlait du debasement trade il y a quelques temps. Alors, les banques centrales ont rentré beaucoup d'or. Effectivement, comme la valeur de cet or a monté, ça a fini par représenter une proportion.
1: Oui, et puis elles en ont vendu parce qu'elles en avaient besoin. La Russie en a vendu, la Turquie en a vendu.
0: Certaines banques centrales ont vendu, mais on peut quand même se dire que l'or, aujourd'hui...
1: Donc, vous, ce qui vous a frappé, juste,
0: ouais, c'est l'effritement de l'or.
1: Comme vous connaissez bien ce secteur, qu'est-ce que vous avez pensé de l'intro de SpaceX?
0: Alors, ça fait partie des événements liés précisément à ce que j'appelle une rupture technologique, c'est-à-dire que c'est très dur d'appréhender véritablement la valeur d'une entreprise dont l'essentiel repose sur des optionnalités. Alors, des optionnalités qui sont sérieuses, mais c'est un peu Elon Musk. Finalement, quand vous achetez du Tesla, vous n'achetez pas une boîte de bagnole, parce qu'elle vaut plus que toutes les boîtes de bagnole regroupées les unes avec les autres. Vous achetez l'optionnalité des robots taxis, vous achetez l'optionnalité
1: des robots
0: humanoïdes. Mmh. Là, c'est pareil. En fait, on est dans cette idée qu'on va avoir un besoin absolument massif de puissance de calcul, parce que en fait, on regarde l'IA sous l'angle des LLM, mais en réalité, derrière, il y a ce qu'on appelle physical AI, c'est-à-dire effectivement la robotique humanoïde, qui va demander des puissances de calcul absolument gigantesques.
1: Et qu'est-ce que vous avez pensé de l'intro de SpaceX?
0: Il n'y aura jamais assez d'électricité sur Terre, donc l'introduction, c'est un succès absolument incroyable.
1: Oui, ça, d'accord. Mais est-ce que vous dites attention danger ou vous dites non, on ne sait pas?
0: Ça repose beaucoup, alors je dis les deux. Okay. Attention danger, ça repose beaucoup sur le retail. Et on ne sait pas parce que...
2: 74% des actions échangées lundi dernier à la bourse de Wall Street, c'était SpaceX. Voilà. 74%. Et...
1: Ça vous inspire quoi l'intro de SpaceX? Vous en avez fait?
3: La bulle.
1: Vous en avez fait?
3: J'en ai pas fait, non.
1: Non, mais quand j'ai... Vous avez eu tort, ça a pris 40%.
2: De la gestion, là.
3: Là. Non, mais quand je vois ce type d'événement... ça me rappelle, moi j'ai commencé à faire mon mémoire de fin d'études sur la valorisation des sociétés Internet.
1: Ouais.
3: Et j'avais rencontré tous les patrons de la place de Paris à l'époque, EuropaTweb, Galileo Partners, etc., qui m'avaient tous expliqué.
1: Et cette fois, c'était différent.
3: C'était un nouveau
1: paradigme.
3: Paradigme, voilà. Ouais.
2: Nouvelle méthode de valorisation.
3: Il fallait calculer avec des clics et on avait ces phénomènes.
1: C'était les Louis de Montalembert de l'époque.
3: De prix par rapport aux ventes. Voilà. Et j'avais quand même eu un monsieur qui avait eu la gentillesse à m'expliquer, depuis qu'il y a des filles qui font des études, ça fait baisser le niveau, parce que vous posez des questions, vous ne comprenez pas. Parce que j'avais osé lui demander s'il y avait un rationnel derrière tout ça.
2: L'ancêtre de Louis de Montalembert.
3: Voilà.
1: Et vous pouvez balancer là maintenant, c'est la période.
3: Non, je ne vais pas le dire.
1: Vous pouvez balancer les noms, c'est la bonne.
3: Ça m'avait frappé. Et donc aujourd'hui, quand je vis l'IPO SpaceX, je me dis... Attention, je l'ai déjà vécu cette histoire. Il y avait eu la même chose la dernière fois. Donc je dis attention, danger. Et je pense que le danger, quand même, aujourd'hui, il se rapproche grandement. Voilà, donc il faut faire extrêmement attention. On a un niveau, comme le disait tout à l'heure Louis, il y a vraiment un tout petit nombre de valeurs qui montent. Ça doit être une poignée. Et le reste qui ne fait rien. Si vous regardez les marchés, par exemple, américains depuis 3 mois, vous avez tout ce qui est lié au semi-conducteur à l'IA qui fait plus 80. Et le reste, la santé, la consommation, l'énergie moins 10.
1: Mais on dit ça depuis des mois et ça continue quand même.
3: C'est pas pour autant que...
1: Ça s'arrête. Parce que, voilà. Jean-Marc, vous, je me plais à le rappeler, qui avez connu le krach de la tulipe. Est-ce que vous pensez que SpaceX, c'est la tulipe d'aujourd'hui?
4: Alors, ayant connu le krach de la tulipe, j'ai connu aussi le krach de la compagnie des mers du Sud en Angleterre. Et donc, mon maître Newton... C'est mon maître, Philibord.
1: Et ami.
4: Alors ça, c'est un scoop. Donc, avait coutume de dire qu'il était capable de calculer le mouvement des planètes, qu'il était capable de faire des calculs très élaborés, mais qu'il y a deux choses qu'il était incapable de mesurer, c'était la cupidité.

0: des uns et la naïveté des autres. Et donc, je ne sais pas, dans cette situation, c'est sur les marchés, c'est assez souvent le cas, si on est dans une phase où il y a quelques cupides qui sont en train de se...
1: En tout cas, il y a beaucoup de naïfs.
0: Voilà. De se construire à une forme...
1: Plus sérieusement, quand vous regardez ça, vous vous dites, ils sont dingues, ou vous dites, non, de toute façon, écoutez, ça fait partie du jeu.
0: Écoutez, je
1: pense... Ou, comme dit Louis de Montalembert, c'est un nouvel environnement et on ne sait pas ce que ça peut produire. Non,
0: c'est un nouvel environnement technologique, mais ce n'est pas forcément un nouvel environnement sur le raisonnement, mais économique et financier. Alors effectivement, on parlait d'Internet, et, qui est plus récent peut-être que Newton, mais il y a toujours ce mécanisme-là où il y a une phase d'emballement et puis après il y a des gens...
2: Moi je me souviens que quand Google a été introduit à 100 dollars, j'avais trouvé ça parfaitement excessif et je me rappelle de Facebook qui s'était introduit à 100 milliards de dollars à l'époque, on disait mais ces gens sont totalement dingues. Voilà, donc c'est...
1: Ouais, je suis d'accord.
2: Il y a deux, trois éléments
1: qu'on
2: vient de dire. Si c'est non pas un nouveau paradigme, c'est le mot à éviter absolument dans le métier, mais effectivement une rupture technologique que je n'ai jamais vécue, j'essaie de regarder les choses un peu différemment. Je n'ai pas acheté de SpaceX pour autant.
0: Mais à un moment donné, il faut faire des bénéfices. Non. Ça, c'est la règle,
1: c'est la règle
0: fondamentale en économie. Et on revient à ce que disait Wilfried sur les principes de Mankiw. Il y a le fait que l'homme est intéressé et qu'à un moment donné, il faut effectivement, on ne peut pas distribuer plus de revenus que ce que l'on produit. C'est la production qui génère le revenu.
3: Voilà. Et aujourd'hui, je pense que c'est pour ça que je rappelle ce qu'on avait vécu la dernière fois. On m'avait dit pet.com, on ne le reverra plus. Quand je vois des sociétés que, quand même, ça devient la cinquième capitalisation boursière mondiale alors qu'elle ne fait pas de profit, ça m'interpelle. Voilà, c'est juste que ça, c'est ça qui me pose problème.
1: Résultat des courses dans quelques mois et dans quelques années. Allez, le placement de la semaine pour vous, mes amis. J'imagine que c'est l'or. Non ? Ou pas ?
3: Non, alors...
1: Qu'est-ce qu'on fait avec l'or, déjà ?
3: Alors, l'or, évidemment, on garde.
1: On garde.
3: Voilà, parce qu'effectivement, on est dans un monde compliqué. On parlait tout à l'heure des taux d'intérêt. Si effectivement, on reste sur des taux d'intérêt qui ne sont pas si bas que ça et qu'on a une compétition pour accéder au capital, ça risque un jour ou l'autre de poser problème parce qu'on n'en a pas encore parlé, mais il y a une énorme question sur les flux de trésorerie disponibles de ces sociétés technologiques qui vont être problématiques.
1: Donc, on revient sur l'or.
3: Donc, on reste sur de l'or. Après, si vous pouvez, à mon avis, le cash peut être aussi quand même une option. Ouais. Si vous pouvez réduire la voilure dans vos investissements.
1: Boursiers.
3: De façon générale. Si vous pouvez peut-être souffler un peu, ça me semble être quand même le moment de le faire. Attendons de voir ce qui se passe à l'automne. Et puis, troisième chose, aller chercher des actifs décotés, peu détenus. Partout dans le monde, on parlait tout à l'heure, je disais, par exemple, le secteur de la santé, le secteur de la consommation non discrétionnaire, qui ne font rien, qui sont complètement délaissés, des classes d'actifs très ennuyeuses, qui ont des dividendes, qui peuvent être intéressants dans cet environnement, qui peut devenir à tout moment beaucoup plus compliqué.
1: Vous allez nous donner un exemple tout à l'heure dans vos recommandations. Voilà. Louis ?
2: Moi, je vais prendre l'exact contre-pied.
1: Allez-y, Louis.
2: Et avec modestie, parce que.
1: Bah, modestie, franchement, c'est pas votre fort.
2: Mais modestie. Finalement, je reviens sur le raisonnement de Céline. Effectivement, depuis le début de l'année, il y a les 12 premières par performance du S&P 500, c'est des boîtes de semi-conducteurs. Et donc, moi, je reste sur cette idée qu'on est dans le monde de la carence. D'accord, il y a deux grandes carences aujourd'hui, qui est la carence d'électricité et la carence de composants pour construire ces nouvelles usines à intelligence qu'on est en train de faire. Et Dieu sait que je me suis fait violence, parce que moi, j'étais très investi dans le logiciel, et donc très régulièrement, je regarde le logiciel, c'est totalement décoté dans la logique décotée. Est-ce qu'il n'y a pas un moment ? Et bien finalement, à chaque fois que je dis à mon associé c'est pas le moment, on reprend un peu de logiciel, ça vaut plus rien, j'ai eu tort, puisque effectivement, il faut rester à mon sens. Donc, pour répondre pleinement à la question, moi, je reste sur ce monde de la carence. Donc, effectivement, des composants pour construire les...
1: Vous nous aviez conseillé Soitec et ça a pris déjà 97%. C'était votre dernière recommandation. Voilà. Allez, on va passer tout de suite au top ou au flop de la semaine. Pour vous, Wilfried, c'est quoi le top ou flop d'abord ?
4: Le flop, c'est les 655 millions d'euros annoncés par Sébastien Lecornu dans nos investissements IA. Je rappelle que les Américains investissent 10 milliards par jour.
1: Mais on les a pas.
4: Voilà. Enfin, déjà un, on les a pas. Et deux, on va encore faire appel à un espèce de bousin public pour essayer de compenser quelque chose, alors qu'il faudrait simplement déverrouiller et aider les entrepreneurs à travailler et à produire, ce qu'ils savent parfaitement faire dans
1: certains
4: secteurs.
1: Absolument. On n'a pas besoin
4: de quanti, comme qu'autre chose. Mais sauf qu'on veut, avec nos moyens qui sont quasiment inexistants, mener la bataille d'avant.
1: Arrêtez de nous emmerder, laissez de nous travailler.
4: Exactement.
1: Louis de Montalembert.
2: Moi, c'est
1: top ou flop.
2: Top des, c'est un top de l'année, des 12 derniers mois. Hein, c'est la
1: Jean-Marc
2: revanche
1: Daniel.
2: Du ringard. C'est-à-dire.
1: Oui, Jean-Marc Daniel.
2: Pardon.
1: Non, j'avais dit Jean-Marc Daniel.
4: Aucun rapport. Aucun
1: et après,
4: rapport.
1: Vous avez dit la revanche du ringard.
4: Oh là
1: donc
4: là
1: j'ai...
4: Oh là là.
1: Alors là, je retire ce que j'ai dit.
2: Alors, c'est pas la revanche de Jean-Marc Daniel.
4: Pour finir de ce plateau.
2: C'est la revanche de la mémoire. En fait, vous vous souvenez tous de SanDisk, qui est
1: oui, bien sûr.
2: Des vulgaires clés USB, c'est la première performance. C'est quand même 4500, plus de 4000% de performance sur les 12 derniers mois. Mais on pourrait mettre derrière Western Digital qui fabrique des disques durs.
1: C'est vraiment la pelle et les pioches, hein.
2: C'est vraiment. Non, mais c'est surtout, c'était les
1: trucs
2: les plus commoditaires.
1: Oui, c'est ça, la pelle et les pioches.
2: Méprisés. Voilà. Mais surtout, c'est devenu des composants qui sont devenus essentiels. Donc, tout le monde a abandonné ses activités, les a laissées en se disant c'est vraiment trop de la bouse, et au final, aujourd'hui, on en manque, et ça devient... Donc la première performance du S&P 500 depuis 12 mois, c'est SanDisk,
1: bravo.
2: Plus de 4000%.
1: Top ou flop ?
3: C'était un top, mais je pense que ça va compléter ce que dit Louis, parce que c'était pour repartir toujours sur l'IPO de SpaceX, pour dire qu'on était, on avait fait cette IPO à plus de 96 fois les ventes, et que on avait eu effectivement le patron de Sun Microsystems qui avait dit en 2002 What were you thinking? Parce que on avait payé 10 fois Sun Microsystems. Et pour revenir effectivement sur l'analogie, s'il faut attendre tous les 26 ans qu'on ait un pic sur ces valeurs-là, c'est long. Voilà. C'est juste ça qu'il faut quand même se remettre en tête, c'est que
1: la leçon du passé.
3: Il a fallu revenir au cours d'Intel de 2000. En 2026, en avril 2026. Effectivement, c'est des progressions spectaculaires, mais qu'il ne faut pas les rater. Mais après, il faut savoir sortir aussi.
2: Ouais, voilà.
1: Jean-Marc Daniel, top ou flop ?
0: Alors, moi, c'est un top aussi.
1: Ah, et super !
0: Une façon d'être ringard, ouais. Parce que je vais rebondir sur ce que vient de dire Louis, c'est-à-dire que je rends hommage aujourd'hui, c'était il y a 25 ans qu'il a fait sa déclaration, à Serge Turuc, puisque c'était il y a 25 ans que dans un colloque
1: ah, ouais,
0: à Londres,
1: loin.
0: Il avait dit qu'il fallait s'orienter vers l'entreprise sans usine.
1: Ouais.
0: Et alors, depuis, on lui est tombé dessus.
1: Fablesse.
0: La fablesse. D'un autre côté,
4: le modèle, c'est Nvidia.
1: Fablesse.
0: Et donc, ouais. Je pense que ça fait effectivement, à l'heure où on ne parle que de réindustrialisation, où on rend un petit hommage quand même aux entreprises ringardes, entre guillemets, à l'ancienne et tout ça. Moi, ma façon d'être ringard, c'est de dire il avait raison. Ouais. Rendons hommage Nvidia. À Serge Turuc et plus que jamais, il aura raison.
1: Le top 3 que vous attendez tous, avec toujours le même trio de tête, on a Frédéric Rosier, 23% de hausse. Je vous rappelle qu'il était déjà deuxième l'année dernière. Bravo, Frédéric. Alain Pitou qui s'accroche, 22,1%. Ils se battent, ces deux-là. Et Pierre Chang qui est juste derrière en embuscade à 17,4%. Et j'ai envie de faire peur à Louis de Montalembert si vous voulez mettre une musique. Voilà.
2: Ça va être difficile. Hein.
1: C'est difficile de faire peur à Louis de Montalembert, ouais. C'est ouais. Pas simple. Hein.
2: Non.
1: Snowflake.
2: On garde.
1: MongoDB.
2: On garde.
1: Procore.
2: On garde.
1: Adyen.
2: Oh là là. On garde.
1: Non mais oh là là, on garde ou oh là là
2: non,
1: on...
2: c'est des gens qui communiquent atrocement mal. Hein,
1: ah oui. Bah alors on garde quand même des gens qui communiquent mal.
2: On garde parce que 20% de croissance, c'est devenu pas très cher. Donc,
1: qu'est-ce qu'ils font ?
2: Pardon ?
1: Qu'est-ce qu'ils font ?
2: Pardon. Les systèmes de paiement.
1: Ok. Broadcom.
2: On garde.
1: Synopsys.
2: On garde.
1: Schneider Electric.
2: On garde.
1: Bon ça c'est une bonne... Alors Palo Alto, vous avez fait un carton. Hein.
2: Cybersécurité, ouais, on garde.
1: Bah ça a bien rebondi ce truc-là. Là. Non, ouais. Ça s'était fait massacrer, non, c'est ça ?
2: Oui, en fait, toute la cybersécurité est un peu sous la menace des grands modèles de frontières qui disent régulièrement « Ah, mais nous, on va faire différemment. » Bon, on pense que Palo Alto est assez diversifié pour tenir le choc.
1: Et votre dernière recommandation, donc, qui a fait un carton puisque ça a doublé, c'est Soitec.
2: Oui, j'ai oublié de vous appeler le jour où c'était à 191. Mais
1: c'est
2: bon,
1: pas grave. Mais appelez-moi quand vous voulez, même la nuit. Et on garde ?
2: On garde Soitec.
1: Qu'est-ce qu'on achète, Louis ?
2: Alors, dans la lignée de ce que je disais tout à l'heure sur la constitution des usines à intelligence...
1: Vous avez vu les mots qu'ils utilisent ? Bouse, lignée, on sent quand même...
4: Oui, on sent qu'il y a le château derrière.
1: On sent qu'il y a le château derrière.
2: Des générations.
1: Dans le...
2: Voilà.
3: les tenues.
5: On sent, il y a quand même un vocabulaire qui vous trahit.
2: Pas travaillé
5: Louis,
2: la terre depuis longtemps.
4: Pâture et tenue.
5: Voilà.
2: Alors, pour revenir sur ma recommandation, c'est Oracle. Donc, c'est vraiment l'idée des usines à intelligence. Oracle fait un virage sur l'aile, puisque c'était une entreprise de logiciels et plus singulièrement de bases de données. Donc, on est sur ce qu'on appelle le data layer dans l'intelligence artificielle. On sait que les données sont clés, donc probablement que c'est les logiciels les moins menacés par l'IA. Mais surtout, il y a une ambition vorace de devenir un des acteurs essentiels de la puissance de calcul. Et on pense que la grande carence aujourd'hui, d'ailleurs tous les grands acteurs, ce qu'on appelle les hyperscalers, disent ben, si on en avait plus, on en vendrait plus. Voilà. Donc, c'est effectivement une entreprise qui, pour faire ce tournant, a décidé de s'endetter assez vivement. Mais bon, c'est 89
5: milliards. Ça a été une grosse inquiétude quand même. Ils font de gros investissements, ils s'endettent beaucoup.
2: Voilà, non, mais c'est moi, je ne fais pas ça une grosse inquiétude.
5: D'accord.
2: C'est un facteur de risque.
5: D'accord.
2: Dans tout investissement, il y a des facteurs de risque. Le titre était monté à des niveaux qui nous paraissaient excessifs. Aujourd'hui, plus raisonnable. Ça fait 89 milliards de chiffre d'affaires, 90 milliards de chiffre d'affaires à peu près cette année, avec une croissance de 32%. C'est quand même un chiffre d'affaires qui va être multiplié par 2,5 fois dans les trois années qui viennent.
5: Ah, c'est pas mal.
2: Grâce à des contrats qui sont signés, on a quand même... Voilà. Donc moi, je crois effectivement au développement de ces usines d'intelligence.
5: Donc on y va, c'est Oracle. On peut avoir la musique qui lui fait peur aussi. On a du Barrick. Qu'est-ce qu'on fait ?
3: On garde.
5: On a du AIA Group.
3: On garde.
5: On a du Total Energy.
3: On garde.
5: On a même baisse du pétrole, ça vous fait pas peur ?
3: Non.
5: On a du Newmont.
3: On garde aussi.
5: Du Maidi.
3: Maidi en Chine, on garde.
5: On a du Itaú Unibanco.
3: Au Brésil, on garde parce qu'on a un gros dividende et c'est bien d'avoir.
5: Vous aimez bien le Brésil, vous ?
3: J'aime bien le Brésil.
5: On a du B3, Brasil, Bolsa, Balsao.
3: Oui, parce que c'est un pays dans lequel on a jugulé la problématique d'inflation, donc c'est bien.
5: Ouais.
3: On a des dividendes élevés, donc on peut être content.
5: On a du Sugi Holding.
3: Ça, c'est une société pharmaceutique au Japon, et ça nous permet d'avoir une exposition au yen, qui est une des valeurs, enfin, une des devises les plus faiblement valorisées au monde aujourd'hui.
5: Et justement, le yen, au plus bas historique, très bas, enfin pas plus bas historique.
0: Oui, c'est une forme de plus bas historique.
5: Qu'est-ce qu'on 161 contre le dollar, qu'est-ce qu'on en dit, Jean-Marc?
0: Mais c'est un problème de politique intérieure, parce qu'à 161 de yen pour un dollar, vous favorisez les retraités, puisque les fonds de pension sont très investis en dollars, et en revanche, vous pénalisez la jeune génération. Et donc, les retraités sont très nombreux, donc la tendance naturelle du gouvernement, c'est de plutôt accepter ça. Mais on est quand même à des niveaux qui commencent qui sont problématiques.
5: Donc c'est une bonne idée d'en acheter. Ping Hong.
3: C'est une société chinoise dans l'assurance. Pareil, vous avez un dividende. Il faut savoir que les taux d'intérêt 10 ans en Chine, c'est 1,7. Et là, vous avez un dividende qui est supérieur à 4,5.
5: Donc, SLB.
3: Et Schlumberger. Toujours service pétrolier. Il faut reconstruire toutes ces bases qui ont été détruites. Et comme le disait tout à l'heure Wilfried, il faut aussi construire ailleurs qu'au Moyen-Orient.
5: Donc, si vous citez Wilfried, il ne passera plus par la porte. Déjà qu'il a un melon pas possible. qu'est-ce qu'on achète ?
4: Grâce à vous, je dégonfle très vite.
3: Et donc, comme on essaye d'être très ennuyeux, on achète une société pharmaceutique qui s'appelle AstraZeneca, qui est une société européenne, cotée à la Bourse de Londres.
5: Qu'est-ce qui vous motive dans un achat comme ça ? C'est intéressant.
3: Déjà, ils ont un PDG français, ça c'est quand même bien, non ?
5: Voilà. D'accord.
3: C'est une des sociétés pharmaceutiques qui a de la croissance, parce qu'ils ont eu un bon management qui a été se mettre dans les bons produits, une croissance qui a été supérieure à 10% au cours des 10 dernières années, et qui va continuer à être très ennuyeuse, autour de 10% jusqu'en 2030. Et l'ennui, ça me semble intéressant parce que ça, on l'achète à 14 fois.
5: Et là, vous êtes tombé dans la mauvaise émission si vous cherchez l'ennui.
3: Je cherche, voilà. Mais
5: il y en a d'autres, même sur cette antenne.
3: Pour mon patrimoine et pour mon épargne, j'aime bien avoir des choses un peu ennuyeuses.
4: Boring is good.
5: Voilà. Mais attendez, AstraZeneca, on se dit quand même que vu les budgets sociaux qu'on a, on va avoir des pressions gouvernementales sur les remboursements, sur tout ça.
3: Oui, mais alors, c'est pour ça que la santé, quand même, elle est sous pression. Et l'avantage, c'est qu'eux, ils ont pris des paris qui sont très forts en oncologie, cancérologie. C'est pas des produits qui nous font rêver ou qu'on veut utiliser. Mais malheureusement, on en a de plus en plus besoin, et ils ont des produits innovants de ce côté-là, notamment des anticorps conjugués. Voilà, je suis sûre que vous savez ce que c'est.
5: Bien sûr.
3: Voilà. Et de l'autre côté, des maladies rares. Donc en fait, ils sont spécialisés sur des parties du marché sur lesquelles vous avez un pouvoir de fixation des prix parce que vous soignez vraiment des maladies qui ont besoin d'être soignées.
5: Allez, vous en avez, Louis, de l'AstraZeneca, vous allez regarder en sortant
2: très loin de mes bases. On est très loin de mes bases. Je préfère avoir du Céline Pique-Malo.
5: Oh, c'est gentil. gentil, ça. Merci de nous avoir suivis. Voilà. Merci à tous nos invités. On se retrouve la semaine prochaine pour une émission dont je peux déjà vous annoncer qu'elle sera exceptionnelle. Surtout, n'oubliez pas. Alors, ça, c'est mon but. Il faut qu'en jeu, on batte notre dernier record qui était en avril ou mai, je ne me rappelle plus. Et donc, vous pouvez nous écouter, nous revoir, nous réécouter en replay, en podcast et appeler tout le monde, tous vos copains pour qu'ils écoutent l'émission. Allez, à bientôt.
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9: Bonjour à tous, bienvenue, vous êtes en direct sur BFM Business, émission spéciale Les Experts de l'IA ici à Vivatech. Vivatech, le plus grand événement tech et innovation en Europe. Et on voulait marquer le coup, alors c'est une formule un petit peu spéciale des experts, évidemment vous retrouverez Raphaël Legendre à partir de lundi, mais aujourd'hui c'est une émission spéciale où on voulait parler d'intelligence artificielle, où on voulait parler de robotique, de ce qui est pour certains la prochaine frontière de l'intelligence artificielle. Jensen Huang, le patron d'NVIDIA, nous dit que la robotique, c'est l'IA sous forme physique, l'IA incarnée, ChatGPT qui sort de l'écran. Mais vous, est-ce que vous êtes prêt pour la robolution? C'est une des questions qu'on va se poser parce qu'ici à Vivatech, ils sont omniprésents ces robots. Ils sont de toutes les formes, de toutes les tailles. On a des humanoïdes incroyables qui dansent, qui font du kung-fu, qui font des recettes de cuisine. C'est extraordinaire. On va se demander entre la hype et la réalité industrielle s'il y a un fossé. Et puis on va se demander ce que ça va changer dans nos vies. Est-ce que ces robots vont s'inviter dans nos vies professionnelles, dans nos vies personnelles, qu'est-ce que ça va changer aussi pour le sens de notre vie? Ben oui, question presque philosophique. Est-ce que dans un monde où les robots pourront tout faire mieux que nous, qu'est-ce qu'on fera, nous, les humains? Et puis, quelle est la place de la France et de l'Europe là-dedans? On parle beaucoup de souveraineté technologique ici à Vivatech et c'est un gros sujet également quand on parle de robotique. 9h32, les experts de l'IA, c'est parti! Voilà, pour discuter avec moi de ces sujets absolument passionnants, eh bien, trois experts, trois connaisseurs de la robotique. À ma droite, Stéphane Bobo. Bonjour Stéphane.
10: Bonjour.
9: Alors Stéphane Bobo, c'est le fondateur d'Innovate. Et Innovate, alors on l'a déjà reçu sur BFM Business, c'est le plus gros distributeur et importateur de robots chinois en France, notamment d'une marque qui s'appelle Unitri. C'est l'une des entreprises les plus avancées au monde dans le domaine de la robotique. Ils ont des robots ici, alors ça ne désemplit pas, on va en parler, on va expliquer tout ce que sont capables de faire ces robots. Et il fait le pont entre la France et la Chine en termes de robotique. Il va très souvent dans ce qu'on appelle la Robot Valley, c'est un peu la Silicon Valley chinoise, et il va nous raconter parce que c'est absolument fascinant. À ma gauche, Marine Protet. Bonjour Marine.
11: Bonjour.
9: Marine Protet, journaliste à La Tribune, spécialisée sur les sujets intelligence artificielle et robotique également, qui intervient parfois dans les experts de l'IA. Et donc, on est ravis de l'avoir avec nous. Elle nous racontera ce qu'elle a vu sur ce salon, parce qu'il se passe beaucoup, beaucoup de choses dans le domaine de la robotique. Et puis, tout au bout du plateau, c'est Olivier. Olivier Stas, bonjour Olivier.
12: Bonjour Alexis.
9: Anthony.
12: Anthony, pardon.
9: C'est pas très loin. Chercheur en robotique au CNRS Et vous êtes ici aussi au nom de Dynamograd, qui est un partenariat entre le CNRS et une entreprise de robotique espagnole qui s'appelle PAL Robotics. Vous venez présenter des robots aussi ici, et il y a aussi une filière européenne qui est en train de se mettre en place, et on va avoir l'occasion d'en parler. Puis là, on a quelqu'un qui a, j'allais dire, les mains dans le cambouis algorithmique, et il pourra nous dire, voilà, ce qui est vrai, les démos, est-ce que c'est un peu trop beau pour être vrai, où est-ce qu'on en est réellement dans le développement de ces robots. Voilà. Pour commencer notre discussion, je vais me tourner vers Marine, parce que Marine, comme moi d'ailleurs, elle a arpenté les allées du salon ces trois derniers jours, ce grand salon de l'innovation Vivatech. Moi, j'ai été frappé par l'omniprésence des robots. Je n'avais pas vu ça les autres années. Donc, je voulais savoir si vous aviez le même sentiment que moi et ce que vous aviez vu de plus intriguant, interpellant, bluffant en matière de robotique.
10: Oui, bah exactement. Effectivement, je me...